0: supérieur de l'éducation en 2016. Les difficultés dans le réseau public régulier, ben, forcent les enseignants, les professionnels à quitter le réseau, mais forcent aussi les parents à choisir les deux premières vitesses pour leurs enfants. C'est un cercle vicieux.
1: La proportion d'élèves HDAA, c'est-à-dire handicapés ou en difficulté d'apprentissage ou d'adaptation dans le réseau public, est le double de celle observée au public avec PPP ou au privé. L'école à trois vitesses rime aussi avec inégalité sociale et de santé, selon la directrice régionale de la santé publique de Montréal, Dr. Mylène Drouin, qui a publié une très récente étude à ce sujet.
2: Mais dans le secteur public, on voit évidemment plus de jeunes qui ont eu un diagnostic de dépression, d'anxiété, de troubles alimentaires.
1: L'autrice du livre nouvellement paru « Pour en finir avec l'école à trois vitesses », Anne-Marie Boucher, estime elle aussi que le système actuel est profondément inéquitable.
3: En fait, quand on parle d'école à trois vitesses, on parle de ségrégation scolaire aussi. Les élèves de la classe régulière qui a été écrémée par les programmes pédagogiques et par le privé. Mais cette classe-là a moins de chances, un, de diplômer, deux, de réussir, moins de chances d'aller à l'université également. Il n'y a plus d'ascenseur social là, qui est permis dans ce système-là. Donc
1: son mouvement, l'École ensemble, propose de remplacer le système actuel en créant un grand bassin d'élèves qui irait à l'école de quartier, public ou privé, et où des programmes d'enrichissement seraient offerts à tous.
3: Dans le réseau commun, on aurait évidemment toutes les écoles publiques qui sont déjà réseautées, mais on aurait aussi des écoles privées conventionnées qui se diraient, ben nous, on fait le choix d'être financés à 100% en échange de cesser la sélection et de recevoir les élèves de notre bassin scolaire. Mais au final, le résultat, ça serait quoi? Ça serait une école qui viendrait garantir le principe d'égalité des chances.
1: L'expression « école à trois vitesses » fait réagir au sein du réseau scolaire privé subventionné. La directrice générale de la Fédération des établissements d'enseignement privé, Vicky Vien.
4: En fait, pour moi, c'est un concept qui est plutôt théorique, mais que dans la pratique, n'existe pas. En fait, il y a tellement d'élèves différents au Québec que moi, mon rêve, c'est qu'on puisse répondre à chacun des besoins individuels. Alors, plus il y a de vitesse, ça veut dire plus on répond, plus on s'adapte.
1: Le privé, selon elle, est complémentaire au réseau public, mais il doit faire un effort pour accueillir davantage d'élèves HDAA, reconnaît Vicky Vien.
4: Puis c'est ça qu'on veut. C'est ça qu'on veut être. C'est ça qu'on veut faire. La clientèle du privé a changé.
1: Même s'il enseigne au public régulier, le professeur Sylvain Duclos privilégiera le public avec PPP, voire le privé, pour sa fille.
0: Je comprends les parents, puis moi, c'est la même chose dans mon cas. On veut le meilleur pour notre enfant. On veut qu'il se développe à son plein potentiel. Puis, travaillant dans une école publique, je sais que ça peut être un coup de dé, l'école publique régulière.
1: Et il n'est pas le seul. Bien des parents rencontrés à la sortie d'une école primaire reconnaissent qu'ils seront bien embêtés quand viendra le temps de choisir l'école secondaire de leur enfant.
5: Fait que le public en priorité, mais il faut qu'il y ait un minimum de qualité, j'ai envie de dire, garantie.
6: Si le milieu scolaire n'est pas adapté, donc ça ne répond pas à ses besoins de soutien, à sa réussite scolaire, là, on considérerait le milieu privé.
7: On y va, tout le monde, on fait ça à partir du A4, les gens vont commencer à vivre.
1: Quant à Claudie Lewis, la mère du futur chanteur ou acteur Jules, elle se prend à rêver d'un système d'éducation bien différent pour les jeunes Québécois.
8: Dans mon monde idéal à moi, ils sont tous ensemble, ils bénéficient de l'expérience de tous être ensemble.
9: Ça, ce serait mon idéal pour la société québécoise et pour l'école québécoise.
10: Stéphanie, vous nous retrouvez en studio. La question de l'école à trois vitesses s'est invitée dans la campagne électorale, à quelques reprises d'ailleurs.
1: Absolument, au point que ça a été même l'enjeu principal en éducation qui a été soulevé pendant la campagne. On en a parlé au début septembre, quand la première ministre sortante, Christine Fréchette, a refusé de reconnaître l'existence de l'école à trois vitesses. Puis ça avait vraiment suscité beaucoup de réactions à ce moment-là. Le dossier, il a aussi été soulevé pendant le débat des chefs de Radio-Canada la semaine dernière, rappelez-vous-en. Ça nous a permis d'entendre les positions des cinq partis à ce sujet-là. Essentiellement, là, si on résume, Madeleine, Québec solidaire veut lancer un chantier pour abolir l'école à trois vitesses et concrétiser la proposition du réseau scolaire commun dont on a parlé dans le reportage qu'on vient d'entendre. Au Parti québécois, au Parti libéral aussi, on reconnaît l'existence de l'école à trois vitesses. Le PQ y promet d'en discuter lors d'états généraux en éducation sans s'engager à mettre de l'avant un modèle alternatif plutôt qu'un autre. Il veut rendre conditionnel aussi une partie du financement des écoles privées au fait qu'elles accueillent plus d'élèves en difficulté et ils souhaitent aussi généraliser davantage l'accès aux fameux PPP, là, les projets pédagogiques particuliers au public. Le Parti libéral du Québec, lui, souhaite aussi élargir l'accès au PPP, donc abolir en quelque sorte les deux vitesses au public sans abolir le réseau privé. Toutefois, la coalition Avenir Québec, elle est plus dans l'optique du statu quo en disant que le système scolaire actuel

0: belle, qu'elle qualifie de mixte, respecte le droit des parents de choisir ce qui convient le plus à leurs enfants. Et il y a le Parti conservateur du Québec, lui, qui souhaite plutôt renforcer, au fond, la concurrence dans le réseau scolaire, notamment en n'obligeant plus les élèves à fréquenter une école près de chez eux, en permettant aussi l'émergence de nouvelles écoles privées subventionnées.
1: Bon, pour certains parents, ça sera peut-être une question électorale. Fanny Bussière-McNicol, merci.
0: Je vous en prie.
1: Et je vais poursuivre la discussion avec Marie-Odile Magnan. Elle est de la Faculté des sciences de l'éducation à l'Université de Montréal. Madame Magnan, bonsoir.
2: Bonsoir.
1: Madame Magnan, l'école à trois vitesses, est-ce que c'est une particularité québécoise?
2: Ce n'est pas une particularité québécoise, mais par contre, le terme école à trois vitesses est une particularité québécoise. On n'arrive pas à retracer qui a mentionné l'expression en premier là, dans l'histoire du Québec, mais dans le fond, le concept qui a été mentionné aussi dans le reportage que je viens d'entendre, qui est utilisé dans les recherches depuis de nombreuses années en sociologie de l'éducation, c'est la ségrégation scolaire. Donc, ce terme-là est plutôt utilisé pour mentionner, dans le fond, comment cette ségrégation-là contribue à reproduire les inégalités sociales. Mais au Québec, on semble avoir adopté le terme école à trois vitesses, qui est peut-être un petit peu plus concret, plus presque pratique, adapté à la réalité au Québec, puis qui est quand même connu du public, là, de la société, parce qu'on en parle beaucoup dans les médias. On en parle au débat des chefs pendant la campagne électorale et depuis plusieurs années aussi. Mais ce phénomène-là de ségrégation scolaire, dans le fond, se retrouve dans plusieurs pays dans le monde. Puis on observe à quel point ça contribue à reproduire des inégalités. Et on est là-dedans au Québec.
1: Oui. Est-ce qu'on est là-dedans depuis longtemps? Parce que il y a eu une évolution, par exemple, avec ces programmes là, PPP qu'on appelait, donc de projets pédagogiques particuliers, la place du privé, la place du public. Qu'est-ce qui a fait qu'on est arrivé à ce système qu'on connaît aujourd'hui?
2: Bien, en fait, il y a eu une évolution lors de la réforme Parent. On a préservé, dans le fond, l'enseignement privé là, avec la loi sur l'enseignement privé en 1968, ce qui a permis la survie de l'école privée, mais au fil du temps, on a davantage permis les choix scolaires au Québec. Et c'est pour ça qu'on parle de quasi-marché scolaire au Québec. Pourquoi? Parce que depuis 1998, la loi sur l'instruction publique a accru les droits des parents quant au choix des écoles, de demander, par exemple, des dérogations dans le choix d'une école, d'un centre de service scolaire, par exemple, pour magasiner l'école ou le programme qu'on souhaite pour son enfant. Puis, on a aussi, il y a aussi le droit des écoles en 98 de sélectionner les élèves, de les classer, de les regrouper selon leurs performances, puis de leur offrir des programmes de formation différenciés. Donc, au fil du temps, avec ces modalités-là en 98 dans la loi sur l'instruction publique, bien, on a accru le choix scolaire. Et quand on accroît le choix scolaire, bien, on accroît la ségrégation scolaire. Donc, c'est pour ça que dans certaines recherches, on va dire qu'au Québec, on a un des taux de ségrégation les plus élevés là, au Canada, parce qu'on permet le choix scolaire et on finance aussi le privé au Québec.
1: Alors, on a entendu là, ces statistiques sur les inégalités entre les différents publics scolaires au Québec. Est-ce qu'on a pu mesurer les répercussions sur la suite du parcours scolaire en fonction du système de l'une des trois vitesses dans lequel on se trouve?
2: Oui, ben c'est vraiment ça qui est intéressant. Mon collègue Pierre Canisius Camanzi, qui travaille avec moi, a vraiment montré, en fait, en contrôlant pour la classe sociale, parce que la classe sociale, c'est vraiment ça souvent qui pèse sur le destin des parcours scolaires dans la littérature, dans la recherche, c'est ça qu'on montre. Mais son étude était particulièrement intéressante là en 2019, où il a montré que même quand on contrôlait pour la classe sociale, ben il y avait un effet école. Donc, le fait qu'on fréquente par la suite soit le public régulier ou le secteur public avec le programme PPP ou l'école privée, ben, ça a vraiment un impact très fort sur la possibilité de poursuivre les études par la suite à l'université. Donc, par exemple, si on fréquente le secondaire public régulier, on a une proportion, une chance de 15 % d'aller à l'université. Et cette proportion-là se situe à 60 % si on a fréquenté le secondaire privé. Donc, son étude était particulièrement intéressante pour ça, pour nous montrer, en fait, que l'effet du programme qu'on choisit par la suite a un impact sur le parcours. C'est quand même très préoccupant, ces résultats-là. Donc, ça nous amène à nous poser des questions sur comment on pourrait déségréguer le système d'éducation au Québec.
1: Pour avoir une meilleure égalité des chances, mais est-ce que un système public là, qui intégrerait toutes les clientèles scolaires, est-ce que ça se ferait au détriment des plus forts?
2: Non.

0: en fait, ça se fait pas au détriment des plus forts parce que, dans le fond, les recherches ont montré qu'une grande mixité sociale, c'est bénéfique pour les élèves qui, parfois, proviennent de milieux plus défavorisés. Mais pour les milieux favorisés, en fait, de côtoyer les autres, c'est positif parce qu'on apprend à vivre en société, mais en fait, on dispose du capital des parents, du capital scolaire des parents qui fait en sorte que souvent, on va tirer son épingle du jeu, on va aller à l'université de toute façon parce qu'il y a une reproduction, ce qu'on appelle la reproduction des classes sociales en sociologie de l'éducation. Donc, ça se fait pas au détriment des élèves qui vont être peut-être plus performants, qui proviennent de classes sociales plus élevées.
1: Marie-Odile Magnan, vous dites tout ça là, sur l'impact collectif du système à trois vitesses, mais est-ce que vous comprenez les parents qui sont devant un choix là, qui est lourd de conséquences pour leur enfant quand on sait que finalement, si on choisit le public régulier, bon, on a peut-être moins de chances que son enfant se rende jusqu'à l'université plus tard?
0: Je comprends les parents vraiment beaucoup. En fait, il faut pas mettre, quand on pense à cet enjeu-là, il faut pas mettre la faute sur les parents. Parce que les parents sont dans un système. Donc, ils sont dans un système, ils sont un peu prisonniers, même s'ils ont des valeurs d'école commune pour tous, d'égalité des chances, ils sont pris quand même dans un système. Et c'est pour ça qu'il faut que les décisions politiques soient prises en haut et qu'ensuite tes parents face à un nouveau système. Donc, je comprends tout à fait les parents. Ils sont, dans le fond, pris dans un système d'école à trois vitesses. Ils doivent manœuvrer en pensant à leurs enfants. Donc, ben, c'est ça. Il y a tout. Au fil du temps, on n'en est pas venu au Québec, là, donc, la loi sur l'enseignement privé est toujours là. Donc, il y a comme le droit des parents est quelque chose qui est peut-être important pour la population. Donc, c'est peut-être pour ça qu'on a préservé ce système-là à travers le temps. Il y a toujours aussi l'ambivalence de certaines élites ou certains groupes favorisés à l'égard de l'école publique et privée. On veut le bien commun de la société, mais en même temps, on a nos besoins aussi, nos droits individuels. Donc, je pense que ça n'a pas été résolu à travers le temps depuis la réforme parents. Mais les parents que j'entendais dans le reportage, évidemment que je les comprends. On a documenté beaucoup dans nos recherches là, le rapport des parents au marché scolaire, notamment à Montréal. J'ai une étudiante qui avait fait une thèse sur les parents immigrants, comment ils font face à l'école à trois vitesses à Montréal. Donc, ben c'est ça. Alors, on est pris avec ce système.
1: Pardon, je vous ai interrompu, Marie-Odile Magnan. Vous suggérez quoi?
0: Ben, c'est sûr que dans le reportage, on entendait la proposition là, de l'école ensemble là, sur le plan commun. Là, je pense que ça s'appelle comme ça. Ben, en fait, l'idée qui est proposée est intéressante. Ce serait peut-être un petit peu plus comme ce qui se passe en Ontario où les écoles privées, ben, dans le fond, elles sont privées, puis ils proposent que les écoles privées qui veulent devenir conventionnées, financées par l'État, ne feraient plus de sélection. Donc, ça serait peut-être un moyen de regarder du côté de notre province voisine, où il semble y avoir moins de ségrégation qu'au Québec, parce que les écoles privées sont pas subventionnées par le public. Donc, je pense que la proposition qui est amenée, ça fait longtemps, dans le fond, que l'École Ensemble réfléchit à cette question-là avec plusieurs experts sur la question. Il y a certains partis politiques, comme vous l'avez mentionné, comme Québec solidaire, qui appuient le plan. Donc, je trouve que c'est une proposition qui mérite d'être débattue par le prochain gouvernement qui arrivera, là, qui sera en place.
1: Dès lundi, Marie-Odile Magnan, vous êtes professeure à la Faculté des sciences de l'éducation à l'Université de Montréal. Merci.
0: Merci.
1: Et je vais vous poser la question, chers auditeurs. Est-ce que vous avez été confrontés à ce dilemme sur le choix du régime scolaire pour vos enfants? Vous êtes peut-être même en pleine réflexion en ce moment. Je suis curieuse de vous lire. Si vous n'êtes pas parent, vous pouvez nous écrire aussi. 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
1: Le projet de pipeline vers la côte ouest de la Colombie-Britannique figure maintenant sur la liste des projets d'intérêt national. Le premier ministre Mark Carney en a fait l'annonce ce matin en Alberta, ce qui va permettre d'accélérer les procédures réglementaires. Le gouvernement fédéral a présenté très peu de nouveaux détails sur le projet de 1250 km, à une exception, le nom du futur oléoduc. Il va s'appeler Pacific Link. Ottawa et l'Alberta comptent toujours le financer à 90 %, donc très faible participation du secteur privé. Mark Carney promet que ce sera malgré tout un investissement rentable.
3: The Canadian taxpayer is going to make a lot of money off this pipeline.
1: Donc, beaucoup d'argent que les Canadiens devraient faire avec ce pipeline. Yannick Lepage, bonsoir.
4: Bonsoir.
1: Mark Carney, le premier ministre, assure donc que les contribuables vont faire beaucoup d'argent. Est-ce que ça se vaut, ça, comme évaluation?
4: Bien, ce qu'on entend souvent avec ce projet-là, c'est que s'il était si rentable que ça, pourquoi ce n'est pas une entreprise privée qui le finance? Et c'est assurément un argument qui est valable, Madeleine. Mais pour les observateurs qui sont peut-être plus favorables au projet, il y a certains facteurs là, qui peuvent expliquer la situation. D'abord, on s'en est déjà parlé par le passé. Les entreprises privées ont été vraiment marquées là, par les batailles légales qui ont mené à l'abandon de projets énergétiques dans le passé. Alors, on sent vraiment une réticence de se relancer dans une nouvelle aventure semblable, même si il y a peut-être la possibilité de faire des profits. Mais au-delà de tout ça, le modèle d'évaluation coût-bénéfice du projet est différent là, en fonction de si on est une entreprise privée ou si on est un gouvernement. Ottawa et l'Alberta laissent entendre que la rentabilité du projet proviendrait de plusieurs sources, non seulement des profits de l'oléoduc, mais aussi des revenus fiscaux. L'hypothèse, c'est que l'oléoduc, ça permettrait d'exporter du pétrole vers de nouveaux marchés. Ça stimulerait la demande pour le pétrole canadien. Ça pourrait faire augmenter les prix. Et donc, les profits des pétrolières qui, évidemment, sont taxables. Les pétrolières auraient aussi des incitatifs à accroître leur production, à embaucher plus de travailleurs, à bâtir de nouvelles infrastructures. Et ce sont toutes des décisions qui pourraient faire augmenter l'assiette fiscale des gouvernements. Et dans le cas précis de l'Alberta, la province tire aussi d'importantes redevances des pétrolières. Alors, toute augmentation de la production permet d'accroître les revenus de la province. Alors, on le comprend, il y a certains scénarios où une infrastructure comme un oléoduc puisse être rentable pour un gouvernement, mais pas nécessairement pour une entreprise privée.
1: Donc, le retour sur l'investissement, pas nécessairement garanti. En tout cas, il ne l'aurait pas été nécessairement pour le secteur privé. Quels sont les facteurs qui risquent de déterminer si le projet va être rentable pour les gouvernements?
4: Bien évidemment, d'abord, les coûts de construction. Pour l'instant, Ottawa et l'Alberta prévoient un budget entre 35 et 44 milliards de dollars uniquement pour la construction. Les économistes de Desjardins ont produit des analyses de rentabilité et selon eux, si on dépasse environ 60 milliards de dollars pour la construction du pipeline, ça va devenir très, très difficile de le rentabiliser. Et ensuite, je vous dirais que la grande incertitude, c'est de savoir s'il va se remplir, ce oléoduc-là, si la production va être au rendez-vous. On sait qu'il y a déjà plusieurs autres projets d'expansion pour accroître la capacité de transport du pétrole albertain. Alors, si on veut rentabiliser un tout nouvel oléoduc, ça va prendre une très, très importante augmentation de la production pour justifier ce projet-là. Et ça nécessiterait vraiment des investissements colossaux de la part des pétrolières. On peut entendre à ce sujet Charles Saint-Arnaud. Il est économiste en chef de Service Credit Union, une institution financière albertaine.
5: Le Oyerson Alliance, je pense qu'estime qu'augmenter la production des sables bitumineux de 1 million à 2 millions de barils par jour va demander des investissements d'environ 100 milliards de dollars. Et c'est là la question est vraiment, est-ce que les pétrolières sont prêtes à mettre autant de capitaux au jour 1, même s'il y a des très bonnes chances que ce soit un projet qui va être rentable à très long terme.
4: On le sait, l'Alberta y croit à cette forte augmentation de la production. On l'entendait dans le reportage de ma collègue Tiffany Roquette diffusé un peu plus tôt cette semaine à l'émission. On sent l'engouement, l'optimisme à Fort McMurray, mais il y a encore beaucoup de sceptiques, surtout en raison de la transition énergétique qui risque évidemment de réduire la demande pour le pétrole à long terme. On peut entendre l'économiste en chef de Desjardins, Jimmy Jean.
6: Depuis plusieurs années, il y a une discipline qui s'est installée de pas trop vouloir faire d'expansion et capacité de production pour pas rester pris avec des investissements qui valent plus rien, qu'est-ce qu'on appelle en anglais des stranded assets. Et incidemment, celui qui a popularisé l'idée, ironiquement, c'est Mark Carney. Quand il était encore à la Banque du Canada, il parlait de ce risque-là.
1: Yannick, en terminant, ce pipeline-là, c'est un des très nombreux projets très dispensieux qu'Ottawa a promis de financer. Dans un instant, on va parler de TGV. Est-ce que le gouvernement fédéral a la capacité de faire toutes ces dépenses-là?
4: Mais pour l'instant, les économistes s'entendent pour dire que le gouvernement a une certaine marge de manœuvre, que la cote de crédit AAA du Canada, qui permet d'avoir des coûts de financement avantageux, c'est pas à risque, mais la capacité d'emprunt n'est pas infinie. Et on l'a vu avec la décision de permettre la privatisation des opérations de certains aéroports. On veut trouver des manières de générer des revenus, se dégager de la marge de manœuvre pour justement financer toutes ces promesses-là.
1: Yannick Lepage, merci.
4: Merci, au revoir.

0: Changements de trajet proposés, par exemple, en juin, des changements de trajectoire qui nécessiteraient, par exemple, de creuser un tunnel entre Montréal et Laval, donc un tronçon qui deviendrait à coût très élevé. Diminuer, par contre, la portion du trajet qui doit traverser le bouclier canadien. Là, on pourrait voir des économies de ce côté-là. Mais en traversant des terres sur lesquelles les enjeux environnementaux de préservation sont potentiellement plus importants. Mais aussi parce que le bureau estime que chaque année supplémentaire avant la mise en chantier devrait être associée à une hausse des coûts, environ 1,5 milliard de dollars. L'estimé, il est donc basé sur l'analyse de projets semblables ailleurs dans le monde, en particulier en Europe, une méthodologie qui n'est pas parfaite, mais qui est l'outil le plus efficace pour l'instant, selon Louis Perrault, directeur général de l'analyse économique et financière au bureau de la directrice parlementaire du budget.
1: Pour avoir un estimé beaucoup plus précis, on aurait besoin de plus d'informations, comme un tracé bien défini, finalisé, et également plus d'informations sur l'ingénierie elle-même. On va savoir exactement, rendu là, combien on aurait besoin de travailleurs, le coût des matériaux, etc., etc., etc.
2: Et Catherine, le bureau de la directrice parlementaire du budget a choisi de ne pas inclure dans son évaluation certains projets jugés trop coûteux.
0: Des projets aux États-Unis, au Royaume-Uni aussi, qui ont coûté jusqu'à 4,5 fois plus que leur budget initial. Et les principaux dépassements, ils étaient attribuables à des enjeux juridiques, des contestations d'expropriation, par exemple, ou des préoccupations environnementales. Des enjeux donc réglementaires, surtout, qu'Ottawa pense avoir atténué en adoptant des lois qui visent la désignation de projets d'intérêt national pour faciliter et accélérer les processus de mise en chantier. Un pari qui comporte des risques quand même, selon Pierre Filion, professeur émérite de l'École d'urbanisme de l'Université de Waterloo.
3: On ne peut pas s'empêcher de penser que le Canada est dans un contexte juridique parlementaire britannique et aussi, on est grandement influencé par ce qui se passe aux États-Unis. Alors, on se dit, ce qui s'est produit, on considère qu'on va être capable de faire en sorte que le Canada ne fasse pas face à ces problèmes-là.
0: Mais Aalto, qui est responsable du projet, estime que les projections mises en place devraient être, les protections, dis-je, mises en place devraient être suffisantes. Laurent Therrien est vice-président stratégie et développement pour Aalto.
4: Ces choix-là, quant au tracé, quant aux choix qui doivent être faits entre les mesures d'acceptabilité sociale, la protection de l'environnement, on est en train de prendre ces décisions-là maintenant pour ensuite maîtriser les coûts en phase de construction.
2: Bon, ce projet de TGV Québec-Toronto s'est immiscé dans la campagne électorale au Québec aujourd'hui.
0: On savait déjà que le Parti québécois, comme le Parti conservateur du Québec, s'oppose au projet, du moins dans sa mouture actuelle. Mais il y a des inquiétudes qui ont été aussi soulevées par des chefs qui se disent favorables à la construction d'un TGV dans le corridor Québec-Windsor. Je vous invite donc à entendre le chef du Parti québécois, Paul Saint-Pierre Plamondon, la chef de Québec solidaire, Huba Gazal, et le chef du Parti libéral, Charles Milliard.
5: C'est inquiétant. En termes de sérieux du projet, d'avoir une telle fluctuation de la valeur du projet au gré du vent.
6: Maintenant, ce qui est important, c'est que la société là, Aalto, fasse les choses de façon la plus transparente, qu'on n'apprenne pas des choses comme ça par la bande, qu'on connaisse tout l'impact de ce projet-là.
7: J'aimerais comprendre comment on arrive à ces chiffres-là, parce que c'est quand même assez drastique comme augmentation.
0: Et il faut faire une petite attention spéciale à ce mot drastique, un bond de 20% là, qui est l'augmentation prévue. C'est des sommes impressionnantes pour nos portefeuilles, à vous et moi évidemment, mais lorsqu'on considère l'inflation depuis la première évaluation, ce n'est pas une augmentation entièrement imprévisible.
2: Catherine Brulotte à Toronto, merci.
0: Au revoir.
2: Au revoir.
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2: Nouvelle de dernière heure. On apprend qu'une personne est actuellement en évaluation au centre hospitalier de l'Université de Montréal, le CHUM, pour des symptômes d'Ebola. Il y a des ambulances qui ont été détournées. Il y a un protocole qui a été mis en place pour éviter la contamination. La patiente en question a été isolée. Le CHUM ne fera pas d'autres commentaires en attendant que les spécialistes terminent leur évaluation.
9: Hello everyone, Whitey tells me I'm in space. I don't really believe it yet.
2: L'astronaute albertain Joshua Kotrick s'est adressé au public depuis l'espace aujourd'hui. Il a dit, on m'a dit que j'étais dans l'espace, je n'y crois pas encore. Merci SpaceX, c'est bon d'être enfin ici. Joshua Kotrick fait partie de la mission Crew 13 avec deux Américains et un Russe. Ils ont quitté la Terre à 11h10, heure de l'Est matin. Et au moment où on se parle, ils

0: doivent approcher de la Station spatiale internationale à bord de laquelle ils doivent passer environ 6 mois. C'est une mission qui survient à un moment de tension géopolitique importante, notamment entre le Canada et les États-Unis. Des tensions qui, si on en croit les équipes scientifiques, devraient rester sur Terre. Marie-Christine Bouillon a assisté au lancement de la mission cet avant-midi au bureau de l'Agence spatiale canadienne à Longueuil.
1: Wow.
2: C'est un jour important. Et ça se voit sur les visages des quelques centaines d'employés de l'Agence spatiale canadienne réunis au Centre spatial John H. Chapman à Longueuil.
3: And we'll turn it over to NASA TV.
2: Sur un écran géant, l'Agence spatiale canadienne retransmet en direct du Centre spatial Kennedy de la NASA en Floride le lancement de la mission Crew 13. Un silence tendu plane dans le centre de conférence Marc Garneau. La commandante de cette mission, l'Américaine Jessica Watkins, et ses acolytes américains Luke Delaney, russe Sergei Tete Ryabnikov et canadien Joshua Kutrick apparaissent à l'écran. Ils sont assis côte à côte, vêtus de combinaisons blanches, dans la tout aussi blanche et moderne capsule Dragon de l'entreprise américaine SpaceX.
4: Ignition and liftoff.
2: Contrairement à la mission Artemis 2 en avril, qui a amené l'astronaute canadien Jeremy Hansen autour de la Lune, Crew 13 est la 13e mission du programme des missions habitées commerciales de la NASA, un partenariat entre l'agence américaine et l'entreprise privée SpaceX. Ce qui veut dire que les astronautes atteindront la Station spatiale internationale à bord de la capsule Dragon. Ils sont aussi propulsés dans l'espace par la fusée Falcon 9, qui appartient aussi à SpaceX.
5: Stage 1, throttle down.
2: La particularité de cette fusée, après avoir accompli son travail, une partie se détache et revient se poser doucement sur Terre pour être réutilisée lors d'un prochain voyage. Une avancée scientifique impressionnante à voir en action pour les employés de l'Agence spatiale canadienne. Pendant que Falcon 9 rentre à la maison, la capsule Dragon atteint finalement la bonne trajectoire en orbite de la Terre.
6: Welcome to orbit.
2: Le décompte est lancé. 7 heures de route à faire dans l'espace avant de pouvoir s'amarrer à la Station spatiale internationale vers 19h, heure de l'Est. Les équipes sur Terre se prépareront par la suite à effectuer des dizaines d'expériences scientifiques.
7: C'est un laboratoire de recherche hautement sophistiqué que nous avons accès.
2: Le chef de l'équipe d'intégration et développement des expériences scientifiques canadiennes pour la Station spatiale internationale, Mathieu Landry.
7: Comme tous les astronautes à bord de la Station spatiale, Josh va faire beaucoup de tâches connexes au niveau de la maintenance de la Station spatiale, mais le gros du temps des astronautes, c'est les expériences scientifiques sur le corps humain. Donc, pour chaque expérience canadienne, lorsque l'astronaute va faire des activités, on a des gens au sol, ici à Saint-Hubert, dans une salle de contrôle, qui les supportent, qui peuvent leur parler, leur donner des instructions. On prépare aussi toutes les activités à l'avance avec les chercheurs. Donc, les chercheurs canadiens sont connectés par la voix, des fois par vidéo, avec les gens qui sont dans la salle de contrôle ici à Saint-Hubert.
2: Il y a aussi le bras canadien, attaché à la Station spatiale internationale, qui permet d'effectuer des manipulations dans l'espace. Il est d'ailleurs maintenant opéré à partir du Centre spatial John H. Chapman à Longueuil. Le président par intérim de l'Agence spatiale canadienne, Jean-Claude Piébeuf.
8: C'est toute l'inspiration que ça crée, mais aussi la science qu'on va chercher. Ça démontre la collaboration internationale aussi, donc qu'on peut continuer à collaborer dans le domaine spatial malgré tout ce qui se passe sur Terre.
2: L'une des animatrices de l'événement à Longueuil, l'ingénieur-chef Kumi Jinidasa, estime qu'un des rôles principaux de toutes les missions habitées dans l'espace, c'est d'inspirer ceux qui restent sur Terre.
9: C'est ça le message, je répète ça à mes enfants, c'est la collaboration. Le plus qu'on peut collaborer avec nos collègues, avec les autres pays, avec nos partenaires, le mieux qu'on est, puis le plus loin qu'on ira dans le futur.
10: Dragon is in terminal count.
2: Pour l'astronaute canadien Joshua Kutrick, c'est un rêve qui se réalise. En orbite autour de la Terre, il a remercié toutes les équipes qui ont permis ce voyage.
11: Thank you for everything you've done to get us here.
2: Qui sera, on le souhaite, une longue et sécuritaire mission, a-t-il dit.
11: My family
2: has... Avant de remercier sa femme Heather et ses deux enfants.
11: And to everyone else, thank you for the support.
2: À tous, merci de votre soutien. C'est l'heure pour Crew 13 d'aller travailler, conclut l'astronaute canadien.
11: It is time for Crew 13 to go to work.
2: Ici Marie-Christine Bouillon, Radio-Canada, Montréal.
0: Restez à l'écoute plus tard à l'émission. En France, la publication par le quotidien Mediapart de ces éléments de preuve sur des propos à connotation antisémite attribués à Jordan Bardella vient fragiliser la défense du président du Rassemblement national. Mais d'abord.
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0: D'abord, vous venez d'entendre le gouverneur républicain du Tennessee, Bill Lee. Il parlait de l'exécution bâclée d'hier soir à Nashville en disant que ça n'aurait pas dû se passer, que c'est une tragédie. Je vous raconte, Krista Pike, qui était condamnée à la peine capitale pour le meurtre en 1995 d'une de ses camarades de classe, il y a une trentaine d'années, a survécu aux deux injections de pantobarbital, c'est un puissant barbiturique. En entrevue aux États-Unis, la directrice du Centre d'information sur la peine capitale a parlé de l'une des pires exécutions ratées des temps modernes. C'est une affaire qui provoque de nombreuses réactions à travers les États-Unis, un pays qui est divisé sur la question de la peine capitale. J'en discute ce soir avec l'avocat Olivier Piton, que je joins à Washington. Olivier Piton, bonsoir.
1: Bonsoir.
0: Olivier Piton, le gouverneur du Tennessee, là, qu'on entendait, a suspendu les exécutions le temps que la lumière soit faite sur ce qui s'est passé hier soir. Avez-vous l'impression que, justement, cette affaire-là relance le débat sur la peine de mort aux États-Unis?
1: Alors, le débat sur la peine de mort aux États-Unis, en fait, est constant depuis que la Cour suprême a réintroduit la possibilité de la peine de mort aux États-Unis. Il y a actuellement à peu près un petit peu moins de la moitié des États américains, 27, qui ont encore la possibilité d'utiliser la peine de mort, et ce nombre n'arrête pas de baisser. Ce qui va aussi être relancé au-delà de la finalité de la peine de mort avec ce qui s'est passé dans le Tennessee hier, c'est l'administration des doses, en particulier du pantobarbital, qui est effectivement qui sont des doses qui ne sont pas suffisamment sûres, puisque en fait c'est la deuxième fois dans le Tennessee en quelques années que ce poison ne fonctionne pas et que les condamnés se retrouvent dans des situations de santé qui sont particulièrement terribles. Et donc on a un double phénomène, on a une remise en cause, une réflexion, mais qui est de longue durée, sur la peine de mort, et on a l'utilisation des produits létaux pour justement mettre en place les peines de mort.
0: Quand on parle d'une remise en question de la peine de mort, bon, un déclin du nombre d'États qui l'utilisent, quoi qu'il y a eu un petit rebond dans le nombre d'exécutions là ces dernières années, avez-vous l'impression que la division, parce qu'il y a quand même des États où la peine de mort est encore permise, avez-vous l'impression qu'il y a une division qui correspond aux divisions politiques entre démocrates et républicains sur cette question-là?
1: Alors, vous avez raison, 2025 a démontré un nouveau pic, un léger pic, ou disons une légère remontée du nombre de peines capitales qui était en baisse constante depuis le début des années 90. Vous avez d'abord une fracture politique. Mmh. Les démocrates sont à 92% opposés à la peine de mort, et vous avez entre 80 et 84% des républicains qui sont en faveur de la peine de mort. Vous avez ensuite un clivage géographique. Les États du Sud sont plutôt favorables à la peine de mort. Les États du Nord sont défavorables, opposés à la peine de mort. Et pour certains d'entre eux, depuis très longtemps, depuis le 19e siècle, pour citer un simple exemple, Michigan, par exemple, c'est depuis le milieu du 19e siècle que la peine de mort a été abolie. Donc, on a un clivage politique, on a un clivage géographique, on a également un clivage de genre où on remarque que les hommes sont davantage favorables à la peine de mort que les femmes. C'est moins fort, mais il y a quand même une différence entre les genres sur l'acceptation ou non de la peine de mort. Mais d'une façon générale, si on prend globalement la société américaine, elle est aujourd'hui entre 52 et 55, 56% en faveur de la peine de mort. C'est en baisse constante. Elle était au début des années 90 à peu près à 80% d'opinion favorable. Mmh.
0: Si on revient aux divisions, bon, vous avez dit géographique, de genre, mais si je reviens aux divisions politiques, au niveau fédéral, Joe Biden, démocrate, Donald Trump, républicain, ont eu des positions opposées. Donc, ça correspond à ce clivage-là.
1: Absolument. Et si on remonte jusqu'au président Bush Senior et Bush Junior et à Barack Obama, on a les mêmes clivages, même s'il y a une évolution déjà du côté de George Bush Junior avec un certain nombre de grâces présidentielles qui avaient été accordées par lui. Mais effectivement, la fracture est politique, elle est clairement politique, avec très majoritairement un électorat républicain en faveur du maintien de la peine de mort pour toute une série de raisons d'ailleurs qu'on peut développer, et à l'inverse, les démocrates pour toute une série de raisons aussi tout à fait éminentes qui sont très largement opposés à la peine de mort.
0: Je parle sous votre contrôle, Olivier Piton, mais Joe Biden avait suspendu les peines de

0: morts au niveau fédéral. Donald Trump les a réinstaurés, quoique c'est au niveau des États là où ça se passe généralement, ces peines de mort. J'aimerais vous ramener à ce qui s'est passé hier soir avec ce gouverneur qui parlait de tragédie. Et pourtant, c'était le même gouverneur qui avait refusé de commuer la peine de Christa Pike. Comment les États-Unis réconcilient le fait, bon, qu'ils permettent la peine de mort avec cette préoccupation sur le fait que l'exécution doit être appliquée de façon propre?
1: Eh bien, ce qui est intéressant, c'est ce que je disais au début, c'est qu'il y a un double niveau de réflexion sur ce qui s'est passé hier. Il y a d'abord effectivement la réflexion sur la peine de mort et la réflexion sur la manière
0: sur
1: de la
0: méthode,
1: donner la mort.
0: Oui.
1: Sur la méthode, absolument. Et ce que dit Bill Lee, en l'occurrence, en tout cas c'est ce que l'on comprend dans le mot tragédie, c'est que on a fait souffrir, on a véritablement torturé une personne, et cela peut permettre, et il le sait très bien, peut permettre aux avocats de Christa Pike de pouvoir arguer du fait qu'on ne peut pas recommencer une nouvelle procédure visant à de nouveau l'amener à être condamnée à mort, puisque à ce stade, rien ne permet de dire que la peine de Pike va être commuée en quelque chose d'autre. On peut tout à fait, l'État du Tennessee peut tout à fait décider qu'on va recommencer la procédure de peine de mort. Et donc, ce que dit Bill Lee en filigrane, c'est que le traitement particulièrement horrible qui a été infligé à Pike peut sans doute lui permettre d'échapper à la peine de mort pour cette raison de mauvais traitement et de traitement infâme adressé à une personne humaine.
0: Olivier Piton, vous êtes avocat spécialisé en droit américain. Merci.
1: Merci à vous.
0: Au revoir.
1: Au revoir.

0: Est-ce que le Québec est devenu une meilleure cachette pour l'argent sale que les banques suisses? Il y a un organisme mondial de lutte contre le blanchiment d'argent qui vient tout juste de publier un rapport sur le Canada. Les avocats canadiens y sont identifiés comme un maillon faible de notre système. C'est un constat qui survient au moment où ce soir, à l'émission Enquête, notre collègue Frédéric Zalac va retracer des fonds liés au régime Duvalier en Haïti qui ont trouvé refuge au Québec dans le compte d'un avocat. Frédéric est avec nous ce soir. Bonsoir Frédéric Zalac.
1: Bonsoir.
0: Rappelez-nous d'abord les faits. Comment des fonds liés au régime de Duvalier ont abouti au Québec?
1: Bien, madame, il faut remonter 40 ans en arrière, jusqu'à le moment de la chute du régime de Jean-Claude Duvalier. Il avait, avec l'aide de son ministre des Finances, Franz Merceron, détourné des millions de dollars des coffres d'Haïti pour les cacher en Suisse. Franz Merceron est mort en 2005 et c'est sa veuve, la Québécoise Muriel Beauchamp, qui a hérité de sa fortune, qui est retournée vivre à Outremont. Et malheureusement pour elle, les autorités suisses ont confisqué 4 millions d'euros qui étaient cachés chez Crédit Suisse. Or, grâce à une fuite de données, des données qui provenaient de chez HSBC, on a découvert un deuxième magot qui avait échappé aux autorités suisses. Et pour éviter que cet argent-là soit saisi à son tour par la Suisse, les gestionnaires de la veuve avaient cherché une nouvelle cachette parce que c'était su, la banque avait informé ses clients qu'il y avait eu une fuite. Et c'est au Québec qu'ils ont envoyé l'argent en 2016, un peu plus de 800 000 $ dans le compte de l'avocat québécois de la veuve à la Caisse populaire de Chambly, Maître Claude Leblanc, le père du candidat libéral Michel Leblanc.
0: Ce qui est quand même étonnant, là, que ce soit au Québec que cet argent-là se soit retrouvé.
1: C'est difficile à croire parce que le Canada se retrouve à être devenu une meilleure planque pour des fonds douteux que la Suisse. Puis c'est en raison d'une décision de la Cour suprême du Canada de 2015. Et cette décision-là, Madeleine, interdit entre autres aux autorités d'enquêter sur ces fameux comptes des avocats, les comptes en fidéicommis. Il les place sous le bouclier inviolable du secret professionnel. C'est donc devenu une boîte noire, selon le professeur Alain Roussy de la Faculté de droit de l'Université d'Ottawa.
2: C'est inévitablement une boîte noire. Donc, bien que le gouvernement fédéral avait tenté de donner des pouvoirs additionnels au corps policier, la Cour suprême a dit non. Et on en revient donc à, oui, une situation où il y a moins de transparence ici au Canada sur ces questions-là. Et le barreau en assume la responsabilité.
0: Le barreau en assume...

0: la responsabilité. Qu'est-ce que le barreau fait pour surveiller ses membres?
1: Ben, le barreau nous dit qu'il vérifie les comptes en fidéicommis des avocats une fois tous les 4 ans et qu'il offre de la formation sur la prévention du blanchiment d'argent. Mais il y a une brèche importante au Québec, c'est la seule province au pays où la réglementation n'exige pas des avocats qu'ils vérifient la provenance des fonds de leurs clients. La directrice générale du barreau du Québec, Catherine Ouimet, renvoie la balle dans le camp du ministère de la Justice du Québec.
2: Les barreaux, dans le reste du Canada, peuvent adopter leur propre réglementation. Ils n'ont pas besoin d'être approuvés par l'Office des professions, par le ministère de la Justice, ce qui est le cas ici au Québec. Donc ici, on est un petit peu limité par ce qui est possible de faire et ce qui nous est autorisé de faire par le ministère de la Justice.
1: Et Madeleine, après l'entrevue avec Maître Ouimet, le barreau nous a informé qu'il a fait une demande de modification de la réglementation auprès de l'Office des professions. Tenez-vous bien, en 2021... On est en 2026 et c'est toujours pas en vigueur.
0: Bon, je parlais de ce rapport-là, de l'Organisme mondial de lutte contre le blanchiment d'argent. Qu'est-ce que le rapport publié conclut au sujet des risques de blanchiment que posent les avocats au Canada?
1: Mais ce risque est considéré élevé selon le groupe d'action financière, le GAFI, et le problème vient précisément de la décision de la Cour suprême de 2015. Donc, les avocats sont dispensés de déclarer des opérations financières douteuses au Centre de surveillance fédérale, comme doivent le faire les banques, par exemple. Et de plus, les avocats ne sont soumis à aucune obligation légale de vérifier de façon plus approfondie lorsqu'ils font affaire avec des politiciens, par exemple, ou des paradis fiscaux. Puis enfin, le GAFI estime que les sanctions qui sont infligées par les barreaux pour des manquements aux règles d'anti-blanchiment. On parle d'amendes de quelques milliers de dollars, des suspensions de quelques semaines ou de mois. Et bien, le GAFI dit que c'est pas proportionné proportionné ou dissuasif. Donc, c'est une brèche énorme qui rend le Canada bien vulnérable au blanchiment d'argent.
0: Votre reportage, Frédéric Zalac, intitulé « La planque de Chambly » sera présenté ce soir à 21h à l'émission Enquête sur Ici Radio-Canada Télé. Merci beaucoup d'être venu nous en parler.
1: Merci.
0: Au revoir.
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0: Le journal en ligne français Mediapart continue de talonner le président du Rassemblement national, Jordan Bardella. Mediapart, on vous en avait parlé à l'émission, a publié lundi une enquête l'accusant d'avoir tenu des propos antisémites dans ses messages envoyés à divers contacts en 2013. Il avait alors 17 ou 18 ans. À l'époque, Jordan Bardella était déjà membre de ce parti, encore à l'époque appelé le Front National. Aujourd'hui, le journal a donné plus de détails sur ses sources. Bonsoir François.
4: Bonsoir Madeleine.
0: En quoi consistent ces nouveaux éléments publiés aujourd'hui?
4: Eh bien, Mediapart a publié aujourd'hui, en fin d'après-midi à Paris, un nouvel article sous le titre « Écrit antisémite de Jordan Bardella, les preuves du mensonge ». Ces preuves, les principales, consistent en des captures d'écran photographiées de ces messages envoyés via Messenger, la messagerie de Facebook. Mediapart affirme par ailleurs avoir vérifié l'authenticité de ces échanges-là auprès de Meta, la maison mère du réseau social, et d'un officier de justice. Selon Mediapart toujours, ces conversations Messenger ont été obtenu via 2 sources distinctes issues de l'entourage de Jordan Bardella, sans aucun lien entre elles. Et les journalistes, auteurs de l'enquête, assurent avoir échangé avec ces 2 sources, dont l'identité n'est pas révélée, au cours des derniers mois pour vérifier leur crédibilité et pour accéder par leur intermédiaire à ces écrits.
0: Donc, Mediapart affirme que ces preuves sont solides.
4: Oui, ils écrivent que les captures d'écran ont été vérifiées tant sur le plan technique et informatique que sur le plan, comme je viens de dire, humain, avec des témoins qui disent les avoir reçus. Citation, l'extrait de la conversation nous permet de la dater, de vérifier qu'elle n'a pas été modifiée ultérieurement et de confirmer que l'utilisateur apparaît dans les enregistrements Meta et Facebook sous le nom de Jordan Bardella. L'analyse nous permet de vérifier qu'il s'agit bien de Bardella, donc celui-là, pas un homonyme ou un pseudonyme. Autrement dit, on est allé lire les messages attribués à Bardella avec la coopération de 2 des destinataires de ces fameux courriels de 2013. Et Mediapart déclare avoir ensuite, je cite, « vérifié de manière indépendante l'authenticité matérielle et intellectuelle des messages ».
0: Et est-ce qu'on apprend du nouveau par rapport au dossier publié lundi?
4: Pas énormément sur le fond. Essentiellement, on écrit « Voici les preuves matérielles avec ces captures d'écran », ce que je viens d'expliquer. Quelques citations sont nouvelles ou plus complètes. On comprend que Bardella, dans certains extraits, a l'air de vouloir convaincre son interlocuteur de la véracité de ses thèses. Par exemple, je le cite, « Si tu prends le judaïsme au sens talmudique, c'est-à-dire que le juif doit dominer les autres peuples, les écraser et les voler, un sioniste est forcément juif et en profondeur. »

0: En France, deux belles exemples, c'est écrit comme ça, il y a beaucoup de fautes d'orthographe, et d'accord. Deux belles exemples, BHL, ça c'est Bernard-Henri Lévy, l'écrivain, ou Attali, l'économiste Jacques Attali. Et c'est ce qu'ils veulent, un nouvel ordre mondial dominé par Israël, avec bien sûr Jérusalem pour capitale. Ou encore, les banques sont toutes détenues par des Juifs. Donc vous voyez des clichés connus qui associent les Juifs, la domination, l'argent.
1: Et au Rassemblement national, on y est en bloc.
0: Oui, en bloc. Jordan Bardella, tout comme sa patronne Marine Le Pen, se montre indignée, parle d'un tissu de mensonges. Citation de Bardella aujourd'hui. Pseudo-preuve, grossière fabrication, capture d'écrans obscurs susceptibles d'être manipulés. Et Mediapart pourtant maintient ses accusations. Ils disent que Bardella n'a pas seulement produit des écrits antisémites, mais il a aussi menti à toute la France en refusant d'assumer la responsabilité de ses propos. Alors la question, Madeleine, maintenant, c'est de savoir si la stratégie de la défense, si j'ose dire, une dénégation catégorique, colérique, c'est la bonne. De voir si ces accusations vont avoir des effets politiques sur la carrière de Bardella et sur la popularité plus largement du Rassemblement national, ça reste à voir. Le parti est nettement en tête, je le rappelle, dans les intentions de vote au premier tour de la présidentielle et pour les législatives de l'année prochaine. Et selon Libération ce soir, ça vient de sortir, certains cadres du RN chuchotent au contraire que cette histoire est vraie et ils auraient préféré une défense du type erreur de jeunesse, en reconnaissant qu'à 17 ou 18 ans, on peut dire beaucoup de bêtises et qu'ensuite on change. Mais c'est manifestement pas l'approche retenue. Le Rassemblement national annonce qu'il y aura des poursuites en diffamation.
1: Il y a des réactions politiques, et pas seulement en France.
0: Oui, oui. Le président Emmanuel Macron, hier, est intervenu pour dénoncer des propos qu'il juge, c'est extrêmement grave, inacceptable, s'ils sont authentiques. Édouard Philippe, ce candidat de centre-droite à la présidentielle, un ancien premier ministre, affirme qu'il est quasiment établi que Bardella a tenu, oui, des propos à caractère manifestement et scandaleusement antisémite. À gauche, vous avez Fabien Roussel du Parti communiste français qui a rappelé les racines historiques du parti de Jean-Marie Le Pen. Il a affirmé que ses dirigeants actuels, malgré un ravalement de façade par Marine Le Pen, restent fidèles au fondement idéologique de l'extrême droite, donc qui inclut l'antisémitisme. Et puis en Israël, je finis là-dessus, c'est très intéressant. Le gouvernement est d'extrême droite et depuis que Marine Le Pen a fait au cours des années 2010, on le sait, son fameux virage post-Jean-Marie Le Pen est officiellement philo-sémite et aussi très pro-Israël, mais Benjamin Netanyahu et ses ministres le considèrent le Rassemblement national, comme un ami, comme un allié, notamment pour son hostilité à l'islamisme. Et Netanyahou est également très proche, on le sait, de nombreuses formations d'extrême droite en Europe. Et bien, cette semaine, le ministre israélien des Affaires de la Diaspora, devant cette histoire-là à Paris, a pris la défense de Jordan Bardella. Il a dénoncé Mediapart, une publication qui, selon lui, passe son temps à combattre le droit du petit État juif à exister.
1: Merci François.
0: Au revoir Madeleine.
1: Au revoir.

0: C'est maintenant l'heure de notre dernier arrêt de campagne dans notre série sur les enjeux des différentes régions du Québec. Bon, la Gaspésienne en moi me fait dire que c'est le dernier, mais non le moindre. Je joins dans les studios de Matane l'animatrice de l'émission radio matinale Première Escale. Bonsoir, Renée Dumais-Baudouin.
1: Bonsoir, Madeleine.
0: Renée, d'abord, parlez-nous du portrait politique de la région de la Gaspésie et des îles de la Madeleine.
1: Ouais, je vais vous donner un portrait de la région aujourd'hui et à quoi il pourrait ressembler le 6 octobre au matin. En ce 1er octobre, là, c'est un camaïeu de bleu qui teinte le territoire. Il y a 4 circonscriptions qui représentent les quelques 120 000 citoyens qui le peuplent. Les îles de la Madeleine, Matane, Matapédia, Métis sont des comtés péquistes représentés respectivement par Joël Arsenault et Pascal Bérubé. Vieux routier, là, s'il en est un. Gaspé est occupé par le caquiste Stéphane Sainte-Croix, alors que Bonaventure est aussi caquiste. C'est Catherine Blouin qui est en place depuis 2022. Elle était à la dissolution de l'Assemblée nationale ministre de la Famille. Par la suite, vous le savez, Madeleine, j'ai pas de boule de cristal.
0: Personne en a.
1: Non, personne en a. On aimerait ça parfois. Mais si la tendance se maintient, l'ensemble de la Gaspésie et des îles sera au Parti québécois le lendemain des élections. Sachez que Paul Saint-Pierre Plamondon, PSPP, est le seul chef à avoir foulé le sol gaspésien quelques heures avant la fin de cette campagne. Il était ici à Gaspé hier.
0: Oui. Parlez-nous des enjeux là, qui préoccupent particulièrement les citoyens de la Gaspésie et des îles.
1: Comme partout, le coût de la vie revient dans tous les micro-trottoirs que nous avons réalisés pour les différents débats que nous avons faits en ondes. Le prix du panier d'épicerie, du logement, le prix de l'essence inquiète. Plus spécifiquement, j'ai envie de vous nommer la santé. Gaspésie et de la Madeleine est la région la plus vieillissante au Québec et l'accès aux soins, c'est un défi pour tous. L'exemple très, très récent de Percé, qui vient de perdre son seul médecin de famille, vous donne une idée du genre de problème vécu ici. Les distances à parcourir parfois pour obtenir des soins complexifie vraiment la vie de tout le monde. Madeleine, vous vous souvenez avoir parlé de rupture récurrente des services en obstétrique avec ma collègue Catherine Poisson il n'y a pas si longtemps, je crois bien. L'insécurité, les coûts, les risques que ça impose pour les mères sur le point d'accoucher, c'est insoutenable. Est-ce que la tendance pourrait être renversée? On ne sait pas, mais chose certaine, les 5 principaux partis sont engagés pour le maintien durable de l'obstétrique dans toutes les régions du Québec. Et il y a 2 jours, le PQ a dit vouloir abattre les obstacles au recrutement dans le mois qui suivra l'élection.
0: Donc, évidemment, quand on dit vieillissement de la population, on parle d'une population active qui diminue. Là, le recrutement de main-d'œuvre devient un défi grandissant.
1: Ben oui, vous mettez le doigt sur un enjeu qui est extrêmement préoccupant pour l'ensemble des secteurs d'activité économique de la région. Et vous me voyez venir, là. Qui dit main-d'œuvre dit recrutement. Qui dit recrutement dit immigration. Les programmes d'immigration sont des responsabilités partagées par le fédéral et le provincial. Et en cette matière, tous les dossiers deviennent extrêmement complexes. Chaque parti à l'élection en cours au Québec a émis des cibles d'immigration différentes. Passant de 35 000 pour le PQ à 70 000 pour Québec solidaire, on passe du simple au double. Alors, on est loin de pouvoir faire des prévisions pour l'avenir en ce moment, mais plusieurs souhaitent voir un statut particulier accordé aux régions éloignées afin de pouvoir recruter à l'étranger. Il y a bien des secteurs qui en bénéficieraient, à commencer par celui de la petite enfance. 360 enfants sont sur les listes d'attente pour une place en garderie. Comme partout, vous allez me dire, là, Madeleine, mais le manque d'éducateurs ajoute à la crise dans notre région. Le nombre d'éducatrices nécessaires n'est pas connu, mais je vous donne un exemple qui fait image. Le CPE, le voyage de mon enfance, qui est situé à Gaspé, peut recevoir 100 enfants, mais en accueille actuellement seulement une trentaine par manque d'éducatrices.
0: J'imagine que ça peut freiner le développement régional, tout ça.
1: Ouais, vous le savez, hein, ce que je viens d'énumérer, effectivement, ralentit le développement, mais ajouter à ça l'instabilité économique généralisée, l'industrie forestière en Haute-Gaspésie, dans la vallée de la Matapédia, en font les frais. Pour exemple, Damabois de Capcha a fermé 2 usines depuis le printemps. On s'inquiète du côté d'Amqui. Des aides financières pour maintenir les emplois, des compensations pour faire face aux impacts des mesures de protection du caribou forestier sont demandées à Québec. Aussi, la réhabilitation du chemin de fer jusqu'à Gaspé, c'est demandé par plusieurs. L'utilisation du réseau ferroviaire pour les passagers comme pour les marchandises, c'est un facteur de développement cher aux Gaspésiens. On en parle depuis longtemps. Il y a un nouveau poste à quai qui est nécessaire pour la poursuite des activités industrielles à Matane. L'ancien gouvernement caquiste s'était formellement engagé à mettre l'argent nécessaire. Est-ce que la promesse de l'ancien ministre Drainville va résister à l'élection? La région se croise les doigts.
0: Renée Dumais-Baudouin, merci beaucoup de nous avoir montré peut-être l'envers de la carte postale, ce qu'on connaît peut-être un peu moins de la Gaspésie et des îles de la Madeleine. Bonne soirée, puis bonne fin de campagne.
1: Bonne fin de campagne, c'est toujours un plaisir. Bye bye.
0: Bon, l'émission achève. Notre segment sur l'école à trois vitesses a suscité beaucoup, beaucoup de réactions. Et je vous dirais qu'elles vont dans à peu près toutes les directions. Vous êtes nombreux à nous écrire pour nous raconter votre histoire, celle de vos enfants. Je vais vous lire quelques réactions en rafale. Il y a Élise qui nous dit « Je trouve dommage que les jeunes qui sont dans les écoles privées n'ont pas de contact avec la pauvreté, ça perpétue les classes sociales. » Guillaume, une des réalités qui influence notre choix pour l'école secondaire privée où notre enfant ira est l'environnement sécuritaire. Ce qu'on entend sur l'ambiance de terreur qui sévit à notre école secondaire de quartier est décourageant. Roxane, je suis enseignante au secondaire et je suis très chanceuse d'enseigner à la vitesse 2 de ce système à 3 vitesses. Quand je vais dans les classes régulières, je constate une grande différence dans la motivation et le sérieux que les élèves mettent à bien faire leur travail. Stéphane, ce sera probablement le dernier. Comme parents, nous avons fait le choix de l'école publique, notamment pour son caractère inclusif. Nous croyons que le fait de côtoyer au quotidien des élèves, aux profils, aux réalités, aux besoins variés, constitue un apprentissage social particulièrement riche pour nos enfants. Bon, je n'aurai pas le temps de continuer à en lire. La seule conclusion que je trouve à chaud, là, c'est que c'est un enjeu qui vous touche beaucoup. Merci de nous avoir écrit. On va lire ça à tête reposée ce soir et on va sûrement s'en reparler. Ici Madeleine Blais-Morin. Bonne soirée à tous. À demain.
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1: Bonsoir, ici Louis de Belval. Voici les informations. Tout d'abord, nouvelle de dernière heure, le centre hospitalier de l'Université de Montréal confirme que l'évaluation d'une patiente qui présentait des symptômes d'Ebola s'est révélée négative et que son isolement est levé. Par conséquent, les protocoles Ebola ne seront pas activés. Par mesure préventive, les ambulances avaient été temporairement déroutées de l'urgence. Campagne électorale, Christine Fréchette reproche à Paul Saint-Pierre Plamondon, voilà, de ne rien comprendre à l'économie. La chef de la CAQ soutient que des investisseurs étrangers pourraient tourner le dos au Québec en cas d'élection du Parti québécois le 5 octobre. Elle estime aussi que le gouvernement fédéral pourrait rediriger certains investissements. Christine Fréchette a fait cette déclaration lors d'un point de presse à Pointe-aux-Trembles, dans l'est de Montréal.
2: Combien le fédéral compte-t-il investir au Québec en défense? Ça se compte en milliards de dollars. Est-ce que ces investissements-là vont se réaliser si le PQ arrive au pouvoir? Permettez-moi d'en douter. Après ça, des investisseurs étrangers, des entreprises, la Banque de défense ont promu la candidature de Montréal depuis un an et plus pour accueillir cette institution-là à Montréal. Si le Québec veut se séparer, aux yeux des gens, eh ben, est-ce qu'ils vont établir leur banque de défense ici? Ça, c'est un exemple concret, là.
1: Par ailleurs, Christine Fréchette a rappelé ses promesses pour soutenir les familles du Québec. Son parti promet de bonifier le régime québécois d'assurance parentale en prolongeant le congé pour les pères et en améliorant le soutien pour les deux parents en cas de deuil périnatal. Il s'engage aussi à doubler la couverture du programme de fécondation in vitro. Plusieurs rassemblements ont eu lieu à Montréal pour dénoncer les récentes violences conjugales. 15 féminicides présumés ont été recensés depuis le début de l'année au Québec. Le milieu communautaire déplore que les violences faites aux femmes soient trop peu présentes dans la campagne. Voici là-dessus le reportage d'Hugo Métro.
3: À Pointe-Saint-Charles, dans Centre-Sud ou encore dans le village, même colère, même pancarte. Sur certaines, on peut lire « pas une de plus » ou « la prochaine est encore en vie ». Des messages qui rappellent l'urgence d'agir pour éviter de nouvelles victimes.
4: C'est important, c'est essentiel pour faire entendre notre sensibilité à ce qui se passe, notre volonté que ça change.
5: Je pense que de porter les revendications ensemble, c'est comme ça qu'on va arriver à changer les choses.
3: Monique Thibault-Poirier et Leïla Ben Salem sont des victimes de féminicides présumés dans le Grand Montréal ces derniers jours. Dans la foule, quelques hommes aussi. L'un d'eux regrette qu'ils ne soient pas plus nombreux.
6: On veut pas jouer, on veut pas être ces hommes-là qui sont violents. Fait que ça, faut sensibiliser les autres hommes. Fait que je suis ici pour ça, pour dire que c'est pas juste un enjeu féminin.
3: Depuis le printemps, le milieu communautaire organise des rassemblements éclairs chaque jeudi qui suit l'annonce d'un féminicide. À quelques jours des élections, les organisatrices veulent aussi remettre les violences faites aux femmes dans le débat. L'organisatrice communautaire au Centre d'éducation et d'action des femmes de Montréal, Julie Leblanc.
7: Nous, on est en colère. Trop peu de partis politiques priorisent le dossier de l'enjeu des violences faites aux femmes.
3: Les rassemblements terminés, les pancartes sont rangées, avec l'espoir de ne pas avoir à les ressortir pour une autre victime. 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
1: Radio-Canada a appris que Québec examine pour 2500 mégawatts de demandes d'allocation d'électricité provenant de centres de données. C'est l'équivalent de la consommation de 2 millions de résidences. Malgré le tarif 3 fois plus cher qu'Hydro-Québec a annoncé vouloir leur imposer, les centres de données submergent la régie de l'énergie de demandes. Hydro-Québec a affirmé qu'il n'a ni la capacité ni l'intention de leur fournir autant d'électricité, mais ces chiffres révèlent l'ampleur de l'appétit pour le développement de l'intelligence artificielle. Selon le premier ministre Mark Carney, le projet d'oléoduc Pacific Link contribuera à une croissance propre et à l'atteinte des objectifs climatiques du Canada. Le projet de pipeline qui transportera le pétrole des sables bitumineux albertains à la côte ouest a été désigné comme projet d'intérêt national par le gouvernement libéral. Certains accueillent positivement cette annonce, comme le Conseil canadien des affaires, qui affirme que plusieurs emplois seront créés. Mais des organisations environnementales s'inquiètent des impacts du projet. Voici le directeur par intérim du projet 440 mégatonnes de l'Institut climatique du Canada, Ross Lyndon Fraser.
8: Si nous allons construire des nouvelles infrastructures de combustibles fossiles, comment est-ce que nous allons compenser ces émissions? Parce qu'on sait qu'ils vont générer d'autant des émissions. Selon notre recherche, un nouveau pipeline pourra générer environ 20 millions de tonnes des émissions additionnelles. Et on n'a pas des politiques ou des projets pour compenser ces émissions. Ça va le rendre plus difficile d'atteindre nos cibles climatiques.
1: Russ Lyndon Fraser estime que le projet de captage et de stockage de carbone Pathways, annoncé en juillet par le gouvernement fédéral, ne sera pas suffisant pour réduire significativement les émissions de gaz à effet de serre. Et puis en terminant, mentionnons que l'enquête se poursuit sur l'attaque survenue hier lors d'un vol de Fly Dubai. Le pilote, soupçonné d'avoir poignardé son collègue, a été transféré aux Émirats arabes unis, selon le réseau américain CNN. Les enquêteurs s'efforcent toujours de déterminer pourquoi un pilote aurait agressé son commandant de bord et tenté de prendre le contrôle d'un vol Fly Dubai à destination de Tel Aviv en Israël. Voilà, c'est ce qui conclut ce bulletin d'information à l'antenne de Radio-Canada.

Êtes-vous curieuse? Êtes-vous curieux? Ben, il y a de bonnes chances que si vous écoutez moteur de recherche actuellement, ben, c'est le cas et j'en profite pour refaire une invitation à vous toutes et tous si vous êtes dans la région de Montréal ou si vous prévoyez passer, peut-être que vous pouvez faire concorder ça avec un petit voyage à Montréal parce que le 21 octobre prochain, donc dans 3 semaines exactement, ce sera un jeudi, on va souligner les 20 ans du Cœur des sciences qui est une institution formidable puis je pense qu'on peut dire qu'on a beaucoup, beaucoup d'atomes crochus avec les gens qui travaillent là-bas. Et on a un panel incroyable que je vais vous présenter là au fil des jours, mais je peux déjà vous dire que vous nous avez envoyé des questions sur la curiosité et c'est précisément là-dessus que va porter cette émission spéciale enregistrée devant public de moteur de recherche sur la curiosité. Et on a reçu des questions incroyables. Et là, je vous l'ai dit parce que j'aimerais ça qu'on en ait d'autres, qu'on puisse compléter ce qui vous intéresse sur ce sujet-là. On va parler de la curiosité, si elle est innée chez l'humain ou si on peut la développer. Tu sais, avec quelqu'un qui est comme pas trop curieux, mais tu peux éventuellement l'aider à le devenir davantage. Est-ce que les animaux, c'est la même chose. Est-ce qu'on peut développer la curiosité chez les animaux? Ben, des animaux qui n'en ont juste pas beaucoup, d'autres en ont énormément. On va parler de passion aussi, parce que souvent la curiosité est liée à la passion. On se pose pas de questions, on dit on est tellement habité par un sujet que on va toujours, toujours, toujours plus loin. Et la curiosité envers les autres, ça c'est une autre chose. Vous savez, on peut être très curieux d'un sujet en général, mais est-ce que lorsqu'on rencontre des gens, est-ce qu'on est curieux des gens de qu'on rencontre? Alors voilà, c'est les sujets qu'on va aborder. Si vous avez des questions en lien avec ça, n'hésitez pas à nous les envoyer. 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Alors voilà, l'invitation est lancée de nouveau. J'espère qu'on va vous voir en grand nombre le 21 octobre prochain.

Et ce soir, à Moteur de recherche, une émission qui répond à vos questions de curieuses et de curieux en sciences, santé, technologie, environnement, consommation. On va parler du ménisque. Est-ce que le ménisque peut se régénérer? Et le mal de genou est-il héréditaire? Pourquoi on utilise du lactose dans plusieurs produits pharmaceutiques? On va essayer de voir qui a raison entre l'Écosse et l'Irlande en tant qu'inventeur du whisky. C'est une dispute qui remonte à très, très loin, je vous le dis tout de suite. Ça fait plus longtemps que la poutine. Et il sera question également de rondelles de hockey. On est

0: Bonsoir tout le monde. Très heureux de vous avoir encore une fois à l'écoute de ce nouvel épisode de Moteur de recherche et j'ai bien hâte de vous voir le 21 octobre prochain au cœur des sciences avec ce super panel. Mais je pense qu'on aurait pu convoquer à peu près tout le monde qui est ici autour de la table pour participer à cette émission. Disons que notre bassin de curieuses et de curieux parmi nos collaboratrices et collaborateurs, il est énorme. On en a des dizaines et ce soir, autour de cette table, on a Évelyne Charruet. Bonsoir, Évelyne.
1: Bonsoir, Mathieu. Est-ce que je peux souligner votre belle coupe de cheveux?
0: Ah, ben merci.
1: Vous êtes ravissant.
0: Ben merci, c'est très gentil. Wow, je vais le prendre. J'ai fait des réseaux sociaux aujourd'hui. On m'a enregistré. Alors, je me suis dit que ça prenait
2: une coiffure adaptée.
0: Il fallait que je n'ai pas l'air de sortir d'un studio de radio.
1: Non, voilà. Mais vous faites compétition à Elvis Presley.
0: Ah, mon Dieu. Ah, oui. Sur la coupe de cheveux seulement, je peux vous le dire. Ouais, ouais. J'ai un petit peu moins de crème quand même aussi.
2: Oui, c'est vrai.
0: Ça lève tout seul. Pas besoin de... Voilà. On a Éric Duhamel aussi, qui est une recrue de Moteur cette année. Très heureux de vous accueillir dans cette équipe, mon cher Éric.
2: Très heureux d'être avec vous.
0: Quelqu'un qu'on voit beaucoup d'ailleurs au sport ces jours-ci. Vous avez plusieurs talents, mon cher.
2: Créateur de contenu pour la page de Radio-Canada Sport. D'ailleurs, on sera au match des Raptors à Québec là, cette fin de semaine. Là, ça promet.
0: Les Raptors à Québec.
2: Les Raptors de Toronto jouent un match pré-saison à Québec au Centre Vidéotron samedi contre le Heat de Miami. On y sera, Mathieu. Ce sera le tout premier match de la NBA disputé à Québec.
0: Ah oui. Est-ce qu'on attend beaucoup de gens?
2: Oui, tout est vendu de ce qu'on a compris.
0: Ah oui, OK. Bon, donc, voilà.
2: Le prix de la revente est assez élevé.
1: Ah oui. Moins qu'au cœur des sciences. Ça sera beaucoup plus plein de
0: ah oui, effectivement. Très bien dit, Évelyne. On a aussi Rémi Charest qui est à Québec, justement, parlant du loup. Bonsoir, Rémi.
3: Bonsoir, je ne serai pas au match des Raptors, mais c'est effectivement très couru. Je vois des restaurants qui font des promotions avec du merch, comme on dit, spécial à cette occasion-là. Là. Il y a vraiment un bel engouement là, pour cet événement.
0: Rémi ne serait pas du match, mais je pense qu'il pourrait jouer.
2: Ah oui?
3: Ah, Rémi est grand, là. Par exemple.
2: Ah, j'ai jamais vu Rémi.
0: Rémi, c'est un géant, là. C'est quoi? C'est un 6 pieds...
3: 6 pieds 4. 1m96, selon mon permis de conduire.
1: Au party de Noël, quand je lui parle, en fait, je m'adresse à son nombril.
2: Bon, l'image est là.
0: Alors voilà, on a une idée de proportion ici de l'équipe de Moteur. Vous savez que Charles de Gaulle, c'était...
3: Je pense que c'est quand même mon sternum, là. Pas le
0: vous savez que Charles de Gaulle était très grand. Mm-hmm. Et il y a une anecdote, moi, qui m'est restée en tête d'un de ses aides. Je pense que c'est quelqu'un qui travaillait avec lui, là, aide de camp ou secrétaire. Et il lui avait dit, Général, il était plus grand que De Gaulle. Puis il dit, Général, moi, je suis plus grand que vous. Puis De Gaulle, il avait répondu, vous n'êtes pas plus grand, vous êtes plus long. Alors, voilà.
2: C'est l'importance de choisir ses mots.
0: Oui, effectivement, surtout avec Charles De Gaulle. Oui, effectivement. Ben, je pense qu'on va aller tout de suite à l'entrevue. Je vais vous la présenter directement dans l'entrevue. On est très heureux de l'accueillir aujourd'hui, cette spécialiste du genou. Elle s'appelle Nicola Hagmeister. Elle est ingénieure, donc deux ingénieurs ici, parce que notre ami Éric est aussi fraîchement diplômé.
2: Fraîchement mon titre.
0: Ouais, voilà. Et on a aussi donc Nicola Hagmeister, qui est ingénieur, professeur en biomécanique à l'École de technologie supérieure. Elle est directrice scientifique de E-Tech ou High-Tech Santé. Comment on le prononce?
4: E-Tech.
0: Excusez-moi.
4: On n'est pas un iPhone ou un i.
0: C'est vrai, c'est
4: quoi.
0: Un i, mais non,
4: c'est un
0: bref,
4: petit i.
0: Un petit i. Donc E-Tech Santé. Qu'est-ce que vous faites chez E-Tech Santé?
4: Alors, on fédère nos professeurs qui travaillent en santé. Il y a quand même 55 profs de l'ETS qui ont des activités en santé avec des expertises extrêmement variées. Ça va de l'intelligence artificielle en passant par la biomécanique, les neurosciences, la réalité virtuelle. On travaille beaucoup sur des questions qui sont vraiment essayer de répondre à des besoins qui sont... présent dans notre système de santé.
0: Notamment, vous êtes co-inventrice de la genougraphie, qui est une technologie qui permet de mesurer avec précision le mouvement tridimensionnel du genou et ainsi aider les professionnels à mieux, baliser les éventuels, dysfonctionnements du genou. D'ailleurs, ça pourrait faire l'objet d'une entrevue et vous en êtes une spécialiste de ce genou et on a eu une question fort intéressante. En fait, on a eu plusieurs questions. On va en prendre deux, je pense qu'on n'a pas le temps davantage pour que ça. On a une question de Marc en regard à son genou parce qu'il dit il s'est déchiré le ligament interne du genou droit après plusieurs mois et des centaines d'exercices, une récupération à peu

0: peu près complète. Et là, il a fait le Bromont Ultra 160 en équipe. Wow. Il tient à le dire. Bravo, même en équipe, c'est tout un contrat. Il dit, à 300 mètres de la dernière course, de sa dernière course, son ménisque l'a lâché. Je l'ai presque entendu tellement ce fut douloureux. Je me suis retrouvé au premier soin où l'on m'a dit que les ménisques peuvent se régénérer contrairement à la croyance populaire. Il dit, j'ai toujours pensé, puisqu'ils étaient faiblement vascularisés, que leur guérison et la régénération étaient presque impossibles. Alors, on va le voir avec vous, Nicolas Axmeister. Est-ce qu'il s'est fait, raconter n'importe quoi en lui disant que son ménisque pouvait éventuellement se régénérer?
1: Alors, je dirais plutôt non, mais un peu oui. Dans le sens où il a pas tort en disant que les ménisques, c'est des structures qui sont peu vascularisées, mais il existe des zones qu'on appelle les zones rouges des ménisques où il y a plus de vascularisation. Donc, si la blessure a lieu là, ça peut cicatriser plus que régénérer, je dirais. Mm-hmm. Mais si c'est dans la partie blanche qui est pas vascularisée, ça va pas vraiment se réparer.
0: Donc, écoutez, question vraiment très néophyte, là. Un ménisque, c'est quoi? Ça sert à quoi?
1: Alors, ça sert à stabiliser le genou. Le genou, c'est deux os qui sont l'un qui repose sur l'autre. Donc, on a le fémur avec deux boules qui reposent sur deux petites assiettes. Donc, on peut imaginer que c'est pas très stable. Uh-huh. Et pour réussir à stabiliser tout ça, puis pourquoi est-ce que c'est si instable? Mais c'est parce qu'il faut des grands mouvements de flexion. Enfin, on fait plein de choses avec nos genoux. Et donc, une des méthodes de stabilisation, ce sont ces ménisques. Ce sont comme deux petits croissants qu'on poserait sur l'extérieur de nos deux boules qui permettent, en fait, de rendre l'assiette un petit peu plus creuse.
0: Mm-hmm. C'est très bien dit. On le voit. C'est pas facile à la radio quand on n'a pas d'image. Mais qu'est-ce qui fait que cette structure-là est si fragile? Ça arrive souvent quand on parle de blessures du genou que c'est le ménisque qui est en cause. Pourquoi ça?
1: C'est pas la structure la plus fragile. Votre auditeur parle de, d'abord, il s'est déchiré un ligament. Donc, ça aussi, ça stabilise le genou. Donc, il faut comprendre que le genou, après, autour, il y a comme un espèce de système de haubans, comme des cordelettes, on va dire, qui sont les ligaments à l'intérieur, à l'extérieur, il y a les muscles. Et donc, tout ça est un système qui est relativement fragile, mais qui fonctionne bien quand on le met pas sous un stress majeur. Mm-hmm. Alors l'ultramarathon
0: en est un,
2: c'est majeur,
1: majeur. Mm-hmm. Et donc oui, on a tendance à se blesser.
0: Est-ce qu'il faut l'enlever quand c'est brisé là? Qu'est-ce qui est recommandé? Est-ce qu'auparavant, est-ce qu'on en enlevait davantage qu'aujourd'hui? Ouais. Qu'en est-il de ce du statut de ce ménisque quand il est blessé?
1: Des études ont démontré que quand on a plus de ménisque, on a plus de risques ensuite de développer de l'arthrose. Donc ça, c'est la dégradation du cartilage qui protège les surfaces osseuses et qui fait que ça glisse correctement. Mmh, mmh. Et donc, quand on n'a plus de cartilage, ça fait des douleurs, puis c'est terrible. Donc, ces études ont fait en sorte qu'aujourd'hui, on va essayer d'intervenir le moins possible. Mais c'est pas toujours possible de le garder. Mmh. Donc, si on n'arrive pas à le réparer, on fait des petites... les chirurgiens font des sutures, donc ils vont recoudre le morceau qui est détaché. Mais si c'est pas possible, il va l'enlever. Mmh. Mais il va essayer de préserver le maximum de la structure pour garder cette stabilité-là.
0: Donc, on répare davantage aujourd'hui qu'on ne le faisait auparavant?
1: On est plus attentif à maintenir effectivement les structures en place le plus possible.
0: Mmh. Mmh. Oubliez ça, là, ça se régénère que très partiellement dans certaines zones, le ménisque. Donc, ça, on peut le dire.
1: Oui.
0: Dans d'autres, c'est peine perdue. De toute façon, il n'y a pas de vascularisation.
1: Exactement.
0: Donc, on va oublier l'aspect réparation de cette chose. Maintenant, il y a Marie-Ève Forêt qui veut savoir si le mal de genou est héréditaire parce que elle nous dit que dans sa famille, ce serait le cas. À partir de quel moment et en termes de durée, puis elle veut également savoir à partir de quel moment et en termes de durée de fréquence, la course peut-elle devenir néfaste pour les genoux?
1: Alors, je vais encore dire oui et non.
0: Mm-hmm. Ça arrive souvent, motard, ouais.
1: C'est-à-dire que le mal comme tel n'est pas héréditaire. Ce qui est éventuellement héréditaire, c'est la façon dont la morphologie est faite. Donc, on le sait, il y a des morphologies plus à risque de développer de l'arthrose. Donc, par exemple, vous avez des gens qui ont des jambes toutes droites, mais d'autres qui ont des jambes plus en haut ou en

0: Et donc là, évidemment, le poids du corps, il va plutôt se déplacer d'un côté ou de l'autre du genou, et ça, ça peut éventuellement avoir un impact. Oui, il y a un aspect héréditaire de par notre structure musculo-squelettique.
1: C'est ça qui est héréditaire, voilà. Et qui peut éventuellement engendrer des problèmes biomécaniques, c'est bien ça?
0: Donc il y a ça. Après il y a tout ce qu'on dit qui sont des facteurs modifiables. Donc par exemple un facteur de risque c'est le surpoids. Donc si on réussit à ne pas avoir de surpoids, bah dans ce cas-là on se met moins à risque. Mais en gros si on a des gens dans notre famille qui ont par exemple de l'arthrose, on est statistiquement plus à risque d'en développer, mais ça ne veut pas dire qu'on va l'avoir.
1: Mmh. Donc, on peut jouer sur l'éventualité, en fait, sur la possibilité qu'on en développe ou pas. Vous avez mentionné les jambes, soit qu'on a les jambes en X ou un peu arquées. Il y a moyen de moyenner, là, par exemple, avec des orthèses qui pourraient éventuellement réduire le risque de développer de l'arthrose. C'est bien ça?
0: Exactement.
1: Mmh. Maintenant, on sait que la course est très liée à des idées préconçues ou pas sur la santé des genoux. Qu'est-ce qu'on peut dire de l'effet de la course sur le fait d'avoir des problèmes de genoux?
0: Je trouvais ça intéressant parce que moi aussi je cours, mais moi je cours très doucement, je fais 30 minutes quelques fois par semaine, mm-hmm. et je vois des gens courir à toute vitesse, faire des immenses pas, et donc je me suis posé la même question. Et donc je suis retournée dans la littérature parce que quand même moi j'avais ma réponse mais je voulais être sûre que ce que moi je pense reste ce que dit la littérature. Et ce qu'on lit c'est que c'est encore une fois oui et non. En gros ce qu'on peut retenir c'est que les athlètes ont plus de chances d'avoir des problèmes de genoux en courant que les coureurs récréatifs. Donc ça confirme que si on court pas trop longtemps, pas trop vite, avec pas trop d'impact, ben on se met moins en danger. Ce que ça dit aussi, c'est que il y a même des articles qui disent que la course fait du bien aux genoux. Donc c'est comme si la stimulation de notre cartilage, de nos muscles, etc., fait que ça les garde plus en santé. Mais encore là, c'est chez les coureurs récréatifs.
1: Uh-huh.
0: Donc ça dépend un peu de l'intensité, on va dire, de la pratique sportive.
1: Évidemment, là, l'idée n'est pas de fustiger les gens qui ont décidé de faire, par exemple, de la course longue distance, puis d'aller dans des distances qui même des fois vont dépasser et de loin le marathon. Mais cette tendance, cette mode-là, est-ce que ça vous inquiète comme spécialiste du genou?
0: Moi, ça m'inquiète pas. Je pense que ce que les gens doivent comprendre, c'est qu'il faut pas décider un 1er septembre qu'on va aller faire un marathon de 40 km deux mois plus tard. Parce que la préparation, et puis je l'ai vu chez plein de cas individuels, la préparation trop rapide finit par générer des blessures. Mais ça, c'est vrai dans tous les sports, je dirais. Donc, on peut le faire, mais il faut vraiment avoir un entraînement bien calibré, en montant en intensité, mais très doucement. Mmh. Même quand on commence à courir, on commence pas jour 1 et on fait 9 kilomètres.
1: Mmh. Ouais.
0: On va faire 3 kilomètres et puis ça, on fait ça
1: ou même
0: plusieurs
1: semaines. Sur certaines applications, même, on propose de faire carrément marcher 100 mètres, courir 100 mètres, comme ça, là, les premières fois, c'est ce qu'on propose. Ouais. C'est bien adossé à de la bonne science, si je vous comprends bien, ça?
0: Ben, en fait, oui. C'est-à-dire, moi, personnellement, j'ai commencé à courir comme ça. Moi, je courais pas après un autobus, pour vous dire. Donc, j'étais pas très motivée de courir. Et donc, j'ai une amie, elle m'a dit, non, on va faire 9 minutes de course, 1 minute de marche, 9 minutes de course. Et puis après, on augmentait à 10, à 12, mais on a fait ça sur des mois et des mois. Et c'est devenu quelque chose qui, pour moi, est extraordinairement agréable à faire et qui, en fait, n'est pas tant une question d'être en forme, mais aussi d'avoir un équilibre, on va dire.
1: Parce qu'il y a toutes sortes de choses, évidemment, qui viennent avec le fait qu'on court, c'est-à-dire on va améliorer notre fonction cardiaque.
0: Exactement.
1: On va sécréter davantage d'hormones du bonheur. Il y a de l'endorphine qui vient avec ça.
2: Ben, et ça donc, vous manque, hein?
1: Ça manque énormément. Ça revient. Et donc, c'est ça aussi qu'il faut tenir en ligne de compte quand on court. Là, c'est pas simplement de dire je vais arriver dans le meilleur de ma catégorie au prochain marathon de Montréal.
0: Mais ça, c'est très dépendant de chacun. Hein. Il y a des gens qui sont compétitifs et qui visent ça et d'autres moins. Mais tout ce que j'essaye de dire là, c'est que courir en soi, c'est une bonne chose.
1: Mm-hmm.

0: C'est un sport très accessible.
1: C'est très accessible, donc c'est génial. Ouais. Mais il faut peut-être réfléchir un petit peu avant de se lancer dans des choses.
0: Des fois, ça a l'air trop simple.
1: Ouais.
0: C'est ça aussi, c'est ça qu'il faut faire attention. Oui, Evelyne?
2: J'ai une question, Nicolas. Quand on commence à ressentir de la douleur dans le genou, qu'est-ce qu'on fait?
1: Ben, moi, je dis que la douleur, c'est un signal qui vous dit qu'il y a quelque chose qui fonctionne pas. Donc, moi, je suis vraiment partisane d'écouter ce signal, de donc ralentir ce qu'on fait. Puis des fois, c'est pas d'arrêter complètement, mais de peut-être juste baisser un peu le rythme. Et puis après, il faut quand même avoir un professionnel qui explique ce que c'est, parce que ça aussi, c'est des fois, si par exemple mon mari, il a un ménisque foutu, son orthopédiste dit qu'il est jeune, mais que son genou ne l'est plus, mais il continue à courir, mais il s'est fait donner des conseils pour ne pas le stresser trop, son ménisque, pour pas empirer la situation, mais pour ça, il faut un diagnostic.
0: Donc il a besoin d'un orthopédiste même s'il est avec vous.
1: Et ben,
0: ah oui, hein. ça prend des spécialistes.
1: Je suis pas médecin.
0: Ouais. Merci de le rappeler. Nicolas Hagmeister, merci d'avoir répondu à ces deux questions. Il y a Marc et Marie-Ève Forêt qui voulaient en connaître davantage sur le genou. Puis j'en profite pour inviter les gens, nous en envoyer plein d'autres, parce qu'on avait beaucoup aimé, quand vous êtes passé d'ailleurs la dernière fois, à répondre à cette question, pourquoi on fait pas d'arthrose aux chevilles, même si on en fait aux genoux. C'était le 7 avril dernier. Vous allez sur moteurderecherche.ca pour retrouver cette entrevue. C'était votre première ici à Moteur. J'espère que c'est pas votre dernière aujourd'hui.
1: Ah ben moi, je dis à tout le monde que c'est mes highlights de ma carrière de venir parler ici.
0: Ben écoutez, on est très heureux de participer à ça.
1: Tous les soirs.
0: Ah ben écoutez, Nicolas Hagmeister, c'est de la musique à nos oreilles que vous nous écoutiez. Je rappelle que vous êtes ingénieur, professeur en biomécanique à l'École de technologie supérieure. Vous êtes également directrice scientifique de E-Tech Santé. Merci d'être passé en studio.
1: Merci beaucoup.
0: On va maintenant parler d'un aspect peu connu des médicaments. Et ça, c'est Maria Gagnon qui nous permet de discuter du fait qu'il y a beaucoup de lactose dans nos médicaments. Et elle nous dit, je suis intolérante au lactose et j'ai été malade après avoir consommé des chips. C'est vrai que des fois, il y en a même dans des chips, du pain et certains médicaments. Alors, elle veut savoir pourquoi on utilise du lactose dans ces produits. Hmm. On en discute avec Évelyne Charruère. Bonsoir, Évelyne.
2: Rebonsoir, Mathieu.
0: C'est quand même incroyable quand on lève cette couverture, il y en a presque partout.
2: Ben, c'est intéressant. On va revenir à la base. Qu'est-ce que c'est le lactose? Si je vulgarise à outrance, c'est le sucre dans le lait. Plus précisément, pour les auditeurs de moteurs de recherche qui aiment les nuances, le lactose, c'est un disaccharide, c'est-à-dire un glucide formé par l'association de deux monosaccharides, le glucose et le galactose. C'est important parce que dans le corps, les disaccharides sont décomposés en mono, comprenez? Monosaccharides par les enzymes digestives pour être ensuite utilisés dans le corps pour toutes sortes de fonctions, notamment donner de l'énergie au corps, tout ça. Dans le cas du lactose, l'enzyme qui va aller décomposer en monosaccharides, c'est le lactase. Et ça, c'est produit dans l'intestin grêle. Je vais vous donner une analogie de l'arachide. Dans l'arachide, vient souvent, le fruit va avoir deux graines qu'on va casser en deux. Vous imaginez que le lactase, c'est ça qui va couper en deux l'arachide pour qu'on puisse manger la graine qui est si délicieuse par ailleurs. Donc, quand la production de lactase devient insuffisante dans le corps, on devient intolérant au lactose. Donc, ce qui se passe, c'est que l'organisme ne décompose pas ou mal le lactose et par conséquent, les molécules qui sont pas digérées de lactose vont migrer dans les parties inférieures de l'intestin et là, avec la rencontre des bactéries, il y aura fermentation. Le résultat de cette fermentation-là, c'est quoi? Bien, il y a toutes sortes de symptômes incommodants. Par exemple, les flatulences, la diarrhée, c'est aussi accompagné de crampes parfois débilitantes. Mm-hmm. Bon, imaginez si vous devez gober l'arachide au complet, vous aussi, vous auriez mal au ventre. Et là, je précise, l'intolérance au lactose, ce n'est pas une allergie. Le système immunitaire n'est pas en jeu ici, c'est vraiment une intolérance. Et autre chose à savoir, c'est très courant. Il y a à peu près 13% des Canadiens qui seraient intolérants au lactose. Par contre, selon un article du bureau du scientifique en chef en 2021, pour une revue de littérature, on apprenait que 68% de la population de la planète est intolérante au lactose, avec des variations géographiques très, très importantes. C'est-à-dire qu'un Suédois sur 10 sera intolérant au lactose.

0: lactose. Par contre, en Chine, au Japon, au Vietnam, c'est près de 100% de la population qui est intolérante au lactose.
1: Et ça, d'un point de vue de l'évolution, c'est vraiment très intéressant à investiguer. Vous taperez lactose et évolution d'Homo sapiens, vous allez voir comment ça s'est produit justement à la surface. Comment en fait ce qu'on connaît sur la manière dont ça s'est produit à la surface de la Terre.
0: Autre chose que j'aimerais ajouter, c'est qu'en vieillissant, le corps produit moins de cette enzyme, le lactase. Donc c'est normal quand on avance dans l'âge, dans la vie, qu'on devient moins tolérant au gros bol de crème glacée, par exemple, parce qu'on ne produit plus autant de cette enzyme-là. Jusqu'à 70% des personnes au-delà, au-delà de l'enfance vont développer éventuellement une intolérance au lactose.
1: Pourquoi c'est intéressant pour l'industrie pharmaceutique, Évelyne?
0: Alors, je remercie d'emblée François-Xavier Lacasse. Il est professeur à la Faculté de pharmacie de l'Université de Montréal. Il m'a expliqué tout ça. Il y a des propriétés au lactose qui deviennent très intéressantes pour les pharmaciens. Le lactose fait partie des ingrédients inactifs du médicament, ce qu'on appelle les excipients. C'est une substance, les excipients, qui peut apporter une consistance, une homogénéité, améliorer la stabilité d'un médicament dans le temps, maximiser sa biodisponibilité dans l'organisme. Et dans le cas du lactose, on peut le voir comme un liant. Donc, il va y avoir des molécules qui vont être des ingrédients actifs, mais dans la composition, le lactose va être un peu comme la colle, finalement.
1: Ouais. Quels médicaments contiennent?
0: Alors, dans la pharmacie, les médicaments peuvent se présenter sous plusieurs formes. On a des sirops, des capsules, des gels, des crèmes, des suppositoires. Et là, selon le professeur Lacasse, au moins la moitié de tous les médicaments sous forme de comprimés et de capsules contiennent du lactose. Et selon lui, c'est un chiffre qui est très conservateur. Autrement dit, si vous avez une gélule, probablement pas de lactose.
1: Ouais, hein.
0: Par contre, un comprimé, il y a de fortes chances qu'il y ait un peu de lactose dans la composition du médicament.
1: Considérant qu'il y a bien des gens qui sont intolérants, comment on les avertit de l'éventuelle
0: présence du lactose? Parlez autour de vous, demandez s'il y a des gens qui ont été malades à la suite de l'ingestion de capsules. C'est pas très clair. C'est Santé Canada qui doit gérer tout ça, évidemment, qui analyse la composition des médicaments de marque ou encore génériques. Par contre, c'est pas toujours indiqué sur la notice du médicament. Quand vous achetez, par exemple, en pharmacie, une capsule ou un comprimé, vous voyez pas toujours la liste de tous les ingrédients non médicinaux. Ils devraient le faire. Par contre, le pharmacien devrait être au courant de la composition des médicaments. Donc, vous pouvez toujours vous rapporter au pharmacien.
1: Mais sachant ça, est-ce qu'on pourrait pas éventuellement, parce que c'est quand même une proportion importante de gens là qui sont intolérants, est-ce qu'on pourrait pas rendre ça soit obligatoire ou bien de développer des médicaments dont on sait qu'ils n'en contiennent pas?
0: Alors, la difficulté, c'est que le lactose est un produit assez peu cher, assez abondant, qui est utilisé depuis longtemps. Pour préparer un médicament, c'est une recette qui est établie sur plusieurs années. Il y a des tests qui vont venir après ça. On peut pas changer une recette de médicament très facilement. Donc, il faut revoir si le nouvel excipient a une incidence sur la biodisponibilité. Est-ce que sur la durée de vie du médicament, par exemple, il y aura une autre incidence? Est-ce que sur la température de cette capsule-là, ce sera différent? Donc, on peut pas changer une recette facilement. Par contre, ce qu'on observe, c'est la tendance vers des médicaments véganes. Ça va vous plaire, ça, Mathieu, vous-même qui êtes végane. L'industrie a tendance à s'éloigner des produits animaliers. On parle du lactose dans ce cas-ci, qui est un produit laitier, mais il est question aussi de la gélatine qui est obtenue à partir des os, du stéarate de magnésium qui provient également de la graisse animale. Et donc, depuis à peu près une vingtaine d'années, le professeur Lacasse me disait qu'effectivement, il y a une volonté qui vient de la demande des consommateurs de s'éloigner des produits animaliers, mais il y a aussi la raison de santé publique, parce qu'on a eu à une certaine époque le cas de la maladie Creutzfeldt-Jakob, la maladie de la vache folle. Vous imaginez que quand on utilise des produits bovins dans les médicaments, il y a eu une panique. Autrement dit, est-ce qu'on peut encore utiliser ces sous-produits animaliers de façon tout à fait sécuritaire? Donc maintenant, il y a plusieurs entreprises qui ont décidé de se détourner de ces produits-là ou encore d'aller vers des certifications qui coûtent plus cher pour garantir qu'on n'a pas de produits contaminés. Ben évidemment que ça fait augmenter le coût du médicament. Donc bref, pour revenir à tout ça, il y a vraiment une tendance à aller vers des médicaments véganes.
1: Question niaiseuse, est-ce qu'on pourrait pas juste rajouter une enzyme dans un médicament pour les gens qui sont intolérants? Genre, tu rajoutes de la lactase, fait que dans le fond, dans ta pilule, t'as de la lactase.
0: On le fait avec le lait, parce que le lait sans lactose, c'est en fait du lait avec lactase. Donc, on a ajouté l'enzyme.

0: au lait, c'est pas possible pour la même raison que je vous donnais tout à l'heure, Mathieu, c'est-à-dire
1: parce qu'on change la composition de quelque chose qui fonctionne bien, puis ça, disons que le carnet de charges, il est très très très élevé.
0: Voilà. On peut pas juste envoyer une petite notice. Ouais, on a changé la recette Santé Canada. J'espère que ça vous pose pas problème. Ça fonctionne pas comme ça. Donc non. Par contre, ce qu'on peut faire nous et pour notre auditrice, je pense que c'est important de donner l'information au médecin d'abord quand il prescrit un médicament, de dire en passant, je suis intolérante au lactose, mettez-le s'il vous plaît dans mon dossier. Et ensuite, allez à la pharmacie et l'indiquer à votre dossier médical, à la pharmacie également, pour que le pharmacien puisse lire dans votre dossier, ah, comprimé, médicament. Vous savez, ça pose pas un très grand problème pour une prise de médicament ponctuelle. Si vous avez une otite, vous avez un médicament, vous prenez votre comprimé, vous avez un peu mal au ventre.
1: Mais quand on t'en chaque jour, là, c'est une autre paire de manches.
0: Quand on est polymédicamenté, quand il y a 10, 20, peut-être 30 comprimés, imaginez si vous êtes intolérant au lactose, il peut y avoir une incidence. Donc, avisez le pharmacien qui, lui, pourra, au pire, changer de catégorie de médicament ou vous donner un enzyme de lactase que vous pouvez prendre au moment de prendre le médicament. Autrement dit, au lieu de l'ajouter directement dans le médicament, prenez des Lactaid ou Lactase ou peu importe la marque en même temps que vous prenez votre médicament et vous n'aurez pas les symptômes qu'on aime moins.
1: Voilà. Ben, on remercie notre auditrice, Maria Gagnon, pour une excellente question. Toujours un plaisir de vous revoir en ce studio, Évelyne Charruet. Alors, on se dit à dans deux semaines.
0: Certainement.
1: Merci.
0: Merci.

C'est que la guerre de Poutine, c'est quelque chose, attendez-vous à entendre parler d'un autre registre, parce qu'on va parler de guerre de whisky entre l'Écosse et l'Irlande. Qui a commencé? On va essayer d'avoir une réponse avec Rémi Charest. Et les rondelles de hockey, on est dans l'air du temps. C'est fait comment? Vous allez voir, c'est plus compliqué que juste du caoutchouc. Auparavant, cette émission ne serait absolument rien sans le concours de cette très belle équipe de recherche. Et j'ai nommé Patricia Blais, Ariane Pelé, Guillaume McSween et Florence Thil Descombes, nos édimestres cette semaine, Cécile Gladel et Hamza Abouelafa, les techniciens qui se sont succédés à notre potentiomètre, Alexis Lebel, Caroline Boivin et Bruno Frigon-Lavoie. La réalisation de Moteur de recherche est signée Julie Brunet.

0: Alors maintenant, on va parler d'une très très longue guerre, celle qui met en scène l'Irlande et l'Écosse. Ça fait des siècles que l'on se crêpe le chignon là-bas sur le whisky. Qui l'a inventé, le whisky? Je ne sais pas, je ne croirais pas que Rémi Charest soit allergique ou ait une intolérance au whisky, tel le capitaine Haddock dans Tintin et les Picaros, mais c'était pas de sa faute. On a une question de Nicolas de Rouyn-Noranda qui veut qu'on règle ça une fois pour toutes. Rebonsoir Rémi.
1: Rebonsoir. Et non, il n'y a pas de lactose dans le whisky, mais il peut y en avoir dans la bière, hein, pour les gens qui sont sensibles dans les IPA.
0: Alors, Rémi, ouais. Éternelle dispute entre l'Écosse et l'Irlande. Qui a inventé le whisky? Est-ce qu'on a une réponse hors de tout doute?
1: Absolument pas. En fait, c'est une rare fois où je n'ai pas vraiment de réponse à donner. Si on voulait, ça dépend de beaucoup de facteurs. Qu'est-ce qu'on veut dire par whisky? Quand est-ce que ça se définit, tout ça? Et aussi, je veux dire là en commençant que c'est une des recherches les plus étonnantes que j'ai eues. Parce que généralement, on va chercher plus loin que ça, mais des premières références dans des articles vont nous donner quand même quelque chose de précis. Je sais pas moi, là, si on parlait de la pénicilline, ben c'est à telle date que c'est inventé par telle personne, tout ça. Ben dans ces cas-là, on croit que c'est certainement à cause de les moines faisaient ça pour des raisons médicinales, mais on n'a pas particulièrement de preuves ou de sources intelligentes. Puis il y a un chauvinisme dans les trucs où on dit par exemple dans un cas, les Écossais font un bon whisky, mais c'est parce qu'ils ont appris ça chez les Irlandais qui avaient évidemment commencé avant eux. Mais il y a personne absolument qui peut dire. Ce qu'on peut dire de façon certaine, c'est que dans les deux endroits, il y a un développement de la distillation de spiritueux plus industriel, plus systématique. Là, je dirais que ça commence au 17e siècle, ça. Essentiellement, c'est avec le développement des alambics en cuivre qui ont des colonnes de refroidissement plus amples, souvent refroidies à l'eau, comme on les connaît d'ailleurs toujours aujourd'hui. Mm-hmm, ouais. Et c'est ça qui fait décoller la distillerie moderne, la distillation, une distillation qui aura aussi plus de précision et de discernement que les premiers alambics qu'on utilise qui, eux, sont beaucoup plus vieux. Dans les deux endroits, ça se développe différemment. En Irlande, on a plus des petites distilleries locales. Puis pour des raisons fiscales, parce qu'on contrôle énormément les permis, c'est des très grandes distilleries plutôt en Écosse qui vont se développer, mais c'est à peu près ça la différence entre les deux. Et il y a aussi dans les deux endroits beaucoup d'alambics illicites. Ça, c'est une tradition commune aux deux pays, parce que les bouilleurs de cru veulent éviter de payer des taxes pour ce grand bonheur.
0: Plus ça change, hein?
1: N'est-ce pas? Plus ça change, ouais. Plus c'est pareil. Ouais. Et c'est plutôt fin 18e, début 19e que les distilleries, certaines qu'on connaît encore aujourd'hui, et le modèle avec l'élevage, l'embouteillage et l'exportation aussi, beaucoup sur les marchés locaux, mais beaucoup d'exportation, mais que c'est là que ça prend forme.
0: Rémi, moi, ce que je veux savoir, c'est que, vous dites là, on est pas sûr de quand est-ce que ça a commencé, c'est un endroit ou à l'autre, mais il y a quand même, il y a certaines archives qu'on peut aller consulter. À quel moment, là, dans le cas de l'Irlande et dans l'Écosse, on voit les premières occurrences de fabrication de whisky? Ça doit exister, ça, ces documents-là?
1: Absolument, oui. Pour la première mention écrite, c'est les Irlandais qui gagnent la bataille de ce côté-là. Il y a un manuscrit du 14e siècle qui s'appelle le Livre rouge d'Ossory, qui est conservé, et on peut le voir d'ailleurs, à la cathédrale de Kilkenny en Irlande, qui donne une méthode de distillation de whisky beaté ou d'aquavité. Là, je veux, pour ma prononciation celtique, qui est peut-être pas impeccable.
0: Gaélique, ça sonnait bien, en tout cas.
1: Les deux sonnent de l'un. On dit c'est un vieux terme gaélique, mais en fait, quand on écoute aquavité et whiskybité, puis qu'on va vers whisky, en sachant l'implication des moines là-dedans, c'est probablement plus un terme latin d'eau de vie, aquavité, qui a dérivé vers whisky graduellement. Mais bref, il y a cette mention-là au 14e siècle, 1340 environ. Il y a aussi une mention en 1405 dans les annales de Clonmacnoise qui parle d'un chef irlandais mort après avoir bu son whisky avec beaucoup trop d'enthousiasme. Apparemment. Du côté de l'Écosse, c'est un siècle plus tard. On va en 1494, dans les dossiers de l'échiquier, l'ancêtre du ministre des Finances. Il y a une mention fiscale qui indique qu'il y a un moine qui reçoit du malt, une certaine quantité, pour produire de l'eau de vie pour le roi. Et il y a un document de 1505 aussi qui décrit la méthode et l'équipement nécessaire pour produire du whisky. Mais là, ce qu'il faut dire, c'est que c'est pas... La plus vieille mention, ça veut pas dire que c'est là que ça commence. Mmh. Et ce qui est un indice que c'est quelque chose de bien établi, c'est que ces documents-là parlent du whisky d'une façon courante. Il y a personne qui explique ça. Il y a personne qui dit cette nouveauté qui est le whisky, on a commencé à faire cette chose-là. Donc, c'est des choses qui, clairement, et souvent dans les documents, c'est des choses qu'on note. C'est-à-dire que les gens disent de façon très courante, ah, il y a telle chose. Puis c'est pour ça qu'il y a souvent aussi des références implicites qu'on comprend moins bien, parce qu'on n'a pas besoin de l'expliquer. Tout le monde comprend à l'époque. C'est un peu ça qu'on sent là-dedans. Et donc, ce que ça dénote, c'est probablement que l'art de la distillation est arrivé par les monastères. Et là, on peut être à partir du 7e, 8e siècle. Il y avait une distillation un peu plus primitive, supposément pour des raisons médicinales, mais bon, il n'y a rien comme prendre du médicament de façon préventive, n'est-ce pas, dans la vie? mais les ordres religieux ont beaucoup diffusé la distillation. C'était surtout par des connaissances qui étaient venues du pourtour méditerranéen, et en particulier du monde arabe, où évidemment pas tant pour la consommation d'alcool a priori, en tout cas de façon évidente, mais plus pour la parfumerie et des notions, je dirais, d'alchimie ou de médicaments ou de pharmacie, effectivement. Mm. Mais les méthodes, ceci dit, ça remonte à beaucoup plus loin que ça. Alors, l'Irlande ni l'Écosse n'ont inventé la distillation d'aucune façon. Ça remonte beaucoup, beaucoup plus loin. Le principe, c'est assez simple, dans le fond, puis ça se constate facilement, c'est que si on chauffe un liquide, ben la vapeur monte, puis si on la laisse s'installer dans un récipient ou sur une surface plus froide, ben ça se condense, mm-hmm. puis on a le produit de cette évaporation-là qui va donner des...
0: Ah oui, on peut faire ça avec la soupe aussi. Hein?
1: On peut faire ça avec la soupe.
0: On peut transformer sa soupe en sauce.
1: Voilà, puis l'eau qui s'évapore, on peut la recueillir, puis elle va être beaucoup plus, évidemment, près de l'eau,
0: soupe. N'est-ce pas?
1: De l'eau de soupe.
0: Donnez-moi pas d'idée.
1: Il faut peut-être être un peu désespéré pour ça, mais ceci dit, on voit des notions de distillation qui remonteraient jusqu'à l'époque néolithique, des récipients qu'on a vus qui sont étagés en céramique et qui ont la place pour mettre une colonne pour écouler du liquide. On sait qu'Alexandre le Grand et les Grecs qui l'accompagnaient jusqu'en Inde ont trouvé autour de l'Indus une tradition très bien ancrée de distillation de grains et peut-être de canne à sucre, on ne sait pas trop. Et là, ça a l'air que c'était probablement pour la boire. Et ça, c'était avec des récipients en céramique, en verre détaché. Évidemment, c'est pas des façons de faire qui sont très précises, parce qu'on peut surchauffer facilement, on n'a pas de contrôle de température très précis. C'est donc quand même assez primitif de ce côté-là. La Chine a aussi une longue tradition qui est plusieurs fois millénaire et qui comprend la distillation par le froid dans le nord-ouest du pays. C'est pas toujours avec des alambics. Le fait de refroidir un liquide qui contient de l'alcool, ben il va geler en partie, et ce qui gèle, c'est l'eau. Et puis à ce moment-là, le côté qui est plus concentré, le liquide qui reste est plus concentré en alcool, ce qui est une façon assez simple quand il fait froid l'hiver de se donner un plus gros buzz et quelque chose qui réchauffe plus. mais bref, c'est quelque chose qui est connu à beaucoup d'endroits. Il y a Aristote qui mentionne aussi la distillation pour désaliniser l'eau de mer. Alors c'est quelque chose qui est très très ancien. Et bien avant là qu'on ait une distillation organisée, c'est très difficile de retracer tout ça. Même en Amérique là, même chez les Incas, je crois, ou les Aztèques, mais il y a des Aztèques plutôt, il y a de la distillation qui se fait. On faisait du tepachi là, puis des boissons alcoolisées. Ben on fait aussi des boissons qui sont distillées et plus concentrées.
0: Ouais. Et d'ailleurs, pour faire un lien avec ce dont vous nous parlez, de ces échanges probables entre le Moyen-Orient et donc l'Europe du Nord-Ouest. Mm-hmm. Cette semaine, j'ai fait mention du fait qu'on avait retrouvé dans des trésors vikings qui dataient du 10e siècle des dirhams. Donc imaginez la monnaie du Moyen-Orient qu'on retrouvait dans le nord, sur l'île de Gotland, là, dans la mer Baltique.
1: Oui, tout à fait.
0: Et là, on parle
1: tout
0: du...
1: Tout à fait, on naviguait jusqu'à Constantinople. Alors, il y a toutes sortes de liens qui se font.
0: Effectivement, donc il y avait déjà des contacts. Ces économies-là étaient peut-être pas très en ligne, là, mais il y avait des contacts entre ces économies-là, donc il est fort probable que la distillation soit arrivée bien avant qu'on en ait eu les premières traces. C'est ce que vous nous disiez tout à l'heure, là.
1: Oui, tout à fait. Puis vu que c'est des choses du quotidien, souvent dans l'histoire du quotidien, on a des choses dont on trouve des traces et on peut dire, ben, on sait que ça existait à ce moment-là. Mais c'est pas des choses qui vont être décrites de façon courante parce que ça fait partie du quotidien, des choses normales. Donc, c'est pas une affaire qu'on dit, mon Dieu, il y a un changement radical dans notre vie parce qu'on a commencé à faire ça. C'est des choses qu'on fait, entre guillemets, depuis toujours. Comme pour le vin et la bière, c'est dur de retracer le point d'origine précis à un endroit ou à l'autre. Souvent, on n'a pas les documents pour ça. C'est peut-être des histoires qui se racontent avec un verre de vin ou de whisky à la main pour embellir tout ça et dire, ah, c'est les Irlandais qui ont commencé en premier.
0: Faut juste pas avoir l'alcool triste parce que ça peut dégénérer très rapidement, surtout entre des Irlandais et des Écossais. En tout respect,
1: ça,
0: si vous nous écoutez, on vous aime pareil. Merci beaucoup. Merci Rémi d'avoir répondu à cette très bonne question. Merci Nicolas de Rouyn-Noranda de nous avoir envoyé cette question. Ça permet de vraiment, on parle d'économie, on parle de cuisine, d'histoire. Vraiment, c'est très, très imbriqué tout ça. Rémi Charest, on vous écouterait pendant des heures, mais il y a Ilric qui piaffe actuellement. Merci beaucoup Rémi.
1: J'ai hâte à ces histoires de rondelles.
0: Ah oui, non, on va parler de belles rondelles. Merci Rémi Charest.
1: Merci.
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0: En studio avec nous, une nouvelle recrue à l'émission. C'est Ilric Duhamel qui est ingénieur et chroniqueur scientifique, aussi journaliste au service des sports. Tous les talents.
3: Créateur de contenu.
0: Ouais, pas journaliste. Ouais, ok,
3: Non,
0: une petite différence. Ça va venir. Donc, Ilric, cette année, on vous a recruté pour que vous nous expliquiez comment les choses sont faites. Alors, ça peut aller dans toutes sortes de choses.
3: Moteur en herbe, on a parlé de dentifrice.
0: Absolument, les balles de baseball. Et là, aujourd'hui, on va essayer de voir comment les rondelles de hockey sont faites. Moi, je dois vous dire bien honnêtement, quand j'ai vu ça, ce sujet-là, je me suis dit, ça va être plate à mourir. C'est un bout de caoutchouc, puis tu dis, ok, merci, bonsoir.
3: Mais c'est là que c'est un peu surprenant.
0: C'est plus compliqué que ça.
3: Moi, j'ose dire que c'est une petite merveille de technologie, parce qu'à l'intérieur des rondelles utilisées dans la Ligue nationale de hockey, il y a un système électronique embarqué, un système qui permet d'alimenter 6 diodes électroluminescentes, des fameuses DEL, qui émettent de la lumière infrarouge.
0: Mais là, quand on regarde un match, là, on les voit pas, ces lumières-là. Moi, je me souviens d'avoir vu des matchs avec des
3: rondelles
0: qui laissaient des traces.

0: race. Là, là c'est pas ça. Là,
1: c'est ce qu'on va vous permettre d'expliquer avec ces fameuses rondelles. Parce que bon, c'est normal qu'on on a l'impression que ce soit une simple rondelle noire lorsqu'on est au Centre Bell ou dans un aréna de la Ligue nationale et qu'on regarde un match, parce que ben, la lumière infrarouge, on ne la voit pas à l'œil nu. On ne peut pas la voir. Donc, c'est seulement grâce à des caméras qui sont fixées dans les hauteurs des amphithéâtres qui, elles, sont en mesure de capter cette lumière qu'on peut suivre le déplacement de la rondelle sur la glace. Et les caméras, bon, détectent exactement la longueur d'onde qu'il y a pour la lumière infrarouge. Donc, c'est comme ça qu'on s'assure de ne pas mélanger avec, par exemple, les joueurs ou l'autre éclairage régulier qu'il peut y avoir dans l'amphithéâtre. Par contre, Mathieu, à la télé, si le diffuseur active cette fonction, ben vous allez voir cette fameuse rondelle filante se balader sur la patinoire.
0: OK, bon. La rondelle filante, ça sert à quoi?
1: C'est une bonne question. Je vous dirais dans les marchés qui sont moins familiers avec le hockey, ce qui n'est pas le cas du marché canadien, mais ça peut aider les téléspectateurs à la maison à suivre les déplacements de la rondelle sur la glace parce que ça va vite et aussi si on ne sait pas où regarder, ben, c'est un petit peu difficile de suivre l'action. Mm-hmm. Et donc, c'est un outil pour aider à garder l'intérêt des gens qui regardent un match de hockey. Mais cette rondelle, Mathieu, elle permet surtout aussi de collecter de précieuses données au sujet des mouvements des joueurs et de la rondelle sur la patinoire parce qu'il faut savoir que les joueurs ont également une puce dans leur équipement. Donc, on peut triangulariser les données et savoir quel joueur est en possession de la rondelle, quel joueur
2: c'est
1: est
2: pas
1: à quelle
2: distance
1: diriger,
2: là, avec
1: non,
2: une
1: non,
2: manette. Là.
1: Mais c'est pour les statistiques. Et donc, on sait, par exemple, plus le match avance, est-ce qu'un joueur est toujours plus loin de la rondelle, qui était sur la patinoire et à quelle distance lorsqu'il y a eu un but. Donc, on peut vraiment aller jouer avec toutes sortes de données.
0: Et donc, ces données-là sont accessibles par les équipes?
1: Par les équipes,
0: ah, ouais,
1: oui.
0: Hein.
1: Ben, c'est là qu'on verra qu'est-ce que les équipes en font. Mm-hmm. C'est pas tout le monde qui, évidemment, popularise cet outil-là, mais on peut se douter qu'il y a des équipes qui regardent pour savoir les performances des joueurs.
0: C'est clair, d'ailleurs, dans d'autres sports, on carbure pas mal à ça.
1: Au baseball, c'est très ancré dans la culture du sport de regarder les données, justement.
0: Ouais, effectivement. Est-ce que ça fonctionne bien, cette technologie-là?
1: Bon, c'est sûr que la vue des rondelles de hockey, Mathieu, elle est assez dure. Hein? On se fait frapper par des bâtons de hockey, on frappe des poteaux de métal et on frotte pendant presque plusieurs minutes sur une surface froide et abrasive. Donc, disons qu'il y a eu quelques itérations avant d'obtenir le modèle qu'on a présentement dans la Ligue nationale de hockey. Les gens se rappelleront peut-être en 1996 des rondelles Fox Trax de Fox Sports, le diffuseur américain.
0: Moi, c'est ça dont je me souviens, ben, moi, des années 90, d'avoir vu les rondelles qui laissaient une trace lumineuse.
1: Et à l'époque, c'était vraiment pour aider les gens à suivre, parce que selon la vitesse de la rondelle, la couleur changeait.
0: Ouais.
1: Mais les performances de celle-ci étaient un peu douteuses, donc il a fallu attendre 2016 à la Coupe du monde de hockey pour qu'on développe un nouveau prototype.
0: Ah ouais, hein.
1: Et là, déjà en 2016, on avait cette idée de vouloir collecter des données, mais ce n'est seulement qu'au début de la saison 2020-2021, après avoir testé différents fournisseurs, différentes technologies qu'on les a testées dans la Ligue nationale de hockey. Elles n'ont pas fait long feu, par contre, Mathieu. Les joueurs se plaignaient que les performances de la rondelle n'étaient pas très bonnes.
0: Ouais.
1: Donc, on a dû retourner sur la table à dessin et c'est seulement au début de la saison 2022-2023 qu'on a obtenu un modèle que tout le monde trouvait satisfaisant.
0: C'est intéressant, ça. Mais une rondelle, là, question bête et méchante, c'est fait tout, ça.
1: Eh bien, Mathieu, c'est là que c'est surprise dans cette chronique. Les rondelles sont faites en grande partie au Québec. Il y a deux entreprises québécoises qui sont impliquées. Depuis le début des années 1990, c'est Soucy Baron, situé à Saint-Jérôme, qui produit le caoutchouc des rondelles. Le système électronique embarqué, lui, est produit aux États-Unis par une entreprise américaine. Et finalement, les rondelles, une fois assemblées, parce que ça ressemble un peu à un biscuit Oreo maintenant. On a une couche supérieure, le système électronique et une couche inférieure enrobée de caoutchouc.
0: Mm-hmm.
1: Ben, c'est renvoyé vers Sherbrooke, vers Inglasco, qui, elle, va imprimer les logos des rondelles qui sont utilisées par l'ensemble des équipes de la Ligue.
0: Et c'est fait à Sherbrooke?
1: Oui, l'impression est faite à Sherbrooke et le caoutchouc à Saint-Jérôme.
0: Ah oui, quand même. Les deux tiers, donc, de cette chaîne de montage sont ici au Québec. Une rondelle filante par rapport à une rondelle normale, est-ce que ça se voit à l'œil nu? C'est difficile. J'en ai ici, en studio,
1: j'en ai amené quelques-unes. Mathieu, devant vous, vous avez une rondelle, on va dire régulière, et une rondelle qui ne l'est pas. Est-ce que vous observez une différence entre les deux?
0: Ben, en fait, la rondelle dont je pense qu'elle est, comment dire...
1: technologique, on peut
0: 2.0.
1: dire. 2.0. Oui, oui.
0: C'est celle qui a des petits points noirs sur le dessus.
1: Très bien vu, Mathieu.
0: C'est ça.
1: Donc, cette fameuse technologie, on parlait des 6 diodes électroluminescentes. On les voit à la surface de la rondelle. De chaque côté de celle-ci, on va avoir 6 petits points. Et c'est de là qu'émane ce fameux...
0: Ça, c'est la rondelle intelligente. Puis à côté, c'est la rondelle niaiseuse.
1: C'est celle qu'on utilisait quand on était petit. La boutique souvenir comme un souvenir. Mais vous voyez bien que maintenant, pour les collectionneurs, même porter attention, il faut qu'il y ait ces fameux petits points sur la rondelle. Sinon, ce n'est pas une rondelle qui a été utilisée officiellement durant un match. Mais il y a d'autres petites particularités, Mathieu, pour les gens qui ont une petite, peut-être une collection de rondelles ou aiment bien les rondelles de hockey. Si vous allez sur le côté des nouvelles rondelles technologiques, il y a un numéro de série. Parce qu'il faut savoir qu'avant d'aller sur la patinoire, l'équipe doit activer la rondelle sur un système qui se trouve sur le banc des pénalités pour savoir quelle rondelle est utilisée à quel moment. Et lorsqu'il y a rotation de rondelles, eh bien, on va les changer. À chaque fois, on doit noter le numéro de série.
0: Hey, c'est rendu compliqué.
2: La rotation, vous aviez quelqu'un qui parlait des balles de tennis?
1: Oui, c'est vrai.
3: Oui, c'est ça.
1: Au hockey aussi, parce que la rondelle et autre petite particularité, l'encre de la rondelle va changer de couleur selon la température. Donc, on sait qu'une rondelle est prête à être utilisée parce qu'elle est très froide. Et lorsqu'elle atteint la température exacte de la Ligue nationale de hockey, l'encre derrière la rondelle va être mauve. Et c'est comme ça qu'on sait que la rondelle est prête à être utilisée. Mmh. Donc, lorsque l'encre de la rondelle n'est plus de cette couleur-là sur la patinoire, parce qu'évidemment, à température ambiante, elle va se réchauffer, mais on va la changer. C'est pour éviter aussi que le caoutchouc rebondisse, parce qu'une rondelle chaude rebondit beaucoup, une rondelle froide, beaucoup moins. C'est des petits critères. Mais pour les gens qui aiment les chiffres, Mathieu, là,
0: oui.
1: Les rondelles, là, c'est 7,62 cm de diamètre et 2,54 cm d'épaisseur pour un poids total de 170 grammes. Ce sont les mêmes rondelles pour l'ensemble des équipes de la Ligue nationale de hockey.
0: On est loin des bouses de vache de Wayne
1: oui,
0: Gretzky.
1: Oui, qui était justement congelé pour jouer à l'époque. Là,
0: je donc, sais pas d'ailleurs, ça, vous allez à connaître ça. Là. Est-ce que c'est une légende?
1: J'ai pas la réponse, mais honnêtement, ce serait une bonne question.
0: Écrivez-nous si vous le savez.
1: Promoteur en herbe, ce serait une petite question qui pourrait être amusante. Là.
0: Je me souviens, j'étais petit, j'avais entendu cette légende-là, je trouve ça bien extraordinaire. Moi, j'avais déjà, on avait des rondelles ben, niaiseuses, mais c'était quand même plus élaboré que des déjections animales. Et,
2: ça dure plus longtemps.
0: On peut jouer à des températures, disons, plus proches du zéro.
1: Et là, pour ceux qui surveillent beaucoup les rondelles de hockey, vous remarquerez cette année qu'il y a un nouveau design sur les rondelles.
0: Ah ouais?
1: Ici, ce n'est plus la même infographie qui est imprimée sur les rondelles. C'est un tout nouveau design cette année. Alors, portez attention lorsque vous regardez les matchs de hockey. La saison débutait cette semaine. Là, vous pourrez remarquer les petites différences sur ce vulgaire morceau de caoutchouc. Ouais. Pas si vulgaire que ça.
0: Et d'ailleurs, j'aimerais souligner, parce que ça fait très longtemps. J'ai déjà joué au hockey, moi, quand j'étais petit. Elles sont signées par Gary Bettman. Alors, je ne sais pas si ça leur fait perdre la valeur.
1: Disons que le dos de la rondelle est standard. Donc, l'ensemble des équipes vont toujours avoir le même dos de la rondelle. Uh-huh. C'est seulement le côté où il y a le logo des équipes qui va changer.
0: En tout cas, à Québec, c'est sûr que ça perd de la valeur. Une rondelle ici.
1: Peut-être un jour dans ce centre vidéo.
0: En tout cas, on s'en fera de l'objet d'une autre émission. On n'est juste pas dans la bonne place. Merci, Éric Duhamel, qui signe la chronique. Comment c'est fait? Si vous avez des questions sur n'importe quoi, regardez quelque chose dans votre environnement. Comment c'est fait? Envoyez ça à Éric, il va se faire un plaisir d'élucider ce mystère pour nous et pour vous. Merci beaucoup, Éric Duhamel.
1: À très bientôt.
4: Les onglets de nos collaborateurs.
0: Rémi, vous nous parlez du Festival Québec en toutes lettres, un formidable festival dans la ville de Québec.
5: Oui. Oui, l'automne, les oies reviennent et le Festival Québec en toutes lettres aussi. Ça va être du 15 au 25 octobre, mais dès le 9, on va voir aussi des interventions dans la ville. Il y a des bannières et toutes sortes d'affichages qui mettent la poésie un peu partout en ville. C'est ça qui est fantastique du festival, c'est qu'on a des activités, on a des spectacles, des lectures, des conférences.
0: C'est hors les murs, puis c'est partout dans la ville.
5: Bonbons littéraires qui sont dans des machines distributrices. Là, c'est vraiment drôle et ludique.
0: Voilà, Québec en toutes lettres .qc.ca. Merci beaucoup, Éric. Le film Moneyball qui parlait de l'utilisation des statistiques avancées dans le baseball. Faudrait peut-être faire éventuellement une version hockey.
1: Exactement, parce que vous pourrez voir avec ce film-là l'impact des statistiques sur la façon qu'on a étudié le sport du baseball.
0: Et donc peut-être bientôt un Moneyball de hockey. Voilà. Ben parlant de film, Evelyne, vous nous parlez de Sophie Desraspes.
2: Oh là là. Pendant que la lumière décline, il fait froid, il fait sombre, aller voir le beau film Berger de Sophie Desraspes. On est dans les Alpes avec des moutons.
0: Dans les alpages.
2: Tout est beau. Ça m'a fait un grand bien. C'est sur l'extra de tout.tv.
0: C'est sur l'extra de tout.tv. Ben voilà, on est là demain 19h. Soyez-y. Bye bye.
6: C'est Maxime Coutier dans quelques minutes à Aujourd'hui l'Histoire. Elle est aux Allemands ce que Jeanne d'Arc est aux Français. Une sainte, mais aussi une femme de pouvoir, figure incontournable du 12e siècle. Hildegarde de Bingen.
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0: Bonsoir, ici Louis de Belleval. Voici les informations. Campagne électorale au Québec, Paul Saint-Pierre Plamondon lance un appel à la majorité. En tournée dans le centre du Québec, le chef péquiste a déclaré que les électeurs se trouvaient devant deux choix et les a invités à lui permettre de former un gouvernement fort le 5 octobre. Son rival libéral, Charles Milliard, a réagi en affirmant que Paul Saint-Pierre Plamondon susciterait des conflits avec Ottawa et de l'instabilité.
1: C'est extrêmement important le vote de lundi. La décision qu'on prend de s'embarquer dans 4 ans de chicane, comme on a vu dans les 2 derniers jours, ça se décide lundi. 25% des gens ont déjà émis leur opinion là-dessus. 75% des gens, j'espère le maximum, vont le faire lundi. Et il y a encore beaucoup d'indécis. Il est temps de se regrouper et d'éviter ce que M. Plamondon nous promet. Alors, ça nous prend un premier ministre de l'économie, pas un premier ministre de la zizanie.
0: De passage en Estrie, Charles Milliard a rappelé ses engagements en matière d'économie. Il promet notamment une meilleure gestion des finances publiques et la nomination d'un directeur parlementaire du budget. Québec solidaire réitère pour sa part son intention de s'attaquer à la crise du logement en soutenant les locataires. Le parti veut interdire les évictions, les reprises de logements et les résiliations de baux en hiver. La co-porte-parole solidaire Ruba Gazal promet également de mettre en place un contrôle des loyers et de construire 50 000 nouveaux logements sociaux. Elle a aussi réagi aux stratégies de ses adversaires dans cette campagne électorale.
2: Une chose que je trouve importante puis qui a beaucoup manqué dans les dernières années, c'est d'écouter la population. C'est ça qui fait qu'on amène des propositions, par exemple, en matière de logement, qui répondent aux besoins de la population, qui sont connectés avec eux. Et ce qui a manqué dans les dernières années, c'est cette écoute-là. Puis quand je regarde aller Paul Saint-Pierre Plamondon, quand je le vois, par exemple, comment il accepte pas la critique, moi, il me fait beaucoup, beaucoup penser à François Legault.
0: Ruba Gazal faisait campagne à Montréal et à Québec aujourd'hui. Le projet d'oléoduc Pacific Link, désormais ajouté à la liste des projets d'intérêt national du gouvernement Carney, s'immisce dans la campagne électorale provinciale en Colombie-Britannique. Ce pipeline, qui transportera du pétrole des sables bitumineux albertains vers un terminal de la côte ouest, suscite de nombreuses réactions, tant sur le plan environnemental que politique. Certains partis politiques provinciaux se sont prononcés sur cette question. Les précisions de Julie Landry.
3: Dans son premier point de presse du jour, David Eby n'a pas soufflé un seul mot au sujet du projet Pacific Link, ce qui est étonnant vu l'énergie qu'il a consacrée dans sa carrière politique pour s'opposer à des projets de pipeline. Reconvoqué pour réagir, il a rappelé qu'il s'agit d'un projet du fédéral et de l'Alberta. Et qu'il a signé une entente avec le fédéral pour assurer de l'investissement dans d'autres projets.
4: The Conservative Party of British Columbia, of course, welcomes this decision.
3: Le chef conservateur Lorne Dirksen a convoqué la presse dans le but de partager sa joie au sujet du projet Pacific Link, un projet dont l'économie de la province a grandement besoin, selon lui.
4: Nothing happens without conversation.
3: S'il est élu, il s'engage à discuter avec ceux qui seront affectés par cet oléoduc, notamment entre Burnaby et le terminal de Roberts Banks. Il a indiqué que déjà, certaines de ces personnes comprennent que les travaux peuvent être un inconvénient à court terme pour un gain à long terme pour la province.
4: See this as being a short-term inconvenience for long-term gain for the province.
3: La chef du Parti vert, Emily Lowen, qui s'oppose au projet de pipeline, accuse David Eby d'avoir baissé les bras devant le fédéral.
5: Eby has chosen to lay flat on this issue and not stand up to the federal government.
3: Selon elle, il s'agit d'un gaspillage d'argent des contribuables qui pourrait être utilisé pour un virage énergétique vert. Ici Julie Landry, Radio-Canada, Vancouver.
0: Et puis enfin, des étudiants français sont sortis dans la rue pour dénoncer un manque de services en éducation. Cette mobilisation nationale a mené à d'importants débordements dans certaines villes de France. Les lycéens déplorent que dans certaines matières, il n'y a aucun professeur pour leur enseigner en classe. Notre correspondant, Frédéric Arnould.
6: De Paris à Marseille, en passant par Nantes et Toulouse, les étudiants sont en colère.
7: On ne demande pas la lune, en fait. On demande à ce qu'il y ait un prof devant nous. On demande à ce qu'il y ait des salles chauffées, à ce qu'il y ait des salles salubres, tout simplement, parce qu'aujourd'hui, il y a des murs qui s'effritent.
6: En tout, 900 actions ont été recensées devant des lycées et des universités. Mais cette colère s'est transformée en casse et débordement. Des jets de projectiles, mais aussi de nombreux feux de poubelle que certains jeunes ont allumés. Une école à Nantes et un camion de pompiers à Marseille ont été incendiés. Parmi les 2000 interpellations de la journée, 90% concernent des mineurs. Réunis en cellule de crise, le gouvernement Lecornu parle maintenant de violences urbaines.
8: Nous sommes fiers d'être aux portes des lycées pour défendre nos gamins.

0: Mais et le gouvernement et la classe politique montrent du doigt les élus du parti d'extrême gauche de Jean-Luc Mélenchon, la France insoumise, qui attiserait la colère et encouragerait la casse. Alors que le Rassemblement national de Marine Le Pen demande une loi anti-casseurs, le candidat à la présidentielle française, Gabriel Attal, dénonce le comportement de la France insoumise.
1: Arrêtez d'utiliser les jeunes comme de la chair à canon politique pour les envoyer se mettre en danger eux-mêmes.
0: Le ministre de la Sécurité publique, Laurent Nunez, avertit les élus.
2: Chaque fois que ces propos sont des incitations à la violence, il est normal qu'on saisisse la justice.
0: En attendant, des dizaines de lycées resteront fermés et bon nombre de cours se feront à distance. Ici Frédéric Arnoul de Radio-Canada, à Paris.
3: Voilà, c'était les informations à l'antenne de Radio-Canada.

0: mystique, docteur, botaniste, musicienne et femme de pouvoir. Ici Maxime Coutier, aujourd'hui l'histoire, Hildegarde de Bingen.
1: C'est Dieu qui parle à travers elle. Et au fond, Hildegarde ne prétend jamais parler de son propre chef. Et ça, ça revient constamment à l'intérieur de ses écrits. Hildegarde ne dit rien, c'est Dieu qui dit à travers Hildegarde. Hildegarde ne fait que prendre la plume et transcrire ce que le Dieu veut bien lui révéler.
0: Hildegarde la mystique, portrait présenté au matin de la fête, c'était à notre radio en 1992. Elle est aux Allemands ce que Jeanne d'Arc est aux Français, une sainte, mais aussi une femme de pouvoir, féministe avant l'heure. Figure incontournable du 12e siècle, Hildegarde de Bingen échangeait avec les grands de son époque, y compris le pape, ce qui ne l'a jamais empêché d'être critique envers l'Église. À la fois mystique et scientifique, elle a élaboré une imposante pharmacopée, en plus de s'intéresser à l'anatomie et même au plaisir féminin.

0: Et voici qu'à la 43e année de ma course temporelle, alors que je me collais à la vision céleste avec une grande crainte et une attention tremblante, je vis une très grande splendeur, où se fit entendre une voix venue du ciel qui me disait « Ô créature humaine, poussière fragile de la poussière de la terre, dis et écris ce que tu vois et entends, jusqu'à ce que soient édifiés ceux qui, connaissant la moelle des Écritures, ne veulent ni les annoncer, ni les prêcher parce qu'ils sont tièdes et languissants. Ouvre la clôture des mystères, car par timidité, les gens les ont gardés inutiles et enfermés dans un champ caché. » Une lumière de feu extrêmement fulgurante, arrivant par ciel découvert, se répandit à travers tout mon cerveau et enflamma tout mon cœur et toute ma poitrine, comme une flamme qui ne brûle pas mais qui réchauffe, à la manière dont le soleil réchauffe un objet sur lequel il darde ses rayons. Et à nouveau, j'entendis une voix du ciel qui me disait « Annonce donc et écris ».
1: Un extrait du Sivias, Les Voix du Seigneur, la première des trois œuvres d'Hildegard de Bingen qui raconte ses visions, un ouvrage rédigé sur 10 ans à l'époque entre 1141 et 1151. Alors pour nous en parler, mon invité, Catherine Foisy, elle est professeure au département de sciences des religions, faculté des sciences humaines à l'UQAM, avec nous en studio. Bonjour.
2: Bonjour Maxime.
1: C'est vrai qu'elle a une vie passionnante, hein, riche, spirituelle, culturelle, scientifique, politique même. Alors comment la décrire? Hildegard de Bingen, en quelques phrases.
2: Alors, on peut la décrire à la fois comme une femme de son époque, parce qu'elle a des traits d'humilité, hein, on l'a dit même dans les visions qu'elle va transmettre à travers les écrits qui vont émaner de sa plume. Mais elle est en même temps une pionnière, elle est à l'avant-garde, entre autres parce qu'elle va déménager l'abbaye qu'elle dirige, donc de Dissibodenberg vers Rupertsberg, et donc fonder un nouveau monastère, un monastère dont elle sera la seule et unique abbesse. Il n'y aura pas un abbé au-dessus d'elle, ce qui était habituellement le cas. Et donc ça montre bien qu'elle est une femme à la fois de son temps, mais une femme aussi d'une très grande modernité, ce qui fait en sorte qu'on s'en sent, je crois, d'aujourd'hui en 2026, très proche sous plusieurs aspects.
1: Ouais, tout à fait. Puis sa figure ça sera avec

0: récupérer plus tard. Mais parlons de l'époque d'abord, hein. Le 12e siècle, on est au Moyen-Âge, au cœur même du Saint-Empire romain germanique. Donc, ça ressemble à quoi, le monde, à ce moment-là? Le monde politique et le monde spirituel, religieux.
1: En fait, ces deux mondes-là sont très proches. Parce que si on a, par exemple, les faveurs des évêques, les faveurs du pape, ben on a un pouvoir plus important, même sur le plan d'agir, sur le plan politique. D'autre part, on est dans une période où cette période-là, elle annonce, dans le fond, les transformations qui vont venir et qui vont mener à ce qu'on appelle la Renaissance en Europe. Et donc, les campagnes se nettoient, entre autres à travers la mise en place de différents monastères un peu partout à travers l'Europe. Hildegarde va contribuer à ce mouvement-là. C'est ce qu'on appelle éventuellement le renouveau communal, donc le renouveau des villes, mais qui va se vivre d'abord en campagne. Et les moines, notamment les moines cisterciens, Bernard de Clairvaux, donc qui est le fondateur d'une nouvelle abbaye à Clairvaux et qui va être un ami important d'Hildegarde de Bingen, les cisterciens vont assainir les espaces marécageux pour créer finalement le renouveau des villes.
0: Ouais. Elle est issue, elle, d'une famille de nobles, donc très tôt on la confie à un monastère, ce qui était la norme à l'époque.
1: Tout à fait, c'est-à-dire que Hildegarde, elle fait partie, elle est la dixième d'une famille effectivement aristocratique de la région de la Rhénanie, et elle est à l'âge de 8 ans, donc elle est donnée au monastère de Dissy-Bodenberg, elle est confiée à l'abbesse Jutta, et Jutta va vraiment la prendre sous son aile. C'est beaucoup à travers Jutta qu'elle va apprendre à connaître notamment les plantes et les propriétés médicinales des plantes, ce qu'elle va pousser encore plus loin à travers ses ouvrages. Et elle va déplier ce savoir-là dans d'autres domaines aussi, vous le disiez d'entrée de jeu, la physiologie, la biologie humaine, etc., etc. Et donc, elle devient simple moniale. Et au moment du décès de Jutta, à l'âge de 38 ans, elle devient abbesse du monastère.
0: Oui, ce qui est un titre assez enviable, mais toute jeune, on dit que dès l'âge de 3 ans, bon, on dit qu'elle a des visions, des inspirations divines, ce qui nous laisserait peut-être songeurs aujourd'hui, mais ça se manifeste comment? C'est quoi?
1: Elle parle beaucoup de vision de feu. Elle voit beaucoup le feu, ça revient très très souvent. D'ailleurs, dans le film de Margaret von Trotta sur Hildegarde de Bingen, on le voit bien. D'une part, d'autre part, c'est dans des choses aussi très simples. La première vision qui est racontée, c'est celle dans le fond d'une vache qui dont on ne sait pas à ce moment-là qu'elle est enceinte, et elle dit la vache va accoucher d'un veau dans peu de temps qui sera tacheté de noir et de blanc. Et effectivement, c'est ce qui se produit. Sa nounou est très, très surprise de ça. Elle se rend bien compte que cet enfant-là a quelque chose de particulier.
0: Ouais. Mais là, bon, les choses s'imposent à elle. Elle garde ses visions pour elle, puisque, comme elle est dans ce monastère, elle est d'abord au service de Dieu.
1: Elle est d'abord au service de Dieu, et comme abbesse, elle est au service de ses sœurs.
0: Ouais.
1: Et elle va aussi permettre à ses sœurs d'exprimer toute la révérence à Dieu et tout l'amour qu'ils doivent donner à travers la prière, aussi à travers le chant, on va en parler un peu plus tard, mais aussi à travers la danse, ce qui était pas commun à l'époque. Elle disait même d'utiliser des beaux vêtements, des belles soirées, de détacher les cheveux, et ça soulevait l'ire à la fois d'autres monastères féminins, mais aussi d'abbés. Donc elle va être confrontée parfois à des remises en question, sa santé aussi. C'est une femme qui a une santé relativement fragile.
0: Oui, fragile, hein, ouais. Donc, longtemps.
1: Oui, absolument, 82 ans environ.
0: Oui, à l'époque,
1: c'est beaucoup.
0: Oui, oui. Je te dis, bon, tout bascule à l'âge de 43 ans, puisque cette fois, puis on en revient toujours à ces fameuses visions, elle reçoit, par ordre divin, de mettre ses visions par écrit. C'est un point tournant, là. C'est là que tout bascule, puis c'est ce qui va donner le fameux Cyvias. Alors, c'est quoi le Cyvias?
1: Alors, le Cyvias, c'est un texte qui reprend dans la tradition augustinienne, dans le fond, de Saint-Augustin, tout le développement, dans le fond, qu'on retrouve dans la Bible, de la création jusqu'au jugement dernier. Et ce sont comme ni plus ni moins que des tableaux qui présentent ce récit-là avec son interprétation, l'interprétation théologique qui est donnée par les visions qu'elle a. Et donc, ces tableaux, ben, c'est 26 visions qui reprennent finalement les grands moments. Et pour elle, ces visions-là, le fait de se faire, de recevoir l'injonction d'écrire, c'est très troublant.
0: Oui, c'est épuisant. Puis elle va d'ailleurs s'en confier à son protecteur. On en vient à lui, Bernard de Clairvaux.

0: Presse-moi contre ton cœur, prie pour moi. J'endure des maux cruels à cause de ces visions, ne sachant si je dois raconter ce que j'entends et vois. Au sein de mes révélations, je me sens parfois dans un état si misérable que je dois me coucher. Et il m'arrive même de ne plus pouvoir remuer aucun membre. C'est pourquoi je t'implore du fond de ma détresse, moi qui suis flexible comme un roseau dans le vent, qui suis broyé comme l'olive sous la meule, de par ma nature sortie de la semence d'Adam, étrangère dans un monde étranger, parmi les fantasmagories du diable.
1: On l'entend, hein, troublé, se confier à son protecteur, Bernard de Clairvaux. Alors, c'est qui? Parce que sans lui, elle aurait pu, on imagine, passer pour folle ou sorcière, puis à l'époque, finir au bûcher, non?
2: Oui, absolument. Bernard de Clairvaux, c'est un bénédictin. Donc, il est inscrit à l'intérieur de l'ordre des bénédictins. Mais à ce moment-là, on voit plusieurs mouvements qui cherchent une réforme à l'intérieur de l'Église de Rome. Et l'ordre des bénédictins ne fait pas exception à la règle. Et donc, Bernard de Clairvaux fonde à Clairvaux, dans la campagne française, cette abbaye. Et il revient aux fondements, aux fondamentaux de la règle de Saint-Benoît. Le travail, la prière, et l'accueil, l'hôtellerie. Oui. Parce que les monastères se sont beaucoup détachés de la règle de Saint-Benoît. Et donc, il y a un retour à la règle primitive et ça va donner lieu donc au développement de l'ordre des cisterciens, qui est une des branches des bénédictins. Et donc, c'est un homme qui est sollicité par les politiques, qui est sollicité par des chefs de l'Église, des évêques et les femmes comme Hildegarde de Bingen. Et donc, il a une crédibilité à l'intérieur de l'Église, il a une crédibilité dans le monde séculier aussi, dans le monde politique. Et ça fait en sorte que, effectivement, une femme comme Hildegarde trouve là un soutien très solide. Et quand on dit qu'il retourne à la règle de Saint-Benoît, ben c'est une règle, fondamentale, et ce sont des choses de base. La prière, l'accueil, le travail.
1: Bon. Oui, ce qu'elle va faire, elle aussi.
2: Oui.
1: Mais là, elle s'intéresse à plein de choses.
2: Hein? Oui.
1: Bon, la prière, le travail, mais beaucoup, beaucoup d'intérêt. Puis notamment, vous l'avez évoqué, la botanique, puis la pharmacopée. Elle est même, on dit aujourd'hui, à la base de ce qu'on appellerait la naturopathie.
2: Oui, on peut le dire. C'est-à-dire que c'est une femme qui, je le disais d'entrée de jeu, elle a été formée à la botanique par Jutta, qui était l'abbesse du monastère quand elle est entrée. Et Jutta s'est bien rendu compte que cette jeune fille avait des capacités intellectuelles qui étaient bien au-dessus de la norme. Mm-hmm. Et donc, elle lui a prodigué, dans le fond, tout son savoir ou transmis tout son savoir. Et effectivement, Hildegarde a dépassé la maîtresse. Parce qu'elle est allée encore plus loin et elle prodiguait ces soins-là à ses sœurs, aux gens des environs du monastère, à Dissy-Bodenberg, mais aussi à Rupertsberg. Les gens venaient pour recevoir sa médecine.
1: Ouais. Elle s'intéresse aussi beaucoup à l'anatomie, hein, l'anatomie féminine. Elle va même décrire certaines parties du corps intime, ce qui est assez audacieux pour une nonne à l'époque.
2: Oui. Oui, tout à fait. Mais en même temps, pour elle, ça fait partie de sa compréhension du monde. Mm-hmm. Et puis de l'importance, dans le fond, de rendre compte de ce que c'est que la nature, de ce qu'est cette création de Dieu. Parce que c'est d'abord et avant tout à travers ce filtre-là qu'elle regarde le monde.
1: Oui. Donc, mystique, hein, avec ses visions. Puis bon, évidemment, c'est une religieuse, scientifique, on vient le dire, mais aussi musicienne, puisque pour elle, ben, la musique a aussi des vertus thérapeutiques.
3: Pour ses filles, elle se fit musicienne et barde, et elle composa sur des rythmes nouveaux, en forme de stances, d'anciennes, d'hymnes, des cantiques en l'honneur de l'Église et des saints. Dès lors, les cloîtres silencieux exhalèrent de virginales mélodies. Et aujourd'hui encore, ces chants démoniales, dont la tradition nous est venue du lointain des âges, comme des chants d'oiseaux qui ne varient pas, restent le charme des dilettantes et la passion des érudits. Il y a en eux du mystère qui nous remue. On dirait à les entendre monter derrière les grilles claustrales où ils se sont perpétués, le léger frôlement d'ailes que feraient des âmes en passant.
1: Lecture de l'extrait du livre « Saint-Hildegarde » écrit en 1903 par l'abbé Paul Franche. Donc, on

0: entend ici. Puis c'est vrai qu'elle s'intéresse beaucoup à la musique. Elle va composer bon nombre de pièces.
1: Oui, tout à fait. Et une des œuvres les plus connues, c'est l'Ordo Virtutum, l'ordre des vertus. Et c'est essentiellement, bon, il y a 87 chants différents, mais ça met essentiellement en scène les troubles de l'âme humaine, la personne du diable, il y a une personnification des différentes vertus. Et donc, on peut parler d'un drame sacré musical. On dit même que c'est une œuvre qui est précurseur de l'opéra. Et donc, c'était essentiellement à destination. Ce sont les moniales qui ont chanté d'abord cette Ordo Virtutum. Puis, il y a un aspect très enveloppant dans cette musique.

0: Donc, effectivement, la musique aussi contribue au bien-être et elle est très préoccupée du bien-être de ses sœurs. À l'époque, dans les pratiques, dans les monastères, on a beaucoup de pratiques de flagellation.
1: Oui, oui.
0: Et c'est une manière de payer le tribut du péché originel. Mm-hmm. Mais Hildegarde n'est pas en accord avec ça. Elle pense plutôt qu'on doit prendre soin du corps, que le corps doit être envisagé comme le temple de Dieu et donc comme une chose sacrée, au même titre que l'hostie consacrée, etc., etc.
1: Mm-hmm. Oui, ben, en ce sens, elle est moderne. Hein, puis c'est ce qu'on dit depuis le début. Bon, la pharmacopée, l'alimentation, les plantes, la protection de l'environnement va même devenir, bon, beaucoup plus tard, mais récupérée par les écolos. Donc, des prouesses, puis notamment sa musique, qui sont connues, puis son œuvre, déjà à l'époque, est largement diffusée. C'est une femme qui est connectée aussi, qui impose le respect, puis elle correspond avec les plus grands de ce monde. Comment elle en vient à ça?
0: Oui, ben elle en vient à ça parce que effectivement là, ces textes sont connus. C'est une femme qui voyage beaucoup aussi, qui est allée dans différents lieux, bon, du monde, disons de l'Europe occidentale. Donc c'est une femme qui n'a pas eu peur d'intervenir quand des princes essayaient de déstabiliser le Vatican, de déstabiliser le pouvoir du pape, de remettre en place aussi ou de remettre à leur place des princes qui abusaient de leur pouvoir,
1: oui.
0: Donc de manière injuste par rapport aux paysans, par rapport aux populations locales. Et donc, et au fur et à mesure, comme sa renommée devient de plus en plus importante et qu'elle devient elle-même une autorité au même titre, par exemple, qu'un Bernard de Clairvaux, mm-hmm. Eh bien, effectivement, elle entretient une correspondance très grande. On dit environ, il y a jusqu'à 356 lettres de sa correspondance qui, encore aujourd'hui, là, sont conservées.
1: Oui, et puis elle écrit au pape, elle écrit au roi, elle écrit aux monarchies.
0: À Frédéric Barberousse, l'empereur du Saint-Empire romain germanique.
1: Elle s'est entrée un peu partout.
0: Oui.
1: Se dit, puis vous l'avez mentionné plus tôt, elle se gêne pas pour critiquer l'Église. Hein, et ça va aussi lui attirer des ennuis. Elle va s'attirer l'opprobre d'une partie du haut clergé à une époque.
0: Oui, tout à fait. Le fait d'interpeller les pouvoirs politiques, déjà ça met des gens dans l'Église un peu fâchés. Elle est fâche.
1: C'est sûr.
0: D'une part. D'autre part, le fait d'être une femme qui prend en charge son abbaye de A à Z, qui se détache donc de la tutelle d'un abbé, c'est quelque chose qui passera pas comme une lettre à la poste. Elle a dû se battre pour ça. Et évidemment, les pratiques qu'elle a à l'intérieur même de son abbaye, j'en parlais plus tôt, sont des pratiques qui ne font pas l'unanimité. Même si, effectivement, on lui a permis puis on l'a encouragé à écrire ses visions, à écrire sur différentes questions. Mais ça reste une femme qui, même de son époque, a pu semer certaines controverses.
1: Oui, oui, sans doute qu'elle a dérangé certains. C'est plus tard, hein, beaucoup plus tard qu'elle sera canonisée, presque 1000 ans après son décès. C'est le pape Benoît XVI, lui-même d'origine allemande, qui en fait une sainte. C'était le 10 mai 2012.
2: Invochiamo sempre lo Spirito Santo affinché susciti nella Chiesa donne sante e coraggiose come Santa Hildegarda di Bingen che valorizzando i doni ricevuti da Dio.
3: Invoquons toujours l'Esprit Saint afin qu'il suscite dans l'Église des femmes saintes et courageuses comme Sainte Hildegarde de Bingen qui en valorisant les dons reçus par Dieu apportent leur contribution précieuse et spécifique à la croissance spirituelle de nos communautés.

0: vous le disiez, d'origine allemande, Benoît XVI, Joseph Ratzinger de son nom, qui va effectivement donc la canoniser et quelques mois plus tard la nommer donc docteur de l'Église. Et je pense qu'il y a à la fois la reconnaissance par effectivement par un pape allemand de cette sainte allemande très importante, très populaire en Allemagne, vous le disiez d'entrée de jeu. Mais également, il y a un aspect, stratégique pour Benoît XVI, parce que du point de vue de la papauté, sous Jean-Paul II et sous Benoît XVI, disons que sur le plan de la place des femmes à l'intérieur de l'Église, plutôt que d'avoir des avancées, alors que dans les sociétés occidentales, il y a beaucoup d'avancées, ben on recule.
1: Ouais.
0: Et donc, là, c'est une manière, dans le fond, de prendre, de montrer patte blanche un peu, de montrer qu'on met de l'avant une femme donc du 12e siècle, une femme d'avant-garde, et c'est une femme qui est appréciée par les courants féministes, écologistes.
1: Oui.
0: Même plus récemment, là, je lisais, puis j'écoutais un balado, et on parlait même d'Hildegarde comme une figure queer.
1: C'est un peu récupéré à toutes les sauces, un peu étiré. Mais effectivement, on en a parlé de cette façon-là. Mais ça nous dit quoi, justement, des femmes au Moyen-Âge? Parce qu'elle a marqué son époque, et c'est vrai qu'elle a imposé sa marque au Moyen-Âge.
0: Ben, ça nous dit des femmes du Moyen-Âge que, en fait, ça nous dit du Moyen-Âge que tout n'était pas noir.
1: Oui, c'est ça.
0: Complètement faux.
1: L'image qu'on s'en fait souvent,
0: du
1: Moyen-Âge, de sombre, noir.
0: Tout à fait. Et les monastères en particulier, les communautés religieuses de tout temps ont représenté des sortes d'espaces de protection pour les femmes. C'était d'autant plus vrai à cette époque-là que des femmes de la noblesse, des femmes de plus basse extraction pouvaient se faire enlever et puis être violées, jetées. Et donc le monastère représentait un espace qui leur donnait la protection physique, mais aussi l'accès à des connaissances. Et donc, de ce fait, des formes de pouvoir. Et dans cette tradition rhénane, flamande aussi, il y aura éventuellement tout un mouvement qui va naître un peu plus tard, d'autres femmes mystiques qu'on va appeler notamment les béguines, qui étaient une autre forme d'organisation de femmes qui vivaient ensemble, qui vivaient en commun et qui avaient un projet spirituel.
1: Ouais. En tout cas, on le voit, une figure, une femme profondément d'avant-garde, hein, moderne, extrêmement moderne, puis oui, l'image récupérée aujourd'hui. Hildegarde de Bingen, très très très populaire, je le disais en introduction, elle est un peu aux Allemands ce que Jeanne d'Arc est aux Français, mais c'est vrai que c'est une figure importante et qui a été récupérée un peu à toutes les sauces récemment. Mon invitée, Catherine Foisy, elle est professeure au département de sciences des religions à la faculté des sciences humaines de l'UQAM, Université du Québec à Montréal. Merci beaucoup d'avoir été là.
0: Avec plaisir.
1: Merci également à toute l'équipe d'Aujourd'hui l'Histoire. Ici Maxime Coutier là-dessus. Bonne soirée. À une prochaine. Au revoir.

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6: Mais non, j'avais dit que... Je le dis pas.
7: C'est qui ça, Tony?
8: Ah, on veut pas...
6: Franchement.
8: Mais non,
6: Tony Roman. Je savais pas c'est qui Tony Roman.
8: Ah, ben non, là, la biographie de Jean-Christophe Laurence sur Tony Roman, génie.
6: D'où atterri. Ben, je savais pas c'est qui.
8: C'était l'ancien chum de Nanette.
9: Étais-tu dans un groupe, là, yéyé?
8: Tony Roman.
6: Oui.
8: C'est lui qui a toute partie de cette gang-là.
7: Ben, il était petit, je sais pas, il est mort.
6: C'est pas une raison.
7: Non, mais je l'ai pas connu personnellement, là. Il était petit.
6: Ben, il portait des talons, tu sais.
7: Oui, mais Nanette,
8: oui, mais Sébastien Benoît aussi. Voyons.
7: Oh!
8: Sébastien Benoît. Alex Perron, excusez, je me
6: Non, Alex Perron.
7: Mais on se trompe souvent les deux.
6: Je peux certifier.

0: je travaille avec.
1: Il porte des talons, oui, mais je sais pas parce qu'il est petit.
0: Mais il porte pas des talons.
2: On appelle ça des talonnettes.
0: Mais il porte pas des talonnettes.
3: Il est pas petit, Alex. Oui, Alex a toujours des petits pour se monter un petit peu.
0: Ben moi alors. Ouais, non, et moi
1: vous,
0: donc.
1: Pas...
0: Et
1: ben
0: moi.
1: Non, mais vous et...
0: Et moi et moi.
1: Vous ratissez. Enfin. mais c'est pas ça le point là. Avez-vous des nouvelles de Céline? Moi j'ai regardé. Il paraît qu'elle a fait la fermeture du.
2: Oh, l'avez-vous vu l'extrait?
1: Ben non, par exemple.
2: Lequel dans son lip sync?
1: Non. Ouais. À la fin du show de L'Oréal.
0: Ouais. Hein?
1: Bon, c'était le défilé de L'Oréal. Il défilait, j'imagine, des crèmes. Là, je sais pas trop.
2: Non, c'était toutes les égéries. T'es là, Eva Longoria, la Kendall Jenner.
1: Mais qu'est-ce qu'ils font dans un défilé de crèmes?
2: Ben c'est surtout pour. C'est comme un espèce d'événement pour faire rayonner la marque du designer.
1: Puis là, elle a fait donc un lip sync parce qu'elle s'est trompée.
2: Ouais.
1: Comment ça?
0: Ça a paru à la fin.
2: Ça a paru à la fin.
0: Même moi, je l'ai vu.
2: Elle a réenregistré la tune I'm Alive, mais elle change les paroles dans l'enregistrement. Au lieu de dire I'm alive, elle dit We're alive. Mais quand elle fait le lip sync.
1: Elle dit I'm alive parce qu'elle a amené son message
2: à mémoire. Elle est là.
0: C'est ça. Mais de toute façon.
2: En même temps, il y a plutôt plus de Tour Eiffel. Tu sais, il n'y avait pas de musicien, il n'y avait pas de chorale. Les gens ne sont pas nonos non plus.
0: Non, mais ce que je trouve bien.
1: La Tour Eiffel, ça, c'était. Oh, excusez-moi, allez-y.
2: La Tour Eiffel, c'était aussi L'Oréal. C'était au pied de la Tour Eiffel, le défilé.
0: Oui, c'est vrai. Mais j'allais dire, quand même, elle a été battue cette semaine. Pas battue physiquement, mais elle a été, comment, éclipsée par le pape.
1: Oui, oui, c'est vrai.
0: Non, mais quand même, le pape, il n'était pas venu à Paris.
2: Céline devant le pape.
0: Non. Il y avait,
1: Tout le monde a dit. Hein?
0: Ouais.
1: À vous des données,
0: c'est non. J'ai vu un téléjournal de France.
1: Vous avez vu un téléjournal?
2: Elle a lu la croix. Comment, mon Dieu, le pape.
1: Ça, c'est vrai. Elle a vu un téléjournal.
2: C'est le seul qui embarque sur mes gags. Merci.
4: Ça fait plaisir.
2: Les autres sont ignorants. Ils se parlent entre eux.
4: Ils ne savent même pas c'est quoi la croix.
0: Quelle croix?
1: Sinon,
0: croix royale. La Croix du Moyen.
2: Hey, finissez de lire votre courriel. Je pense que ça fait trois jours que vous dites que vous n'avez pas le temps de finir.
1: Ouais, mais là, je l'ai perdu, je l'ai effacé. En fait, je me suis amusé avec Claude, puis il a effacé mon document. Donc, mais je ne suis pas fâché contre lui, parce que je trouve qu'il a le droit de faire des erreurs.
0: Oui, c'est ça.
1: Vous comprenez?
0: Je suis d'accord, oui.
1: Oui, oui. Non, mais pour vrai, moi, c'était des nouvelles de Céline, parce que vous savez que Jean-Sébastien s'en va voir Céline.
0: Ah, mais oui, je sais, il me casse les oreilles avec ça, là.
2: Ça me fascine que vous ayez une passion pour Céline tout d'un coup.
1: Moi?
2: Oui.
1: Ben non, mais en fait, ce qui me fascine dans l'histoire de Céline, c'est, je pense, que c'est la façon dont on suit ses sorties, ses déplacements. Tu sais, vous êtes allé devant le Royal Monceau. Et, bon, j'ai un ami, Jacques qui est allé sur le Jean-Sébastien va aller aussi devant le Royal Monceau, comme si on attendait comme la sortie d'un coucou, tu sais, je sais comment ce que je veux dire.
2: Comme si c'était les Beatles à l'époque.
1: Oui, oui. Puis là, tout le monde a une opinion.
2: Encore là.
1: Et
0: Le fait, c'est qu'elle fait pas de conférence de presse, elle parle pas aux journalistes, donc c'est le seul moyen. Ce que je trouve, c'est ce qu'on appelle de la démocratie directe.
2: Ah, moi, c'est très direct. Elle n'est pas une politicienne non plus. Elle a pas de compte à rendre dans le sens où elle n'a pas été élue. Mais je comprends votre point. Moi, la vidéo qui m'a fait le plus rire, c'est qu'il y a toujours des fans qui demandent n'importe quoi. Ah ouais. Puis il y a un monsieur qui disait « Céline, j'ai été dans le coma, Céline! » Puis elle passait devant lui, elle n'a rien fait.
0: Il est tombé dans le coma.
1: Qu'elle pensait qu'il était encore dans le coma.
2: Est-ce qu'il y a des petites questions niaiseuses, genre « Faites-moi un jingle pour ma compagnie. » Puis un gars qui dit qu'il est dans le coma, fait comme « Bon. »
0: C'est jusqu'à quand qu'elle chante à Paris?
2: Le 17 octobre.
1: Exact. Okay. Mais il y a des supplémentaires.
2: En mai.
0: Oui, en mai.
1: Oui.
0: Mais là, je vous répète que MC Gilles me doit une bouteille de champagne.
2: Elle n'est pas rendue
1: au bout, là.
0: Ben là, elle va se rendre au bout, là. Je pense pas qu'elle va pas se rendre au bout.
1: La gageure, c'est... Faut qu'elle se rende au bout. On est à moitié, puis vous voulez votre bouteille de champagne.
0: Non, faut qu'elle se rende au bout du 17 octobre.
1: Ben, on n'est pas le 17 octobre.
0: Ben, on est quasiment le premier.
4: On est pas mal le premier.
2: On est à mi-parcours, là.
1: Quelle drôle de façon de calculer ses affaires. Votre gageure, c'était si elle se rend au bout le 17 octobre. Vous devez une bouteille de champagne à MC.
0: Non, il me doit une bouteille de champagne.
1: C'est ça. Ben,
0: c'est ça.
1: Il peut arriver quelque chose.
0: Je fais un
1: cricot,
0: hein.
2: Il y a encore les moyens de se payer ça.
0: Je pense que oui.
1: Pas fin, ça. J'ai eu beaucoup de messages aussi. Il y en a un qui m'a particulièrement attiré. C'est Amélie Caron qui nous dit « Bonjour, est-ce que c'est Louis T qui fait la voix de vos drôles de publicité? » Eh bien oui.
2: Ben non,
1: Il fait les voix tous les jours. On lui envoie un peu les publicités, puis il enregistre ça, puis il nous envoie ça.
2: Hey, c'est faux.
1: C'est
2: Philippe Roberge.
1: C'est Louis T. Demandez à Louis T quand vous allez
0: croire. François Pérus.
1: Non, c'est... Fait que merci à Louis T. Et des fois, quand vous... mais c'est vrai. Et puis sinon, c'est...
0: C'est qui?
1: Lise Dion qui fait les voix féminines. Quand il y a les voix féminines. Oui.
0: Vraiment?
1: Ben oui.
0: Est-ce que je dois vous croire?
2: Nathalie, vous dites
4: pas. Quand ils sont pas disponibles, c'est clair.
2: Hey, Jean-Philippe, parlez donc de vélo, là.
0: Oui,
1: mon Dieu, j'ai reçu tout un message de vélo. Elle avait voulu.
4: De?
1: Le message de Samuel de Lévis qu'on a reçu récemment. Vous savez, je le lis rapidement, puis mon Dieu. Vous gérez ça après. Je viens d'écouter l'émission du 23 septembre où Jean-Philippe dit que les cyclistes qui font pas leur stop, on les voit. Ben, évidemment, on les voit parce que
0: Christian
1: mange du café. Ben, moi, j'en suis un cycliste et malgré que je me

0: entrave complètement la santé à travailler deux jobs, ben je suis pas capable de m'en acheter un char, OK? Puis quand je fais un stop, ben il faut que je reparte de zéro, c'est pas de peser sur la petite pédale tranquillement à attendre que le moteur me fasse repartir, ça veut dire reprendre tout le momentum. Ben oui, évidemment, on comprend. Excuse-moi Jean-Philippe, mais ça fait parvenu de dire ce discours, de faire ce discours-là, on n'a pas besoin de ça. Faites vos stops tant que vous voulez. Les cyclistes, sacrez-les leur paix.
1: Je comprends rien.
0: On continue la lecture de ce message-là demain. Mais en gros, le message, pour ceux qui veulent l'écouter, c'est la loi s'applique pas au vélo à cause de l'effort que ça demande. Oui, c'est un peu l'analyse qu'on a. Oui, exact. Ouais. Ben, c'est pas ça qui est important. Ce qui est important, c'est que c'est la journée est encore jeune. L'émission officielle de la Journée internationale du public de Radio-Canada. Allez, c'est première.
2: Des aînés?
0: C'est la Journée internationale des aînés.
2: Ah oui, c'est ça.
0: Et on les a vus débarquer.
2: Mais la journée est encore jeune.
0: Absolument. On a vu
2: même
0: un autobus.
2: Quand on est un aîné.
0: Oui, vous êtes une aînée. Mais on s'en vient très... Hey, on s'en vient, là, je veux dire, c'est TikTok, là. Nous, on s'en vient chez les aînés.
1: On a un pied dans la tombe.
0: Ah! Mon Dieu, oui. Et Jean-Sébastien a un pied dans la tombe depuis qu'il est né, lui, pauvre. Et puis nous, on s'en vient tranquillement vers les aînés. Mais tout ça pour dire que c'est la Journée internationale des aînés. Il faut faire attention à vous, Nathalie. On a vu un autobus.
2: Faites attention.
0: Cet autobus qui est encore stationné devant
2: Radio-Canada. C'est mon autobus.
0: Ben oui, puis il y a plein d'aînés qui sont venus. Puis on leur a demandé, on dit, mon Dieu, mais vous êtes
2: pourquoi les aînés ont toujours les cheveux blancs ou gris?
0: Hey, je voudrais dire la science, mais après ça, on verra bien.
2: Mais non, ce que je veux dire, teignez-vous les cheveux.
0: Ben non, voyons, pourquoi? Non.
2: Ben parce que, comme ça. Ah, ben, je vois, excuse, j'ai un aîné ici, là, à côté de moi.
0: Non, mais je veux dire, c'est pas.
1: C'est de
0: le blanc est très beau.
2: Hein?
0: Mais je disais,
2: mais non, c'est parce que, oui, c'est très beau, mais le problème, c'est qu'il est nombreux.
0: Vos convictions sont solides.
2: Il est nombreux, là, tu sais, il y en a beaucoup.
0: Ouais.
2: Fait que, tu sais, en tout cas, là. Okay.
0: Mais oui, mais parce que, bon, les gens qui sont débarqués, on les salue d'ailleurs, c'était probablement des visiteurs, on est allé les voir, on leur demandait, ils venaient d'où, peut-être d'un RPO, un truc du genre. Non, c'était l'aile jeunesse du Parti libéral.
1: C'est votre futur député que vous blastez.
0: Quel député?
1: Charles Milliard.
0: Dans Hartford.
2: Dans Hartford.
0: Ben, ça va pas très bien,
1: ça va
0: Charles
1: bien,
0: dans Hartford.
1: Paul Saint-Pierre est allé, aller faire campagne, non? C'était pas...
0: Ça va pas très bien, là. Ben, on va voir. De toute façon, on l'a vu, là, c'est le retour du Parti québécois et de son chef Frufru. L'avez-vous entendu à Patrick Masbourian ce matin? Il l'a repris sur chaque petit mot, je pense.
1: Avec Patrick agacé aussi.
0: Oui, il est de retour, là. Je pense que maintenant, il a vu les sondages, il s'est dit, bon, c'est bon, ta ligne droite, je vais gagner. Je vais retrouver mon petit air Frufru.
3: Ils ont annulé leur entrevue aussi à Mario Dumont.
0: Ah oui? Ah bon, on va écouter ça. Ben, justement, on va écouter ça, là.
4: Olivier, nickel.
3: Ben moi, c'est pas de ça que je vous parle. Ça fait à peu près une semaine que perdure le scandale autour du roman C'était ça ou mourir de Télisson Aurélien.
0: Alors, vous êtes assis dans l'actualité.
3: Oui, ben non, mais je veux prendre un pas de recul. C'est le mot que je cherchais. Ouais. Donc, je pense que c'est le temps de faire un petit bilan de ce qui s'est dit à ce sujet-là. Faut dire que ça a choqué bien des gens, dont notre collègue Yannick Tremblay, là, qui a dû avoir recours à la zoothérapie.
5: Hein? Je sais pas pour vous, mais moi, ça m'a complètement bouleversé. Je vous dis pas le besoin que j'ai soudain eu mercredi matin, c'est une histoire vraie, de caresser le chien dans les escaliers, de me raccrocher à quelque chose de très concret, de très vivant.
3: Histoire vraie. Ouais. Bon, j'espère quand même qu'il a compté les pattes de son chien avant, parce que s'il y a plus que 4 pattes, ça se peut que ce soit un chien généré par l'IA. À Radio X, Christian Rioux, lui, nous a rappelé d'où est parti ce scandale qui donne envie de flatter un chien dans l'escalier.
6: Il y a quelqu'un, on sait pas son nom, là, qui a soumis... Il s'appelle Claude, là, c'est un site sur une adresse sur Internet, et qui a soumis le livre à un détecteur d'intelligence artificielle et c'est arrivé à 100%.
3: Donc, une adresse Internet qui s'appelle Claude est à l'origine de tout ça.
2: Comment il fait ça? Un détecteur de mensonges.
1: J'allais voir, ça existe.
3: Il fait encore ses recherches sur la toile du Québec, d'après moi, ce monsieur-là. Depuis cette déclaration, on a su que c'était un chroniqueur et auteur associé, entre autres, à la droite anti-woke française qui est derrière le compte sur le réseau X Balance ton Claude. Et qui avait soumis le roman de Télisson Aurélien à Pangram, qui est cet outil de détection de l'IA qui est généralement fiable, semble-t-il. Sauf que là, nos commentateurs de l'actualité sont pas tout à fait à la fine pointe de la technologie. D'ailleurs, Rémi Villemure rappelait à Mathieu Bock-Côté la fois que dans un souper avec Emmanuel Latraverse, il lui avait fait découvrir l'IA.
7: Je me rappelle d'un souper auquel je participais, auquel tu étais convié, je pense que ça fait à peu près un an, et on discutait de ChatGPT, et je pense que tu savais même pas c'était quoi.
3: Donc, il y a un homme, Mathieu Bock-Côté, savait pas c'était quoi ChatGPT. Il a dû avoir tout un choc en découvrant qu'il n'y avait plus le monopole de la prose pompeuse et grandiloquente.
1: Moi, je vais aller à ce souper-là.
0: Oui, moi aussi.
3: Je suis curieux. Par contre, il connaît la littérature, Mathieu Bock-Côté, lors de son passage à Montréal au printemps. Il avait entendu parler de C'était ça ou mourir, comme il l'a expliqué sur CNews.
8: Donc j'arrive, et là, c'est le livre dont tout le monde me parle à ce moment-là. C'est le livre qu'il faut lire, apparemment. Puis je comprends que c'est le livre dont tout le monde doit

0: penser du bien. C'est pour témoigner de son humanisme. Il faut dire que c'est un grand livre.
1: Donc, vous avez pensé du mal.
0: Je lis ce machin. Non, alors, je lis ce machin, donc. Et immédiatement, je me dis, mais quel livre atroce de nullité.
1: Avant même la polémique.
0: Oui, je lis ça, je dis, mais c'est vraiment pas bon.
2: Il a même retrouvé son accent québécois tellement c'était pas bon. Plusieurs personnes ont commenté cette histoire-là en disant que ben c'est pas vraiment un problème tant que ça que tu mentionnes. C'est pas un problème tant que tu mentionnes que tu utilises l'intelligence artificielle. Dimitri Soudas à RDI va dans ce sens-là.
3: L'important dans tout ça, c'est de le divulguer, de dire oui, j'utilise l'intelligence artificielle de la même façon que j'utilise une calculatrice, une encyclopédie, Google, Yahoo, etc.
2: Bon, Dimitri est sûrement la dernière personne qui fait encore ses recherches sur Yahoo. Mais c'est pas tout à fait la même chose là, qu'une encyclopédie ou qu'une calculatrice, moins que sa calculatrice propose 3 réponses possibles, dont une plus chaleureuse. Mais en fait, l'IA permet de duper les gens parce que ben les gens, ils sont nonos, comme le dit Richard Martineau à Cube.
4: L'être humain est un être profondément naïf, parce que souvent, nous autres, on est bons, puis nous autres, on crosse pas le monde, puis on dit, crosser dans le genre fraudé, là. Je parle pas de tes passe-temps à ton chalet, des orgies que tu fais dans ton château.
2: Donc non, il faut pas mélanger la fraude intellectuelle avec les orgies, mais mon oncle Martineau a continué de le faire.
5: Arrêtez de croire la bouche ouverte.
4: Arrêtez là, d'aller... Quand la bouche ouverte. Quand le dentiste te dit ça fera pas mal.
5: Ouais.
4: Non!
5: C'est
4: ça dit. Va faire mal!
5: Si tu ne bouges pas, ça fera pas mal.
4: Quand ton chum dit je viens. Donc, il y a
2: l'être humain est profondément naïf. Il croit d'ailleurs sûrement qu'en écoutant la radio en après-midi, il n'entendra pas des jokes de mon oncle libidineux. Richard Martineau pense, entre autres, que le roman a été édité en. Parce que c'est un livre woke. Mathieu Bock-Côté va dans le même sens sur CNews.
0: En fait, c'est le roman officiel du réalisme diversitaire. Vous savez, en URSS, il y avait le réalisme socialiste, c'était l'esthétique du régime. Eh bien, l'esthétique du régime diversitaire a besoin de ses propres romanciers, de ses propres écrivains. J'entends tout le monde se sentir obligé de dire que c'est bien. Je vais lui consacrer une chronique, tôt ou tard, une recension, pour dire pourquoi nous sommes devant un produit de propagande qui se fait passer pour un grand livre. Ou d'ailleurs, qu'on cherche à nous faire passer pour un grand livre. Mais bon, le temps passe, on a d'autres choses à faire.
2: Oui, donc sous le régime soviétique, critiquer le livre officiel, ça t'envoyait au goulag. Sous le régime diversitaire, ça mène à CNews à heure de grande écoute. Mais donc oui, c'est ça, lui, il avait tout vu ça. Malheureusement, il n'a pas trouvé de trou dans son agenda pour écrire sa chronique, comme dans le cas de Télisson Aurélien. Il faut le croire sur parole. Son collègue Christian Rio à Cube, lui, est allé plus loin. Tout ça, c'est à cause des politiques équité, diversité et inclusion.
6: Monsieur Télisson Aurélien a été quelque part favorisé parce que on pratique au Québec et maintenant en France de plus en plus, mais en particulier au Québec, des politiques d'EDI, les médias, les maisons d'édition sont à la recherche désespérément d'écrivains, entre guillemets, qu'on appelle de la diversité.
2: Ouais, donc, toutes les critiques là, qui ont acclamé ce livre-là, les milliers de personnes qui l'ont acheté, ils pensaient l'avoir aimé, mais non, dans le fond, ils participaient à un programme d'inclusion. Et en plus de ça, ben, ce sont les politiques EDI qui ont empêché Télisson Aurélien de l'avoir son Goncourt.
6: Monsieur Télisson Aurélien est quelque part aussi la victime de ça. C'est-à-dire, si il y a 15 ans, on lui avait dit, écoute, là... cet article-là, j'ai pas l'impression que c'est toi qui l'as écrit. Là. Mais peut-être qu'il serait pris en main, peut-être qu'il l'aurait écrit, le plus grand roman qu'il voulait écrire, et peut-être qu'il aurait le Goncourt.
2: Voilà, je pense que même l'intelligence artificielle n'aurait pas pensé à un scénario aussi tiré par les cheveux. Toujours à Cube, il y a la chroniqueuse Amanda Fakihi qui nous a expliqué, elle, que c'est pas à cause de la couleur de sa peau que M. Aurélien a été conspué.
7: Bon, on est en train de taper sur un noir. On cible systématiquement des noirs, mais c'est faux. Il y a des cas de plagiaires, par exemple Laurent Turcot, historien, vulgarisateur, Étienne Klein, qui est philosophe des sciences en France, un vulgarisateur. Donc c'est pas vrai que c'est une affaire de couleur de peau, d'origine ethnique.
2: Donc il a été victime quand même de racisme suite aux révélations qui l'entourent. Ça veut pas dire que c'est à cause du racisme qu'on l'accuse, effectivement. Par contre, que deux personnes blanches aient aussi été accusées de plagiat, ça prouve pas que la couleur de sa peau a pas d'influence. C'est comme le fait que j'ai pogné un ticket, ça prouve pas que il n'y a pas de profilage racial dans la police. Point de vue différent du côté de Marc Boilard, lui qui a admis être lui-même Marc Boilard.
8: Mais oui, Marc
2: lui?
8: Boilard.
2: Oui.
8: Ah, allez-y.
2: Il a admis qu'il était lui-même un plagiaire.
9: Okay. Je veux vous rappeler que quand on écrit un livre, c'est toujours basé sur d'autres livres qu'on a lus. J'ai lu une phrase en fin de semaine formidable qui dit « Pour savoir qu'on parle une langue, ça en prend au moins deux. » Comprenez-vous que tout ce qu'on fait là, là, moi, ce que je suis en train de faire là, cette chronique-là, là, je suis en train de copier quelque chose, c'est-tu quoi, la langue française?
2: Ben, je suis en train de copier la langue française. What the hell que j'ai envie de dire, mais je veux pas être accusé de plagier dans deux langues.

0: Puis au final, ben, on aurait peut-être dû voir venir tout ça en avril dernier dans l'entrevue de M. Aurélien avec Louis-Philippe Ouimet au Téléjournal qui évoquait le personnage du roman.
1: Lorsqu'il débarque au Québec, son seul réflexe pour survivre, c'est de rire et de mentir toujours et encore.
2: Des fois, on voit, même dans les gens que j'ai rencontrés, il y en a des fois qui ont arrivé à sauver leur peau parce qu'ils ont peut-être falsifié quelque chose, du moins créer un faux passeport ou des choses du genre.
0: Oui, des choses du genre, des chroniques ou des romans. Résultat de tout ça, ben, le roman de M. Aurélien est au top des ventes en ce moment ici en France. Fait que quand Terminator va débarquer, attendez-vous pas à trop de résistance.
3: Je vous remercie, Olivier. Nathalie Petrovski et Hugo Dumas font la paire dans ce jeudi. Vous avez reconnu? Vous avez reconnu la voix de Lise Dion?
4: N'est-ce pas?
3: Oui. Ouais. On fait des cours de chant.
4: C'est qui, pour vrai?
3: Ah, ben, écoutez, c'est personnel.
4: C'est-tu l'IA?
3: Non, on veut pas le dire parce que sinon, il va falloir payer, tu sais, sa
4: texte. Je vais poursuivre dans la veine d'Olivier.
3: Oui.
4: Alors, le titre de ma chronique aujourd'hui, c'est « C'était ça ». Ou écrire.
3: Okay.
4: Je ne sais pas si c'est la question que s'est posée Télisson Aurélien avant de commencer à écrire « C'était ça ou mourir ». En tout cas, c'est la question que moi, je me pose de plus en plus depuis que l'affaire a éclaté. Et la question est la suivante. Est-ce que je fais appel à l'IA pour écrire ou est-ce que je cesse tout bonnement d'écrire? Parce que honnêtement, écrire... Alors que la machine peut le faire à ma place en un temps record, moi, je trouve que ça sert plus à rien.
3: Ouais,
4: c'est comme vouloir faire le souper alors que Danny Saint-Pierre est dans ma cuisine en train de me le préparer. Exactement. J'ai fait le test en fin de semaine. J'ai demandé à ChatGPT de m'écrire une chronique de 800 mots sur Télisson Aurélien à la manière de Nathalie Petrovski. Résultat, ChatGPT m'a recraché en exactement 9 secondes une chronique que j'aurais pu tout à fait écrire et signer sans honte. On va faire un petit test.
3: Okay.
4: Ce qui est troublant dans cette affaire, c'est donc moins la chute éventuelle d'un homme que la vitesse avec laquelle nous l'avons participé à son ascension. Nous avons applaudi le destin avant d'examiner suffisamment le texte. Nous avons adoré l'histoire avant de nous demander si l'histoire était complète. Ça, c'est-tu moi ou ChatGPT?
3: Ben, peu importe, c'est qui, c'est mal écrit. C'est Chat.
4: C'est ChatGPT.
3: Okay.
4: 9 secondes, je le répète, 9 secondes. Et c'est ça qui est terrifiant. Moi, pendant 26 ans à la presse, où j'ai écrit chronique après chronique après chronique, j'ai sué sang et eau. J'en ai pas dormi pendant des nuits. Je me suis torturé les ménages. J'ai agonisé pendant des heures. C'est quoi mon sujet? Comment je l'aborde? C'est quoi mon opinion? Qu'est-ce que je pense? Qu'est-ce qu'ils en pensent? Et chaque fois, ça prenait un minimum de 6-7 heures à piocher sur mon texte comme une fourmi aveugle, comme un Sisyphe cul-de-jatte ou un mathématicien tentant en vain de percer l'équation Navier-Stokes. Vous le savez,
3: c'était
4: dans la presse. Ouais. C'est sur le déplacement des fluides. Évidemment, pendant ces 26 années, j'ai nourri l'IA. Je l'ai fait boire jusqu'à plus soif. Je l'ai gavé de ma prose imparfaite. Et ma récompense aujourd'hui, c'est quoi? Ben, c'est que IA me recrache, me régurgite, me ressuce. Le fruit de mon labeur en 9 maudites secondes. 9 maudites secondes.
3: Je sais.
4: À la question, donc, c'était ça ou écrire? Ma réponse, c'est que j'écris plus et je suis vraiment, mais alors vraiment heureuse d'être une chroniqueuse à la retraite. Et si l'IA veut chroniquer en mon nom et à ma place, ben qu'il le fasse. Moi, je m'en vais jouer au golf.
3: Ça vous dérange-tu?
5: Quoi?
3: Parce qu'on va le faire. Le golf? Depuis quand on joue au golf?
4: Merci beaucoup, Nathalie.
3: Merci. Les gens ont besoin de vous et les gens vous aiment. D'ailleurs, on reçoit plein de messages depuis tantôt. Je vous en lis quelques-uns. Bonjour, Nathalie. Je crois que le choix de se colorer les cheveux est un choix personnel. J'ai les cheveux argentés. J'ai 75 ans. Je suis mon vieillissement. Je vais au gym. Je fais du jogging. Je trouve votre commentaire désolant. Sinon, j'ai aussi Sylvie qui nous écrit: waouh, teignez-vous les cheveux. Je m'assume. Ma coiffeuse ne cesse de me dire que ma couleur chat bleu point est magnifique. Franchement, Sylvie. En tout cas, okay, Nathalie, vous êtes vraiment. Vous réunissez tout le monde.
4: Mon Dieu,
3: c'est excellent. Ouais, c'est pas mal, hein?
5: Moi, je pense qu'on peut arrêter là.
3: Ouais. Ah ben, je suis sûr qu'on va pouvoir topper ça, mais quand même. Vous voulez nous parler de quoi, Hugo, aujourd'hui?
5: Jean-Philippe,
3: oui.
5: La face va me fendre.
3: Ah, mon Dieu, enfin!
5: Parce que là, je vais être obligé de vous donner raison, là. On le fera pas trop souvent, là.
3: Ouais.
5: Taylor Swift.
3: Ah!
5: Celle dont on ne parle jamais.
4: Oui.
5: Mon idole, celle que je vénère, que j'ai blablabla, que je m'emmène dans les cheveux, tout ça, vous savez.
3: Oui, je sais.
5: Elle a lancé un mini-album la semaine passée. On en avait besoin, là. On s'ennuyait, là.
3: Ça faisait longtemps?
5: Ça faisait un an. Ça faisait un an pile, mais attendez, cet été, elle a lancé un simple pour le film Toy Story 5 qui s'appelait I Knew It. I Knew It, I Knew You.
3: Ouais.
5: Et elle s'est mariée, je sais pas si vous le saviez, ça aussi.
3: Ouais.

0: dans un petit mariage très intime.
1: On m'a dit ça. Ah, c'est le potin que je voulais savoir.
0: By the way, personne n'a vu de photo de la robe de mariée de Taylor Swift.
2: Comment ils ont réussi?
0: On n'a pas eu d'image. Oui. On va faire un film avec ça, Jean-Philippe, c'est sûr. Ah, okay. Taylor ne laisse rien sur la table, elle veut tout monétiser. Bref, si on retourne à l'album, c'est un mini-album, c'est pas un album complet, c'est-à-dire c'est comme une suite à son album The Life of a Showgirl, qui s'appelle Encore. Donc, le rappel de cet album-là, qui contient 4 chansons qui n'étaient pas nécessaires.
2: Ah, non?
0: Et là, je vais le dire avec toute la famitude du monde. Taylor Allison Swift, écoutez-nous. Des fois, là, ça vaut la peine de passer son tour.
1: Je suis d'accord.
0: De dire, hey, c'est assez.
1: C'est assez.
0: J'en ai fait beaucoup.
2: Ouais.
0: J'ai fait de l'argent. Merci.
2: C'est tout.
0: À l'année prochaine.
2: Mais peut-être qu'elle avait besoin de créer.
0: Mais c'est ça. Est-ce qu'on peut empêcher un créateur de créer? Parce que peut-être que cette boîte-là va donner quelque chose de mieux à la fin.
2: Oui, oui.
0: Parce que moi, ce qui me hérissine de l'album, c'est qu'elle parle constamment des gens qui l'haïssent. Elle dit, ah, les gens trouvent que je danse mal, que je m'habille mal, que je suis laide, que je suis fatigante. Mais j'ai trouvé l'amour de ma vie. Et pour elle, la réussite dans la vie, ce n'est pas d'avoir rempli des stades, d'être la personne la plus riche du monde. Ouais. C'est d'avoir une bague et d'être mariée. Et je trouve que ce qu'elle nous dit comme message, c'est presque anti-féministe.
1: Oui, mais
0: cette femme-là a détrôné tout le monde.
1: Non, mais attends.
0: Elle est bonne, elle est magnifique, elle est jeune.
1: C'est ce qu'elle dit en ce moment.
0: Oui.
1: Dans 2 ans, elle va se divorcer puis elle va dire autre chose.
0: Ce que je voulais dire, bon, trop de marketing, c'est pas...
3: Elle parle par expérience.
0: Allez-vous faire des meilleures chroniques quand vous allez divorcer? Parce que c'est ça, Taylor. Ah. Elle est meilleure quand elle est triste.
2: Exact.
0: Quand elle a été torturée, laissée, abandonnée, humiliée par les hommes.
2: Ouais.
0: Le patriarcat lui rentre dedans.
2: Ouais.
0: Là, elle embrasse le patriarcat.
1: Là, le bonheur conjugal, c'est plate.
0: Le bonheur conjugal, ça fait des tonnes de marre.
2: Ben,
0: et c'est ça qu'on est en train de se faire servir.
2: Ouais.
0: Et je trouve ça déplorable. Je vous dis qu'à la place, écoutez Folklore et Evermore, qui sont très dans la tendance automnale. C'est ce qu'elle a fait de mieux.
1: Non, mais
0: elle
1: écoute, était triste. Écoutez-la. Écoutez Lou Adrian Cassidy. Écoutez du Québécois, OK?
0: Bon, je veux juste vous dire que les critiques ont été unanimes. Ils l'ont descendu. Ils ont dit que son écriture était paresseuse. C'est vrai. Ça manquait de finition. C'est garroché. La qualité de son... Taylor, c'est une très bonne écrivaine. C'est quasiment une romancière. Quand elle se donne et qu'elle s'investit dans ses chansons, c'est comme des petites nouvelles qu'on pourrait lire dans le New Yorker. Là, c'est genre, je suis contente, je suis heureuse, il fait beau, mon mari me met une bague au doigt, bye-bye. Elle s'en va visiter Cleveland et de la ville où son mari est né.
2: Et puis elle parle de Cleveland.
0: On s'en sac.
2: Ben, c'est la première fois de l'histoire qu'il y a une chanson sur Cleveland.
0: Cleveland, point d'exclamation. C'est une toune avec une petite toune de fanfare. Bon, bref, ça marche pas. Vraiment. Écoutez-la pas. Puis elle parle beaucoup aussi du pénis de Travis Kelce.
1: Mais comment elle l'appelle?
0: Ben, il y a une chanson sur son premier album qui s'appelle Wood.
1: Ah oui, c'est vrai, Wood.
0: Très dur, très performant. Taylor Zip.
2: Ah, Taylor Zip.
1: Ouais, Taylor Zip, je suis d'accord.
2: Merci beaucoup, Hugo.
0: Je l'aime encore malgré tout.
2: Ben non, je sais bien, c'est pas ce point, là, mais ben, vous, là, vous aimez personne.
1: Moi, j'aime Lou Adrian Cassidy.
2: C'est que dans les derniers mois, on a fait plusieurs démarches pour recevoir des candidates du PCQ en entrevue.
1: Oui.
2: On a réussi à avoir Éric Duhaime. Mais hier, surprise, on reçoit une réponse affirmative. Donc, un gros oui d'un autre candidat du PCQ. Par contre, c'est le Parti communiste du Québec. Mais on va faire l'entrevue quand même. C'est avec Léo Boivin qui est candidat dans Sherbrooke. Léo Boivin, un candidat du Parti communiste hors Montréal. Vous êtes le seul?
4: C'est pas tout à fait vrai, hein. On a des candidats à Westmount et Ville-Mont-Royal, donc.
2: Sur l'île. On va y aller sur l'île.
4: Mais là, c'est pas la question que vous avez posée, mais oui, à Sherbrooke, donc à l'extérieur de l'île de Montréal, oui, je...
2: Ah, ben, mon Dieu, vous êtes comme ça, vous n'avez pas pensé vous présenter pour le PQ?
0: Ah!
4: je veux dire, c'est une question politique, hein. C'est que ce qui, C'est une question de programme, c'est pas une question d'opportunité comme ça.
2: Parlons communisme, parce que la philosophie communiste est une philosophie politique très intéressante, dans la mesure où on traîne ça depuis que Le Capital de Marx a été publié. On est au milieu du 19e, et ça reste encore cette utopie, parce que évidemment on n'a pas eu encore de preuves techniques que ça fonctionnait, mais il y a des idéalistes comme vous qui en font la promotion encore. En 2026, comment on fait la promotion du communisme?
4: Y a plusieurs choses, vous avez dit, qui me font grincer, là. Déjà, idéalisme,
2: c'est un idéal.
4: Je veux dire, c'est un mot précis, hein. Puis, on se dit plus matérialiste dans le sens qu'on voit, les effets matériels de la crise du capitalisme, dans laquelle on vit, qui crée, en fait, toute la misère qu'on voit à l'entour de nous. Donc, j'ai pas non plus de preuves techniques comme quoi le capitalisme fonctionne pour tirer les gens en dehors de la pauvreté dans laquelle ils se trouvent, la crise du logement en ce moment, la précarité.

0: que vivent toutes les personnes qui doivent contracter plus d'un emploi pour juste survivre, en fait. Puis les files devant les banques alimentaires qui s'allongent, c'est autant d'indicateurs comme quoi quelque chose est requis, un changement est requis, puis c'est le changement qu'on incarne, nous, parce que...
1: Mais et pourquoi proposer un changement d'une idéologie qui a essayé de faire ses preuves sans le réussir? Pourquoi pas essayer de fonder peut-être une nouvelle philosophie politique qui pourrait s'approcher peut-être un peu plus de la problématique dans laquelle on vit en ce moment, plutôt que de sortir, puis je le propose comme ça, là, sortir un truc qui date quand même de quelques centaines d'années?
0: Je veux dire, des contributions à l'idéologie communiste ou encore à notre programme, on ne se limite pas seulement à ce qui s'est passé en 1917, qui d'ailleurs a été un grand succès. Je veux dire, si on regarde la Russie pré-soviétique, puis l'URSS ensuite dans les années 50, il y a eu des bons considérables qui se sont passés.
1: Oui, mais c'était le socialisme. Parce qu'il n'y a aucun pays qui a réussi à se rendre jusqu'au communisme, théoriquement. Là.
0: Je parle à quelqu'un d'instruit, là. C'est bien.
2: Ça fait changement.
0: L'avenir pour le Canada, en fait, et le Québec, c'est le socialisme, mais à terme, c'est le communisme. Donc, une société sans État, sans classe, sans argent. Ça se fait pas en claquant des doigts. Ça se fait pas non plus en claquant d'une élection. Radio-Canada a pas besoin de dire que la tendance se maintient pour qu'on sache que c'est pas le Parti communiste qui va faire le prochain gouvernement.
1: OK,
0: on est là pour la lutte. On est patient. On lutte. Avec des actes de lutte, de rupture, en fait, avec le pouvoir des grandes entreprises qui ont le potentiel d'aller rallier les personnes sur le terrain qui, dans les syndicats, dans les organisations de masse, pour obtenir ce changement-là au Canada, puis éventuellement, à travers le monde, ça peut pas se faire uniquement au Canada, ça c'est certain, ça prend une solidarité entre les peuples puis entre les nations pour atteindre ce but collectif-là de l'humanité.
1: Mais justement, on a des étapes à traverser si on veut se rendre au communisme idéal, donc c'est le socialisme, et puis il y a le socialisme utopique qui nous mène au communisme, il y a aussi le socialisme, je dirais scientifique, où est-ce qu'on peut voir que les avancements sont utiles. Vous avez parlé de 1917 en Russie, parfait. Maintenant, pourquoi pas Québec solidaire? Parce que Québec solidaire, il y a ce choix socialiste qui est un petit peu plus assise.
0: Non. C'est important de définir les termes, non?
1: Oui.
0: Le socialisme, c'est une société dans laquelle, il y a un anéantissement des classes et où la classe ouvrière, les classes laborieuses, sont au pouvoir. En ce moment, c'est pas ça. Puis ce que propose Québec solidaire, c'est pas ça non plus. Ce que propose Québec solidaire, c'est de maintenir le système tel qu'il est, mais de négocier essentiellement avec le pouvoir des grandes entreprises pour obtenir telle ou telle concession, tel marchandage pour le progrès, mais qui n'est pas le progrès en soi. Le progrès, il s'obtient juste avec la lutte. C'est uniquement avec la lutte qu'on est capable d'obtenir les soi-disant acquis sociaux qui sont en réalité pas acquis. Hein. Ils peuvent être...
1: Oui, mais en même temps, de la même manière que cette lutte-là ne garantit pas non plus des acquis qui durent, les autres, je dirais, formations communistes et les autres pays communistes ont prouvé que ça n'a pas duré dans le temps. Alors, ma question, et puis je vais la poser, puis vous pourrez y répondre après la fin de l'émission, parce qu'on continue à enregistrer après. On a un bout qui s'appelle l'épilogue. Puis ça, c'est on essaie de rendre ça, je dirais, équitable pour tous les partis. Donc, vous voyez, on a déjà un petit pas communiste ici à la journée encore jeune. Donc, je vais vous poser une question, mais après la fin de ce thème qui est en train tranquillement de s'égrener. Merci. Bye.
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5: Ici Louis de Belleval, voici des informations. Le Parti québécois lance ce qu'il appelle l'opération Indécis à quelques jours du vote au Québec. Paul Saint-Pierre Plamondon appelle tous ses militants à tenter de convaincre au moins un électeur supplémentaire dans l'espoir de former un gouvernement majoritaire. Sébastien Desrosiers.
6: À 4 jours du scrutin, Paul Saint-Pierre Plamondon mène ce qu'il appelle l'opération Indécis.
7: Il reste des indécis. Donc, il faut aller leur parler.
6: Aux électeurs qui hésitent, il leur demande de lui donner une majorité à l'Assemblée nationale qui lui permettrait de...

0: respecter ses promesses sans faire de concessions. Mais pour y arriver, il doit remporter des batailles comme celle qui se déroule actuellement dans Arthabaska l'Érable.
1: J'ai besoin d'Alex Boissonneau et je le veux au Conseil des ministres.
2: Je pense que le Parti québécois sent la soupe chaude, là.
0: La lutte s'annonce effectivement serrée avec les conservateurs d'Éric Duhaime, ici dans le seul comté détenu par le Parti québécois au centre du Québec, mais aussi dans les circonscriptions voisines.
1: Et j'invite le centre du Québec à embarquer dans ce qui serait un gouvernement qui les représente très, très bien.
0: Ses adversaires l'invitent à faire preuve d'humilité. Christine Fréchette, Charles Milliard et Ruba Gazal craignent que son élection ne soit synonyme de dispute, entre autres avec Ottawa.
3: Ils auront tous les outils pour mettre de l'avant leur projet de référendum dont le trois quarts des Québécois ne veulent pas.
4: Ça nous prend un premier ministre de l'économie, pas un premier ministre de la zizanie.
5: Quand je regarde aller Paul Saint-Pierre Plamondon, moi, il me fait beaucoup penser à François Legault.
0: Alors, dans les derniers mètres de ce marathon électoral, l'enjeu est grand dans cette région du Québec, un des endroits qui pourrait déterminer si le prochain gouvernement est majoritaire ou minoritaire. Ici Sébastien Desrosiers, Radio-Canada, Bécancour.
6: Le projet d'oléoduc Pacific Link vers la côte ouest figure maintenant sur la liste des projets d'intérêt national. Ottawa veut ainsi accélérer le processus d'approbation du pipeline. Les retombées économiques du projet sont estimées à plusieurs dizaines de milliards de dollars, mais des groupes environnementaux accusent le gouvernement Carney d'ouvrir la porte à d'importants reculs climatiques. Estelle Côté-Sroka.
7: Today we're turning the page.
8: L'Alberta peut enfin tourner la page sur des années de tensions avec Ottawa, lance la première ministre Danielle Smith, et profiter d'un énorme projet au potentiel transformateur.
7: Enormous transformative potential.
8: Pacific Link, c'est un oléoduc de 1250 kilomètres qui doit transporter 1 million de barils de pétrole par jour vers la côte ouest. Le projet devait initialement être entièrement financé par le secteur privé. La Pembina Pipeline Corporation ne paiera finalement que 10 % de la facture. Les contribuables canadiens et albertains épongeront le reste. Le premier ministre Mark Carney est confiant que Pacific Link ne sera pas bloqué par des contestations judiciaires.
9: C'est un projet dans l'intérêt national. On veut commencer des consultations intensives au début du projet.
8: Le nouveau pipeline pourrait générer jusqu'à 18 mégatonnes d'émissions de gaz à effet de serre par année. Ottawa reconnaît que ça n'aidera pas le pays à atteindre ses cibles climatiques, mais compte sur le projet de capture et de stockage de carbone Pathways pour compenser en partie ces émissions. Greenpeace Canada juge que c'est nettement insuffisant. Le responsable de la campagne climat-énergie, Louis Couillard.
10: Mark Carney envoie le message qu'il abandonne complètement la lutte au changement climatique.
8: En ce moment, 30 % des émissions canadiennes proviennent du secteur pétrolier et gazier, un ratio qui risque d'augmenter. Ici Estelle Côté-Sroka, Radio-Canada, Ottawa.
6: Aux États-Unis, les avocats de Christa Pike, dont l'exécution a échoué mercredi dans l'État du Tennessee, demandent à ce que sa peine soit commuée. La femme de 50 ans, condamnée pour un meurtre qu'elle a commis lorsqu'elle avait 18 ans, a survécu à deux injections d'un puissant produit utilisé pour les euthanasies vétérinaires et pour l'aide médicale à mourir. Manon Globinski.
11: When they close the curtain, no one knows what happened in that room. I don't know what happened in that room.
12: Randy Spivey, un des avocats de Christa Pike, raconte que nul ne sait ce qui s'est passé dans la salle d'exécution une fois que la condamnée, sanglée sur une civière et ayant reçu deux doses mortelles du puissant barbiturique pentobarbital, a arc-bouté son corps et inspiré très fort, puisque les autorités carcérales ont fermé les rideaux. Même dans la salle des témoins plongée dans le noir, on continuait cependant à l'entendre respirer et même ronfler doucement. Emmenée d'urgence à l'hôpital, elle repose dans un état critique, dit-on. Un autre de ses avocats, Stephen Farrell.
13: Tennessee should not be torturing its citizens.
12: Il n'y a pas de raison pour le Tennessee de torturer ses citoyens, dit-il, en demandant que la peine de Christa Pike soit maintenant commuée. Il rajoute qu'elle n'avait pas peur de mourir, mais qu'elle craignait une mort traumatique, douloureuse et prolongée. Le gouverneur de l'État, Bill Lee, a en tout cas suspendu les exécutions jusqu'à la fin de l'année et il promet une enquête indépendante. Ceux qui militent contre la peine capitale au Tennessee espèrent que les choses peuvent changer. Voici Stacey Rector de Tennesseans for Alternatives to the Death Penalty.
14: We can have public safety and accountability without the death penalty.
12: L'appui à la peine de mort est au plus bas depuis 40 ans, dit-elle. Les jurys l'imposent moins qu'avant. La sécurité publique et l'imputabilité sont possibles sans elle. Ici Manon Globenski, Radio-Canada, Washington.
6: Et puis enfin, l'astronaute canadien Joshua Kuchrick est arrivé à la Station spatiale internationale. L'astronaute et ses collègues ont décollé à bord de la navette Falcon 9 de SpaceX pour une mission de 6 mois. L'Albertain contribuera à plusieurs études canadiennes et internationales, dont certaines sur la santé mentale, la masse osseuse et la santé cardio-respiratoire dans l'espace. L'équipage mènera diverses expériences pour préparer les futures missions d'exploration vers la Lune et Mars. Voilà, c'était les informations à l'antenne de Radio-Canada.
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16: Cet homme a du flair. Regardez son magnifique voilier. Et les cigarettes qu'il fume, les Peter Jackson King Size, créés pour plaire à ceux qui ont du flair.

0: 2016, la plus vendue au Québec.
1: Ces deux publicités datent du milieu du 20e siècle, au moment où la consommation de cigarettes explose partout en Amérique du Nord. Au début des années 20, au Canada, on fumait en moyenne 420 cigarettes par adulte par année. 50 ans plus tard, en 1970, on était rendu à plus de 3000 cigarettes par adulte chaque année, l'équivalent d'environ 3 paquets par semaine. À cette époque, on compte plus de 140 marques de cigarettes seulement au Canada.
2: Les vrais fumeurs préfèrent la Rothmans King Size.
3: Les gitanes vous apportent sans réserve le plaisir de fumer.
4: Five Pall Mall Famous Cigarettes. Outstanding.
5: Les players, s'il vous plaît.
1: C'est beaucoup de choix pour un produit qui, au fond, reste à peu près toujours le même, des feuilles de tabac séchées roulées dans du papier. Plusieurs études ont d'ailleurs montré que les fumeurs sont souvent incapables d'identifier la marque de leur cigarette habituelle lors de tests à l'aveugle. Ce qui veut dire que les gens choisissent une marque pas pour son goût ni pour ses arômes, mais probablement pour la publicité ou encore l'attachement à une image de marque. En fait, les compagnies de cigarettes, ce sont des compagnies de marketing. Impossible de comprendre leur succès au 20e siècle sans mesurer leur talent pour manier les symboles et aussi les images.
6: Regarde, t'es plus jeune que moi, là. Bleu pâle, c'est quoi? C'est Players.
7: C'est Players.
6: Jaune,
7: c'est Matiné. Jaune, c'est Matiné.
6: Rouge.
7: Bleu, c'est Belvedere.
6: Rouge, c'est Dumouriez. Noir, puis George Jackson. C'est tellement...
7: Incroyable. Les John Specials, c'est noir et doré.
6: Noir et doré. Regarde. Tu sais, puis... Et ça fait 30 ans que t'en vois plus.
7: Mais tu vois que la pub marchait. Tu vois que le marketing marchait aussi. On est imprégné de ça.
6: Mais oui.
7: De nos âges.
6: Vert, c'est exporté dans la manche du T-shirt.
1: Je suis avec Régent Tremblay, le chroniqueur sportif bien connu. C'est quand même pas banal qu'on se souvienne tous les deux, non seulement des marques de cigarettes qui ont marqué nos vies, mais aussi de cette image du jeune gars, le paquet d'exportés roulé dans sa manche. On se rappelle pas des exportés pour leur goût, mais pour ce qu'elles représentaient. Les exportés, c'était la cigarette des jeunes gars qui voulaient avoir l'air un peu tough, un peu rebelle. Le génie des compagnies de tabac au 20e siècle, ça a donc été de réussir à ancrer ces images dans nos têtes. Un talent qui leur sera particulièrement utile quand il deviendra de plus en plus clair que la cigarette cause le cancer. Nous sommes chez Anthony Calhock, un ancien cadre d'Imperial Tobacco, où il a travaillé de 1962 à 1979.
8: Je me suis douté que c'était vous quand j'ai vu l'équipement de son. Entrez.
1: Pendant des années, il a été l'homme clé du marketing chez Imperial, la plus importante des trois compagnies de cigarettes au Canada. Il est éventuellement devenu vice-président marketing pendant les années 70. C'est pas facile d'obtenir une entrevue avec quelqu'un de l'industrie, encore plus avec un ancien haut dirigeant. Mais lui, il a accepté tout de suite. Il nous a reçus chez lui, à Westmount, dans l'île de Montréal, pour nous expliquer comment a fonctionné la machine de marketing d'Imperial Tobacco pendant l'âge d'or de la cigarette.
9: When I was giving courses at McGill MBA program, and I

0: Quand je donnais des cours à McGill dans le programme de MBA, je disais aux étudiants, quelqu'un vient d'entrer dans la classe et fume des Export A. Pouvez-vous décrire cette personne? C'est un jeune homme. Quel vêtement porte-t-il? Un jean, et ainsi de suite. Chaque marque avait son image de marque.
1: For example,
0: Dumouriez. Nous avions analysé qui fumait des Dumouriez et d'un point de vue démographique, je ne devrais pas dire ça puisque nous sommes à Westmount, c'était les matrones de Upper Westmount.
1: The Upper Westmount matrons.
0: Nous avons donc lancé une campagne publicitaire en anglais.
1: For people with a taste for something better.
0: Pour ceux qui savent apprécier ce qu'il y a de mieux. C'est comme ça qu'elles se percevaient. Cela correspondait à l'image qu'elles avaient d'elles-mêmes. Les gens portent leur marque sur eux parce que 20 fois par jour, ils sortaient un paquet de cigarettes qui reflétait leur identité.
2: Moi, à l'époque où je fumais, ma ration quotidienne, c'était à peu près 2 paquets de Players Light. C'était ma marque. C'est donc d'autant plus intéressant pour moi de parler avec Anthony Kalhock parce que, imaginez, la Players Light, c'est lui qui l'a lancée.
3: So, who am I as a smoker of a Players Light? Who am I?
1: A young male active. You would be a Players smoker.
2: Alors moi qui fumais des Players Light, qui suis-je?
0: Un jeune homme actif. Vous seriez potentiellement un fumeur de Players.
2: Parce que
0: quand le jean ne vous convient plus ou n'est plus approprié pour votre statut social, vous délaissez la cigarette de gamin, appelée Exported, pour passer à quelque chose qui a un peu plus de statut et qui n'est pas identifié comme une marque pour les jeunes.
1: In other words, what made Exported such a wonderful cigarette for the young?
0: Autrement dit, qu'est-ce qui rendait l'Exported si génial pour les jeunes? La génération hippie des années 60, les Flower Children, eux ne voulaient pas qu'un fabricant leur dise quoi faire. Ils savaient ce qu'ils voulaient. S'ils voulaient porter des jupes à fleurs ou ceci ou cela, ils le faisaient. Et cette cigarette s'intégrait parfaitement là-dedans.
2: C'était principalement pour les jeunes, donc?
0: Principalement, oui. Alors, quand le jean ne convenait plus, vers quoi se tournait-il? Les femmes allaient vers Dumouriez, c'était logique, et les hommes allaient vers Players.
3: Extraordinaire.
0: J'utilisais une expression avec mes équipes, on va les faire trébucher quand ils vont passer devant nous. Ce qui signifiait que nous devions savoir quelle marque ils fumaient et quelle marque ils fumaient avant. Quel était leur second choix? On combinait tout cela pour que notre marque se distingue sur ces critères. Le trébuchage consistait à faire en sorte qu'au moment où ils étaient prêts à changer de marque, ils nous choisissent, nous.
2: Chez Imperial, la mission de Kalhock ne se limitait pas à créer des marques fortes. Son objectif était plus précis, c'était de faire changer les fumeurs de camp, les amener à quitter une marque rivale pour une marque d'Imperial. Tout son art, ou si vous voulez, tout son génie, reposait sur la recherche d'une connaissance bien précieuse. Comprendre pourquoi un fumeur se met à douter de sa marque préférée. Pourquoi on commence à hésiter, à se questionner sur sa marque. Et à partir de là, offrir une réponse toute faite. Une nouvelle marque présentée comme la solution à ses inquiétudes.
1: Rothmans had it, the same tobacco ad. Cigarette ad for Rothmans brand.
0: Rothmans utilisait la même publicité pour le tabac, la même image pour la marque Rothmans depuis son arrivée au Canada dans les années 50, en provenance d'Afrique du Sud. La même image jusqu'au jour où j'ai quitté Imperial Tobacco. C'était un paquet de Rothmans posé sur 2 ou 3 feuilles de tabac.
1: The bad part of cigarettes was the tobacco.
0: Mais le mauvais côté de la cigarette, c'était le tabac. C'est comme ça que les gens rationalisaient la chose. Pas l'acte de fumer lui-même. Les gens sont capables de tout rationaliser. Nous l'avions compris, et c'était de bonne guerre. Nous avons donc séparé la perception d'une marque de la feuille de tabac. Je n'ai jamais essayé de changer la perception des gens, mais plutôt de leur renvoyer l'image qu'ils avaient déjà.
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0: Quand les cigarettiers vont se retrouver devant les tribunaux, c'est pas d'avoir eu du talent en marketing qu'on va leur reprocher. On peut pas les accuser non plus d'avoir convaincu les gens de fumer leur marque plutôt que celle du compétiteur. Mais on peut les accuser, comme l'ont fait d'ailleurs les avocats des recours collectifs Blais et Letourneau, de s'être servi de tout leur savoir-faire en marketing et en relations publiques pour tromper les fumeurs sur les dangers du produit et de leur avoir aussi offert des solutions inefficaces. En droit civil, ça porte un nom, la publicité trompeuse. À notre époque, on appellerait peut-être ça de la désinformation. Et pour comprendre comment ils sont arrivés à ça, il faut faire un peu d'histoire. Dans les manuels d'histoire, on lit souvent que la consommation de masse de cigarettes décolle après la Première Guerre mondiale. Cette explosion, on l'explique généralement par les soldats qui sont devenus fumeurs à cause des millions de cigarettes que les compagnies leur ont données. Mais il y a un autre événement tout aussi marquant qui survient à peu près à la même époque. La naissance des relations publiques et du marketing moderne. Réfléchi dès le départ comme une nouvelle science, celle de la manipulation de l'opinion publique.
1: Edward Bernays, vous êtes le père des relations publiques. Qu'est-ce qui vous a amené à voir la nécessité des relations publiques?
2: Quand je suis revenu de la guerre, j'ai compris que les idées étaient des armes et qu'elles étaient même plus efficaces que les balles.
3: And soon I found out that I could give advice.
2: J'ai réalisé que je pouvais conseiller quelqu'un et l'aider à atteindre ses objectifs, que ce soit devenir élu, diriger une entreprise ou vendre des idées ou des produits. Alors nous avons développé ce que j'ai appelé l'ingénierie du consentement. Une méthode systématique pour aligner la compréhension du public sur des objectifs sociaux légitimes. Dans n'importe quel domaine, affaires, politique, éducation, le succès dépend de la capacité à comprendre comment atteindre et persuader le public.
0: Donc, si je comprends bien, ce monsieur...
4: Edward Bernays.
0: Oui. C'est le gars que tous les journalistes devraient haïr. L'inventeur de relations publiques et de presse.
4: Oui, c'est ça.
0: Si
4: on est un journaliste sérieux, on aura du mal avec lui.
0: L'auteur et philosophe Normand Baillargeon y a signé la préface de la traduction française du livre d'Edward Bernays, un livre intitulé « Propagande ».
4: Plein de gens ignorent ce personnage-là, ça savent pas c'est qui Edward Bernays. Alors c'est un personnage extrêmement influent et il est le double neveu de Freud. Par son père, par sa mère, il est lié à Freud. Il va souvent se vanter de ça, hein. Ça va être important pour son autopromotion de dire « je suis le neveu de Freud, attention », etc.
0: Normand Baillargeon me raconte que c'est d'abord pendant la Première Guerre mondiale que Bernays va tester ses méthodes. Et les recettes qu'il va développer vont servir de fondation pour les relations publiques des cigarettiers tout au long du 20e siècle. On est en 1917. Le gouvernement américain veut entrer en guerre, mais la population, elle, s'y oppose. Pas question d'envoyer ses fils mourir en Europe. Alors, Washington riposte avec une machine de persuasion sans précédent. Une vaste campagne de communication est alors mise sur pied. Tracts, journaux, films de propagande, tout y passe. Et Edward Bernays va siéger au sein de la commission qui va tout mettre ceci en branle. On l'appelle la commission Creel.
4: Alors, beaucoup de gens qui nous écoutent sans doute ont déjà vu ces posters « I want you for US Army ». Ça vient de là.
0: Bernays retire de la Première Guerre mondiale un principe fondamental, c'est-à-dire que les idées sont plus efficaces que les balles. Et que l'opinion publique est très facilement influençable si on sait comment s'y prendre. Il décide donc de se lancer en affaires comme conseiller en relations publiques. Et l'un de ses tout premiers clients, vous l'aurez deviné, c'est l'industrie du tabac. Elle approche Bernays afin qu'il l'aide à modifier l'opinion du public face à la cigarette, ou du moins l'opinion d'une partie bien précise du public.
4: Les compagnies de tabac sont embêtées parce que les femmes sont pas supposées fumer. C'est mal vu que les femmes fument. Les femmes peuvent absolument pas fumer en public. Et donc, pour les compagnies de tabac, ça, c'est la perte de la moitié de leurs bénéfices. Il y a la moitié du public qui fume pas. Alors, ils demandent à Bernays de travailler là-dessus et de préparer quelque chose qui fera en sorte que les femmes se mettent à fumer. Bernays pense à son histoire. Alors, en ce

0: Normal, le fumer pour une femme, c'est associé à quelque chose de négatif. Elle devrait pas faire ça. Bernays dit y a un symbole phallique là-dedans. C'est un symbole sexuel phallique. C'est pas vu, bien vu qu'une femme mette ça à sa bouche. Mais si on renverse le symbole, si on fait le symbole de la force pour la femme, là, à ce moment-là, les opinions pourront changer. Et il a cette idée. Évidemment, on peut très fortement critiquer Bernays. C'est mon cas aussi, puis le rôle qu'il a joué. Mais on doit reconnaître que c'est une fichue de bonne idée. En 1929, il annonce un peu partout que lors du défilé de Pâques qu'il y a à New York, il va se passer quelque chose d'assez extraordinaire. Et les gens devraient être avertis et attendre ça. Puis au début du défilé, il y a des jeunes femmes qu'il a choisies, très jolies, des actrices, des jeunes, qui vont, sous leurs vêtements, sortir des cigarettes, les allumer et dire qu'elles allument des flambeaux de la liberté. Torches of freedom. Et là, on vient d'associer la cigarette à la liberté des femmes. Si vous êtes en faveur de la liberté des femmes, l'égalité des femmes, si vous voulez pas opprimer les femmes, tout vous induit, hein, à penser que c'est une bonne chose que les femmes fument. Et là, la chose devient soudainement positive.
1: Le 1er avril 1929, à la une du New York Times, on peut lire « Un groupe de jeunes femmes fume des cigarettes » comme geste de liberté. Edward Bernays vient de réussir un coup de maître, transformer une opération de marketing en actualité. Une publicité déguisée en nouvelle, qui plante dans l'esprit du public une idée puissante. Fumer, ça peut être un geste d'émancipation féminine. C'est comme ça que l'industrie du tabac entre dans l'ère du marketing moderne. On ne vend plus un produit, on vend un symbole. Bernays appelait ça la propagande. Un concept vite maîtrisé par l'industrie du tabac. Mais c'est dans les années 50 que la maîtrise de la propagande va devenir particulièrement importante pour l'industrie.
2: Il y a deux grosses études, une britannique avec 34 000 médecins hommes qui fumaient. Ils les ont suivis, puis ils ont publié des résultats pour montrer que ça causait le cancer du poumon, puis également l'emphysème.
1: Le pneumologue, le docteur Alain Desjardins, aussi témoin expert dans les actions collectives, blaye les tourneaux. Je connais bien le docteur Desjardins comme ami, mais aussi comme mon médecin traitant. C'est lui qui m'a sensibilisé sur l'importance de ce sujet sur les cigarettiers entre deux consultations.
2: Puis d'un autre côté, il y avait deux grandes études américaines qui sont parvenues aux mêmes conclusions avec des nombres épouvantables qu'on pourrait pas expliquer aujourd'hui.
3: Tu as vu ces études-là?
2: Absolument.
3: C'est clair, clair.
2: Clair, clair.
1: En décembre 1952, le magazine Reader's Digest publie un article choc, Cancer by the Carton, qu'on peut traduire par une cartouche de cancer. On y cite ses premières études, dont parle le docteur Desjardins, liant la cigarette au cancer du poumon. À l'époque, 15 millions de ménages aux États-Unis reçoivent le Reader's Digest. C'est la panique dans l'industrie. Les cigarettiers vont vite réagir, d'abord sur le terrain de la science.
4: Professeur Cellier, est-ce que le fait de fumer amène chez une personne très émotive ou une personne très tendue une certaine relaxation?
5: Je le crois. Je crois qu'il faut considérer que les gens qui sont très tendus, s'ils fument une cigarette ou un cigare ou une pipe, se sentent mieux à l'aise. Je dis simplement que pour certaines personnes, de fumer peut être un moindre danger que de ne pas fumer.
1: La voix que vous entendez, c'est celle du docteur Anne Cellier. Chercheur à McGill, puis à l'Université de Montréal, il est souvent nommé le père du stress. Parce que, en fait, il est le premier à s'intéresser sérieusement aux effets du stress sur la santé humaine. Il a été en lice 17 fois pour un prix Nobel. C'est un véritable monument. Et pourtant, il doutait que le tabac soit mauvais pour la santé. En fait, il affirmait plutôt le contraire. La cigarette, disait-il, aidait à réduire le stress. Et il s'avère que ses recherches ont été financées pour une bonne partie de sa carrière, par l'industrie du tabac.
0: Il faut toujours parvenir à susciter le doute. Alors, si une recherche scientifique est faite qui tend à montrer que le tabac est nocif, on va nourrir, trouver des arguments qui font qu'on a le droit de douter de cette recherche-là. Et on va le faire parfois en créant même des organisations qui sont créées spécifiquement dans ce but-là. Une s'appelle la Tobacco Institute.
1: Cet institut dont nous parle Normand Baillargeon est créé un an après la publication du fameux article du Reader's Digest. C'est lui qui va financer les travaux, entre autres, du docteur Anne Cellier. Cet institut fait partie d'une vaste contre-offensive lancée par les cigarettiers américains de manière concertée. jusqu'à sa dissolution forcée en 1998.

0: le Surgeon General Report, là, qui est l'autorité médicale suprême des États-Unis, prononce un avis public en 1964 pour déclarer qu'il y avait un lien de causalité entre le fait de fumer la cigarette et le fait de développer le cancer du poumon.
1: Ce rapport dont le docteur Desjardins parle, c'est un point tournant. Le rapport du Surgeon General, le directeur du service de santé publique des États-Unis, s'appuie sur plus de 5000 études scientifiques que 150 experts ont passées au peigne fin. Il conclut que fumer augmente la mortalité des fumeurs de 70 % par rapport aux non-fumeurs et qu'un gros fumeur a jusqu'à 20 fois plus de risques de développer un cancer du poumon qu'un non-fumeur. Le consensus scientifique émerge clairement de ce rapport.
2: Êtes-vous pour ou contre la cigarette?
3: Je suis vraiment contre la cigarette, surtout depuis que les docteurs ont vraiment considéré que c'était mauvais et ça pouvait causer le cancer. Et vraiment, je fume, mais c'est par habitude et j'aimerais arrêter.
4: Mais c'est pas bon ni pour la santé, ni pour le portefeuille.
2: Vous fumez?
4: Je fume parce que je m'imagine que ça calme les nerfs. C'est pas d'autre chose.
5: Les médecins qui ont prouvé maintenant que la cigarette était vraiment une cause pour le cancer.
6: Avec tous les rapports médicaux que nous voyons dans les journaux, que nous entendons à la radio, je suis convaincu que la cigarette a certainement quelque chose à faire avec le cancer, mais l'habitude est plus forte que mes convictions.
1: Un vox pop de Radio-Canada du début des années 60. On le sent, la population est inquiète. Et donc, pendant que l'industrie finance des études scientifiques pour semer le doute, ses départements de marketing vont s'activer.

0: Dans les années 50 et 60, les compagnies de cigarettes martèlent le même message. Leur cigarette est douce. Le mot est partout dans les publicités de l'époque.
1: Smoother, smoother, smoother, Viceroy.
2: Smoother taste, cause Viceroy has twice as many filters as the other two leading.
0: Sans jamais mentionner le mot cancer, les publicités insinuent qu'une fumée plus douce est une fumée moins nocive pour la santé. Et le filtre devient le symbole par excellence de cette fumée douce et saine.
3: Les cigarettiers ont pris plusieurs stratégies pour rassurer les fumeurs.
0: Le docteur Alain Desjardins, pneumologue.
3: Une des stratégies que tout le monde connaît, c'est qu'il y a des filtres sur les cigarettes, il y a des petits filtres de cellulose. Un filtre de cellulose, si tu prends une cigarette qui n'a pas de filtre, puis tu prends une cigarette avec filtre, puis tu mets ça sur un tube, puis tu mets une pompe à fumer, là, tu vas voir à peu près la même chose. Un tube transparent en plastique devient noir, carrément.
0: Évidemment, on peut croire qu'il y avait de bonnes intentions derrière le développement du filtre, que les compagnies croyaient que ça pourrait faire une réelle différence. Mais il faut aussi reconnaître que c'est beaucoup de la mise en scène. Un chercheur de R.G. Reynolds, la compagnie qui fabriquait les Camels, du nom de Claude Teague, écrira dans les années 60, et je le cite, « Les fumeurs accordent beaucoup d'importance à ce qu'ils voient sur le filtre une fois la cigarette terminée. Si celui-ci est devenu brun ou noirci, ils considèrent automatiquement que le filtre a bien fait son travail. Or, utiliser un matériau qui change de couleur n'aurait probablement aucun ou très peu d'effet sur la véritable efficacité du filtre. Mais les avantages en termes de publicité et de vente sont évidents. Ce qui est remarquable, c'est qu'entre 1951 et 1966, alors que les études sur les dangers du tabagisme s'accumulent, plutôt que de réduire, le nombre de cigarettes vendues par adultes québécois double. Même s'il est maintenant démontré que les compagnies savaient dès les années 60 que le filtre n'était pas efficace dans la réduction des risques, le message fonctionne quand même et les ventes suivent. En 1967, au Canada, c'est 77 % des cigarettes vendues qui sont désormais à filtre. Et plutôt que de ralentir dans ces stratégies, les compagnies vont aller encore plus loin. Elles rendent la fumée moins acide en augmentant son pH, ce qui permet aussi à la nicotine d'être encore mieux absorbée par le corps. Et pour continuer à vendre l'idée d'une cigarette douce, elles ajoutent des composés qui réduisent l'irritation dans la gorge, ce qui permet aux fumeurs de prendre des bouffées plus profondes, d'avoir un meilleur hit de nicotine. Mais au lieu de réduire le risque de cancer du poumon, toutes ces innovations créent de nouveaux problèmes.
3: Des cancers périphériques, donc plus à la surface des poumons, qu'on appelle l'adénocarcinome.

0: Moi, quand j'ai commencé ma carrière, il y a 35 ans, l'adénocarcinome était troisième, ou en tout cas deuxième ou troisième. Mais actuellement, il a pris la place. Puis ça, c'est avec le changement de la façon de fabriquer les cigarettes que ça s'est développé.
1: Where we were successful in turning a market share around significantly was through the light program. I went 9 for 9 with successes in our new brands.
2: Les fameuses cigarettes légères, un autre coup de génie de marketing des cigarettiers. Anthony Carl Hawk m'explique comment ce programme fut importé des États-Unis chez Imperial Tobacco et comment les cigarettes légères ont permis à Imperial de prendre et garder le contrôle des parts de marché. 9 succès sur les 9 marques légères qu'il a lancées, précise-t-il. Selon lui, l'idée même de commercialiser des cigarettes légères au Canada serait née d'une collaboration avec le gouvernement fédéral, plus précisément Santé Canada. Il me parle d'un certain Dr. Morrison, scientifique du ministère de la Santé du Canada. Carl Hawk a raconté cette même histoire devant la Cour supérieure du Québec en 2012. Le juge a retenu son témoignage. Dans les années 70, ce Dr. Morrison aurait mené une campagne de santé publique autour de 4 messages simples. Le premier, si vous ne fumez pas, ne commencez pas. Le deuxième, si vous fumez, arrêtez. 3, si vous n'y arrivez pas, fumez moins. Et 4, si vous ne pouvez pas fumer moins, choisissez des cigarettes à plus faible teneur en goudron et en nicotine, autrement dit, des cigarettes légères. Sur la première recommandation, Carl Hawk s'en lave les mains. Notre marketing, dit-il, n'a jamais visé les non-fumeurs. On ne peut pas vous aider là-dessus. Mais sur les 2 suivantes, arrêtez de fumer ou fumez moins, sa réponse est un peu plus défensive.
1: It's our business. It's a legal business. OK?
3: C'est notre business. Et c'est un business légal. Pourquoi vous nous autorisez à fabriquer des cigarettes? Demandez à n'importe quelle entreprise légale pourquoi arrêterait-elle de faire ce qu'elle fait si elle a du succès. Ce n'est pas logique. Là où nous pouvons vous aider, puisque vous nous en donnez les moyens, et si vous dites que fumer une cigarette à teneur réduite en goudron et nicotine est meilleur pour la santé qu'une cigarette à teneur élevée, alors, d'accord, ça, nous le ferons.
1: Then fine, we will do so. And as VP marketing, I started Players Light, Dumouriez Light.
3: En tant que vice-président du marketing, j'ai lancé Players Light, Dumouriez Light, Matinee Light. On avait des légères partout.
2: La cigarette légère qui aura de loin le plus de succès au Canada est la Players Light, ma marque de cigarette. Carl Hawk lance la Players Light en 1976, 6 ans avant que Coca-Cola lance sa première canette de Coke Diet. C'est un immense succès. Dans les années 90, presque 1 cigarette sur 5 vendue au pays est une Players Light. Au début des années 2000, environ 2 cigarettes sur 3 sont des cigarettes dites légères et douces. On pourrait croire qu'une cigarette légère possède un tabac ou une composition différente d'une cigarette régulière, mais ce n'est pas vraiment le cas.
4: Comment contrôlez-vous ça?
3: En perçant des trous dans le filtre. En d'autres termes, on aspire de l'air par les côtés plutôt qu'à travers la colonne de fumée. Notre objectif était de suivre ce que disait Morrison. Si vous ne pouvez pas arrêter, fumez quelque chose qui contient moins de goudron et de nicotine. Nous avons donc atteint l'objectif. Nous nous sommes conformés à la directive de Santé Canada en offrant une nouvelle gamme de cigarettes. Parce que les gens ne passeraient pas d'une Players à une Matinee, mais ils passeraient d'une Players à une Players Light, d'une Dumouriez à une Dumouriez Light. En fait, pendant que j'étais là, nous avons abaissé progressivement le taux de goudron de toutes nos marques. Nous produisions les marques qui permettaient aux gens de passer à une cigarette à teneur réduite en goudron et en nicotine, ce que le gouvernement les avait conditionnés à croire plus sûres et moins nocives.
2: Dès le début des années 80, des études montrent que les cigarettes dites légères ne réduisent pas vraiment les risques liés au tabagisme. Parce qu'en fait, ces taux de goudron et de nicotine plus faibles, eh bien, ils sont seulement vrais en laboratoire. Dans la vraie vie, les fumeurs s'adaptent. Ils en fument davantage. Ils inhalent aussi plus profondément. Et puis, ces fameux petits trous dans le filtre dont parle Carl Hawk, les fumeurs peuvent tout simplement les boucher avec leurs doigts. Bref, ils compensent de

0: toutes sortes de manières, parfois même inconsciemment, pour aller chercher le même hit de nicotine, et donc qui finissent par inhaler autant de goudron qu'une cigarette régulière. Résultat, toute cette ingénierie, eh bien, ça change rien, sinon de rassurer les fumeurs et de les garder accrochés aux produits. Il faudra attendre jusqu'en 2004 pour que le Surgeon General le confirme. Les cigarettes légères ne sont pas moins nocives pour la santé que les cigarettes régulières. Depuis 2007, au Canada, les cigarettiers ne peuvent plus utiliser les termes « légère » ou « douce » sur leur marque. Mais ça a repris quand même un quart de siècle. Pourtant, cette inefficacité, certains fabricants de cigarettes la connaissaient depuis bien plus longtemps, comme en témoignent leurs propres documents internes. Leur objectif n'était pas de rendre les cigarettes plus sûres, mais plutôt de répondre aux inquiétudes de leurs clients sans perdre de part de marché. Comment? On reprend le discours de santé publique et on s'en sert pour vendre. Carlock, ça reste quand même un personnage assez fascinant. Il fait carrière au moment même où les preuves contre le tabac s'accumulent. En 1964, quand paraît le premier rapport du Surgeon General, il travaille déjà chez Imperial Tobacco depuis 2 ans. Et aujourd'hui encore, lorsqu'on l'interroge sur ce que l'industrie savait à l'époque de la dangerosité de son produit, il nie toujours tout en bloc.
1: You knew that the fact that it could kill the people.
2: No, we didn't have that information.
1: You had this information.
0: Vous saviez déjà que ça pouvait tuer les gens?
3: Non. Nous n'avions pas cette information.
0: Vous aviez cette information.
2: That was public knowledge.
3: C'était de notoriété publique.
2: I cannot come up with a reason.
3: Je ne vois aucune raison de suggérer qu'envoyer de la fumée dans vos poumons puisse être meilleur pour vous que de ne pas le faire. Les gens savent intuitivement que ça ne peut pas être meilleur. Alors, quand vous parlez de santé, il n'y avait aucune raison pour que nous fassions de la recherche sur la santé à proprement parler. Aucun fumeur ne prétendrait que fumer est bon pour lui. Quelle information supplémentaire une compagnie de tabac pourrait-elle apporter?
1: So you were ashamed to work in that kind of business?
2: Shame? Absolutely not. It was a job.
0: Alors, vous aviez pas honte de travailler dans ce genre d'industrie?
3: Honte? Absolument pas. C'était un travail. Des gens travaillaient sur les chaînes de production, ils étaient payés pour ça. D'autres travaillaient au marketing ou à la recherche sur un produit. C'était un emploi.
1: To sell a product which could kill people.
2: Well,
1: you know that.
2: No.
1: No, you don't know that.
2: No. No.
1: Cigarettes kill people.
2: No.
1: Wow.
2: Well, I mean, no. I don't personally know.
0: Mais vendre un produit qui pourrait tuer des gens, vous le savez?
3: Non.
0: Non, vous saviez pas.
3: Non.
0: Que les cigarettes tuent des gens?
3: Non.
0: Non.
3: Enfin, je veux dire, non, je le sais pas, personnellement. Pas plus que vous, à part ce que l'on entend dire.
2: And I was not ashamed.
3: Et je n'avais pas honte. J'étais un employé dévoué d'Imperial Tobacco, faisant son travail dans une entreprise légale vendant un produit légal. C'est ce que j'ai fait. J'étais concentré sur une chose. Comment augmenter nos parts de marché? Et nous l'avons fait. Nous avons fait un travail fantastique.
4: On a discuté avec des fumeurs qui ont un cancer du poumon, puis certains sont vraiment en colère contre les cigarettiers. Ils ont le sentiment d'avoir été dupés. Vous leur dites quoi à ces gens-là? Vous ressentez aucune responsabilité pour leur état?
3: Non.
2: No, because I mean,
3: parce que j'étais très sincère en répondant à la question d'Alain. Vous saviez que ça tuait des gens? Non, je ne sais pas ça. Je savais que ce n'était pas nécessairement bon pour eux, mais je veux dire, j'ai fumé, moi aussi. Je connaissais le produit, je fumais. Ce qui me surprend aujourd'hui, c'est quand je vois ces jeunes. Je ne sais pas combien coûte un paquet de cigarettes de nos jours, là, vous avez vérifié?
4: 15-20 $.
3: Le paquet? Et il en fumait 2 par jour. Vous imaginez dépenser 40 $ par jour? Je ne peux pas imaginer faire une chose pareille.
2: I can't imagine doing that.
1: Why do you accept to give us an interview? It's
0: Pourquoi avez-vous accepté de nous donner une entrevue? C'est très, très difficile de convaincre des gens de l'industrie de donner leur point de vue, nous expliquer pourquoi.
3: Parce que je n'avais pas honte. J'ai passé 20 ans de ma vie dans l'industrie du tabac. J'ai encore des amis qui ont grandi dans ce milieu. Pour moi, ces organisations faisaient et font partie de ma vie. J'ai passé plus de temps avec ma famille professionnelle qu'avec ma propre famille, pour ainsi dire, en termes d'heures éveillées.
4: Qu'est-ce que vous pensez qui devrait arriver à l'industrie?
2: It will die.

0: Elle va mourir.
1: You know, it's way past its tipping point.
0: Elle a largement dépassé son point de non-retour.
2: Ce qui frappe quand on se plonge dans l'histoire du tabac, c'est la capacité de l'industrie à se réinventer. Après que la science eut confirmé la dangerosité du produit, mis à part une très rapide baisse, les ventes ont par la suite explosé. L'industrie a toujours su déployer ses relationnistes et ses génies du marketing pour transformer la menace en opportunité. Mais ce qui frappe tout autant, c'est la lenteur des gouvernements à agir pour contrer le tabagisme. Dans le prochain épisode, je vous parle de cette prise de conscience collective qui, au fil des décennies, a permis un lent, difficile, mais réel sevrage collectif. Je m'appelle Alain Gravel, je vous retrouve dans les prochains épisodes. Merci de nous avoir écoutés.
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Un petit peu avant l'âge de 40 ans. J'ai 39 ans. Je suis maman monoparentale depuis plusieurs années. Je suis fatiguée, en état de précarité financière. Je suis épuisée. Le père de mes enfants vit au Vietnam et le père absent est toujours le père héros. Et mes enfants régulièrement parlent de leur père comme si c'était une meilleure option que d'être avec moi. Avec l'accumulation de toutes ces choses-là, janvier 2014, je décide de laisser partir mes enfants au Vietnam pour un an. Et à partir de ce moment-là, je prends la décision que plutôt que de dépenser 10 000 $ pour aller les voir deux fois dans l'année à 4 000 $ le voyage, que je vais partir moi aussi. Je vais en profiter pour vivre une aventure en sac à dos de 6 à 7 mois. Je sais pas comment je vais achever ce voyage-là parce que financièrement, c'est pas vraiment possible pour moi, mais je suis convaincue de mon projet. Et à ce moment-là, je suis en formation en soins énergétiques. Donc, je suis très, très concentrée sur moi, sur la méditation, sur toutes sortes de choses qui sont plus ésotériques. Et dans le cadre d'une méditation particulière, j'ai vu une date qui m'est apparue, qui était le 20 octobre. Et je n'ai pas tenu vraiment compte, mais je me suis dit, ah, mais c'est quand même intéressant. Je l'écris dans mon agenda à la date du 20 octobre. J'ai médité, j'ai rêvé de cette date. Je fais une autre méditation où là m'apparaît un homme qui est plus comme une énergie qu'un visage. Et là, j'ai comme un message qui me dit que je vais rencontrer quelqu'un. Mais à ce moment-là, je ne sais pas si c'est une personne que je vais rencontrer au niveau spirituel, un gourou ou un amoureux. Alors, au début du mois d'octobre, avec mon petit billet d'avion en main, je pars pour le Vietnam pour aller passer un minimum de 2 ou 3 semaines avec mes enfants dans la maison de leur père. Et c'était extraordinaire, une sensation de tristesse, de culpabilité de laisser mes enfants, mais j'embarquais pour quelque chose que je savais qui serait immense pour moi. J'avais voyagé quand même plusieurs fois en sac à dos, mais j'avais 40 ans, j'étais mère de 2 enfants, j'étais en train de vivre des étapes de changement là, vraiment importante dans ma vie. Et j'ai pris mes petits bagages et j'ai embarqué dans un autobus qui s'appelle Hop On, Hop Out. Et tu peux traverser le Vietnam en débarquant dans des villes. Tu les choisis d'avance, mais tu rentres et tu sors quand tu veux. Et quand j'ai embarqué dans l'autobus, j'ai ouvert mon agenda pour écrire que je commençais mon trip. Et c'est là que j'ai vu que la date du 20 octobre était écrite dans mon agenda. Alors, j'avais vu d'avance dans une méditation que mon véritable voyage était pour commencer cette journée-là. C'est la première fois que je pars en sac à dos seule. Le Vietnam, c'est magnifique. C'est un choc culturel incroyable. J'ai rencontré des gens extraordinaires. J'ai fait des grandes boucles.

de moto. J'ai rencontré des gens que je vais aimer chérir toute ma vie. Des gens de la France, de la Pologne. On a fait un voyage ensemble pendant plusieurs jours où on s'appelait tous par nos noms de pays. Fait que j'ai voyagé avec la Corse, la Pologne, la France, puis le Québec. J'ai rencontré là quelque chose que je savais pas qu'existait, des amitiés extrêmement profondes, mais éphémères. Alors, à la fin de mon périple au Vietnam, j'ai traversé au Laos et j'ai visité le Laos, qui est magnifique aussi. J'ai été confrontée à beaucoup de choses sur moi-même, ma façon d'être, ma façon de me comporter avec les gens, avec les hommes surtout. Et puis, ben, j'étais arrivée à une espèce de mur où je me suis dit, j'ai besoin de vacances, de mes vacances. Mais j'avais besoin comme d'une distance. Alors, j'ai pris la décision de partir dans la jungle pour passer Noël avec des locaux. Dans une cabane qu'on s'est fabriquée nous-mêmes avec des feuilles de bananier puis des feuilles, tu sais, du bambou. Une expérience extraordinaire où j'ai appris tellement de choses sur la résilience. Mais jamais dans mon voyage, j'ai perdu confiance. C'est comme si j'étais guidée par une autre force sans arrêt. Donc, j'arrive dans la ville qui est plus comme un petit village. Il y a rien, hein, il y a deux guest houses, deux restaurants, mais je deviens comme paralysée et je ne peux pas quitter. Je dors, je déprime, j'écris, j'ai passé des journées, j'écris un livre sur ma vie et mes relations amoureuses. Je suis toute seule, je connais personne là. C'est extrêmement intériorisé, c'est un ménage. Je suis en train de faire un ménage sur mon passé amoureux. Et à la fin d'une grosse semaine et demie, j'ai fini d'écrire tout ce que j'ai et je sens là, comme un poids. Je suis libérée de mes attentes par rapport à un homme, par rapport à c'est quoi une vie amoureuse. Évidemment, la rupture avec le père de mes enfants est un échec familial qui m'a vraiment démolie, là. Puis je devais reconstruire ma vision sur c'est quoi une famille. Et un matin, je me suis levée libérée et c'était ben, aujourd'hui, je pars et je continue mon voyage. Alors, je choisis un autobus, j'embarque dans l'autobus, je pars en fin d'après-midi et mon but est d'aller passer le jour de l'an à Chiang Mai, en Thaïlande. Donc, je dois passer la douane. J'avais rencontré durant mon voyage au début du Laos une fille qui s'appelle Gabrielle et je vais rejoindre Gabrielle en Thaïlande pour fêter le jour de l'an avec elle. Alors, j'embarque. Ça, c'est le point pour moi, c'est le point tournant de cette étape. J'embarque dans l'autobus, c'est la fin de l'après-midi, c'est en théorie un voyage de 4-5 heures. Et là, j'embarque dans l'autobus, je m'assois, j'arrive la première et là, je vois un gros ours, man, arriver, un Roumain, grosse barbe noire. Il s'assoit à côté de moi, puis je fais comme, oh my God, ce gars-là, il est hot. Puis là, tout de suite, il se tourne. Salut, je m'appelle Mihai dans un accent, un anglais parfait. J'y parle, il parle un peu français. On sympathise à un niveau. C'est comme si j'avais rencontré mon frère. Ce qu'il faut dire aussi, c'est que moi, j'ai un frère qui est décédé quand il avait 7 ans. Moi, j'avais 12 ans. Fait que c'est comme quelque chose en dedans de moi qui m'a toujours comme un peu manqué. Et en 30 minutes, parce qu'on était ensemble à peu près 30 minutes dans l'autobus, en 30 minutes, on a décidé qu'on partait ensemble en voyage, qu'on était pour louer une grosse moto, pas un scooter, mais une moto, qu'on partait faire une boucle en Thaïlande et que advienne que pourra. On arrive aux douanes, malheureusement, il prend un autobus, je prends un autre, on se dit, parfait, on se rejoint en Thaïlande. Et là, c'est l'histoire qui déboule. Alors, j'arrive en Thaïlande, j'avais pas d'hôtel, c'était le jour de l'an, tout était booké. J'ai réussi à me trouver une place dans le même auberge de jeunesse où Gabrielle est. Et on est ensemble dans une chambre. C'est le jour de l'an, c'est festif, on a hâte, ça va être le party. Gabrielle et moi, on se chicks et on s'en va fêter notre jour de l'an 2015. Je dis on se chicks, hein, mais on s'entend que Gabrielle avait tout son maquillage puis des petites robes, mais moi, j'étais déjà en voyage depuis une couple de mois. Puis évidemment, on rejoignait Mihai cette soirée-là. Et on a eu une belle soirée. Mihai est arrivé avec un Argentin vraiment cool qui s'appelait Rodrigo. Donc, on sympathise les quatre ensemble et on décide qu'on va partir ensemble en moto et en scooter le 3 janvier. Alors, la soirée extraordinaire, tout le monde retourne dans son dortoir et le lendemain, on se réveille.

en plein milieu de l'après-midi, parce qu'évidemment, on s'était couché comme à 4 heures du matin. On décide d'aller manger ensemble, les quatre, dans un genre de barbecue coréen. Rodrigo arrive avec un gars qu'il a rencontré à sa guest house. Je vois cet homme, je fais comme « Oh my God, c'est lui ». Et je me tourne, je donne un coup à Gabriel, puis je dis « Gabriel, c'est lui le gars à qui j'ai rêvé ». C'est pas nécessairement sa face, mais c'est son énergie. C'est comme si je l'avais reconnu instantanément. Et puis, c'est ça. C'était lui. C'était instantané, un genre... C'est même pas un coup de foudre. C'est plus comme si j'avais toujours su que c'était lui. C'était tellement ça qu'on dirait que j'avais même pas besoin de faire quoi que ce soit. J'avais pas besoin de le cruiser. Fallait que je l'empêche de continuer son voyage sans moi. C'était ça, ma sensation. Alors, on a continué comme ça. Et là, j'ai réussi à convaincre Paul de partir en moto avec nous pour faire la boucle qu'on s'apprêtait à faire. À ce moment-là, on est 7 voyageurs qui prenons l'entente d'être ensemble pour la prochaine semaine et faire la boucle de moto ensemble. Paul était derrière moi, puis il me tenait, tu sais, un peu romantiquement, là. Les liens entre Paul et moi se tissaient, mais d'une façon discrète. Et Paul et moi, on a décidé qu'on continuait notre chemin ensemble, juste nous deux en voyage, pour voir qu'est-ce qui se passait entre nous. On est restés en Thaïlande ensemble pendant 3 semaines, où on a tissé des liens après à se connaître, vu beaucoup, beaucoup de temples, des choses extraordinaires, vécu des aventures. Tous les deux, on guérissait certaines choses qui s'étaient passées dans notre vie amoureuse séparée. À la fin de notre voyage, ben Paul a décidé... moi aussi, on a tous les deux décidé que fallait qu'on continue notre chemin séparément. On savait qu'on était amoureux, on savait qu'on voulait qu'il y ait quelque chose qui se passe. On savait pas quelle forme c'était pour prendre. On savait qu'on se rejoindrait en quelque part, mais on savait pas quand. Donc, on s'est séparés. Moi, je suis partie pour le Cambodge et puis Paul est resté en Thaïlande. Il y avait des gens qui connaissaient là-bas, alors il est resté dans une maison en Thaïlande. Et il a fait ses trucs. On a continué à s'écrire à tous les jours, se parler quand même très régulièrement. Je pense qu'on a été séparés 3 semaines. Et ce qu'il faut savoir, c'est que Paul devait partir au Sri Lanka avec Mihai. Et moi, le Sri Lanka faisait pas du tout partie de ma liste de mes voyages. Moi, j'ai dit à Paul, moi, je m'en vais en Malaisie si ça te tente, t'embarques-tu? Puis il m'a dit, des petits mots qui restent toute notre vie, il m'a juste dit, tempted. Finalement, il a dit, OK, j'y vais. Il dit, on se rejoint à Singapour la journée de ma fête. Je suis allée le rejoindre le 9 février 2015 en doutant. Je vais-tu te trouver aussi beau, aussi fin, aussi tout? Et là, je cogne à la porte, mais je sais pas comment me comporter avec lui. Fait que là, il ouvre la porte. Je le regarde, je me dis, qui est beau, ce gars-là. Et j'y donne des becs, ses joues. Il me regarde, qu'est-ce que c'est ça? Et là, il m'embrasse passionnément. Et c'est comme si, à l'intérieur de moi, tout avait fondu en me disant, bon, j'ai pas rêvé cette histoire-là. Parce que, tu sais, à un certain moment donné, même si j'étais convaincue à l'intérieur que Paul était pour être dans ma vie pour toujours... L'ego est là, pareil, qui dit, ben voyons donc, c'est quoi, pourquoi tu sais, qui essaye de te faire dérouter là, par tous ces doutes. Et puis, c'était comme un voyage d'ancrage, j'ai envie de dire. C'est comme si là, on avait ancré notre relation et on voyait bien qu'il y avait quelque chose qui était de nature à la permanence. C'est là que tout a viré. On a une journée où on visite. Je me sens pas super bien depuis quelques jours. Je trouve ça bizarre. J'ai souvent fatigue, des espèces de petits étourdissements. Puis je comprends pas trop qu'est-ce qui se passe, mais ça reste comme ça. Et Paul et moi, on est en visite dans quelque part, puis on traverse un pont et tout à coup, je deviens comme tellement étourdie, là, juste comme je vais tomber dans les pommes, c'est sûr. Je m'accroche après la rambarde du pont, puis je me dis, oh non, man, je suis enceinte. Je suis enceinte d'un gars avec qui je ne sais pas trop qu'est-ce qui va se passer. J'ai 2 enfants. J'ai 40 ans. Moi, je pense que c'est en ménopause, là. Je suis enceinte. Dans ma tête, il y a juste une option, c'est l'avortement. Je ne peux pas forcer ce gars-là. Moi, j'en veux pas tout seul. J'ai donné, là. J'ai travaillé. J'ai donné sur la solo-parentalité. Je ne recommence pas ça, c'est sûr et certain. Pas à 40 ans, avec rien quand tu reviens, parce que moi, j'ai tout arrêté. Là, j'ai plus de job, j'ai plus rien.
Je m'en vais dans une pharmacie pour chercher un test en sachant très bien que ce test-là, il va être positif. Puis là, je demande à la madame, hey, un petit sphère quick-quick ici, tu sais. Hey, la madame, elle m'a dit, non, fais pas ça, c'est illégal, tu vas finir en prison. On revient à l'hôtel, je fais le test, il est positif. Ça fait 3 mois qu'on se connaît, tu sais, je veux dire, ça n'a pas de sens, cette histoire-là. Puis il s'en va en Australie, là. On sait pas combien de temps, puis... Moi, dans ma tête, il n'est pas question que je brise son voyage. Il n'est pas question que je l'empêche d'aller au bout parce que pour moi, si je l'empêchais d'aller au bout de son histoire, notre histoire ne pouvait pas voir le jour. Donc, j'ai dit à Paul, tu pars, fais tes affaires. J'ai dit, tu sais, il y a Skype, on se Skypera, puis on verra. J'ai dit, moi, je vais retourner au Québec. Alors, le lendemain, 5h du matin, Paul s'en va. Il prend l'avion. Je suis démolie, là, je pleure. Toujours quand même avec ce sentiment de certitude que tout va bien aller. Vers 9h du matin, j'entends cogner à la porte. J'ouvre la porte et c'est Paul. Paul qui s'est rendu à l'aéroport. Paul qui a essayé d'avoir un visa. Paul qui a rien qui marchait pour qu'il puisse partir en Australie. Qui s'est dit, ah ben, il y a quelque chose qui m'appelle ailleurs. Il y a un plan qui se trame. Faut que j'aille le vivre. Il a repris un taxi et il est revenu me rejoindre. Oh mon Dieu, ça me reste encore très émotive. Je vais avoir un bébé avec un père qui va être avec moi, de qui je suis vraiment amoureuse et que je sais sans aucun doute que je l'aime, avec un British qui va émigrer au Québec, qui parle pas un mot français et j'avais aucun doute, tout ça était pour marcher. J'ai vécu ma grossesse toute seule jusqu'au 1er octobre 2015 où Paul est venu me rejoindre avec ma grosse bédaine. On a vécu notre petite lune de miel jusqu'au 4 décembre. Et le 4 décembre, à 7h du matin, après 3 heures de contraction et un choc traumatique très important, j'ai accouché. Je m'appelle Patricia. À 40 ans, j'ai tout vendu et je suis partie explorer l'Asie pendant presque un an. J'ai rencontré l'homme de ma vie et aujourd'hui, mon souvenir le plus précieux de ce voyage a 9 ans et elle s'appelle Ella. Si comme moi, vous avez une histoire à partager, allez sur la page du balado Par où commencer sur Radio-Canada Audio.

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3: Ici Louis de Belleval, voici les informations. Le Parti québécois lance ce qu'il appelle l'opération Indécis à quelques jours du vote au Québec. Paul Saint-Pierre Plamondon appelle tous ses militants à tenter de convaincre au moins un électeur supplémentaire dans l'espoir de former un gouvernement majoritaire. Sébastien Desrosiers.
4: À quatre jours du scrutin, Paul Saint-Pierre Plamondon mène ce qu'il appelle l'opération Indécis.
5: Il reste des indécis. Donc, il faut aller leur parler.
4: Aux électeurs qui hésitent, il leur demande de lui donner une majorité à l'Assemblée nationale qui lui permettrait de respecter ses promesses sans faire de concessions. Mais pour y arriver, il doit remporter des batailles comme celle qui se déroule actuellement dans Arthabasca l'Érable.
6: J'ai besoin d'Alex Boissonneau et je le veux au Conseil des ministres.
7: Je pense que le Parti québécois sent la soupe chaude, là.
4: La lutte s'annonce effectivement serrée avec les conservateurs d'Éric Duhaime, ici dans le seul comté détenu par le Parti québécois au centre du Québec, mais aussi dans les circonscriptions voisines.
6: Et j'invite le centre du Québec à embarquer dans ce qui serait un gouvernement qui les représente très, très bien.
4: Ses adversaires l'invitent à faire preuve d'humilité. Christine Fréchette, Charles Milliard et Ruba Gazal craignent que son élection ne soit synonyme de dispute, entre autres avec Ottawa.
8: Ils auront tous les outils pour mettre de l'avant leur projet de référendum dont le trois quarts des Québécois ne veulent pas.
9: Ça nous prend un premier ministre de l'économie, pas un premier ministre de la zizanie.
10: Quand je regarde aller Paul Saint-Pierre Plamondon, moi, il me fait beaucoup penser à François Legault.
4: Alors, dans les derniers mètres de ce marathon électoral, l'enjeu est grand dans cette région du Québec, un des endroits qui pourrait déterminer si le prochain gouvernement est majoritaire ou minoritaire. Ici Sébastien Desrosiers, Radio-Canada, Bécancour.
3: Le projet d'oléoduc Pacific Link vers la côte ouest figure maintenant sur la liste des projets d'intérêt national. Ottawa veut ainsi accélérer le processus d'approbation du pipeline. Les retombées économiques du projet sont estimées à plusieurs dizaines de milliards de dollars, mais des groupes environnementaux accusent le gouvernement Carney d'ouvrir la porte à d'importants reculs climatiques. Estelle Côté-Sroca.
11: Today we're turning the page.
12: L'Alberta peut enfin tourner la page sur des années de tensions avec Ottawa, lance la première ministre Danielle Smith, et profiter d'un énorme projet au potentiel transformateur.
11: Enormous transformative potential.
12: Pacific Link, c'est un oléoduc de 1250 km qui doit transporter 1 million de barils de pétrole par jour vers la côte ouest. Le projet devait initialement être entièrement financé par le secteur privé. La Pembina Pipeline Corporation ne paiera finalement que 10 % de la facture. Les contribuables canadiens et albertains épongeront le reste. Le premier ministre Mark Carney est confiant que Pacific Link ne sera pas bloqué par des contestations judiciaires.
13: C'est un projet dans l'intérêt national. On veut commencer des consultations intensives au début du projet.
12: Le nouveau pipeline pourrait générer jusqu'à 18 mégatonnes d'émissions de gaz à effet de serre par année. Ottawa reconnaît que ça n'aidera pas le pays à atteindre ses cibles climatiques, mais compte sur le projet de capture et de stockage de carbone Pathways pour compenser en partie ses émissions. Greenpeace Canada juge que c'est nettement insuffisant. Le responsable de la campagne climat-énergie, Louis Couillard.
14: Mark Carney envoie un message qui abandonne complètement la lutte au changement climatique.
12: En ce moment, 30 % des émissions canadiennes proviennent du secteur pétrolier et gazier, un ratio qui risque d'augmenter. Ici Estelle Côté-Sroka, Radio-Canada, Ottawa.
3: Aux États-Unis, les avocats de Christa Pike, dont l'exécution a échoué mercredi dans l'État du Tennessee, demandent à ce que sa peine soit commuée. La femme de 50 ans, condamnée pour un meurtre qu'elle a commis lorsqu'elle avait 18 ans, a survécu à deux injections d'un puissant produit utilisé pour les euthanasies vétérinaires et pour l'aide médicale à mourir. Manon Globinski.
15: When they close the curtain, no one knows what happened in that room. I don't know what happened in that room. Randy Spivey, un des avocats de Krista Pike, raconte que nul ne sait ce qui s'est passé dans la salle d'exécution une fois que la condamnée, sanglée sur une civière et ayant reçu deux doses mortelles du puissant barbiturique pentobarbital, a arc-bouté son corps et inspiré très fort, puisque les autorités carcérales ont fermé les rideaux. Même dans la salle des témoins plongée dans le noir, on continuait cependant à l'entendre respirer et même ronfler doucement. Emmenée d'urgence à l'hôpital, elle repose dans un état critique, dit-on. Un autre de ses avocats, Stephen Farrell.
16: Tennessee should not be torturing its citizens.
15: Il n'y a pas de raison pour le Tennessee de torturer ses citoyens, dit-il, en demandant que la peine de Krista Pike soit maintenant commuée. Il rajoute qu'elle n'avait pas peur de mourir, mais qu'elle craignait une mort traumatique, douloureuse et prolongée. Le gouverneur de l'État, Bill Lee, a en tout cas suspendu les exécutions jusqu'à la fin de l'année et il promet une enquête indépendante. Ceux qui militent contre la peine capitale au Tennessee espèrent que les choses peuvent changer. Voici Stacey Rector de Tennesseans for Alternatives to the Death Penalty. L'appui à la peine de mort est au plus bas depuis 40 ans, dit-elle. Les jurys l'imposent moins qu'avant. La sécurité publique et l'imputabilité sont possibles sans elle. Ici Manon Globenski, Radio-Canada, Washington.
3: Et puis enfin, l'astronaute canadien Joshua Kuchwick est arrivé à la Station spatiale internationale. L'astronaute et ses collègues ont décollé à bord de la navette Falcon 9 de SpaceX pour une mission de 6 mois. L'Albertain contribuera à plusieurs études canadiennes et internationales, dont certaines sur la santé mentale, la masse osseuse et la santé cardio-respiratoire dans l'espace. L'équipage mènera diverses expériences pour préparer les futures missions d'exploration vers la Lune et Mars. Voilà, c'était les informations à l'antenne de Radio-Canada.

0: Bonjour et bienvenue à cette émission du jeudi 1er octobre. Oui, nous sommes déjà au mois d'octobre, qu'on vous souhaite très bon. Et c'est un mois joyeux pour nous, puisque je vous annonce, bien, je vous l'ai déjà annoncé, mais je vous le redis parce qu'on est très excités. Robert Charlebois sera avec nous pendant une heure. C'est le 19 octobre prochain. On poursuit donc notre série des chères. Cette heure qui est entièrement dédiée à vos questions pour Robert. Et chaque question doit commencer par « Cher Robert ». Cher Robert, te rappelles-tu en 1968, on s'est croisés? Je vous le dis tout de suite, il y a des bonnes chances que Robert ne se rappelle pas de vous avoir croisé dans les années 60, qui étaient très mouvementées. Cela dit, vous êtes les bienvenus à venir aussi en studio. Et là, on se fait un beau grand parterre. Jusqu'à une centaine de personnes pourront venir assister à cette heure le 19 octobre. Vous savez comment ça fonctionne. Vous allez sur la bulle conversationnelle de l'application audio. Vous posez votre question et vous cochez la case « Je veux venir la poser en studio » ou « Non, je préfère ne pas venir en studio la poser ». C'est en cliquant sur « Participer » à l'émission que tout ça sera possible. Donc, un cher Robert Charlebois, le 19 octobre. Le sujet est fort fascinant, notre premier sujet ce matin. On a pas mal tous et toutes suivi des cours d'histoire et des cours de géographie à l'école. Hein. Les deux matières sont souvent associées. Mais connaissez-vous la géohistoire? On appelle ça géohistoire en un mot. C'est une discipline, donc vous l'aurez compris, qui utilise la géographie dans l'histoire. Autrement dit, on considère le territoire et ses particularités géographiques, qui viennent aussi avec des particularités démographiques, sociologiques, qui sont les voisins, quelles sont les ressources, etc., etc., pour analyser des périodes du passé. Notre invité est l'auteur du livre Géohistoire, une autre histoire des humains sur la Terre, qui a été publié en 2023. On le joint dans notre studio à Paris, Christian Grataloup. Bonjour.
1: Bonjour, Pénélope.
0: Tout ça pique énormément notre curiosité. Merci beaucoup de prendre le temps de nous expliquer tout ça ce matin. Et ce qu'on fera aussi, c'est prendre quelques minutes vers la fin de cet entretien pour parler de vos deux plus récents atlas qui sont disponibles ici. Il y en a un qui est disponible depuis l'été, puis l'autre très, très bientôt. Mais si... On revient à notre sujet. On connaît l'histoire, on connaît la géographie. À quel point est-ce que la géohistoire est différente de ces deux disciplines?
1: Ben, c'est faire de l'histoire avec des cartes, c'est faire des cartes qui sont historiques, c'est surtout mener les deux de front. C'est ne pas traiter la géographie comme simplement quelque chose qui est du présent, mais qui est de tout le temps, et qui explique en grande partie pourquoi les choses changent. Et en même temps, les choses changent, ce qui change la géographie. Donc, c'est ne pas séparer. C'est le point essentiel. Vous avez très justement dit qu'on fait de l'histoire, de la géo, des fois on fait les liens, en France on les juxtapose, mais c'est très rare qu'on les mène de front. Mmh. C'est pour ça que pour moi, le cœur de bataille, c'est des atlas historiques.
0: Ce n'est pas un concept nouveau, la géohistoire?
1: Oui et non.
0: Mais relativement alors, non, nouveau, oui.
1: Voilà, non, parce que le terme... Enfin, ça fait très longtemps que la carte est... Mm. On disait l'œil de l'histoire. Hein, pour la carte, c'est une expression qui remonte au 16e siècle. Hein, donc,
0: OK, d'accord.
1: C'est une vieille histoire. Mais oui, c'est des cartographes qui avaient inventé ça. Mais le mot géo-histoire a été forgé, évidemment, par un Français, parce que l'histoire géo, c'est un truc de chez nous. C'est Fernand Braudel. C'est l'historien Fernand Braudel. Il l'a utilisé pour, effectivement, donner le temps long, qui était un temps long historique à son étude de la Méditerranée, puis ensuite du monde qu'il a mené. Mais le terme n'a jamais vraiment pris chez les historiens en France. Ce sont les géographes et quelquefois des économistes qui l'ont repris depuis une quarantaine d'années. Hein. Je ne suis vraiment pas tout seul à faire ça.
0: Et vous êtes historien à la base, si je comprends bien. Donc, vous faites partie de ces historiens qui ont décidé donc de plonger dans cette façon de voir le monde. Est-ce que je me... Oui, allez-y.
1: Non, dans les étiquettes administratives françaises, oui. J'étais professeur de géographie à l'université Paris Diderot. Non, mais de fait, comme souvent des journalistes me demandent pourquoi je n'étais pas historien ou prof d'histoire, c'est parce que j'ai toujours trouvé que la géographie me permettait de faire l'histoire que je voulais. J'ai jamais été enfermé dans les sous-disciplines que sont l'histoire médiévale, le Moyen Âge, les temps modernes, l'époque contemporaine ou les études orientales. Enfin bon, la géo, c'était le planisphère sur lequel on pouvait réfléchir à toutes les échelles et à tous les moments.
0: C'est ça,
1: donc c'est une liberté que j'ai appréciée.
0: J'aurais dû flasher parce qu'effectivement, il y a 50 ans, vous enseignez avec un planisphère derrière vous. C'est ce que vous avez raconté en entrevue. Vous aviez donc cette carte dans vos cours.
1: Exact.
0: Et il y avait, en tout cas, vous sembliez voir, si je comprends bien, Christian Grataloup, dans les yeux de vos élèves, entre ce qu'ils voyaient sur la carte et ce qu'ils entendaient, parfois confusion?
1: Oui, faire le lien n'est pas évident. Hein. C'est pour ça que la géohistoire ne s'impose pas si facilement. Voir un planisphère et puis mettre en interrelation des dynamiques, voir de l'espace et prendre du temps, si vous voulez, c'est quelque chose que pour beaucoup de gens demande un petit peu d'effort. On ne situe pas forcément des événements, on ne date pas forcément des lieux. Or, c'est constamment ce qu'il faut faire. Alors, okay. C'est un peu abstrait, hein, ce que je vous dis. Mais c'est vrai que concrètement, quand vous avez une carte qui vous présente l'évolution de l'Amérique du Nord au XVIIIe siècle, la manière dont on pouvait l'appréhender, dont la cartographie pouvait l'appréhender, qui fait aussi partie du regard que l'on a aujourd'hui dessus, c'est quelque chose qui fait vraiment partie d'une réflexion géohistorique.
0: Et vous avez dit, en entrevue, à un moment, vous avez dit, les photographies... On les croit ou non parce qu'on sait qu'elles sont cadrées. Donc, on sait qu'il existe quelque chose à l'extérieur du cadre qui raconte pas donc toute l'histoire, la photo. Mais vous dites les cartes, elles, quand on les voit, on les croit.
1: Oui, on les croit trop d'ailleurs. Ouais. Hein. Heureusement, le mois dernier, il y a eu tout un débat qui a été lié par une demande de l'Union africaine pour changer les cartes de l'ONU.
0: Et du Togo, je pense.
1: Alors, c'est parce que le Togo était le porte-parole de l'Union africaine. Le ministre togolais a fait une lettre remarquable, qui, entre autres, ne demandait pas de changer la carte, mais de multiplier les types de cartes, les types de projections. C'est pas simplement ce qu'on attribue, de manière générale, techniquement, c'est pas ça, à des mercators, mais c'est simplement d'avoir 1000 méridiens de Greenwich au milieu, et puis d'avoir des proportions de surface qui ne sont pas les mêmes sur la carte et dans la réalité. Donc, il suffirait d'ailleurs de reprendre une chose que l'ONU a depuis 1945, qui est sur son drapeau.
0: Expliquez-nous. C'est ça, parce que ça change complètement. Et puis, on va rentrer dans ces cartes pendant plusieurs minutes ensemble, parce que c'est intéressant. Si on est en Asie ou en Amérique du Sud, on n'a pas du tout les mêmes cartes. La proportion des... OK, donc parlez-nous de ce drapeau. Pourquoi, pour vous, c'est un bon exemple de comment on devrait peut-être voir le monde?
1: Ah oui, c'est un drapeau qui est centré sur le pôle Nord. Donc on peut faire tourner d'ailleurs, parce qu'il ne s'impose pas comme du haut et du bas, du Nord et du Sud. Et Nord-Sud est devenu une notion, une grille de lecture du monde. Souvent d'ailleurs, les Australiens ont fait en 1978 une carte qu'on appelle la MacArthur, qui était exactement un mercator, mais qui était orientée au Sud avec le méridien 180 degrés au milieu. L'Australie était en plein cœur, là où on met l'Europe d'habitude.
0: Ah ouais, okay.
1: Et toutes les terres émergées sont, d'ailleurs c'est une carte postale qu'on trouve en Australie, c'est devenu presque identitaire. Vous avez là simplement un regard différent. Il faut varier les cartes. Et de toute façon, il ne faut pas oublier qu'on ne peut pas dire que les cartes sont fausses, mais elles ont toutes des limites. J'insiste bien sur le mot limite, parce que le grand problème, c'est que les cartes ont des bords, puisque c'est des surfaces plates, que ce soit un écran ou un papier. Alors que le globe terrestre est une surface limitée, mais qui n'a pas de bord, puisque c'est la surface d'une sphère. Et ça, on le sait théoriquement, mais on n'en voit pas les conséquences. Or, prendre une carte en mettant un milieu, et l'Europe s'est abondamment mis au milieu, en choisissant le méridien zéro, qui est le méridien de Londres, eh bien, les bords, il y a des bouts du monde. L'Alaska, ou Kamtchatka, ou la Nouvelle-Zélande, ou la Terre de Feu sont des bouts du monde. Ça nous donne toute une lecture, une habitude que l'on a de voir le monde, et qui le rend inégal, hiérarchisé, avant même qu'on ait rempli la carte. Je dis bien que souvent, la carte a un message subliminal. Elle nous invite à une grille de lecture. Donc, c'est très important d'avoir un peu de culture cartographique pour comprendre de l'histoire, l'économie.
0: Vous avez dit deux fois le mot mercator. Moi, j'ai appris ça, évidemment, en préparant cette entrevue. Qu'est-ce que mercator? Ça, c'est la carte traditionnelle?
1: Oui, c'est la carte traditionnelle. Mercator était un cartographe de la fin du XVIe siècle qui a fait une projection, c'est-à-dire une manière de représenter, de passer du rond au plat, très très simple, qui était que tous les parallèles et tous les méridiens se croisent à angle droit sur sa carte. Bon, ce qui est le cas sur un globe, mais si vous croisez tous les méridiens à l'équateur, par exemple, tous en perpendiculaire, ça devient des parallèles qui ne se recoupent qu'à l'infini. Donc les pôles nord et sud, qui sont des points où tous les méridiens passent, eh bien, les pôles nord et sud sont projetés à l'infini. Ce qui fait que les hautes latitudes sont extrêmement écartées et exagérées. Et de ce fait, sur une Mercator, le Groenland est aussi grand que l'Afrique. Or, il

0: en réalité 14 fois ouais. plus petit.
1: Et d'ailleurs, vous avez une réflexion par rapport à la prétention ou le désir de Trump de s'approprier le Groenland.
0: Oui, je pense pas que je risque beaucoup à penser que la culture cartographique du président de votre voisin, de votre pays voisin, est assez faible. Et donc, il a dû voir essentiellement des cartes traditionnelles, ce qui est souvent le cas dans la littérature aux États-Unis, et donc voir un Groenland beaucoup plus grand qu'il n'est en réalité. Mais bon.
1: Ouais, à conquérir, donc un vaste territoire à conquérir, une grande partie du monde à conquérir, mais en réalité beaucoup plus petite. Mais c'est quand même incroyable, Christian Grataloup, comment expliquer que l'Afrique se soit retrouvée sur un très grand nombre de cartes si démesurément petite?
0: Alors, l'Afrique et toutes les régions intertropicales, là, c'est vrai également pour l'Amérique, une bonne partie de l'Amérique latine, hein, entre le Mexique et l'Argentine. C'est vrai aussi pour l'Australie ou l'Indonésie. Hein, faut pas que l'Afrique. L'Afrique d'ailleurs, ayant souvent sur les cartes, au moins les cartes européennes, un atout, c'est qu'elle est au milieu, comme l'Europe, puisque elle est coupée par le méridien zéro. Ça ne proteste pas. En Afrique, contre cette position centrale. Alors d'accord. que les Australiens, on l'a vu, le font. Ou les Argentins.
1: L'Amérique du Sud.
0: Donc, voilà. Donc, vous avez, de toute façon, la seule solution, c'est de varier les projections. Ce que disait très bien le ministre togolais. C'est d'avoir des projections différentes, où les superficies sont respectées, mais pas vraiment les formes. Où les formes sont respectées, mais pas la continuité. Il y a des découpages à l'intérieur de la surface du globe. C'est souvent une bonne hygiène que de voir. Alors, au début, on se dit, je comprends pas bien, je perds un peu de temps. Bah oui, mais en fait, on comprend beaucoup mieux le monde quand on n'est pas toujours sur la même façon de le voir. On n'a pas des lunettes qui nous donnent une seule direction. C'est pour ça que dans tous mes atlas, j'ai toujours tenté de varier au maximum les types de projections.
1: C'est ça, parce que Christian Grataloup, je rappelle donc pour les gens qui viennent de se joindre à nous possiblement, que vous êtes géohistorien, auteur, professeur émérite à l'Université Paris Diderot, et vous avez fait plusieurs atlas. Atlas historique du Moyen-Orient l'an dernier, atlas historique du ciel, atlas historique mondial, de la Terre, de la France. Il y en a eu vraiment plusieurs. Il y en a deux, là, du climat et de la mer qui, ces jours-ci, sont publiés donc chez nous, sont disponibles chez nous. Et on discute donc de cette discipline de la géohistoire. Et, OK, parlons justement de ce problème, vous me direz c'est un problème, là, mais de cette perspective du nord, du sud, donc la place centrale de l'Occident, ce qui nous fait nommer Proche et Moyen-Orient, quand on utilise même le verbe « orienter », c'est intéressant tout ça, là.
0: Oui, le verbe « orienter », c'est une très vieille chose auquel on ne pense pas, parce que ça désigne l'Est, hein, normalement. L'Orient, c'est l'Est. Et donc, nos cartes, on les met au Nord, on les septentrionne, si je veux utiliser aussi des vieux mots. Donc, l'orientation, c'est lié au fait qu'autrefois, les premières cartes médiévales, les premières visions du monde médiéval, qui étaient des visions totalement téléologiques, mettaient bien l'Est en haut, parce qu'on situait le paradis terrestre et le début de l'histoire à l'extrême Est, puisqu'on sait qu'à l'Est d'Éden, il n'y a rien. Enfin, c'est des souvenirs cinématographiques. Mais vous avez une histoire qui allait du lever du soleil au coucher du soleil, du début de l'histoire des humains avec le paradis jusqu'à l'extrême et jusqu'au couchant, et avec au milieu, au centre, au midi, littéralement en tant que géographie et en tant que moment de la journée, le Jérusalem et la vie du Christ. Ce qui fait que c'est quand on a inventé cette vision du monde médiéval, on l'a fait en même temps qu'on inventait la manière d'organiser les dates, c'est-à-dire avant Jésus-Christ, après Jésus-Christ. Tout ça, ça se situe à peu près au 6e siècle de notre ère. Donc, vous voyez, on a une vision théologique, que ce soit pour compter le temps ou que pour organiser l'espace, qu'on a oublié, mais qui sont encore visibles dans le terme orientation, par exemple, effectivement.
1: Oh, c'est tellement intéressant. Alors, revenons à la... on a beaucoup parlé des cartes, des atlas et tout, mais ce qui est aussi intéressant dans la géohistoire, c'est que ça permet de comprendre des processus historiques, des grands événements de l'histoire, des grands courants, selon leur position sur la Terre, parce que ça vient avec, évidemment, notre géographie vient avec un climat, vient avec un certain nombre de voisins, avec une certaine dynamique avec ces pays voisins, avec des positions stratégiques, avec des ressources naturelles qu'on retrouve géographiquement. Et tout ça, si je comprends bien, j'allais dire, oriente l'histoire. Tout ça façonne, ben oui. Façonne l'histoire.
0: Mais oui, bien sûr, ça l'oriente, vous avez raison. C'est effectivement, la géographie, c'est à la fois de l'espace, du territoire et du milieu. Toute société, elle s'ancre quelque part sur la surface de la Terre, c'est son territoire, et c'est quelque chose qui est une opération complexe. Mais c'est aussi une position spatiale, parce que, je le dis souvent, tout le monde a pour partie l'histoire de ses voisins. C'est vrai que pour nous, quand on habite les maisons d'à côté, ou l'appartement du dessus, ça joue un rôle dans notre vie. C'est vrai pour les pays. S'il se passe un événement du type une invention, une innovation, une nouvelle religion, une épidémie, vous voyez, qui se passe chez le voisin, très vite, on va être touché, affecté par ce qui va se passer. Et puis, les voisins ont eux-mêmes des voisins. Donc, la distance des sociétés les unes par rapport aux autres, c'est aussi du temps. C'est aussi quelque chose qui va amener des processus historiques. Par exemple, au tout début du XIIIe siècle, il se passe des choses au nord de la Chine, dans les steppes mongoles. Puis ça a de l'importance parce que la Chine à ce moment-là est fracturée en trois empires et donc les Mongols vont conquérir la Chine, conquérir l'Asie centrale et c'est l'empire de Genghis Khan et puis tout le grand empire mongol. C'est évidemment quand on est plus loin, comme isolé par une mer comme les Japonais ou beaucoup plus loin à l'ouest comme les Européens, on n'a pas la même histoire que les Iraniens par exemple qui vont être les premiers affectés au Moyen-Orient par ce qui se passe en Asie centrale et évidemment les Chinois. Donc toute l'histoire peut se comprendre en fonction des milieux parce que s'il y a des choses qui se passent en Mongolie, c'est entre autres parce qu'il y a un refroidissement climatique à ce moment-là et une réduction des herbages. C'est aussi en fonction des positions relatives. C'est évident que au Vietnam, on est moins directement confronté au problème, même si au bout d'un moment, il y aura bien quelques tentatives de conquête mongole, mais beaucoup plus tard, évidemment en Europe. Et puis, évidemment, l'Amérique n'en entend jamais parler à ce moment-là. Donc, vous avez bien des questions de distance et de position, et le tout en fonction du milieu naturel dans lequel on est, des territoires dans lesquels les sociétés s'ancrent et qu'elles défendent éventuellement.
1: Par exemple, si on reste sur la question du climat que vous venez d'évoquer dans un autre contexte, la France et les Antilles.
0: Oui, tout à fait. Alors là, c'est un élément historique essentiel qu'on présente rarement comme tel. La France et les Antilles n'étant qu'un aspect du rapport entre les Européens et les régions tropicales. On s'est beaucoup interrogé, au fond, sans vraiment trouver des réponses satisfaisantes sur pourquoi les grandes découvertes, pourquoi des Européens, ça nous semble tellement évident qu'ils aient fait ça qu'on ne le questionne pas. Or, c'était coûteux, c'était dangereux, c'était risqué. Pourquoi faire ça? Les Chinois y ont vite renoncé, hein, ils s'étaient mis à faire des grands voyages au début du XVe siècle, bien avant les Européens, un peu avant les Européens, mais ils ont vite arrêté. C'est coûteux, c'était pas forcément d'un grand rendement. Et la traversée de l'Atlantique, hein, qu'initie Colomb, pendant 30 ans, ça ne sera pas une bonne affaire. Hein, ça sera toujours une affaire coûteuse, dangereuse, etc. Mais ce que les Européens vont trouver, c'est des territoires, des îles en particulier, où il y a le climat qu'ils n'ont pas chez eux. Ce que les Européens cherchent, c'est là où ils peuvent produire ce qu'ils ne peuvent pas produire chez eux. C'est-à-dire ce qui se procure à très grands frais venant de l'Est, c'est ce qu'ils appellent les épices, dont le premier est le sucre.
1: Et chez nous, ça a été la fourrure.
0: Alors, ensuite, ça c'est vrai marginalement, c'est-à-dire, excusez-moi, mais la grosse affaire, c'est ce qui se passe dans les régions chaudes. Mmh. Parce que l'Europe, elle a un hiver. Donc tout ce qui ne peut pas pousser, parce que l'hiver massacre, par exemple, la canne à sucre, hein, inversement, c'est quelque chose dont ils vont s'en emparer. Mais pendant très longtemps, les Européens ne s'intéressent que marginalement aux régions froides.
1: Bah oui.
0: Si les Français vont au Québec, c'est parce que les Anglais, d'abord les Espagnols et les Portugais, mais les Espagnols d'abord, les empêche d'aller plus au sud. Donc, ils essayent de trouver un chemin pour contourner l'Amérique, et puis s'installent un petit peu. Mais finalement, l'or mou, comme on dit, des fourrures, c'est le seul bien vraiment intéressant qui est suffisamment cher pour supporter le coût du voyage.
1: Ouais.
0: Parce que faire pousser du seigle ou du maïs au Québec, élever des vaches, comme font les premiers colons, ça ne donne pas des produits qui vont traverser l'Atlantique de manière rentable. Mais inversement, les pots de castor, hein, qui vont permettre de faire les chapeaux feutres qu'on a à partir du 17e siècle en Europe, les fourrures de loups et des fourrures de marte, etc., c'est des choses qui vont effectivement représenter des bénéfices intéressants. Et les coureurs des bois vont approvisionner les Européens en fourrures qui vont traverser l'Atlantique.
1: Christian Grataloup, si on parle de géohistoire, il me semble tout indiquer de regarder le trafic humain. Trafic humain des populations noires et l'esclavagisme à travers la lorgnette de la géohistoire.

0: Ah bah c'est oui là il faut mettre une grande focale à la lorgnette,
1: ouais.
0: Hein, parce que c'est évidemment essentiel. J'ai insisté sur l'aspect de conquête des régions de tropicales, et c'est essentiellement en Amérique, parce que pendant très longtemps les Européens jusqu'au 19e siècle n'ont pas les moyens de véritablement s'installer en Afrique. On les fiche dehors tout de suite, hein, ils n'ont pas le rapport de force

0: que les Européens vont apprendre par le monde iranien puis par le monde arabe qu'ils vont transplanter d'abord dans les premières îles à sucre qui sont les Madère, les Açores, les Canaries, mm-hmm. et puis à la fin du 16e siècle, du 15e siècle, ils font le saut, ils traversent l'Atlantique et là, ils vont utiliser les Antilles comme prison naturelle, hein, des petites îles, c'est idéal pour bloquer les esclaves, d'où les traites négrières qui explosent au 18e siècle. En même temps qu'explose la consommation de produits tropicaux. C'est pour ça que j'avais écrit un jour une histoire du petit déjeuner. Parce que c'est à partir du moment où on invente thé, café, chocolat, avec ou sans sucre, eh bien, c'est l'histoire du rapport Nord-Sud et en particulier des traites esclavagistes.
1: Et on sait comment ça a complètement bouleversé l'histoire américaine, dans le sens que les États-Unis se sont construits et se sont enrichis sur le dos de cette gratuité du travail de l'esclavagisme. L'histoire des États-Unis ne serait pas celle qu'elle est aujourd'hui, ou je me trompe?
0: Oui, bien sûr. De manière plus générale même, la révolution industrielle n'aurait sans doute pas existé sans ce transfert de richesses du sud vers le nord. Pour les États-Unis, c'est un relais qui arrive relativement tard, parce que jusqu'au 18e siècle, c'est du tabac de Virginie, c'est un peu de sucre au sud, mais c'est surtout les Antilles qui assurent l'essentiel de ce transfert. Mais à partir de la fin du 18e, l'Europe entre en révolution industrielle et a énormément besoin de la matière première de base de la première industrie, qui est le textile, donc du coton. Et là, il va y avoir le développement, mais alors massif, des plantations de coton dans le sud, en particulier d'ailleurs, de planteurs venus de Haïti, hein, des planteurs français qui plantaient du sucre ou du café et qui se sont mis à planter du coton quand ils ont été chassés d'Haïti.
1: Christian Grataloup, c'est tellement intéressant d'entendre l'histoire racontée à travers ou parallèlement, ou en tout cas avec cette focale donc de la géographie. C'est fascinant comment ça raconte. Est-ce que vous diriez que ça raconte une histoire plus juste?
0: Plus complète, effectivement. Je pense qu'on peut pas se passer de géographie quand on veut vraiment raconter l'histoire des humains, en particulier aujourd'hui, où on met cette histoire en perspective avec la dégradation de notre habitat, de notre écosystème, de notre écologie. Il faut remonter, je crois, au minimum, il y a 600 000 ans, c'est-à-dire au moment où on est sûr qu'on maîtrisait le feu. Parce que c'est à partir de là qu'on a commencé à transformer notre écosystème, j'irais presque même rapidement à dire, à faire des dégâts.
1: En entrevue à France Inter, vous avez dit, vous êtes convaincu qu'il faudrait des cours de géohistoire à l'école. Qu'est-ce que ça changerait si on avait des cours là, obligatoires de géohistoire un peu partout? Dans 100 ans, on aurait des gens qui pensent et qui voient le monde comment, selon vous?
0: Qui aurait les pieds sur terre, si je puis garder cette expression, c'est-à-dire qui s'intéresserait à tous les processus, que ce soit d'ailleurs pas que l'histoire, hein, que ce soit aussi des réflexions économiques présentes et passées, ou d'une question de sociologie, il est important constamment de les resituer dans leur cadre géographique, c'est-à-dire à commencer par les mettre sur une carte. Ça, c'est la première chose à faire. Et puis, évidemment, l'idéal, ce serait d'aller voir, de voyager. Mais enfin, déjà, la carte, c'est un voyage immobile. Donc, voyager dans le temps, c'est formidable.
1: Deux petites minutes encore à passer ensemble, Christian Grataloup, parce que je voudrais parler de ces deux atlas qui nous arrivent après avoir publié plusieurs atlas historiques ces dernières années. Le 11 novembre va paraître chez nous Atlas historique du climat. En quelques mots, qu'est-ce qui est important pour vous quelle est comme la ligne directrice qui traverse cet atlas pour vous?
0: Alors, bien sûr, c'est en ligne de mire de bien rappeler que le climat change, mais qu'il change évidemment beaucoup, beaucoup maintenant, et que c'est de notre faute. C'est pas simplement ça, parce que j'espère que c'est pour beaucoup une évidence, mais c'est de le resituer dans une dynamique qui a au moins constitué dans au moins 20 000 ans, même si je remonte un peu aux très précédentes glaciations, mais ça c'est juste pour une mise en perspective au début. Mais depuis la dernière glaciation, on a un épisode de réchauffement, on en doit le mythe du déluge, hein, qui est évidemment dans l'Atlas, mais on a ensuite toutes des variations, ce qu'on appelle l'optimum de l'époque, l'optimum romain, en époque où il faisait plus beau, à l'époque des Romains, un optimum médiéval, mais ensuite le petit âge glaciaire du 13e, qui commençait avec les Mongols que j'ai évoqué tout à l'heure, du 13e au 19e siècle, et puis le réchauffement du 20e, qui cette fois-ci est en grande partie anthropique, comme dit, c'est-à-dire que les sociétés en sont largement responsables.
1: Et pour l'Atlas historique de la mer qui est paru chez nous en juillet, qu'est-ce que vous avez voulu mettre de l'avant?
0: Alors, c'est, la dimension environnementale est très présente puisque ça se termine par les cartes de régionales du monde avec un niveau marin au

0: maximum des possibilités de sa remontée, c'est-à-dire plus de 65 mètres. C'est très impressionnant. Vous voyez que Montréal est largement submergé. Vous avez, alors, je sais pas pour le Mont-Royal, mais ça doit être par là. Mais vous avez surtout toute la dimension de la construction du monde à part les mers. Les hommes ont toujours navigué et c'est ce qui tisse les liens entre eux qui sont les plus importants. Bien avant les découvertes des Européens, découvertes entre guillemets, hein, c'est-à-dire les voyages des Européens, il faut penser au plus grand navigateur qui a connu les sociétés, qui étaient les Polynésiens. Le monde polynésien qui s'étend de Madagascar aux côtes américaines, c'est-à-dire sur des deux tiers de la circonférence terrestre, c'est quelque chose qui est une histoire extraordinaire qu'on a complètement tendance à oublier.
1: Alors, je suis convaincue que les gens qui nous écoutent ont envie de jeter un œil sur plusieurs de ces atlas historiques. Je leur recommande aussi fortement, si la discussion d'aujourd'hui les a intéressés. Géohistoire, une autre histoire des humains sur la Terre qui a été publiée aux éditions Les Arènes en 2023. Christian Grataloup.
0: Et qui est en BD. On vient d'en sortir en France.
1: Pour vrai?
0: Une bande dessinée.
1: Ouais. Oh,
0: c'est le Géohistoire. Géohistoire est traduit en bande dessinée. Donc, vous allez bientôt la voir.
1: Ça, c'est hyper intéressant. J'adore cette façon-là de s'éduquer et d'apprendre. C'est une excellente idée. Merci énormément, Monsieur Grataloup, d'avoir pris le temps de nous parler ce matin. C'était très, très apprécié.
0: Ben, merci de votre invitation.
1: À une prochaine, j'espère. Au revoir.
0: Ah oui.
1: Au revoir.
0: Au revoir.

Magnifique, magnifique Soleil Launière qu'on vient d'entendre, cet artiste Inou. Et c'est la chanson Two Spirit qu'on retrouve sur l'album Tower. J'ai pas eu le temps de vous le dire tout à l'heure parce que je voulais plonger dans le premier sujet, mais en deuxième heure, une heure entière consacrée à une clinique. Et aujourd'hui, c'est la clinique relationnelle. On est avec Marc-Simon Drouin, psychologue clinicien. Et on est avec Morag Bozon, qui est sexologue. Ce sera fort intéressant. On va parler de charge érotique. Oui, on est dans une espèce de charge mentale, mais peut-être quelqu'un dans le couple plus qu'une autre qui est responsable.

0: responsable de cette charge érotique. Ça fera partie d'un de nos deux sujets aujourd'hui. Alors, on va se faire deux têtes, là. Bonjour, Mike Finnerty.
1: Bonjour, Penelope.
0: Bonjour, Pascal Lévesque.
2: Bonjour, Penelope.
0: On revient sur une histoire de 1971 où des chercheurs de l'Université de Stanford en Californie ont mené une expérience avec des résultats qui dérangeaient, qui dérangent encore aujourd'hui, résultats controversés. L'idée, c'était comment se comporteraient 24 personnes si pendant 15 jours, on les envoyait en prison, la moitié choisie au hasard pour être détenue, les autres comme gardiens. On va parler en plus en profondeur de ça, mais la raison pour laquelle on en parle, puis on part toujours avec vous d'une actualité, c'est que Netflix a décidé de recréer cette expérience-là en télé-réalité. Ça va arriver sur nos écrans dans 3 semaines. Alors, qu'est-ce qui s'est passé en 1971, Pascal?
2: C'est drôle, on fait toujours référence à cette expérience-là. Chaque fois qu'on parle de télé-réalité, j'ai couvert longtemps la télé-réalité pour le Journal de Montréal à mes débuts. Puis déjà, on faisait référence à ça quand on parlait notamment de Big Brother ou de Love Story. Mais c'est quoi cette expérience? Bon, c'est l'expérience de Stanford, on la connaît sous ce nom-là. Ça a été conduit par le professeur Philip Zimbardo. Ça s'est déroulé en août 1971 dans les sous-sols du département de psychologie de l'Université de Stanford. Donc, on le dit, 24 personnes, 24 jeunes hommes en bonne santé physique et mentale, sans aucun antécédent criminel ni psychiatrique, qui ont répondu à une petite annonce où on offrait 15 $ par jour. C'était quand même un bon montant pour l'époque, je tiens à le dire. Donc, on les a répartis en 12 gardiens, 12 prisonniers dans cette fausse prison-là aménagée dans les sous-sols de Stanford. Il y a eu un tirage au sort de type pile ou face pour déterminer qui était gardien, qui était prisonnier. Puis c'est intense quand même parce que le début de l'expérience, c'est le matin du 14 août. Il y a des vrais policiers de la ville de Palo Alto qui collaborent à l'expérience et arrêtent les prisonniers, entre guillemets, à leur domicile pour des faux motifs de vol à main armée. T'sais, ça, juste pour te mettre dans l'ambiance. Mmh. Ils leur passent les menottes, leur lisent leurs droits, les enferment au poste, puis là, ils les transfèrent à l'université. Alors, qu'est-ce que Philip Zimbardo cherchait à étudier exactement? Ben, c'était les effets psychologiques de la vie carcérale, la vie en étant enfermé. Et son idée et son hypothèse, c'était que les rôles sociaux et certaines situations peuvent fortement transformer les comportements. Fait que là, dès leur arrivée dans la fausse prison, là, tout est orchestré là, pour briser l'individualité des détenus. Puis on a assez vu de fiction quand même, là, mais sur la vie carcérale pour comprendre ce qui va se passer dans le début de l'expérience. Alors, les prisonniers sont déshabillés, fouillés à nu, désinfectés avec un spray. On remplace leur nom par un numéro de matricule qu'on leur fait coudre sur leur uniforme, un uniforme qui est très inconfortable. Ils ont une chaîne à la cheville. Les gardiens, eux, sont en uniforme militaire, une matraque en bois, mais ils n'ont pas le droit de s'en sortir. Mais
0: on leur servait.
2: Ouais, c'est ça. Mais on leur met surtout des lunettes de soleil miroir là, pour finalement qu'il n'y ait aucun contact visuel humain, aucune humanité finalement dans les yeux. C'est supposé durer 14 jours. Ça semble dans le chaos. C'est interrompu d'urgence après seulement 6 jours parce qu'il y a des gardiens qui ont rapidement adopté des comportements super humiliants et abusifs. Donc, il a fallu cesser l'expérience. C'est le jour 1, c'est assez tranquille. Tout le monde prend sa place. On interrompt la nuit en réveillant les détenus. Ça aussi, on a vu ça dans des fictions de prison. Le jour 2, on dit bon, les prisonniers se sont révoltés. Il y a même un premier détenu là, en détresse qui va quitter l'expérience. Après ça, le troisième jour, les gardiens vont diviser les prisonniers. Après ça, ils vont leur accorder des privilèges à certains. Après ça, les conditions vont encore plus se dégrader. Les prisonniers vont devenir de plus en plus passifs et isolés le cinquième jour. Puis là, le sixième jour, ben il y a une psychologue qui fait son entrée puis qui observe tout ça puis qui dit ben là, on arrête tout ça. Mike va l'expliquer davantage, mais parce que c'est une expérience scientifique qui est pas vraiment sa coche, là, comme on dit en québécois. Parce que c'est contesté dans la méthode scientifique, mais je voudrais brièvement parler d'une autre expérience, parce que quand on parle de l'expérience de Stanford, il y en a une autre qui nous vient en tête, c'est celle de Stanley Milgram, qui s'est déroulée en 1961, donc 10 ans plus tôt, on va explorer des zones similaires. Alors là, il y a des participants qui croyaient administrer des décharges électriques de plus en plus fortes à une personne quand la personne répondait mal. Puis là, c'était comme la personne d'autorité, c'était un scientifique en blouse blanche là, qui leur demandait de continuer. Puis il y a une proportion quand même assez étonnante de gens qui allaient jusqu'au niveau maximal, même si la supposée victime, parce que c'était des comédies, criait et cessait de répondre. Les chocs aussi, évidemment, ils étaient fictifs. Puis on cherchait à comprendre jusqu'où les gens ordinaires peuvent obéir à une autorité. Quand on leur demande de faire quelque chose qui va se heurter à leurs valeurs et à leur conscience. Fait qu'en résumé, 1000 grammes, c'est jusqu'où on a obéi à une autorité. Puis là, Zimbardo a poussé ça un peu plus loin. Jusqu'où un rôle ou une situation peut modifier notre comportement?
0: Il y a beaucoup de controverses, Mike, autour de cette expérience-là de Stanford. C'est quoi la controverse?
1: Ben, d'abord et avant tout, on va parler de la professeure et psychologue Christina Maslach, qui est une des rares femmes à avoir accès à l'expérience, parce que c'était tous des hommes.
0: Elle était dans l'expérience?
1: Elle a participé vers la fin comme observatrice.
0: Okay.
1: Et elle est intervenue auprès de Philippe Zimbardo pour y mettre fin. Elle venait de recevoir son doctorat en 71. Elle est entrée dans la fausse prison jour 5. Ce qu'elle a vu l'a choqué, notamment la gardienne qui forçait les détenus à porter des sacs sur la tête. Donc, elle a confronté Zimbardo pour son manque de bienveillance. Le lendemain, il a mis fin à l'expérience. Puis,
0: What?
1: Le lendemain,
0: non,
1: ensuite mariés.
0: Bon.
1: Ils se sont tombés en amour après et ils se sont mariés par la suite. Mais bon, Zimbardo, il y a une leçon là-dedans quelque part. Zimbardo défend ses méthodes. Il disait que 50 autres personnes avaient accès à l'expérience, mais n'avaient pas exprimé de réserve. Mais il a dit ça en 97, donc plus de 25 ans. Ce n'est pas uniquement les méthodes qui sont controversées, ces conclusions le sont aussi. Il a conclu donc que l'environnement, la prison simulée et les rôles sociaux attribués au hasard ont causé des dérapages des gardiens et c'est un phénomène qu'il a par la suite nommé l'effet Lucifer. Mais d'autres chercheurs ne sont pas d'accord. Deux ans plus tard, Eric Fromm note que comme seulement le tiers des gardiens ont agi de façon sadique, l'expérience prouve en fait exactement le contraire, que ça prend plus que l'environnement, plus que le rôle social attribué pour tordre le caractère d'un individu autrement stable, et prouver que certaines personnes dans les mêmes circonstances ont montré qu'ils agissent différemment, parfois même pour aider les détenus. Puis, en 2019, le chercheur français Thibault Le Taxier a commencé à enquêter sur l'expérience de Stanford, se servant des documents originaux de Zimbardo. Il publie en 2024 un livre intitulé « Histoire d'un mensonge », dans lequel il accuse Zimbardo d'une mise en scène scientifique parce que, d'abord, Zimbardo a participé lui-même. Ensuite, parce que il a donné des consignes aux gardiens sur leur comportement. Et enfin, Le Taxier conclut que le tout avait été scénarisé d'avance. Et puis, notons qu'en 2005, et ça vient donner plus d'informations à ses observations à Monsieur Le Taxier, un homme qui s'appelle Carlo Prescott a soumis un article publié dans le Stanford Daily où il prétend non seulement être un ancien détenu lui-même 17 ans au pénitencier de Saint-Quentin pour tentative de meurtre, mais qu'il avait été conseiller en chef pour le professeur Zimbardo, ce que Zimbardo n'a jamais nié. Il dit que plusieurs des méthodes employées par les gardiens dans l'expérience de Stanford, dont les sacs sur la tête et l'usage de seaux en place de toilettes, venaient de ses suggestions basées sur son vécu dans son rôle de conseiller. Et de nos jours, on se sert beaucoup de cette expérience pour enseigner l'éthique. Et d'ailleurs, ça a beaucoup changé depuis. Et maintenant, c'est souvent qu'on retrouve des conseils indépendants pour surveiller les expériences, pour qu'il n'y ait pas de dérapage comme ça.
0: Donc, au final, Pascal, est-ce qu'on peut conclure par cette expérience, et je pense que je connais la réponse, là, que l'homme va se comporter mal, même jusqu'à très loin au sadisme, si les circonstances sont bonnes? Vous se présente?
2: Pas nécessairement, et surtout, puis je pense que c'est ça qu'il faut retenir, pas tous les hommes, et heureusement. C'est beaucoup plus complexe et nuancé que ça. Mais pour comprendre, je vais vous suggérer une expérience réelle, en fait, l'essai historique des hommes ordinaires, le 101e bataillon de réserve de la police allemande et la solution finale en Pologne. Ça a été écrit par l'historien Christopher Browning en 1992 et ça a été adapté, c'est peut-être pour ça aussi que ça vous sonne une cloche, en documentaire en 2022 qui est narré par l'acteur Brian Cox et ça s'intitule « Des hommes ordinaires, un chapitre oublié de la solution finale ». Jusqu'à récemment, c'était disponible sur Netflix. J'ai vérifié hier, c'est plus disponible à ma grande tristesse parce que moi, je l'ai regardé cet été. et j'ai été bouleversée des conclusions qui ont été abordées dans ce documentaire en se basant évidemment sur l'essai de Christopher Browning. Parce que c'est un cas réel, on s'est penché là-dessus post-expérience de Milgram et Stanford, puis surtout post-Deuxième Guerre mondiale. En gros, le livre et le documentaire, ça va reconstituer le parcours du 101e bataillon de réserve de la police allemande qui ont été envoyés dans la région de Lublin en

0: Pologne occupée de 1942. Pourquoi eux? Pourquoi ce bataillon-là en particulier? Mais c'est précisément parce que ces hommes-là, au départ, avaient rien du portrait qu'on pourrait spontanément se faire de bourreaux nazis. Là. Encore une fois, ce qu'on nous représente généralement dans la fiction, sont à peu près 500, majoritairement originaires de Hambourg, des messieurs d'âge mûr, souvent mariés, pères de famille. Ils viennent généralement de classe moyenne ou populaire, des ouvriers, des boulangers, des artisans, des vendeurs, des employés, qui sont généralement trop âgés pour être envoyés dans les unités combattantes de l'armée allemande. Leur socialisation politique remonte en partie à l'Allemagne d'avant Hitler. Fait que là, il faut comprendre que c'est pas des gens qui ont été endoctrinés, par exemple, dans les jeunesses hitlériennes. Mais ça veut pas dire qu'ils sont exempts d'antisémitisme ou imperméables au nazisme, mais chose certaine, on peut pas simplement les décrire comme une unité qui est composée là, de fanatiques idéologiques sélectionnés pour tuer et élevés comme ceux. Mmh. Et là, le bataillon reçoit l'ordre d'intervenir dans une petite partie d'une ville polonaise. Ils doivent rassembler 1800 juifs. La plupart des femmes, des enfants et des vieillards qui vont devoir être abattus. Puis là, avant le massacre, le commandant-major Wilhelm Trapp leur annonce qu'est-ce qu'ils vont devoir faire. Il est bouleversé. Il va offrir aux hommes qui ne se sentent pas capables de tuer la possibilité de se retirer. Puis il leur précise qu'ils ne risquent pas d'être exécutés ou d'être accusés de désobéissance à ce moment-là. Il y a un premier gars qui sort du rang. Il y en a d'autres, quelques-uns qui vont sortir du rang. C'est juste une petite minorité qui vont refuser de commettre ces actes-là. Mmh. Donc, autrement dit, ces gars-là, il y avait le choix. Et même si la première expérience, parce que on tue des gens à bout portant, là, je veux dire, c'est pas les envoyer dans un train là, nécessairement, là, c'est vraiment d'homme à homme. Mais le bataillon policier va devenir super efficace, puis les exécutions vont devenir comme une tâche routinière. Puis à la fin de 1943, le même bataillon va avoir participé indirectement ou directement à la mort d'environ 83 000 juifs. C'était insupportable la première fois, c'est devenu quelque chose de banal.
1: Me fait penser à ce que Hannah Arendt a observé et sur quoi elle a écrit de façon philosophique. Ouais, vraiment.
0: Mais c'est ça, puis ça nous a aidé beaucoup à comprendre ce genre d'affaires-là. On s'est posé beaucoup la question dans le procès de Nuremberg. Tu sais, quand il y avait évidemment ceux qui donnaient les ordres, mais il y en avait beaucoup qui plaidaient le fait qu'ils ne faisaient qu'obéir aux ordres. Mais c'est pas si simple que ça. On peut pas dire qu'ils étaient des nazis ou simplement ils obéissaient aux ordres. C'est une combinaison de mécanismes. Il n'y a pas d'explication unique, mais il y a quand même un chemin pour se rendre à ce genre de comportement-là. Mais faut quand même retenir qu'il y a une minorité qui s'est retirée. Fait que la situation peut peser. On peut dire que la situation peut peser sur nos comportements sans supprimer entièrement notre capacité de choisir. Puis heureusement, parce que c'est ça qui entraîne les mouvements de résistance.
1: Ben oui, absolument. L'expérience de c'est drôle parce qu'il y a une minorité de gens qui s'en vont dans la résistance ou les mouvements d'opposition à ça, puis il y a une majorité de gens qui suivent le troupeau quand c'est le temps
2: on
1: de poser des gestes.
2: Dans de Gaulle, le film de Gaulle.
1: C'est incroyable. Okay. Ouais. Donc Mike, l'expérience de Stanford ou des expériences quand même semblables, mais celle-là là, fascine évidemment les chercheurs, mais les médias, les créateurs de toutes sortes d'émissions.
2: Ça nous fascine les artistes, les créateurs, parce qu'on veut savoir est-ce que nous avons en dedans de nous un cœur des ténèbres comme dans le roman de Joseph Conrad. Ça explique pourquoi on a tant adapté l'expérience. Il existe déjà 3 films là-dessus. Donc, je parle de l'expérience de Stanford. Un film italien au nom de La Gabbia, La Cage, 1977. Un film allemand qui date de 2001, Das Experiment, qu'on a par la suite refait en anglais avec comme titre The Experiment. Et vous vous souvenez peut-être du dernier film là-dessus, c'est assez récent, mettant en vedette Billy Crudup. C'est en 2015, le film au nom de The Stanford Prison Experiment est sorti au cinéma, bien reçu par les critiques. Il a fait quand même seulement $1 million de recettes. Mais il s'en tient en grande partie au fait, mais reprend la version des événements donnée par Zimbardo. Il y a un documentaire de 3 épisodes du National Geographic. Il y a 2 ouvrages écrits dédiés à l'expérience, dont celui de Thibault Letexier, Histoire d'un mensonge. Et 2007, Philippe Zimbardo lui-même a écrit L'effet Lucifer, comment les bons gens tournent mal.
1: Puis vous avez sauté pour par efficacité de temps là, mais il y a quand même en 2002 la BBC là qui a fait un documentaire effroyable.
2: Qui est bien vu ça s'appelle The Experiment. Mm-hmm. Ils ont recréé, mais ils ont pas donné des instructions aux gardiens, juste gérer la prison et en fait l'expérience remet.

0: mais en question l'idée que les gens assument un rôle parfois tyrannique sans réfléchir. Donc, c'était intéressant. Et c'est toujours, ça a été publié dans des revues scientifiques.
1: Je reviens donc au point de départ, qui est toujours le cas quand on se fait deux têtes, c'est-à-dire on prend un événement de l'actualité puis on essaie de plus globalement de voir ce qu'il en est. Et donc, l'événement qui a suscité cette réflexion, pour vous deux, c'est Netflix, qui dans 3 semaines arrive avec quoi, Pascal? Une télé-réalité calqué sur cette expérience?
2: Oui, oui, la vraie de vraie expérience Stanford. On pousse, on promet qu'on va pousser encore plus loin l'expérience de laboratoire de 71. Bon, qu'est-ce qu'il y a de différent? Bon, d'abord, les participants, ils sont 30. C'est pas seulement des jeunes hommes bien en forme. C'est une panoplie de gens de tous les milieux, hommes, femmes. T'sais, on parle de camionneurs, de créateurs de contenu, d'enseignants, de gens de la construction. Il y a même un juge, apparemment.
1: Donc, tous les archétypes, donc, les bons archétypes d'une télé-réalité.
2: Ils sont supposés tout être là, mais je vais vous dire, les archétypes sont tous beaux. Alors, sont tous très, très beaux. Puis quand la vue de la bande-annonce, là, ça contient beaucoup plus d'effets sonores bruyants, inquiétants que la promesse d'un bon contenu. Mais tu sais, évidemment, quand on a sorti ça, ça a créé un tollé, parce que, je veux dire, la question est pourquoi on recrée cette affaire-là, tu sais. Donc, bon, c'est ça. Alors là, la différence aussi, c'est qu'ils vont le filmer 24 heures sur 24. Ça va durer 2 semaines. Évidemment, ça a été tourné, mais qu'on le sait que ça a duré 2 semaines. On le sait que Stanford, ça avait duré seulement 6 jours. On a pris le soin de mettre des mesures de sécurité, des certains garde-fous, ce qu'on s'est empressé de dire quand il y a des critiques qui sont sorties. On prend à cœur la santé et la sécurité mentale des participants. Ils sont sous surveillance étroite de psychologues 24 heures sur 24. Il y a même des mots de passe, là, en anglais, on dirait un safe word, qui va permettre aux candidats d'abandonner à tout moment. Mais tu sais, je veux dire, on le dit souvent pour plein d'autres télé-réalités, puis c'est pas parce qu'un psychologue ou une psychologue qui est là qui arrive pas malheur parfois. Alors là, les gens sur Internet se sont mis à exprimer des sérieux doutes. Les critiques, là, on en faisait état dans le média français numéralement, là, des gens qui disaient, est-ce qu'on fait vraiment ça ou est-ce qu'on fait juste semblant que les comités d'éthique n'existent plus pour le bien de l'algorithme? L'original a été stoppé après 6 jours et Netflix a répondu, hold my beer, on va en faire un truc à binger. Donc, tiens ma bière, on va faire quelque chose et les gens vont rester scotchés devant leur écran, là, tu sais.
1: Mais c'est fou parce que les téléspectateurs et téléspectatrices font partie de l'expérience.
2: Mais oui,
1: c'est il faudrait regarder ça parce que les gens vont être nombreux à regarder et à s'abreuver et à être contents quand il y aura des choses qui verront pas bien, puis il y en a d'autres qui vont être contents quand il va avoir un geste bienveillant. Expérience sociologique effroyable.
2: On est déjà dans l'expérience parce que loin des regards, il y a pas de spectacle, tu sais. On parle en anglais de rage bait, tu sais, d'un appât à colère, du contenu qui est fait exprès pour nous faire enrager. Puis à ce moment-là, ben l'expérience est déjà commencée avec nous.
1: C'est ça. Puis il y en a plein d'autres téléréalités sur ce thème-là.
0: Oui, et on devrait se demander pourquoi on en est tant attiré par des téléréalités, des émissions qui mettent des gens face à face à des situations de plus en plus humiliante, choquante, terrifiante.
1: Puis on met la méchanceté comme au centre de la vente de la série.
0: Absolument. Chaque année, de nouveaux concepts. On a déjà les traites où on désigne trois traites parmi les fidèles et les traites enlèvent la vie à certaines fidèles chaque soir. Pour le moment, ce n'est qu'une mise en scène. On verra dans 10 ans.
1: C'est l'émission que Karine Vanasse anime chez nous, mais c'est un concept international. Là.
0: Dans L'amour est aveugle, Love is Blind, les participants choisissent où un ou une fiancée sans les voir. Et la partie humiliante parfois, c'est quand ils sont à l'hôtel devant leur ami et leur famille et l'un dit « je le veux, je la veux » et l'autre dit « ben, moi non ». Et c'est super. Parfois, les gens sont détruits par ça. Cette année, de nouvelles télé-réalités francophones prennent l'écran au Canada, dont les vilains, où les participants vont essayer de trouver qui est le plus détestable du Québec. Ils vont s'affronter pour être nommés le plus vilain, mais je crois qu'il y a une dose d'humour là-dedans quand même.
1: Mais on est d'accord que c'est pas tout le monde qui catch le second degré, le troisième degré.
0: Une nouvelle télé-réalité de la jeune jeune créatrice de contenu, elle s'appelle Cocotte, je crois, c'est ça. Et puis ça s'appelle L'usine de peur qui plonge des personnalités bien connues du web dans une expérience d'horreur immersive. Ça, je pense que c'était hier que ça a eu sa première. Mm-hmm. Mais quels sont les pires concepts de télé-réalité de tous les temps? Ben, en 2005, Fox a créé une télé-réalité appelée Who's Your Daddy? Qui est ton père? Concept, une belle jeune femme adoptée vit dans un hôtel avec 10 hommes plus âgés qu'elle ne connaît pas, essayant de savoir lequel entre eux est son père de naissance dont elle avait perdu la trace. Mais on l'a arrêtée après seulement un épisode parce que les groupes de défense des droits d'enfants et de parents adoptifs l'ont qualifié de mauvais goût, d'insensible, d'exploitante et on dit que ça transformait des retrouvailles familiales profondément émouvantes en jeux télévisés. Puis, finalement, il y a The Swan, le signe de Fox en 2004, où des femmes considérées comme des vilains petits canards sont soumises à plusieurs interventions de chirurgie esthétique, dont les liftings des yeux, des sourcils, des liposuctions, des augmentations mammaires. Elles n'ont pas d'accès à un miroir et à la fin, on choisit la plus belle.
1: Et là, il y a un documentaire qui vient d'apparaître où il y a des participantes puis les producteurs de l'émission qui s'expliquent. Puis évidemment, le jeu du calmar.
0: Oui, mais c'est une fiction. Mais oui,
1: mais qui est devenu aussi une télé-réalité, qui est devenu aussi un jeu.
0: Okay, wow. Mais on ne les tue pas pour l'instant.
1: Pour l'instant, c'est ça l'affaire. Il reste pas beaucoup de temps.
2: Mais on les tue métaphoriquement, d'une certaine manière.
1: Ouais, il y en a qui se remettent pas publiquement de tout ça, là.
2: Non, mais puis tu sais, la banalisation, ça commence pas nécessairement quand les gens deviennent cruels. Ça peut commencer quand quelque chose qui était inacceptable devient acceptable. De Swan, ça a été un super bon exemple. Ça a donné naissance à plein d'autres téléréalités, même si on la conçue en ce moment, elle de Swan.
1: Mais celle où il fallait perdre du poids, on l'a pas mentionné.
0: Oui,
1: The Biggest Loser.
2: C'est impossible d'être heureux si t'étais là. C'était ça, ça
1: pis, aucun bon sens. Gros égal lait. C'était terrible. Ça façonne tout un message social.
2: C'est affreux. Puis tu sais, je reviens à l'idée de pourquoi on regarde, mais c'est parce qu'il y a une distance quand on regarde les choses, puis c'est pire quand c'est à l'écran. Puis là, ça nous transforme parce que ça devient banal. Puis quand on est dans la vraie vie,
1: Je reviens à Narend, la banalisation du mal. C'était fort intéressant et fort troublant. Pascal et Mike, on se retrouve dans 2 semaines. Oui. Vous serez rendus à Londres à ce moment-là, Mike.
0: C'est vrai.
1: Et la semaine prochaine, on aura 2 personnes pour prendre votre place très momentanément. Au revoir.
0: Avec plaisir.
1: On se retrouve après les infos.
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6: Ici Louis de Belval, voici les informations. Le Parti québécois lance ce qu'il appelle l'opération Indécis à quelques jours du vote au Québec. Paul Saint-Pierre Plamondon appelle tous ses militants à tenter de convaincre au moins un électeur supplémentaire dans l'espoir de former un gouvernement majoritaire. Sébastien Desrosiers.
7: À 4 jours du scrutin, Paul Saint-Pierre Plamondon mène ce qu'il appelle l'opération Indécis.
8: Il reste des indécis. Donc, il faut aller leur parler.
7: Aux électeurs qui hésitent, il leur demande de lui donner une majorité à l'Assemblée nationale qui lui permettrait de respecter ses promesses sans faire de concessions. Mais pour y arriver, il doit remporter des batailles comme celle qui se déroule actuellement dans Arthabasca l'Érable.
9: J'ai besoin d'Alex Boissonneau et je le veux au Conseil des ministres.
10: Je pense que le Parti québécois sent la soupe chaude, là.
7: La lutte s'annonce effectivement serrée avec les conservateurs d'Éric Duhaime, ici dans le seul comté détenu par le Parti québécois au centre du Québec, mais aussi dans les circonscriptions voisines.
9: Et j'invite le centre du Québec à embarquer dans ce qui serait un gouvernement qui les représente très, très bien.
7: Ses adversaires l'invitent à faire preuve d'humilité. Christine Fréchette, Charles Milliard et Ruba Gazal craignent que son élection ne soit synonyme de dispute, entre autres avec Ottawa.
11: Ils auront tous les outils pour mettre de l'avant leur projet de référendum dont le 3/4 des Québécois ne veulent pas.
12: Ça nous prend un premier ministre de l'économie, pas un premier ministre de la zizanie.
13: Quand je regarde aller Paul Saint-Pierre Plamondon, moi, il me fait beaucoup penser à François Legault.
7: Alors, dans les derniers mètres de ce marathon électoral, l'enjeu est grand dans cette région du Québec. Un des endroits qui pourrait déterminer si le prochain gouvernement est majoritaire ou minoritaire. Ici Sébastien Desrosiers, Radio-Canada, Bécancour.
6: Le projet d'oléoduc Pacific Link vers la côte ouest figure maintenant sur la liste des projets d'intérêt national. Ottawa veut ainsi accélérer le processus d'approbation du pipeline. Les retombées économiques du projet sont estimées à plusieurs dizaines de milliards de dollars.

0: Mais des groupes environnementaux accusent le gouvernement Carney d'ouvrir la porte à d'importants reculs climatiques. Estelle Côté-Sroka.
1: Today we're turning the page.
2: L'Alberta peut enfin tourner la page sur des années de tensions avec Ottawa, lance la première ministre Danielle Smith, et profiter d'un énorme projet au potentiel transformateur.
1: Enormous transformative potential.
2: Pacific Link, c'est un oléoduc de 1250 km qui doit transporter 1 million de barils de pétrole par jour vers la côte ouest. Le projet devait initialement être entièrement financé par le secteur privé. La Pembina Pipeline Corporation ne paiera finalement que 10 % de la facture. Les contribuables canadiens et albertains épongeront le reste. Le premier ministre Mark Carney est confiant que Pacific Link ne sera pas bloqué par des contestations judiciaires.
3: C'est un projet dans l'intérêt national. On veut commencer des consultations intensives au début du projet.
2: Le nouveau pipeline pourrait générer jusqu'à 18 mégatonnes d'émissions de gaz à effet de serre par année. Ottawa reconnaît que ça n'aidera pas le pays à atteindre ses cibles climatiques, mais compte sur le projet de capture et de stockage de carbone Pathways pour compenser en partie ses émissions. Greenpeace Canada juge que c'est nettement insuffisant. Le responsable de la campagne climat-énergie, Louis Couillard.
4: Mark Carney envoie le message qui abandonne complètement la lutte au changement climatique.
2: En ce moment, 30 % des émissions canadiennes proviennent du secteur pétrolier et gazier, un ratio qui risque d'augmenter. Ici Estelle Côté-Sroka, Radio-Canada, Ottawa.
0: Aux États-Unis, les avocats de Christa Pike, dont l'exécution a échoué mercredi dans l'État du Tennessee, demandent à ce que sa peine soit commuée. La femme de 50 ans, condamnée pour un meurtre qu'elle a commis lorsqu'elle avait 18 ans, a survécu à deux injections d'un puissant produit utilisé pour les euthanasies vétérinaires et pour l'aide médicale à mourir. Manon Globinski.
5: When they close the curtain, no one knows what happened in that room. I don't know what happened in that room.
6: Randy Spivey, un des avocats de Christa Pike, raconte que nul ne sait ce qui s'est passé dans la salle d'exécution une fois que la condamnée, sanglée sur une civière et ayant reçu deux doses mortelles du puissant barbiturique pentobarbital, a arc-bouté son corps et inspiré très fort, puisque les autorités carcérales ont fermé les rideaux. Même dans la salle des témoins plongée dans le noir, on continuait cependant à l'entendre respirer et même ronfler doucement. Emmenée d'urgence à l'hôpital, elle repose dans un état critique, dit-on. Un autre de ses avocats, Stephen Farrell.
7: Tennessee should not be torturing its citizens.
6: Il n'y a pas de raison pour le Tennessee de torturer ses citoyens, dit-il, en demandant que la peine de Christa Pike soit maintenant commuée. Il rajoute qu'elle n'avait pas peur de mourir, mais qu'elle craignait une mort traumatique, douloureuse et prolongée. Le gouverneur de l'État, Bill Lee, a en tout cas suspendu les exécutions jusqu'à la fin de l'année et il promet une enquête indépendante. Ceux qui militent contre la peine capitale au Tennessee espèrent que les choses peuvent changer. Voici Stacey Rector de Tennesseans for Alternatives to the Death Penalty.
8: We can have public safety and accountability without the death penalty.
6: L'appui à la peine de mort est au plus bas depuis 40 ans, dit-elle. Les jurys l'imposent moins qu'avant. La sécurité publique et l'imputabilité sont possibles sans elle. Ici Manon Globinski, Radio-Canada, Washington.
0: Et puis enfin, l'astronaute canadien Joshua Kutchick est arrivé à la Station spatiale internationale. L'astronaute et ses collègues ont décollé à bord de la navette Falcon 9 de SpaceX pour une mission de 6 mois. L'Albertain contribuera à plusieurs études canadiennes et internationales, dont certaines sur la santé mentale, la masse osseuse et la santé cardio-respiratoire dans l'espace. L'équipage mènera diverses expériences pour préparer les futures missions d'exploration vers la Lune et Mars. Voilà, c'était les informations à l'antenne de Radio-Canada.

90 minutes à passer ensemble ce matin encore. Si vous restez jusqu'à la fin de l'émission, ben premièrement, merci de le faire. Si vous quittez puis vous revenez, vous avez envie de rattraper ce qui s'en vient, si vous allez le manquer, ben il y aura dans une heure, c'est Emmanuelle Parent, notre chroniqueuse qui nous parle de vie numérique, qui va parler de ce phénomène de géolocalisation entre les jeunes. On a souvent parlé des enfants qui veulent, des parents, pardon, qui veulent géolocaliser leurs enfants. On a un peu évoqué cette semaine la possibilité de

0: géolocaliser pour des raisons de sécurité ou de se sentir en confiance nos parents très vieillissants. Mais entre eux, les jeunes, les ados, ça se géolocalise. Quel est ce phénomène? C'est ce qu'on fera avec Emmanuel Parent dans une heure. Mais là, ce qu'on fait comme tous les jeudis, c'est vous offrir une clinique. Et aujourd'hui, c'est la clinique relationnelle. C'est notre nouveauté cette saison et c'est la deuxième fois qu'on accueille celui qui sera notre pilier central. Donc, à chaque fois, qui sera de cette clinique relationnelle. Marc-Simon Drouin, bonjour.
1: Bonjour.
0: Psychologue clinicien, professeur titulaire et directeur du Centre des services psychologiques au département de psychologie de l'UQAM. Et aujourd'hui, vous l'entendez à d'autres micros, c'est la première fois qu'on l'accueille ici à ce micro. Et c'est Morag Boson. Bonjour Morag.
2: Bonjour.
0: Sexologue, conceptrice de contenu sexologique pour le Club Sexu et chercheur et consultante. Alors ensemble, vous allez aborder deux sujets qui risquent fort, fort de vous intéresser, vous qui êtes à l'écoute. Et d'ailleurs, on vous invite grandement, comme d'habitude, à nous écrire sur l'un ou l'autre de ces sujets. En deuxième portion, on va parler de cette idée de remettre... Quand est-ce qu'on sait si on est en train de remettre la relation en question parce qu'elle est terminée, ou c'est juste un creux, ou c'est juste normal, c'est un doute? On va comme évaluer un peu tout ça ensemble. Mais d'abord, on va parler de la charge érotique. Morag, c'est quoi votre définition de la charge érotique? Est-ce que vous entendez ça clairement énoncé comme ça dans vos bureaux?
2: Non, souvent les gens vont plus faire référence justement au désir et peut-être à l'initiation en fait de la sexualité, mais la charge érotique c'est un petit peu plus large, ça comprend en fait l'ensemble du travail autant relationnel, émotionnel, cognitif en fait qui est nécessaire pour pouvoir initier, maintenir, réguler et créer une sexualité qui est satisfaisante.
0: Pourquoi on parle de charge érotique et non pas de charge sexuelle?
2: Parce que la charge érotique va vraiment prendre en charge, en fait, l'érotisme du couple. Donc, tout ce qui est lié, en fait, à la connexion, au fait de partager du plaisir ensemble. La charge sexuelle, ça pourrait comprendre d'autres choses, comme par exemple, peut-être la charge contraceptive.
0: Ah, okay.
2: Donc, d'autres éléments, en fait, de la sexualité qui est beaucoup plus large que l'érotisme.
0: OK, d'accord. Marc-Simon, je pense qu'à ce moment-ci, en fait, je sais qu'à ce moment-ci, vous allez trouver très important de parler des besoins fondamentaux en relation, là.
1: Oui, ben effectivement, parce que c'est important de savoir comment la personne prend soin de ses besoins narcissiques là, dans une quand on porte une charge érotique. Puis quand on parle de besoins narcissiques, on parle pas du narcisse pathologique. Là. On parle de l'estime de soi, la régulation de l'estime de soi.
0: OK.
1: Il y a deux grands besoins fondamentaux en relation. Il y a le besoin de miroir, le besoin d'être vu, d'être connu. Ça, c'est un besoin évidemment qui peut être très très présent là, dans une charge érotique ou dans la sphère sexuelle. Ce qu'on peut dire, c'est que dans la vie en général, on passe d'une dépendance complète au regard de l'autre à une dépendance mature au regard de l'autre.
0: Oh.
1: Donc, quand la charge érotique passe par une espèce de régulation immature du besoin d'être vu, mais là ça vient polluer pas mal de choses. Ça vient mettre une espèce d'intensité dans la charge érotique qui devrait peut-être se réguler différemment. C'est le besoin d'être vu. On a besoin dans la vie de se faire dire qu'on est beau, qu'on est bon, qu'on nous aime, qu'on est apprécié. Mais ça passe d'une façon très complète quand on est un nourrisson, quand on est un enfant. Mm-hmm. Il n'y a pas beaucoup de regard mm-hmm. plus important que le regard du parent qui nous regarde et qui nous renvoie l'image de qui on est puis qui nourrit l'estime de soi.
0: Mais ça passe aussi par la nourriture, ça passe aussi par la parole, ça passe par plusieurs choses.
1: Oui.
0: Alors que dans un couple, lorsque ça passe uniquement à travers la sexualité, ou surtout à travers la sexualité, comme un débalancement. Là.
1: Ben c'est ça. Ben c'est pour ça qu'on va parler d'une recherche immature du regard sur soi plutôt que d'une recherche plus mature. Puis l'autre besoin qui est très très important, c'est le besoin d'idéalisation puis d'apaisement. C'est qu'on cherche, on idéalise un peu notre partenaire dans un premier temps. Parce que ça nous fait du bien, ça nous apaise. On a l'impression que on trouve qu'on est avec la personne idéale, ça apaise, ça permet de sentir qu'on est au bon endroit et vice versa. Mais ça aussi, ça doit être un besoin qui mature. On n'a pas toujours besoin que l'autre soit idéal ou que l'autre soit parfait. Et ça va aussi moduler beaucoup la façon dont une personne va porter sa charge érotique.
0: Et je présume aussi qu'on a pour une relation saine à soi et à l'autre, je présume aussi que la valorisation que l'autre nous renvoie de nous-mêmes À un moment donné, ça aussi, on n'a peut-être plus besoin de se voir si parfait, parfaite dans l'œil de l'autre. Ben, ça doit apaiser les affaires,
1: tout,
0: ça.
1: Tout est là-dedans. Là. C'est pas être parfait, mais ça, on va y revenir tout au long de l'entrevue aujourd'hui parce que on va y revenir.
2: Il y a une clé là-dedans.
1: Oui, il y a une clé bien importante là-dedans.
0: Qu'est-ce que dit la littérature en sexologie sur ce que vient de dire Marc-André?
2: Ben, en fait, c'est ça, assez similaire avec parfois un langage qui diffère, mais en effet, je pense que l'échange de mutualité, le fait de se reconnaître, en fait, dans le regard de l'autre, de se sentir désiré. Je pense que parfois, en fait, où est-ce que ça peut glisser, c'est quand on sent qu'il y a peut-être une certaine inégalité ou une inadéquation dans la charge qu'on partage dans le couple. Donc, j'ai peut-être l'impression, par exemple, que j'initie constamment, que l'autre initie moins. Je peux l'interpréter comme un manque de désir. Je peux même l'interpréter comme un manque d'amour. Donc, si la personne m'aimait, si la personne tenait à moi, voudrait faire des efforts dans mon couple, elle viendrait vers moi, elle m'aiderait à pimenter notre sexualité pour qu'on fasse, en fait, on prenne soin de notre couple. Donc, ça parle beaucoup de ça. Ça parle aussi de, ben, si mon ou ma partenaire ne me désire pas, qu'est-ce que ça dit sur moi? Et là, ça peut vraiment nous renvoyer une image pas plaisante et pas parfaite, comme on disait, de ma personne.
0: C'est une séance des grands ménages qu'on va faire aujourd'hui, si je comprends bien, à travers tout ça. Maxime, je t'ai débaptisé, là. Lapsus. OK, on a une question ici. Si je... Morag, je vais vous l'adresser. Puis là, je passe du vous au-dessus ce matin. Là, c'est pas un matin simple dans mon cerveau. Le message est le suivant. Si je ne prends pas la charge érotique, il n'y a pas d'érotisme dans mon couple. Faut bien que quelqu'un fasse les premiers pas, sinon on est quoi? Des colocs?
2: Il faut vraiment reconnaître d'abord que ça peut être super frustrant et justement blessant peut-être d'avoir l'impression d'être la seule personne à investir la sexualité du couple. Ceci étant dit, moi, quand j'entends une phrase comme ça, je m'intéresse vraiment à quelles sont les pressions peut-être qui se cachent derrière cette sexualité-là et cette envie peut-être de fréquence, de diversité. Parce que la sexualité qui est épanouie, qui est vivante, c'est une sexualité qui se permet une certaine flexibilité et qui s'adapte aux individus. Mais il ne faut pas oublier qu'on est quand même des êtres de société, on n'est pas dans nos petits blocs. Et donc, on peut quand même se soumettre à des normes et à des grandes pressions. Donc, ça veut dire quoi d'avoir une sexualité qui est vivante? Ça veut dire quoi, tu sais, en termes de fréquence, en termes de pratique qu'on doit avoir faire? Donc, faut d'abord peut-être se questionner à, ben, qu'est-ce qui est réaliste pour moi et ma situation, mais aussi qu'est-ce que j'ai vraiment envie versus je crois que je devrais faire. Puis, c'est pas toujours la même réponse, là.
0: OK, je sens ici un autre message. Je sens une pression d'avoir une vie sexuelle relativement fréquente car j'ai l'impression que sinon mon partenaire va être frustré et que ça va devenir un problème encore plus grand. Oui, Maxime. Ouais.
1: Ben, on va peut-être déboulonner quelques mythes, là. Puis entre autres, le mythe de la satisfaction parfaite. Le partenaire va être frustré. Oui, ça se peut. Et est-ce qu'on accepte de frustrer notre partenaire? Puis est-ce qu'on est capable de frustrer notre partenaire d'une façon qui soit pas invalidante? C'est une chose de dire à notre partenaire non, j'ai pas envie mais c'est une autre affaire de lui dire t'es bien fatiguant, tu veux tout le temps ça, tu veux rien que ça, tu veux rien que de la sexualité. On va être frustré dans la vie. La frustration, là, c'est pas un accident de parcours, c'est parce qu'il y a des désaccordages entre des gens. Les gens sont pas parfaitement harmonisé tout le temps. Et puis, mais dans la sphère sexuelle, ça peut être particulièrement douloureux parce que, comme on dit, si plusieurs besoins se condensent dans ce désir-là ou dans cette charge érotique-là, ben ça va avoir un effet de tension important parce qu'on prend un peu mal soin du reste. Mais la frustration, ça fait partie de la vie. Puis à la limite, si la personne, c'est vraiment un besoin sexuel qui est frustré, je veux pas être grossier, mais la masturbation, ça sert à ça, là. Hein, ça sert à se soulager temporairement par soi-même, parce que l'autre personne
0: libérer une tension.
1: Mais après ça, et c'est ce que Morag disait tantôt, c'est que c'est peut-être pas juste une tension qui est libérée. Il y a plusieurs autres besoins et plusieurs autres aspects de la relation qui viennent se loger dans cette sphère-là.
0: Il peut avoir aussi une spin de frustration parce
1: Absolument.
0: Que je suis sexuellement frustrée, je me masturbe, l'autre partenaire fait, ben là, tu te masturbes, ça peut devenir une source de frustration. Il peut y avoir aussi ce cercle-là, on l'a vu, là.
1: C'est pour ça que là, ça va être important d'avoir un peu de conversation où on est capable de dire, de s'expliquer clairement que si je me masturbe, c'est pas contre toi, c'est justement pour moi puis pour laisser de la place à ce qui se passe entre nous. Mais si dans les deux cas, ce que je peux entendre, c'est de l'invalidation d'expérience de l'autre. Et plus on est invalidant sur ce que l'autre peut vivre, tu te masturbes, ben oui, bien sûr. Et l'autre qui dit, ben t'as pas de désir, mais ça se peut que t'as pas de désir en ce moment. Puis si tu l'attaques parce qu'elle a pas de désir, cette personne-là, ben c'est très très invalidant d'un bord comme de l'autre. Et là, dans l'invalidation, les tensions deviennent très, très forte.
0: Avant de passer la parole à Morad, je veux juste revenir, Marc-Simon, sur ce sentiment de frustration. On a l'impression que c'est pas normal d'être frustré. On peut être fâché, on peut être irrité, mais on dirait que la frustration, c'est super négatif quand on en parle.
1: C'est mauvaise presse, la frustration. C'est presque, les adolescents s'en servent comme une insulte, hein. Hey, frustré, tu sais.
0: Oui.
1: Mais c'est pas ça. La frustration, c'est une émotion normale. On peut pas tout avoir dans la vie. Il y a des choses que je voudrais, que je peux pas avoir, et c'est frustrant. Okay. Et je perds pas ma dignité parce que je suis frustré. Donc oui, on peut vivre la frustration. À un moment donné, est-ce que cette frustration-là est tolérable? Où elle devient intolérable parce que c'est le manque est trop important, ben là, on pourrait y revenir aussi. Là.
0: Morin, qu'est-ce qu'on peut dire sur cette personne qui finissait son courriel là, par « alors des, oui, des fois, j'initie même quand ça me tente moyennement ».
2: Oui, ben, c'est ça qui est super intéressant parce que rapidement, quand on a l'impression qu'il y a un débalancement, ben, soit la personne qui craint ne pas solliciter ou peut-être initier suffisamment va peut-être vouloir compenser ou à l'inverse, la personne qui sollicite constamment va développer une frustration. Et là, on crée vraiment une prophétie autoréalisatrice. Donc, je sollicite beaucoup vers toi, tu sens peut-être que tu n'as pas l'espace pour solliciter, donc tu te retires, tu sollicites moins et là, je sens encore que je dois re-solliciter et ainsi de suite. Mais ce qui est vraiment intéressant avec les études aussi qu'on remarque, c'est que des personnes parfois qui vont avoir l'impression que peut-être l'appétit vient en mangeant, qu'il faut que je me force un peu pour répondre aux besoins, mais ça a vraiment un effet, on pourrait dire pervers inverse, où ben on remarque que la satisfaction en fait sexuelle même relationnelle peut diminuer parce que les deux personnes impliquées s'en rendent compte que ça manque d'authenticité et que c'est forcé en tant que tel. Donc ça n'amène pas le comblement des besoins peut-être de créer une connexion, de me sentir désirée, de me sentir valorisée, de sentir qu'on a un échange, ce n'est pas là. Et la littérature en fait va aussi nous indiquer que pour en fait qu'une sexualité soit désirée, il faut avant tout que ce qui se passe dans la sexualité, ça me plaise. Il faut que j'ai envie d'y revenir.
0: Ah.
2: Donc, il faut un minimum
0: c'est
2: de plaisir.
0: C'est pas juste à la sexualité qu'il faut qu'on ait envie de revenir, c'est à ce qui se passe dans la sexualité.
2: Exactement.
0: Que ça nous donne
2: si
0: envie de revenir.
2: Un échange sexuel qui n'est pas satisfaisant ou qui n'est pas plaisant, dans lequel je me force, par exemple, dans lequel peut-être je feins certaines choses, ben c'est évident que ma motivation ne sera pas intrinsèque. Et après, on pourra reparler. Tu sais, je vois Maximo qui a envie de ça t'intéresse aussi, mais je pense qu'après, ce serait important aussi qu'on parle de complaisance sexuelle.
0: Ça m'intéresse. Allons-y maintenant, Maximo.
2: Oui, parce que ça, c'est un autre message en fait qui souligne en fait le message qu'on a reçu qui est la complaisance, donc qui est le fait en fait de avoir des relations sexuelles dans le but de peut-être éviter une conséquence négative. C'est pas nécessairement qu'on n'a pas toujours l'impression qu'on va se forcer, peut-être des fois même on a l'impression qu'on en a envie, mais ma motivation vient plus peut-être de faire plaisir à ma partenaire, éviter qu'on se chicane, savoir que ça fait souvent en fait que cette personne-là vient vers moi, c'est rendu à mon tour, ou ça fait un certain moment qu'on n'a pas eu de sexualité, donc je devrais en avoir. Donc j'ai l'impression que la motivation vient de moi, mais c'est vraiment pour éviter une conséquence négative, finalement.
0: Est-ce que ce sont parfois des bonnes motivations, ce que tu viens de nommer? Faire plaisir à mon partenaire.
2: C'est là qu'il y a une grande nuance. Parce que quand on est dans la crainte de conséquences négatives, moi, en tant que sexologue, j'ai tendance à dire non et le résultat ne sera pas efficace. Ceci étant dit, vouloir faire plaisir et que ça, en fait, ça crée vraiment un vrai plaisir authentique, ça peut être une belle motivation, en effet. Oui.
0: OK, merci, mon
1: plonge. Ouais. Non, mais ce que Morag vient de dire est tout à fait juste. Et ce qui me venait aussi, c'est qu'à certains moments, est-ce qu'on peut prendre pour acquis que dans certains échanges sexuels, il y en a un qui va être plus satisfait que l'autre? À certains moments. Si c'est ça la base de notre sexualité, il y a probablement un problème important.
0: C'est ça.
1: Mais
0: que
1: il y a
0: ce
1: des
0: soit,
1: moments.
0: Ça se passe dans des moments, ça va, mais que ce soit notre dynamique de couple.
1: Non, c'est ça. Si c'est représentatif de notre dynamique de couple, Morag l'a bien illustré, là. Il y a quelque chose qui fonctionne pas. Mais il se peut qu'à certains moments, par exemple, l'envie de faire plaisir à l'autre soit authentique. Mais moi, j'ai pas envie de sexualité. Fait qu'aujourd'hui, ça va être pas mal pour toi. Et je peux être dans le plaisir de te donner quelque chose, mais demande-moi pas de partager le désir à ce moment-ci.
0: Okay.
1: Et ça peut. Mais ça,
0: c'est délicat tout ça.
1: C'est très. Mais
0: la sexualité, beaucoup de maturité.
1: Mais la sexualité, c'est délicat et ça prend de la maturité. Et c'est quand c'est immature, bien souvent, là, que les problèmes commencent. Là. Mais dans la maturité, d'être capable de dire, ben aujourd'hui, ça va être pour toi, puis c'est correct, parce que mon envie, c'est qu'on soit ensemble, c'est que t'aies du plaisir. Et c'est pas à mon corps défendant, justement, je suis en train de m'obliger à faire quelque chose dont j'ai pas du tout envie par ailleurs. Mais faut pas penser que dans n'importe tous les rapports sexuels, les deux partenaires vont être également satisfaits. Dans la mesure où ça se promène, par exemple, ça, où on va vers les besoins de l'un et de l'autre, Puis, dans les meilleurs des cas, mais on se rencontre vraiment dans la rencontre sexuelle.
2: Oui, ben ce qui est souligné, en fait, je voulais juste rapporter, pour moi, ça repart vraiment à une essence très profonde de est-ce qu'on est capable d'accepter qu'on est deux individus différents qui sont ensemble, qui ont des besoins qui peuvent être similaires, qui vont pas toujours être au même moment, dans le même espace-temps, mais que notre relation au large, on prend soin de ces besoins-là et on y fait attention. Donc, tu sais, on parle de maturité, mais je pense de dire, ben, est-ce qu'on tolère, en fait, qu'on n'a pas peut-être les mêmes envies de pratiques sexuelles, qu'on n'a pas envie tout le temps, que des fois, ben, on va faire un peu plus ce que tu veux, l'autre fois, ça va être moi. Mais on y prend plaisir à ça. Fait que les actions sont différentes. Le but n'est pas d'être dans une égalité, mais la satisfaction, après, elle est partagée et univoque, là. C'est important.
0: Vous entendez Morague Boson, sexologue, conceptrice de contenu sexologique pour le Club Sexu, chercheuse consultante. On est avec Marc-Simon Drouin, psychologue clinicien, professeur titulaire et directeur du Centre des services psychologiques au département psychologie de l'UQAM. C'est la clinique relationnelle. Et le premier des deux sujets ce matin, c'est cette charge érotique. Et le deuxième sera sur quand on se questionne dans une relation, quand est-ce qu'on sait si c'est juste passager ou si ça mérite, ben, si c'est la fin de la relation. Finalement, on fera ça dans une vingtaine ou une quinzaine de minutes. Évidemment, cette clinique-là, elle est pour vous, comme toutes les cliniques qu'on fait les jeudis. Écrivez-nous sur la bulle de conversation de l'application audio de Radio-Canada. Il reste à peu près une dizaine de minutes à ce sujet. Donc, n'attendez pas dans 9 minutes, il va être trop tard pour répondre à votre question. Autre message, Morague. Dans mon couple, c'est toujours moi qui prends les initiatives pour entretenir la flamme, proposer des pratiques sexuelles diverses. Mon chum répéterait toujours le même scénario sans problème. Il me semble que si on veut évoluer comme couple, il faut essayer des choses différentes.
2: Mmh. On revient peut-être un peu à cette notion de pression. Tu sais, je pense que j'aurais tendance à questionner cette personne-là, pas nécessairement parce que ce qu'elle nous dit c'est pas authentique, mais cette notion-là de il faut varier, ça vient d'où en fait? Est-ce que c'est ton désir de varier? Est-ce que t'aimerais faire autre chose ou t'as l'impression que c'est ce qu'un couple normal ou durable devrait faire? Ça va vraiment changer la motivation. Après, en effet, c'est démontré dans les études que une certaine monotonie qui peut s'installer dans la routine, ben ça peut venir affecter la dynamique en fait sexuelle qui s'installe. Donc c'est vraiment préférable de parfois varier. Ceci étant dit, je pense que souvent ce qu'on oublie comme étape, c'est d'avoir ce moment de discussion où on partage sur ce qu'on a envie, ce qu'on n'a pas envie, ce qu'on voudrait essayer, puis d'amener un certain ludisme. On saute tout de suite à peut-être aller dans un sex shop, ajouter des accessoires, ajouter des choses ou des jeux qu'on nous a dit qui étaient une bonne idée sans vraiment réfléchir à ce dont on a vraiment envie. Donc, ça commence par une conversation, je pense. Puis aussi, quand la notion en fait de charge érotique devient trop associée à la notion de travail, quand ça devient notre deuxième ou troisième job, pour moi, il y a quand même un petit signal d'alarme là, qu'il faut qu'on revienne un petit peu à la base, faut qu'on se questionne sur cette sexualité. Est-ce qu'elle est pour moi et est-ce qu'elle me sert en ce moment-là?
0: En même temps, s'il y a un désir de diversité sexuelle et de diversifier la sexualité, comment on aborde ça?
2: Mais je pense que le plus honnêtement possible, en effet. Encore une fois, on l'a évoqué un petit peu tout à l'heure, mais faut quand même être dans la dignité de l'autre personne. Donc, faut dire, moi, j'ai envie de certaines choses, j'aimerais essayer et j'aimerais les essayer avec toi et non pas peut-être être dans un reproche de tu ne fais pas ci ou tu fais trop ça. C'est sûr que le message va moins passer. Donc, de partir soi-même de qu'est-ce qu'on aimerait vivre et dire, j'aimerais ça qu'on ait une conversation sur comment on pourrait mettre ça ensemble. Parce que peut-être que mon envie, c'est de varier, mais que les pratiques, on va pouvoir les négocier. Ce qu'on va faire en tant que tel et qu'on trouve une certaine mutualité, il y a un terrain d'entente là-dedans. Donc, il faut qu'on réfléchisse ensemble vraiment à ce qu'on a envie de vivre et comment on peut le vivre ensemble.
0: Maximum.
1: Ben, deux, trois choses tout à fait juste que Morague apporte et de dire aussi, il va y avoir des essais et des erreurs. Parfois, on essaie des choses.
0: Oui, mais les erreurs sexuellement, ça peut être... Il peut avoir de l'humiliation. Il peut avoir, mon Dieu, j'ai essayé telle affaire, ça n'a pas marché, je n'essaierai plus jamais rien.
1: C'est ça. Mais souvent, c'est ça le message qu'on peut recevoir. Ouais. C'est pour ça que... Morague a raison que c'est pas, faut pas que ce soit une troisième job, mais il y a un petit peu de travail à faire quand même. Puis le petit peu de travail à faire, c'est dans une discussion. Puis il faut choisir le moment où on l'a, cette discussion-là. Quand il y en a un des deux qui est frustré, parce que ça se passe pas comme il veut aujourd'hui. Là. Il y a un désir, puis le désir, c'est pas le temps là, de l'avoir, de la discussion sur qu'est-ce qu'on va faire. Puis faut d'abord essayer d'apaiser cette tension-là, puis de se retrouver un moment où on est relativement calme tous les deux pour ouvrir le sujet. Quand la personne est frustrée, c'est pas le temps de faire une grande leçon sur comment on voudrait que les choses se passent. La personne n'est pas en position d'écouter ça, là.
0: Juste dans sa frustration. Quand nous-mêmes, on est frustrés, on n'est pas en position d'utiliser les bons mots.
1: Ben non. Et alors, c'est pour ça. Puis ce que Morague disait, de respecter la dignité de l'autre, c'est très important. Puis, Il y a un certain nombre de choses qui, je pense, qui passent mal de façon générale. Parce qu'il peut y avoir des notions d'abus ou de choses comme passe pas. Mais pour le reste, c'est des essais et des erreurs. Mais dans ces essais-erreurs-là, il faut faire très attention à la dignité de l'autre. Quelqu'un qui veut pas, c'est pas nécessairement parce qu'elle est prude, cette personne-là. Quelqu'un qui a des envies un petit peu plus olé-olé, c'est pas un pervers. Il faut être capable de dire, ben oui, je le partage pas, mais je comprends que t'as envie de ça. Mais t'as raison, c'est très, très délicat parce que des essais-erreurs sur la sexualité peuvent, oui, effectivement, laisser des traces. Mais c'est pour ça qu'il faut que ça ait été un peu discuté, au moins minimalement, à l'avance. On n'arrive pas comme un cheveu.

0: Et peut-être aussi des aménagements d'intimité à se préserver. Peut-être que c'est pas faire l'amour, mais il y a peut-être des moments d'érotisme, il y a peut-être des moments de rapprochement qui peuvent être là, mais qui vont avoir quand même leur côté frustrant. Et il faut accepter que ça frustre l'autre et de voir, mais qu'est-ce qu'on peut faire ensemble pour essayer de chercher toutes les questions puis les réponses tout seul dans sa tête, c'est rare que ça marche. Mais de lui dire qu'elle l'aime et de lui dire que c'est pas un manque d'amour. Et l'autre, est-ce que l'autre est capable d'entendre ça? Est-ce que c'est à ce point frustrant que l'autre personne en finit par avoir envie de démissionner? Mais là, il y a vraiment des cas de figure. Il n'y a pas de réponse générale pour tout le monde. Mais la première chose, et ce que Morag a évoqué tantôt, c'est d'en parler ensemble, là, dans un moment où c'est propice.
1: Puis je vois, Morag, des exemples de formulations là, qui peuvent peut-être donner des pistes.
2: Oui,
1: c'est pas une question
2: de
1: faire du copier-coller avec ce que vous entendez, là, parce que ça prend de l'authenticité derrière ça, mais je pense que ça peut quand même
2: donner des pistes. Oui, tout à fait, parce que c'est pas une conversation qui est facile à avoir, mais entendu. Mais le plus on est dans l'authenticité, le mieux. Puis en effet, ça demande une bonne oreille aussi. Mais donc, j'ai l'impression que tu me fais plusieurs avances ou t'as vraiment beaucoup envie de moi. Et moi, j'ai tendance peut-être à plus te dire non. Tu sais, comment ça te fait sentir? Tu sais, je pense que d'ouvrir la conversation pour que l'autre ait de la place, en fait, là-dedans, ça peut vraiment aider aussi. Après, d'identifier, en fait, qu'est-ce que j'ai de besoin en ce moment? J'ai pas besoin de sexualité, mais est-ce que j'ai besoin d'avoir ton affection? Est-ce que j'ai envie quand même qu'on ait un contact sensoriel? Parce que pour beaucoup de personnes, en fait, la non-envie d'avoir de la sexualité, ça va faire qu'on va réfréner toutes les formes d'approche, en fait, intime, parce qu'on a peur que ça mène à de la sexualité. Et là, ça crée encore plus de distance entre les deux individus. Donc, de pouvoir ouvrir cette conversation-là et de se demander, bon, ben, ce serait quoi, dans la mutualité, qu'est-ce qu'on peut vivre ensemble? C'est une bonne idée. Mais de faire de la place au vécu puis aux émotions, je pense.
1: Plein de textos sont rentrés. Je suis exactement dans cette situation dans mon couple. J'ai beaucoup moins, c'est pas d'envie de faire l'amour, j'ai beaucoup moins, si c'est pas d'envie de faire l'amour, et mon conjoint en manque est très frustré de cette situation. Mais lors de nos rapports, tout est bien, tout est parfait. Elle a le moins envie et lui est en manque, mais lorsqu'ils ont des rapports, tout est bien. Est-ce qu'une différence de désir importante, soit rien versus un désir normal, est impossible sur le long terme pour un couple, Morag?
2: Ben, le mot normal, c'est sûr. En effet, on peut déjà sentir qu'il y a une personne qui se sent anormale, en fait, et que la norme est plutôt d'avoir un grand désir. Dans la vie, moi, ce que j'explique, en tout cas, en clinique, c'est que c'est pas tant la différence qui est le problème, c'est comment on la vit et comment on l'interprète. On est des individus différents par entière, et il y a plein de raisons qui peuvent expliquer une divergence de désir, une baisse de désir, parfois aussi. Donc, des fois, de mettre peut-être les mots là-dessus sur qu'est-ce qui se passe en ce moment et qui vient affecter mon désir si je le sens pas, à sa normale, à mon désir à moi, là, c'est important d'aller se questionner. Moi, par rapport à moi-même, où est-ce que je suis? Mais si on sent que c'est une fluctuation qui est entre deux individus, ben ça va être de voir, encore une fois, est-ce qu'on a besoin de décharge du côté de la personne qui a une grande sexualité? Est-ce que la sexualité peut juste exister à l'intérieur du couple d'une certaine façon? T'sais, des fois, c'est vraiment avec des relations, par exemple, de pénétration complète. Donc, peut-être que ma non-envie d'activité sexuelle, en fait, c'est ma non-envie de tout ce script, en fait, qui va arriver. Mais peut-être que si on pouvait faire 10% d'autres choses, là, je pourrais avoir envie de ça. Si on se fait, par exemple, on se caresse dans la nudité, sans nécessairement qu'on touche aux organes génitaux, peut-être que ça, j'en ai envie. Donc, aussi de questionner, est-ce que j'ai pas de désir? J'ai pas de désir pour une forme de sexualité, puis je sens pas qu'il y a de l'espace pour autre chose.
1: Max, mon amoureux dit avoir besoin d'éjaculer 3 fois par semaine. Ma réponse, je ne suis pas responsable d'assouvir ce besoin. Sa masturbation est bienvenue, avec ou sans mon aide, mais pas au détriment de mon besoin, de mon désir. Est-ce sain?
0: Ben oui, je pense que c'est sain. Ça va être resté frustrant par ailleurs, mais c'est là, il faut être capable de voir, mais comment ce couple-là va être capable de réguler la frustration que ça engendre, entre eux. Effectivement, elle n'est pas responsable de ses éjaculations, là, mais peut-être que lui est en train aussi de lui témoigner autre chose que juste l'éjaculation. Mais c'est ça qu'il faudrait peut-être mettre en lumière. Est-ce qu'il y a d'autres besoins qui viennent se danser là-dedans et dont on prend pas soin par ailleurs. Si cette personne-là n'est pas suffisamment regardée, pas suffisamment miroitée, de façon mature, là, pas comme un enfant qui demande à ce que ce soit là tout le temps, bien là, peut-être que ça intensifie le besoin d'être caressé, là, puis le besoin d'avoir recevoir quelque chose.
1: Là. Comment ça se discute, ça? Est-ce que derrière cette sexualité-là, c'est autre chose dont tu as besoin?

0: Ben, il faut faire attention parce que c'est toujours un peu invalidant de dire à quelqu'un, c'est pas ça que tu veux, c'est d'autres choses. Faut dire, ben, oui, je sais que tu peux vouloir ça, mais ça se peut-tu qu'il y a autre chose que tu es en train de me dire aussi? Puis trouver les moments, c'est parce que, est-ce que la personne est juste insatisfaite sur le nombre de fois qu'elle a un orgasme dans la semaine ou c'est pas insatisfaite pour un certain nombre d'autres choses aussi qui sont peut-être pas présentes dans la relation. Puis c'est sûr que dans le couple, il y a une certaine intimité qu'en général, on partage pas ailleurs, quoique il peut y avoir toutes sortes de variantes là-dessus. Mais si une forme d'intimité singulière et pas présente dans le couple, ben ça ouvre la porte à toutes sortes de frustrations qui vont être de plus en plus difficiles à réguler. Là.
1: Ça m'étonne, comme on a un peu fait le pendant charge érotique, charge mentale, qu'on n'a pas plus de messages de si j'avais moins de charge mentale, peut-être que je pourrais en prendre en charge la charge érotique. C'est intéressant. On va essayer d'y aller en rafale parce que là, les courriels rentrent. Mon mari et moi n'avons à peu près plus de relations sexuelles. J'étais la personne qui initiait au début, mais son manque d'implication m'a complètement coupé l'envie. Maintenant, il exprime une certaine frustration, mais pour moi, c'est fini et j'ose pas lui dire. Est-ce qu'un couple peut survivre sans sexualité? Ou en tout cas, dans cette dynamique-là?
2: Ben oui, c'est ça. Il y a comme deux penchants, j'ai envie de dire. Là, on revient un peu à ce qui a été nommé juste avant, mais un couple peut, oui, survivre sans sexualité tant que l'intimité se manifeste d'autres façons. Mais là, visiblement, on voit une grande frustration qui est partagée par les deux personnes dans le couple. Et là, ça mériterait vraiment d'être adressé. Je pense que si à un moment donné, la sexualité devient un peu une monnaie d'échange en tant que telle, là, je t'en donnerai quand tu m'en donneras. Là, je dis pas nécessairement que c'est ça qui se passe dans cette situation-là, mais en effet, il y a un certain ressentiment profond, en fait, qui a l'air de dater, qu'il faudrait adresser potentiellement peut-être avec un ou une sexologue.
1: OK, deux derniers courriels, puis le dernier m'amène au deuxième sujet de cette clinique avec Marc-Simon Drouin, psychologue clinicien, et avec Morag Boson, sexologue. Moi, j'ai dans la soixantaine et je suis très contente de ne plus avoir un besoin sexuel ou de pulsion. Je plains les hommes en constante recherche de ce besoin. Après la soixantaine, moi, je recherchais la tendresse. Mais si mon conjoint a besoin de plus, je lui propose d'aller voir ailleurs pour combler ce besoin. Et on est bien comme ça. On est différent et je ne lui demande pas d'être comme moi. Donc, il y a ça. Et l'autre, c'est je n'ai pas de désir pour mon conjoint. Je ne sais pas si c'est parce qu'il est davantage une personne rassurante pour moi. Donc, rassurante coupe peut-être la libido, en tout cas peut-être, ou parce que je ne l'aime plus. Je ne veux pas aller voir ailleurs pour vérifier si ça marcherait avec quelqu'un d'autre. Que faire? On va aborder cette question-là en deuxième portion. Quand on a ce genre de doute, ce genre de questionnement, est-ce que c'est momentané? Est-ce que c'est un signe de fin de relation? On fait ça avec Marc-Simon Drouin et Morag Boson.
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1: OK, deuxième sujet aujourd'hui avec Morag Boson, qu'on est en train de dire bravo Morag, première clinique. Parce que vous qui nous écoutez, ces cliniques-là, quand c'est la première fois que quelqu'un vient les faire, c'est quand même assez, c'est du sport. Hein? Les courriels à rendre, il faut s'ajuster, il y a beaucoup de matériel, tout ça. Donc, on fait toujours des bravos après la première clinique d'une nouvelle personne. OK, on est en clinique relationnelle aujourd'hui, deuxième sujet. Pour être résumé, Morag, par la chanson Plastique Bertrand, stop ou encore, je m'arrête ou je continue. Comment savoir si on traverse un doute qui est passager ou si c'est la fin de la relation?
2: Ça peut vraiment, on peut vraiment se demander, en fait, il y a la notion de, est-ce qu'il faut que je me batte pour mon couple? C'est cette notion-là que ça va être difficile potentiellement rendu à un certain moment. Je veux d'abord, c'est normaliser le fait que ça peut être tout à fait normal, voire sain, d'avoir des questionnements et d'avoir des doutes. Je pense que c'est plus d'évaluer, en fait, le dosage. Puis bien entendu, les différents contextes peuvent rendre ça d'autant plus problématique. Mais ce qu'on voit dans la littérature en sexologie, c'est beaucoup la notion de la dimension du lien entre les partenaires. À quel point ça affecte mon sentiment qu'on est une équipe, qu'on est ensemble, que je me sens liée à toi, que j'ai envie de faire des choses avec toi. Donc, est-ce que mes doutes sont constamment, en fait, dans le décor et je ne sais pas non plus comment les adresser ou est-ce que j'ai de l'espace? Est-ce que aussi chaque interaction devient conflictuelle parce qu'on a justement peut-être des frustrations et des ressentiments qui sont pas adressés depuis un certain temps? Est-ce que je me sens constamment loin? Est-ce que je sens qu'on échange moins? Puis des fois, moi, j'aime demander, en fait, un peu de manière projetée, tu sais, comment tu te perçois, en fait, avec cette personne-là? Est-ce que tu te dis, par exemple, les 10 prochaines années, les 5 prochaines années, dépendamment on est dans quelle proportion de temps, si tu les envisages que ça continue comme ça ou avec cette personne-là, est-ce que c'est plus une notion d'espoir? Peut-être que ça aille mieux, entre guillemets, ou que oui, tu te vois vivre, ou au contraire, ça te donne des cauchemars, en fait, d'y penser. Puis là, ça nous amène une réflexion.
1: OK, Maximon, justement, je me questionne par rapport à ma relation, nous écrit cette personne. J'aimerais parler de mes doutes à ma partenaire, mais je ne sais pas comment faire sans instaurer un climat de panique.
0: Bien, là, ça va dépendre un peu de la dynamique qui est déjà existante dans le couple. Mais je reviens un petit peu, je fais un petit détour, mais je vais revenir à la question. Et je reviens aux deux besoins fondamentaux dont je parlais dans la sexualité, mais qui sont les mêmes en relation. Le besoin d'être vu, d'être reconnu, d'être aimé, d'être admiré. C'est des besoins qui sont là, qui sont présents et qui doivent maturer. Là. À un moment donné, il faut que ce soit mutuel, qu'on soit capable de se donner un peu de ce miroir-là un à l'autre. De donner à l'autre des espaces où on lui parle de ce qu'on aime chez lui, on lui parle de ce qui est de ce qu'on apprécie, ce qui permet d'être miroité d'une façon mature. Puis quand je parlais du besoin d'idéalisation, c'est que dans un premier temps, on idéalise le partenaire. Et il faut qu'il y ait une désidéalisation progressive et tolérable du partenaire. On s'aperçoit que l'autre est pas parfait, mais que somme toute, on retrouve cet espace de confort-là, d'intimité dans la relation. Et quand c'est pas là, mais c'est des choses sur lesquelles il faut un petit peu travailler. Parce que quand on prend pas soin de ces besoins-là, et qui se manifestent presque tout le temps, ben on peut finir par avoir l'impression de se sentir juste utile dans une relation. Puis là, on se sent un petit peu comme un pneu d'hiver. On se sent pas comme un partenaire particulièrement agréable ou investi dans la relation. Donc, c'est important de se demander, ben, est-ce que l'autre me témoigne un certain amour d'une façon qui me soit recevable, qui me soit nourrissante? Et est-ce que je le fais aussi? Parce qu'il faut qu'il y ait de la mutualité là-dedans. Si on prend soin juste d'une personne dans le couple, il y a un gros problème. Là. Dans un couple, on va avoir des moments de vulnérabilité. En général, on préfère que ce soit pas en même temps où on prend le rôle de prendre soin, de donner un peu plus et qu'après ça, il y a un retour. Puis c'est pas un retour qui est nécessairement calculé. Mais il faut qu'il y ait une certaine danse comme ça où on prend soin. Je pense que c'est le collègue de Freud,
1: Jung,
0: qui disait dans un couple on va être fous tous les deux, mais préférablement pas en même temps. Donc on va prendre soin un peu de ces besoins-là, mais de façon mutuelle et pas toujours en même temps, pas toujours réciproquement. Là.
1: Mais pourtant on, en tout cas, je sais pas, mais on semble plutôt rentrer dans une dynamique. Dans les premiers temps, les premières années, puis cette dynamique-là semble s'installer, puis c'est pas mal ça qui semble se passer sur des années ou des décennies après. Là.
0: Ouais, le problème, c'est qu'on oublie qu'on évolue. Donc, cette dynamique-là, elle doit évoluer aussi avec le couple. C'est important de refaire des mises au point, puis de se dire, mais qu'est-ce qu'on veut, qu'est-ce qu'on fait ensemble, puis d'essayer de ça. En fait, ce que Morag disait dans les autres situations, c'est le point principal, c'est d'en parler, c'est de l'ouvrir. Si on le dit pas à l'autre pour pas qu'il panique, le problème, c'est que cette tension-là, elle risque d'augmenter en dedans de nous. Ça va devenir de plus en plus. Tu sais, il y a rien qui nous rattrape plus que ce qu'on essaye de fuir. Là. Mm-hmm. Pousser un ballon en dessous de l'eau, ça fait juste y donner de l'impulsion pour remonter. Donc, ça va être important qu'on soit capable d'ouvrir ça, puis même de dire à l'autre, je veux pas que tu paniques. Puis en même temps, l'autre va peut-être paniquer
1: ça,
0: pareil. Mais on peut lui dire, regarde, je suis pas en train de te jeter une grenade dégoupillée. Je suis en train de te dire que je veux parler de quelque chose parce que justement, j'ai envie que ça aille bien. Je suis pas en train de mettre la hache dans ce qui se passe. Je t'en parle parce que ça me préoccupe et parce que je veux que ça aille bien entre nous et je veux que tu sois heureuse toi aussi ou heureux toi aussi.
1: Et d'ailleurs, souvent, ce qu'on entend souvent dans des ruptures soudaines pour une des deux personnes, c'est de n'avoir rien vu venir. Donc, effectivement, de parler puis de s'ouvrir et de vouloir initier le dialogue, déjà, ça devrait mettre l'autre dans une posture, si je comprends bien, de rassurante.
2: Oui, tout à fait. Faut vraiment, c'est vraiment des conversations qui sont pas faciles, mais je pense que si on a l'espace pour en parler, puis des fois aussi on réalise pas à quel point on écoute l'autre, mais on interprète avec notre propre lunette. Et donc tu sais quand on parle de panique, moi je trouve que c'est un peu ça. Donc je vais te dire qu'il y a certaines choses peut-être qui ne me font pas du bien. J'ai vraiment peur que tu le prennes mal. Et en effet, peut-être que tu vas le prendre mal. Fait que des fois c'est important aussi dans ces conversations-là de faire un petit check-up et de dire ok, dans ce que j'ai dit, qu'est-ce que t'as entendu? Dis-moi dans tes mots. Et souvent s'il y a un décalage, ben là, là, c'est notre opportunité pour le resserrer parce que des fois, on parle pas du tout le même langage. Mmh. Donc, ça va être important de venir quand même recadrer. Après, en effet, je suis d'accord. Des fois, on essaie vraiment de taire les choses ou on a essayé d'en parler puis il y avait pas l'option. Et là, ben, on a la bonne exemple de, ben, la rupture est arrivée. Je m'en suis pas rendu compte. Moi, au contraire, ça fait 2 ans que je traîne ça. Mmh. J'ai dit, mon Dieu, on n'a pas vécu la même relation pendant tout ce temps-là.
1: Marc-Simon, on parle beaucoup de maturité depuis le début de cette heure-là. Là. C'est quoi de la maturité affective?
0: C'est la maturité quoi qui détermine affective, ça? C'est d'être capable.

0: De prendre soin, de se réguler au niveau émotionnel, puis de prendre soin de ses besoins d'une façon qui est plus fluide. Par exemple, si on demande tout à notre partenaire dans une relation, il y a quelque chose d'immature là-dedans. Ça, c'est le petit nourrisson qui demande tout à son parent. Il n'y a plus personne dans la vie qui a la tâche de prendre soin de nos besoins au complet. Qui se met complètement de côté pour nous. Ça peut arriver de façon temporaire, mais la maturité, c'est d'être capable d'aller répondre à ses besoins d'une façon qui soit fluide, variée. Puis plus la personne a des relations à l'extérieur qui sont aussi satisfaisantes et gratifiantes, peut-être qu'on en demande un petit peu moins à notre partenaire dans ce temps-là.
1: C'est intéressant, ça.
0: Donc, s'assurer que les besoins dont je parlais tantôt, là, ils vont me trouver fatigant avec ces besoins-là, là, mais ces besoins-là sont des besoins fondamentaux qui sont là tout le temps. Puis si on est capable d'en demander un petit peu à l'extérieur, un petit peu à des gens autres que notre partenaire, ça diminue l'espèce de charge ou l'espèce de demande qui peut être écrasante pour l'autre.
2: Là. Et qui risque d'être souvent insatisfaite aussi.
0: Absolument.
1: J'avance un peu dans les notes, Morag, parce qu'on a un courriel qui m'envoie quelque chose qu'on avait prévu de faire un peu plus tard. Je n'ai jamais tant été quelqu'un qui se projetait dans le futur. Avec mon partenaire actuel, je ne me projette pas du tout. Paraît-il que pour savoir si on est avec la bonne personne, on doit être capable de se projeter. Est-ce que c'est dû à ma personnalité ou c'est pas le bon? Cette notion, Morag, de trouver sa personne. Find your person.
2: Oui,
1: find
2: le mythe de the one, entre guillemets.
1: Exact.
2: Là.
1: Qu'est-ce qu'on peut dire là-dessus?
2: Ben, moi, je trouve que ça a tendance à être un petit peu plus dommageable, le mythe de the one, parce que justement, ça peut nous renvoyer à l'idée que peut-être une personne, justement, doit combler tous nos besoins, peut-être doit checker tous les items sur notre CV de partenaire idéal, et c'est rarement réaliste comme attente. C'est sûr que quand on a l'impression, peut-être qu'on est à la cime de devoir faire des décisions importantes, peut-être projection de vie, peut-être acheter des choses, peut-être fonder une famille, par exemple, peut-être qu'on sent qu'on devrait avoir vraiment cette pulsion, cet élan vers cette personne-là. Ceci étant dit, les attentes qu'on a envers des relations amoureuses et romantiques aujourd'hui ne sont pas les mêmes qu'avant. Donc, ce n'est pas nécessairement, je trouve, un signe que ça ne va pas bien si je ne me projette pas. Tant et aussi longtemps que je suis à l'aise avec cette situation-là et que l'autre personne l'est aussi. Si l'autre personne se projette et que peut-être on maintient un certain silence parce qu'on est mal à l'aise face au décalage, là, ça peut créer souffrance.
1: Maximon, oui?
0: Ben, je suis tout à fait d'accord avec Morag. Puis la personne idéale pour nous n'existe pas, là. Quand est-ce qu'on sait que c'est la bonne personne? Mais c'est quand on fait le choix de dire, ben, je peux prendre cette personne-là avec ce qui me convient, puis je suis capable aussi de tolérer ce qui me convient pas, ou je suis capable de vivre avec ce qui me convient pas. C'est comme, tu sais, quand on dit on est sur notre X. J'aime pas beaucoup cette expression-là parce que le X n'existe pas. On peut être dans un endroit qui nous convient de façon extraordinaire, inattendue. On peut trouver un partenaire qui est la personne inattendue, mais c'est pas parce que cette personne-là était destinée pour nous ou parce que cette personne-là, elle est notre partenaire idéal. Il y a des compromis à faire dans n'importe quelle situation.
1: En plus, on l'aurait rencontré il y a 3 ans. Ça aurait pas été ça, puis on la rencontrerait dans 7 ans,
0: voilà,
1: puis elle serait pas idéale.
0: Voilà, les choses bougent. Mmh. Puis d'être capable de se projeter, mais ça dépend. Me projeter par rapport à quel besoin, par rapport à qu'est-ce que je voudrais, qu'est-ce que je souhaite. Et est-ce que l'autre est vraiment comme ça? Est-ce que je me suis construit un autre qui n'existe pas? Est-ce que je pense que mes besoins doivent tous être satisfaits pour pouvoir être en relation? Ça revient à la notion de maturité, d'être capable aussi de faire des deuils, puis de dire, mais ça n'arrivera pas dans mon couple. Ça peut arriver ailleurs. On souhaite que le couple nous apporte quelque chose d'une saveur unique, à une intensité aussi en général unique.
1: Que la famille ou les amis ou les collègues peuvent pas nous procurer.
0: Si on n'a pas ça du tout dans notre couple, je pense que là, il y a des questions à se poser.
1: Okay. Donc, la question, la grande question. C'est quoi un doute passager et c'est quoi une rupture sur le bord d'arrivée?
0: Si je peux me permettre, Marie, j'ai l'impression qu'un doute passager, ça parle d'une insatisfaction, ça parle d'une frustration, ça parle d'un besoin qui n'arrive pas à trouver une réponse. Mais pour moi, un doute qui est beaucoup plus fondamental, c'est quand tu n'as pas le droit d'être toi-même dans une relation. Quand des parties de toi n'ont pas le droit d'exister dans une relation, quand des parties de nous sont invalidées dans une relation, là, on commence à parler de quelque chose de passablement plus sérieux.
1: Ça, c'est dans toutes les relations, là.
0: Absolument. Mais dans toutes les relations, puis il y a des ruptures amicales, comme il y a des ruptures amoureuses. Quand on n'a plus le droit d'être soi-même, ou que ce qu'on est comme personne est attaqué, invalidé, méprisé, dénigré, là, il y a quelque chose qui est passable pour moi, des points de non-retour là, dans des situations comme celle-là, si ça peut pas être réparé, si ça peut pas être discuté. Mais quand on n'est pas capable de se dire, ben je peux être moi-même, donc je peux être moi, imparfait et digne, si ça, c'est pas présent, là, il y a une réelle menace à la relation.
2: Mm-hmm. J'ajouterais qu'il faut, en effet, il faut qu'il y ait une mutualité avec ça. Donc, il faut que j'accepte aussi que l'autre puisse être dans l'imperfection, que je l'accepte dans sa flexibilité. Ceci étant dit, ça me fait penser à des contextes où c'est pas aussi évident parce que le contexte ne me permet peut-être pas de voir une porte de sortie. Je pense à des relations où est-ce qu'il y a une certaine toxicité malsaine, voire peut-être d'abus ou de violence, ou ben le fait de pouvoir quitter. En fait, j'ai peut-être même pas l'espace pour me demander si je suis bien ou pas là-dedans. Je suis pas bien, mais est-ce que je peux quitter mon logement? Qu'est-ce que vont être les conséquences si je quitte cette relation-là? Donc, des fois, malgré que ça peut sembler évident, entre grands guillemets, de l'extérieur, ça ne l'est pas toujours pour nous. Je pense que si on commence à se poser sérieusement des questions et qu'on commence à vivre un mal-être qui n'est plus ponctuel de notre relation, qui est plutôt dans la dynamique, c'est important aussi d'avoir un espace pour en parler potentiellement Absolument. Avec des amis ou peut-être avec des professionnels. C'est correct de se poser des questions avant aussi d'en parler à notre partenaire. Faut juste pas que ça soit mis dans l'ombre, mais dans certaines situations, c'est pas toujours possible d'en parler à notre partenaire.
1: Exact. Ce message ici, mon chum et moi, il y a des bouts où on fait juste survivre au quotidien avec les enfants. Le secret de notre couple qui dure, on n'a pas le temps de se poser des questions. Morag.
2: On voit ici un couple qui a décidé d'être en équipe. dans le sens, ça se peut, ça arrive. Puis tu sais, c'est correct. Quand je pense que souvent le couple, on pense beaucoup à l'aspect romantique du couple, mais le couple, ça peut être une équipe de coparents, c'est des amants, c'est des colocs, c'est des amis aussi. C'est correct que toutes ces facettes-là du couple ne soient pas nécessairement toujours investies de manière égale en tant que telles. Je pense en effet que si il y a quand même l'espace, par exemple, si on vivait des insatisfactions ou de la détresse, s'il y a l'espace pour le faire, mais c'est juste qu'on sent pas le besoin. Donc, on ne le prend pas, c'est correct. Ceci étant dit, ça mérite quand même certains, peut-être, checkpoints. Oui, on est à l'arrache en ce moment. Est-ce que ça te va toujours? On comprend que c'est passager. Est-ce qu'on prévoit des moments par la suite ou des stratégies pour se retrouver si c'est notre priorité? Encore une fois, il y a une mutualité puis une notion d'alliance, je pense, qui est importante dans ces situations-là.
0: Puis j'ajouterais à ça que peut-être que ce couple-là, ils n'ont pas le temps de se poser des questions, mais peut-être qu'ils n'en ont pas de questions en ce moment.
1: J'aime ça. J'en connais pas, mais j'aime l'idée.
0: Ben oui, mais ça se peut qu'en ce moment, il n'y en ait pas de questions parce qu'on s'entend sur ce qu'on a à faire, c'est ça?
2: Tout à fait.
0: Les questions, elles reviendront si elles ont à être posées éventuellement. Puis là, on aura des moments de discussion pour savoir, bon, ben là, toi, comment vas-tu? Moi, comment je vais? Est-ce qu'il y a quelque chose qu'on peut faire ensemble dans cette mutualité-là, dans ce respect de mutualité-là, puis dans le respect de nos imperfections et de celles de l'autre? Je suis pas fier de mes imperfections, mais en même temps, elles me rendent pas indigne, puis on peut les travailler. Puis c'est quoi l'impact sur toi de ce que quand je fais ça, c'est quoi l'impact que ça a sur toi? Puis de chercher ensemble. Mais il y a des moments où, effectivement, il y en a pas de questions à se poser. C'est correct, ça.
1: Puis j'ai dit quelque chose qui est complètement faux quand j'ai dit j'en voyais pas autour. J'ai passé la fin de semaine avec un couple qui est pour moi un modèle parce qu'il dure. Puis on va arriver sur ce modèle de célébration de quand les gens sont ensemble depuis vraiment longtemps et qui me semble avoir été dans des périodes maximum comme tu viens juste à un moment donné on a une job à faire puis on est d'accord pour la faire ensemble puis de mettre un certain nombre de choses de côté puis à un moment donné de se retrouver autrement puis c'est wow.
0: Et plus c'est volontaire et temporaire plus ça a des chances de succès.
1: Ben c'est parce qu'on le sait que c'est temporaire. Fait que quand on sort de
0: mais
1: ça
0: c'est volontaire, je fais le choix.
2: Okay. Il y a une agentivité derrière.
0: Oui, c'est ça, tout à fait. Tu es pas en train de l'imposer à l'autre. On fait le choix que c'est comme ça en ce moment, c'est volontaire et temporaire. Puis après ça on va revenir à redéfinir ce dont on a envie.
1: Même chose pour les périodes de doute. Si on a une période de doute et on est passé à travers, ensemble, on l'a vécu, quand il y en aura une autre, c'est moins dramatique. Parce qu'on a déjà, ça n'allait pas toute la charge, mais ça peut l'enlever un peu.
2: Ça rassure.
1: Ça peut rassurer. Puis on a besoin de ça dans un couple, évidemment. OK, bon. Parlons, il nous reste 6 minutes. Si vous avez des questions, les amis, c'est maintenant de nous les envoyer sur la bulle de conversation de l'application audio parce que ça va se mettre à aller très vite. il y a des dynamiques de crispation. Tantôt, on parlait de dynamique de couple. Il y a des dynamiques de crispation qui peuvent s'installer dans les couples. Puis là, c'est difficile de ramener de la souplesse à travers tout ça. Et là, on se dit, si ça reste crispé comme ça, c'est sûr qu'on s'en va dans une rupture. Là, on sera, tu sais, on est passé de quelque chose de momentané à quelque chose qui s'est installé. Comment décrisper un peu?
2: Une question, je pense, difficile, mais essentielle à se poser, selon moi, c'est de se demander à quoi ça sert, cette crispation. Visiblement, on la maintient ou une personne la maintient. Donc, même si on peut dire qu'on est insatisfait, insatisfaite par cette crispation, ben, qu'est-ce que ça me coûte, en fait, de la flexibiliser? En fait, qu'est-ce que j'y perds ou peut-être qu'est-ce que j'y gagne, en fait, à rester crispée? Puis des fois, il y a des réponses là-dedans qu'on n'ose peut-être pas adresser. Par exemple, si on reste dans une notion de « je suis tout le temps au travail ». Donc, t'es tout le temps au travail, t'es pas disponible avec moi, ça fait un an que ça dure, etc. On en parle, ça change pas. Mais faudrait se demander, la personne qui reste tout le temps au travail, par exemple, est-ce que ça me sert à quelque chose en ce moment? De peut-être éviter certains aspects dans mon travail. Donc, c'est un exemple un peu classique, mais des fois, de poser ces question-là versus tu devrais arrêter de travailler ou revoir ton horaire de travail, là, on adresse les vrais enjeux en tant que tel. Après, c'est sûr que quand la crispation s'installe, on a vraiment, ça peut donner une souffrance, un peu une notion d'impuissance, là, on peut plus rien faire. Ça dépend toujours qu'est-ce qui s'est installé, bien entendu, mais je pense que si, où est-ce que ça peut être un enjeu, c'est si on n'a pas développé des espaces pour aborder ces insatisfactions-là, on va le dire, Scrabble. mais si jamais on a un espace pour les aborder, pour les réfléchir, ou peut-être aller chercher de l'aide pour les réfléchir ensemble, là, pour moi, ce n'est pas nécessairement perdu.
0: Merci. Oui, puis j'ajouterais à ça toute la notion de pouvoir en relation.
1: C'est ça, exact.
0: On peut avoir l'impression des fois que si on ouvre sur nos vulnérabilités, on donne le pouvoir à l'autre. On est en train de dire à l'autre, c'est toi qui vas mener. Alors que peut-être que chacun d'entre nous, on a besoin d'aller faire un petit ménage dans qu'est-ce qui nous est arrivé? Comment ça se fait qu'on n'arrive pas à avoir de la mutualité dans notre vie de couple? Est-ce que ça se peut, par exemple, qu'on vient d'une famille où la mutualité n'existe pas? Il n'y en avait pas pour tout le monde. Il y avait un gagnant puis un perdant tout le temps. Et ça peut être une mécanique à défaire. Puis des fois, on a besoin d'aide pour défaire cette mécanique-là parce que de se montrer vulnérable sans qu'il y ait quelqu'un de présent pour gérer cette vulnérabilité-là, la thérapie de couple, ça sert à ça. Ça sert à donner un espace où les gens ont le droit d'être vulnérables sans qu'on embarque tout de suite dans une discussion qui permet pas l'expression de la vulnérabilité où les besoins viennent se loger. Mais il y a très, très souvent des dynamiques de pouvoir et on les voit beaucoup à l'œuvre dans des thérapies de couple, par exemple.
1: Ça sert quelque chose, la crispation.
2: Oui.
1: Si elle est là
2: oui.
1: depuis longtemps,
2: qu'est-ce
1: ça
2: que
1: peut
2: je
1: même
2: perds,
1: servir les deux personnes.
0: Absolument.
2: Oui, tout à fait.
0: Mm-hmm.
2: Qu'est-ce que je perds si je ne maintiens pas ma position? Est-ce que j'ai l'impression que mes besoins vont complètement être effacés? Des fois, on perd aussi cette notion-là qu'on peut trouver un entre-deux puis ça nous amène à vraiment nous camper dans nos positions. Là, tout à fait.
0: On a l'impression qu'il va y avoir un gagnant, un perdant. Ouais. Fait que tu veux pas ouvrir parce que tu vas te faire avoir.
1: Tu veux pas ouvrir, c'est pas toi le gagnant.
0: C'est ça.
1: Il y a dans cette question de doute et de savoir si ce doute est plus passager, puis si on mène vraiment vers une rupture, il y a parfois le désir de rester dans l'inconfort ou le malaise que l'on connaît. Parce qu'on le connaît, plutôt que d'aller vers la peur d'une autre option. Il y a ça aussi à un moment donné là, qui fait qu'on reste.
2: Oui, tout à fait. T'sais, quand on pense au couple, par exemple, ça fait très longtemps aussi qu'ils sont ensemble. Je trouve que souvent, quand on a des réflexions peut-être un petit peu plus d'aujourd'hui à se demander, est-ce qu'il faut que je me trouve justement ce partenaire ou cette partenaire-là idéal pour passer ces 50 ans, alors qu'avant, il y avait une convention sociale qui nous amenait à peut-être moins réfléchir et aller au jour le jour. L'inconnu fait vraiment peur à beaucoup de gens et le changement aussi fait beaucoup peur. C'est pas tant un enjeu pour moi de choisir la familiarité, tant et aussi longtemps que le rapport coût-bénéfice n'est pas trop coûtant, justement. Si je sacrifie, justement, ma capacité à être moi-même, à pouvoir changer, s'il y a des frustrations au quotidien, si on ne s'y plaît pas, là, il y a une souffrance et une détresse qui vient du fait qu'on s'obstine à rester ensemble.
1: Ouais,
2: mais une
1: ça.
2: Familiarité et un confort peut être un choix de rester en couple.
1: Oui, Maximo, oui?
0: Oui, parce que je le mentionnais aussi... à la recherchiste, mais c'est l'amour, c'est le luxe des sociétés contemporaines. Les gens n'étaient pas en couple pour des raisons amoureuses, ils étaient en couple pour des raisons essentiellement socio-économiques.
1: Ça se passe encore à plein de places à la planète, là.
0: C'est peut-être correct d'une certaine façon dans la mesure où la personne arrive à répondre à ses besoins. C'est quand les besoins sont frustrés, quand tu disais tantôt, j'ai plus le droit d'être moi-même, même dans un espace qui est une bonne entente. Il y a des gens qui restent ensemble juste par bonne entente parce que c'est bien comme ça. Puis parce que leurs besoins reçoivent des réponses relativement satisfaisantes. Et ça peut être correct. Il ne faut pas penser qu'il y a un modèle de couple idéal.
1: Okay,
0: quand on célèbre le couple qui est ensemble depuis longtemps, on ne sait pas toujours ce qu'on célèbre.
1: Exact. C'était ça ma question.
0: Mais non, on ne sait pas toujours ce qu'on célèbre. Ce couple-là peut-être passé à travers des tempêtes épouvantables, peut-être
1: eu
0: des moments... Ben oui, bien sûr, mais peut-être aussi qu'ils sont dans une espèce d'accommodement ensemble qui a rien à voir avec la fantaisie qu'on se construit à leur mm-hmm. sujet. Ils sont peut-être dans une espèce de bonne entente qui leur convient très bien à tous les deux. Et tant mieux, on va se réjouir.
2: Oui. Oui, c'est pas nécessairement de les rabaisser eux, mais c'est peut-être d'avoir un certain réalisme par rapport à mes attentes et mes pressions que je peux mettre pour reproduire ce modèle-là, en fait.
1: Morag Boson, première participation à une clinique. Merci infiniment, c'était fabuleux.
2: Merci beaucoup pour l'invitation.
1: Merci beaucoup. Il y aura d'autres invitations certainement. Je rappelle que tu es sexologue, conceptrice de contenu sexologique pour le Club Sexu, chercheuse et consultante. Marc-Simon Drouin, psychologue clinicien, professeur titulaire et directeur du Centre de services psychologiques au département de psychologie de l'UQAM. On se retrouve bientôt.
0: Avec plaisir.
1: Merci beaucoup à vous deux. Bonjour Alec.
3: Bonjour Pénélope.
1: Oh, j'ai oublié un morceau de tarte à la courge hier. Je m'étais mis une note, j'ai oublié de vous l'amener au studio.
3: Mais là, si vous l'avez laissé dans votre studio depuis hier, je suis moins intéressé.
1: Exact. Okay. OK, qu'est-ce qu'il y a ce midi?
3: Journée nationale des aînés. On va parler de la maltraitance envers les aînés. Vous savez qu'il y a près de 20 000 aînés au Québec qui ont vécu de la maltraitance financière l'année dernière.
1: Oh, en
3: donc,
1: un
3: des,
1: an.
3: Oui, des gens donc qui demandent de l'argent constamment ou alors qui essaient de profiter de la vulnérabilité de certains aînés. Donc, on va demander à nos auditeurs de nous écrire s'ils ont déjà été témoins de proches qui ont été victimes de maltraitance financière ou alors si eux-mêmes en ont été victimes, comment ça s'est passé, parce qu'on reçoit une spécialiste qui va nous dire quels signaux remarquer chez un proche qui peut-être est victime de maltraitance sans nous en parler. Alors, ce sera vers 12:30. Donc, j'invite les gens à nous écrire dès maintenant s'ils le souhaitent.
1: OK, d'accord. Alex, j'ai une question pour vous. Quel âge ont vos filles déjà?
3: 11 ans depuis une semaine et 8 et 7 ans.
1: Est-ce qu'elles se géolocalisent avec leurs amis?
3: Non.
1: OK.
3: Pas encore.
1: OK. Est-ce que vous voulez géolocaliser?
3: Non. On leur fait confiance pour l'instant.
1: Bravo. Bravo à tout ça. OK. Merci beaucoup, Alec.
3: OK. On en reparle.
1: Ce sera le sujet d'Emmanuel Parent, notre chroniqueuse, donc après les infos. À tout de suite. Bye, Alec.
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9: Ici Louis de Belleval, voici les informations. Le Parti québécois lance ce qu'il appelle l'opération Indécis à quelques jours du vote au Québec. Paul Saint-Pierre Plamondon appelle tous ses militants à tenter de convaincre au moins un électeur supplémentaire dans l'espoir de former un gouvernement majoritaire. Sébastien Desrosiers.
10: À 4 jours du scrutin, Paul Saint-Pierre Plamondon mène ce qu'il appelle l'opération Indécis.
11: Il reste des indécis. Donc, il faut aller leur parler.
10: Aux électeurs qui hésitent, il leur demande de lui donner une majorité à l'Assemblée nationale qui lui permettrait de respecter ses promesses sans faire de concessions. Mais pour y arriver, il doit remporter des batailles comme celle qui se déroule actuellement dans Arthabasca l'Érable.
12: J'ai besoin d'Alex Boissonneau et je le veux au Conseil des ministres.
13: Je pense que le Parti québécois sent la soupe chaude, là.
10: La lutte s'annonce effectivement serrée avec les conservateurs d'Éric Duhaime, ici dans le seul comté détenu par le Parti québécois au centre du Québec, mais aussi dans les circonscriptions voisines.
12: Et j'invite le centre du Québec à embarquer dans ce qui serait un gouvernement qui les représente très, très bien.
10: Ses adversaires l'invitent à faire preuve d'humilité. Christine Fréchette, Charles Milliard et Ruba Gazal craignent que son élection ne soit synonyme de dispute, entre autres avec Ottawa.
14: Ils auront tous les outils pour mettre de l'avant leur projet de référendum dont le 3/4 des Québécois ne veulent pas.
15: Ça nous prend un premier ministre de l'économie, pas un premier ministre de la zizanie.
16: Quand je regarde aller Paul Saint-Pierre Plamondon, moi, il me fait beaucoup penser à François Legault.
10: Alors, dans les derniers mètres de ce marathon électoral, l'enjeu est grand dans cette région du Québec. Un des endroits qui pourrait déterminer si le prochain gouvernement est majoritaire ou minoritaire. Ici Sébastien Desrosiers, Radio-Canada, Bécancour.
9: Le projet d'oléoduc Pacific Link vers la côte ouest figure maintenant sur la liste des projets d'intérêt national. Ottawa veut ainsi accélérer le processus d'approbation du pipeline. Les retombées économiques du projet sont estimées à plusieurs dizaines de milliards de dollars, mais des groupes environnementaux accusent le gouvernement Carney d'ouvrir la porte à d'importants reculs climatiques. Estelle Côté-Sroca.
17: Today we're turning the page.
18: L'Alberta peut enfin tourner la page sur des années de tensions avec Ottawa, lance la première ministre Danielle Smith, et profiter d'un énorme projet au potentiel transformateur.
17: Enormous transformative potential.
18: Pacific Link, c'est un oléoduc de 1250 km qui doit transporter 1 million de barils de pétrole par jour vers la côte ouest. Le projet devait initialement être entièrement financé par le secteur privé. La Pembina Pipeline Corporation ne paiera finalement que 10 % de la facture. Les contribuables canadiens et albertains épongeront le reste. Le premier ministre Mark Carney est confiant que Pacific Link ne sera pas bloqué par des contestations judiciaires.
19: C'est un projet dans l'intérêt national. On veut commencer des consultations intensives au début du projet.
18: Le nouveau pipeline pourrait générer jusqu'à 18 mégatonnes d'émissions de gaz à effet de serre par année. Ottawa reconnaît que ça n'aidera pas le pays à atteindre ses cibles climatiques, mais compte sur le projet de capture et de stockage de carbone Pathways pour compenser en partie ses émissions. Greenpeace Canada juge que c'est nettement insuffisant. Le responsable de la campagne climat-énergie, Louis Couillard.
20: Mark Carney envoie le message qui abandonne complètement la lutte au changement climatique.
18: En ce moment, 30% des émissions canadiennes proviennent du secteur pétrolier et gazier, un ratio qui risque d'augmenter. Ici Estelle Côté-Sroca, Radio-Canada, Ottawa.
9: Aux États-Unis, les avocats de Christa Pike, dont l'exécution a échoué mercredi dans l'État du Tennessee, demandent à ce que sa peine soit commuée. La femme de 50 ans, condamnée pour un meurtre qu'elle a commis lorsqu'elle avait 18 ans, a survécu à deux injections d'un puissant produit utilisé pour les euthanasies vétérinaires et pour l'aide médicale à mourir. Manon Globinski.
21: When they close the curtain, no one knows what happened in that room. I don't know what happened in that room.
22: Randy Spivey, un des avocats de Christa Pike, raconte que nul ne sait ce qui s'est passé dans la salle d'exécution une fois que la condamnée, sanglée sur une civière et ayant reçu deux doses mortelles du puissant barbiturique pentobarbital, a arc-bouté son corps et inspiré très fort, puisque les autorités carcérales ont fermé les rideaux. Même dans la salle des témoins plongée dans le noir, on continuait cependant à l'entendre respirer et même ronfler doucement. Emmenée d'urgence à l'hôpital, elle repose dans un état critique, dit-on. Un autre de ses avocats, Stephen Farrell.
23: Tennessee should not be torturing its citizens.
22: Il n'y a pas de raison pour le Tennessee de torturer ses citoyens, dit-il, en demandant que la peine de Christa Pike soit maintenant commuée. Il rajoute qu'elle n'avait pas peur de mourir, mais qu'elle craignait une mort traumatique, douloureuse et prolongée. Le gouverneur de l'État, Bill Lee, a en tout cas suspendu les exécutions jusqu'à la fin de l'année et il promet une enquête indépendante. Ceux qui militent contre la peine capitale au Tennessee espèrent que les choses peuvent changer. Voici Stacey Rector de Tennesseans for Alternatives to the Death Penalty.
24: We can have public safety and accountability without the death penalty.
22: L'appui à la peine de mort est au plus bas depuis 40 ans, dit-elle. Les jurys l'imposent moins qu'avant. La sécurité publique et l'imputabilité sont possibles sans elle. Ici Manon Globinski, Radio-Canada, Washington.
9: Et puis enfin, l'astronaute canadien Joshua Kuchrick est arrivé à la Station spatiale internationale. L'astronaute et ses collègues ont décollé à bord de la navette Falcon 9 de SpaceX pour une mission de 6 mois. L'Albertain contribuera à plusieurs études canadiennes et internationales, dont certaines sur la santé mentale, la masse osseuse et la santé cardio-respiratoire dans l'espace. L'équipage mènera diverses expériences pour préparer les futures missions d'exploration vers la Lune et Mars. Voilà, c'était les informations à l'antenne de Radio-Canada.

0: J'ai une excellente nouvelle pour vous et c'est aussi une excellente nouvelle pour nous puisque demain, à cette heure-ci, on va retrouver un de vos duos chouchous duquel on s'était tellement ennuyé. C'est le retour d'Edith Cochran et Isabelle Brouillette. Alors, on les retrouve demain pour d'autres expérimentations pour voir comment elles peuvent intégrer plus de joie dans leur vie. Elles nous en donnent, mais elles en ressentent aussi. Et le thème de demain, en fait, c'est un mot. Et c'est autour du mot « trouver ». On les envoyait sur une expérience. Ça s'est pas passé exactement comme ça devait. Mais à travers cette expérience-là, elles ont trouvé autre chose. Donc, Isabelle et Edith, demain avec nous. Bonjour, Emmanuelle Parent.
1: Bonjour.
0: Chroniqueuse chez nous, directrice générale et co-directrice du Centre pour l'intelligence émotionnelle en ligne, Le Ciel. Je jasais, puis tu sais, entre Le Ciel, dont on parlait il y a une couple d'années, quand cette initiative-là a vu le jour, puis entre ce que c'est aujourd'hui, puis il y a peut-être des gens qui savent même pas c'est quoi Le Ciel. Qu'est-ce que vous faites, Emmanuelle?
1: Ce qu'on fait, c'est qu'on va à la rencontre des jeunes dans les classes, au primaire, au secondaire, pour avoir une conversation avec les enfants, les ados, sur notre relation aux réseaux sociaux, aux jeux vidéo, aux écrans, pour se donner des trucs pour mieux aller, pour avoir un équilibre. Puis il y a 6 ans, on devait en donner. Écoute, tu sais, moi, j'ai commencé bénévolement là, donner ces ateliers-là avec une gang d'étudiants d'un cycle supérieur. Puis aujourd'hui, on est dans plus de 250 écoles au Québec. On est dans presque toutes les régions administratives. On rejoint plus de 60 000 jeunes.
0: Incroyable.
1: Puis ça, c'est grâce à tous les profs puis les gens motivés dans les écoles qui font appel à nous aussi. Là. Donc, c'est ça qu'on fait au quotidien. C'est super.
0: Et vous êtes... Tu me disais qu'il y a au moins 5 ateliers par jour qui se donnent dans les écoles. Vous êtes combien?
1: Oui, on est 17 au total dans l'équipe, mais il y a une douzaine de personnes avec des backgrounds en éducation, un background artistique, qui vont dans des écoles à Montréal, Québec, Estrie, au Bas-Saint-Laurent même. Donc,
0: si on est une école, puis on écoute, il y a un prof ou un directeur ou une directrice en ce moment qui écoute, on rejoint Le Ciel.
1: Leciel.ca, il y a un formulaire d'inscription. Il nous reste quelques disponibilités en Estrie, au Bas-Saint-Laurent. Sinon, on va peut-être ouvrir des disponibilités dans l'année. Donc, c'est de s'inscrire à notre liste d'attente. Parce que vous comprendrez qu'on est beaucoup en demande. C'est un sujet de l'heure.
0: Ben, absolument. OK. Et parmi ces sujets de l'heure, il y en a un qui fait beaucoup jaser et c'est la géolocalisation. On dirait que ça a beaucoup la cote ces temps-ci.
1: Ben oui, ça me faisait penser à ça. Demain, vous allez parler du mot « trouver » avec vos personnes. Ben là, on en a parlé aussi plus tôt à Pénélope cette semaine avec Arnaud Granata, là, au Sentinelle de l'air, qui a parlé des enfants qui localisaient leurs parents pour aller leur retrouver. Mais là, moi, j'ai envie de parler de la localisation des jeunes entre eux. Donc, entre amis, carrément. Donc, moi, en ce moment aussi, je le fais. Là, je dis les jeunes, mais si j'ouvre mon téléphone, je vois que mon amie Sarah, en ce moment, est au bureau, que ma mère est chez une amie.
0: Mais pourquoi?
1: Pourquoi? C'est ça, la grosse question. Mais... une des raisons, c'est aussi parce que les plateformes l'ont mis en place. Chez les jeunes, j'avoue que c'est
0: avec
1: pas...
0: Snap, là?
1: Ouais, c'est sur Snapchat que ça se passe. Depuis 2017, il y a la Snap Map, donc la carte de Snapchat, où quand on l'ouvre, on a comme une carte de notre région avec des petits avatars de nos amis la dernière fois qu'ils se sont connectés à l'application, qui est pratiquement tous les jours. En fait, dans les chiffres, là, c'est une publication, un réseau social très populaire. C'est 76% des 16 à 24 ans qui étaient sur Snapchat en 2025. Puis j'ai pas de données pour les enfants 9, 10, 11, 12 ans, mais ils sont aussi très présents. Puis là, peut-être que vous dites ding, ding, ding, un enfant sur des réseaux sociaux, est-ce qu'il y a un problème? Mais en effet, Snapchat dit que leur âge minimum pour avoir un compte, c'est 13 ans. Mais on le sait que c'est très facile de juste déclarer un faux âge pour se créer un compte. Ce qui fait que les enfants, dans les classes, ils nous parlent de dynamique sur Snapchat. Mais je dois dire que si il y a des enfants dans vos vies qui sont sur Snapchat, qui sont d'âge primaire, il y a une conversation qui est nécessaire. Pas parce qu'il y a un drame qui est imminent ou un danger imminent, mais vraiment, je pense que c'est une application qui est inappropriée pour des enfants. Puis je vais vous expliquer pourquoi dans cette chronique-là.
0: OK, donc, qu'est-ce qu'on sait là des jeunes qui sont là-dessus?
1: Mais oui, puis tu sais, tu posais la question tantôt, pourquoi? Pourquoi tu vois ta mère, ta sœur et tout? Puis de multiples raisons, on en a parlé un peu là, plus tôt cette semaine avec la sécurité. Un parent veut savoir son jeune se trouve où, l'utiliser de temps à autre. Mais chez les jeunes, entre eux, entre amis, c'est profondément social. Nous, on le voit dans les classes, je le vois dans des études qui ont été publiées dans des revues comme Questions de communication, des entrevues avec une trentaine d'ados en France, une revue qui s'appelle Journal of Computer Mediated Communication. Il y a des groupes de discussion avec plus de 150 ados en Belgique, donc c'est un phénomène planétaire, là. Et en fait, c'est que cette map-là, elle crée vraiment une frontière entre tes amitiés proches et les amis avec qui tu es plus distant. Donc, si je te donne ma localisation sur Snapchat, normalement, c'est réciproque. On fait pas juste donner notre localisation à tout le monde.
0: Ah, OK.
1: Quoique, attention, ça se passe des fois chez les enfants qui sont pas au courant.
0: Okay.
1: Mais normalement, là, les jeunes partagent leur localisation à un ami qui leur partage en retour. Et cet ami-là, on est assez proche. Donc, on le fait un peu pour faire comme les autres parce que c'est là. Parce que Snapchat l'a mis en place dans son petit sa petite interface où est-ce qu'il y a un petit bonhomme fantôme puis des couleurs jaunes. Puis donc, ça a l'air très banal de partager ça. Puis, tu sais, je dois dire, peut-être que déjà, dans votre tête, vous avez des scénarios catastrophes. Faut nuancer la réalité où les jeunes, quand ils nous en parlent, les ados, principalement, ils vont nous dire que c'est pratique. Ça date pas d'hier que les ados veulent se partager leur localisation entre eux. C'est juste qu'avant, on se donnait un rendez-vous, on
0: au
1: se rejoint
0: d'achat.
1: À 17h au centre d'achat, etc. Ou on s'appelait, ou on se textait. Mais donc, aujourd'hui, la localisation est utilisée de manière pratique aussi, même à l'école. Tu sais, avec l'interdiction des téléphones sur le milieu scolaire qu'on voit pour la deuxième rentrée, il y a des jeunes, des ados là, qui nous ont raconté que leur rentrée scolaire 2025, avec l'interdiction, sont arrivés, puis étaient comme, je savais pas, ils étaient où mes amis? Fait que là, elle dit, ben là, mon truc, c'était, je me suis mis à déambuler dans les corridors, puis là, poup, j'ai attrapé un ami, puis poup, j'en attrapais un autre. Tu sais, avant que les habitudes de tout le temps se retrouver au même coin arrivent, là. Ben là, il y avait ça qui se passait, donc eux, ils ont pas dit que c'était un grand problème, mais ça montre à quel point ça fait partie quand même des pratiques quotidiennes de se repérer.
0: Okay, donc on sait après l'école, par exemple, où nos amis sont rendus, on sait que si on est retenu 5 minutes de plus par la prof pendant l'heure du lunch, puis eux sont déjà ailleurs, on peut aller les rejoindre. Ben évidemment, à l'école c'est plus compliqué là, mais à l'extérieur du terrain de l'école, on peut certainement se servir de son cellulaire. Puis les adultes, est-ce qu'ils font ça entre eux?
1: Les adultes font ça entre eux aussi. Puis, tu sais, j'amène votre attention sur une étude que j'ai trouvée très intéressante où on regardait le lien entre l'anxiété, la peur de manquer quelque chose, qu'on appelle aussi le FOMO, Fear of Missing Out, et l'utilisation de la map. Puis on voyait que chez les adultes dans la vingtaine, l'utilisation de la Snap Map était pas associée avec de l'anxiété, mais que chez les ados, par exemple, les ados rapportaient se sentir anxieux ou avoir peur de manquer quelque chose avec la Snap Map. Donc, on l'utilise un peu d'un côté pratique, mais comme quand on est ado, on construit des relations, on est un peu plus sensible à la validation sociale des autres, on est très sensible.
0: Mes trois amis sont là, moi je suis pas là, ils m'ont pas invité, est-ce que...
1: Okay. Exactement, donc c'est pas avec une intention de surveillance que les jeunes téléchargent la Snap Map, mais comme c'est là, ils l'utilisent. Puis là, c'est sûr qu'il y a des risques, parce que c'est une information qui est vraiment privée, et je voudrais qu'on distingue ici deux types de risques. Ok, un, il y a les risques qui sont exceptionnels, dangereux. Les histoires qu'on va voir dans les médias d'un jeune qui s'est fait repérer sur la Snap Map.
0: Son ami, c'est pas vraiment son ami adolescent qu'il a jamais rencontré. C'est un adulte, puis l'adulte peut géolocaliser cet enfant-là.
1: Les jeunes, au début de l'adolescence, de 10 à 13 ans, c'est là qu'ils sont le plus à risque. Donc, c'est important lorsqu'ils sont enfants de voir s'ils partagent leur localisation. Parce que chez les ados, on peut voir des difficultés, mais on les sent très conscients du risque des inconnus qui pourraient voir leur localisation, puis de risque de criminels qui leur feraient faire du chantage ou verraient c'est quoi leur école. Mais chez les enfants au primaire, il faut vraiment faire le chemin avec eux. Donc, à la maison, là, vous pouvez l'expliquer comme suit. Nous, souvent, on dit aux jeunes, tu sais, t'as été capable de te créer un compte en faisant semblant que t'as 13 ans, même si t'en as 10. Ben, une personne qui est adulte, est-ce qu'elle pourrait faire la même chose puis faire semblant qu'elle a 13 ans? Puis là, poupou, ça débloque des petits signaux d'alarme nécessaires en eux d'esprit critique. Donc, c'est une des raisons pour lesquelles pour les enfants, je pense vraiment que c'est inapproprié. Et si jamais des enfants vous sortent des arguments comme « ben c'est là que je parle à ma cousine, c'est là que je parle à mon ami », trouvez avec eux des alternatives pour qu'ils puissent continuer d'avoir ce lien social-là avec leurs amis sans que ça passe par une application qui est aussi invasive. Puis aussi, chez les ados, plus un risque, je dirais, d'utilisation qui est obsessive. Parce que, comme on l'a dit, ça peut être pratique, la Snap Map. Mais ça peut aussi devenir un peu stressant. Donc là, faut apprendre, nous, adultes et ados, à distinguer c'est quoi les pratiques saines de localisation des pratiques malsaines. Parce que les applications, elles vont tout mettre à notre disposition pour qu'on y revienne souvent.
0: Oui.
1: Exemple, sur l'application localisée, sur Apple, on peut avoir une notification quand la personne qu'on localise, mettons notre conjointe quitte la maison ou quitte le travail. Donc, on a une notification qui nous dit « Oh, telle personne a quitté la maison ». Donc là, peut-être qu'il y a des gens qui trouvent ça pratique, mais il peut aussi y avoir des débordements. Puis j'aimerais vous raconter l'histoire d'une fille qui s'est ouverte à moi. Elle est en âge au cégep et elle me disait « Je me suis séparée de mon chum parce que les deux, on avait des perspectives différentes sur la Snap Map. » Lui, il me localisait, puis il me demandait « Pourquoi t'es au centre d'achat? » « Tu me l'as pas dit que t'étais au centre d'achat? » « Pourquoi tu t'en vas chez ta tante? » « Tu m'as jamais avisé que tu serais là. » Puis là, tu me réponds pas rapidement. Puis elle me disait ça comme une divergence d'opinion. Lui, il utilise ça comme si, moi, je préfère avoir plus mes distances, je suis plus indépendante. Puis il a fallu que j'aie une conversation un peu avec cette jeune-là, que j'invite les adultes, les parents, les personnes qui travaillent dans les écoles à avoir, c'est de dire, ben ça, c'est pas des divergences d'opinion,
0: non, c'est
1: qu'un
0: ça.
1: Comportement qui est inapproprié, qui peut être toxique. Puis tu sais, il y a des jeunes qui peuvent guérir de ça, là, dans le sens que sont très stressés, ils ont un tempérament anxieux, ils peuvent dépasser les bornes avec leurs amis, mais il faut comme les ramener pour dire non, ça, ça ne te sert pas, c'est pas approprié pour tout le monde, faut être capable de se gérer. Puis justement, comment les ados se gèrent, tu sais, si on veut amener cette discussion-là, eux, ils le font entre eux, les études le rapportent, on le voit dans les écoles, beaucoup par l'humour, en disant si quelqu'un dépasse les bornes, en disant ben voyons, t'es donc bien stalker. C'est un terme d'internet, le stalker quelqu'un, qui veut dire on va chercher de l'information beaucoup sur quelqu'un de façon peut-être exagérée. Ouais, épier, là, c'est un bon mot, espionner. Ou ils vont faire des mises à jour de contact. Fait que ça, c'est quelque chose que vous pouvez faire ce soir, ouvrir votre téléphone avec l'ado, dire bon, y a-tu des gens à qui j'ai partagé ma localisation en secondaire 1, là, qui devait mon ami, mais qu'aujourd'hui, c'est plus d'actualité, puis je peux juste épurer tout ça. Ou qu'est-ce qu'ils vont faire? C'est qu'ils vont, sur Snapchat, les ados se mettent en mode fantôme. Le mode fantôme, comme ça le dit, là, l'Halloween arrive.
0: On peut pas se voir sur la map.
1: Exact. On disparaît. Donc là, ils disent, ben, je vais l'utiliser si, disons, je commence une activité que je veux que mes amis ne le sachent pas, ou je commence une relation amoureuse, puis j'aimerais ça garder ça privé pour l'instant. Mais là, l'affaire, c'est que,
0: ben oui.
1: Si on est toujours...
0: Là, tu vas recevoir un texte. Hey, tu viens de disparaître de la map, t'es où?
1: Exactement.
0: Et pourquoi? Donc, où c'est louche?
1: Oui. Puis au moment où le jeune télécharge la SnapMap, là, on s'est entendu que c'est pas pour ça, c'est pas, il a pas signé pour ça, pour devoir se justifier tout le temps. Et pourtant, c'est un peu un des résultats. Puis c'est là où ben il y a le génie de Snapchat qui a créé cette application-là, qui fait qu'on y revient tout le temps, où on donne une information qui est devenue complètement banale, qui va nous dire quand la personne s'est connectée, où elle est, qui fait que les jeunes, ben quand on a accès à l'information, ils vont dire bon ben telle personne, mon ami, j'ai envoyé un message. Il m'a pas répondu, mais pourtant je vois qu'il est chez lui. Donc pourquoi est-ce qu'il m'a pas répondu? Est-ce qu'il y a un... ça remet comme en cause un peu la nature d'une relation. Donc c'est là où comme adulte, des fois on peut amener un pas de recul puis dire ben peut-être que tu peux en parler à ton ami ou peut-être qu'il fait autre chose, peut-être qu'il a pas envie de te répondre, mais quand on est hypersensible aux liens sociaux, ben c'est ça qui peut arriver.
0: Mais moi j'ai enlevé sur mes textos que les gens pouvaient voir si j'ai lu ou pas leurs textos parce que ça crée une attente de leur part puis de la mienne aussi, là, une espèce de pression de répondre. Fait que c'est un peu affaire à une autre échelle. Ici on nous écrit mes fils ont 22 et 24 ans et on se localise pas pour se surveiller mais juste pour savoir où nous sommes. Donc effectivement il y a ce lien là. Isabelle nous écrit la géolocalisation quelle qu'elle soit me fait tellement réagir, tellement être en majuscule. J'ai toujours refusé de géolocaliser mes enfants ou leur père. Je considère que c'est une violation de la vie privée. Je comprends que pour certains, l'argument de la sécurité prime en ce qui me concerne la liberté et la priorité. Là, on est dans, effectivement, c'est un très bon point. On est dans d'autres choses, par exemple, que le lien social que les jeunes ont envie de garder. Mais je comprends, Emmanuel Parent, que quand même, ça ouvre beaucoup de portes sur l'anxiété, là.
1: Absolument. Puis comme c'est quelque chose de gênant, un peu, quand on est ado, d'aller espionner quelqu'un ou regarder où elle est, c'est pas une conversation que les jeunes ont beaucoup entre eux. Okay. Donc, tu sais, ça, c'est quelque chose qu'on fait avec nos ateliers où on dit, est-ce que la vie était mieux avant la SnapMap? Aujourd'hui, c'est pratique. Est-ce que les avantages dépassent les désavantages et on force ces conversations-là pour qu'on puisse se positionner sur ce qui est approprié de ce qui est inapproprié? Mais chez les enfants, cette conversation-là, on l'a aussi. Même si je dis qu'on devrait pas y être quand on a 11-12 ans, j'ai des enfants qui m'ont parlé de cette notion de la vie privée un peu comme cette maman là qui a écrit à l'émission qui dit ben non moi je veux pas la partager, c'est pas j'ai rien à cacher mais ça dépasse les bornes pour moi. Mais les enfants, ils vont nous dire ça du haut de leur 10 ans. Ben moi madame, j'ai rien à cacher, donc je le partage.
0: Exact.
1: Mais après on entend des petites anecdotes ici et là, un enfant qui va nous dire l'autre fois je suis allée jouer au parc, puis un enfant qui est arrivé puis qui a dit "Hey, on joue-tu ensemble? J'ai vu t'étais au parc sur la SnapMap, fait que je suis venue te rejoindre." Puis cet enfant là, il était vraiment insécurisé. Il était là, moi, j'ai pas le goût de jouer avec lui. Mmh. J'étais seule dans mes jeux au parc. Donc, j'ai tout de suite enlevé la localisation. Un autre cas que j'ai entendu, c'est un ami qui dit qu'il s'est fait écrire par une personne de sa classe pour dire « Hey, on habite super proche ». Il dit « Ben là, j'ai trouvé ça bizarre que la personne sache où j'habite. Ah, j'ai pas envie qu'elle sache où j'habite ». Donc, les jeunes, même petits, ils ont cette notion-là de...
0: Il y en a qui l'ont, ouais.
1: Ouais, de vie privée.
0: C'est intrusif.
1: Ouais. Donc là, les jeunes, faut les amener comme un truc qui est important puis qui nous sert toute notre vie, qui est de s'affirmer auprès de ses amis, même lorsque on n'est pas conforme à la norme. Parce que pour un jeune... de dire « je veux pas être sur la snap map, même avec mes amis proches », faut comme qu'il y ait une justification, vu que c'est ça la norme. Puis sa justification, ben, on peut l'accompagner en disant « mais tu peux dire que c'est ta vie privée puis que ça te tente pas. » Et c'est tout. Mmh. Donc, on n'a pas besoin de plus que ça. Parce que lorsqu'on est jeune, justement, on fait un peu comme les autres, puis c'est après qu'on voit les conséquences. Donc, c'est pour ça que là, le but de la chronique, c'est d'amener vos conversations, ces conversations-là à la maison avant qu'il y ait un souci qui arrive.
0: Qu'est-ce qu'on sait, excuse-moi Emmanuel, qu'est-ce qu'on sait de l'utilisation des données, de effectivement, on peut voir juste si on donne la permission, mais en même temps, ces informations-là sont dans un appartiennent ou en tout cas sont possiblement accessibles à des grosses compagnies qu'on sait pas qu'est-ce qu'ils font avec toute cette information-là.
1: Cette information-là, Snapchat, Instagram, TikTok, tous les réseaux sociaux, c'est qu'ils vont essayer de prédire nos prochains achats et de nous inviter à consommer, à avoir des publicités qui vont être très efficaces en fonction de nos comportements. Donc là, ce qu'on dit ici, là, c'est qu'une plateforme comme Snapchat, qui est détenue par une entreprise comme Snap Inc., va collecter plein de données sur les habitudes d'enfants de 10, 11, 12 ans durant toute leur adolescence et vont pouvoir les amener à avoir certains intérêts en leur proposant du contenu qui est orienté vers la consommation, en leur montrant de la publicité. Même si vous ouvrez la Snap Map, vous allez peut-être voir des publicités à la map, comme tel restaurant, telle rue a un rabais, donc eux, ils peuvent avoir payé

0: de la publicité sur Snapchat. Donc, non seulement faut se prémunir de limites interpersonnelles, mais faut aussi se prémunir d'un esprit critique vis-à-vis les publicités qui débordent là dans ces réseaux sociaux-là et qui, des fois, je dois le dire, là, les enfants nous disent que ça les irrite un peu qu'ils aillent seuls.
1: Ça doit irriter les parents aussi parce que ça vient avec des demandes aussi de m'acheter ci, de m'acheter ça, de faire telle activité. Mes amis sont toutes, par exemple, mes amis sont toutes à la ronde. Ben un billet pour la ronde, c'est cher là. Si tes amis sont à la ronde, nous on n'a peut-être pas les moyens. T'sais,
0: ben,
1: tu
0: dirais
1: que c'est des conversations qui existaient bien avant, mais il y a quand même une multiplication des endroits où les autres vont, puis les activités qu'on voit que tout le monde fait là.
0: Ben oui, puis la manière dont t'sais, c'est décrit en ce moment, c'est comme qu'on va vers notre parent puis qu'on amène une problématique comme toutes mes amies sont, mettons, à la ronde ou sont à une soirée ensemble puis je suis pas là, je me sens exclue. Mais malheureusement, de mon observation là, dans les classes avec les ados, c'est qu'ils n'iront pas nécessairement parler de leurs problèmes aux adultes. Pourquoi? Parce que c'est associé au numérique, aux écrans, et ils sont très conscients du discours ambiant qui critique l'utilisation des jeunes et des écrans, comme quoi que les jeunes se feraient manipuler par les écrans. Donc, souvent, quand les adultes me parlent des jeunes et des écrans, ils vont dire, ben, ils sont tout le temps sur la défensive, les ados, sont tout le temps en train de vanter les mérites des écrans, mais c'est un peu parce qu'ils veulent pas se faire retirer cet outil-là, Snapchat, qui les lie d'amitié avec plein de gens, qui leur permet de communiquer. Donc, c'est d'où l'importance d'avoir une conversation sans jugement autour des plateformes pour qu'on puisse devenir une référence pour le jeune qui vit un problème puis qui vient s'ouvrir à nous sans menace de tout se faire enlever du jour au lendemain. Donc, si un jeune nous dit « je vois toutes mes amies à quelque part » ou « mon ami me répond pas », faut pas le banaliser puis l'enlever du revers de la main comme si c'était pas important. C'est important pour eux.
1: On nous écrit de l'Estrie. Oh mon Dieu, merci pour cette chronique. Point d'exclamation. Je suis maman sur le tard, mais j'essaie de me mettre à jour sur le sujet de la techno et les jeunes. Mais honnêtement, ça pourrait être une job à temps plein. Et moi, je t'écoute depuis tantôt, Emmanuel, puis je suis comme... Quelle réalité des parents, des éducateurs, des adultes autour des jeunes aujourd'hui, toutes ces réalités reliées à la vie numérique. On a besoin de plus de ressources comme celle-ci. Merci. Ouais, mais pas d'autre, Emmanuel?
0: Mais si je peux répondre à la maman qui exprime un sentiment que je vois partout, je suis sûre qu'il y a plein d'auditeurs, auditrices qui se reconnaissent, c'est « ça va tellement vite, ça serait une job à temps plein ». Tu sais, moi, c'est ma job à temps plein, là, être au courant puis parler de ça avec les jeunes. Puis il y a plein de choses que je ne connais pas. Les jeunes, eux-mêmes aussi, ils connaissent pas toutes les fonctionnalités. Mais il y a quelque chose que, comme adulte, vous êtes capable de faire, là, c'est d'avoir une conversation sur les limites dans les relations. Parce que tomber en amour à 15 ans, là, qu'avec Snapchat ou pas, ça crée plein de sentiments en nous-mêmes. Une première peine d'amour, ça fait de la peine. Donc, on peut bien s'imaginer que si on localise notre ex puis qu'on voit qu'il se promène partout, ça fait de la peine. Donc, aller puiser dans votre propre expérience de la vie. Puis souvent, c'est les mêmes sentiments qu'on trouve avec le numérique. Vous êtes pas en retard. Et ne vous laissez pas limiter par votre ignorance de Snapchat. Vous savez pas c'est quoi. Ben vraiment, je vous invite à télécharger l'application, à vous asseoir avec le jeune, puis d'explorer qu'est-ce qui s'y passe. Et là, d'aller un pas plus loin, là, je vous... Let's go, c'est important de le faire pour la sécurité des jeunes, d'aller dans les paramètres de confidentialité et de fouiller. Puis souvent, on me dit, Emmanuel, je suis perdue, je sais pas c'est où dans les paramètres. Moi aussi, je le sais pas, ça change, là. C'est mis à jour aux 2 mois.
1: Ouais.
0: Mais faut continuer, faut persévérer. On fouille. Vous allez arriver à l'avoir, certainement. Vous pouvez lier, par exemple, votre compte à celui de votre enfant, si vous pensez que c'est nécessaire. Et aussi, réviser... En fait, utilisez votre esprit critique par rapport à tout ce que je dis. Plus le jeune gagne en autonomie, plus il est capable de relativiser aussi les relations, d'avoir un équilibre avec les réseaux sociaux. Donc, on n'a peut-être pas besoin de paniquer autant avec un jeune de 17 ans s'il a déjà un équilibre lui-même. Même que je trouve pas ça mauvais que les jeunes adolescents à 15, 16, 17 ans vivent des difficultés relationnelles avec leurs amis. C'est bon qu'ils vivent des conflits parce qu'ils apprennent à les régler. Puis tant mieux s'ils vivent alors qu'ils sont sous un toit avec des parents qui sont là pour les écouter, alors qu'ils sont dans un système scolaire qui est là pour les accompagner aussi.
1: Une grande question que j'ai, puis on va terminer avec ça, Emmanuel, parents, c'est, on a parlé de surveillance de masse dernièrement, dans un contexte technologique d'intelligence artificielle dans nos sociétés. Là, j'ai l'impression qu'on est en train d'élever des enfants avec une surveillance extrêmement normalisée, qui fait en sorte que leur esprit critique concernant la surveillance sera presque nul.
0: J'ai vraiment espoir en l'esprit critique des humains. Ceci étant dit, c'est que la surveillance prend de l'expansion parce qu'elle est extrêmement lucrative. Mmh. Les plateformes ont tout à gagner d'exploiter nos vulnérabilités, nos sensibilités.

0: jeune à pouvoir semer ces petites graines de pensée critique là, grâce à des organismes comme le Ciel, Emmanuel Parent, puis grâce à des gens qui font le travail que tu fais. Je rappelle qu'Emmanuel Parent est directrice générale et cofondatrice du Centre pour l'intelligence émotionnelle en ligne, le Ciel. Merci infiniment. On se retrouve dans quelques semaines.
1: Merci.
0: Et je vous répète que dans quelques semaines, lundi le 19 octobre, ce sera un cher Robert Charlebois. Vous allez sur l'application audio, vous trouvez la bulle de conversation sur notre page, vous cliquez et vous choisissez participer à l'émission parmi les options offertes. Et puis vous laissez votre question pour Robert Charlebois, une heure entière consacrée à vos questions. Et puis vous cochez si vous voulez ou non venir poser cette question en studio. Ce sera dans un plus grand studio, on pourra accueillir jusqu'à une centaine de personnes. Alors voilà, on se retrouve demain. Au revoir tout le monde.
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7: Ici Émilie Perrault. Aujourd'hui à l'émission, c'est jeudi, donc c'est Polydome. Bonjour Dominique Tardif.
8: Bonjour Émilie Perrault.
7: Dominique Tardif qui va apparaître dans un instant, on réessaie.
8: Bonjour, Émilie Perrault. Mon micro est bien ouvert maintenant.
7: Absolument, mais sinon, on l'aurait fait a cappella.
8: A cappella? Je sais pas ce que ça veut dire faire de la radio a cappella.
7: Avec une voix qui porte, là.
8: Avec une grosse voix qui porte, comme ça.
7: Et aujourd'hui, donc, dans ce Polydome, on convie une amie d'ici musique, c'est Catherine Pépin qui est là. Bonjour, Catherine.
9: 1, 2, 1, 2, ça marche.
7: Catherine,
9: oui,
7: qui est là, animatrice de l'émission Le temps d'une chanson, entre autres, sur Ici musique. Donc, on est en mode club d'écoute. Vous arrivez chacun avec vos propositions. C'est pas un combat. Hein. Je rappelle, il n'y aura pas de. On n'a pas à voter ou à choisir. On accepte toutes vos propositions.
8: Il n'y a jamais de violence quand il y a question de musique.
7: Jamais. Jamais. On s'en va dans quel univers avec toi, Catherine, aujourd'hui?
9: On s'en va à Madagascar. Mmh. Mais pas tout à fait. Un peu au Pays Basque aussi et dans l'univers sud-américain de Jean-Michel Blais.
7: Ah, OK. Oui. Aussi.
9: Oui,
7: et aussi. Et Dominique?
8: On s'en va à Québec à la rencontre du groupe Élégie, puis on s'en va au pays du country avec les Mountain Daisies.
7: Sans oublier le drummer Gideon.
8: Oui, et voilà, parce qu'il y a eu beaucoup de mouvements au cours des dernières années dans le monde, dans le merveilleux monde, des batteurs.
7: Oui.
8: Et ça m'interpelle, vous le comprenez bien. Donc, je vais vous tenter de vous résumer tout ça.
7: Dominique Tardif va faire du Dominique Tardif.
8: Exactement.
7: C'est ce qui va se passer dans la prochaine demi-heure.
8: Du Dominique Tardif que ça.
7: Et en deuxième heure, on vous en parle depuis le début de la semaine, un Tinder littéraire événementiel. Jeannette Bertrand et Martin Matz qui se rencontrent pour la première fois. On a provoqué les choses après avoir vu cette vidéo dithyrambique que Jeannette Bertrand a envoyée au sujet de Vitrerie Joyale. Vous avez peut-être vu passer ça sur les réseaux sociaux. Donc, on les réunit. On va parler de création avec eux. D'ailleurs, vous pouvez vous aussi participer à cette conversation-là. Vous pouvez toujours le faire via la bulle de conversation. Vous pouvez nous écrire pour nous dire ce qu'ils ont en commun. Selon vous, si vous avez des questions, on va vivre ça donc en deuxième heure. Tous ces gens réunis pour prouver encore une fois qu'il restera toujours la culture.

0: de chansons d'amour pour accueillir le journaliste de la presse Dominique Tardif, mélomane au cœur aussi grand qu'un solo de batterie interminable. Cette semaine, c'est le nom de Catherine Pépin qu'il serait prêt à se tatouer partout.
1: Oui. Tu serais prêt à ça?
2: On se rend au salon de tatouage tout de suite après la fin de cette demi-heure.
0: Et on commence ce club d'écoute avec le tandem Élégie, oui. Dominique Tardif.
2: Oui, c'est le deuxième album de ce groupe-là de Québec. Le premier album d'Élégie paru en octobre 2023. Ça s'appelait Romantisme. Je vous en avais parlé avec beaucoup d'enthousiasme lors de sa parution. C'est un album qui portait parfaitement son titre, pas dans le sens où c'était un album d'amour, c'est un album romantique au sens où la mélancolie en était sa tonalité principale. Élégie se roulait, se vautrait dans la mélancolie.

0: mélancolie avec cet album-là. C'était comme si The Cure avait été formé en Basse-Ville de Québec plutôt qu'en Angleterre. Cet album-là s'inscrit dans une certaine continuité parce que les membres d'Élégie ne sont pas devenus 3 ans plus tard de Guéret garçon, mais leur musique est un peu moins cafardeuse, un peu plus mordante. C'est comme si on changeait de teinte de mélancolie. Là, on passe d'une mélancolie très baudelairienne. Oui. Voilà, j'étends ma culture ici. Une mélancolie très années 80, de façon The Cure, façon oui. Joy Division, à une mélancolie plus grunge, qui me rappelle Weezer, qui me rappelle les Smashing Pumpkins. On parle parfois ici des communiqués de presse qui nous apprennent, qui nous éclairent rarement sur les albums dont ils parlent, mais le communiqué qui accompagne l'album d'Élégie contient cette phrase qui les décrit parfaitement. On nous dit qu'Élégie, je cite, c'est de la power pop marquée d'allant emo et pop punk pour s'arracher et s'enrober le cœur comme du monde en traitant d'amour, d'amitié, de mort et de bière économique. Il y a 3 de ces choses-là qui sont mes choses préférées dans la vie. Je vous laisse deviner ce sont lesquelles.
1: La bière qui coûte pas cher.
0: Oui, surtout la bière qui coûte pas cher. Voilà. Et l'amour aussi,
1: et
0: toujours
1: l'amour. Aussi, bien sûr.
0: Assez parlé. Voici un extrait de la chanson Demain minuit.

0: j'entends bien les influences que tu as citées.
1: Oui, cette
0: ouais, cette pièce Demain Minuit qui se trouve sur cet album Le Chaos et l'Ordre qui arrive demain.
1: Oui, voilà, j'avais pas nommé l'album, pardonnez-moi. J'apprends de mes erreurs.
0: J'essayais de le faire discrètement, non, Dominique. Tu n'étais pas obligé de te flageller.
1: Je me suis auto-flagellé comme ça, c'est des réflexes que j'ai. On entend dans cette chanson-là Lawrence, le chanteur, qui nous dit « J'apprends de mes erreurs que je changerai jamais ». Moi, j'ai déjà essayé cette phrase-là avec ma psy, puis ça n'a pas très bien fonctionné. Donc, c'est un duo. Je ne l'ai pas encore mentionné, il est juste un duo. Lawrence Villeneuve, le chanteur, Maxence Girard, qui est l'autre membre qui joue des claviers, compose, écrive les chansons ensemble. On entend la musique d'Élégie dans le récent film de Noémie D. Leclerc, La meilleure façon, c'est par accident. Je n'ai pas encore vu le film. J'ai très hâte de voir le film. Est-ce que tu l'as vu, toi, Émilie?
0: J'ai pas vu encore.
1: Personne ne l'a vu. Bon, on me dit, alors faut se fier à ce qu'on me dit, que Maxence apparaît dans le film dans une scène où il danse à l'hôpital parce que Maxime Girard, donc membre moitié d'Élégie, est à la fois musicien, mannequin et il étudiait en médecine jusqu'à tout récemment. J'ai vérifié avec sa relationniste de presse. Elle me dit qu'il est maintenant charpentier menuisier.
0: Mais quelle vie!
1: Un homme aux multiples talents, ma foi. Je name-droppais Baudelaire. Tantôt, je devrais faire ça plus souvent. Dans le prochain extrait que je vais vous faire entendre, Lawrence Villeneuve nous dit qu'il a pris des corbeaux pour des anges. Et ça sonne vraiment comme du Baudelaire. Je pense qu'il pourrait contresigner cette phrase-là. Voici un extrait de la chanson « Promesse ».

0: Promesse, le titre de cette chanson qui est sur cet album que tu as nommé, Le Chaos et l'Ordre.
1: Le Chaos et l'Ordre, voilà. Je vous disais que Maxence Girard, un des deux membres d'Élégie, est mannequin. Si vous avez l'habitude, si vous achetez parfois des vêtements de la maison Simons, vous avez déjà vu Sabinette sur leur site web parce que c'est un des mannequins de la maison Simons. Quand j'ai vu son visage, je l'ai reconnu.
0: Mais voyons, je te jure. Oui, voilà. C'est ça. Ah, c'est comme ça avec Dominique, des informations qu'on pensait même pas qu'on avait besoin d'avoir et pourtant.
1: J'essaie d'avoir un petit souci du détail.
0: Alors, cet album, je dis, il arrive demain sur les plateformes Élégie.
1: C'est vraiment très bon. Je sais pas si tu l'as assez dit, mais c'est vraiment très, très bon.
0: Et t'as aussi dit Baudelaire.
1: J'ai aussi dit Baudelaire, au moins deux fois.
0: Catherine Pépin, toi, tu veux attirer notre attention sur une autrice, compositrice, interprète que tu décris comme une perle.
2: Oui, une perle. Jeune artiste franco-malgache, elle s'appelle Juliette Magnevasoa, et je remarque que tu ne t'es pas lancée dans son nom.
0: C'était très discret, habile, ça aussi, merci Catherine.
2: Habile. Juliette Magnevasoa, vraiment un coup de cœur pour elle, pour sa musique, pour sa voix et pour son histoire qui me chavire. Elle est née à Madagascar et à l'âge de 4 ans, elle quitte son île pour rejoindre sa famille adoptive. Elle s'installe au Pays Basque, en France, au pied des Pyrénées, près du village d'Espelette. J'avais envie de nommer Espelette.
1: Là où pousse le piment.
2: Exactement. Une enfance très musicale parce qu'au Pays Basque, on chante tout le temps. Elle dit, on chante au repas. J'arrivais à l'école, on chantait. Je partais de l'école, on chantait. Et à la maison, on écoute beaucoup de chansons françaises surtout. Barbara, Moustaki, Anne Sylvestre. Et à l'adolescence, il se passe un événement dramatique que je vais pas vous conter tout de suite parce que je veux arriver à sa voix d'abord. Mais ce que je peux vous dire, c'est qu'elle se console avec une guitare. Elle apprend la guitare en autodidacte et elle se lance d'abord dans un projet en duo avec une copine. Et depuis l'année passée, elle mène une carrière solo. Elle a sorti un premier album qui s'appelle « Guitare nouée sur corps étanche ». On dirait du Baudelaire.
0: Mais oui.
2: C'est sorti ça en 2025, des chansons originales. Et parallèlement à ça, elle a sorti ce qu'elle appelle ses routines. Routines comme dans la routine du matin, la routine matinale. Pour elle, sa routine du matin, c'est prendre sa guitare et chanter pendant 2h30, tous les matins. Sans exception, Juliette Magnevasoa chante et s'accompagne à la guitare pour travailler la technique, la voix, l'intention aussi, avec des chansons qui ont nourri son univers musical, donc les chansons françaises, mais aussi malgaches, sénégalaises, haïtiennes. Elle s'en va vraiment dans différentes directions et elle a décidé de s'enregistrer en une seule prise. Ça a donné une série d'albums, Routine. Et là, elle arrive avec Routine volume 2. Je vous propose d'écouter un extrait de Tajabone. C'est une chanson d'Ismaël Lo, un chanteur sénégalais.

0: Et là là, c'est bouleversant. On dirait que le temps s'est arrêté.
1: C'est dur de couper ça. Hein?
0: C'est beau.
1: Puis là, vous voulez savoir quel est cet événement tragique qui l'a mené vers la musique? C'est que Juliette était une grande sportive. Elle jouait au handball. Elle était promise à une grande carrière. Elle jouait comme 27 heures par semaine d'entraînement. Et tout s'est écroulé le jour où elle a reçu un coup de coude dans l'œil. Elle a perdu l'usage de son œil. Elle a complètement arrêté le sport et la musique est devenue son principal refuge. Elle dit c'était ma bouée de sauvetage. Et cette album, Routine, volume 2, vraiment que je vous invite, oui, s'il vous plaît, à les découvrir. Elle chante du Dalida, même du Johnny Hallyday, J'ai oublié de vivre. Oh mon Dieu, cette version-là est incroyable. J'ai choisi pour vous comme deuxième extrait Le mal du pays de Mano Charlemagne, une chanson d'exil qui parle au peuple haïtien, mais à tous les déracinés finalement.
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0: Juliette Magnier-Vassoa. Je le dis maintenant. Maintenant que je t'ai entendu bien le dire, Catherine.
1: Maintenant qu'on l'a adoptée.
0: Oui, ben, oui, absolument. Elle est adoptée. Donc, les routines, volume 2, c'est-à-dire qu'il y a aussi le volume 1 qu'on va aller écouter.
2: Oui,
0: assurément.
2: Absolument. Et en plus, elle nous promet pour très bientôt un album de chansons originales. Oui.
0: Cette voix magnifique. Et il y a souvent ce genre d'histoire. Je pense à Melody Gardot qui, après un accident de vélo, tout à coup s'est mis à gratter la guitare. Puis on se dit, ben, peut-être qu'on n'aurait jamais entendu ces voix-là autrement. Donc, c'est des chemins de vie qui ne sont pas faciles. Mais en tout cas, merci pour cette belle découverte, Catherine Pépin.
1: L'adversité mène à la beauté, parfois.
0: Absolument. Ouais. J'attendais pas cette phrase. Du grand Dominique Cardin.
1: Ça m'arrive.
0: Le sage. Dominique, toi, tu nous parles de Mountain Daisies.
1: Oui, c'est un autre duo formé, celui-là, de la chanteuse-violoniste Ariane Ouellette et du guitariste Carl Prévost. Ils ont longtemps été les autres au verre-bouteille soirées qui s'appelaient l'Open Country, où ils recevaient des artistes pas forcément associés au country pour chanter du country. Ces soirées-là se déroulent maintenant au Bistro à Jojo, qui est un légendaire bar de blues dans le quartier de la Terre à Montréal. Donc, le titre de leur nouvel album est assez limpide. Ça s'appelle The Outlaw Session. C'est un hommage à ce qu'on appelle le Outlaw Country. Mais Émilie, tu vas me demander, qu'est-ce que le Outlaw Country? Je vais y répondre. C'est moins un genre musical en tant que tel qu'un terme qui a été forgé pour désigner une nébuleuse d'artistes qui étaient des camarades, qui avaient peut-être eu dans certains cas des enjeux avec la loi, mais le mot outlaw, hors la loi, décrivait surtout leur rapport avec l'orthodoxie de Nashville. Parce que dans les années 1950, dans les années 60, quand tu voulais faire du country, t'allais à Nashville et là, t'étais pris en charge par un réalisateur qui te trouvait des chansons, qui te trouvait des musiciens, et qui construisait un album autour de toi sans que t'aies vraiment ton mot à dire. Mais les années 60 ont amené un vent de changement partout sur la planète, dans le monde de la musique aussi. Et là, soudainement, t'avais des artistes populaires comme les Beatles, comme Bob Dylan, qui non seulement écrivaient leurs chansons, mais qui prenaient toutes les décisions quant à leur carrière et quant à leur son. Donc, c'est sous l'influence de ces artistes-là que des artistes country qui faisaient déjà carrière, comme Willie Nelson, comme Waylon Jennings, comme Kris Kristofferson, se sont rebellés contre Nashville et se sont mis à enregistrer des albums en faisant complètement à leur tête et en portant aussi des vestes de cuir. C'est important, les vestes de cuir, pour signaler qu'il y a un changement dans notre vie. Mais ça a donné de très, très belles chansons qui sont encore aujourd'hui interprétées par un paquet d'artistes aux États-Unis et par les Mountain Daisies au Québec. C'est à ces artistes-là que les Mountain Daisies rendent hommage. Et ils ont même adapté en français certaines chansons. Je vous propose un extrait d'une pièce qui s'appelle « Tomber dans le country ».

0: tomber dans le country, ça c'est une adaptation.
1: Oui, tout à fait. Les mélomanes les plus perspicaces auront reconnu une chanson de Neil Young, Are You Ready for the Country? Neil Young n'était pas un représentant du Outlaw Country, mais Waylon Jennings, qui lui en était un, a enregistré une reprise de cette chanson-là en 1967. Il y a même un de ses albums qui porte ce titre-là. C'est Nelson Mainville qui signe le texte qu'on entend ici, l'adaptation. Un autre élément distinctif donc du Outlaw Country, c'était ces emprunts-là au monde du folk et du rock. Le country et le rock sont devenus plus poreux dans les années 70. Il y a Johnny Cash qui a chanté des chansons de Bruce Springsteen, Waylon Jennings qui a chanté Neil Young, mais aussi Fleetwood Mac. Il a chanté aussi Suspicious Minds de Elvis, qui se retrouve sur l'album des Mountain Daisies. Il y a aussi une chanson de AC/DC sur cet album-là, pour une raison que je m'explique pas du tout, mais je vais pas m'en plaindre.
0: Il n'y en a pas de règles.
1: Ce sont des hors-la-loi.
0: Il est tellement rigide.
1: C'est juste que l'influence country dans les CDC, je l'avais pas tellement entendu, mais Ariane reprend la partition d'accordéon, de cornemuse qu'on entend dans la chanson des CDC au violon. Donc ça fonctionne bien.
0: C'est
1: peut-être ça la réponse à la question que je me posais. Je vous disais qu'il y a certains représentants du Outlaw Country qui ont eu des enjeux avec la loi. C'est le cas de Merle Haggard, qui durant son adolescence puis au début de sa vie adulte, a fait quelques séjours en prison parce qu'il avait cette vilaine habitude de faire des vols, de commettre des vols. Et c'est ce qui lui a inspiré cette grande chanson dans laquelle, une chanson dans laquelle il dit que même sa maman pouvait pas le détourner du trouble. Ça s'appelle Mama Tried.

0: Mama Tried, qu'on retrouve donc sur ce nouvel album des Mountain Daisies. Merci pour cette présentation.
1: Grand plaisir, vous l'entendiez, le Carl Prévost, c'est aussi un sacré guitariste.
2: Oui, quand même. Oui, c'est ça. Deux excellents musiciens, oui. Ariane et Carl. Je les ai vus, petite parenthèse, cet été à Petite-Vallée, parce qu'ils ont repris la direction musicale du spectacle des hommes rapaillés.
1: Ah oui. Ah, oui.
2: Alors, ils ont repris ça en main. Vraiment magnifique, magnifique spectacle. Mais j'espère qu'il repartira en tournée. Mais voilà, ils sont derrière maintenant la nouvelle direction musicale.
1: Ils sont capables
2: musicale.
1: De tout faire.
2: Tout faire.
0: Et donc, cet album The Outlaw Sessions, donc de Mountain Daisies, déjà disponible sur les plateformes d'écoute. Catherine Pépin, tu nous relances, toi, vers le nouvel album de Jean-Michel Blais, qui lui aussi est arrivé la semaine dernière. Donc, tu as pris le temps de l'écouter en profondeur
2: pour
0: nous.
2: Oui, en fait, c'est le seul autre album sur lequel j'avais vraiment envie de revenir parce qu'il m'accompagne tous les jours depuis sa sortie il y a une semaine. Mirador, le quatrième album de Jean-Michel Blais. Son premier album, Il, est sorti il y a exactement 10 ans, cet album de piano solo. Donc, on voit la trajectoire. Depuis, c'est comme si chaque projet lui avait permis d'ouvrir une fenêtre sur un nouveau monde. Des incursions électro par moment, des arrangements pour un ensemble instrumental avec l'album précédent Obad. Et là, avec Mirador, la fenêtre s'ouvre sur des chœurs sans parole et surtout sur des sonorités latino-américaines. Et c'est cet aspect-là que j'avais envie de creuser. Comment ça, Jean-Michel, le charango? Comment ça, la flûte andine? D'où ça sort? Alors, on s'est écrit. Il m'a envoyé quelques savoureuses anecdotes qui vont te plaire.
1: On aime ça, les anecdotes.
2: Mais il m'a surtout envoyé des photos de lui, enfant, en pyjama, en train de jouer du charango. Oui, j'ai ça dans mon ordinateur. Je vais vous montrer ça plus tard. Parce que tout commence dans son sous-sol, donc durant l'enfance. Sous-sol, joyeux bric-à-brac avec des instruments, dont une flûte de pan et une petite guitare qui ressemblait à un charango. Il y avait aussi dans sa vie à ce moment-là des musiciens de rue dans le Vieux-Québec, notamment un certain Michel Jérôme qui jouait de la flûte de pan. Et là, il m'écrit: Michel Jérôme, tout de blanc vêtu, avec son chien blanc, son perroquet blanc, ses cheveux et sa barbe blanche, c'était presque un personnage de conte. Alors, j'ai
0: donc
2: vérifié.
0: Intrigué par ça.
2: Oui, très. Évidemment, ça a frappé son imaginaire. À l'adolescence, au secondaire, il part au Nicaragua.
0: Il a fait beaucoup de voyages humanitaires.
2: Au Guatemala, c'est ça. Là, il découvre le marimba, cette sorte de xylophone. Et par la suite, il s'installe en Argentine. Il commence à faire des incursions dans les Andes. Il a traversé, en fait, la cordillère des Andes, du sud au nord, jusqu'en Équateur. Et cette fois, dans les Andes, il découvre un genre musical qui s'appelle le carnavalito. Cette musique et danse traditionnelle, très festive, très joyeuse. Il existe plein de groupes de carnavalito en Amérique latine, mais il y a 3 groupes qui plaisent particulièrement à Jean-Michel. Et un jour, par hasard, il est en Équateur, il est à Quito, et il apprend que ces 3 groupes, bref, joue dans un même festival. Alors là, il devient fou, il fait tout pour avoir des billets et de fil en aiguille, il se retrouve dans les coulisses à aider l'équipe technique.

0: Carnavalito.
1: Carnavalito, il a dit c'était l'un des plus beaux jours de ma vie à danser le Carnavalito dans la région de Quito. Et des années plus tard, de retour à Montréal, en écrivant Mirador, ben, il a senti remonter tout ça, tout cet amour en fait pour la culture latino-américaine. Il a découvert un musicien montréalais aussi qui s'appelle Tulio Velasco Villagra. Il a grandi ce musicien sur les berges du lac Titicaca dans les Andes. Et sur l'album, il a joué il joue de la flûte, du charango, et ça rappelait ça à Jean-Michel, évidemment, ses jeunes années dans le sous-sol familial.
2: Avec la flûte de pain.
1: Exactement.
2: Tout a commencé là.
1: Et dans ce sous-sol, il y avait aussi un orgue électronique avec des rythmes latinos pré-enregistrés.
2: Oh, wow.
1: On a tous connu ça.
2: Oui, oui.
1: Et pour la pièce Silhouette qu'on va entendre, il s'est inspiré d'un rythme de rumba.

0: C'était le journalisme d'enquête de Catherine Pépin qui est allée jusqu'aux sources de cet album. Et là, on a les photos qui...
1: On a des preuves visuelles.
0: Des preuves visuelles qu'on pourra utiliser contre Jean-Michel Leblay éventuellement. Donc cet album Mirador, celui que Catherine Pépin écoute sans arrêt depuis une semaine, il est disponible sur les plateformes d'écoute. Il sera en spectacle un peu partout au Québec.
2: Là, d'ailleurs. Tourné au Québec et dans le
0: et
2: monde.
0: Ailleurs,
2: tournée mondiale pour Jean-Michel Blais.
0: Merci beaucoup Catherine Pépin. Dominique Tardif, quand tu es ici, tu peux être toi.
1: Merci
0: entièrement.
1: De me permettre d'être moi.
0: Et c'est ce que tu vas faire dans les prochaines minutes en nous parlant de Drummergeddon.
1: Oui, le Drummergeddon. Je sais pas, Émilie et Catherine, ce que vous faisiez à l'été 2025. Là, j'imagine que vous nagiez dans l'insouciance et dans la sérénité.
0: On se le souhaite.
1: Eh bien, pendant ce temps-là, quelque chose de grave se déroulait. C'est le Drummergeddon, l'Armageddon de la batterie. Parce qu'à l'été 2025, il y a une quantité invraisemblable de batteurs qui ont été remerciés de leur groupe. Les ethnomusicologues vont peut-être trouver une explication à tout ça dans plusieurs années. Mais pour l'instant, le mystère demeure entier. Donc, je vous résume ce qui s'est produit. En mai 2025, les Foo Fighters ont donné son 4% à Josh Freese, qui est pourtant considéré comme un des meilleurs batteurs rock au monde. On sait toujours pas pourquoi il a été remercié. Et ils ont embauché Elon Rubin, qui venait de passer 16 ans au sein du groupe Nine Inch Nails. Le plus drôle dans tout ça, c'est que Elon Rubin avait succédé à Josh Freese au sein de Nine Inch Nails et qui, en 2025...
0: Donc, il est toujours son remplaçant.
1: Et voilà, c'est Josh Freese qui est allé remplacer Elon Rubin dans Nine Inch Nails. Il a repris son tabouret de batteur. C'est comme une sorte d'échange au hockey. Là, ça arrive rarement, ça, dans le monde de la musique.
0: La lumière dans le regard de Dominique Tardif en ce moment-là.
2: Et voilà. Et l'incrédulité dans l'autre.
1: Il y a aussi Zach Starkey qui a été remercié du groupe The Who, alors qu'il en faisait partie depuis de très, très longues années. Mais, bon, j'arrive au cas dont je voulais vous parler plus particulièrement, c'est celui de Pearl Jam. Parce qu'en juillet 2025, le batteur Matt Cameron a annoncé qu'il tirait sa révérence. C'est un départ à l'amiable. Et depuis ce temps-là, tous les fans, moi inclus, se demandent, spéculent à savoir qui sera son remplaçant. Il y a même le Rolling Stone Magazine qui a dressé une liste la semaine dernière et c'est tout juste si Louis-José Hood ne figure pas sur cette liste-là. Ce week-end, le week-end dernier, donc, se déroulait le festival Oana en Californie. C'est un festival qui est organisé par Eddie Vedder, le chanteur de Pearl Jam. On pensait entendre la phrase Habemus Papam ou quelque chose de semblable à ça, mais c'est plutôt ceci qu'on a entendu.

0: dire, un enregistrement.
1: Alors, Pearl Jam jouait lors de ce festival-là et Eddie Vedder a accueilli, ça prenait un batteur, évidemment. Pearl Jam ne peut pas jouer sans batteur, donc il a accueilli le batteur Abe Laboriel Jr. sur scène C, le batteur de Paul McCartney depuis 2001. C'est un batteur absolument monstrueux, il est merveilleux. Et Eddie Vedder l'a présenté en disant qu'il ne pouvait pas penser à un meilleur homme, a better man que lui pour ce mandat-là. Alors on se dit, dossier réglé, on sait c'est qui le nouveau batteur de Pearl Jam désormais. Non, c'est pas aussi clair que ça, parce que coup de théâtre, lundi, Pearl Jam a publié sur les réseaux sociaux un message adressé à Abe, le batteur en question, pour le remercier d'être venu prêter main forte au groupe. Mais non, ce n'est pas lui, le nouveau batteur de Pearl Jam.
0: Mon Dieu Seigneur, on dirait qu'on revit le départ de Fred Savard à la journée est encore jeune.
1: J'espère que ce ne sera pas aussi laborieux et pénible que tout ça, mais en résumé, vous pouvez encore soumettre votre candidature à Pearl Jam au batteur en commercial pearljam.com. Ou pas.
0: Je vais te laisser aller jusqu'au bout de cette blague-là, je m'excuse. Mais en même temps, est-ce que, par exemple, les Cowboys Fringants n'ont jamais officiellement remplacé
1: effectivement,
0: comme le beau?
1: Puis les Rolling Stones aussi, par exemple, après le départ de Charlie Watts, il y a Steve Jordan qui joue la batterie, mais ce n'est pas un membre des
0: officiel.
1: Rolling Stones. Pearl Jam en serait à son 5e ou 6e batteur, si je ne me trompe pas, et le batteur a toujours fait partie du groupe, donc ce serait rompre avec la tradition de ne pas l'accueillir entièrement dans la famille.
0: C'est évidemment un dossier que Dominique Tardieu va suivre.
1: Ah, je vais vous tenir au courant, comptez sur moi.
0: Du journaliste maintenant. Enquête, on vous en offre ici à l'émission. Merci Dominique. Catherine Pépin, un petit mot en terminant pour nous parler de ce qui va t'occuper dans les prochains jours.
2: Ce qui va surtout occuper Tire le Coyote et ses amis, ils vont présenter un spectacle de chansons de Leonard Cohen adapté en français. Ça, on le savait déjà. Oui. Ça va être présenté en décembre et en janvier prochain à Montréal et à Québec avec ses amis, Safia Nolin, Salomé Leclerc et Antoine Corriveau. Mais ce qu'on savait pas et ce qu'on a appris avec grand plaisir, c'est que les répétitions vont avoir lieu ici même à Radio-Canada la semaine prochaine et nous vous ouvrons notre studio. Quand je dis nous vous ouvrons, c'est à vous, chers auditeurs. Ça va se passer le jeudi 8 octobre prochain en soirée. Vous allez pouvoir assister à la naissance de nouvelles versions françaises des chansons de Cohen. C'est

0: absolument unique comme opportunité. C'est tout petit, le studio de Radio-Canada. 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
0: de making-of, un documentaire sur la création de ces versions françaises.
1: J'en ai entendu deux, trois. Je voudrais que ça vaut la peine.
0: Oui,
2: ça vaut la peine.
1: Merci beaucoup, Catherine Pépin.
0: Ça m'a fait plaisir
1: de t'accueillir dans ce Polydôme.
0: Merci, Dominique.
1: Restez avec nous. On a un Tinder littéraire événementiel avec Jeannette Bertrand et Martin Matt, tout de suite après le bulletin de nouvelles.
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7: Ici Louis de Belleval, voici les informations. Le Parti québécois lance ce qu'il appelle l'opération Indécis à quelques jours du vote au Québec. Paul Saint-Pierre Plamondon appelle tous ses militants à tenter de convaincre au moins un électeur supplémentaire dans l'espoir de former un gouvernement majoritaire. Sébastien Desrosiers.
8: À quatre jours du scrutin, Paul Saint-Pierre Plamondon mène ce qu'il appelle l'opération Indécis.
9: Il reste des indécis. Donc, il faut aller leur parler.
8: Aux électeurs qui hésitent, il leur demande de lui donner une majorité à l'Assemblée nationale qui lui permettrait de respecter ses promesses sans faire de concessions. Mais pour y arriver, il doit remporter des batailles comme celle qui se déroule actuellement dans Arthabasca-l'Érable.
10: J'ai besoin d'Alex Boissonneau et je le veux au Conseil des ministres.
11: Je pense que le Parti québécois sent la soupe chaude, là.
8: La lutte s'annonce effectivement serrée avec les conservateurs d'Éric Duhaime, ici dans le seul comté détenu par le Parti québécois au centre du Québec, mais aussi dans les circonscriptions voisines.
10: Et j'invite le centre du Québec à embarquer dans ce qui serait un gouvernement qui les représente très, très bien.
8: Ses adversaires l'invitent à faire preuve d'humilité. Christine Fréchette, Charles Milliard et Ruba Gazal craignent que son élection ne soit synonyme de dispute, entre autres avec Ottawa.
12: Ils auront tous les outils pour mettre de l'avant leur projet de référendum dont le trois quarts des Québécois ne veulent pas.
13: Ça nous prend un premier ministre de l'économie, pas un premier ministre de la zizanie.
14: Quand je regarde aller Paul Saint-Pierre Plamondon, moi, il me fait beaucoup penser à François Legault.
8: Alors, dans les derniers mètres de ce marathon électoral, l'enjeu est grand dans cette région du Québec. Un des endroits qui pourrait déterminer si le prochain gouvernement est majoritaire ou minoritaire. Ici Sébastien Desrosiers, Radio-Canada, Bécancour.
7: Le projet d'oléoduc Pacific Link vers la côte ouest figure maintenant sur la liste des projets d'intérêt national. Ottawa veut ainsi accélérer le processus d'approbation du pipeline. Les retombées économiques du projet sont estimées à plusieurs dizaines de milliards de dollars, mais des groupes environnementaux accusent le gouvernement Carney d'ouvrir la porte à d'importants reculs climatiques. Estelle Côté-Sroca.
15: Today we're turning the page.
16: L'Alberta peut enfin tourner la page sur des années de tensions avec Ottawa, lance la première ministre Danielle Smith, et profiter d'un énorme projet au potentiel transformateur.
15: Enormous transformative potential.
16: Pacific Link, c'est un oléoduc de 1250 km qui doit transporter 1 million de barils de pétrole par jour vers la côte ouest. Le projet devait initialement être entièrement financé par le secteur privé. La Pembina Pipeline Corporation ne paiera finalement que 10% de la facture. Les contribuables canadiens et albertains épongeront le reste. Le premier ministre Mark Carney est confiant que Pacific Link ne sera pas bloqué par des contestations judiciaires.
17: C'est un projet dans l'intérêt national. On veut commencer des consultations intensives au début du projet.
16: Le nouveau pipeline pourrait générer jusqu'à 18 mégatonnes d'émissions de gaz à effet de serre par année. Ottawa reconnaît que ça n'aidera pas le pays à atteindre ses cibles climatiques, mais compte sur le projet de capture et de stockage de carbone Pathways pour compenser en partie ces émissions. Greenpeace Canada juge que c'est nettement insuffisant. Le responsable de la campagne climat-énergie, Louis Couillard.
18: Marc-Henri envoie un message.

0: tu abandonnes complètement la lutte au changement climatique.
1: En ce moment, 30 % des émissions canadiennes proviennent du secteur pétrolier et gazier, un ratio qui risque d'augmenter. Ici Estelle Côté-Sroka, Radio-Canada, Ottawa.
2: Aux États-Unis, les avocats de Christa Pike, dont l'exécution a échoué mercredi dans l'État du Tennessee, demandent à ce que sa peine soit commuée. La femme de 50 ans, condamnée pour un meurtre qu'elle a commis lorsqu'elle avait 18 ans, a survécu à deux injections d'un puissant produit utilisé pour les euthanasies vétérinaires et pour l'aide médicale à mourir. Manon Globinski.
3: When they close the curtain, no one knows what happened in that room. I don't know what happened in that room.
4: Randy Spivey, un des avocats de Christa Pike, raconte que nul ne sait ce qui s'est passé dans la salle d'exécution une fois que la condamnée, sanglée sur une civière et ayant reçu deux doses mortelles du puissant barbiturique pentobarbital, a arc-bouté son corps et inspiré très fort, puisque les autorités carcérales ont fermé les rideaux. Même dans la salle des témoins plongée dans le noir, on continuait cependant à l'entendre respirer et même ronfler doucement. Emmenée d'urgence à l'hôpital, elle repose dans un état critique, dit-on. Un autre de ses avocats, Stephen Farrell.
5: Tennessee should not be torturing its citizens.
4: Il n'y a pas de raison pour le Tennessee de torturer ses citoyens, dit-il, en demandant que la peine de Christa Pike soit maintenant commuée. Il rajoute qu'elle n'avait pas peur de mourir, mais qu'elle craignait une mort traumatique, douloureuse et prolongée. Le gouverneur de l'État, Bill Lee, a en tout cas suspendu les exécutions jusqu'à la fin de l'année et il promet une enquête indépendante. Ceux qui militent contre la peine capitale au Tennessee espèrent que les choses peuvent changer. Voici Stacy Rector de Tennesseans for Alternatives to the Death Penalty.
6: We can have public safety and accountability without the death penalty.
4: L'appui à la peine de mort est au plus bas depuis 40 ans, dit-elle. Les jurys l'imposent moins qu'avant. La sécurité publique et l'imputabilité sont possibles sans elle. Ici Manon Globinski, Radio-Canada, Washington.
2: Et puis enfin, l'astronaute canadien Joshua Kuchrick est arrivé à la Station spatiale internationale. L'astronaute et ses collègues ont décollé à bord de la navette Falcon 9 de SpaceX pour une mission de 6 mois. L'Albertain contribuera à plusieurs études canadiennes et internationales, dont certaines sur la santé mentale, la masse osseuse et la santé cardio-respiratoire dans l'espace. L'équipage mènera diverses expériences pour préparer les futures missions d'exploration vers la Lune et Mars. Voilà, c'était les informations à l'antenne de Radio-Canada.

0: Émilie Perrault. Il restera toujours la culture se poursuit avec ce moment dont on vous parle depuis le début de la semaine. Peut-être que cet été, vous aussi, vous avez vu passer cette vidéo de Jeannette Bertrand sur les réseaux sociaux de Martin Matt.
1: Martin Matt, on se connaît pas. Moi, je suis Jeannette Bertrand, OK? Et je veux juste vous dire que ça fait deux fois que je regarde la série Vitreux Joyal. Je n'ai jamais vu quelque chose d'aussi bon que ça.
0: Et là, on s'est dit, ben voyons donc que ces deux-là se sont jamais rencontrés en personne. Donc, c'est tout naturel pour nous de créer l'occasion à travers notre Tinder littéraire. Martin Matt, Jeannette Bertrand, bienvenue à l'émission.
2: Bonjour.
1: Merci. Mais j'ai vu une troisième fois.
0: En plus. Ah, oui. Pour se préparer. Martin Matt, c'est ta première fois ici.
2: Oui.
0: Très contente de t'accueillir.
2: Ça fait plaisir. Merci. Ça fait plaisir. Je me sens privilégiée de rencontrer Jeannette.
0: Et Jeannette. Quatrième passage à l'émission. Et là, je veux pas créer de jalousie, Martin, mais je dois t'avouer que c'est son deuxième Tinder littéraire.
2: Ah,
0: parce
2: oui,
0: que Jeannette est venue ici avec Marie-Andrée Labbé, autrice de Stats.
2: Mais ça a pas marché.
0: Oui, c'est ça.
2: Que nous autres.
0: À réessayer, toujours à la recherche. Évidemment, les auditeurs, vous pouvez nous écrire via la bulle de conversation si vous voulez participer vous aussi à cette discussion. On passe la prochaine heure en compagnie de ces deux créateurs qui ont transformé à leur façon le petit écran québécois.

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2: À 101 ans, Jeannette Bertrand continue d'être la créatrice allumée qui fait avancer les mentalités au Québec. On lui doit les téléromans Quelle famille, L'amour avec un grand A et plus récemment l'émission Les jeunes et la vieille à Télé-Québec où elle met encore une fois sa sagesse et sa compassion au service.

0: des autres. Devant elle, Martin Matt, humoriste et scénariste, qui nous a permis de mieux comprendre le titre de son spectacle « Condamné à l'excellence », avec sa série « Vitrerie joyale » qui est inspirée d'une période difficile dans la vie de son père, entrepreneur d'une PME décontenancée par l'accélération des changements dans la société. Et on s'est dit que ce serait intéressant que la femme qui a brisé tant de tabous rencontre l'homme qui aime créer des malaises, puisqu'ils ont tous les deux, visiblement, ils sont alimentés par la même ambition, celle de provoquer des discussions à travers votre art. Jeannette Bertrand, Martin Matt, bienvenue dans votre Tinder littéraire, qui est un espace sécuritaire de discussion autour de la création. Merci beaucoup d'être là.
1: Merci de l'invitation.
2: Merci.
0: Et là, donc, il y a eu ce premier message cet été à travers les réseaux sociaux. Il y a eu un appel aussi.
1: Ouais, ben, en tout cas, moi, je veux juste pas passer si vite le premier message, là, parce que quand j'ai reçu ce message-là, c'est Véronique, une productrice avec qui j'avais travaillé, puis elle m'envoie ça comme tout bonnement, elle voulait te dire un petit mot, puis je reçois ça, puis je fais, ben voyons, mais ça se peut pas, là. Bon, là, je sais que t'es là, mais pour moi, Jeannette Bertrand, c'est notre Shakespeare. Mais... non, mais c'est incroyable. Ouais. Tu sais, c'est... Là, je me dis, mais ça m'a tellement touché. Puis là, j'ai dit, est-ce que je peux le publier? J'étais tellement fier, tellement content. Là, Jeannette, elle m'a dit, oui, c'est correct. Et le tsunami d'amour que ça a fait, les gens me disent, oh, c'est tellement beau, on aime. C'est pour toi.
2: Mais pourquoi je fais ça? C'est que moi, quand j'écrivais avec un grand rage, j'en ai écrit 53, personne, jamais, trouvait ça bon. Personne m'appelait. Moi, les acteurs étaient félicités.
0: Les gens prenaient pas le temps de t'appeler.
2: T'es bon de... Toi, tu t'es dit, moi, je suis acteur, donc je dois avoir tous les compliments.
1: Ce qu'il y a de plus dur à faire, c'est d'écrire.
2: C'est sûr.
1: Mais c'est vrai que... On pense que, évidemment, le public nous félicite quand on a une série qui fonctionne bien. Mais c'est vrai que c'est rare que... Quand ça va mal aussi... Moi, je peux nommer le nombre de... j'ai eu des moments plus difficiles, puis il y a quelques artistes, quelques humoristes que je me rappelle qui m'écrivent, hey, je veux juste comme t'appuyer ou comprendre ce que tu vis, puis je t'appuie là-dedans, puis ou des félicitations tu fais un gros événement, il y en a pas tant qui prennent le temps de t'écrire, fait que c'est très, j'avoue, Vitrerie joyeuse, j'en ai eu beaucoup, puis Jeannette, ça a été la
0: solution. C'est que en tant qu'humoriste, là, être comparé à Yvon Deschamps, c'est souvent le compliment ultime. En tant que scénariste, qu'est-ce que ça représente que Jeannette Bertrand ait envie de réécouter plusieurs fois la série télé?
1: La comparaison, est, pour moi, c'est la même. C'est, tu sais, quand t'es un jeune humoriste, puis moi, j'ai eu cette chance-là de me dire, mon comparaison avec Yvon Deschamps, on peut aspirer à... Et je me disais, puis je l'ai déjà dit à Yvon, ça, j'y avais écrit un mot, puis j'ai dit, Yvon, c'est le plus beau compliment qu'on va pas recevoir. Ouais. Puis, en tant que scénariste, c'est plus dans l'ombre. C'est vrai qu'on s'en fait moins parler. Donc, quand ça vient de Jeannette, c'est la même chose. C'est quelqu'un qui a tellement d'audace, tellement... On parlait d'amour avec un grand A. Écoute, moi, j'étais jeune. Je sais pas, ça doit être dans les années
2: 90.
1: Et je m'en rappelle très bien. Je me rappelle des scènes. Ouais. Je me rappelle de Mario Saint-Amand qui a le sida. Je me rappelle de Diane Lavallée qui est boulimique. Je me rappelle... Okay. Ça m'a marqué. Donc... venant de quelqu'un comme ça, puis qui est encore présente, puis allumée, puis qu'on peut discuter. Puis, ça en est suivi, comme tu disais,
0: un appel.
1: Parce que je me suis dit, je recevais tellement d'amour de ce message-là que j'ai dit, il faut que je l'appelle. Fait que j'ai réécrit. J'ai dit, penses-tu que je peux y lâcher un coup de fil? Puis elle me dit oui. Fait que j'ai eu son numéro. Puis ça a pris comme une seconde, comme une amie. On s'est mis à jaser. Puis c'est vrai que... Il n'y a plus d'âge à un moment donné. Yvon, il a 91 ans, je vais manger avec lui. Je parle avec Pierre-Yves Roy Desmarais, qui a 32, ou Yvon, ou Jeannette. Puis on parle d'écriture, des défis, de comment c'est dur. Puis ça a été, je sais pas, je suis raccroché, j'avais un gros sourire.
2: Mais écoute, est-ce que le doute, les auteurs, on est perclus, on ne sait pas si c'est bon. Parce que nous autres, on trouve ça bon. Mais peut-être que les autres ne trouveront pas ça bon. Moi, en tout cas, dans mon temps, c'était des critiques qu'on avait.
0: Ah,
2: c'est trop dur. Pourquoi t'écris pas une belle histoire d'amour? Parce que c'est plate, les belles histoires d'amour. Tu sais, il faut qu'il arrive quelque chose.
0: Ça t'a manqué, ça, cette validation-là, d'avoir
2: Très manqué. Ouais. Alors, moi, je la donne. Je la donne pas à tout le monde.
0: Oui.
2: Mais quand je suis remuée, et là, ce qu'il a fait, il a mis le doigt sur quelque chose qui se passe dans toutes les familles. Le père qui a été pogné dans sa masculinité, à être dur, à être pas authentique parce que son vrai lui, il peut jamais le montrer. Faut qu'il soit parfait. Écoute,

0: ces hommes-là étaient des et buvaient, la plupart buvaient. Ouais. Pourquoi? Pour échapper à cette chape de plomb qu'il y avait. Faut que tu sois un vrai homme. Mon père, qui était ouais. pas un vrai, disait toujours, moi, je suis pas un vrai homme, je bats pas ma femme. Et il se trouvait, il s'est toujours diminué ouais. en disant, moi, je suis pas un vrai homme. Moi, je suis une moumoune.
1: Mais tu vois, moi, je suis pas d'accord là, qu'il faut battre les femmes. C'est pour moi, là. Mais garde.
0: Je m'attendais à ça de toi.
1: Mais c'est.
2: Il n'y a pas peur juste, de le dire, hein?
1: Ce qu'elle vient de dire, moi, c'est. Je suis venu les yeux pleins d'eau, tu sais.
2: Oui.
1: Juste pour te dire, parce que ça me touche de.
2: Qu'est-ce qui te touche?
1: Ben, ça me touche de. Parce qu'on travaille fort dans notre bureau à essayer de toucher quelque chose, puis de quelqu'un qui met le doigt directement dessus.
0: Oui, c'est ça.
1: Tu fais,
0: c'est
1: ben, ça. Voyons donc, c'est. Mm. Tu sais, des fois, il y a des. J'ai lu des critiques, il y en a qui ont. Je me rappelle plus, c'était dans. Je veux pas dire. Mais en tout cas, un journal qui est. Pas si connue, puis ça m'a tellement touché que j'ai écrit à la journaliste, elle avait analysé la série mieux que moi je pourrais l'expliquer, tu sais. Puis c'est touchant de voir ça quand tu... Parce que t'écris pas... C'est pas si clair le but quand t'écris. C'est dans le ventre.
0: C'est dans... Exactement.
1: T'as besoin de le dire. L'écriture te mène à des endroits que t'aurais même pas... Moi, c'est devenu bien plus dramatique que je pensais, parce que je suis plus dans l'humour habituellement. Puis quand, ben, tu touches les gens de cette façon-là, parce que, tu sais, tu disais... Nous autres, on le sait que c'est bon, on le sait pas tout le temps.
0: Non.
1: Moi,
0: non.
1: je doute beaucoup, on sait, beaucoup.
0: Moi, je doute tout le temps.
1: Tout le temps.
0: Je doute même après une rencontre comme ça. Je demandais, moi, à l'équipe technique, c'est-tu correct? Je le sais jamais.
1: Jusqu'à date, c'est très bon.
0: Oui, okay. Ah, ben, ouais. Merci.
2: Non, mais tu dis, c'est quelque chose que tu as dans le ventre.
1: Ouais.
2: C'est intéressant parce que ton père aussi avait quelque chose dans le ventre. Ouais. Mm-hmm. Il y avait de la honte. Mm-hmm. Puis il y avait de la misère à nommer ça. Mm-hmm. Puis c'est beau que toi... T'as les mots peut-être pour aller nommer des choses que ton père, ce moment-là, mais pouvait pas nommer.
0: Une scène qui est quasiment muette, c'est quand ton père, après avoir eu cette chape de plomb sur le dos, se loue un appartement pour aller faire quoi? Pas une orgie, pour aller danser, puis imiter Frank Sinatra.
1: Ouais, ouais.
0: Et, écoute, c'était grave, c'était très grave. Et j'ai des projets pour le deuxième.
2: Pour la suite. OK, pour la suite. Mais j'ai envie qu'on ait écouté un extrait, justement, où Martin Matt, qui joue son père dans la série, nomme ce besoin-là. On est avant la location de l'appartement, mais déjà, on sent qu'il y a quelque chose qui l'habite, ce besoin-là. On écoute.
3: Bon, mais l'anglo, elle commandera plus. Là.
4: Mais je suis pas inquiète. Tu vas trouver une solution. Tu trouves toujours des solutions.
3: Ouais. Peut-être que je commence à avoir de la misère à en trouver des solutions. Je commence à être tanné d'avoir le sort de tout le monde sur mes épaules, là.
5: Fatigué, Diane.
3: Je vais te dire que je rêverais d'avoir une place, là, où je peux être tout seul, puis où c'est qu'il n'y a personne pour m'achaler.
2: Que ce soit ça que Jeannette note.
1: Ouais. Mais c'est vrai, tu vois, je l'entends, ça me touche encore. Puis c'est vrai que c'est ce pognage-là de pas pouvoir. Puis moi, je suis pas si loin de ça. J'ai une génération de moins, mais de pleurer aisément, c'est. Pour moi, c'est vraiment pas évident. Là. Les gars, quand j'étais jeune à l'école, là, tu pleures pas, tu sais. C'était ridiculisé, c'était féminisé. Ouais. Cette génération-là, c'était encore pire, mais il y avait autant de tristesse puis de failles. Puis ça, fait qu'il y a quelque chose. C'est vrai qu'il y a de quoi de beau. Puis tu vois, c'est de la. Il y a beaucoup de moments vrais dans cette série-là. Ouais. Ça, je l'ai jamais su.
2: Je sais pas si ton père a eu cette discussion-là un jour.
1: Il partait dîner à midi, puis il revenait à 16h. Bon, il n'y avait pas de cellulaire. Puis à un moment donné, je me suis mis, avec ma fondation, j'ai eu plusieurs gens d'affaires avec qui j'ai jasé. Puis il y en a des fois qui me disent, moi, je me suis pris un condo. Puis là, je suis tout seul, puis j'ai la tête tranquille. Puis je trouvais qu'il y avait de quoi de possible là-dedans. Puis c'est vrai que de lâcher son fou. Puis ça... Guillaume Le Nergan m'avait dit, tu sais, j'avais écrit, il prend son cognac, puis il danse un peu, puis on a mis la chanson au complet.
0: Ah oui.
1: Puis ça fait un moment de cinéma, je trouve, tu sais, parce que d'habitude, on aurait mis un 30 secondes.
0: C'est très fort, c'est très fort, parce qu'on dit enfin ce gars-là.
1: Il
0: vient d'enlever tout ce qui le force à être autre chose que lui-même.
1: Ouais.
0: Parce que ces pères-là, ils ont tous été un peu pareils. Il fallait qu'ils soient pourvoyeurs, qu'ils soient sévères, qu'ils soient durs avec les enfants. Tu sais, tu vas pas laisser aller à pleurer avec son enfant et il perdait son autorité. Puis ça, c'était. Mais ton père, toi, je pense qu'il n'y avait pas de lien avec la religion.
1: Pas mal.
0: Pas mal.

0: Ça, c'était intéressant. Parce que mon père, moi, il revenait, et puis il disait, à la retraite fermée, le prêtre lui disait tuer le père et à la famille ce que le pape est à la religion.
1: Oh, mon Dieu.
0: Écoute, qu'est-ce que le bagage? Ça a-tu de l'allure, ça?
1: Ça n'a pas de sens.
0: Papa, il disait, je suis pas capable. Ouais. Moi, je suis pas assez intelligent pour
2: d'être
0: ça.
2: À la hauteur de ça.
0: Être à la hauteur.
1: Mais tu vois, c'est intéressant. J'ai même pas pensé à ça, mais c'est vrai que c'était...
0: C'est ça que t'as besoin de moi.
1: Je pense que son père, mais je pense que son père,
0: non.
1: qui aurait sûrement 100 ans aujourd'hui, allait à la messe tous les jours. Oui. Eux autres, c'était tous les dimanches. Fait que la religion était ultra présente. C'est un bon point.
0: Mais par exemple, c'est les retraites fermées, là. Ouais. Où ils te les pognaient, là, puis ils les remettaient dans
1: Moi, j'étais allé à la messe jusqu'à. Quasiment 15-16 ans, là, puis j'étais le seul de ma classe.
2: Puis c'est un carcan. Puis quand je dis qu'on comprend mieux le titre de ton spectacle, Condamné à l'excellence, c'est qu'il y avait cette pression-là de ton père sur tes épaules.
0: Et le conditionnement. Ouais. Tu sais, moi, je parle beaucoup avec des sociologues en ce moment. Et puis le conditionnement qu'on a. Par exemple, je te donne l'exemple. Là, j'ai été malade l'année passée. Mm-hmm. Puis là, je raconte aux gens, ben là, moi, tu sais, j'aurais tellement eu de compliments pour mon centième, fallait que je sois malade. Mais c'est du conditionnement chrétien, ça.
2: De dire, j'ai tellement été gâtée que là, c'est normal que je fais.
1: Ça n'a aucun sens. Ça, non.
0: Mais c'est ça qui m'est venu.
2: Ouais.
0: Donc, c'est je suis conditionnée.
1: Ouais.
0: T'as beau tout lâcher, t'as un conditionnement dans ta tête.
2: C'est tellement riche, Jeannette Bertrand, la téléspectatrice, parce que tu regardes la télé comme une scénariste, tu vois des couches et une sociologue aussi en même temps.
0: Oui.
2: Mais j'ai envie qu'on mette un peu la lumière sur toi aussi, Jeannette, parce que déjà à l'époque, en 1990, la paternité t'en parlait dans L'amour avec un grand A, ce fameux épisode avec Marc Labrèche et Gaétan Labrèche, un père qui avait abandonné son fils quand il avait 9 ans, qu'il retrouve alors que lui-même vient de devenir père, qui a choisi de rester à la maison pour élever son enfant. Mm-hmm. On va aller écouter un extrait de cet épisode de L'amour avec un grand A.
3: C'est drôle, hein? On a vécu ensemble 9 ans, puis j'ai pas de souvenir de toi. Tu m'as-tu déjà bercé? T'as-tu déjà pleuré? M'as-tu dit des petits noms? Je m'en souviens pas.
4: J'étais pas là pour oublier.
3: T'as pas joué avec moi? Il me semble que les petits gars, ils jouent avec leur père au hockey, au baseball, au train électrique. Je me rappelle pas que t'as été jouer avec moi, puis... Tu sortais pas avec moi non plus. On n'est jamais allé manger une crème à la glace ensemble. On n'était jamais allé à la pêche.
4: C'est ta mère qui s'occupait de ça.
3: Je me rappelle même pas que tu m'es touché. Ça t'avait pas manqué, ça, toi, de ne pas être touché par ton père?
4: Mon père disait un gars, on caresse pas ça. Ça a dû manquer.
2: La voix de Gaëtan.
1: C'est toi qui as écrit ça.
0: Ouais.
1: C'est toi qui as écrit ça, bravo.
0: Mais qui veux-tu qui écrit
1: ça? Non, mais je veux juste te dire bravo. C'est tellement... Je me rappelle de cet épisode-là. Puis à un moment donné, c'était tellement troublant. Je l'écoute, puis j'ai les yeux pleins d'eau. Puis tu sais même plus si c'est la réalité ou une scène. Tu sais, tellement que c'était fort.
0: Marc Labrèche est un acteur dramatique extraordinaire.
2: C'est vrai.
0: Qu'on exploite peu. Qui était bon là-dedans.
1: Ah, c'était vraiment bon. Bravo.
2: Ça t'émeut de réentendre tout ça, Jeannette?
0: Oui. Parce que moi, ça m'émeut parce que moi, ma mère, c'est ma mère qui s'est pas occupée de moi et qui m'a jamais regardée. Alors, c'était manque. Et un jour, je veux dire ça, un jour, on demande à Hemingway qu'est-ce qui fait un grand auteur? Et Hemingway répond une enfance difficile.
1: Ah ouais.
0: Et c'est vrai. Moi, j'ai eu une enfance difficile. Je te demande pas si t'as eu une enfance
1: difficile. J'ai eu des moments difficiles. J'ai eu une enfance, tu sais, avec des hauts et des bas. J'étais quand même assez heureux, mais j'ai des traumas, là, tu sais.
0: Ouais.
2: On est dans cette discussion entre Jeannette Bertrand et Martin Matt, si vous venez de vous joindre à nous. Et je veux rebondir là-dessus, Jeannette, parce que bon, j'ai fait une déclaration, là. J'aime beaucoup ton neveu, Pierre Bertrand.
0: Oui!
2: Philosophe. Tout le monde doit lire cet homme-là. Son livre magnifique, La part d'ombre, dans lequel lui aussi raconte son enfance malheureuse. Mm-hmm. Donc lui, son père était ton frère.
0: Oui.
2: Un homme qui souffrait, qui a fait souffrir sa famille.
0: Oui.
2: Et il souligne dans ce livre-là comment il y avait un exemple dans sa famille de sa tante qui a sublimé ce malheur-là.
0: Ouais.
2: Il dit, il faut pas que les blessures nous hantent toute notre vie. Il s'agit pas de les dénier, mais de trouver une porte de sortie créative.

0: créer. En fait, pour lui, la création, c'est la meilleure façon de donner une forme vivable à tout ça.
1: Exactement.
0: Mais c'est ce que tu as réussi à faire.
1: Ouais. Puis peut-être Martin aussi.
2: Absolument. Ben, dès les débuts, je le savais, j'aurais pas pu dire ça quand j'avais 25-30 ans, je sortais de l'école.
1: Tu sais pas.
2: Mais là, avec le recul, je fais, oh mon Dieu, tous ces numéros-là, c'était pour libérer puis donner
0: une forme.
2: Puis en humour, ben, c'est de montrer ta souffrance puis t'en ris, puis les gens rient parce qu'ils ont vécu la même chose.
1: Exactement.
2: C'est ça.
0: Je veux profiter de vos lumières à tous les deux pour parler de création, la scénarisation, le travail. On le disait tantôt, des fois, ça se passe dans le doute parce qu'évidemment, vous êtes tout seul. Il y a la solitude aussi dans la création.
1: Toujours dans le doute. Moi, pour ma part, je parle pour moi. Moi, toujours dans le doute. Moi, je n'ai pas d'estime de moi-même, alors pas du tout. Alors, c'est toujours, ça doit être mauvais. Puis, il faut que quelqu'un vienne, qui connaît ça, mes éditrices, qui me dise, ah, ça, c'est bon. Ah, ça, faut que tu travailles ça. Bon, ça, c'est, et ça, ça me rassure. Puis là, je peux continuer.
2: Alors, tu sais, c'est fou parce que, mais moi, je me parle beaucoup, tu sais, je fais, à la base, je suis comme ce que tu viens de dire, puis je me parle en me disant, voyons, ça, il y a tellement d'émissions qui ont marché, là, ici. Il doit de quoi de bon, c'est la même personne qui écrit ça. Et j'ai la chance d'avoir François Havard, depuis 30 ans, qui, j'y envoie tout ce que j'écris, tout le temps, et quand je bloque, tu vois, aujourd'hui, j'ai fait la script édition d'épisode, je l'ai appelé, écoute, je suis pas sûr de la fin, je pense que ça serait ça. Juste de se faire valider, de me dire, hey, je pense que c'est une bonne idée ce que tu fais, ça va puncher plus à la fin.
1: Et ça te fait accepter aussi quand il dit, ça marche pas tant que ça.
2: Peut-être c'est jamais arrivé, moi.
0: Mais là, de la script édition d'épisode de Vitrerie Royale 2?
2: Ben écoute, j'explore. Je l'annonce pas tout de suite parce que j'explore plusieurs...
1: C'est moi qui veux.
2: Projet d'écriture, j'ai jamais ta vue.
0: Oui, c'est ça qui... Ben là, est-ce qu'on peut en profiter pour faire nos demandes spéciales? Moi, je prendrais un spin-off sur le personnage d'Alain, Guillaume Cyr. Guillaume Cyr, le beau-frère, l'oncle. Oui. D'ailleurs, j'ai envie qu'on ait écouté un extrait. Puis là, ça va nous amener aussi sur tout le thème de la censure, de ce qu'on peut dire, de ce qu'on peut pas dire. Donc, on est dans Vitrerie Joyale, on est dans un souper de famille et il y a cet oncle qui s'exprime.
3: Moi, je pense que je ferais des arrangements floraux.
4: Qu'est-ce que tu veux dire?
3: Ben, je fais ça, moi. La fin de semaine, là, je m'en vais me promener dans un champ, puis je cueille toutes sortes de fleurs. Là.
4: Oui.
3: Ça me fait oublier la pression de la vente. Puis j'ai fait sécher à la maison, puis je fais des bouquets selon les couleurs. Là. Je suis pas pire peur, tout là-dedans.
2: Ah. Hein? Je me rendrais des arrangements floraux pour gagner ta vie, Alain.
3: Ben, c'est sûr que ce serait pas évident, là, mais...
2: Pour rencontrer des filles, ça marche aussi, ça fait viril, ça. Je fais des fleurs séchées. Hey, parlons de ça. Gilles, notre ancien voisin, tu sais son gars, Benoît, là? Aux hommes. Homosexuels.
5: Arrête donc, toi.
2: Pis pas, j'essaye ça, là. Il y a un chum, comme si c'était une fille, là. Il a dit à Gilles, j'aimerais ça l'amener à la maison pour te le présenter. Gilles lui a dit, garde, il mettra jamais les pieds chez nous. Tu sais, je le comprends.
4: Ouais, mais en même temps, c'est lui, tu sais.
5: Ben oui.
6: C'est bien le même,
2: là. Ah, ben oui, mais cultureux de même, on peut accepter, c'est parce que vous savez pas tout, là. Il a dit à Gilles qu'avec ce son chum, parce que pour lui, c'est comme une femme, là. Il a dit que si ça se pouvait, il aimerait ça un jour avoir un enfant. Gilles lui a dit, qu'est-ce que tu veux dire? Ben, je l'adopterais.
5: Ben oui, si c'est possible à m'amener.
2: Oui, Philippe, tu aimerais ça, toi, que tes parents soient deux fifis?
0: Et voilà. C'est Martin Matt, le créateur des malaises, qui a écrit ça.
1: Mais c'était ça que les gens pensaient.
2: Ça. Il n'y a rien dans cette série-là qui est exagéré pour puncher.
1: C'est ça, non.
2: Toutes les lignes tout de ça. Gaston à Vitrerie, j'ai tout entendu ça, tu sais. Et... non seulement mon père, mais cette génération-là. Puis tu sais, on a fait un peu le contrepoids, les deux jeunes qui sont Pierre-Yvroy Desmarais puis Pierre-Luc, qui font, voyons, franchement, mais des fois, on répondait même pas, parce que il changera jamais.
1: Non, c'était tellement... Non.
2: Puis moi, ça m'a pris du temps. Tu sais, quand on était au secondaire, les gays, ben moi, j'ai été... c'était pas correct. On riait de ça, c'était correct, de traiter quelqu'un de fif. Puis je suis troublé de ça, je trouve ça épouvantable. Tu sais, mais c'était... Puis j'avais envie de le montrer pour montrer d'où on vient, puis où on est rendu, tu sais, voir comment c'est fragile, puis comment ça change, puis comment faut protéger ça. Tu sais,
0: comment c'est fragile, c'est important de le dire. Moi, en tout cas, j'ai l'impression que dans des spectacles d'humour depuis quelques mois, là, ces mots-là reviennent. De plus en plus, je réentends ces mots-là, puis je fais, il me semble qu'on était rendu ailleurs.
2: Faut pas, c'est ça.
0: Il me semble qu'on avait comme franchi quelque chose.
2: Pis, mais c'est ça, c'est des... Puis tu sais, avec Prime, je me suis battu, parce qu'au début, il disait, ouf, ça c'est... Toutes ces scènes-là, c'était, ils voulaient les enlever. Ils disaient ça, on ira pas là. Puis je disais, non, c'est faut le montrer d'où on vient. Puis on a l'impression que c'est en 1908, non?
1: Non.
2: C'était en 95.
0: c'est ça. Puis à ce moment-là, Jeannette Bertrand, elle le faisait en direct. Dans ces années-là, ces mots-là aussi.
1: Oui, tout à fait.

0: elles sont les créateurs créés, tu sais, donnons l'espace, prenons des risques, prenons des chances. Et puis si t'es choqué, tu seras choqué, mais c'est ce qui fait avancer les choses, d'édulcorer les choses, ça, les, que ce soit les séries, les romans, les stand-up, c'est pas une solution.
1: C'est un tel honneur de pouvoir partager ce temps-là avec vous. Je rappelle aux auditeurs que vous pouvez participer à la discussion via la bulle de conversation sur Radio-Canada Audio. On va s'offrir une pause musicale. C'est Maude Landry qui est à la programmation musicale cette semaine, l'humoriste. Elle a choisi une chanson qui est un beau lien avec vous deux. Martin Matt, on l'entend dans la série Vitrerie Joyale. Jeannette Bertrand, c'est ton gendre, le regretté François Guy, qui l'a co-écrite cette chanson. On écoute Il y a les mots de Francine Raymond et on se retrouve après avec Jeannette Bertrand et Martin Matt.

0: Via les mots, Francine Raymond. François Guy qui a composé la musique. Hein,
1: la
0: c'est
1: musique
0: ça?
1: Et les paroles.
0: Et les paroles avec Francine Raymond.
1: Ouais, ouais.
0: Cette chanson magnifique qui nous ramène aussi à Vitrerie Royale. Martin ouais. Matt et les paroles, j'imagine que ça doit avoir un écho.
2: Ben, c'est quelque chose qui fait partie de l'écriture. Moi, en tout cas, je mets beaucoup de musique. Puis quand j'ai une scène où je peux écouter 20, 30, 40 chansons pour sentir que c'est le mariage parfait, puis cette chanson-là, c'est ça, coup de foudre total.
0: On reçoit des messages de nos auditeurs Marie-Ève de Montréal qui dit « J'écoute Martin, j'ai exactement les mêmes souvenirs de discussion avec mes parents, ma famille élargie, que de malaise. » Et encore parfois aujourd'hui, malheureusement, mais elle dit « Je me fais un devoir de défaire, d'essayer de confronter ces préjugés-là. » Il y a Lucie Morin qui nous écrit, elle dit « Mon père a chanté avec le père de Martin Matt, cœur de Laval, de Saint-Sylvain. »
2: Oh,
0: est-ce que tu as connu cette vie-là à ton père?
2: Non. Mais il chantait bien. C'était quelqu'un qui avait une très belle voix puis qui chantait beaucoup. Il chantait à l'église.
0: C'est là peut-être où ils se sont croisés donc dans ces chants-là. On demandait à nos auditeurs ce que vous avez en commun, Jeannette Bertrand et Martin Matt. Il y a Claudette Séguin qui nous a écrit La générosité. Elle a aussi ajouté, à mon avis, deux belles personnes. Martin Matt, toi, tu avais répondu que vous êtes deux sex-symboles.
2: Oui. Qu'est-ce que t'en penses?
1: Ah ouais?

0: Jeannette.
1: Bon, oui. Moi, je dis que oui.
2: OK, d'abord.
3: Mais la générosité. Est-ce que vous vous reconnaissez
2: oui,
3: là-dedans?
2: Moi, je pense
3: que dans la création, ça prend de la générosité.
2: Ah oui. Parce que c'est dur écrire, parce que t'es jamais contente, puis tu recommences, puis des fois c'est meilleur, puis des fois c'est moins bon, puis t'es seule. Mm-hmm. Alors c'est difficile.
1: Mais c'est vrai que puis on reçoit beaucoup plus de compliments quand t'es humoriste pour spectacles de scène,
3: quand tu joues, et tu reçois directement.
1: Mais le plus dur, c'est d'écrire. J'aime le répéter. Toutes ces séries-là qu'on sait pas qui les écrit, c'est tellement Puis si t'as pas ça, t'as rien.
3: Est-ce que ça te manque, des fois, d'avoir la réaction directe du public? Parce que c'est ça l'avantage dans une salle, c'est que tu le sais si elle marche ou elle marche pas.
1: Pour le moment, non. Okay. Je suis heureux comme ça, j'ai de quoi dire de cette façon-là. Puis ça va sûrement revenir un moment donné. Je fais un projet à la fois. Puis là, je suis comme submergé dans la série télé. Je suis là-dedans, puis là...
3: Puis là, il y a Jeannette Bertrand qui veut prendre la place de François Havard, là, oublie pas.
2: Mais tu sais, moi, je regarde, mes enfants me disent, il faut que tu regardes, maman, adolescence.
1: Je l'ai vu.
2: Mais ça ressemble à ce que tu écris.
1: Ouais.
2: C'est dans une vérité.
1: Ouais.
2: Et tout le monde se reconnaît. C'est pas du mauvais monde. Il n'y a pas le méchant et le bon. C'est des gens qui font leur possible, mais leur possible, il n'est pas fort.
1: Ouais.
2: Tu sais, c'est ton père.
1: Mais quand tu dis dans une vérité, c'est ça. Des fois, pourquoi on écrit? Pourquoi on travaille si fort? C'est ça, pareil. On cherche une vérité. Pour toucher les gens.
2: Et une vérité, pas qui est à nous autres seuls.
1: Ouais.
2: Une vérité, tu sais, moi, je pensais que j'étais la seule au monde qui avait une mère qui aimait pas les enfants. Puis, je vais dans les salons du livre. Moi aussi, ma mère m'a pas aimée. Ouais. Et il y a beaucoup de gens qui disent, ça se dit pas, ma mère m'a pas aimée. Ouais. Parce que si ta mère t'a pas aimée, tu n'es pas aimable. C'est ce qu'on entend. Puis ce qu'on croit quand on est jeune.
3: Jeannette Bertrand, avec tes émissions, t'as fait évoluer le Québec. Et je me demande, est-ce que ça, c'est une ambition que tu peux avoir au moment d'écrire ou c'est une conséquence naturelle?
2: Non, c'est une conséquence. L'injustice. Moi, j'avais trois frères qui avaient tout parce que c'était des gars. Mon père disait, mon club de baseball. Moi, j'ai joué, j'ai demandé, j'ai supplié de jouer au baseball. Ils m'ont mis à vache. Je n'ai rien pogné de la journée. Alors, j'ai arrêté d'aller jouer.
3: Alors,
2: tu sais, moi, l'injustice, il n'y a pas d'égalité.
3: C'est le moteur de création.
2: C'est le moteur de ma création.
3: Mais est-ce qu'on peut penser au résultat que ça va avoir?
2: Oui, ça
3: peut être une motivation.
2: Moi, je pense que plus tu connais de choses, plus tu peux faire la mesure, plus tu peux juger. Tu peux pas juger par-dessus, mais comprendre pourquoi. Comme là, on essaie de comprendre qu'est-ce qui s'est passé dans la vie c'est ça, avoir 101 ans, j'ai oublié ton nom.
1: Martin.
2: Alors, Martin, on essaie de trouver pourquoi tu as écrit ça. Parce que c'est passionnant. Et ça, tout le monde va te le demander. Pourquoi? Pourquoi il a fait ça? Qu'est-ce qu'il voulait prouver?
1: Mais comme je disais, ça part des tripes, puis tu sais pas tout le temps. Moi, tu vois, mettons les beaux malaises, j'avais une quand même assez confiance que ça marche bien. J'étais dans ma zone de confort, drôle, c'était mal. Victorie Joyal, pour être tout à fait honnête, je le savais pas. Je me sentais dans ailleurs, je jouais un personnage qui est inspiré de mon père, que c'était beaucoup plus dramatique. Puis je m'attendais pas je souhaitais ce succès-là.
2: C'est une comédie. Le premier, c'est une comédie. Là, tu rentres dans le drame.
1: Ouais. Qui est drôle aussi.
2: On rit quasiment autant, mais le but n'est pas le même.
3: Mais c'est peut-être sain aussi d'avoir ce doute-là. Ça veut dire que tu vas dans quelque chose de vulnérable.
2: C'est correct. C'est fatigant.
3: Oui, je comprends.
1: Moi, j'ai pas d'autre façon d'écrire. C'est dur. Je me relis, j'écris, je cherche, je doute. Puis, jusqu'à date, ça marche bien. Fait qu'on va continuer demain.
3: Jeannette Bertrand, cette semaine, je recevais l'auteur Michel Jean, que t'aimes beaucoup.
2: Oui.
3: Et je lui disais qu'on allait avoir cette discussion-là. Et il y avait une question pour toi. Il dit, qu'est-ce qui a changé chez les hommes de ta jeunesse et les jeunes hommes qu'on voit aujourd'hui? Qu'est-ce que t'observes?
2: Écoute, j'ai fait le tour pour mon livre, qui va sortir bientôt. Pas bientôt, non. Mais
3: éventuellement.
2: Pas dans 5 ans. Avant ça, parce que je vais être morte. Bon, alors,
3: maintenant que ça s'est nommé.
2: Ça, c'est je vais à la pêche pour que vous disiez non. Alors, allez-y.
3: On est dans le déni. Éternelle Jeannette.
2: Non.
3: Donc, tu allais rencontrer des jeunes hommes?
2: Oui, des 19, 20 ans. Okay. J'ai fait 3 cégeps. Un cégep en région. Et c'est les garçons Depuis, c'est pas moi, c'est la science qui le dit, là. Oui. Ça leur prend du temps à mûrir. Mm-hmm. Les filles sont très mûres à 19 ans. Les filles rêvent encore de romantisme, rêvent encore d'aller manger au restaurant puis des roses à la Saint-Valentin. Les gars, pas ceux qui veulent. En tout cas, moi, j'ai résumé ça dans un petit bouton. Les filles veulent être admirées, les gars veulent baiser.
3: Mm.
2: C'est ça.
1: Pas fou.
2: C'est ça. Alors, ils se rencontrent pas.
3: Ils se rencontrent pas à ce moment-là.
2: Pas tous, là, mais ce qui ressort de tout ça. Mais les hommes ont fait des progrès énormes.
1: Oui.
2: Ah, les nouveaux pères.
3: De quelle
2: pères.
3: Façon?
2: Ah, dans, c'est dans les la pères, parce que moi, j'ai 8 petits-enfants et 7 arrière-petits. Wow. Puis, les 8 sont tous en couple. Les gars, là, une fois, j'ai demandé à mon petit-fils, à Olivier, tu gardes ta fille, tes deux filles? Il m'a dit, je les garde pas, mamie, c'est ouais. à moi. Dans mon temps, ouais. les hommes, les femmes, on était valorisés ouais. par la maternité.
1: J'avais un gag dans mon dernier spectacle que je disais ça, je garde les enfants pour faire choquer les gens
3: oui.
1: dans la salle.
3: Ah, c'est oui. sûr que ça marche, ça
1: devait. Ça marchait, oui. Ouais, ouais.
2: Mais moi, mon mari, il touchait pas une couche, il touchait pas à la nourriture. Hey, écoute, moi, je faisais tout, parce que c'était un homme.
1: Ouais.
2: Tu sais, c'était ça, la vie.
1: Puis, ça a beaucoup changé.
2: Puis je viens pas du Moyen-Âge, là.
3: J'ai envie, moi aussi, d'aller dans votre tal. Vous aimez ça, aller dans les tabous? Vous aimez ça, créer des malaises? Tous les deux, vous êtes en couple avec des personnes plus jeunes. Jeannette avec Donald, qui est de 20 ans plus jeune que toi. Martin avec Laurence, qui est de 16 ans plus jeune que toi. Ouais. 15 ans plus jeune que toi. C'est quoi le plus gros tabou sur la différence d'âge dans une relation? Est-ce qu'il y a un enjeu fragile que vous osez même pas aborder?
1: Avec ma conjointe?
3: Oui. Par rapport à la différence d'âge.
1: Moi, il n'y en a aucun.
2: Moi, j'ai pas, je ne savais pas son âge, d'abord. J'ai demandé. Il avait 38, j'en avais 57. Il a menti. Il a dit 39, parce que 39, ça faisait plus.
3: On ne peut pas leur faire confiance.
2: Mais ça n'a aucun... Pourtant, oui. Oh, mais ça, c'est tabou.
3: Oui.
2: Sais-tu pourquoi oui. c'est tabou? Parce que quand un gars, il dit, oh, il s'est pris une petite jeune, ça va aller dans le lit. Tandis que moi, les femmes, la première fois que je suis sortie avec lui, c'était au théâtre du Rideau Vert, les femmes me regardaient avec des gros, gros yeux. À couche encore. Ça veut dire que je couche encore. Mmh. Et donc, ça, chez une femme âgée, c'est pas supposé.
3: Donc, tu sentais un jugement d'avoir une vie sexuelle.
1: Mais tu vois, même moi, on va me faire un bien cuit ou un gars, il va toujours avoir des blagues sur le fait, quasiment comme si je sortais avec une fille de 18 ans. Là.
2: Mmh.
1: Puis des fois, ça me dérange pas vraiment. Mmh. Mais j'aime l'analyser puis me dire, qu'est-ce qui fait qu'on dirait que ça les dérange, que ça les fâche.
2: Parce que depuis toujours, Martin, il y a eu 2 ans de différence. C'est l'Église qui était juste.
1: Ouais.
2: Parce que ton rôle était de faire des petits.
1: Fait qu'on est encore dans ça.
2: On est encore dans le conditionnement. On est encore.
1: Mais moi, je vais dire, j'y pense pratiquement jamais.
2: Ben, moi non couple, plus.
3: Là, non, c'est ça, parce que vous êtes en relation avec la personne, pas avec
1: quand
3: l'âge de l'autre.
1: Tu t'aimes, tu sais, qu'une femme soit avec un homme plus jeune ou vice-versa.
2: Ça n'a pas d'importance.
1: Il y a tellement de gens qui se détestent. Quand les gens s'aiment, apprécions ça, tout simplement.
2: Écoute, 50% des couples mariés divorcent. 70% des couples comme moi, en union de fait, se séparent. Hey! De nos jours, là, un couple qui tient là, longtemps, comme moi, ça fait 44 ans. Toi, ça fait combien
1: moi,
2: de temps?
1: Moi, ça fait 10 ans.
2: 10 ans. Écoute, c'est un miracle.
3: C'est cute, Martin.
2: C'est un miracle. C'est miracle.
1: Mais j'ai fait 30 ans dans mon ancienne relation.
2: Oui.
1: Quand même.
2: Alors, on a de l'expérience.
1: On a le même profil.
2: Ah oui, exactement, on a le même profil.
3: C'est quoi votre rapport justement à la pudeur? Parce que vous avez tous les deux écrit sur votre famille. Puis il y a des membres, par exemple, ta sœur n'est jamais évoquée dans les séries. Quand vient le temps d'aller écrire sur les gens qui nous entourent, qu'est-ce qu'on accepte d'exposer? Qu'est-ce qu'eux aussi acceptent d'exposer? Est-ce que c'est des questions qui vous habitent dans la création?
1: Oui, puis on en a parlé quand j'ai appelé Jeannette, parce que... Ben, moi, j'écris pas pour régler des cas ou par amertume. J'écris pour, comme je disais, me libérer, me faire du bien, toucher les gens. Par rapport à ma sœur, elle avait 7 ans. Elle a 7 ans de plus que moi. Donc, mon histoire, quand j'étais à la vitrerie, ma sœur travaillait plus là. Puis elle s'entendait pas vraiment bien avec mon père. Fait que j'avais pas le goût de rajouter ça à mon histoire. Fait que c'est la raison pour laquelle je l'avais pas mis. Puis, ça reste aussi une fiction, tu sais. Faut pas oublier que, tu sais, comme l'appartement, Il n'y en a sûrement jamais eu d'appartement à mon père, mais ça fait partie de la fiction, donc on se permet ça. Mais je pense que c'est ça, c'est d'écrire avec de l'honnêteté, de la vérité. Puis, tu sais, Jeannette, quand j'ai parlé de ça, je dis, ouais, toi, t'as-tu de la misère avec tes proches? Puis, elle me dit, oh, regarde, t'as du talent, écris ce que t'as à écrire. Puis, c'est souvent par rapport à leur trauma à eux. C'est ça que tu me disais.
2: Oui.
1: Fait que, ça, ça,
2: c'est eux ça. Autres qui ont des problèmes avec. Pour nous autres, on expose un propos qu'on sent que tout le monde a. Et peut-être qu'ils sont pas capables de s'en parler. Puis là, on arrive. Pourquoi ça a été tant aimé? Écoute, là.
1: Mais tu sais, j'étais avec mon ami Daniel Grenier, qui est humoriste. On était aux Îles-de-Madeleine ensemble. Puis à un moment donné, il s'est même parlé d'une scène qui était pas si importante pour moi dans Vitrerie Joyale que André, il veut vendre sa vitrerie à un monsieur. Puis il dit que son gars veut devenir un clown. Puis il dit, je me suis mis à pleurer parce que mon père, il disait ça. Tu veux bien qu'il était un clown? Puis il dit, ça m'a comme fait vivre une émotion que j'ai jamais vécu, que je voulais vivre. Fait que, tu sais, il m'a comme dit merci pour ça. Ça m'a vraiment touché. Ça a fait comme, mais voyons, ça fait vivre des émotions aux gens.
2: Ah, ben oui.
1: Qui auraient peut-être pas trouvé le chemin pour les vivre. Fait que, tu sais, ça, j'aurais pas prévu ça.
3: Et c'est là où faut peut-être pas se censurer. C'est ce que j'entends, Jeannette, dans le fond, de dire, oui, OK, il y a peut-être des gens dans la famille autour qui aimeront pas ce qui va être écrit, mais c'est pas quelque chose qui t'arrêtait, toi, dans ton écriture.
2: Non, pas du tout. Pas du tout, parce que moi, j'avais m'étais donné comme une mission, là. Il faut que ça change. Il faut qu'on devienne plus égaux, les hommes et les femmes. Il faut qu'on arrête là, avec la religion, là. Mais c'est ça, c'est difficile de se débarrasser de ça.
3: C'est beaucoup d'années de conditionnement. Ça répondait à une des questions de Lynn Fleury qui nous écrivait justement pour savoir comment la famille réagit. Est-ce que c'est quelque chose qui vous préoccupe? Il y a Sylvain Lausier qui nous écrit, merci pour ces échanges d'une authenticité puissante et d'une grande émotion. J'ai eu plusieurs fois les yeux humides et j'ai même versé des larmes à vous écouter. D'un homme né en 1971 et qui a vécu beaucoup de choses similaires avec sa famille, avec des gens à l'école, selon ce que Martin a exprimé.
2: Pourquoi notre télévision est-elle si aimée? C'est parce que on a besoin, nous, qui sommes un peuple adolescent, de se reconnaître dans la télévision. Puis dire, ah, ça, c'est mon père tout craché. Des fois, c'est pas tout à fait vrai, mais ah, il ressemble à mon père. Ça, c'est ma mère. Oh, que j'aurais aimé ça qu'elle soit comme elle. En France, ils ont pas besoin de ça. Alors, ils vont dans les fictions plus sophistiquées. Nous autres, on est encore à chercher notre identité.
3: Et on se reconnaît dans ces
1: histoires-là. Parce que ça, c'est un des commentaires qui est revenu plus, moi, tu sais, quand on me dit bravo pour ta série, puis hey, mon père était comme le tien. Oh mon Dieu, que j'ai vécu la même chose. Fait qu'il y a quelque chose qui fait du bien ou qui valide les émotions qu'on a puis ce qu'on a vécu.
3: On est dans ce Tinder littéraire entre Jeannette Bertrand et Martin Matt. Il y a quelqu'un qui nous a écrit, ça paraît que ce sont deux grands écrivains très occupés. Ça leur a pris 100 ans pour se rencontrer. Merci pour ce Tinder littéraire. Martin, les pistes de questions que tu nous avais envoyées, tu voulais qu'on aborde le thème de ce qu'apporte quoi, de la joie, du plaisir?
1: Ah, ben, j'avais une coupe, mais pour Jeannette, ben, d'abord et avant tout, tu sais, tantôt, tu me disais, t'as un gala ce soir.
2: Oui.
1: Tu sais, t'as 101 ans.
2: Oui.
1: Tu viens faire une émission de radio.
2: Oui.
1: T'as un gala ce soir. Oui. C'est fascinant.
2: Oui, mais j'ai beaucoup de choses aussi qui s'en viennent, là.
1: Mais t'es pas fatiguée?
2: Ben oui, je suis fatiguée. Puis?
1: Mais t'es correct.
2: Si je faisais, je sais pas quoi, là, je serais fatiguée. Moi, je ne peux pas m'arrêter d'être valorisée.
1: Ah ouais, hein?
2: J'ai besoin d'être valorisée tout le temps. Et puis, c'est que je suis valorisée, moi, en écrivant. Alors, mais ce besoin-là d'être valorisée, avant, les mères de famille l'avaient. Tu avais 12 enfants. Je pense à ma grand-mère qui avait 12 enfants. Et elle était valorisée. Elle volait. Elle avait 12 enfants. Mais on n'est plus valorisée par les enfants.
1: Mais toi, qu'est-ce qui t'a apporté le plus de joie dans ta vie?
2: Oh mon Dieu! Le plus de joie, c'est probablement d'être reconnu comme écrivain.
1: Ouais, hein?
2: D'être reconnu comme écrivain. Non, de livre, je n'ai jamais été reconnue comme écrivain. On ne dit pas de moi que je suis une écrivaine.
3: On parle souvent des séries télé, c'est vrai. On dit toujours la scénariste.
2: Puis quand j'écris, j'en ai écrit 16, là. Mais moi, je ne suis pas quelqu'un qui écrit. Mais j'écris des livres aussi pour avoir de la liberté.
1: Oui, oui.
3: Donc, cette reconnaissance-là, il y a de la joie là-dedans. Mais c'est vrai, ce soir, par exemple, c'est le gala Émergence.
2: Oui.
3: C'est une soirée, donc, qui
2: j'ai eu un prix Jeannette Bertrand contre l'homophobie.
3: Mais c'est ça.
2: Et je donne depuis 20 ans que je fais ça. Oui.
3: Alors, mais donc ça, par exemple, de dire à 101 ans, j'ai encore envie d'être là, c'est au-delà de ça, ça t'apporte quelque chose de,
2: oui, ça
3: de valoriser ce,
2: oui,
3: cet engagement-là?
2: Ça, d'abord, ça m'apporte, et je sens que j'apporte un petit quelque chose à la société. Et ça, il n'y a pas plus grande valorisation.
3: Un petit quelque chose, je veux dire un grand quelque
2: non,
3: chose quand même. Là,
2: chose.
3: Au gala.
2: Non.
3: Mais je comprends la question de Martin
1: non,
3: quand même, de dire
1: en
3: termes
1: d'énergie. Ma mère a 84 ans, des fois, elle va me dire, oh, là, je ne ferai pas telle chose après-midi parce que j'ai quelque chose ce soir.
2: Oui.
1: C'est quand même phénoménal que
2: tu aies
1: cette énergie-là.
2: Mais je suis très fatiguée. Et si je n'avais pas Donald, un homme pour qui fait la manger, qui fait... Écoute, là, moi, j'ai un ange, je vais le faire cloner.
3: On salue Donald pour ça. Mais ça nous amène à l'implication sociale. C'est aussi important dans ta vie, Martin Matt. Puis dans Vitrerie Royale, ça nous permet aussi de comprendre tes parents, là, ce qu'ils ont vécu là, avec ton frère qui a eu un traumatisme crânien, leur quotidien. Est-ce que tu penses que ça, la série Vitrerie Royale va avoir un impact aussi sur la Fondation?
1: Ah, ça en a eu un gros déjà. Écoute, la semaine que la série est sortie... on avait des dons tous les jours par dizaines de milliers de dollars qui sont rentrés. C'est
3: ça,
1: fou.
3: Là, toi, ça fait des années que tu travailles à aller chercher ces dons-là parce que c'est de la vente, là, on le disait un peu plus tôt, mais il faut travailler fort en philanthropie. Là,
1: mais il y a quelque chose dans la série qui, tu sais, moi-même, je l'ai dit, je l'ai déjà dit en entrevue, mais ça m'a fait avoir de l'empathie puis de l'admiration pour mes parents, tu sais. Parce que quand tu l'écris, tu le revis puis tu fais, hey, tu sais, si mon enfant, parce que moi, je l'ai vécu en tant que frère, puis j'ai trouvé ça très difficile parce qu'on était très, très proches, mais de dire que tu as cette responsabilité-là, que ton enfant, pour la vie, a un handicap, il faut que tu t'en occupes. Fait que je pense que tout ça a mené à la Fondation pour montrer qu'on. On aide ces gens-là.
2: C'est ça. En plus de la lourdeur d'avoir un enfant comme ça, tu te demandes qu'est-ce que j'ai fait? Parce que ça, c'est chrétien.
1: Ça, c'est religieux.
2: C'est religieux. Qu'est-ce que j'ai fait? J'ai dû faire quelque chose, puis ils me punissent comme ça. Là,
1: je pense pas.
2: Non, tes parents n'ont pas pensé ça.
1: Je ne sais pas si mon père et ma mère ont pensé ça, mais moi, je suis libéré de ça.
2: Oui, moi aussi. Mais ça reste très longtemps,
1: ça. Ben oui, je comprends. Je comprends.
3: Donc, cette implication-là dans la Fondation, toi, qu'est-ce que ça t'apporte, Martin Matt?
1: Ça m'apporte, c'est délicat à dire, mais ça m'apporte quand même beaucoup d'argent. Là.
3: Oui, c'est ça, c'est un gagne-pain finalement.
1: J'ai trouvé une façon de frauder.
3: J'allais te dire n'importe quoi, faut pas l'écouter.
2: Oh mon Dieu!
1: Qu'est-ce que ça m'apporte? J'ai comme une pudeur à parler de ça, mais je pense que ça... J'aime ça me dire que... Tu sais, je suis quelqu'un qui est là pour bâtir, pour concrétiser mes projets, foncer. Puis ça, il y a un petit côté... J'ai la même personnalité là-dedans. Puis des fois, je me recule, puis je regarde ce que j'ai fait dans ma vie, puis je me dis, ben c'est dans la colonne des belles choses.
3: Oui,
1: tu sais.
3: Puis j'aide
1: du monde, puis tu sais, j'ai pas besoin qu'on me le dise ou de cette reconnaissance-là, mais je sais qu'on va ouvrir la 9e, 10e maison cette année. Puis je me dis, bon, ben je sais que l'impact que ça a eu sur ma famille, que mon frère ait une place maintenant. Fait que je me dis, ben on aide plein d'autres familles comme ça, puis je suis bien content.
3: Mais à la question, toi, qu'est-ce qui t'apporte le plus de joie dans ta vie? C'est quoi la réponse?
1: Qu'est-ce qui m'apporte le plus de joie?
3: C'est ça qui est drôle au Tinder littéraire. Les gens se rendent compte que leurs propres questions, des fois,
1: ben,
3: sont pas faciles à
1: moi,
3: répondre.
1: Ça va être... Tu sais, je pense à la réponse à Jeannette, que c'est vrai que ça m'apporte beaucoup de joie quand... quelque chose fonctionne, un projet, mais ça peut être bien simple. Tu sais, ça peut être un voyage de ski avec mes amis. Moi, j'aime beaucoup le ski alpin, puis skier dans la neige folle au soleil, puis ça peut être un souper avec ma blonde, puis mes enfants.
2: Moi, je veux dire quelque chose.
1: Bien
2: simple. Qu'est-ce qui m'apporte la joie? J'ai un gros poil de restaurant. Puis là, quand il y a six ronds, un gros four, quand tout ça est plein, moi, je suis contente.
3: Parce que ça veut dire qu'il y a du monde, qu'il y a de la...
2: Moi, je suis
1: contente. Mais c'est ces petites choses-là. Des fois, les enfants sont là avec leur chum, leur blonde, on jase, on prend un verre de vin. Puis là, je regarde la table, puis je me dis, ah, là, je vis un moment de bonheur.
2: Moi, j'aime ça quand c'est plein, là, puis là, tu sais... j'adore ça.
3: Puis ces petits plaisirs-là, ils sont importants aussi parce que là, on a beaucoup parlé de vos succès, mais tu sais, dans une carrière, il y en a des échecs aussi. Puis vous avez traversé tous les deux, j'imagine, des moments d'adversité. On parle-tu de ça? Comment on les traverse, ces périodes-là d'adversité, d'échecs, Jeannette?
2: C'est très, très dur. Moi, j'en ai eu tout le temps. Tu sais, si tu peut pas prendre l'échec, ne va pas dans ce métier-là. Ouais. Parce que ce n'est que ça, les refus. Moi, j'ai écrit un film avec, pas avec Roger Farpie. Roger Farpie m'avait demandé d'aller au film. Je suis allée à la SODEC et j'ai été tellement... avec des femmes qui disaient, moi, je l'aime pas, cette femme-là. Moi, j'aime pas ça. Moi, j'y crois pas. Tu sais, tu deviens, là. Ils t'ont démoli, parce que c'est tout ce que t'as fait qui est démoli. C'est dur à prendre. Tu reviens et tu dis, je suis rien qu'une bobonne. Je me suis fait accroire toute ma vie que j'étais.

0: bonne, je suis pas bonne. Moi, je tombe dans le désespoir dans 2 secondes.
1: Puis comment on retourne à la création après ça?
0: Parce que quelqu'un te dit t'es bonne. Tu dis, oh, ben, il y en a un qui me trouve bonne, OK, moi, écrit pour lui.
2: C'est vrai que c'est dur parce que c'est pas.
0: Dur.
2: C'est pas. Il n'y a pas d'empathie, il n'y a pas de douceur. Y a pas non, moi, quand j'avais fait le talk show, j'avais eu des. C'est après une semaine, c'est pas bon, c'est fini,
0: pourri.
2: C'est partout, c'est les réseaux. Ça prend une force immense pour continuer. Puis là, la semaine d'après, t'es là, faut que tu performes. Puis
0: t'as pas pensé comme eux autres.
2: Puis il n'y a pas de, ah, oh, ben gars, on va te donner, donnons-lui un mois, deux mois, puis on verra, parce que tu sais, c'est un artiste qui travaille fort, puis il cherche ses marques. C'est violent, tu sais. Je me rappelle, dans la presse, il y avait écrit, il y avait une phrase, « Il est temps que ce show s'améliore, ça urge. » Puis c'était la première semaine.
1: Ça urge.
2: C'est là, faut que ça soit... Tu sais, tu dis... Fait, et après, ben là, ça part. Puis là, ça, tu te fais ramasser dans des émissions, dans des galas, partout. C'est dur, là, c'est violent. C'est pas genre, oh, on n'a pas aimé ça, c'est... Il est fini. T'es pas bon.
0: C'est ça. La phrase que j'entendais, c'est pourri. Alors, tu reviens chez toi, tu sais, t'es complètement... T'as un pouce de grandeur.
2: Puis des fois, ça fait un bout de temps. Je me rappelle, moi, c'était les Olivier. Je pense que ça faisait 8 mois que mon show était fini. Là, ils disent, il était condamné à l'excellence, sa sentence est terminée. Mm-hmm. On savait qu'il était poche comme comédien, mais il est pire comme animateur. Là, t'es chez vous, tu fais...
0: Mon Dieu!
2: Ben, ouais, je suis en train d'écrire de quoi de nouveau.
0: Oui.
2: Mais ça prend une force de dire, parfait, tu dis ça, moi, je vais faire un projet, puis c'est le public qui va décider.
0: Ouais, exactement.
2: Puis tu fais, regarde, quand même qu'il dirait ça, moi, je fais mon bout de chemin, puis je travaille fort, puis... Mais c'est dur.
0: Oui, Émilie, moi, c'est toujours le public. Mm-hmm. Moi, je me fie au public. Si le public aime ça, c'est eux autres qui ont raison. S'ils aiment ça. Que le public me dise, en n'écoutant pas, que c'est pas bon, je vais m'enlever, là. Je veux dire, je me suis trompée. Mais si le public marche avec moi, et le public a toujours marché.
1: Si je me fie à tous les messages que je reçois, Jeannette, ça se passe. Il y a Pierre de Montréal qui demande si c'est possible de léguer son cerveau à la science. Il veut qu'on étudie le cerveau, les connexions de neuronales de Jeannette.
2: Jeannette, encore plus que moi, mais tu développes un auditoire. Tu sais, c'est ça que j'ai réalisé. Oui. Moi, ça fait 30, quelques années. Oui. Puis là, je fais, peu importe. J'ai, dans cette tempête-là que j'avais vécu, les gens, qui t'aiment, ils t'aiment. Mm-hmm. Puis ils ont le goût d'entendre ce que tu fais, puis tu fais OK, c'est ça qui est important.
0: Puis si tu te trompes une fois, ben ils vont dire ah, ben il était fatigué, mais il est bien bon.
2: Mais j'aime ce qu'il fait, puis j'aime ce qu'il fait.
0: Là, je trouve ça moins bon. Mais correct, je vais regarder pareil.
2: T'as vraiment une relation. Je ris un peu de ça, là, ceux qui remercient leur public. Puis mais moi, je sens ça. Je trouve un beau public. J'ai des beaux messages, des belles discussions.
1: Tu es en train de devenir la poune, là, Martin.
2: Ben, je sais que c'est quétaine, mais c'est nouveau. C'est nouveau.
0: Elle avait raison, la poune.
2: Mais elle avait raison.
1: En fait, l'expression quétaine, là, peut-être qu'on se trompe dans ce jugement-là, parce qu'il y a une vérité aussi. Depuis tantôt, on parle de la vérité dans la création, mais il y a une vérité aussi dans la façon dont les gens reçoivent vos œuvres.
2: C'est ça le plus important.
1: Puis c'est ça, il ne faut pas juger ce bout-là. Le temps a passé tellement vite. Il reste déjà quelques minutes à cette discussion. Puis j'ai devant moi 2 grands lecteurs. Dans ces moments-là d'adversité, est-ce que ça vous arrive de vous retourner vers les livres puis de prendre une petite pause de création puis d'aller chercher la réponse ailleurs dans ce que vous consommez?
2: Tous les jours.
0: Moi, j'ai lu cet été, deux mois, 20 livres. Les 20 livres qui étaient en nomination au prix Jeannette Bertrand.
1: Ben oui.
0: Oui, c'est bon, là, c'est bon. Une chance que je ne suis pas du jury parce que je saurais à qui donner. Ils sont tous bons.
1: Ça, c'est l'avantage de ne pas être dans le jury.
2: Mais c'est juste, ça permet de s'évader. Puis le dernier livre, j'ai lu... Peut-être que vous ne le connaissez pas, mais c'est Télisson Aurélien.
1: Bon,
0: oui.
2: On a
1: justement le temps de faire le point sur l'intelligence artificielle. Est-ce que tu as aimé cette lecture-là,
2: j'ai
1: sincèrement?
2: J'ai adoré ce livre-là.
1: Ça t'a fait vivre des émotions?
2: Je l'ai lu avant le scandale. J'ai adoré son livre. Je l'ai référé à plein de monde. J'ai hâte qu'on fasse la lumière, parce que je pense que le scandale qu'on vit là, dans un an et demi, ce ne sera pas le même scandale. On va être tellement habitués. Je ne peux pas croire pour le moment qu'une histoire comme ça peut être écrite par l'IA.
1: À 100% par l'IA.
2: À quel point il s'est fait aider, je ne sais pas. Je ne connais pas assez l'IA, mais moi, je suis allé, j'ai dit, j'aimerais écrire une chronique sur telle chose. C'est Martin Matt à ma façon. C'est tellement mauvais. Là.
1: Alors, il faudra faire la lumière sur cette lecture-là. Merci à tous les deux. Jeannette Bertrand, quel bonheur. Martin Matt, maintenant que tu connais l'adresse, tu reviendras.
2: Je reviendrai.
1: Merci beaucoup. Vitreuil Royal, on rattrape ça sur Prime Vidéo. Quelle famille, diffusée sur RTV.
0: Ben oui.
1: Il y a des reprises aussi. Et on surveille l'émission spéciale Les Jeunes et la Vieille à Télé-Québec, un autre épisode qui s'en vient. La Fondation Martin-Matt aussi, on invite les gens à faire les dons. Et le Gala Émergence ce soir, mm-hmm. une autre implication de Jeannette Bertrand. Ouais. Merci beaucoup à tous les deux.
2: Merci. Merci.
1: On se retrouve demain dès 13h30.
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9: Ici Louis de Belval, voici les informations. Le Parti québécois lance ce qu'il appelle l'opération Indécis à quelques jours du vote au Québec. Paul Saint-Pierre Plamondon appelle tous ses militants à tenter de convaincre au moins un électeur supplémentaire dans l'espoir de former un gouvernement majoritaire. Sébastien Desrosiers.
10: À 4 jours du scrutin, Paul Saint-Pierre Plamondon mène ce qu'il appelle l'opération Indécis.
11: Il reste des indécis. Donc, il faut aller leur parler.
10: Aux électeurs qui hésitent, il leur demande de lui donner une majorité à l'Assemblée nationale qui lui permettrait de respecter ses promesses sans faire de concessions. Mais pour y arriver, il doit remporter des batailles comme celle qui se déroule actuellement dans Arthabasca l'Érable.
12: J'ai besoin d'Alex Boissonneau et je le veux au Conseil des ministres.
13: Je pense que le Parti québécois sent la soupe chaude, là.
10: La lutte s'annonce effectivement serrée avec les conservateurs d'Éric Duhaime, ici dans le seul comté détenu par le Parti québécois au centre du Québec, mais aussi dans les circonscriptions voisines.
12: Et j'invite le centre du Québec à embarquer dans ce qui serait un gouvernement qui les représente très, très bien.
10: Ses adversaires l'invitent à faire preuve d'humilité. Christine Fréchette, Charles Milliard et Ruba Gazal craignent que son élection ne soit synonyme de dispute, entre autres avec Ottawa.
14: Ils auront tous les outils pour mettre de l'avant leur projet de référendum dont le 3/4 des Québécois ne veulent pas.
15: Ça nous prend un premier ministre de l'économie, pas un premier ministre de la zizanie.
16: Quand je regarde aller Paul Saint-Pierre Plamondon, moi, il me fait beaucoup penser à François Legault.
10: Alors, dans les derniers mètres de ce marathon électoral, l'enjeu est grand dans cette région du Québec. Un des endroits qui pourrait déterminer si le prochain gouvernement est majoritaire ou minoritaire. Ici Sébastien Desrosiers, Radio-Canada, Bécancour.
9: Le projet d'oléoduc Pacific Link vers la côte ouest figure maintenant sur la liste des projets d'intérêt national. Ottawa veut ainsi accélérer le processus d'approbation du pipeline. Les retombées économiques du projet sont estimées à plusieurs dizaines de milliards de dollars, mais des groupes environnementaux accusent le gouvernement Carney d'ouvrir la porte à d'importants reculs climatiques. Estelle Côté-Sroca.
17: Today we're turning the page.
18: L'Alberta peut enfin tourner la page sur des années de tensions avec Ottawa, lance la première ministre Danielle Smith, et profiter d'un énorme projet au potentiel transformateur.
17: Enormous transformative potential.
18: Pacific Link, c'est un oléoduc de 1250 km qui doit transporter 1 million de barils de pétrole par jour vers la côte ouest. Le projet devait initialement être entièrement financé par le secteur privé. La Pembina Pipeline Corporation ne paiera finalement que 10 % de la facture. Les contribuables canadiens et albertains épongeront le reste. Le premier ministre Mark Carney est confiant que Pacific Link ne sera pas bloqué par des contestations judiciaires.
19: C'est un projet dans l'intérêt national. On veut commencer des consultations intensives au début du projet.
18: Le nouveau pipeline pourrait générer jusqu'à 18 mégatonnes d'émissions de gaz à effet de serre par année. Ottawa reconnaît que ça n'aidera pas le pays à atteindre ses cibles climatiques, mais compte sur le projet de capture et de stockage de carbone Pathways pour compenser en partie ces émissions. Greenpeace Canada juge que c'est nettement insuffisant. Le responsable de la campagne climat-énergie, Louis Couillard.
20: Mark Carney envoie le message qui abandonne complètement la lutte au changement climatique.
18: En ce moment, 30% des émissions canadiennes proviennent du secteur pétrolier et gazier, un ratio qui risque d'augmenter. Ici Estelle Côté-Sroka, Radio-Canada, Ottawa.
9: Aux États-Unis, les avocats de Christa Pike, dont l'exécution a échoué mercredi dans l'État du Tennessee, demandent à ce que sa peine soit commuée. La femme de 50 ans, condamnée pour un meurtre qu'elle a commis lorsqu'elle avait 18 ans, a survécu à deux injections d'un puissant produit utilisé pour les euthanasies vétérinaires et pour l'aide médicale à mourir. Manon Globinski.
0: When they close the curtain, no one knows what happened in that room. I don't know what happened in that room.
21: Randy Spivey, un des avocats de Christa Pike, raconte que nul ne sait ce qui s'est passé dans la salle d'exécution une fois que la condamnée, sanglée sur une civière et ayant reçu deux doses mortelles du puissant barbiturique pentobarbital, a arc-bouté son corps et inspiré très fort, puisque les autorités carcérales ont fermé les rideaux. Même dans la salle des témoins plongée dans le noir, on continuait cependant à l'entendre respirer et même ronfler doucement. Emmenée d'urgence à l'hôpital, elle repose dans un état critique, dit-on. Un autre de ses avocats, Stephen Farrell.
22: Tennessee should not be torturing its citizens.
21: Il n'y a pas de raison pour le Tennessee de torturer ses citoyens, dit-il, en demandant que la peine de Christa Pike soit maintenant commuée. Il rajoute qu'elle n'avait pas peur de mourir, mais qu'elle craignait une mort traumatique, douloureuse et prolongée. Le gouverneur de l'État, Bill Lee, a en tout cas suspendu les exécutions jusqu'à la fin de l'année et il promet une enquête indépendante. Ceux qui militent contre la peine capitale au Tennessee espèrent que les choses peuvent changer. Voici Stacy Rector de Tennesseans for Alternatives to the Death Penalty.
23: We can have public safety and accountability without the death penalty.
21: L'appui à la peine de mort est au plus bas depuis 40 ans, dit-elle. Les jurys l'imposent moins qu'avant. La sécurité publique et l'imputabilité sont possibles sans elle. Ici Manon Globinski, Radio-Canada, Washington.
9: Et puis enfin, l'astronaute canadien Joshua Kuchrick est arrivé à la Station spatiale internationale. L'astronaute et ses collègues ont décollé à bord de la navette Falcon 9 de SpaceX pour une mission de 6 mois. L'Albertain contribuera à plusieurs études canadiennes et internationales, dont certaines sur la santé mentale, la masse osseuse et la santé cardio-respiratoire dans l'espace. L'équipage mènera diverses expériences pour préparer les futures missions d'exploration vers la Lune et Mars. Voilà, c'était les informations à l'antenne de Radio-Canada.
24: Êtes-vous curieuse? Êtes-vous curieux? Ben, il y a de bonnes chances que si vous écoutez moteur de recherche actuellement, ben, c'est le cas et j'en profite pour refaire une invitation à vous toutes et tous si vous êtes dans la région de Montréal ou si vous prévoyez passer, peut-être que vous pouvez faire concorder ça avec un petit voyage à Montréal parce que le 21 octobre prochain, donc dans 3 semaines exactement, ce sera un jeudi, on va souligner les 20 ans du Cœur des sciences qui est une institution formidable puis je pense qu'on peut dire qu'on a beaucoup, beaucoup d'atomes crochus avec les gens qui travaillent là-bas. Et on a un panel incroyable que je vais vous présenter là au fil des jours. Mais je peux déjà vous dire que vous nous avez envoyé des questions sur la curiosité et c'est précisément là-dessus que va porter cette émission spéciale enregistrée devant public de moteur de recherche sur la curiosité. Et on a reçu des questions incroyables. Et là, je vous l'ai dit parce que j'aimerais ça qu'on en ait d'autres, qu'on puisse compléter ce qui vous intéresse sur ce sujet-là. On va parler de la curiosité, si elle est innée chez l'humain ou si on peut la développer. Tu sais, t'es avec quelqu'un qui est comme pas trop curieux, mais tu peux éventuellement l'aider à le devenir davantage. Est-ce que les animaux, c'est la même chose. Est-ce qu'on peut développer la curiosité chez les animaux? Ben, des animaux qui n'ont juste pas beaucoup, d'autres en ont énormément. On va parler de passion aussi, parce que souvent la curiosité est liée à la passion. On ne se pose pas de questions, on dit on est tellement habité par un sujet qu'on va toujours, toujours, toujours plus loin. Et la curiosité envers les autres, ça c'est une autre chose. Vous savez, on peut être très curieux d'un sujet en général, mais est-ce que lorsqu'on rencontre des gens, est-ce qu'on est curieux des gens qu'on rencontre? Alors voilà, c'est les sujets qu'on va aborder. Si vous avez des questions en lien avec ça, n'hésitez pas à nous les envoyer. 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Alors voilà, l'invitation est lancée de nouveau. 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

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On va parler du ménisque. Est-ce que le ménisque peut se régénérer? Et le mal de genou est-il héréditaire? Pourquoi on utilise du lactose dans plusieurs produits pharmaceutiques? On va essayer de voir qui a raison entre l'Écosse et l'Irlande en tant qu'inventeur du whisky. C'est une dispute qui remonte à très, très loin. Je vous le dis tout de suite, ça fait plus longtemps que la poutine. Et il sera question également

0: l'écoute de ce nouvel épisode de Moteur de recherche et j'ai bien hâte de vous voir le 21 octobre prochain au cœur des sciences avec ce super panel. Mais je pense qu'on aurait pu convoquer à peu près tout le monde qui est ici autour de la table pour participer à cette émission. Disons que notre bassin de curieuses et de curieux parmi nos collaboratrices et collaborateurs, il est énorme. On en a des dizaines. Et ce soir, autour de cette table, on a Évelyne Charuet. Bonsoir, Évelyne.
1: Bonsoir, Mathieu. Est-ce que je peux souligner votre belle coupe de cheveux?
0: Ah, ben merci.
1: Vous êtes ravissant.
0: Ben merci, c'est très gentil. Wow, je vais le prendre. J'ai fait des réseaux sociaux aujourd'hui. On m'a enregistré. Alors, je me suis dit que ça prenait
2: une coiffure adaptée.
0: Il fallait que je n'ai pas l'air de sortir d'un studio de radio.
1: Non, voilà. Mais vous faites compétition à Elvis Presley.
0: Ah, mon Dieu. Ah, oui. Sur la coupe de cheveux seulement, oui. Je peux vous le dire. Ouais, ouais. J'ai un petit peu moins de crème quand même aussi.
2: Oui, c'est vrai.
0: Ça lève tout seul. Pas besoin de... Voilà. On a Éric Duhamel aussi, qui est une recrue de moteur cette année. Très heureux de vous accueillir dans cette équipe, mon cher Éric.
2: Très heureux d'être avec vous.
0: Quelqu'un qu'on voit beaucoup d'ailleurs au sport ces jours-ci. Vous avez plusieurs talents, mon cher.
2: Créateur de contenu pour la page de Radio-Canada Sport. D'ailleurs, on sera au match des Raptors à Québec là, cette fin de semaine. Là, ça promet.
0: Les Raptors à Québec.
2: Les Raptors de Toronto jouent un match pré-saison à Québec au Centre Vidéotron samedi contre le Heat de Miami. On y sera, Mathieu. Ce sera le tout premier match de la NBA disputé à Québec.
0: Ah ouais. Est-ce qu'on attend beaucoup de gens?
2: Oui, tout est vendu de ce qu'on a compris au niveau des billets. Bon, voilà. Le prix de la revente est assez élevé.
1: Moins qu'au cœur des sciences. Ça sera beaucoup plus plein de
0: Ah oui, effectivement. Très bien dit, Évelyne. On a aussi Rémi Charest qui est à Québec, justement, en parlant du loup. Bonsoir, Rémi.
3: Bonsoir, je ne serai pas au match des Raptors, mais c'est effectivement très couru. Je vois des restaurants qui font des promotions avec du merch, comme on dit, spécial à cette occasion-là. Là. Il y a vraiment un bel engouement là, pour cet événement.
0: Rémi ne serait pas du match, mais je pense qu'il pourrait jouer.
2: Ah oui?
3: Ah, moi, Rémi c'est le volleyball, par exemple.
2: Ah, j'ai jamais vu Rémi.
0: Rémi, c'est un géant. Là. C'est quoi? C'est un 6 pieds 4. 6 pieds 4.
3: 1m96 selon mon permis de conduire.
1: Au party de Noël, quand je lui parle, en fait, je m'adresse à son nombril.
2: Bon, l'image est là.
0: Alors voilà, on a une idée de proportion ici de l'équipe de moteur. Vous savez que Charles de Gaulle s'était fait...
3: Je pense que c'est quand même mon sternum, là, pas exagéré. Bon.
0: Vous savez que Charles de Gaulle était très grand. Et il y a une anecdote, moi, qui m'est restée en tête d'un de ses aides. Je pense que c'est quelqu'un qui travaillait avec lui, là, aide de camp ou secrétaire. Et il lui avait dit, Général, il était plus grand que De Gaulle. Puis il dit, Général, moi, je suis plus grand que vous. Puis De Gaulle, il avait répondu, vous n'êtes pas plus grand, vous êtes plus long. Alors, voilà.
2: C'est l'importance de choisir ses mots.
0: Oui, effectivement, surtout avec Charles De Gaulle. Oui, effectivement. Ben, je pense qu'on va aller tout de suite à l'entrevue. Je vais vous la présenter directement dans l'entrevue. On est très heureux d'accueillir aujourd'hui cette spécialiste du genou. Elle s'appelle Nicola Hagmeister. Elle est ingénieure. Donc, deux ingénieurs ici parce que notre ami Éric est aussi fraîchement diplômé.
2: Ben voilà. Fraîchement mon titre.
0: Ouais, voilà. Et on a aussi, donc, Nicola Hagmeister qui est ingénieure, professeure en biomécanique à l'École de technologie supérieure. Elle est directrice scientifique de e-tech ou high-tech santé. Comment on le prononce?
4: E-tech.
0: Excusez-moi.
4: On n'est pas un iPhone ou un iPhone.
0: C'est vrai, c'est
4: quoi.
0: Un i, mais bon,
4: c'est après, un
0: bref,
4: petit i.
0: C'est un petit i. Donc, e-tech santé. Qu'est-ce que vous faites chez e-tech santé?
4: Alors, on fédère nos professeurs qui travaillent en santé. Il y a quand même 55 profs de l'ETS qui ont des activités en santé avec des expertises extrêmement variées. Ça va de l'intelligence artificielle en passant par la biomécanique, les neurosciences, la réalité virtuelle. Donc, on travaille beaucoup sur des questions qui sont vraiment essayer de répondre à des besoins qui sont... présent dans notre système de santé.
0: Notamment, vous êtes co-inventrice de la genougraphie, qui est une technologie qui permet de mesurer avec précision le mouvement tridimensionnel du genou et ainsi aider les professionnels à mieux, baliser les éventuels, les
4: dysfonctionnements.
0: Voilà, les dysfonctionnements du genou. D'ailleurs, ça pourrait faire l'objet d'une entrevue et vous en êtes une spécialiste de ce genou et on a eu une question fort intéressante. En fait, on a eu plusieurs questions. On va en prendre deux. Je pense qu'on n'a pas le temps davantage pour que ça. On a une question de Marc en regard à son genou parce qu'il dit il s'est déchiré le ligament interne du genou droit. Après plusieurs mois et des centaines d'exercices, une récupération à peu près complète. Et là, il a fait le Bromont Ultra 160 en équipe. Il tient à le dire. Bravo, même en équipe, c'est tout un contrat. Il dit, à 300 mètres de sa dernière course, son ménisque l'a lâché. Je l'ai presque entendu tellement ce fut douloureux. Je me suis retrouvé au premier soin où l'on m'a dit que les ménisques peuvent se régénérer contrairement à la croyance populaire. Il dit, j'ai toujours pensé, puisqu'ils étaient faiblement vascularisés, que leur guérison et la régénération étaient presque impossibles. Alors, on va le voir avec vous, Nicolas Axmeister. Est-ce qu'il s'est fait, raconter n'importe quoi en lui disant que son ménisque pouvait éventuellement se régénérer?
4: Alors, je dirais plutôt non, mais un peu oui. Dans le sens où il n'a pas tort en disant que les ménisques, c'est des structures qui sont peu vascularisées, mais il existe des zones qu'on appelle les zones rouges des ménisques où il y a plus de vascularisation. Donc, si la blessure a lieu là, ça peut cicatriser plus que régénérer, je dirais. Mm-hmm. Mais si c'est dans la partie blanche qui n'est pas vascularisée, ça ne va pas vraiment se réparer.
0: Donc, écoutez, question vraiment très néophyte, là. Un ménisque, c'est quoi? Ça sert à quoi?
4: Alors, ça sert à stabiliser le genou. Le genou, c'est deux os qui sont l'un qui repose sur l'autre. Donc, on a le fémur avec deux boules qui reposent sur deux petites assiettes. Donc, on peut imaginer que c'est pas très stable. Uh-huh. Et pour réussir à stabiliser tout ça, puis pourquoi est-ce que c'est si instable? Mais c'est parce qu'il faut des grands mouvements de flexion. Enfin, on fait plein de choses avec nos genoux. Et donc, une des méthodes de stabilisation, ce sont ces ménisques. Ce sont comme deux petits croissants qu'on poserait sur l'extérieur de nos deux boules qui permettent, en fait, de rendre l'assiette un petit peu plus creuse.
0: Mm-hmm. C'est très bien dit. On le voit. C'est pas facile à la radio quand on n'a pas d'image. Mais qu'est-ce qui fait que cette structure-là est si fragile? Ça arrive souvent quand on parle de blessures du genou que c'est le ménisque qui est en cause. Pourquoi ça?
4: C'est pas la structure la plus fragile. Votre auditeur parle de, d'abord, il s'est déchiré un ligament. Donc, ça aussi, ça stabilise le genou. Donc, il faut comprendre que le genou, après, autour, il y a comme un espèce de système de haubans, comme des cordelettes, on va dire, qui sont les ligaments à l'intérieur, à l'extérieur, il y a les muscles. Et donc, tout ça est un système qui est relativement fragile, mais qui fonctionne bien quand on le met pas sous un stress majeur. Mm-hmm. Alors, l'ultramarathon
0: en est un.
4: C'est majeur. Stress majeur. Mm-hmm. Et donc, oui, on a tendance à se blesser.
0: Est-ce qu'il faut l'enlever quand c'est brisé, là? Qu'est-ce qui est recommandé? Est-ce qu'auparavant, est-ce qu'on en enlevait davantage qu'aujourd'hui? Ouais. Qu'en est-il de ce, du statut de ce ménisque quand il est blessé?
4: Des études ont démontré que quand on n'a plus de ménisque, on a plus de risques ensuite de développer de l'arthrose. Donc ça, c'est la dégradation du cartilage qui protège les surfaces osseuses et qui fait que ça glisse correctement. Mmh, mmh. Et donc, quand on n'a plus de cartilage, ça fait des douleurs et puis c'est terrible. Donc, ces études ont fait en sorte qu'aujourd'hui, on va essayer d'intervenir le moins possible. Mais ce n'est pas toujours possible de le garder. Mmh. Donc, si on n'arrive pas à le réparer, on fait des petites... les chirurgiens font des sutures, donc ils vont recoudre le morceau qui est détaché. Mais si c'est pas possible, il va l'enlever. Mmh. Mais il va essayer de préserver le maximum de la structure pour garder cette stabilité-là.
0: Donc, on répare davantage aujourd'hui qu'on ne le faisait auparavant?
4: On est plus attentif à maintenir effectivement les structures en place le plus possible.
0: Mmh, mmh. Oubliez ça, là, ça se régénère que très partiellement dans certaines zones, le ménisque. Donc, ça, on peut le dire.
4: Oui.
0: Dans d'autres, c'est peine perdue. De toute façon, il n'y a pas de vascularisation.
4: Exactement.
0: Donc, on va oublier l'aspect réparation de cette chose. Maintenant, il y a Marie-Ève Forêt qui veut savoir si le mal de genou est héréditaire parce que elle nous dit que dans sa famille, ce serait le cas. À partir de quel moment et en termes de durée, puis elle veut également savoir à partir de quel moment et en termes de durée de fréquence,

0: La course peut-elle devenir néfaste pour les genoux?
1: Alors, je vais encore dire oui et non.
0: Ça arrive souvent, Montard, ouais.
1: C'est-à-dire que le mal comme tel n'est pas héréditaire. Ce qui est éventuellement héréditaire, c'est la façon dont la morphologie est faite. Donc, il y a des, on le sait, il y a des morphologies plus à risque de développer de l'arthrose. Donc, par exemple, vous avez des gens qui ont des jambes toutes droites, mais d'autres qui ont des jambes plus en O ou en X.
0: Ouais.
1: Et donc là, évidemment, le poids du corps, il va plutôt se déplacer d'un côté ou de l'autre du genou, et ça, ça peut éventuellement avoir un impact. Oui, il y a un aspect héréditaire de par notre structure musculo-squelettique.
0: C'est,
1: si
0: ça, c'est ça qui est héréditaire, voilà. Et qui peut éventuellement engendrer des problèmes biomécaniques. C'est bien ça?
1: Donc, il y a ça. Après, il y a tout ce qu'on dit qui sont des facteurs modifiables. Donc, par exemple, un facteur de risque, c'est le surpoids. Donc, si on réussit à ne pas avoir de surpoids, bah, dans ce cas-là, on se met moins à risque. Mais en gros, si on a des gens dans notre famille qui ont, par exemple, de l'arthrose, on est statistiquement plus à risque d'en développer, mais ça ne veut pas dire qu'on va l'avoir.
0: Mmh. Donc, on peut jouer sur l'éventualité, en fait, sur la possibilité qu'on en développe ou pas. Vous avez mentionné les jambes, soit qu'on a les jambes en X ou un peu arquées. On peut jouer, il y a moyen de moyenner, là, par exemple, avec des orthèses qui pourraient éventuellement réduire le risque de développer de l'arthrose. C'est bien ça?
1: Exactement.
0: Mm-hmm. Maintenant, on sait que la course est très liée à des idées préconçues ou pas sur la santé des genoux. Qu'est-ce qu'on peut dire de l'effet de la course sur le fait d'avoir des problèmes de genoux?
1: Je trouvais ça intéressant parce que moi aussi, je cours. Mais moi, je cours très doucement. Je fais 30 minutes quelques fois par semaine, et je vois des gens courir à toute vitesse, faire des immenses pas, et donc je me suis posé la même question. Et donc je suis retournée dans la littérature parce que quand même, moi j'avais ma réponse, mais je voulais être sûre que ce que moi je pense reste ce que dit la littérature. Et ce qu'on lit, c'est que c'est, encore une fois, oui et non. En gros, ce qu'on peut retenir, c'est que les athlètes ont plus de chances d'avoir des problèmes de genoux en courant que les coureurs récréatifs. Donc ça confirme que si on court pas trop longtemps, pas trop vite, avec pas trop d'impact, bah on se met moins en danger. Ce que ça dit aussi, c'est que il y a même des articles qui disent que la course fait du bien aux genoux. Donc c'est comme si la stimulation de notre cartilage, de nos muscles, etc., fait que ça les garde plus en santé. Mais encore là, c'est chez les coureurs récréatifs. Donc, ça dépend un peu de l'intensité, on va dire, de la pratique sportive.
0: Évidemment, là, l'idée n'est pas de fustiger les gens qui ont décidé de faire, par exemple, de la course longue distance, puis d'aller dans des distances qui même, des fois, vont dépasser et de loin le marathon. Mais cette tendance, cette mode-là, est-ce que ça vous inquiète comme spécialiste du genou?
1: Moi, ça m'inquiète pas. Je pense que ce que les gens doivent comprendre, c'est qu'il faut pas décider un 1er septembre qu'on va aller faire un marathon de 40 km deux mois plus tard. Parce que la préparation, et puis je l'ai vu chez plein de cas individuels, la préparation trop rapide finit par générer des blessures. Mais ça, c'est vrai dans tous les sports, je dirais. Donc, on peut le faire, mais il faut vraiment avoir un entraînement bien calibré, en montant en intensité, mais très doucement. Même quand on commence à courir, on commence pas jour 1 et on fait 9 km. On va faire 3 km et puis ça, on fait ça
0: ou même
1: plusieurs semaines.
0: Sur certaines applications, même, on propose de faire carrément marcher 100 mètres, courir 100 mètres, comme ça, là, les premières fois, c'est ce qu'on propose. Ouais. C'est bien adossé à de la bonne science, si je vous comprends bien, ça?
1: Ben, en fait, oui. C'est-à-dire, moi, personnellement, j'ai commencé à courir comme ça. Moi, je courais pas après un autobus, pour vous dire. Donc, j'étais pas très motivée de courir. Et donc, j'ai une amie, elle m'a dit, non, on va faire 9 minutes de course, 1 minute de marche, 9 minutes de course. Et puis après, on augmentait à 10, à 12, mais on a fait ça sur des mois et des mois. Et c'est devenu quelque chose qui, pour moi, est extraordinairement agréable à faire. et qui, en fait, n'est pas tant une question d'être en forme, mais aussi de, d'avoir un équilibre, ouais. On va dire.
0: Parce qu'il y a toutes sortes de choses, évidemment, qui viennent avec le fait qu'on court, c'est-à-dire on va améliorer notre fonction cardiaque.
1: Exactement.
0: On va sécréter davantage d'hormones du bonheur. Il y a de l'endorphine.

0: qui vient avec ça.
1: Ben, ça donc, vous manque, hein? On
0: ça
1: l'entend.
0: Ça me manque énormément.
2: ça revient.
0: Oui, ça s'entend.
2: Ça revient.
0: Ça
2: oui, ça revient.
0: C'est ça aussi qu'il faut tenir en ligne de compte quand on court. Là, c'est pas simplement de dire je vais arriver dans le meilleur de ma catégorie au prochain marathon de Montréal.
3: Mais ça, c'est très dépendant de chacun. Hein. C'est il y a des gens qui sont compétitifs et qui visent ça et d'autres moins. Mais tout ce que j'essaye de dire là, c'est que courir en soi, c'est une bonne chose. Mm-hmm. Si on veut pas se blesser, l'idée c'est de peut-être courir raisonnablement, ou en tout cas de se faire entraîner, puis de se faire aider aussi. Il y a des gens qui sont spécialistes, je ne sais pas si vous avez lu le livre de Harvey,
0: Jean-François courir Harvey, mieux. Courir mieux.
3: C'est extraordinaire, juste lire ce livre montre aussi quelle est la posture à adopter, qu'est-ce qu'il faut essayer d'éviter, donc je pense qu'il faut un peu se documenter. Quoi.
0: Ouais, évidemment.
3: Et contrairement à d'autres sports, on peut courir, on peut sortir de chez soi et courir. Alors que si on veut faire du basket, ben il faut peut-être un peu apprendre des techniques. Donc
0: c'est un sport très accessible.
3: C'est très accessible, donc c'est génial. Ouais. Mais il faut peut-être réfléchir un petit peu avant de se lancer dans des choses.
0: Des fois, ça a l'air trop simple.
3: Ouais.
0: Puis c'est ça aussi qu'il faut. C'est ça qu'il faut faire attention. Oui, Évelyne.
1: J'ai une question, Nicolas. Quand on commence à ressentir de la douleur dans le genou, qu'est-ce qu'on fait?
3: Ben moi, je dis la douleur, c'est un signal qui vous dit qu'il y a quelque chose qui fonctionne pas. Donc, moi, je suis vraiment partisane d'écouter ce signal, de donc ralentir ce qu'on fait. Puis des fois, c'est pas d'arrêter complètement, mais de peut-être juste baisser un peu le rythme. Et puis après, il faut quand même avoir un professionnel qui explique ce que c'est, parce que ça aussi, c'est des fois, si par exemple, mon mari, il a un ménisque foutu. Son orthopédiste dit qu'il est jeune, mais que son genou ne l'est plus. Mais il continue à courir, mais il s'est fait donner des conseils pour ne pas le stresser trop, son ménisque, pour pas empirer la situation. Mais pour ça, il faut un diagnostic.
0: Donc, il a besoin d'un orthopédiste, même s'il est avec vous.
3: Eh ben,
0: ah oui, hein. ça prend des spécialistes.
3: Je ne suis pas médecin.
0: Ouais. Merci de le rappeler. Nicolas Hagmeister, merci d'avoir répondu à ces deux questions. Il y a Marc et Marie-Ève Forêt qui voulaient en connaître davantage sur le genou. Puis, j'en profite pour inviter les gens de nous en envoyer plein d'autres, parce qu'on avait beaucoup aimé, quand vous êtes passé d'ailleurs la dernière fois, à répondre à cette question, pourquoi on fait pas d'arthrose aux chevilles, même si on en fait aux genoux. C'était le 7 avril dernier. Vous allez sur moteurderecherche.ca pour retrouver cette entrevue. C'était votre première ici à Moteur. J'espère que c'est pas votre dernière aujourd'hui.
3: Ah ben moi, je dis à tout le monde que c'est mes highlights de ma carrière de venir parler ici.
0: Ben écoutez, on est très heureux de participer à ça.
3: Tous les soirs.
0: Ah ben écoutez, Nicolas Hagmeister, c'est de la musique à nos oreilles que vous nous écoutiez. Je rappelle que vous êtes ingénieur, professeur en biomécanique à l'École de technologie supérieure. Vous êtes également directrice scientifique de e-tech Santé. Merci d'être passé en studio.
3: Merci beaucoup.
0: On va maintenant parler d'un aspect peu connu des médicaments. Et ça, c'est Maria Gagnon qui nous permet de discuter du fait qu'il y a beaucoup de lactose dans nos médicaments. Et elle nous dit, je suis intolérante au lactose et j'ai été malade après avoir consommé des chips. C'est vrai que des fois, il y en a même dans des chips, du pain et certains médicaments. Alors, elle veut savoir pourquoi on utilise du lactose dans ces produits. Hmm. On en discute avec Évelyne Charruet. Rebonsoir, Évelyne.
1: Rebonsoir, Mathieu.
0: C'est quand même incroyable quand on lève cette couverture, il y en a presque partout.
1: Ben, c'est intéressant. On va revenir à la base. Qu'est-ce que c'est le lactose? Si je vulgarise à outrance, c'est le sucre dans le lait. Plus précisément, pour les auditeurs de moteurs de recherche qui aiment les nuances, le lactose, c'est un disaccharide, c'est-à-dire un glucide formé par l'association de deux monosaccharides, le glucose et le galactose. C'est important parce que dans le corps, les disaccharides sont décomposés en mono, comprenez? Monosaccharides par les enzymes digestives pour être ensuite utilisés dans le corps pour toutes sortes de fonctions, notamment donner de l'énergie au corps, tout ça. Dans le cas du lactose, l'enzyme qui va aller décomposer en monosaccharides, c'est le lactase. Et ça, c'est produit dans l'intestin grêle. Je vais vous donner une analogie de l'arachide. Dans l'arachide vient souvent, le fruit va avoir deux graines qu'on va casser en deux. Vous imaginez que le lactase, c'est ça qui va couper en deux l'arachide pour qu'on puisse manger la graine qui est si délicieuse par ailleurs. Donc, quand la production de lactase devient insuffisante dans le corps, on devient

0: Le système immunitaire n'est pas en jeu ici, c'est vraiment une intolérance. Et autre chose à savoir, c'est très courant. Il y a à peu près 13 % des Canadiens qui seraient intolérants au lactose. Par contre, selon un article du bureau du scientifique en chef en 2021, pour une revue de littérature, on apprenait que 68 % de la population de la planète est intolérante au lactose, avec des variations géographiques très, très importantes. C'est-à-dire que un Suédois sur 10 sera intolérant au lactose. Par contre, en Chine, au Japon, au Vietnam, c'est près de 100 % de la population qui est intolérante au lactose.
1: Et ça, d'un point de vue de l'évolution, c'est vraiment très intéressant à investiguer. Vous taperez lactose et évolution d'Homo sapiens, vous allez voir comment ça s'est produit justement à la surface. Comment en fait ce qu'on connaît sur la manière dont ça s'est produit à la surface de la Terre.
0: Autre chose que j'aimerais ajouter, c'est qu'en vieillissant, le corps produit moins de cette enzyme, le lactase. Donc c'est normal quand on avance dans l'âge, dans la vie, qu'on devient moins tolérant au gros bol de crème glacée, par exemple, parce qu'on ne produit plus autant de cette enzyme-là. Jusqu'à 70 % des personnes au-delà, au-delà de l'enfance vont développer éventuellement une intolérance au lactose.
1: Pourquoi c'est intéressant pour l'industrie pharmaceutique, Évelyne?
0: Alors, je remercie d'emblée François-Xavier Lacasse. Il est professeur à la Faculté de pharmacie de l'Université de Montréal. Il m'a expliqué tout ça. Il y a des propriétés au lactose qui deviennent très intéressantes pour les pharmaciens. Le lactose fait partie des ingrédients inactifs du médicament, ce qu'on appelle les excipients. C'est une substance, les excipients, qui peut apporter une consistance, une homogénéité, améliorer la stabilité d'un médicament dans le temps, maximiser sa biodisponibilité dans l'organisme. Et dans le cas du lactose, on peut le voir comme un liant. Donc, il va y avoir des molécules qui vont être des ingrédients actifs, mais dans la composition, le lactose va être un peu comme la colle, finalement.
1: Ouais. Quels médicaments contiennent?
0: Alors, dans la pharmacie, les médicaments peuvent se présenter sous plusieurs formes. On a des sirops, des capsules, des gels, des crèmes, des suppositoires. Et là, selon le professeur Lacasse, au moins la moitié de tous les médicaments sous forme de comprimés et de capsules contiennent du lactose. Et selon lui, c'est un chiffre qui est très conservateur. Autrement dit, si vous avez une gélule, probablement pas de lactose.
1: Ouais, hein?
0: Par contre, un comprimé, il y a de fortes chances qu'il y ait un peu de lactose dans la composition du médicament.
1: Considérant qu'il y a bien des gens qui sont intolérants, comment on les avertit de l'éventuelle présence du lactose?
0: Parlez autour de vous, demandez s'il y a des gens qui ont été malades à la suite de l'ingestion de capsules. C'est pas très clair. C'est Santé Canada qui doit gérer tout ça, évidemment, qui analyse la composition des médicaments de marque ou encore génériques. Par contre, c'est pas toujours indiqué sur la notice du médicament. Quand vous achetez, par exemple, en pharmacie, une capsule ou un comprimé, vous voyez pas toujours la liste de tous les ingrédients non médicinaux.
1: Ouais.
0: Ils devraient le faire. Par contre, le pharmacien devrait être au courant de la composition des médicaments. Donc, vous pouvez toujours vous rapporter au pharmacien.
1: Mais sachant ça, est-ce qu'on pourrait pas éventuellement, parce que c'est quand même une proportion importante de gens là qui sont intolérants, est-ce qu'on pourrait pas rendre ça soit obligatoire ou bien de développer des médicaments dont on sait qu'ils n'en contiennent pas?
0: Alors, la difficulté, c'est que le lactose est un produit assez peu cher, assez abondant, qui est utilisé depuis longtemps. Pour préparer un médicament, c'est une recette qui est établie sur plusieurs années. Il y a des tests qui vont venir après ça. On peut pas changer une recette de médicament très facilement. Donc, il faut revoir si le nouvel excipient a une incidence sur la biodisponibilité. Est-ce que sur la durée de vie du médicament, par exemple, il y aura une autre incidence? Est-ce que sur la température de cette capsule-là, ce sera différent? Donc, on peut pas changer une recette facilement. Par contre, ce qu'on observe, c'est la tendance vers des médicaments véganes. Ça va vous plaire, ça, Mathieu, vous-même qui êtes végane. L'industrie a tendance à s'éloigner des produits animaliers. On parle du lactose dans ce cas-ci, qui est un produit laitier. Mais il est question aussi de la gélatine, qui est obtenue à partir des os, du stéarate de magnésium, qui provient également de la graisse animale. Et donc, depuis à peu près une vingtaine d'années, le professeur Lacasse me disait qu'effectivement, il y a une volonté qui vient de la demande des consommateurs de s'éloigner des produits animaliers. Mais il y a aussi la raison de santé publique, parce qu'on a eu à une certaine époque le cas de la maladie Creutzfeldt-Jakob, la maladie de la vache folle. Vous imaginez que quand on utilise des produits bovins dans les médicaments, il y a eu une panique. Autrement dit, est-ce qu'on peut encore utiliser ces sous-produits animaliers de façon tout à fait sécuritaire? Donc maintenant, il y a plusieurs entreprises qui ont décidé de se détourner de ces produits-là ou

0: encore d'aller vers des certifications qui coûtent plus cher pour garantir qu'on n'a pas de produits contaminés, ben évidemment que ça fait augmenter le coût du médicament. Donc bref, pour revenir à tout ça, il y a vraiment une tendance à aller vers des médicaments véganes.
1: Est-ce que, question niaiseuse, est-ce qu'on pourrait pas juste rajouter une enzyme dans un médicament pour les gens qui sont intolérants, genre tu rajoutes de la lactase, et fait que dans le fond, dans ta pilule, t'as de la lactase.
0: On le fait avec le lait, parce que le lait sans lactose, c'est en fait du lait avec lactase. Mm-hmm. Donc, on a ajouté l'enzyme au lait. C'est pas possible pour la même raison que je vous donnais tout à l'heure, Mathieu, c'est-à-dire...
1: Parce qu'on change la composition, quelque chose qui fonctionne bien, puis ça, disons que le carnet de charge, il est très, très, très...
0: Voilà. On peut pas juste envoyer une petite notice. Ouais, on a changé la recette Santé Canada. J'espère que ça vous pose pas problème. Ça fonctionne pas comme ça. Donc, non. Par contre, ce qu'on peut faire, nous, et pour notre auditrice, je pense que c'est important de donner l'information au médecin d'abord. Quand il prescrit un médicament, de dire, en passant, je suis intolérante au lactose, mettez-le, s'il vous plaît, dans mon dossier. Et ensuite, allez à la pharmacie et l'indiquer à votre dossier médical, à la pharmacie également, pour que le pharmacien puisse lire dans votre dossier, comprimés, médicaments. Vous savez, ça pose pas un très grand problème pour une prise de médicaments ponctuelle. Si vous avez une otite, vous avez un médicament, vous prenez votre comprimé, vous avez un peu mal au ventre.
1: Mais quand faut que t'en prennes chaque jour, là, c'est une autre paire de manches.
0: Quand on est polymédicamenté, quand il y a 10, 20, peut-être 30 comprimés, imaginez si vous êtes intolérant au lactose, il peut y avoir une incidence. Donc, aviser le pharmacien qui, lui, pourra, au pire, changer de catégorie de médicaments ou vous donner un enzyme de lactase que vous pouvez prendre au moment de prendre le médicament. Autrement dit, au lieu de l'ajouter directement dans le médicament, prenez des Lactaid ou Lactis ou peu importe la marque en même temps que vous prenez votre médicament et vous n'aurez pas les symptômes qu'on aime moins.
1: Voilà. On remercie notre auditrice Maria Gagnon pour son excellente question. Toujours un plaisir de vous revoir en ce studio, Évelyne Charruet. Alors, on se dit à dans deux semaines.
0: Certainement.
1: Merci.
0: Merci.

Poutine, c'est quelque chose, attendez-vous à entendre parler d'un autre registre, parce qu'on va parler de guerre de whisky entre l'Écosse et l'Irlande. Qui a commencé? On va essayer d'avoir une réponse avec Rémi Charest. Et les rondelles de hockey, on est dans l'air du temps. C'est fait comment? Vous allez voir, c'est plus compliqué que juste du caoutchouc. Auparavant, cette émission ne serait absolument rien sans le concours de cette très belle équipe de recherche. Et j'ai nommé Patricia Blais, Ariane Pelé, Guillaume McSween et Florence Thil-Descombes, nos édimestres cette semaine, Cécile Gladel et Hamza Abouelafa, les techniciens qui se sont succédés à notre potentiomètre, Alexis Lebel, Caroline Boivin et Bruno Frigon-Lavoie. La réalisation de Moteur de recherche est signée Julie Brunet.

0: Alors maintenant, on va parler d'une très très longue guerre, celle qui met en scène l'Irlande et l'Écosse. Ça fait des siècles que l'on se crêpe le chignon là-bas sur le whisky. Qui l'a inventé, le whisky? Je ne sais pas, je ne croirais pas que Rémi Charest soit allergique ou ait une intolérance au whisky, tel le capitaine Haddock dans Tintin et les Picaros, mais c'était pas de sa faute. On a une question de Nicolas de Rouyn-Noranda qui veut qu'on règle ça une fois pour toutes. Rebonsoir Rémi.
1: Rebonsoir. Et non, il n'y a pas de lactose dans le whisky, mais il peut y en avoir dans la bière, hein, pour les gens qui
0: oui,
1: sont
0: sensibles
1: dans les
0: IPA. Alors, Rémi, ouais. Éternelle dispute entre l'Écosse et l'Irlande. Qui a inventé le whisky? Est-ce qu'on a une réponse hors de tout doute?
1: Absolument pas. En fait, c'est une rare fois où je n'ai pas vraiment de réponse à donner. Si on voulait, ça dépend de beaucoup de facteurs. Qu'est-ce qu'on veut dire par whisky? Quand est-ce que ça se définit, tout ça? Et aussi, je veux dire là en commençant que c'est une des recherches les plus étonnantes que j'ai eues.
0: Ah,
1: parce
0: ouais?
1: que généralement, bon, on va chercher plus loin que ça, mais des premières références dans des articles vont nous donner quand même quelque chose de précis. Je sais pas moi, là, si on parlait de la pénicilline, ben c'est à telle date mm-hmm, que c'était inventé mm-hmm. par telle personne, tout ça. Ben dans ces cas-là, il y a c'est vraiment de on croit que c'est certainement à cause de les moines faisaient ça pour des raisons médicinales, mais on n'a pas particulièrement de preuves ou de sources intelligentes. Puis il y a un chauvinisme dans les trucs où on dit, par exemple, dans un cas, les Écossais font un bon whisky, mais c'est parce qu'ils ont appris ça chez les Irlandais qui avaient évidemment commencé avant eux. Mais il n'y a personne absolument qui peut dire ça.
0: Bon,
1: ce qu'on peut dire de façon certaine, c'est que dans les deux endroits, il y a un développement de la distillation de spiritueux plus industriel, plus systématique, là, je dirais que ça commence au 17e siècle, ça. Essentiellement, c'est avec le développement des alambics en cuivre qui ont des colonnes de refroidissement plus amples, souvent refroidies à l'eau, comme on les connaît d'ailleurs toujours aujourd'hui.
0: Mm-hmm, ouais.
1: Et c'est ça qui fait décoller la distillerie moderne, la distillation, une distillation qui aura aussi plus de précision et de discernement que les premiers alambics qu'on utilise, qui eux sont beaucoup plus vieux. Dans les deux endroits, ça se développe différemment. En Irlande, on a plus des petites distilleries locales. Puis pour des raisons fiscales, parce qu'on contrôle énormément les permis, il y a des très grandes distilleries plutôt en Écosse qui vont se développer, mais c'est à peu près ça la différence entre les deux. Et il y a aussi dans les deux endroits beaucoup d'alambics illicites. Ça, c'est une tradition commune aux deux pays, parce que les bouilleurs de cru veulent éviter de payer des taxes pour ce grand bonheur.
0: Plus ça change, hein?
1: N'est-ce pas? Plus ça change, ouais, plus c'est pareil.
0: Ouais.
1: Et c'est plutôt fin 18e, début 19e que les distilleries, certaines qu'on connaît encore aujourd'hui, et le modèle avec l'élevage l'embouteillage mm-hmm. et l'exportation aussi, beaucoup sur les marchés locaux, mais beaucoup d'exportation, que c'est là que ça prend forme.
0: Rémi, mais moi, ce que je veux savoir, c'est que, bon, vous dites là, on est pas sûr de quand est-ce que ça a commencé, c'est un endroit ou à l'autre, mais il y a quand même, il y a certaines archives qu'on peut aller consulter. À quel moment, là, dans le cas de l'Irlande et dans l'Écosse, on voit les premières occurrences de fabrication de whisky? Ça doit exister, ça, ces documents-là?
1: Absolument, oui. Pour la première mention écrite, c'est les Irlandais qui gagnent la bataille de ce côté-là. Il y a un manuscrit du 14e siècle qui s'appelle le Livre rouge d'Ossory, qui est conservé, et on peut le voir d'ailleurs, à la cathédrale de Kilkenny en Irlande, qui donne une méthode de distillation de whisky biate ou d'aquavité. Là, pour ma prononciation celtique, est peut-être pas impeccable.
0: Gaélique, ben, ça sonnait bien, en tout cas. À l'oreille,
1: les deux sonnent de l'un. On dit c'est un vieux terme gaélique, mais en fait, quand on écoute aquavité et whiskybité, puis qu'on va vers whisky, en sachant l'implication des moines là-dedans, c'est probablement plus un terme latin d'eau de vie, aquavité, qui a dérivé vers whisky graduellement. Mais bref, il y a cette mention-là au 14e siècle, 1340 environ. Il y a aussi une mention en 1405 dans les annales de Clonmacnoise qui parle d'un chef irlandais mort après avoir bu son whisky avec beaucoup trop d'enthousiasme, apparemment. apparemment. Du côté de l'Écosse, c'est un siècle plus tard, on va en 1494, dans les dossiers de l'Échiquier, l'ancêtre du ministre des Finances, une mention fiscale qui indique qu'il y a un moine qui reçoit du malt, une certaine quantité pour produire de l'eau de vie pour le roi. Et un document de 1505 aussi qui décrit la méthode et l'équipement nécessaire pour produire du whisky. Mais là, ce qu'il faut dire, c'est que c'est pas... La plus vieille mention, ça veut pas dire que c'est là que ça commence. Mmh. Et ce qui est un indice que c'est quelque chose de bien établi, c'est que ces documents-là parlent du whisky d'une façon courante. Il y a personne qui explique ça. Il y a personne qui dit cette nouveauté qui est le whisky, on a commencé à faire cette chose-là. Donc, c'est des choses qui, clairement, et souvent dans les documents, c'est des choses qu'on note. C'est-à-dire que les gens disent de façon très courante, ah, il y a telle chose. Puis c'est pour ça qu'il y a souvent aussi des références implicites qu'on comprend moins bien, parce qu'on n'a pas besoin de l'expliquer. Tout le monde comprend à l'époque. Ouais. C'est un peu ça qu'on sent là-dedans. Et donc, ce que ça dénote, c'est probablement que l'art de la distillation est arrivé par les monastères. Et là, on peut être à partir du 7e, 8e siècle. Il y avait une distillation un peu plus primitive, supposément pour des raisons médicinales. Mais bon, il n'y a rien comme prendre du médicament de façon préventive, n'est-ce pas, dans la vie? mais les ordres religieux ont beaucoup diffusé la distillation. C'était surtout par des connaissances qui étaient venues du pourtour méditerranéen et en particulier du monde arabe, où c'est évidemment pas tant pour la consommation d'alcool a priori, en tout cas de façon évidente, mais plus pour la parfumerie et des notions, je dirais, d'alchimie ou de médicaments ou de pharmacie, effectivement. Mmh. Mais les méthodes, ceci dit, ça remonte à beaucoup plus loin que ça. Alors, l'Irlande ni l'Écosse n'ont inventé la distillation d'aucune façon. Ça remonte beaucoup, beaucoup plus loin. Le principe, c'est assez simple, dans le fond, puis ça se constate facilement, c'est que si on chauffe un liquide, ben la vapeur monte, puis si on la laisse s'installer dans un récipient ou sur une surface plus froide, ben ça se condense, mm-hmm. puis on a le produit de cette évaporation-là qui va donner des...
0: Ah oui, on peut faire ça avec de la soupe aussi. Hein?
1: On peut faire ça avec de la soupe.
0: On peut transformer sa soupe en de la soupe.
1: On peut voilà, puis l'eau qui s'évapore, on peut la recueillir, puis elle va être beaucoup plus, évidemment, près de l'eau,
0: soupe.
1: N'est-ce pas?
0: De l'eau de soupe. Donnez-moi pas d'idée.
1: Il faut peut-être être un peu désespéré pour ça, mais ceci dit, on voit des notions de distillation qui remonteraient jusqu'à l'époque néolithique, des récipients qu'on a vus qui sont étagés en céramique et qui ont la place pour mettre une colonne pour écouler du liquide. On sait qu'Alexandre le Grand et les Grecs qui l'accompagnaient jusqu'en Inde ont trouvé autour de l'Indus une tradition très bien ancrée de distillation de grains et peut-être de canne à sucre, on sait pas trop. Et là, ça a l'air que c'était probablement pour la boire. Et ça, c'était avec des récipients en céramique en verre détaché. Évidemment, c'est pas des façons de faire qui sont très précises, parce qu'on peut surchauffer facilement, on n'a pas de contrôle de température très précis. C'est donc quand même assez primitif de ce côté-là. La Chine a aussi une longue tradition qui est plusieurs fois millénaire et qui comprend la distillation par le froid dans le nord-ouest du pays. C'est pas toujours avec des alambics. Le fait de refroidir un liquide qui contient de l'alcool, ben il va geler en partie. Et ce qui gèle, c'est l'eau. Et puis à ce moment-là, le côté qui est plus concentré, le liquide qui reste est plus concentré en alcool, ce qui est une façon assez simple quand il fait froid l'hiver de se donner un plus gros buzz et quelque chose qui réchauffe plus. mais bref, c'est quelque chose qui est connu à beaucoup d'endroits. Il y a Aristote qui mentionne aussi la distillation pour désaliniser l'eau de mer. Alors c'est quelque chose qui est très très ancien. Et bien avant là qu'on ait une distillation organisée, c'est très difficile de retracer tout ça. Même en Amérique là, même chez les Incas, je crois, ou les Aztèques, mais il y a des Aztèques plutôt, il y a de la distillation qui se fait. On faisait du tepachi là, puis des boissons alcoolisées. Ben on fait aussi des boissons qui sont distillées et plus concentrées.
0: Ouais. Et d'ailleurs, pour faire un lien avec ce dont vous nous parlez, de ces échanges probables entre le Moyen-Orient et donc l'Europe du Nord-Ouest. Mm-hmm. Cette semaine, j'ai fait mention du fait qu'on avait retrouvé dans des trésors vikings qui dataient du 10e siècle des dirhams. Donc imaginez la monnaie du Moyen-Orient qu'on retrouvait dans le nord, donc sur l'île de Gotland, là, dans la mer Baltique.
1: Oui, tout à fait.
0: Et là, on parle
1: tout
0: du...
1: Tout à fait, on naviguait jusqu'à Constantinople. Alors, il y a toutes sortes de liens qui se font.
0: Effectivement, donc il y avait déjà des contacts. Ces économies-là étaient peut-être pas très en ligne, là, mais il y avait des contacts entre ces économies-là, donc il est fort probable que la distillation soit arrivée bien avant qu'on en ait eu les premières traces. C'est ce que vous nous disiez tout à l'heure, là.
1: Oui, tout à fait. Puis vu que c'est des choses du quotidien, souvent dans l'histoire du quotidien, on a des choses dont on trouve des traces et on peut dire, ben, on sait que ça existait à ce moment-là. Mais c'est pas des choses qui vont être décrites de façon courante parce que ça fait partie du quotidien, des choses normales. Donc, c'est pas une affaire qu'on dit, mon Dieu, il y a un changement radical dans notre vie parce qu'on a commencé à faire ça. C'est des choses qu'on fait, entre guillemets, depuis toujours. Comme pour le vin et la bière, c'est dur de retracer le point d'origine précis à un endroit ou à l'autre. Souvent, on n'a pas les documents pour ça. C'est peut-être des histoires qui se racontent avec un verre de vin ou
0: ben oui, effectivement,
1: pour embellir tout ça et dire, ah, c'est les Irlandais qui ont commencé en premier.
0: Faut juste pas avoir l'alcool triste, parce que ça peut dégénérer très rapidement, surtout entre des Irlandais et des Écossais. En tout respect,
1: ça,
0: si vous nous écoutez, on vous aime pareil. Merci beaucoup. Merci Rémi d'avoir répondu à cette très bonne question. Merci Nicolas de Rouyn-Noranda de nous avoir envoyé cette question. Ça permet de vraiment, on parle d'économie, on parle de cuisine, d'histoire. Vraiment, c'est très, très imbriqué tout ça. Rémi Charest, on vous écouterait pendant des heures, mais il y a Ilric qui piaffe actuellement. Merci beaucoup, Rémi.
1: J'ai hâte à ces histoires de rondelles.
0: Ah oui, non, on va parler de belles rondelles. Merci, Rémi Charest.
1: Merci.
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0: En studio avec nous, une nouvelle recrue à l'émission. C'est Ilric Duhamel qui est ingénieur et chroniqueur scientifique, aussi journaliste au service des sports. Tous les talents.
3: Créateur de contenu,
0: pas journaliste. Ouais, ok, créateur de contenu.
3: Non, une petite différence.
0: Ça va venir, ça va venir. Donc, Ilric, cette année, on vous a recruté pour que vous nous expliquiez comment les choses sont faites. Alors, ça peut aller dans toutes sortes de choses.
3: Moteur en herbe, on a parlé de dentifrice.
0: Absolument, les balles de baseball. Et là, aujourd'hui, on va essayer de voir comment les rondelles de hockey sont faites. Moi, je dois vous dire, bien honnêtement, quand j'ai vu ça, ce sujet-là, j'ai dit, ça va être plate à mourir. Je veux dire, c'est comme, c'est un bout de caoutchouc, puis tu dis, OK, merci, bonsoir.

0: Mais c'est là que c'est un peu surprenant.
1: C'est plus compliqué que ça.
0: Moi, j'ose dire que c'est une petite merveille de technologie parce qu'à l'intérieur des rondelles utilisées dans la Ligue nationale de hockey, il y a un système électronique embarqué, un système qui permet d'alimenter 6 diodes électroluminescentes, des fameuses DEL, qui émettent de la lumière infrarouge.
1: Mais là, quand on regarde un match, là, on les voit pas, ces lumières-là. Moi, je me souviens d'avoir vu des matchs avec des rondelles qui laissaient des traces. Bon, là, c'est pas ça. Là,
0: c'est ce qu'on va vous permettre d'expliquer avec ces fameuses rondelles. Parce que, bon, c'est normal qu'on ait l'impression que ce soit une simple rondelle noire lorsqu'on est au Centre Bell ou dans une aréna de la Ligue nationale et qu'on regarde un match. Parce que ben, la lumière infrarouge, on ne la voit pas à l'œil nu. On ne peut pas la voir. Donc, c'est seulement grâce à des caméras qui sont fixées dans les hauteurs des amphithéâtres qui, elles, sont en mesure de capter cette lumière qu'on peut suivre le déplacement de la rondelle sur la glace. Et les caméras, bon, détectent exactement la longueur d'onde qu'il y a pour la lumière infrarouge. Donc, c'est comme ça qu'on s'assure de ne pas mélanger avec, par exemple, les joueurs ou l'autre éclairage régulier qu'il peut y avoir dans l'amphithéâtre. Par contre, Mathieu, à la télé, si le diffuseur active cette fonction, ben vous allez voir cette fameuse rondelle filante se balader sur la patinoire.
1: OK, bon. La rondelle filante, ça sert à quoi?
0: C'est une bonne question. Je vous dirais, dans les marchés qui sont moins familiers avec le hockey, ce qui n'est pas le cas du marché canadien, mais ça peut aider les téléspectateurs à la maison à suivre les déplacements de la rondelle sur la glace parce que ça va vite et aussi, si on ne sait pas où regarder, ben, c'est un petit peu difficile de suivre l'action. Mm-hmm. Et donc, c'est un outil pour aider à garder l'intérêt des gens qui regardent un match de hockey. Mais cette rondelle, Mathieu, elle permet surtout aussi de collecter de précieuses données au sujet des mouvements des joueurs et de la rondelle sur la patinoire parce qu'il faut savoir que les joueurs ont également une puce dans leur équipement. Donc, on peut triangulariser les données et savoir quel joueur est en possession de la rondelle, quel joueur est à quelle distance.
1: C'est pas pour les diriger, là, avec une manette.
0: Mais c'est pour les statistiques. Et donc, on sait, par exemple, plus le match avance, est-ce qu'un joueur est toujours plus loin de la rondelle, qui était sur la patinoire et à quelle distance lorsqu'il y a eu un but. Donc, on peut vraiment aller jouer avec toutes sortes de données.
1: Et donc, ces données-là sont accessibles par les équipes?
0: Par les équipes,
1: ah, ouais,
0: oui.
1: Hein.
0: Ben, c'est là que on verra qu'est-ce que les équipes en font. Mm-hmm. C'est pas tout le monde qui, évidemment, popularise cet outil-là, mais on peut se douter qu'il y a des équipes qui regardent pour savoir les performances des joueurs.
1: C'est clair, d'ailleurs, dans d'autres sports,
0: au baseball, c'est très ancré dans la culture du sport de regarder les données, justement.
1: Ouais, effectivement. Est-ce que ça fonctionne bien, cette technologie-là?
0: Bon, c'est sûr que la vue des rondelles de hockey, Mathieu, elle est assez dure, hein. On se fait frapper par des bâtons de hockey, on frappe des poteaux de métal et on frotte pendant presque plusieurs minutes sur une surface froide et abrasive. Donc, disons qu'il y a eu quelques itérations avant d'obtenir le modèle qu'on a présentement dans la Ligue nationale de hockey. Les gens se rappelleront peut-être en 1996 des rondelles Fox Trax de Fox Sports, le diffuseur américain.
1: Moi, c'est ça dont je me souviens, ben, moi, des années 90, d'avoir vu les rondelles qui laissaient une trace lumineuse.
0: Et à l'époque, c'était vraiment pour aider les gens à suivre parce que selon la vitesse de la rondelle, la couleur changeait.
1: Ouais.
0: Mais les performances de celle-ci étaient un peu douteuses. Donc, il a fallu attendre 2016 à la Coupe du monde de hockey pour qu'on développe un nouveau prototype.
1: Ah ouais, hein.
0: Et là, déjà en 2016, on avait cette idée de vouloir collecter des données. Mais ce n'est seulement qu'au début de la saison 2020-2021, après avoir testé différents fournisseurs, différentes technologies, qu'on les a testées dans la Ligue nationale de hockey. Elles n'ont pas fait long feu, par contre, Mathieu. Les joueurs se plaignaient que les performances de la rondelle n'étaient pas très bonnes.
1: Ouais.
0: Donc, on a dû retourner sur la table à dessin. Et c'est seulement au début de la saison 2022-2023 qu'on a obtenu un modèle que tout le monde trouvait satisfaisant.
1: C'est intéressant, ça. Mais une rondelle, là, question bête et méchante, c'est fait tout, ça.
0: Mais Mathieu, c'est là que c'est surprise dans cette chronique. Les rondelles sont faites en grande partie au Québec. Il y a deux entreprises québécoises qui sont impliquées. Depuis le début des années 1990, c'est Soucy Baron, situé à Saint-Jérôme, qui produit le caoutchouc des rondelles. Le système électronique embarqué, lui, est produit aux États-Unis par une entreprise américaine. Et finalement, les rondelles, une fois assemblées, parce que ça ressemble un peu à un biscuit Oreo maintenant.
1: Okay.
0: On a une couche supérieure, le système électronique et une couche inférieure enrobée de caoutchouc.
1: Mm-hmm.
0: Ben, c'est renvoyé vers Sherbrooke, vers Inglasco, qui, elle, va imprimer les logos des rondelles qui sont utilisées par l'ensemble des équipes de la Ligue nationale.
1: Et c'est fait à Sherbrooke.
0: Ouais, l'impression est faite à Sherbrooke et le caoutchouc à Saint-Jérôme.
1: Ah ouais, quand même. Les deux tiers donc de cette chaîne de montage sont ici au Québec. Une rondelle filante. Par rapport à une rondelle normale, est-ce que ça se voit à l'œil nu? C'est difficile. J'en ai ici, en studio,
0: j'en ai amené quelques-unes. Mathieu, devant vous avez une rondelle, on va dire régulière, une rondelle qui ne l'est pas. Est-ce que vous observez une différence entre les deux?
1: Ben, en fait, la rondelle dont je pense qu'elle est, comment dire...
0: technologique, on peut
1: 2.0.
0: Dire.
1: 2.0.
0: Oui, oui.
1: C'est celle qui a des petits points noirs sur le dessus.
0: Très bien vu, Mathieu.
1: C'est ça.
0: Donc, cette fameuse technologie, on parlait des 6 diodes électroluminescentes. On les voit à la surface de la rondelle. De chaque côté de celle-ci, on va avoir 6 petits points. Et c'est de là qu'émane ce fameux...
1: Ça, c'est la rondelle intelligente. Puis à côté, c'est la rondelle niaiseuse.
0: C'est la rondelle,
1: c'est celle qu'on utilisait quand on était petit.
0: On peut acheter la boutique souvenir comme un souvenir. Mais vous voyez bien que maintenant, pour les collectionneurs, même porter attention, il faut qu'il y ait ces fameux petits points sur la rondelle. Sinon, ce n'est pas une rondelle qui a été utilisée officiellement durant un match. Mais il y a d'autres petites particularités, Mathieu, pour les gens qui ont peut-être une collection de rondelles ou aiment bien les rondelles de hockey. Si vous allez sur le côté des nouvelles rondelles technologiques, il y a un numéro de série. Parce qu'il faut savoir qu'avant d'aller sur la patinoire, l'équipe doit activer la rondelle sur un système qui se trouve sur le banc des pénalités pour savoir quelle rondelle est utilisée à quel moment. Et lorsqu'il y a rotation de rondelles, eh bien, on va les changer. À chaque fois, on doit noter le numéro de série.
1: Hey, c'est rendu
2: est-ce que c'est
1: rendu compliqué.
2: La rotation, vous aviez quelqu'un qui parlait des balles de tennis?
0: Oui, c'est vrai.
1: Au lundi, oui, c'est ça.
0: Au hockey aussi, parce que la rondelle et autres petites particularités, l'encre de la rondelle va changer de couleur selon la température. Donc, on sait qu'une rondelle est prête à être utilisée parce qu'elle est très froide. Et lorsqu'elle atteint la température exacte de la Ligue nationale de hockey, l'encre derrière la rondelle va être mauve. Et c'est comme ça qu'on sait que la rondelle est prête à être utilisée. Donc, lorsque l'encre de la rondelle n'est plus de cette couleur-là sur la patinoire, parce qu'évidemment, à température ambiante, elle va se réchauffer, mais on va la changer. C'est pour éviter aussi que le caoutchouc rebondisse, parce qu'une rondelle chaude rebondit beaucoup, une rondelle froide beaucoup moins. C'est des petits critères. Mais pour les gens qui aiment les chiffres, Mathieu, là.
1: Oui.
0: Les rondelles, là, c'est 7,62 cm de diamètre et 2,54 cm d'épaisseur pour un poids total de 170 grammes. Ce sont les mêmes rondelles pour l'ensemble des équipes de la Ligue nationale de hockey.
1: On est loin des bouses de vache de Wayne
0: oui,
1: Gretzky.
0: Qui était, hein, qui était justement congelé pour jouer à l'époque. Là,
1: je
0: donc,
1: sais pas d'ailleurs, ça, vous êtes, vous avez l'air à connaître ça. Là. Est-ce que c'est une légende?
0: J'ai pas la réponse, mais honnêtement, ce serait une bonne question.
1: Écrivez-nous si vous le savez.
0: Promoteur en herbe, ce serait une petite question qui pourrait être amusante. Là.
1: Je me suis dit, j'étais petit et j'avais entendu cette légende-là. Je trouve ça bien extraordinaire. Moi, j'avais déjà, on avait des rondelles ben, niaiseuses, mais c'était quand même plus élaboré hein, que des déjections animales. Et,
2: ça dure plus longtemps.
1: On peut jouer à des températures, disons, plus proches du zéro.
0: Et là, pour ceux qui surveillent beaucoup les rondelles de hockey, vous remarquerez cette année qu'il y a un nouveau design sur les rondelles.
1: Ah ouais?
0: Ici, ce n'est plus la même infographie qui est imprimée sur les rondelles. C'est un tout nouveau design cette année. Alors, portez attention lorsque vous regardez les matchs de hockey. La saison débutait cette semaine. Là, vous pourrez remarquer des petites différences sur ce vulgaire morceau de caoutchouc.
1: Ouais.
0: Pas si vulgaire que ça.
1: Et d'ailleurs, j'aimerais souligner, parce que ça fait très longtemps. J'ai déjà joué au hockey, moi, quand j'étais petit. Elles sont signées par Gary Bettman. Alors, je ne sais pas si ça leur fait perdre la valeur.
0: Disons que le dos de la rondelle est standard. Donc, l'ensemble des équipes vont toujours avoir le même dos de la rondelle. C'est seulement le côté où il y a le logo des équipes qui va changer.
1: En tout cas, à Québec, c'est sûr que ça perd de la valeur. Une rondelle signée
0: peut-être
1: par
0: un
1: Gary
0: jour dans ce centre vidéo.
1: Boy. En tout cas, on s'en fera de l'objet d'une autre émission. On n'est juste pas dans la bonne place. Merci, Éric Duhamel, qui signe la chronique. Comment c'est fait? Si vous avez des questions sur n'importe quoi, regardez quelque chose dans votre environnement. Comment c'est fait? Envoyez ça à Éric, il va se faire un plaisir d'élucider ce mystère pour nous et pour vous. Merci beaucoup, Éric Duhamel.
0: À très bientôt.
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1: Rémi, vous nous parlez du Festival Québec en toutes lettres, un formidable festival dans la ville de Québec.
4: Oui, l'automne, les oies reviennent et le Festival Québec en toutes lettres aussi. Ça va être du 15 au 25 octobre, mais dès le 9, on va voir aussi des interventions dans la ville. Il y a des bannières et toutes sortes d'affichages qui mettent la poésie un peu partout en ville. C'est ça qui est fantastique du festival, c'est qu'on a des activités, on a des spectacles, des lectures, des conférences.
1: C'est hors les murs, puis c'est partout dans la ville.
4: Hors
1: alors
4: les murs,
1: on aime
4: des
1: ça.
4: Bonbons littéraires qui sont dans des machines distributrices. Là, c'est vraiment drôle et ludique. Et
1: voilà, Québec en toutes lettres .qc.ca. Merci beaucoup, Éric. Le film Moneyball, qui parlait de l'utilisation des statistiques avancées dans le baseball. Il faudrait peut-être faire éventuellement une version hockey.
0: Exactement, parce que vous pourrez voir avec ce film-là l'impact des statistiques sur la façon qu'on a étudié le sport du baseball.
1: Et donc, peut-être bientôt un Moneyball de hockey. Voilà. Ben, parlant de film, Evelyne, vous nous parlez de Sophie Desraspes.
2: Oh là là. Pendant que la lumière décline, il fait froid, il fait sombre, aller voir le beau film Berger de Sophie Desraspes. On est dans les Alpes avec des moutons.
1: Dans les Alpages.
2: Tout est beau. Ça m'a fait un grand bien. C'est sur l'extra de tout.tv.
1: C'est sur l'extra de tout.tv. Ben voilà, on est là demain 19h. Soyez-y. Bye bye.
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12: Bonjour, ici Karine Matheux, voici les informations. Le chef péquiste Paul Saint-Pierre Plamondon affirme que son équipe est prête à faire face à l'instabilité économique au Québec provoquée par la guerre commerciale avec les États-Unis. Il appelle les électeurs à lui permettre de former un gouvernement majoritaire le 5 octobre afin de pouvoir remplir ses promesses. Voici Paul Saint-Pierre Plamondon.
13: C'est inquiétant, en termes de sérieux du projet, d'avoir une telle fluctuation.
14: J'aimerais comprendre comment on arrive à ces chiffres-là, parce que c'est quand même assez drastique comme augmentation.
15: Ce qui est important, c'est que la société là, Alto fasse les choses de façon la plus transparente.
12: Alors, c'était sur le TGV. Paul Saint-Pierre Plamondon s'est par ailleurs engagé à assurer l'accès à l'eau potable partout dans le centre du Québec. Le chef du Parti conservateur du Québec, Éric Duhaime, pour sa part, promet d'implanter 4 hôpitaux privés dans la province. Il est élu le 5 octobre. 2 d'entre eux seraient construits à Montréal et à Québec. Les lieux choisis pour les 2 autres centres hospitaliers n'ont pas été précisés. Le parti explique que cette initiative désengorgerait le réseau de santé publique et permettrait à des patients qui attendent des soins depuis un long moment de voir un médecin gratuitement au privé. Voici Éric Duhaime.
16: On parle de vrais hôpitaux généraux, là, avec une urgence ouverte 24 heures sur 24, 7 jours sur 7, des lits d'hospitalisation de courte durée, des blocs opératoires, de la médecine généraliste et spécialiste, notamment. Notre vision, c'est des établissements qui sont pleinement intégrés au réseau de la santé actuelle et qui offre les mêmes services que les autres hôpitaux, mais avec l'autonomie nécessaire pour innover davantage, organiser les services autrement.
12: Le Parti conservateur avait déjà fait part de sa volonté d'ouvrir la porte des hôpitaux de la province au secteur privé. Le projet de l'éoduc Pacific Link du gouvernement Carney, qui est maintenant désigné comme un projet d'intérêt national, suscite de vives réactions. Des environnementalistes et des Premières Nations dénoncent le manque de consultation et les risques pour l'environnement, tandis que d'autres voient ce projet comme une bouée de sauvetage pour l'économie canadienne. Dominique Lévesque explique.
17: Karine Pelofi, avocate d'Éco-Justice, dénonce le processus accéléré auquel aura droit le projet de pipeline Pacific Link.
18: On fait fi de toutes les règles, tous les processus, tout ce qu'on s'est battu pour avoir une démocratie qui fonctionne et avoir des droits individuels et collectifs.
17: Andréane Brazo, analyste pour la Fondation David Suzuki, souligne, elle, l'incohérence des investissements.
19: D'un côté, on vient mettre de l'argent pour les océans, mais de l'autre, on vient un peu mettre de l'huile sur le feu de ce qui cause déjà tellement de dommages.
17: L'Union des chefs indiens de la Colombie-Britannique se révolte contre le processus accéléré et le manque de consultation. Elle affirme que les titres et droits des Premières Nations ne peuvent être écartés et que l'opposition des nations touchées doit être respectée. La Chambre de commerce du Grand Vancouver a déclaré de son côté que c'est une étape essentielle pour diversifier les partenaires économiques du Canada et qu'un meilleur accès au marché de la région Asie-Pacifique va créer des emplois et stimuler l'économie. Et même si le maire sortant de Delta, où va aboutir le pipeline, voit l'avantage des retombées du projet, il est inquiet de ses impacts et veut que les Premières Nations et les résidents de la région soient entendus. Ici Dominique Lévesque, Radio-Canada, Vancouver.
12: Aux États-Unis, les avocats de Krista Pike, dont l'exécution a échoué dans l'État du Tennessee, demandent à ce que la peine soit commuée. La femme de 50 ans, condamnée pour un meurtre qu'elle a commis lorsqu'elle avait 18 ans, a survécu à 2 injections d'un puissant produit utilisé pour les euthanasies vétérinaires et pour l'aide médicale à mourir. Les précisions de Manon Globinski.
20: When they close the curtain, no one knows what happened in that room. I don't know what happened in that room. Randy Spivey, un des avocats de Krista Pike, raconte que nul ne sait ce qui s'est passé dans la salle d'exécution une fois que la condamnée, sanglée sur une civière et ayant reçu deux doses mortelles du puissant barbiturique pentobarbital, a arc-bouté son corps et inspiré très fort, puisque les autorités carcérales ont fermé les rideaux. Même dans la salle des témoins plongés dans le noir, on continuait cependant à l'entendre respirer et même ronfler doucement. Emmenée d'urgence à l'hôpital, elle repose dans un état critique, dit-on. Un autre de ses avocats, Stephen Farrell.
21: Tennessee should not be torturing its citizens.
20: Il n'y a pas de raison pour le Tennessee de torturer ses citoyens, dit-il, en demandant que la peine de Krista Pike soit maintenant commuée. Il rajoute qu'elle n'avait pas peur de mourir, mais qu'elle craignait une mort traumatique, douloureuse et prolongée. Le gouverneur de l'État, Bill Lee, a en tout cas suspendu les exécutions jusqu'à la fin de l'année et il promet une enquête indépendante. Ceux qui militent contre la peine capitale au Tennessee espèrent que les choses peuvent changer. Voici Stacy Rector de Tennesseans for Alternatives to the Death Penalty.
22: We can have public safety and accountability without the death penalty.
20: L'appui à la peine de mort est au plus bas depuis 40 ans, dit-elle. Les jurys l'imposent moins qu'avant. La sécurité publique et l'imputabilité sont possibles sans elle. Ici Manon Globenski, Radio-Canada, Washington.
12: Et l'astronaute canadien Joshua Kutrick est arrivé à la Station spatiale internationale. L'astronaute et ses collègues ont décollé à bord de la navette Falcon 9 de SpaceX pour une mission de 6 mois. L'astronaute albertain contribuera à plusieurs études canadiennes et internationales, dont certaines sur la santé mentale, la masse osseuse et la santé cardio-respiratoire dans l'espace. L'équipage mènera diverses expériences pour préparer les futures missions d'exploration vers la Lune et Mars. Voilà, c'était les informations. Bonne journée.

0: Vous vous apprêtez à écouter un balado tiré du catalogue de Radio-Canada Audio. Bonne écoute. Vous écoutez La Grande Fumisterie, les géants du tabac dans l'œil d'Alain Gravel. 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Propagande.
1: Cet homme a du flair. Regardez son magnifique voilier et les cigarettes qu'il fume, les Peter Jackson King Size, créés pour plaire à ceux qui ont du flair.

0: king size la plus vendue au Québec.
1: Ces deux publicités datent du milieu du 20e siècle, au moment où la consommation de cigarettes explose partout en Amérique du Nord. Au début des années 20, au Canada, on fumait en moyenne 420 cigarettes par adulte par année. 50 ans plus tard, en 1970, on était rendu à plus de 3000 cigarettes par adulte chaque année, l'équivalent d'environ 3 paquets par semaine. À cette époque, on compte plus de 140 marques de cigarettes seulement au Canada.
2: Les vrais fumeurs préfèrent la Rothmans King Size.
3: Les gitanes vous apportent sans réserve le plaisir de fumer.
4: Five Pall Mall Famous Cigarettes. Outstanding.
5: The players, s'il vous plaît.
1: C'est beaucoup de choix pour un produit qui, au fond, reste à peu près toujours le même, des feuilles de tabac séchées roulées dans du papier. Plusieurs études ont d'ailleurs montré que les fumeurs sont souvent incapables d'identifier la marque de leur cigarette habituelle lors de tests à l'aveugle. Ce qui veut dire que les gens choisissent une marque pas pour son goût ni pour ses arômes, mais probablement pour la publicité ou encore l'attachement à une image de marque. En fait, les compagnies de cigarettes, ce sont des compagnies de marketing. Impossible de comprendre leur succès au 20e siècle sans mesurer leur talent pour manier les symboles et aussi les images.
6: Regarde, t'es plus jeune que moi, là. Bleu pâle, c'est quoi?
7: C'est Players.
8: C'est Players.
6: Jaune?
7: Jaune, c'est matiné. Jaune, c'est matiné.
6: Rouge?
7: Bleu, c'est Belvedere.
6: Rouge, c'est Dumouriez.
7: Dumouriez.
6: Noir, Peter Jackson. C'est tellement...
7: Les jaunes specials, c'est noir Jean et doré.
6: Noir et doré. Regarde.
7: C'est ça.
6: Tu sais, puis... Et ça fait 30 ans que t'en vois plus.
7: Mais tu vois que la pub marchait. Tu vois que le marketing marchait aussi.
6: C'est...
7: On est imprégné de ça.
6: Mais oui.
7: De nos âges.
6: De nos âges.
9: Vert,
7: c'est exporté.
6: Exporté.
7: Dans le T-shirt.
6: À la manche. Dans la manche du T-shirt.
1: Je suis avec Régent Tremblay, le chroniqueur sportif bien connu. C'est quand même pas banal qu'on se souvienne tous les deux, non seulement des marques de cigarettes qui ont marqué nos vies, mais aussi de cette image du jeune gars, le paquet d'exportés roulé dans sa manche. On se rappelle pas des exportés pour leur goût, mais pour ce qu'elles représentaient. Les exportés, c'était la cigarette des jeunes gars qui voulaient avoir l'air un peu tough, un peu rebelle. Le génie des compagnies de tabac au 20e siècle, ça a donc été de réussir à ancrer ces images dans nos têtes. Un talent qui leur sera particulièrement utile quand il deviendra de plus en plus clair que la cigarette cause le cancer.
10: Hi, Alain.
11: Hi, Alain.
10: How are you?
11: Tony Kalhock. I'm very well.
1: Nous sommes chez Anthony Kalhock, un ancien cadre d'Imperial Tobacco, où il a travaillé de 1962 à 1979.
11: I figured when you were fiddling around with sound stuff, it must be you guys.
12: Je me suis douté que c'était vous quand j'ai vu l'équipement de son. Entrez.
1: Pendant des années, il a été l'homme clé du marketing chez Imperial, la plus importante des trois compagnies de cigarettes au Canada. Il est éventuellement devenu vice-président marketing pendant les années 70. C'est pas facile d'obtenir une entrevue avec quelqu'un de l'industrie, encore plus avec un ancien haut dirigeant. Mais lui, il a accepté tout de suite. Il nous a reçus chez lui, à Westmount, dans l'île de Montréal, pour nous expliquer comment a fonctionné la machine de marketing d'Imperial Tobacco pendant l'âge d'or de la cigarette.
11: When I was giving courses at McGill MBA program,
12: quand je donnais des cours à McGill dans le programme de MBA, je disais aux étudiants, quelqu'un vient d'entrer dans la classe et fume des Export A. Pouvez-vous décrire cette personne? C'est un jeune homme. Quel vêtement porte-t-il? Un jean? Et ainsi de suite. Chaque marque avait son image de marque.
11: For example, Dumouriez.
12: Nous avions analysé qui fumait des Dumouriez et d'un point de vue démographique. Je ne devrais pas dire ça puisque nous sommes à Westmount. C'était les matrones de Upper Westmount.
11: The Upper Westmount matrons.
12: Nous avons donc lancé une campagne publicitaire en anglais.
11: For people with a taste for something better.
12: Pour ceux qui savent apprécier ce qu'il y a de mieux. C'est comme ça qu'elles se percevaient. Cela correspondait à l'image qu'elles avaient d'elles-mêmes. Les gens portent leur marque sur eux parce que 20 fois par jour, ils sortaient un paquet de cigarettes qui reflétait leur identité.
11: It would reflect who they are.
1: Moi, à l'époque où je fumais, ma ration quotidienne, c'était à peu près 2 paquets de Players Light. C'était ma marque. C'est donc d'autant plus intéressant pour moi de parler avec Anthony Kalhock parce que
12: Imaginez, la Players Light, c'est lui qui l'a lancée.
5: So, who am I as a smoker of a Players Light? Who am I?
11: A young male active. You would be a Players smoker.
12: Alors moi qui fumais des Players Light, qui suis-je?
8: Un jeune homme actif. Vous seriez potentiellement un fumeur de Players.
12: Parce que
8: quand le jean ne vous convient plus ou n'est plus approprié pour votre statut social, vous délaissez la cigarette de gamin, appelée exportée, pour passer à quelque chose qui a un peu plus de statut et qui n'est pas identifié comme une marque pour les jeunes.
11: In other words, what made Export A such a wonderful cigarette for the young?
8: Autrement dit, qu'est-ce qui rendait l'Export A si génial pour les jeunes? La génération hippie des années 60, les Flower Children, eux ne voulaient pas qu'un fabricant leur dise quoi faire. Ils savaient ce qu'ils voulaient. S'ils voulaient porter des jupes à fleurs ou ceci ou cela, ils le faisaient. Et cette cigarette s'intégrait parfaitement là-dedans.
12: C'était principalement pour les jeunes, donc.
8: Principalement, oui. Alors, quand le jean ne convenait plus, vers quoi se tournait-il? Les femmes allaient vers du Maurier, c'était logique, et les hommes allaient vers Players.
12: Extraordinaire.
8: J'utilisais une expression avec mes équipes, on va les faire trébucher quand ils vont passer devant nous. Ce qui signifiait que nous devions savoir quelle marque ils fumaient et quelle marque ils fumaient avant. Quel était leur second choix? On combinait tout cela pour que notre marque se distingue sur ces critères. Le trébuchage consistait à faire en sorte qu'au moment où ils étaient prêts à changer de marque, ils nous choisissent, nous.
12: Chez Imperial, la mission de Carl Hock ne se limitait pas à créer des marques fortes. Son objectif était plus précis. C'était de faire changer les fumeurs de camp, les amener à quitter une marque rivale pour une marque d'Imperial. Tout son art, ou si vous voulez, tout son génie, reposait sur la recherche d'une connaissance bien précieuse. Comprendre pourquoi un fumeur se met à douter de sa marque préférée. Pourquoi on commence à hésiter, à se questionner sur sa marque. Et à partir de là, offrir une réponse toute faite. Une nouvelle marque présentée comme la solution à ses inquiétudes.
11: Rothmans had it, same tobacco ad. Cigarette ad for Rothmans brand.
8: Rothmans utilisait la même publicité pour le tabac, la même image pour la marque Rothmans depuis son arrivée au Canada dans les années 50, en provenance d'Afrique du Sud. La même image jusqu'au jour où j'ai quitté Imperial Tobacco. C'était un paquet

0: Ed Rothman's posée sur deux ou trois feuilles de tabac.
1: The bad part of cigarettes was the tobacco.
0: Mais le mauvais côté de la cigarette, c'était le tabac. C'est comme ça que les gens rationalisaient la chose, pas l'acte de fumer lui-même. Les gens sont capables de tout rationaliser. Nous l'avions compris, et c'était de bonne guerre. Nous avons donc séparé la perception d'une marque de la feuille de tabac. Je n'ai jamais essayé de changer la perception des gens, mais plutôt de leur renvoyer l'image qu'ils avaient déjà.
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3: Qui veut fumer avec plaisir? Qui veut fumer avec plaisir? Choisis Player, il va s'en dire. Choisis Player, il va s'en dire. Player est là, plus populaire. C'est tel que les fumeurs préfèrent. Si douce et savoureux, y'en a pas d'autre comme la Player.
4: Oui, mes amis, prenez en ma parole, Player et la cigarette.
5: Quand les cigarettiers vont se retrouver devant les tribunaux, c'est pas d'avoir eu du talent en marketing qu'on va leur reprocher. On peut pas les accuser non plus d'avoir convaincu les gens de fumer leur marque plutôt que celle du compétiteur. Mais on peut les accuser, comme l'ont fait d'ailleurs les avocats des recours collectifs Blais et les Tourneaux, de s'être servi de tout leur savoir-faire en marketing et en relations publiques pour tromper les fumeurs sur les dangers du produit et de leur avoir aussi offert des solutions inefficaces. En droit civil, ça porte un nom, la publicité trompeuse. À notre époque, on appellerait peut-être ça de la désinformation. Et pour comprendre comment ils sont arrivés à ça, il faut faire un peu d'histoire. Dans les manuels d'histoire, on lit souvent que la consommation de masse de cigarettes décolle après la Première Guerre mondiale. Cette explosion, on l'explique généralement par les soldats qui sont devenus fumeurs à cause des millions de cigarettes que les compagnies leur ont données. Mais il y a un autre événement tout aussi marquant qui survient à peu près à la même époque. La naissance des relations publiques et du marketing moderne. Réfléchie dès le départ comme une nouvelle science, celle de la manipulation de l'opinion publique.
6: Edward Bernays, vous êtes le père des relations publiques. Qu'est-ce qui vous a amené à voir la nécessité des relations publiques?
0: Quand je suis revenu de la guerre, j'ai compris que les idées étaient des armes et qu'elles étaient même plus efficaces que les balles.
7: And soon I found out that I could give advice and a person.
0: J'ai réalisé que je pouvais conseiller quelqu'un et l'aider à atteindre ses objectifs, que ce soit devenir élu, diriger une entreprise ou vendre des idées ou des produits. Alors nous avons développé ce que j'ai appelé l'ingénierie du consentement.
7: The engineering of consent, consent of the public.
0: Une méthode systématique pour aligner la compréhension du public sur des objectifs sociaux légitimes. Dans n'importe quel domaine, affaires, politique, éducation, le succès dépend de la capacité à comprendre comment atteindre et persuader le public.
5: Donc, si je comprends bien, ce monsieur...
8: Edward Bernays.
5: Oui. C'est le gars que tous les journalistes devraient haïr. L'inventeur de relations publiques et de presse.
8: Oui, c'est
5: à
8: ça. C'est,
5: part,
8: hein? Ouais, si on est un journaliste sérieux, on aura du mal avec lui.
5: L'auteur et philosophe Normand Baillargeon y a signé la préface de la traduction française du livre d'Edward Bernays, un livre intitulé « Propagande ».
8: Plein de gens ignorent ce personnage-là, ça ne savent pas c'est qui Edward Bernays. Alors, c'est un personnage extrêmement influent et il est le double neveu de Freud. Par son père, par son mère, il est lié à Freud. Il va souvent se vanter de ça. Hein. Ça va être important pour son autopromotion de dire « je suis le neveu de Freud, attention, etc. »
5: Normand Baillargeon me raconte que c'est d'abord pendant la Première Guerre mondiale que Bernays va tester ses méthodes. Et les recettes qu'il va développer vont servir de fondation pour les relations publiques des cigarettiers tout au long du 20e siècle. On est en 1917. Le gouvernement américain veut entrer en guerre, mais la population, elle, s'y oppose. Pas question d'envoyer ses fils mourir en Europe. Alors, Washington riposte avec une machine de persuasion sans précédent. Une vaste campagne de communication est alors mise sur pied. Tracts, journaux, films de propagande, tout y passe.

0: Et Edward Bernays va siéger au sein de la commission qui va tout mettre ceci en branle. On l'appelle la commission Creel.
1: Alors, beaucoup de gens qui nous écoutent, sans doute, ont déjà vu ces posters « I want you for US Army ». Ça vient de là.
0: Bernays retire de la Première Guerre mondiale un principe fondamental, c'est-à-dire que les idées sont plus efficaces que les balles et que l'opinion publique est très facilement influençable si on sait comment s'y prendre. Il décide donc de se lancer en affaires comme conseiller en relations publiques. Et l'un de ses tout premiers clients, vous l'aurez deviné, c'est l'industrie du tabac. Elle approche Bernays afin qu'il l'aide à modifier l'opinion du public face à la cigarette, ou du moins l'opinion d'une partie bien précise du public.
1: Les compagnies de tabac sont embêtées parce que les femmes sont pas supposées fumer. C'est mal vu que les femmes fument. Les femmes peuvent absolument pas fumer en public. Et donc, pour les compagnies de tabac, ça, c'est la perte de la moitié de leurs bénéfices. Il y a la moitié du public qui fume pas. Alors, ils demandent à Bernays de travailler là-dessus et de préparer quelque chose qui ferait en sorte que les femmes se mettent à fumer. Bernays pense à son histoire. Alors, en ce moment, le fumer pour une femme, c'est associé à quelque chose de négatif. Elle devrait pas faire ça. Bernays dit un symbole phallique là-dedans. C'est un symbole sexuel, phallique. C'est pas vu, bien vu qu'une femme mette ça à sa bouche. Mais si on renverse le symbole, si on fait un symbole de la force pour la femme, là, à ce moment-là, les opinions pourront changer. Et il a cette idée. Évidemment, on peut très fortement critiquer Bernays, c'est mon cas aussi, puis le rôle qu'il a joué, mais on doit reconnaître que c'est une fichue de bonne idée. En 1929, il annonce un peu partout que lors du défilé de Pâques qu'il y a à New York, il va se passer quelque chose d'assez extraordinaire. Et les gens devraient être avertis et attendre ça. Puis au début du défilé, il y a des jeunes femmes qu'il a choisies, très jolies, des actrices, des jeunes, qui vont, sous leurs vêtements, sortir des cigarettes, les allumer et dire qu'elles allument des flambeaux de la liberté. Torches of freedom. Et là, on vient d'associer la cigarette à la liberté des femmes. Si vous êtes en faveur de la liberté des femmes, l'égalité des femmes, si vous voulez pas opprimer les femmes, tout vous induit, à penser que c'est une bonne chose que les femmes fument. Et là, la chose devient soudainement positive.
0: Le 1er avril 1929, à la une du New York Times, on peut lire « Un groupe de jeunes femmes fume des cigarettes comme geste de liberté ». Edward Bernays vient de réussir un coup de maître, transformer une opération de marketing en actualité. Une publicité déguisée en nouvelle, qui plante dans l'esprit du public une idée puissante. Fumer, ça peut être un geste d'émancipation féminine. C'est comme ça que l'industrie du tabac entre dans l'ère du marketing moderne. On ne vend plus un produit, on vend un symbole. Bernays appelait ça de la propagande. Un concept vite maîtrisé par l'industrie du tabac. Mais c'est dans les années 50 que la maîtrise de la propagande va devenir particulièrement importante pour l'industrie.
2: Il y a deux grosses études, une britannique avec 34 000 médecins hommes qui fumaient. Ils ont suivi, puis ils ont publié les résultats pour montrer que ça causait le cancer du poumon, puis également l'emphysème.
0: Le pneumologue, le docteur Alain Desjardins, aussi témoin expert dans les actions collectives, blaye les tourneaux. Je connais bien le docteur Desjardins comme ami, mais aussi comme mon médecin traitant. C'est lui qui m'a sensibilisé sur l'importance de ce sujet sur les cigarettiers entre deux consultations.
2: Puis d'un autre côté, il y avait deux grandes études américaines qui sont parvenues aux mêmes conclusions avec des nombres épouvantables qu'on pourrait pas expliquer aujourd'hui.
3: Tu as vu ces études-là?
2: Absolument.
3: C'est clair, clair.
2: Clair, clair.
0: En décembre 1952, le magazine Reader's Digest publie un article choc. Cancer by the Carton, qu'on peut traduire par « une cartouche de cancer ». On y cite ses premières études, dont parle le docteur Desjardins, liant la cigarette au cancer du poumon. À l'époque, 15 millions de ménages aux États-Unis reçoivent le Reader's Digest. C'est la panique dans l'industrie. Les cigarettiers vont vite réagir, d'abord sur le terrain de la science.
4: Professeur Cellier, est-ce que le fait de fumer amène chez une personne très émotive ou une personne très tendue une certaine relaxation?
5: Je le crois. Je crois qu'il faut considérer que les gens qui sont très tendus, s'ils fument une cigarette ou un cigare ou une pipe, se sentent mieux à l'aise. Je dis simplement que pour certaines personnes, de fumer peut être un moindre danger que de ne pas fumer.
0: La voix que vous entendez, c'est celle du docteur Anne Cellier, chercheur à McGill, plus à l'Université de Montréal, il est souvent nommé le père du stress. Parce que, en fait, il est le premier à s'intéresser sérieusement

0: aux effets du stress sur la santé humaine. Il a été en lice 17 fois pour un prix Nobel. C'est un véritable monument. Et pourtant, il doutait que le tabac soit mauvais pour la santé. En fait, il affirmait plutôt le contraire. La cigarette, disait-il, aidait à réduire le stress. Et il s'avère que ses recherches ont été financées, pour une bonne partie de sa carrière, par l'industrie du tabac.
1: Il faut toujours parvenir à susciter le doute. Alors, si une recherche scientifique est faite qui tend à montrer que le tabac est nocif, on va nourrir, trouver des arguments qui font qu'on a le droit de douter de cette recherche-là. Et on va le faire parfois en créant même des organisations qui sont créées spécifiquement dans ce but-là. Une s'appelle la Tobacco Institute.
0: Cet institut dont nous parle Normand Baillargeon est créé un an après la publication du fameux article du Reader's Digest. C'est lui qui va financer les travaux, entre autres, du docteur Anne Sellier. Cet institut fait partie d'une vaste contre-offensive lancée par les cigarettiers américains de manière concertée. Jusqu'à sa dissolution forcée en 1998, le Tobacco Institute, ou en français le Comité de recherche de l'industrie du tabac, va investir plus de 300 millions de dollars en recherche médicale. Mais pas sur le lien entre cigarette et cancer, plutôt sur le lien entre cancer et hérédité, ou encore entre cancer et nutrition, ou entre cancer et maladies infectieuses. Bref, on cherche à tout prix des causes au cancer du poumon qui ne sont pas la cigarette. Semer le doute, c'est ça la stratégie, et ça va porter fruit.
2: Et alors qu'on savait ça en 1950, ça a pris 14 ans avant que le Surgeon General Report, qui est l'autorité médicale suprême des États-Unis, prononce un avis public en 1964 pour déclarer qu'il y avait un lien de causalité entre le fait de fumer la cigarette et le fait de développer le cancer du poumon.
0: Ce rapport dont le docteur Desjardins parle, c'est un point tournant. Le rapport du Surgeon General, le directeur du service de santé publique des États-Unis, s'appuie sur plus de 5000 études scientifiques que 150 experts ont passées au peigne fin. Il conclut que fumer augmente la mortalité des fumeurs de 70 % par rapport aux non-fumeurs et qu'un gros fumeur a jusqu'à 20 fois plus de risques de développer un cancer du poumon qu'un non-fumeur. Le consensus scientifique émerge clairement de ce rapport.
3: Êtes-vous pour ou contre la cigarette?
4: Je suis vraiment contre la cigarette, surtout depuis que les docteurs ont vraiment considéré que c'était mauvais et ça pouvait causer le cancer. Et vraiment, je fume, mais c'est par habitude et j'aimerais arrêter.
5: Mais c'est pas bon ni pour la santé, ni pour le portefeuille.
3: Vous fumez?
5: Je fume parce que je m'imagine ça calme les nerfs. Et c'est pas d'autre chose.
6: Les médecins qui ont prouvé maintenant que la cigarette était vraiment une cause pour le cancer.
7: Avec tous les rapports médicaux que nous voyons dans les journaux, que nous entendons à la radio, je suis convaincu que la cigarette a certainement quelque chose à faire avec le cancer, mais l'habitude est plus forte que mes convictions.
0: Un vox pop de Radio-Canada du début des années 60. On le sent, la population est inquiète. Et donc, pendant que l'industrie finance des études scientifiques pour semer le doute, ses départements de marketing vont s'activer.

0: Dans les années 50 et 60, les compagnies de cigarettes martèlent le même message. Leur cigarette est douce. Le mot est partout dans les publicités de l'époque.
1: Smoother, smoother, smoother, Viceroy. Smoother taste, cause Viceroy has twice as many filters as the other two leading.
0: Sans jamais mentionner le mot cancer, les publicités insinuent qu'une fumée plus douce est une fumée moins nocive pour la santé. Et le filtre devient le symbole par excellence de cette fumée douce et saine.
2: Les cigarettiers ont pris plusieurs stratégies pour rassurer les fumeurs.
0: Le docteur Alain Desjardins, pneumologue.
2: Une des stratégies que tout le monde connaît, c'est qu'il y a des filtres sur les cigarettes, il y a des petits filtres de cellulose. Un filtre de cellulose, là, si tu prends une cigarette qui n'a pas de filtre, puis tu prends une cigarette avec filtre, puis tu mets ça sur un tube, puis tu mets une pompe à fumer, là, tu vas voir à peu près la même chose. Un tube transparent en plastique devient noir, carrément.
0: Évidemment, on peut croire qu'il y avait de bonnes intentions derrière le développement du filtre, que les compagnies croyaient que ça pourrait faire une réelle différence. Mais il faut aussi reconnaître que c'est beaucoup de la mise en scène. Un chercheur de R.G. Reynolds, la compagnie qui fabriquait les Camels, du nom de Claude Teague, écrira dans les années 60, et je le cite,

0: Plutôt que de réduire, le nombre de cigarettes vendues par adulte québécois double. Même s'il est maintenant démontré que les compagnies savaient dès les années 60 que le filtre n'était pas efficace dans la réduction des risques, le message fonctionne quand même et les ventes suivent. En 1967, au Canada, c'est 77 % des cigarettes vendues qui sont désormais à filtre. Et plutôt que de ralentir dans ces stratégies, les compagnies vont aller encore plus loin. Elles rendent la fumée moins acide en augmentant son pH, ce qui permet aussi à la nicotine d'être encore mieux absorbée par le corps. Et pour continuer à vendre l'idée d'une cigarette douce, elles ajoutent des composés qui réduisent l'irritation dans la gorge, ce qui permet aux fumeurs de prendre des bouffées plus profondes, d'avoir un meilleur hit de nicotine. Mais au lieu de réduire le risque de cancer du poumon, toutes ces innovations créent de nouveaux problèmes.
1: Les cancers périphériques, donc plus à la surface des poumons, qu'on appelle l'adénocarcinome. Moi, quand j'ai commencé ma carrière, il y a 35 ans, l'adénocarcinome était troisième, ou en tout cas deuxième ou troisième. Mais actuellement, il a pris la place. Puis ça, c'est avec le changement de la façon de fabriquer des cigarettes que ça s'est développé.
2: Where we were successful in turning a market share around significantly was through the light program. I went 9 for 9 with successes in our new brands.
0: Les fameuses cigarettes légères, un autre coup de génie de marketing des cigarettiers. Anthony Carl Hawk m'explique comment ce programme fut importé des États-Unis chez Imperial Tobacco et comment les cigarettes légères ont permis à Imperial de prendre et garder le contrôle des parts de marché. 9 succès sur les 9 marques légères qu'il a lancées, précise-t-il. Selon lui, l'idée même de commercialiser des cigarettes légères au Canada serait née d'une collaboration avec le gouvernement fédéral, plus précisément Santé Canada. Il me parle d'un certain Dr. Morrison, scientifique du ministère de la Santé du Canada. Carl Hawk a raconté cette même histoire devant la Cour supérieure du Québec en 2012. Le juge a retenu son témoignage. Dans les années 70, ce Dr. Morrison aurait mené une campagne de santé publique autour de 4 messages simples. Le premier, si vous ne fumez pas, ne commencez pas. Le deuxième, si vous fumez, arrêtez. 3, si vous n'y arrivez pas, fumez moins. Et 4, si vous ne pouvez pas fumer moins, choisissez des cigarettes à plus faible teneur en goudron et en nicotine, autrement dit, des cigarettes légères. Sur la première recommandation, Carl Hawk s'en lave les mains. Notre marketing, dit-il, n'a jamais visé les non-fumeurs. On ne peut pas vous aider là-dessus. Mais sur les 2 suivantes, arrêtez de fumer ou fumez moins, sa réponse est un peu plus défensive.
2: It's our business. It's a legal business. Okay?
3: C'est notre business. Et c'est un business légal. Pourquoi vous nous autorisez à fabriquer des cigarettes? Demandez à n'importe quelle entreprise légale pourquoi arrêterait-elle de faire ce qu'elle fait si elle a du succès. Ce n'est pas logique. Là où nous pouvons vous aider, puisque vous nous en donnez les moyens, et si vous dites que fumer une cigarette à teneur réduite en goudron et nicotine est meilleur pour la santé qu'une cigarette à teneur élevée, alors, d'accord, ça, nous le ferons.
2: And as VP marketing, I started Players Light, Dumouriez Light.
3: En tant que vice-président du marketing, j'ai lancé Players Light, Dumouriez Light, Matinee Light. On avait des légères partout.
0: La cigarette légère qui aura de loin le plus de succès au Canada est la Players Light, ma marque de cigarette. Carl Hawk lance la Players Light en 1976, 6 ans avant que Coca-Cola lance sa première canette de Coke Diet. C'est un immense succès. Dans les années 90, presque une cigarette sur 5 vendue au pays est une Players Light. Au début des années 2000, environ 2 cigarettes sur 3 sont des cigarettes dites légères et douces. On pourrait croire qu'une cigarette légère possède un tabac ou une composition différente d'une cigarette régulière, mais c'est pas vraiment le cas.
4: Comment contrôlez-vous ça?
3: En perçant des trous dans le filtre. En d'autres termes, on aspire de l'air par les côtés plutôt qu'à travers la colonne de fumée. Notre objectif était de suivre ce que disait Morrison. Si vous ne pouvez pas arrêter, fumez quelque chose qui contient moins de goudron et de nicotine. Nous avons donc atteint l'objectif. Nous nous sommes conformés à la directive de Santé Canada en offrant une nouvelle gamme de cigarettes.

0: people would not go from a players to a matinee.
1: Parce que les gens ne passeraient pas d'une players à une matinée, mais ils passeraient d'une players à une players light, d'une Dumouriez à une Dumouriez light. En fait, pendant que j'étais là, nous avons abaissé progressivement le taux de goudron de toutes nos marques. Nous produisions les marques qui permettaient aux gens de passer à une cigarette à teneur réduite en goudron et en nicotine, ce que le gouvernement les avait conditionnés à croire plus sûr et moins nocive.
2: Dès le début des années 80, des études montrent que les cigarettes dites légères ne réduisent pas vraiment les risques liés au tabagisme. Parce qu'en fait, ces taux de goudron et de nicotine plus faibles, eh bien, ils sont seulement vrais en laboratoire. Dans la vraie vie, les fumeurs s'adaptent. Ils en fument davantage. Ils inhalent aussi plus profondément. Et puis, ces fameux petits trous dans le filtre dont parle Carl Hock, les fumeurs peuvent tout simplement les boucher avec leurs doigts. Bref, ils compensent de toutes sortes de manières, parfois même inconsciemment, pour aller chercher le même hit de nicotine. Et donc, ils finissent par inhaler autant de goudron qu'une cigarette régulière. Résultat, toute cette ingénierie, eh bien, ça change rien. Sinon de rassurer les fumeurs et de les garder accrochés aux produits. Il faudra attendre jusqu'en 2004 pour que le Surgeon General le confirme. Les cigarettes légères ne sont pas moins nocives pour la santé que les cigarettes régulières. Depuis 2007, au Canada, les cigarettiers ne peuvent plus utiliser les termes « légère » ou « douce » sur leur marque. Mais ça a repris quand même un quart de siècle. Pourtant, cette inefficacité, certains fabricants de cigarettes la connaissaient depuis bien plus longtemps, comme en témoignent leurs propres documents internes. Leur objectif n'était pas de rendre les cigarettes plus sûres, mais plutôt de répondre aux inquiétudes de leurs clients sans perdre de part de marché. Comment? On reprend le discours de santé publique, et on s'en sert pour vendre. Carl Hock reste quand même un personnage assez fascinant. Il fait carrière au moment même où les preuves contre le tabac s'accumulent. En 1964, quand paraît le premier rapport du Surgeon General, il travaille déjà chez Imperial Tobacco depuis 2 ans. Et aujourd'hui encore, lorsqu'on l'interroge sur ce que l'industrie savait à l'époque de la dangerosité de son produit, il nie toujours tout en bloc.
3: You knew that the fact that it could kill the people.
0: We didn't have that information.
3: You had this information.
2: Vous saviez déjà que ça pouvait tuer les gens?
1: Non. Nous n'avions pas cette information.
2: Vous aviez cette information.
0: That was public knowledge.
1: C'était de notoriété publique.
0: I cannot come up with a reason.
1: Je ne vois aucune raison de suggérer qu'envoyer de la fumée dans vos poumons puisse être meilleur pour vous que de ne pas le faire. Les gens savent intuitivement que ça ne peut pas être meilleur. Alors, quand vous parlez de santé, il n'y avait aucune raison pour que nous fassions de la recherche sur la santé à proprement parler. Aucun fumeur ne prétendrait que fumer est bon pour lui. Quelle information supplémentaire une compagnie de tabac pourrait-elle apporter?
3: So you were ashamed to work in that kind of business?
0: Ashamed? Absolutely not. It was a job.
2: Alors, vous aviez pas honte de travailler dans ce genre d'industrie?
1: Honte? Absolument pas. C'était un travail. Des gens travaillaient sur les chaînes de production, ils étaient payés pour ça, d'autres travaillaient au marketing ou à la recherche sur un produit. C'était un emploi.
3: To sell a product which could kill people.
0: Well,
3: you know that.
0: No.
3: No, you don't know that.
0: No. No.
3: Cigarettes kill people.
0: No.
3: Wow.
0: Well, I mean, no. I don't personally know.
2: Mais vendre un produit qui pourrait tuer des gens, vous savez?
1: Non.
2: Non, vous saviez pas.
1: Non.
2: Que les cigarettes tuent des gens?
1: Non.
2: Non.
1: Enfin, je veux dire, non, je le sais pas, personnellement. Pas plus que vous, à part ce que l'on entend dire.
0: And I was not ashamed.
1: Et je n'avais pas honte. J'étais un employé dévoué d'Imperial Tobacco faisant son travail dans une entreprise légale vendant un produit légal. C'est ce que j'ai fait. J'étais concentré sur une chose, comment augmenter nos parts de marché. Et nous l'avons fait. Nous avons fait un travail fantastique.
4: On a discuté avec des fumeurs qui ont un cancer du poumon, puis certains sont vraiment en colère contre les cigarettiers. Ils ont le sentiment d'avoir été dupés. Vous leur dites quoi à ces gens-là? Vous ne ressentez aucune responsabilité pour leur état?
1: Non. Parce que j'étais très sincère en répondant à la question d'Alain. Vous saviez que ça tuait des gens? Non, je ne sais pas ça. Je savais que ce n'était pas nécessairement bon pour eux, mais je veux dire, J'ai fumé, moi aussi. Je connaissais le produit, je fumais. Ce qui me surprend aujourd'hui, c'est quand je vois ces jeunes. Je ne sais pas combien coûte un paquet de cigarettes de nos jours. Vous avez vérifié?
4: 15-20 $.
1: Le paquet? Il en fumait deux par jour. Vous imaginez dépenser 40 $ par jour? Je peux pas imaginer faire une chose pareille.
0: I can't imagine doing that.
3: Why do you accept to give us an interview? It's
2: Pourquoi avez-vous accepté de nous donner une entrevue? C'est très, très difficile de convaincre des gens de l'industrie de donner leur point de vue, nous expliquer pourquoi.
1: Parce que je n'avais pas honte. J'ai passé 20 ans de ma vie dans l'industrie du tabac. J'ai encore des amis qui ont grandi dans ce milieu. Pour moi, ces organisations faisaient et font partie de ma vie. J'ai passé plus de temps avec ma famille professionnelle qu'avec ma propre famille, pour ainsi dire, en termes d'heures éveillées.
4: Qu'est-ce que vous pensez qui devrait arriver à l'industrie?
1: Elle va mourir. Elle a largement dépassé son point de non-retour.
2: Quand on se plonge dans l'histoire du tabac, c'est la capacité de l'industrie à se réinventer. Après que la science eut confirmé la dangerosité du produit, mis à part une très rapide baisse, les ventes ont par la suite explosé. L'industrie a toujours su déployer ses relationnistes et ses génies du marketing pour transformer la menace en opportunité. Mais ce qui frappe tout autant, c'est la lenteur des gouvernements à agir pour contrer le tabagisme. Dans le prochain épisode, je vous parle de cette prise de conscience collective qui, au fil des décennies, a permis un lent, difficile, mais réel sevrage collectif. Je m'appelle Alain Gravel, je vous retrouve dans les prochains épisodes. Merci de nous avoir écoutés.
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un petit peu avant l'âge de 40 ans. J'ai 39 ans. Je suis maman monoparentale depuis plusieurs années. Je suis fatiguée, en état de précarité financière. Je suis épuisée. Le père de mes enfants vit au Vietnam et le père absent est toujours le père héros. Et mes enfants régulièrement parlent de leur père comme si c'était une meilleure option que d'être avec moi. Avec l'accumulation de toutes ces choses-là, janvier 2014, je décide de laisser partir mes enfants au Vietnam pour un an. Et à partir de ce moment-là, je prends la décision que plutôt que de dépenser 10 000 piastres pour aller les voir deux fois dans l'année à 4 000 piastres le voyage, que je vais partir moi aussi. Je vais en profiter pour vivre une aventure en sac à dos de 6 à 7 mois. Je sais pas comment je vais achever ce voyage-là parce que financièrement, c'est pas vraiment possible pour moi, mais je suis convaincue de mon projet. Et à ce moment-là, je suis en formation en soins énergétiques, donc je suis très, très concentrée sur moi, sur la méditation, sur toutes sortes de choses qui sont plus ésotériques. Et dans le cadre d'une méditation particulière, j'ai vu une date qui m'est apparue, qui était le 20 octobre. Et je n'ai pas tenu vraiment compte, mais je me suis dit, ah, mais c'est quand même intéressant. Je l'écris dans mon agenda à la date du 20 octobre. J'ai médité, j'ai rêvé de cette date. Je fais une autre méditation où là m'apparaît un homme qui est plus comme une énergie qu'un visage. Et là, j'ai comme un message qui me dit que je vais rencontrer quelqu'un. Mais à ce moment-là, je sais pas si c'est une personne que je vais rencontrer au niveau spirituel, un gourou ou un amoureux. Alors, au début du mois d'octobre, avec mon petit billet d'avion en main, je pars pour le Vietnam pour aller passer un minimum de 2 ou 3 semaines avec mes enfants dans la maison de leur père. Et c'était extraordinaire, une sensation de tristesse, de culpabilité de laisser mes enfants, mais j'embarquais pour quelque chose que je savais qui serait immense pour moi. J'avais voyagé quand même plusieurs fois en sac à dos, mais j'avais 40 ans, j'étais mère de 2 enfants, j'étais en train de vivre des étapes de changement là, vraiment importante dans ma vie. Et j'ai pris mes petits bagages et j'ai embarqué dans un autobus qui s'appelle Hop On, Hop Out. Et tu peux traverser le Vietnam en débarquant dans des villes. Tu les choisis d'avance, mais tu rentres et tu sors quand tu veux. Et quand j'ai embarqué dans l'autobus, j'ai ouvert mon agenda pour écrire que je commençais mon trip. Et c'est là que j'ai vu que la date du 20 octobre était écrite dans mon agenda. Alors, j'avais vu d'avance dans une méditation que mon véritable voyage était pour commencer cette journée-là. C'est la première fois que je pars en sac à dos seul. Le Vietnam, c'est magnifique. C'est un choc culturel incroyable. J'ai rencontré des gens extraordinaires. J'ai fait des grandes boucles de moto. J'ai rencontré des gens que je vais aimer et chérir toute ma vie. Des gens de la France, de la Pologne. On a fait un voyage ensemble pendant plusieurs jours où on s'appelait tous par nos noms de pays. Fait que j'ai voyagé avec la Corse, la Pologne, la France puis le Québec. J'ai rencontré là quelque chose que je savais pas qu'existait, des amitiés extrêmement profondes mais éphémères. Alors à la fin de mon périple au Vietnam, j'ai traversé au Laos et j'ai visité le Laos qui est magnifique aussi. J'ai été confrontée à beaucoup de choses sur moi-même, ma façon d'être, ma façon de me comporter avec les gens, avec les hommes surtout. Et puis ben j'étais arrivée à une espèce de mur où je me suis dit j'ai besoin de vacances de mes vacances. Mais j'avais besoin comme d'une distance. Alors j'ai pris la décision de partir dans la jungle pour passer Noël avec des locaux. Dans une cabane qu'on s'est fabriquée nous-mêmes avec des feuilles de bananier puis des feuilles, tu sais, du bambou. Une expérience extraordinaire où j'ai appris tellement de choses sur la résilience. Mais jamais dans mon voyage, j'ai perdu confiance. C'est comme si j'étais guidée par une autre force sans arrêt. Donc, j'arrive dans la ville qui est plus comme un petit village. Il y a rien, hein, Il y a 2 guest houses, 2 restaurants, mais je deviens comme paralysée et je ne peux pas quitter
Je dors, je déprime, j'écris, j'ai passé des journées, j'écris un livre sur ma vie et mes relations amoureuses. Je suis toute seule, je connais personne là. C'est extrêmement intériorisé, c'est un ménage. Je suis en train de faire un ménage sur mon passé amoureux. Et à la fin d'une grosse semaine et demie, j'ai fini d'écrire tout ce que j'ai. Et je sens là, comme un poids. Je suis libérée de mes attentes par rapport à un homme, par rapport à c'est quoi une vie amoureuse. Évidemment, la rupture avec le père de mes enfants est un échec familial qui m'a vraiment démolie, là. Puis je devais reconstruire ma vision sur c'est quoi une famille. Et un matin, je me suis levée libérée et c'était, ben, aujourd'hui, je pars et je continue mon voyage. Alors, je choisis un autobus, j'embarque dans l'autobus, je pars en fin d'après-midi et mon but est d'aller passer le jour de l'an à Chiang Mai, en Thaïlande. Donc, je dois passer la douane. J'avais rencontré durant mon voyage au début du Laos une fille qui s'appelle Gabrielle et je vais rejoindre Gabrielle en Thaïlande pour fêter le jour de l'an avec elle. Alors, j'embarque. Ça, c'est le point pour moi, c'est le point tournant de cette étape. J'embarque dans l'autobus, c'est la fin de l'après-midi, c'est en théorie un voyage de 4-5 heures. Et là, j'embarque dans l'autobus, je m'assois, j'arrive la première, et là, je vois un gros ours, man, arriver, un Roumain, grosse barbe noire. Il s'assoit à côté de moi, puis je fais comme, oh my God, ce gars-là, il est hot. Puis là, tout de suite, il tourne, salut, je m'appelle Miaï, dans un accent, un anglais parfait. J'y parle, il parle un peu français. On sympathise à un niveau... C'est comme si j'avais rencontré mon frère. Ce qu'il faut dire aussi, c'est que moi, j'ai un frère qui est décédé quand il avait 7 ans. Moi, j'avais 12 ans. Fait que c'est comme quelque chose en dedans de moi qui m'a toujours comme un peu manqué. Et en 30 minutes, parce qu'on était ensemble à peu près 30 minutes dans l'autobus, en 30 minutes, on a décidé qu'on partait ensemble en voyage, qu'on était pour louer une grosse moto, pas un scooter, mais une moto, qu'on partait faire une boucle en Thaïlande, et que advienne que pourra. On arrive aux douanes, malheureusement, il prend un autobus.

tu prends un autre. On se dit, parfait, on se rejoint en Thaïlande. Et là, c'est l'histoire qui déboule. Alors, j'arrive en Thaïlande, j'avais pas d'hôtel, c'était le jour de l'an, tout était booké. J'ai réussi à me trouver une place dans le même auberge de jeunesse où Gabriel est. Et on est ensemble dans une chambre, c'est le jour de l'an, c'est festif, on a hâte, ça va être la party. Gabriel et moi, on se chicks et on s'en va fêter notre jour de l'an 2015. Je dis on se chicks, hein, mais on s'entend que Gabriel avait tout son maquillage puis des petites robes, mais moi, j'étais déjà en voyage depuis une couple de mois. Puis évidemment, on rejoignait Miaï cette soirée-là. Et on a eu une belle soirée. Miaï est arrivé avec un Argentin vraiment cool qui s'appelait Rodrigo. Donc, on sympathise les quatre ensemble et on décide qu'on va partir ensemble en moto et en scooter le 3 janvier. Alors, la soirée extraordinaire, tout le monde retourne dans son dortoir. Et le lendemain, on se réveille en plein milieu de l'après-midi, parce qu'évidemment, on s'était couché comme à 4h du matin. On décide d'aller manger ensemble, les quatre, dans un genre de barbecue coréen. Rodrigo arrive avec un gars qu'il a rencontré à sa guest house. Je vois cet homme, je fais comme... « Oh my God, c'est lui. » Et je me tourne, je donne un coup à Gabriel, puis je dis, « Gabriel, c'est lui. C'est lui le gars à qui j'ai rêvé. C'est pas nécessairement sa face, mais c'est son énergie. C'est comme si je l'avais reconnu instantanément. » Et puis, c'est ça. C'était lui. C'était instantané, un genre... C'est même pas un coup de foudre. C'est plus comme si j'avais toujours su que c'était lui. C'était tellement ça que on dirait que j'avais même pas besoin de faire quoi que ce soit. J'avais pas besoin de le cruiser. Fallait que je l'empêche de continuer son voyage sans moi. C'était ça ma sensation. Alors, on a continué comme ça et là, j'ai réussi à convaincre Paul de partir en moto avec nous pour faire la boucle qu'on s'apprêtait à faire. À ce moment-là, on est 7 voyageurs qui prenons l'entente d'être ensemble pour la prochaine semaine et faire la boucle de moto ensemble. Paul était derrière moi, puis il me tenait, tu sais, un peu romantiquement, là. Les liens entre Paul et moi se tissaient, mais d'une façon discrète. Et Paul et moi, on a décidé qu'on continuait notre chemin ensemble, juste nous deux en voyage, pour voir qu'est-ce qui se passait entre nous. On est restés en Thaïlande ensemble pendant 3 semaines, où on a tissé des liens après à se connaître, vu beaucoup, beaucoup de temples, des choses extraordinaires, vécu des aventures. Tous les deux, on guérissait certaines choses qui s'étaient passées dans notre vie amoureuse séparée. À la fin de notre voyage, ben Paul a décidé, ben moi aussi, on a tous les deux décidé que fallait qu'on continue notre chemin séparément. On savait qu'on était amoureux, on savait qu'on voulait qu'il y ait quelque chose qui se passe, on savait pas quelle forme c'était pour prendre. On savait qu'on se rejoindrait en quelque part, mais on savait pas quand. Donc, on s'est séparés. Moi, je suis partie pour le Cambodge et puis Paul est resté en Thaïlande. Il y avait des gens qui connaissaient là-bas, alors il est resté dans une maison en Thaïlande. Et il a fait ses trucs. On a continué à s'écrire à tous les jours, se parler quand même très régulièrement. Je pense qu'on était séparés 3 semaines. Et ce qu'il faut savoir, c'est que Paul devait partir au Sri Lanka avec Miaï. Et moi, le Sri Lanka faisait pas du tout partie de ma liste de mes voyages. Moi, j'ai dit à Paul, ben moi, je m'en vais en Malaisie, si ça te tente, t'embarques-tu? Puis il m'a dit, des petits mots qui restent toute notre vie, il m'a juste dit, tempted. Finalement, il a dit, OK, j'y vais. Il dit, on se rejoint à Singapour la journée de ma fête. J'étais allée le rejoindre le 9 février 2015, en doutant, je vais-tu te trouver aussi beau, aussi fin, aussi tout? Et là, je cogne à la porte, mais je sais pas comment me comporter avec lui. Fait que là, il ouvre la porte, je le regarde, je me dis qui est beau ce gars-là, et j'y donne des becs ses joues. Il me regarde, qu'est-ce que c'est ça? Et là, il m'embrasse passionnément, et c'est comme si, à l'intérieur de moi, tout avait fondu en me disant, bon, j'ai pas rêvé cette histoire-là, parce que tu sais, à un certain moment donné, même si j'étais convaincue à l'intérieur que Paul était pour être dans ma vie pour toujours, l'ego est là, pareil, qui dit, ben voyons donc, c'est quoi, pourquoi tu sais, qui essaye de te faire dérouter là par tous ces doutes. Et puis, c'était comme un voyage d'ancrage, j'ai envie de dire. C'est comme si là, on avait ancré notre relation et on voyait bien qu'il y avait quelque chose qui était de nature à la permanence. C'est là que tout a viré. On a une journée où on visite. Je me sens

pas bien depuis quelques jours. Je trouve ça bizarre. J'ai souvent fatigue, des espèces de petits étourdissements. Puis je comprends pas trop qu'est-ce qui se passe, mais bon, ça reste comme ça. Et Paul et moi, on est en visite dans quelque part, puis on traverse un pont et tout à coup, je deviens comme tellement étourdie, là, juste comme je vais tomber dans les pommes, c'est sûr. Je m'accroche après la rambarde du pont, puis je me dis, oh non, man, je suis enceinte. Je suis enceinte d'un gars avec qui je sais pas trop qu'est-ce qui va se passer. J'ai deux enfants. J'ai 40 ans. Moi, je pense que c'est en ménopause, là. Je suis enceinte. Dans ma tête, il y a juste une option, c'est l'avortement. Je peux pas forcer ce gars-là. Moi, j'en vais pas tout seul. J'ai donné, là. J'ai travaillé. J'ai donné sur la solo-parentalité. Je recommence pas ça, c'est sûr et certain. Pas à 40 ans. Avec rien quand tu reviens, parce que moi, j'ai tout arrêté, là. J'ai plus de job. J'ai plus rien. Je m'en vais dans une pharmacie pour chercher un test en sachant très bien que ce test-là, il va être positif. Puis là, je demande à la madame, hey, un petit sphère quick-quick ici, tu sais. Hey, la madame m'a dit, non, fais pas ça, c'est illégal, tu vas finir en prison. On revient à l'hôtel, je fais le test, il est positif. Ça fait 3 mois qu'on se connaît, tu sais, je veux dire, ça a pas de sens, cette histoire-là. Puis il s'en va en Australie, là. On sait pas combien de temps, puis... Moi, dans ma tête, il est pas question que je brise son voyage. Il est pas question que je l'empêche d'aller au bout, parce que pour moi, si je l'empêchais d'aller au bout de son histoire, notre histoire ne pouvait pas voir le jour. Donc, j'ai dit à Paul, tu pars, fais tes affaires. J'ai dit, tu sais, on y a Skype, on se Skypera, puis on verra. J'ai dit, moi, je vais retourner au Québec. Alors, le lendemain, 5h du matin, Paul s'en va. Il prend l'avion. Je suis démolie, là, je pleure. Toujours quand même avec ce sentiment de certitude que tout va bien aller. Vers 9h du matin, j'entends cogner à la porte. J'ouvre la porte et c'est Paul. Paul qui s'est rendu à l'aéroport. Paul qui a essayé d'avoir un visa. Paul qui a rien qui marchait pour qu'il puisse partir en Australie. Qui s'est dit, ah ben, il y a quelque chose qui m'appelle ailleurs. Il y a un plan qui se trame. Faut que j'aille le vivre. Il a repris un taxi et il est revenu me rejoindre. Oh mon Dieu. Ça me reste encore très émotive. Je vais avoir un bébé avec un père qui va être avec moi, de qui je suis vraiment amoureuse et que je sais sans aucun doute que je l'aime, avec un British qui va émigrer au Québec, qui parle pas un mot français, et j'avais aucun doute, tout ça était pour marcher. J'ai vécu ma grossesse toute seule jusqu'au 1er octobre 2015 où Paul est venu me rejoindre avec ma grosse bédaine. On a vécu notre petite lune de miel jusqu'au 4 décembre. Et le 4 décembre, à 7h du matin, après 3 heures de contraction et un choc traumatique très important, j'ai accouché. Je m'appelle Patricia, à 40 ans, j'ai tout vendu et je suis partie explorer l'Asie pendant presque un an. J'ai rencontré l'homme de ma vie et aujourd'hui, mon souvenir le plus précieux de ce voyage a 9 ans et elle s'appelle Ella. 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

0: Ici Madeleine Lémorin. À ça nous regarde ce soir.
1: Je sais que ça peut être un coup de dé, l'école publique régulière.
0: Pour beaucoup de parents, c'est un choix déchirant.
2: Le public en priorité, mais faut qu'il y ait un minimum de qualité.
0: Et pour la société québécoise, c'est un débat parfois polarisant.
3: Quand on parle d'école à trois vitesses, on parle de ségrégation scolaire.
4: Alors, plus il y a de vitesse, ça veut dire plus on répond, plus on s'adapte.
0: La question s'est invitée dans la campagne électorale et on la pose ce soir. Quel type d'école souhaite-t-on pour nos enfants? Aussi à l'émission.
5: Le vrai début de processus.
0: Coup d'accélérateur pour le projet de pipeline sur la côte ouest. Il est désigné projet d'intérêt national.
6: The Canadian taxpayer is going to make a lot of money off this pipeline.
0: Mark Carney promet d'importantes retombées économiques. Les Canadiens en auront-ils pour leur argent? Et plus tard, dans un état critique après deux injections létales,
7: Tennessee should not be torturing its citizens.
0: L'exécution ratée d'hier soir au Tennessee relancera-t-elle le débat sur la peine de mort aux États-Unis? Bon jeudi soir à tous. Et on va aussi parler à l'émission du coût du TGV Toronto-Québec qui pourrait coûter plus cher que prévu. Et du décollage réussi pour l'équipage de la mission Crew 13, le vaisseau à bord duquel se trouve entre autres l'astronaute canadien Joshua Kotrick, doit s'amarrer à la Station spatiale internationale dans une heure environ. Mais on commence l'émission ce soir en vous parlant du débat sur l'école à trois vitesses au Québec. Fanny Bussière-McNicol nous dresse un portrait de la situation actuelle dans ce reportage.
8: Bon, parfait Jules.
9: Bye-bye.
8: Bonne journée.
10: Claudie Lewis reconduit son fils, Jules Restieri, 16 ans, à l'école Georges Vanier à Laval, où il a commencé son secondaire 5. Il a choisi un projet pédagogique particulier, PPP, comme on dit, en comédie musicale.
11: Je suis vraiment chanceux, là, j'y pense souvent, parce que, tu sais, tous les jours, je m'en viens ici, c'est un peu comme mon cours bonbon, la comédie musicale.
10: Avec ses amis, il prépare leur spectacle pour les portes ouvertes.
11: Ben, c'est sûr, c'est pas mal une de mes raisons principales pour venir à l'école.
10: Sur les 500 000 jeunes secondaires, 43 % ont opté pour un PPP comme Jules. 37 % fréquentent l'école publique régulière et 20 % ont fait le choix du privé. Ces trois types de régimes scolaires, c'est ça que plusieurs appellent l'école à trois vitesses.
12: C'est pour ça qu'on a regardé les PPP. C'est pour ça
10: la mère de Jules se rappelle le moment où ils ont fait le choix du public avec projet particulier.
12: Je le savais que mes enfants avaient des capacités. J'aurais trouvé dommage de les mettre dans un contexte qui soit un peu atténuant pour eux.
10: La proportion d'élèves qui fréquentent un collège privé est stable depuis 10 ans, mais de plus en plus d'élèves choisissent un PPP. Ceux-ci ont été développés bien souvent pour compétitionner avec l'offre du privé et plusieurs sont sélectifs. 4 PPP sur 10 demandent de bonnes notes comme les programmes d'éducation internationale. D'autres peuvent coûter jusqu'à plusieurs milliers de dollars chaque année, comme certains programmes sport-études. Mais ces programmes sont de plus en plus inclusifs, assure le directeur de l'école, Georges Vanier, Roger Naoum.
13: On est vraiment rendu à une offre de service pour tout le monde. Puis, je pense que ça va être bénéfique pour tous.
14: C'est quoi l'école à trois vitesses? Je vais essayer de te l'expliquer de la façon la plus neutre possible.
10: Donc, l'enseignant et vulgarisateur sur les réseaux sociaux, Sylvain Duclos, est convaincu que le régime actuel est à la source de nombreux problèmes dans le réseau de l'éducation.
14: Oui, il y a réellement une école à trois vitesses et c'est documenté. Ça a d'ailleurs été nommé par le Conseil supérieur de l'éducation en 2016. Les difficultés dans le réseau public régulier, ben, force les enseignants, les professionnels à quitter le réseau, mais force aussi les parents à choisir les deux premières vitesses pour leur enfant. C'est un cercle vicieux.
10: La proportion d'élèves HDAA, c'est-à-dire handicapés ou en difficulté d'apprentissage ou d'adaptation dans le réseau public, est le double de celle observée au public avec PPP ou au privé. L'école à trois vitesses rime aussi avec inégalité sociale et de santé, selon la directrice régionale de la santé publique de Montréal, Dr. Mylène Drouin, qui a publié une très récente étude à ce sujet.
15: Mais dans le secteur public, on voit évidemment plus de jeunes qui ont eu un diagnostic de dépression, d'anxiété, de troubles alimentaires.
10: L'autrice du livre nouvellement paru « Pour en finir avec l'école à trois vitesses », Anne-Marie Boucher, estime elle aussi que le système actuel est profondément inéquitable.
3: En fait, quand on parle d'école à trois vitesses, on parle de ségrégation scolaire aussi. Les élèves de la classe régulière qui a été écrémée par les programmes pédagogiques et par le privé. Mais cette classe-là a moins de chances, un, de diplômer, deux, de réussir, moins de chances d'aller à l'université également. Il n'y a plus d'ascenseur social là, qui est permis dans ce système-là. Donc on est
10: son mouvement, l'École Ensemble, propose de remplacer le système actuel en créant un grand bassin d'élèves qui irait à l'école de quartier, public ou privé, et où des programmes d'enrichissement seraient offerts à tous.
3: Dans le réseau commun, on aurait évidemment toutes les écoles publiques qui sont déjà réseautées, mais on aurait aussi des écoles privées conventionnées qui se diraient, ben nous, on fait le choix d'être financés à 100% en échange de cesser la sélection et de recevoir les élèves de notre bassin scolaire. Mais au final, le résultat, ça serait quoi? Ça serait une école qui viendrait garantir le principe d'égalité des chances.
10: L'expression « école à trois vitesses » fait réagir au sein du réseau scolaire privé subventionné. La directrice générale de la Fédération des établissements d'enseignement privé, Vicky Vien.
9: En fait, pour moi, c'est un concept qui est plutôt théorique, mais que dans la pratique, n'existe pas. En fait, il y a tellement d'élèves différents au Québec que moi, mon rêve, c'est qu'on puisse répondre à chacun des besoins individuels. Alors, plus il y a de vitesse, ça veut dire plus on répond, plus on s'adapte.
10: Le privé, selon elle, est complémentaire au réseau public, mais il doit faire un effort pour accueillir davantage d'élèves HDAA, reconnaît Vicky Vien.
9: Puis c'est ça qu'on veut. C'est ça qu'on veut être. C'est ça qu'on veut faire. La clientèle du privé a changé.
10: Même s'il enseigne au public régulier, le professeur Sylvain Duclos privilégiera le public avec PPP, voire le privé, pour sa fille.
14: Je comprends les parents, puis moi, c'est la même chose dans mon cas. On veut le meilleur pour notre enfant. On veut qu'il se développe à son plein potentiel. Puis, travailler dans une école publique, je sais que ça peut être un coup de dé, l'école publique régulière.
10: Et il n'est pas le seul. Bien des parents rencontrés à la sortie d'une école primaire reconnaissent qu'ils seront bien embêtés quand viendra le temps de choisir l'école secondaire de leur enfant.
2: Voilà. Fait que le public en priorité, mais faut qu'il y ait un minimum de qualité, j'ai envie de dire, garantie.
16: Si le milieu scolaire est pas adapté, donc ça répond pas à ses besoins de soutien, à sa réussite scolaire, là, on considérerait le milieu privé.
17: On y va, tout le monde, on fait ça à partir du 1-4, les gens vont commencer à vivre.
10: Quant à Claudie Lewis, la mère du futur chanteur ou acteur Jules, elle se prend à rêver d'un système d'éducation bien différent pour les jeunes Québécois.
12: Dans mon monde idéal à moi, ils sont tous ensemble, ils bénéficient de l'expérience de tous être ensemble. Ça, ce serait mon idéal pour la société québécoise et pour l'école québécoise.
0: Stéphanie, vous nous retrouvez en studio. La question de l'école à trois vitesses s'est invitée dans la campagne électorale, à quelques reprises d'ailleurs.
10: Absolument, au point que ça a été même l'enjeu principal en éducation qui a été soulevé pendant la campagne. On en a parlé au début septembre, quand la première ministre sortante, Christine Fréchette, a refusé de reconnaître l'existence de l'école à trois vitesses. Puis ça avait vraiment suscité beaucoup de réactions à ce moment-là. Le dossier, il a aussi été soulevé pendant le débat des chefs de Radio-Canada la semaine dernière, rappelez-vous-en. Ça nous a permis d'entendre les positions des cinq partis à ce sujet-là. Essentiellement, là, si on résume, Madeleine, Québec solidaire veut lancer un chantier pour abolir l'école à trois vitesses et concrétiser la proposition du réseau scolaire commun dont on a parlé dans le reportage qu'on vient d'entendre. Au Parti québécois, au Parti libéral aussi, on reconnaît l'existence de l'école à trois vitesses. Le PQ y promet d'en discuter lors d'états généraux en éducation sans s'engager à mettre de l'avant un modèle alternatif plutôt qu'un autre. Il veut rendre conditionnel aussi une partie du financement des écoles privées au fait qu'elles accueillent plus d'élèves en difficulté, et ils souhaitent aussi généraliser davantage l'accès aux fameux PPP, là, les projets pédagogiques particuliers au public. Le Parti libéral du Québec, lui, souhaite aussi élargir l'accès au PPP, donc abolir en quelque sorte les deux vitesses au public sans abolir le réseau privé. Toutefois, la coalition Avenir Québec, elle est plus dans l'optique du statu quo en disant que le système scolaire actuel, qu'elle qualifie de mixte, respecte le droit des parents de choisir ce qui convient le plus à leurs enfants. Et il y a le Parti conservateur du Québec, lui, qui souhaite plutôt renforcer au fond la concurrence dans le réseau scolaire, notamment en obligeant plus les élèves à fréquenter une école près de chez eux, en permettant aussi l'émergence de nouvelles écoles privées subventionnées.
0: Bon, pour certains parents, ça sera peut-être une question électorale. Fanny Bussière-McNicol, merci.
10: Je vous en prie.
0: Et je vais poursuivre la discussion avec Marie-Odile Magnan. Elle est de la Faculté des sciences de l'éducation à l'Université de Montréal. Madame Magnan, bonsoir.
18: Bonsoir.
0: Madame Magnan, l'école à trois vitesses, est-ce que c'est une particularité québécoise?
18: Ce n'est pas une particularité québécoise, mais par contre, le terme « école à trois vitesses » est une particularité québécoise. On n'arrive pas à retracer qui a mentionné l'expression en premier là, dans l'histoire du Québec, mais dans le fond, le concept qui a été mentionné aussi dans le reportage que je viens d'entendre, qui est utilisé dans les recherches depuis de nombreuses années en sociologie de l'éducation, c'est la ségrégation scolaire. Donc, ce terme-là est plutôt utilisé pour mentionner, dans le fond, comment cette ségrégation-là

0: contribue à reproduire les inégalités sociales. Mais au Québec, on semble avoir adopté le terme école à trois vitesses, qui est peut-être un petit peu plus concret, plus pratico-pratique, adapté à la réalité au Québec, puis qui est quand même connu du public, là, de la société, parce qu'on en parle beaucoup dans les médias. On en parle au débat des chefs pendant la campagne électorale et depuis plusieurs années aussi. Mais ce phénomène-là de ségrégation scolaire, dans le fond, se retrouve dans plusieurs pays dans le monde, puis on observe à quel point ça contribue à reproduire des inégalités. Et on est là-dedans au Québec.
1: Oui, est-ce qu'on est là-dedans depuis longtemps? Parce que il y a eu une évolution, par exemple, avec ces programmes-là, PPP, qu'on appelait, donc de projets pédagogiques particuliers, la place du privé, la place du public. Qu'est-ce qui a fait qu'on est arrivé à ce système qu'on connaît aujourd'hui?
0: Bien, en fait, il y a eu une évolution lors de la réforme Parent. On a préservé, dans le fond, l'enseignement privé, là, avec la loi sur l'enseignement privé en 1968, ce qui a permis la survie de l'école privée, mais au fil du temps, on a davantage permis les choix scolaires au Québec. Et c'est pour ça qu'on parle de quasi-marché scolaire au Québec. Pourquoi? Parce que depuis 1998, la loi sur l'instruction publique a accru les droits des parents quant au choix des écoles, de demander, par exemple, des dérogations dans le choix d'une école, d'un centre de service scolaire, par exemple, pour magasiner l'école ou le programme qu'on souhaite pour son enfant. Puis, on a aussi, il y a aussi le droit des écoles en 98 de sélectionner les élèves, de les classer, de les regrouper selon leurs performances, puis de leur offrir des programmes de formation différenciés. Donc, au fil du temps, avec ces modalités-là en 98 dans la loi sur l'instruction publique, bien, on a accru le choix scolaire. Et quand on accroît le choix scolaire, bien, on accroît la ségrégation scolaire. Donc, c'est pour ça que dans certaines recherches, on va dire qu'au Québec, on a un des taux de ségrégation les plus élevés là, au Canada, parce qu'on permet le choix scolaire et on finance aussi le privé au Québec.
1: Alors, on a entendu là, ces statistiques sur les inégalités entre les différents publics scolaires au Québec. Est-ce qu'on a pu mesurer les répercussions sur la suite du parcours scolaire en fonction du système de l'une des trois vitesses dans lequel on se trouve?
0: Oui, ben c'est vraiment ça qui est intéressant. Mon collègue Pierre Canisius Camanzi, qui travaille avec moi, a vraiment montré, en fait, en contrôlant pour la classe sociale, parce que la classe sociale, c'est vraiment ça souvent qui pèse sur le destin des parcours scolaires dans la littérature, dans la recherche, c'est ça qu'on montre. Mais son étude était particulièrement intéressante là en 2019, où il a montré que même quand on contrôlait pour la classe sociale, ben il y avait un effet école. Donc, le fait qu'on fréquente par la suite soit le public régulier ou le secteur public avec le programme PPP ou l'école privée, bien, ça a vraiment un impact très fort sur la possibilité de poursuivre les études par la suite à l'université. Donc, par exemple, si on fréquente le secondaire public régulier, on a une proportion, une chance de 15 % d'aller à l'université. Et cette proportion-là se situe à 60 % si on a fréquenté le secondaire privé. Donc, son étude était particulièrement intéressante pour ça, pour nous montrer, en fait, que l'effet du programme qu'on choisit par la suite a un impact sur le parcours. C'est quand même très préoccupant, ces résultats-là. Donc, ça nous amène à nous poser des questions sur comment on pourrait déségréguer le système d'éducation au Québec.
1: Pour avoir une meilleure égalité des chances, mais est-ce que un système public là, qui intégrerait toutes les clientèles scolaires, est-ce que ça se ferait au détriment des plus forts?
0: Non, en fait, ça se fait pas au détriment des plus forts, parce que dans le fond, les recherches ont montré qu'une grande mixité sociale, c'est bénéfique pour les élèves qui parfois proviennent de milieux plus défavorisés. Mais pour les milieux favorisés, en fait, de côtoyer les autres, c'est positif parce qu'on apprend à vivre en société, mais en fait, on dispose du capital des parents, du capital scolaire des parents, qui fait en sorte que souvent, on va tirer son épingle du jeu, on va aller à l'université de toute façon parce qu'il y a une reproduction, ce qu'on appelle la reproduction des classes sociales en sociologie de l'éducation. Donc, ça se fait pas au détriment des élèves qui vont être peut-être plus performants, qui proviennent de classes sociales plus élevées.
1: Marie-Odile Magnan, vous dites tout ça là, sur l'impact collectif du système à trois vitesses, mais est-ce que vous comprenez les parents qui sont devant un choix là, qui est lourd de conséquences pour leur enfant quand on sait que finalement, si on choisit le public régulier, bon, on a peut-être moins de chances que son enfant se rende jusqu'à l'université plus tard?
0: Je comprends les parents vraiment beaucoup. En fait, il faut pas mettre, quand on pense à cet enjeu-là, il faut pas mettre la

0: faute sur les parents. Parce que les parents sont dans un système. Donc, ils sont dans un système, ils sont un peu prisonniers, même s'ils ont des valeurs d'école commune pour tous, d'égalité des chances, ils sont pris quand même dans un système. Et c'est pour ça qu'il faut que les décisions politiques soient prises en haut et qu'ensuite les parents face à un nouveau système. Donc, je comprends tout à fait les parents. Ils sont, dans le fond, pris dans un système d'école à trois vitesses. Ils doivent manœuvrer en pensant à leurs enfants. Donc, ben c'est ça. Il y a tout. Au fil du temps, on n'en est pas venu au Québec, là, donc ta loi sur l'enseignement privé est toujours là. Donc, il y a comme le droit des parents est quelque chose qui est peut-être important pour la population. Donc, c'est peut-être pour ça qu'on a préservé ce système-là à travers le temps. Il y a toujours aussi l'ambivalence de certaines élites ou certains groupes favorisés à l'égard de l'école publique et privée. On veut le bien commun de la société, mais en même temps, on a nos besoins aussi, nos droits individuels. Donc, je pense que ça n'a pas été résolu à travers le temps depuis la réforme parents. Mais les parents que j'entendais dans le reportage, évidemment que je les comprends. On a documenté beaucoup dans nos recherches là, le rapport des parents au marché scolaire, notamment à Montréal. J'ai une étudiante qui avait fait une thèse sur les parents immigrants, comment ils font face à l'école à trois vitesses à Montréal. Donc, ben c'est ça. Alors,
1: vous
0: on est pris avec ce système.
1: Pardon, je vous ai interrompu, Marie-Odile Magnan. Vous suggérez quoi?
0: Ben, c'est sûr que dans le reportage, on entendait la proposition là, de l'école ensemble là, sur le plan commun. Là, je pense que ça s'appelle comme ça. Ben, en fait, l'idée qui est proposée est intéressante. Ce serait peut-être un petit peu plus comme ce qui se passe en Ontario où les écoles privées, ben, dans le fond, elles sont privées, puis ils proposent que les écoles privées qui veulent devenir conventionnées, financées par l'État, ne feraient plus de sélection. Donc, ça serait peut-être un moyen de regarder du côté de notre province voisine, où il semble y avoir moins de ségrégation qu'au Québec, parce que les écoles privées sont pas subventionnées par le public. Donc, je pense que la proposition qui est amenée, ça fait longtemps, dans le fond, que l'École Ensemble réfléchit à cette question-là avec plusieurs experts sur la question. Il y a certains partis politiques, comme vous l'avez mentionné, comme Québec solidaire, qui appuient le plan. Donc, je trouve que c'est une proposition qui mérite d'être débattue par le prochain gouvernement qui arrivera, là, qui sera en place.
1: Dès lundi. Marie-Odile Magnan, vous êtes professeure à la Faculté des sciences de l'éducation à l'Université de Montréal. Merci.
0: Merci.
1: Et je vais vous poser la question, chers auditeurs. Est-ce que vous avez été confrontés à ce dilemme sur le choix du régime scolaire pour vos enfants? Vous êtes peut-être même en pleine réflexion en ce moment. Je suis curieuse de vous lire. Si vous n'êtes pas parent, vous pouvez nous écrire aussi. 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
1: Le projet de pipeline vers la côte ouest de la Colombie-Britannique figure maintenant sur la liste des projets d'intérêt national. Le premier ministre Mark Carney en a fait l'annonce ce matin en Alberta, ce qui va permettre d'accélérer les procédures réglementaires. Le gouvernement fédéral a présenté très peu de nouveaux détails sur le projet de 1250 km, à une exception, le nom du futur oléoduc. Il va s'appeler Pacific Link. Ottawa et l'Alberta comptent toujours le financer à 90 %, donc très faible participation du secteur privé. Mark Carney promet que ce sera malgré tout un investissement rentable.
3: The Canadian taxpayer is going to make a lot of money off this pipeline.
1: Donc, beaucoup d'argent que les Canadiens devraient faire avec ce pipeline. Yannick Lepage, bonsoir.
4: Bonsoir.
1: Mark Carney, le premier ministre, assure donc que les contribuables vont faire beaucoup d'argent. Est-ce que ça se vaut, ça, comme évaluation?
4: Bien, ce qu'on entend souvent avec ce projet-là, c'est que s'il était si rentable que ça, pourquoi ce n'est pas une entreprise privée qui le finance? Et c'est assurément un argument qui est valable, Madeleine. Mais pour les observateurs qui sont peut-être plus favorables au projet, il y a certains facteurs là, qui peuvent expliquer la situation. D'abord, et on s'en est déjà parlé par le passé, les entreprises privées ont été vraiment marquées là, par les batailles légales qui ont mené à l'abandon de projets énergétiques dans le passé. Alors, on sent vraiment une réticence de se relancer dans une nouvelle aventure semblable, même s'il y a peut-être la possibilité de faire des profits. Mais au-delà de tout ça, le modèle d'évaluation coût-bénéfice du projet est différent là, en fonction de si on est une entreprise privée ou si on est un gouvernement à Ottawa. Et l'Alberta laisse entendre que la rentabilité du projet proviendrait de plusieurs sources, non seulement des profits de l'oléoduc,

0: mais aussi des revenus fiscaux. L'hypothèse, c'est que l'oléoduc, ben, ça permettrait d'exporter du pétrole vers de nouveaux marchés. Ça stimulerait la demande pour le pétrole canadien. Ça pourrait faire augmenter les prix et donc les profits des pétrolières qui, évidemment, sont taxables. Les pétrolières auraient aussi des incitatifs à accroître leur production, à embaucher plus de travailleurs, à bâtir de nouvelles infrastructures. Et ce sont toutes des décisions qui pourraient faire augmenter l'assiette fiscale des gouvernements. Et dans le cas précis de l'Alberta, ben, la province tire aussi d'importantes redevances des pétrolières. Alors, toute augmentation de la production permet d'accroître les revenus de la province. Alors, on le comprend, il y a certains scénarios où une infrastructure comme un oléoduc puisse être rentable pour un gouvernement, mais pas nécessairement pour une entreprise privée.
1: Donc, le retour sur l'investissement, pas nécessairement garanti. En tout cas, il ne l'aurait pas été nécessairement pour le secteur privé. Quels sont les facteurs qui risquent de déterminer si le projet va être rentable pour les gouvernements?
0: Bien, évidemment, d'abord, les coûts de construction. Hein, pour l'instant, Ottawa et l'Alberta prévoient un budget entre 35 et 44 milliards de dollars uniquement pour la construction. Les économistes de Desjardins ont produit des analyses de rentabilité et selon eux, si on dépasse environ 60 milliards de dollars pour la construction du pipeline, ça va devenir très, très difficile de le rentabiliser. Et ensuite, je vous dirais que la grande incertitude, c'est de savoir s'il va se remplir, ce oléoduc-là, si la production va être au rendez-vous. On sait qu'il y a déjà plusieurs autres projets d'expansion pour accroître la capacité de transport du pétrole albertain. Alors, si on veut rentabiliser un tout nouvel oléoduc, ben, ça va prendre une très, très importante augmentation de la production pour justifier ce projet-là. Et ça nécessiterait vraiment des investissements colossaux de la part des pétrolières. On peut entendre à ce sujet Charles Saint-Arnaud. Il est économiste en chef de Service Credit Union, une institution financière albertaine.
2: Le Oyerson Alliance, je pense qu'il estime que augmenter la production des sables bitumineux de 1 million à 2 millions de barils par jour va demander des investissements d'environ 100 milliards de dollars. Et c'est là la question est vraiment, est-ce que les pétrolières sont prêtes à mettre autant de capitaux au jour 1, même s'il y a des très bonnes chances que ce soit un projet qui va être rentable à très long terme?
0: On le sait, là, l'Alberta y croit à cette forte augmentation de la production. On l'entendait dans le reportage de ma collègue Tiffany Roquette diffusé un peu plus tôt cette semaine à l'émission. On sent l'engouement, l'optimisme à Fort McMurray, mais il y a encore beaucoup de sceptiques, là, surtout en raison de la transition énergétique qui risque évidemment de réduire la demande pour le pétrole à long terme. On peut entendre l'économiste en chef de Desjardins, Jimmy Jean.
3: Depuis plusieurs années, il y a une discipline qui s'est installée de pas trop vouloir faire d'expansion, des capacités de production pour pas rester pris avec des investissements qui valent plus rien, des qu'est-ce qu'on appelle en anglais des stranded assets. Et incidemment, celui qui a popularisé l'idée, ironiquement, c'est Mark Carney. Quand il était encore à la Banque du Canada, il parlait de ça, ce risque-là.
1: Yannick, en terminant, ce pipeline-là, c'est un des très nombreux projets très dispensieux qu'Ottawa a promis de financer. Dans un instant, on va parler de TGV. Est-ce que le gouvernement fédéral a la capacité de faire toutes ces dépenses-là?
0: Mais pour l'instant, les économistes s'entendent pour dire que le gouvernement a une certaine marge de manœuvre, que la cote de crédit AAA du Canada, là, qui permet d'avoir des coûts de financement avantageux, c'est pas à risque, mais la capacité d'emprunt n'est pas infinie. Et on l'a vu là avec la décision de permettre la privatisation des opérations de certains aéroports. On veut trouver des manières de générer des revenus, se dégager de la marge de manœuvre pour justement financer toutes ces promesses-là.
1: Yannick Lepage, merci.
0: Merci, au revoir.

0: Le coût du projet de TGV Québec-Ontario, justement, maintenant, aujourd'hui, il y a un rapport du bureau de la directrice parlementaire du budget qui a évalué qu'il faudra des investissements de 75 à 113 milliards de dollars pour la construction de ce TGV. Je retrouve ma collègue Catherine Brulotte à Toronto. Bonsoir, Catherine.
1: Bonsoir.
0: Donc, on admet que c'est pas un montant qui est précis. D'ailleurs, c'est une fourchette qui est assez large, mais la facture finale serait quand même plus élevée que ce qui était prévu.
1: D'abord parce que l'estimé actuel, il ne tient pas compte des changements de trajet proposés, par exemple, en juin, des changements de trajectoire qui nécessiteraient, par exemple, de creuser un tunnel entre Montréal et Laval, donc un tronçon qui deviendrait à coût très élevé. Diminuer, par contre, la portion du trajet qui doit traverser le bouclier canadien. Là, on pourrait voir des économies de ce côté-là. Mais en traversant des terres sur lesquelles les enjeux environnementaux de préservation sont potentiellement plus importants. Mais aussi parce que le bureau estime que chaque année supplémentaire avant la mise en chantier devrait être associée à une hausse des coûts, environ 1,5 milliard de dollars. L'estimé, il est

0: donc basée sur l'analyse de projets semblables ailleurs dans le monde, en particulier en Europe, une méthodologie qui n'est pas parfaite, mais qui est l'outil le plus efficace pour l'instant, selon Louis Perrault, directeur général de l'analyse économique et financière au bureau de la directrice parlementaire du budget.
1: Pour avoir un estimé beaucoup plus précis, on aurait besoin de plus d'informations, comme un tracé bien défini, finalisé, et également plus d'informations sur l'ingénierie elle-même. Puis on va savoir exactement, rendu là, combien on aurait besoin de travailleurs, le coût des matériaux, etc., etc., etc.
2: Et Catherine, le bureau de la directrice parlementaire du budget a choisi de ne pas inclure dans son évaluation certains projets jugés trop coûteux.
0: Des projets aux États-Unis, au Royaume-Uni aussi, qui ont coûté jusqu'à 4,5 fois plus que leur budget initial. Et les principaux dépassements, ils étaient attribuables à des enjeux juridiques, des contestations d'expropriation, par exemple, ou des préoccupations environnementales. Des enjeux donc réglementaires, surtout, qu'Ottawa pense avoir atténué en adoptant des lois qui visent la désignation de projets d'intérêt national pour faciliter et accélérer les processus de mise en chantier. Un pari qui comporte des risques quand même, selon Pierre Filion, professeur émérite de l'École d'urbanisme de l'Université de Waterloo.
3: On ne peut pas s'empêcher de penser que le Canada est dans un contexte juridique, parlementaire, britannique, et aussi, on est grandement influencé par ce qui se passe aux États-Unis. Alors, on se dit, ce qui s'est produit, on considère qu'on va être capable de faire en sorte que le Canada ne fasse pas face à ces problèmes-là.
0: Mais Aalto, qui est responsable du projet, estime que les projections mises en place devraient être, les protections, dis-je, mises en place devraient être suffisantes. Laurent Therrien est vice-président stratégie et développement pour Aalto.
4: Ces choix-là, quant au tracé, quant aux choix qui doivent être faits entre les mesures d'acceptabilité sociale, la protection de l'environnement, on est en train de prendre ces décisions-là maintenant pour ensuite maîtriser les coûts en phase de construction.
2: Bon, ce projet de TGV Québec-Toronto s'est immiscé dans la campagne électorale au Québec aujourd'hui.
0: On savait déjà que le Parti québécois, comme le Parti conservateur du Québec, s'oppose au projet, du moins dans sa mouture actuelle. Mais il y a des inquiétudes qui ont été aussi soulevées par des chefs qui se disent favorables à la construction d'un TGV dans le corridor Québec-Windsor. Je vous invite donc à entendre le chef du Parti québécois, Paul Saint-Pierre Plamondon, la chef de Québec solidaire, Hubert Gazal, et le chef du Parti libéral, Charles Milliard.
5: C'est inquiétant. En termes de sérieux du projet, d'avoir une telle fluctuation de la valeur du projet au gré du vent.
6: Maintenant, ce qui est important, c'est que la société là, Aalto, fasse les choses de façon la plus transparente, qu'on n'apprenne pas des choses comme ça par la bande, qu'on connaisse tout l'impact de ce projet-là.
7: J'aimerais comprendre comment on arrive à ces chiffres-là, parce que c'est quand même assez drastique comme augmentation.
0: Et il faut faire une petite attention spéciale à ce mot drastique, un bond de 20% là, qui est l'augmentation prévue. C'est des sommes impressionnantes pour nos portefeuilles, à vous et moi évidemment, mais lorsqu'on considère l'inflation depuis la première évaluation, ce n'est pas une augmentation entièrement imprévisible.
2: Catherine Brulotte à Toronto, merci.
0: Au revoir.
2: Au revoir.
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2: Nouvelle de dernière heure, on apprend qu'une personne est actuellement en évaluation au centre hospitalier de l'Université de Montréal, le CHUM, pour des symptômes d'Ebola. Il y a des ambulances qui ont été détournées, il y a un protocole qui a été mis en place pour éviter la contamination. La patiente en question a été isolée. Le CHUM ne fera pas d'autres commentaires en attendant que les spécialistes terminent leur évaluation.
9: Hello everyone, Whitey tells me I'm in space. I don't really believe it yet. It does feel weird though.
2: L'astronaute albertain Joshua Kotrick s'est adressé au public depuis l'espace aujourd'hui. Il a dit, on m'a dit que j'étais dans l'espace, je n'y crois pas encore. Merci SpaceX, c'est bon d'être enfin ici. Joshua Kotrick fait partie de la mission Crew 13 avec deux Américains et un Russe. Ils ont quitté la Terre à 11h10, heure de l'Est, matin. Et au moment où on se parle, ils doivent approcher de la Station spatiale internationale à bord de laquelle ils doivent passer environ 6 mois. C'est une mission qui survient à un moment de tension géopolitique importante, notamment entre le Canada et les États-Unis. Des tensions qui, si on en croit les équipes scientifiques, devraient rester sur Terre. Marie-Christine Bouillon a assisté au lancement de la mission cet avant-midi au bureau de l'Agence spatiale canadienne à Longueuil.
10: Wow. C'est un jour important. Et ça se voit sur les visages des quelques centaines d'employés de l'Agence spatiale canadienne réunis au Centre spatial John H. Chapman à Longueuil. And we'll turn it

0: Houston de l'entreprise américaine SpaceX.
1: Ignition and liftoff.
0: Contrairement à la mission Artemis 2 en avril, qui a amené l'astronaute canadien Jeremy Hansen autour de la Lune, Crew 13 est la 13e mission du programme des missions habitées commerciales de la NASA, un partenariat entre l'agence américaine et l'entreprise privée SpaceX. Ce qui veut dire que les astronautes atteindront la Station spatiale internationale à bord de la capsule Dragon. Ils sont aussi propulsés dans l'espace par la fusée Falcon 9, qui appartient aussi à SpaceX.
2: Stage 1, throttle down.
0: La particularité de cette fusée, après avoir accompli son travail, une partie se détache et revient se poser doucement sur Terre pour être réutilisée lors d'un prochain voyage. Une avancée scientifique impressionnante à voir en action pour les employés de l'Agence spatiale canadienne. Pendant que Falcon 9 rentre à la maison, la capsule Dragon atteint finalement la bonne trajectoire en orbite de la Terre.
3: Welcome to orbit.
0: Le décompte est lancé. 7 heures de route à faire dans l'espace avant de pouvoir s'amarrer à la Station spatiale internationale vers 19h, heure de l'Est. Les équipes sur Terre se prépareront par la suite à effectuer des dizaines d'expériences scientifiques.
4: C'est un laboratoire de recherche hautement sophistiqué que nous avons accès.
0: Le chef de l'équipe d'intégration et développement des expériences scientifiques canadiennes pour la Station spatiale internationale, Mathieu Landry.
4: Comme tous les astronautes à bord de la Station spatiale, Josh va faire beaucoup de tâches connexes au niveau de la maintenance de la Station spatiale, mais le gros du temps des astronautes, c'est les expériences scientifiques sur le corps humain. Donc, pour chaque expérience canadienne, lorsque l'astronaute va faire des activités, on a des gens au sol, ici à Saint-Hubert, dans une salle de contrôle, qui les supportent, qui peuvent leur parler, leur donner des instructions. On prépare aussi toutes les activités à l'avance avec les chercheurs. Donc, les chercheurs canadiens sont connectés par la voix, des fois par vidéo, avec les gens qui sont dans la salle de contrôle ici à Saint-Hubert.
0: Il y a aussi le bras canadien, attaché à la Station spatiale internationale, qui permet d'effectuer des manipulations dans l'espace. Il est d'ailleurs maintenant opéré à partir du Centre spatial John H. Chapman à Longueuil. Le président par intérim de l'Agence spatiale canadienne, Jean-Claude Piébeuf.
5: C'est toute l'inspiration que ça crée, mais aussi la science qu'on va chercher. Ça démontre la collaboration internationale aussi, donc qu'on peut continuer à collaborer dans le domaine spatial malgré tout ce qui se passe sur Terre.
0: L'une des animatrices de l'événement à Longueuil, l'ingénieur-chef Kumi Jinidasa, estime qu'un des rôles principaux de toutes les missions habitées dans l'espace, c'est d'inspirer ceux qui restent sur Terre.
6: C'est ça le message, je répète ça à mes enfants, c'est la collaboration. Le plus qu'on peut collaborer avec nos collègues, avec les autres pays, avec nos partenaires, le mieux qu'on est, puis le plus loin qu'on ira dans le futur.
2: Dragon is in terminal count.
0: Pour l'astronaute canadien Joshua Kutchwick, c'est un rêve qui se réalise. En orbite autour de la Terre, il a remercié toutes les équipes qui ont permis ce voyage, qui sera, on le souhaite, une longue et sécuritaire mission, a-t-il dit. Avant de remercier sa femme Heather et ses deux enfants, à tous, merci de votre soutien. C'est l'heure pour Crew 13 d'aller travailler, conclut l'astronaute canadien. Ici Marie-Christine Bouillon, Radio-Canada, Montréal.
7: Restez à l'écoute plus tard à l'émission. En France, la publication par le quotidien Mediapart de ces éléments de preuve sur des propos à connotation antisémite attribués à Jordan Bardella vient fragiliser la défense du président du Rassemblement national. Mais d'abord.
8: There is no one that wanted what happened last night to happen.
7: Bon, vous venez d'entendre le gouverneur républicain du Tennessee, Bill Lee. Il parlait de l'exécution bâclée d'hier soir à Nashville en disant que ça n'aurait pas dû se passer, que c'est une tragédie. Je vous raconte, Christa Pike, qui était condamnée à la peine capitale pour le meurtre en 1995 d'une de ses camarades de classe, il y a une trentaine d'années, a survécu aux deux injections de pantobarbital, c'est un puissant barbiturique. En entrevue aux États-Unis, la directrice du Centre d'information sur la peine capitale a parlé de l'une des pires exécutions ratées des temps modernes. C'est une affaire qui provoque de nombreuses réactions à travers les États-Unis, un pays qui est divisé sur la question de la peine capitale. J'en discute ce soir avec l'avocat Olivier Piton, que je joins à Washington. Olivier Piton, bonsoir.
9: Bonsoir.
7: Olivier Piton, le gouverneur du Tennessee, là, qu'on entendait, a suspendu les exécutions le temps que la lumière soit faite sur ce qui s'est passé hier soir. Avez-vous l'impression que, justement, cette affaire-là relance le débat sur la peine de mort aux États-Unis?
9: Alors, le débat sur la peine de mort aux États-Unis, en fait, est constant depuis que la

0: Cour suprême a réintroduit la possibilité de la peine de mort aux États-Unis. Il y a actuellement à peu près un petit peu moins de la moitié des États américains, 27, qui ont encore la possibilité d'utiliser la peine de mort, et ce nombre n'arrête pas de baisser. Ce qui va aussi être relancé au-delà de la finalité de la peine de mort avec ce qui s'est passé dans le Tennessee hier, c'est l'administration des doses, en particulier du pentobarbital, qui est effectivement qui sont des doses qui ne sont pas suffisamment sûres, puisque en fait, c'est la deuxième fois dans le Tennessee en quelques années que ce poison ne fonctionne pas et que les condamnés se retrouvent dans des situations de santé qui sont particulièrement terribles. Et donc on a un double phénomène, on a une remise en cause, une réflexion, mais qui est de longue durée sur la peine de mort, et on a l'utilisation des produits létaux pour justement mettre en place les peines de mort.
1: Quand on parle d'une remise en question de la peine de mort, bon, un déclin du nombre d'États qui l'utilisent, quoi qu'il y ait eu un petit rebond dans le nombre d'exécutions là ces dernières années, avez-vous l'impression que la division, parce qu'il y a quand même des États où la peine de mort est encore permise, avez-vous l'impression que il y a une division qui correspond aux divisions politiques entre démocrates et républicains sur cette question-là?
0: Alors, vous avez raison, 2025 a démontré un nouveau pic, un léger pic, ou disons une légère remontée du nombre de peines capitales qui étaient en baisse constante depuis le début des années 90. Vous avez d'abord une fracture politique. Les démocrates sont à 92% opposés à la peine de mort, et vous avez entre 80 et 84% des républicains qui sont en faveur de la peine de mort. Vous avez ensuite un clivage géographique. Les États du Sud sont plutôt favorables à la peine de mort. Les États du Nord, sont défavorables, opposés à la peine de mort. Et pour certains d'entre eux, depuis très longtemps, depuis le 19e siècle, pour citer un simple exemple, Michigan, par exemple, c'est depuis le milieu du 19e siècle que la peine de mort a été abolie. Donc, on a un clivage politique, on a un clivage géographique, on a également un clivage de genre où on remarque que les hommes sont davantage favorables à la peine de mort que les femmes. C'est moins fort, mais il y a quand même une différence entre les genres sur l'acceptation ou non de la peine de mort. Mais d'une façon générale, si on prend globalement la société américaine, elle est aujourd'hui entre 52 et 55, 56% en faveur de la peine de mort. C'est en baisse constante. Elle était au début des années 90 ou à peu près à 80% d'opinion favorable.
1: Si on revient aux divisions, bon, vous avez dit géographique, de genre, mais si je reviens aux divisions politiques, au niveau fédéral, Joe Biden, démocrate, Donald Trump, républicain, ont eu des positions opposées. Donc, ça correspond à ce clivage-là.
0: Absolument. Et si on remonte jusqu'au président Bush senior et Bush junior et à Barack Obama, on a les mêmes clivages, même s'il y a une évolution déjà du côté de George Bush junior avec un certain nombre de grâces présidentielles qui avaient été accordées par lui. Mais effectivement, la fracture est politique, elle est clairement politique, avec très majoritairement un électorat républicain en faveur du maintien de la peine de mort pour toute une série de raisons, d'ailleurs, qu'on peut développer, et à l'inverse, les démocrates pour toute une série de raisons aussi tout à fait éminentes qui sont très largement opposées à la peine de mort.
1: Je parle sous votre contrôle, Olivier Piton, mais Joe Biden avait suspendu les peines de mort au niveau fédéral. Donald Trump les a réinstaurées, quoique c'est au niveau des États là où ça se passe généralement, ces peines de mort. J'aimerais vous ramener à ce qui s'est passé hier soir avec ce gouverneur qui parlait de tragédie. Et pourtant, c'était le même gouverneur qui avait refusé de commuer la peine de Christa Pike. Comment les États-Unis réconcilient le fait, bon, qu'ils permettent la peine de mort avec cette préoccupation sur le fait que l'exécution doit être appliquée de façon propre?
0: Eh bien, ce qui est intéressant, c'est ce que je disais au début, c'est qu'il y a un double niveau de réflexion sur ce qui s'est passé hier. Il y a d'abord effectivement la réflexion sur la peine de mort et la réflexion sur la manière
1: sur
0: de la
1: méthode,
0: donner la mort.
1: Oui.
0: Sur la méthode, absolument. Et ce que dit Bill Lee, en l'occurrence, en tout cas c'est ce que l'on comprend dans le mot tragédie, c'est que on a fait souffrir on a véritablement torturé une personne, et cela peut permettre, et il le sait très bien, peut permettre aux avocats de

0: de Christa Pike de pouvoir arguer du fait qu'on ne peut pas recommencer une nouvelle procédure visant à de nouveau l'amener à être condamné à mort, puisque à ce stade, rien ne permet de dire que la peine de Pike va être commuée en quelque chose d'autre. On peut tout à fait, l'État du Tennessee peut tout à fait décider qu'on va recommencer la procédure de peine de mort. Et donc, ce que dit Bill Lee en filigrane, c'est que le traitement particulièrement horrible qui a été infligé à Pike peut sans doute lui permettre d'échapper à la peine de mort pour cette raison de mauvais traitement et de traitement infâme adressé à une personne humaine.
1: Mmh. Olivier Piton, vous êtes avocat spécialisé en droit américain. Merci.
0: Merci à vous.
1: Au revoir.
0: Au revoir.

0: Est-ce que le Québec est devenu une meilleure cachette pour l'argent sale que les banques suisses? Il y a un organisme mondial de lutte contre le blanchiment d'argent qui vient tout juste de publier un rapport sur le Canada. Les avocats canadiens y sont identifiés comme un maillon faible de notre système. C'est un constat qui survient au moment où ce soir, à l'émission Enquête, notre collègue Frédéric Zalac va retracer des fonds liés au régime Duvalier en Haïti qui ont trouvé refuge au Québec dans le compte d'un avocat. Frédéric est avec nous ce soir. Bonsoir Frédéric Zalac.
1: Bonsoir.
0: Rappelez-nous d'abord les faits. Comment des fonds liés au régime de Duvalier ont abouti au Québec?
1: Mais madame, il faut remonter 40 ans en arrière jusqu'à la chute du régime de Jean-Claude Duvalier. Il avait, avec l'aide de son ministre des Finances, Franz Merceron, détourné des millions de dollars des coffres d'Haïti pour les cacher en Suisse. Franz Merceron est mort en 2005 et c'est sa veuve, la Québécoise Muriel Beauchamp, qui a hérité de sa fortune, qui est retournée vivre à Outremont. Et malheureusement pour elle, les autorités suisses ont confisqué 4 millions d'euros qui étaient cachés chez Crédit Suisse. Or, grâce à une fuite de données, des données qui provenaient de chez HSBC, on a découvert un deuxième magot qui avait échappé aux autorités suisses. Et pour éviter que cet argent-là soit saisi à son tour par la Suisse, les gestionnaires de la veuve avaient cherché une nouvelle cachette parce que c'était su, la banque avait informé ses clients qu'il y avait eu une fuite. Et c'est au Québec qu'ils ont envoyé l'argent en 2016, un peu plus de 800 000 $ dans le compte de l'avocat québécois de la veuve à la Caisse populaire de Chambly, Maître Claude Leblanc, le père du candidat libéral Michel Leblanc.
0: Ce qui est quand même étonnant, là, que ce soit au Québec que cet argent-là se soit retrouvé.
1: C'est difficile à croire parce que le Canada se retrouve être devenu une meilleure planque pour des fonds douteux que la Suisse. Puis c'est en raison d'une décision de la Cour suprême du Canada de 2015. Et cette décision-là, Madeleine, interdit entre autres aux autorités d'enquêter sur ces fameux comptes des avocats, les comptes en fidéicommis. Il les place sous le bouclier inviolable du secret professionnel. C'est donc devenu une boîte noire, selon le professeur Alain Roussy de la Faculté de droit de l'Université d'Ottawa.
2: C'est inévitablement une boîte noire. Donc, bien que le gouvernement fédéral avait tenté de donner des pouvoirs additionnels au corps policier, la Cour suprême a dit non. Et on en revient donc à, oui, une situation où il y a moins de transparence ici au Canada sur ces questions-là. Et le barreau en assume la responsabilité.
0: Le barreau en assume la responsabilité. Qu'est-ce que le barreau fait pour surveiller ses membres?
1: Ben, le barreau nous dit qu'il vérifie les comptes en fidéicommis des avocats une fois tous les 4 ans et qu'il offre de la formation sur la prévention du blanchiment d'argent. Mais il y a une brèche importante au Québec, c'est la seule province au pays où la réglementation n'exige pas des avocats qu'ils vérifient la provenance des fonds de leurs clients. La directrice générale du barreau du Québec, Catherine Ouimet, renvoie la balle dans le camp du ministère de la Justice du Québec.
3: Les barreaux dans le reste du Canada peuvent adopter leur propre réglementation. Ils n'ont pas besoin d'être approuvés par l'Office des professions, par le ministère de la Justice, ce qui est le cas ici au Québec. Donc ici, on est un petit peu limité par ce qui est possible de faire et ce qui nous est autorisé de faire par le ministère de la Justice.
1: Et Madeleine, après l'entrevue avec Maître Ouimet, le barreau nous a informé qu'il a fait une demande de modification de la réglementation auprès de l'Office des professions. Tenez-vous bien, en 2021. On est en 2026 et c'est toujours pas en vigueur.
0: Bon, je parlais de ce rapport-là, de l'Organisme mondial de lutte contre le blanchiment.

0: blanchiment d'argent. Qu'est-ce que le rapport publié conclut au sujet des risques de blanchiment que posent les avocats au Canada?
1: Mais ce risque est considéré élevé selon le groupe d'action financière, le GAFI, et le problème vient précisément de la décision de la Cour suprême de 2015. Donc, les avocats sont dispensés de déclarer des opérations financières douteuses au Centre de surveillance fédérale, comme doivent le faire les banques, par exemple. Et de plus, les avocats ne sont soumis à aucune obligation légale de vérifier de façon plus approfondie lorsqu'ils font affaire avec des politiciens, par exemple, ou des paradis fiscaux. Puis enfin, le GAFI estime que les sanctions qui sont infligées par les barreaux pour des manquements aux règles d'anti-blanchiment, on parle d'amendes de quelques milliers de dollars, des suspensions de quelques semaines ou de mois. Et bien, le GAFI dit que c'est pas proportionné et ni proportionné ou dissuasif. Donc, c'est une brèche énorme qui rend le Canada bien vulnérable au blanchiment d'argent.
0: Votre reportage, Frédéric Zalac, intitulé « La planque de Chambly » sera présenté ce soir à 21h à l'émission Enquête sur Ici Radio-Canada Télé. Merci beaucoup d'être venu nous en parler.
1: Merci.
0: Au revoir.
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0: Le journal en ligne français Mediapart continue de talonner le président du Rassemblement national, Jordan Bardella. Mediapart, on vous en avait parlé à l'émission, a publié lundi une enquête l'accusant d'avoir tenu des propos antisémites dans ses messages envoyés à divers contacts en 2013. Il avait alors 17 ou 18 ans. À l'époque, Jordan Bardella était déjà membre de ce parti. Encore à l'époque appelé le Front National. Aujourd'hui, le journal a donné plus de détails sur ses sources. Bonsoir François.
3: Bonsoir Madeleine.
0: En quoi consistent ces nouveaux éléments publiés aujourd'hui?
3: Bon, eh bien, Mediapart a publié aujourd'hui, en fin d'après-midi à Paris, un nouvel article sous le titre « Écrit antisémite de Jordan Bardella, les preuves du mensonge ». Ces preuves, les principales, consistent en des captures d'écran photographiées de ces messages envoyés via Messenger, la messagerie de Facebook. Mediapart affirme par ailleurs avoir vérifié l'authenticité de ces échanges-là auprès de Meta, la maison mère du réseau social, et d'un officier de justice. Selon Mediapart toujours, ces conversations Messenger ont été obtenues via deux sources distinctes issues de l'entourage de Jordan Bardella, sans aucun lien entre elles. Et les journalistes, auteurs de l'enquête, assurent avoir échangé avec ces deux sources, dont l'identité n'est pas révélée, au cours des derniers mois pour vérifier leur crédibilité et pour accéder par leur intermédiaire à ces écrits.
0: Donc, Mediapart affirme que ces preuves sont solides.
3: Oui, ils écrivent que les captures d'écran ont été vérifiées tant sur le plan technique et informatique que sur le plan, comme je viens de dire, humain, avec des témoins qui disent les avoir reçus. Citation, l'extrait de la conversation nous permet de la dater, de vérifier qu'elle n'a pas été modifiée ultérieurement et de confirmer que l'utilisateur apparaît dans les enregistrements Meta et Facebook sous le nom de Jordan Bardella. L'analyse nous permet de vérifier qu'il s'agit bien de Bardella, donc celui-là, pas un homonyme ou un pseudonyme. Autrement dit, on est allé lire les messages attribués à Bardella avec la coopération de deux des destinataires de ces fameux courriels de 2013. Et Mediapart déclare avoir ensuite, je cite, « vérifié de manière indépendante l'authenticité matérielle et intellectuelle des messages ».
0: Et est-ce qu'on apprend du nouveau par rapport au dossier publié lundi?
3: Pas énormément sur le fond. Essentiellement, on écrit « Voici les preuves matérielles avec ces captures d'écran », ce que je viens d'expliquer. Quelques citations sont nouvelles ou plus complètes. On comprend que Bardella, dans certains extraits, a l'air de vouloir convaincre son interlocuteur de la véracité de ses thèses. Par exemple, je le cite, « Si tu prends le judaïsme au sens talmudique, c'est-à-dire que le juif doit dominer les autres peuples, les écraser et les voler, un sioniste est forcément juif et en profondeur. En France, deux belles exemples, c'est écrit comme ça, il y a beaucoup de fautes d'orthographe et d'accord, deux belles exemples, BHL, ça c'est Bernard-Henri Lévy, l'écrivain, ou Attali, l'économiste Jacques Attali, et c'est ce qu'ils veulent, un nouvel ordre mondial dominé par Israël avec bien sûr Jérusalem pour capitale, ou encore les banques sont toutes détenues par des juifs. Donc vous voyez des clichés connu qui associe les Juifs, la domination, l'argent.
0: Et au Rassemblement national, on y est en bloc.
3: Oui, en bloc. Jordan Bardella, tout comme sa patronne Marine Le Pen, se montre indignée, parle d'un tissu de mensonges. Citation de Bardella aujourd'hui. Pseudo-preuves, grossière fabrication, capture d'écran obscur susceptible d'être manipulé. Et Mediapart pourtant maintient ces accusations. Ils disent que Bardella n'a pas seulement produit des écrits antisémites, mais il a aussi menti à toute la France en refusant d'assumer la responsabilité de ses propos. Alors la question, Madeleine, maintenant, c'est de savoir si la stratégie de la défense, si j'ose dire, une dénégation catégorique, colérique, c'est la bonne. De voir si ces accusations vont avoir des effets politiques sur la carrière de Bardella et sur la popularité plus largement gouvernement du Rassemblement national. Ça reste à voir. Le parti est nettement en tête, je le rappelle, dans les intentions de vote au premier tour de la présidentielle et pour les législatives de l'année prochaine. Et selon Libération ce soir, ça vient de sortir, certains cadres du RN chuchotent au contraire que cette histoire est vraie et ils auraient préféré une défense du type erreur de jeunesse, en reconnaissant qu'à 17 ou 18 ans, on peut dire beaucoup de bêtises et qu'ensuite on change. Mais c'est manifestement pas l'approche retenue. Le Rassemblement national annonce qu'il y aura des poursuites en diffamation.
0: Il y a des réactions politique, et pas seulement en France.
3: Oui, oui. Le président Emmanuel Macron, hier, est intervenu pour dénoncer des propos qu'il juge, c'est extrêmement grave, inacceptable, s'ils sont authentiques. Édouard Philippe, ce candidat de centre-droite à la présidentielle, un ancien premier ministre, affirme qu'il est quasiment établi que Bardella a tenu, oui, des propos à caractère manifestement et scandaleusement antisémite. À gauche, vous avez Fabien Roussel du Parti communiste français qui a rappelé les racines historiques du parti de Jean-Marie Le Pen. Il a affirmé que ses dirigeants actuels, malgré un ravalement de façade par Marine Le Pen, restent fidèles au fondement idéologique de l'extrême droite, donc qui inclut l'antisémitisme. Et puis en Israël, je finis là-dessus, c'est très intéressant. Le gouvernement est d'extrême droite, et depuis que Marine Le Pen a fait au cours des années 2010, on le sait, son fameux virage post-Jean-Marie Le Pen est officiellement philo-sémite et aussi très pro-Israël, Benjamin Netanyahou et ses ministres le considèrent, le Rassemblement national, comme un ami, comme un allié, notamment pour son hostilité à l'islamisme. Et Netanyahou est également très proche, on le sait, de nombreuses formations d'extrême droite en Europe. Et bien, cette semaine, le ministre israélien des Affaires de la Diaspora, devant cette histoire-là à Paris, a pris la défense de Jordan Bardella. Il a dénoncé Mediapart, une publication qui, selon lui, passe son temps à combattre le droit du petit État juif à exister.
0: Merci François.
3: Au revoir Madeleine.
0: Au revoir.

0: C'est maintenant l'heure de notre dernier arrêt de campagne dans notre série sur les enjeux des différentes régions du Québec. Bon, la Gaspésienne en moi me fait dire que c'est le dernier, mais non le moindre. Je joins dans les studios de Matane l'animatrice de l'émission radio matinale Première Escale. Bonsoir, Renée Dumais-Baudouin.
1: Bonsoir, Madeleine.
0: Renée, d'abord, parlez-nous du portrait politique de la région de la Gaspésie et des îles de la Madeleine.
1: Ouais, je vais vous donner un portrait de la région aujourd'hui et à quoi il pourrait ressembler le 6 octobre au matin. En ce 1er octobre, là, c'est un camaïeu de bleu qui teinte le territoire. Il y a 4 circonscriptions qui représentent les quelques 120 000 citoyens qui le peuplent. Les îles de la Madeleine, Matane, Matapédia, Métis sont des comtés péquistes représentés respectivement par Joël Arsenault et Pascal Bérubé. Vieux routier, là, s'il en est un. Gaspé est occupé par le caquiste Stéphane Sainte-Croix, alors que Bonaventure est aussi caquiste. C'est Catherine Blouin qui est en place depuis 2022. Elle était à la dissolution de l'Assemblée nationale ministre de la Famille. Mm-hmm. Par la suite, vous le savez, Madeleine, j'ai pas de boule de cristal.
0: Personne en a. Mais,
1: non, personne en a. On aimerait ça parfois. Mais si la tendance se maintient, l'ensemble de la Gaspésie et des îles sera au Parti québécois le lendemain des élections. Sachez que Paul Saint-Pierre Plamondon, PSPP, est le seul chef à avoir foulé le sol gaspésien quelques heures avant la fin de cette campagne. Il était ici à Gaspé hier.
0: Oui. Parlez-nous des enjeux là, qui préoccupent particulièrement les citoyens de la Gaspésie et des îles.
1: Comme partout, le coût de la vie revient dans tous les micro-trottoirs que nous avons réalisés pour les différents débats que nous avons faits en ondes. Le prix du panier d'épicerie, du logement, le prix de l'essence inquiète. Plus spécifiquement, j'ai envie de vous nommer la santé. Gaspésie et de la Madeleine est la région la plus vieillissante au Québec et l'accès aux soins, c'est un défi pour tous. L'exemple très, très récent de Percé, qui vient de perdre son seul médecin de famille, vous donne une idée du genre de problème vécu ici. Mm-hmm. Les distances à parcourir parfois pour obtenir des soins complexifie vraiment la vie de tout le monde. Madeleine, vous vous souvenez avoir parlé de rupture récurrente des services en obstétrique avec ma collègue Catherine Poisson il y a pas si longtemps, je crois bien. L'insécurité, les coûts, les risques que ça impose pour les mères sur le point d'accoucher, c'est insoutenable. Est-ce que la tendance pourrait être renversée? On ne sait pas, mais chose certaine, les 5 principaux partis sont engagés pour le maintien durable de l'obstétrique dans toutes les régions du Québec. Et il y a 2 jours, le PQ a dit vouloir abattre les obstacles au recrutement dans le mois qui suivra l'élection.
0: Donc, évidemment, quand on dit vieillissement de la population, on parle d'une population active qui diminue. Là, le recrutement de main-d'œuvre devient un défi grandissant.
1: Ben oui, vous mettez le doigt sur un enjeu qui est extrêmement préoccupant pour l'ensemble des secteurs d'activité économique de la région. Et vous me voyez venir, là. Qui dit main-d'œuvre dit recrutement. Qui dit recrutement dit immigration. Les programmes d'immigration sont des responsabilités partagées par le fédéral et le provincial. Et en cette matière, tous les dossiers deviennent extrêmement complexes. Chaque parti à l'élection en cours au Québec a émis des cibles d'immigration différentes. Passant de 35 000 pour le PQ à 70 000 pour Québec solidaire, on passe du simple au double. Alors, on est loin de pouvoir faire des prévisions pour l'avenir en ce moment, mais plusieurs souhaitent voir un statut particulier accordé aux régions éloignées afin de pouvoir recruter à l'étranger. Il y a bien des secteurs qui en bénéficieraient, à commencer par celui de la petite enfance. 360 enfants sont sur les listes d'attente pour une place en garderie. Comme partout, vous allez me dire, là, Madeleine, mais le manque d'éducateurs ajoute à la crise dans notre région. Le nombre d'éducatrices nécessaires n'est pas connu, mais je vous donne un exemple qui fait image. Le CPE, le voyage de mon enfance, qui est situé à Gaspé, peut recevoir 100 enfants, mais en accueille actuellement seulement une trentaine par manque d'éducatrices.
0: J'imagine que ça peut freiner le développement régional, tout ça.
1: Ouais, vous le savez, hein, ce que je viens d'énumérer, effectivement, ralentit le développement, mais ajouter à ça l'instabilité économique généralisée, l'industrie forestière en Haute-Gaspésie, dans la vallée de la Matapédia, en font les frais. Pour exemple, Damabois de Capcha a fermé 2 usines depuis le printemps. On s'inquiète du côté d'Amqui. Des aides financières pour maintenir les emplois, des compensations pour faire face aux impacts des mesures de protection du caribou forestier sont demandées à Québec. Aussi, la réhabilitation du chemin de fer jusqu'à Gaspé, c'est demandé par plusieurs. L'utilisation du réseau ferroviaire pour les passagers comme pour les marchandises, c'est un facteur de développement cher aux Gaspésiens. On en parle depuis longtemps. Il y a un nouveau poste à quai qui est nécessaire pour la poursuite des activités industrielles à Matane. L'ancien gouvernement caquiste s'était formellement engagé à mettre l'argent nécessaire. Est-ce que la promesse de l'ancien ministre Drainville va résister à l'élection? La région se croise les doigts.
0: Renée Dumais-Baudouin, merci beaucoup de nous avoir montré peut-être l'envers de la carte postale, ce qu'on connaît peut-être un peu moins de la Gaspésie et des îles de la Madeleine. Bonne soirée, puis bonne fin de campagne.
1: Bonne fin de campagne, c'est toujours un plaisir. Bye bye.
0: Bon, l'émission achève. Notre segment sur l'école à trois vitesses a suscité beaucoup, beaucoup de réactions. Et je vous dirais qu'elles vont dans à peu près toutes les directions. Vous êtes nombreux à nous écrire pour nous raconter votre histoire, celle de vos enfants. Je vais vous lire quelques réactions en rafale. Il y a Élise qui nous dit « Je trouve dommage que les jeunes qui sont dans les écoles privées n'ont pas de contact avec la pauvreté, ça perpétue les classes sociales. » Guillaume, « Une des réalités qui influence notre choix pour l'école secondaire privée où notre enfant ira est l'environnement sécuritaire. Ce qu'on entend sur l'ambiance de terreur qui sévit à notre école secondaire de quartier est décourageant. » Agent. Roxane, je suis enseignante au secondaire et je suis très chanceuse d'enseigner à la vitesse 2 de ce système à 3 vitesses. Quand je vais dans les classes régulières, je constate une grande différence dans la motivation et le sérieux que les élèves mettent à bien faire leur travail. Stéphane, ce sera probablement le dernier. Comme parents, nous avons fait le choix de l'école publique, notamment pour son caractère inclusif. Nous croyons que le fait de côtoyer au quotidien des élèves, aux profils, aux réalités, aux besoins variés, constitue un apprentissage social particulièrement riche pour nos enfants. Bon, je n'aurai pas le temps de continuer à en lire. La seule conclusion que je trouve à chaud, là, c'est que c'est un enjeu qui vous touche beaucoup. Merci de nous avoir écrit. On va lire ça à tête reposée ce soir et on va sûrement s'en reparler. Ici Madeleine Blais-Morin. Bonne soirée à tous. À demain.
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5: Bonjour, ici Karine Matheux. Voici les informations. Le chef péquiste Paul Saint-Pierre Plamondon affirme que son équipe est prête à faire face à l'instabilité économique au Québec provoquée par la guerre commerciale avec les États-Unis. Il appelle les électeurs à lui permettre de former un gouvernement majoritaire le 5 octobre afin de pouvoir remplir ses promesses. Voici Paul Saint-Pierre Plamondon.
6: C'est inquiétant en termes de sérieux du projet d'avoir une telle fluctuation.
7: J'aimerais comprendre comment on arrive à ces chiffres-là, parce que c'est quand même assez drastique comme augmentation.
8: Ce qui est important, c'est que la société là, Alto fasse les choses de façon la plus transparente.
5: Alors, c'était sur le TGV. Paul Saint-Pierre Plamondon s'est par ailleurs engagé à assurer l'accès à l'eau potable partout dans le centre du Québec. Le chef du Parti conservateur du Québec, Éric Duhaime, pour sa part, promet d'implanter 4 hôpitaux privés dans la province. Il est élu le 5 octobre. 2 d'entre eux seraient construits à Montréal et à Québec. Les lieux choisis pour les 2 autres centres hospitaliers n'ont pas été précisés. Le parti explique que cette initiative désengorgerait le réseau de santé publique et permettrait à des patients qui attendent des soins depuis un long moment de voir un médecin gratuitement au privé. Voici Éric Duhaime.
9: On parle de vrais hôpitaux généraux, là, avec une urgence ouverte 24 heures sur 24, 7 jours sur 7, des lits d'hospitalisation de courte durée, des blocs opératoires, de la médecine généraliste et spécialiste, notamment. Notre vision, c'est des établissements qui sont pleinement intégrés au réseau de la santé actuelle et qui offre les mêmes services que les autres hôpitaux, mais avec l'autonomie nécessaire pour innover davantage, organiser les services autrement.
5: Le Parti conservateur avait déjà fait part de sa volonté d'ouvrir la porte des hôpitaux de la province au secteur privé. Le projet de l'éoduc Pacific Link du gouvernement Carney, qui est maintenant désigné comme un projet d'intérêt national, suscite de vives réactions. Des environnementalistes et des Premières Nations dénoncent le manque de consultation et les risques pour l'environnement, tandis que d'autres voient ce projet comme une bouée de sauvetage pour l'économie canadienne. Dominique Lévesque explique.
10: Karine Pelloffi, avocate d'Éco-Justice, dénonce le processus accéléré auquel aura droit le projet de pipeline Pacific Link.
11: On fait fi de toutes les règles, tous les processus, tout ce qu'on s'est battu pour avoir une démocratie qui fonctionne et avoir des droits individuels et collectifs.
10: Andréane Brazo, analyste pour la Fondation David Suzuki, souligne, elle, l'incohérence des investissements.
12: D'un côté, on vient mettre de l'argent pour les océans, mais de l'autre, on vient un peu mettre de l'huile sur le feu de ce qui cause déjà tellement de dommages. dommage.
10: L'Union des chefs indiens de la Colombie-Britannique se révolte contre le processus accéléré et le manque de consultation. Elle affirme que les titres et droits des Premières Nations ne peuvent être écartés et que l'opposition des nations touchées doit être respectée. La Chambre de commerce du Grand Vancouver a déclaré de son côté que c'est une étape essentielle pour diversifier les partenaires économiques du Canada et qu'un meilleur accès au marché de la région Asie-Pacifique va créer des emplois et stimuler l'économie. Et même si le maire sortant de Delta, où va aboutir le pipeline, voit l'avantage des retombées du projet, il est inquiet de ses impacts et veut que les Premières Nations et les résidents de la région soient entendus. Ici Dominique Lévesque, Radio-Canada, Vancouver.
5: Aux États-Unis, les avocats de Krista Pike, dont l'exécution a échoué dans l'État du Tennessee, demandent à ce que la peine soit commuée. La femme de 50 ans, condamnée pour un meurtre qu'elle a commis lorsqu'elle avait 18 ans, a survécu à deux injections d'un puissant produit utilisé pour les euthanasies vétérinaires et pour l'aide médicale à mourir. Les précisions de Manon Globenski.
3: When they close the curtain, no one knows what happened in that room. I don't know what happened in that room.
13: Randy Spivey, un des avocats de Krista Pike, raconte que nul ne sait ce qui s'est passé dans la salle d'exécution une fois que la condamnée, sanglée sur une civière et ayant reçu deux doses mortelles du puissant barbiturique pentobarbital, a arc-bouté son corps et inspiré très fort, puisque les autorités carcérales ont fermé les rideaux. Même dans la salle des témoins plongée dans le noir, on continuait cependant à l'entendre respirer et même ronfler doucement. Emmenée d'urgence à l'hôpital, elle repose dans un état critique, dit-on. Un autre de ses avocats, Stephen Farrell.
14: Tennessee should not be torturing its citizens.
13: Il n'y a pas de raison pour le Tennessee de torturer ses citoyens, dit-il, en demandant que la peine de Krista Pike soit maintenant commuée. Il rajoute qu'elle n'avait pas peur de mourir, mais qu'elle craignait une mort traumatique, douloureuse et prolongée. Le gouverneur de l'État, Bill Lee, a en tout cas suspendu les exécutions jusqu'à la fin de l'année et il promet une enquête indépendante. Ceux qui militent contre la peine capitale au Tennessee espèrent que les choses peuvent changer. Voici Stacey Rector de Tennesseans for Alternatives to the Death Penalty.
15: We can have public safety and accountability without the death penalty.
13: L'appui à la peine de mort est au plus bas depuis 40 ans, dit-elle. Les jurys l'imposent moins qu'avant. La sécurité publique et l'imputabilité sont possibles sans elle. Ici Manon Globenski, Radio-Canada, Washington.
5: Et l'astronaute canadien Joshua Kutrick qui est arrivé à la Station spatiale internationale. L'astronaute et ses collègues ont décollé à bord de la navette Falcon 9 de SpaceX pour une mission de 6 mois. L'astronaute albertain contribuera à plusieurs études canadiennes et internationales, dont certaines sur la santé mentale, la masse osseuse et la santé cardio-respiratoire dans l'espace. L'équipage mènera diverses expériences pour préparer les futures missions d'exploration vers la Lune et Mars. Voilà, c'était les informations. Bonne journée.

0: mystique, docteur, botaniste, musicienne et femme de pouvoir. Ici Maxime Coutier, à aujourd'hui l'histoire, Hildegarde de Bingen.
1: C'est Dieu qui parle à travers elle. Et au fond, Hildegarde ne prétend jamais parler de son propre chef. Et ça, ça revient constamment à l'intérieur de ses écrits. Hildegarde ne dit rien, c'est Dieu qui dit à travers Hildegarde. Hildegarde ne fait que prendre la plume et transcrire ce que Dieu veut bien lui révéler.
0: Hildegarde de la mystique, portrait présenté au matin de la fête, c'était notre radio en 1992. Elle est aux Allemands ce que Jeanne d'Arc est aux Français, une sainte, mais aussi une femme de pouvoir, féministe avant l'heure. Figure incontournable du 12e siècle, Hildegarde de Bingen échangeait avec les grands de son époque, y compris le pape, ce qui ne l'a jamais empêché d'être critique envers l'Église. À la fois mystique et scientifique, elle a élaboré une imposante pharmacopée, en plus de s'intéresser à l'anatomie et même au plaisir féminin.

0: Et voici qu'à la 43e année de ma course temporelle, alors que je me collais à la vision céleste avec une grande crainte et une attention tremblante, je vis une très grande splendeur, où se fit entendre une voix venue du ciel qui me disait « Ô créature humaine, poussière fragile de la poussière de la terre, dis et écris ce que tu vois et entends, jusqu'à ce que soient édifiés ceux qui, connaissant la moelle des Écritures, ne veulent ni les annoncer, ni les prêcher parce qu'ils sont tièdes et languissants. » Ouvre la clôture des mystères, car par timidité, les gens les ont gardés inutiles et enfermés dans un champ caché. Une lumière de feu, extrêmement fulgurante, arrivant par ciel découvert, se répandit à travers tout mon cerveau et enflamma tout mon cœur et toute ma poitrine, comme une flamme qui ne brûle pas mais qui réchauffe, à la manière dont le soleil réchauffe un objet sur lequel il darde ses rayons. Et à nouveau, j'entendis une voix du ciel qui me disait « Annonce donc et écris. »
1: Un extrait du Sivias, Les Voix du Seigneur, la première des trois œuvres d'Hildegard de Bingen qui raconte ses visions, un ouvrage rédigé sur 10 ans à l'époque entre 1141 et 1151. Alors pour nous en parler, mon invité, Catherine Foisy, elle est professeure au département de sciences des religions, faculté des sciences humaines à l'UQAM, avec nous en studio, bonjour.
2: Bonjour Maxime.
1: C'est vrai qu'elle a une vie passionnante, hein, riche, spirituelle, culturelle, scientifique, politique même. Alors comment la décrire? Hildegard de Bingen, en quelques phrases.
2: Alors, on peut la décrire à la fois comme une femme de son époque, parce qu'elle a des traits bon, d'humilité, hein, on l'a dit même dans les visions qu'elle va transmettre à travers les écrits qui vont émaner de sa plume. Mais elle est en même temps une pionnière, elle est à l'avant-garde, entre autres parce qu'elle va déménager l'abbaye qu'elle dirige, donc de Dissibodenberg vers Rupertsberg, et donc fonder un nouveau monastère, un monastère dont elle sera la seule et unique abbesse. Il n'y aura pas un abbé au-dessus d'elle, ce qui était habituellement le cas. Et donc ça montre bien qu'elle est une femme à la fois de son temps, mais une femme aussi d'une très grande modernité, ce qui fait en sorte qu'on s'en sent, je crois, d'aujourd'hui, en 2026, très proche sous plusieurs aspects.
1: Ouais, tout à fait. Puis sa figure sera récupérée plus tard. Mais parlons de l'époque d'abord. Hein. Le 12e siècle, on est au Moyen Âge, au cœur même du Saint-Empire romain germanique. Donc ça ressemble à quoi le monde à ce moment-là? Le monde politique et le monde spirituel, religieux.
2: En fait, ces deux mondes-là sont très proches. Parce que si on a, par exemple, les faveurs des évêques, les faveurs du pape, ben on a un pouvoir plus important, même sur le plan d'agir, sur le plan politique. D'autre part, on est dans une période où cette période-là, elle annonce dans le fond les transformations qui vont venir et qui vont mener à ce qu'on appelle la Renaissance en Europe. Et donc les campagnes se nettoient, entre autres à travers la mise en place de différents monastères un peu partout à travers l'Europe. Hildegard va contribuer à ce mouvement-là. C'est ce qu'on appelle éventuellement le renouveau communal.

0: Donc, le renouveau des villes, mais qui va se vivre d'abord en campagne. Et les moines, notamment les moines cisterciens, Bernard de Clairvaux, donc qui est le fondateur d'une nouvelle abbaye à Clairvaux et qui va être un ami important de d'Hildegard de Bingen, les cisterciens vont assainir les espaces marécageux pour créer finalement le renouveau des villes.
1: Ouais. Elle est issue, elle, d'une famille de nobles. Donc, très tôt, on la confie à un monastère, ce qui était la norme à l'époque.
0: Tout à fait. C'est-à-dire que Hildegard, elle fait partie, elle est la dixième d'une famille effectivement aristocratique de la région de la Rhénanie. Et elle est, à l'âge de 8 ans, donc elle est donnée au monastère de d'Issy-Bodenberg. Elle est confiée à l'abbesse Jutta. Et Jutta va vraiment la prendre sous son aile. C'est beaucoup à travers Jutta qu'elle va apprendre à connaître notamment les plantes et les propriétés médicinales des plantes, ce qu'elle va pousser encore plus loin à travers ses ouvrages. Et elle va déplier ce savoir-là dans d'autres domaines aussi, vous le disiez d'entrée de jeu, la physiologie, la biologie humaine, etc., etc. Et donc, elle devient simple moniale. Et au moment du décès de Jutta, à l'âge de 38 ans, elle devient abbesse du monastère.
1: Oui, ce qui est un titre assez enviable. Mais toute jeune, on dit que dès l'âge de 3 ans, bon, on dit qu'elle a des visions, des inspirations divines. Ce qui nous laisserait peut-être songeur aujourd'hui, mais ça se manifeste comment? C'est quoi?
0: Elle parle beaucoup de vision de feu. Elle voit beaucoup le feu, ça revient très très souvent. D'ailleurs, dans le film de Margaret von Trotta sur Hildegard de Bingen, on le voit bien. D'une part. D'autre part, c'est dans des choses aussi très simples. La première vision qui est racontée, c'est celle, dans le fond, d'une vache qui dont on ne sait pas à ce moment-là qu'elle est enceinte. Et elle dit, la vache va accoucher d'un veau dans peu de temps qui sera tacheté de noir et de blanc. Et effectivement, c'est ce qui se produit. Sa nounou est très, très surprise de ça. Elle se rend bien compte que cet enfant-là a quelque chose de particulier.
1: Ouais. Mais là, bon, les choses s'imposent à elle. Elle garde ses visions pour elle, puisque, comme elle est dans ce monastère, elle est d'abord au service de Dieu.
0: Elle est d'abord au service de Dieu et comme abbesse, elle est au service de ses sœurs.
1: Ouais.
0: Et elle va aussi permettre à ses sœurs d'exprimer toute la révérence à Dieu et tout l'amour qu'ils doivent donner à travers la prière, aussi à travers le chant, on va en parler un peu plus tard, mais aussi à travers la danse, ce qui n'était pas commun à l'époque. Elle disait même d'utiliser des beaux vêtements, des belles soirées, de détacher les cheveux, et ça soulevait l'ire à la fois d'autres monastères féminins, mais aussi d'abbés. Donc, elle va être confrontée parfois à des remises en question. Sa santé aussi. C'est une femme qui a une santé relativement fragile.
1: Oui, fragile, hein, ouais.
0: Oui, absolument. 82 ans environ.
1: À l'époque, c'est
0: beaucoup.
1: Ouais. Je te dis, bon, tout bascule à l'âge de 43 ans, puisque cette fois, puis on en revient toujours à ces fameuses visions, elle reçoit, par ordre divin, de mettre ses visions par écrit. C'est un point tournant, là. C'est là que tout bascule, puis c'est ce qui va donner le fameux Cibias. Alors, c'est quoi le Cibias?
0: Alors, le Cibias, c'est un texte qui reprend dans la tradition augustinienne, dans le fond de Saint-Augustin, tout le développement, dans le fond, qu'on retrouve dans la Bible, de la création jusqu'au jugement dernier. Et ce sont comme ni plus ni moins que des tableaux qui présentent ce récit-là avec son interprétation, l'interprétation théologique qui est donnée par les visions qu'elle a. Et donc, ces tableaux, c'est 26 visions qui reprennent finalement les grands moments. Et pour elle, ces visions-là, le fait de recevoir l'injonction d'écrire, c'est très troublant.
1: Oui, c'est épuisant. Puis elle va d'ailleurs s'en confier à son protecteur. On en revient à lui, Bernard de Clairvaux.
2: Père bon et doux, presse-moi contre ton cœur, prie pour moi. J'endure des maux cruels à cause de ces visions, ne sachant si je dois raconter ce que j'entends et vois. Au sein de mes révélations, je me sens parfois dans un état si misérable que je dois me coucher. Et il m'arrive même de ne plus pouvoir remuer aucun membre. C'est pourquoi je t'implore du fond de ma détresse, moi qui suis flexible comme un roseau dans le vent, qui suis broyé comme l'olive sous la meule, de par ma nature sortie de la semence d'Adam, étrangère dans un monde étranger, parmi les fantasmagories du diable.
1: Ouais, on l'entend troublé se confier à son protecteur, Bernard de Clairvaux. Alors, c'est qui? Parce que sans lui, elle aurait pu, on imagine, passer pour folle ou sorcière, puis à l'époque, finir au bûcher, non?
0: Oui, absolument. Bernard de Clairvaux, c'est un bénédictin. Donc, il est inscrit à l'intérieur de l'ordre des bénédictins. Mais à ce moment-là, on voit plusieurs mouvements qui cherchent une réforme à l'intérieur de l'Église de Rome. Et l'ordre des bénédictins ne fait pas exception à la règle. Et donc, Bernard de Clairvaux fonde à Clairvaux, dans la campagne française, cette abbaye. Et il revient aux fondements, aux fondamentaux de la règle de Saint-Benoît. Le travail, la prière, et l'accueil, l'hôtellerie. Oui. Parce que les monastères se sont beaucoup détachés de la règle de Saint-Benoît. Et donc, il y a un retour à la règle primitive et ça va donner lieu donc au développement de l'ordre des cisterciens, qui est un des qui est une des branches des bénédictins. Et donc c'est un homme qui est sollicité par les politiques, qui est sollicité par des chefs de l'Église, des évêques et les femmes comme Hildegarde de Bingen. Et donc il a une crédibilité à l'intérieur de l'Église, il a une crédibilité dans le monde séculier aussi, dans le monde politique, et ça fait en sorte que effectivement une femme comme Hildegarde trouve là un soutien très solide. Et quand on dit qu'il retourne à la règle de Saint-Benoît, ben c'est une règle, je veux dire, fondamentale, et ce sont des choses de base. La prière, l'accueil, le travail.
1: Bon. Oui, ce qu'elle va faire, elle aussi.
0: Oui.
1: Mais là, elle s'intéresse à plein de choses.
0: Hein? Oui.
1: Bon, la prière, le travail, mais beaucoup, beaucoup d'intérêt. Puis notamment, vous l'avez évoqué, la botanique, puis la pharmacopée. Elle est même, on dit aujourd'hui, à la base de ce qu'on appellerait la naturopathie.
0: Oui, on peut le dire. C'est-à-dire que c'est une femme qui, je le disais d'entrée de jeu, elle a été formée à la botanique par Jutta, qui était l'abbesse du monastère quand elle est entrée. Et Jutta s'est bien rendu compte que cette jeune fille avait des capacités intellectuelles qui étaient bien au-dessus de la norme. Mm-hmm. Et donc, elle lui a prodigué, dans le fond, tout son savoir ou transmis tout son savoir. Et effectivement, Hildegarde a dépassé la maîtresse. Parce qu'elle est allée encore plus loin et elle prodiguait ces soins-là à ses sœurs, aux gens des environs du monastère, à Dissy-Bodenberg, mais aussi à Rupertsberg. Les gens venaient pour recevoir sa médecine.
1: Ouais. Elle s'intéresse aussi beaucoup à l'anatomie, hein, l'anatomie féminine. Elle va même décrire certaines parties du corps intime, ce qui est assez audacieux pour une nonne à l'époque.
0: Oui. Oui, tout à fait. Mais en même temps, pour elle, ça fait partie de sa compréhension du monde. Mm-hmm. Et puis de l'importance, dans le fond, de rendre compte de ce que c'est que la nature, de ce qu'est cette création de Dieu. Parce que c'est d'abord et avant tout à travers ce filtre-là qu'elle regarde le monde.
1: Oui. Donc, mystique, hein, avec ses visions. Puis bon, évidemment, c'est une religieuse, scientifique, on vient le dire, mais aussi musicienne, puisque pour elle, ben, la musique a aussi des vertus thérapeutiques.
3: Pour ses filles, elle se fit musicienne et barde, et elle composa sur des rythmes nouveaux, en forme de stances, d'anciennes, d'hymnes, des cantiques en l'honneur de l'Église et des saints. Dès lors, les cloîtres silencieux exhalèrent de virginales mélodies. Et aujourd'hui encore, ces chants démoniales, dont la tradition nous est venue du lointain des âges, comme des chants d'oiseaux qui ne varient pas, restent le charme des dilettantes et la passion des érudits. Il y a en eux du mystère qui nous remue. On dirait à les entendre monter derrière les grilles claustrales où ils se sont perpétués, le léger frôlement d'ailes que feraient des âmes en passant.
1: Lecture de l'extrait du livre « Saint-Hildegarde » écrit en 1903 par l'abbé Paul Franche. Donc, on l'entend ici, puis c'est vrai qu'elle s'intéresse beaucoup à la musique. Elle va composer bon nombre de pièces.
0: Oui, tout à fait. Et une des œuvres les plus connues, c'est l'Ordo Virtutum, l'Ordre des Vertus. Et c'est essentiellement, il y a 87 chants différents, mais ça met essentiellement en scène les troubles de l'âme humaine, la personne du diable, il y a une personnification des différentes vertus. Et donc, on peut parler d'un drame sacré musical. On dit même que c'est une œuvre qui est précurseur de l'opéra. C'était essentiellement à destination. Ce sont les moniales qui ont chanté d'abord cette Ordo Virtutum. Puis, il y a un aspect très enveloppant dans cette musique.

0: Donc, effectivement, la musique aussi contribue au bien-être et elle est très préoccupée du bien-être de ses sœurs. À l'époque, dans les pratiques, dans les monastères, on a beaucoup de pratiques de flagellation.
1: Oui, oui.
0: Et c'est une manière de payer le tribut du péché originel. Mm-hmm. Mais Hildegarde n'est pas en accord avec ça. Elle pense plutôt qu'on doit prendre soin du corps, que le corps doit être envisagé comme le temple de Dieu et donc comme une chose sacrée, au même titre que l'hostie consacrée, etc., etc.
1: Mm-hmm. Oui, ben, en ce sens, elle est moderne, hein, puis c'est ce qu'on dit depuis le début. Bon, la pharmacopée, l'alimentation, les plantes, la protection de l'environnement va même devenir, bon, beaucoup plus tard, mais récupérée par les écolos. Donc, des prouesses, puis notamment sa musique, qui sont connues, puis son œuvre, déjà à l'époque, est largement diffusée. C'est une femme qui est connectée aussi, qui impose le respect, puis elle correspond avec les plus grands de ce monde. Comment elle en vient à ça?
0: Oui, ben elle en vient à ça parce que effectivement là ces textes sont connus, c'est une femme qui voyage beaucoup aussi, qui est allée dans différents lieux bon du monde, disons de l'Europe occidentale. Donc c'est une femme qui n'a pas eu peur d'intervenir quand des princes essayaient de déstabiliser le Vatican, de mmh. déstabiliser le pouvoir du pape, de remettre en place aussi ou de remettre à leur place des princes qui abusaient de leur pouvoir,
1: oui.
0: Donc de manière injuste par rapport aux paysans, par rapport aux populations locales. Et donc, et au fur et à mesure, comme sa renommée devient de plus en plus importante et qu'elle devient elle-même une autorité au même titre, par exemple, qu'un Bernard de Clairvaux, mm-hmm. Eh bien, effectivement, elle entretient une correspondance très grande. On dit environ, il y a jusqu'à 356 lettres de sa correspondance qui, encore aujourd'hui, là, sont conservées.
1: Oui, et puis elle écrit au pape, elle écrit au roi, elle écrit aux monarchies.
0: À Frédéric Barberousse, l'empereur oui. du Saint-Empire romain germanique.
1: Elle s'est entrée un peu partout.
0: Oui.
1: Se dit, puis vous l'avez mentionné plus tôt, elle se gêne pas pour critiquer l'Église. Hein? Et ça va aussi lui attirer des ennuis. Elle va s'attirer l'opprobre d'une partie du haut clergé à une époque.
0: Oui, tout à fait. Le fait d'interpeller les pouvoirs politiques... Déjà, ça peut mettre, ça met des gens dans mmh. l'église oui. un peu fâchés. Elle est fâche.
1: C'est sûr.
0: D'une part. D'autre part, le fait d'être une femme qui prend en charge son abbaye de A à Z, qui se détache donc de la tutelle d'un abbé, c'est quelque chose qui passera pas comme une lettre à la poste. Elle a dû se battre pour mmh. ça. Et évidemment, les pratiques qu'elle a à l'intérieur même de son abbaye, j'en parlais plus tôt, sont des pratiques qui ne font pas l'unanimité. Même si, effectivement, on lui a permis puis on l'a encouragé à écrire ses visions, à écrire sur différentes questions. Mais ça reste une femme qui, même de son époque, a pu semer certaines controverses.
1: Oui, oui, sans doute qu'elle a dérangé certains. C'est plus tard, hein, beaucoup plus tard qu'elle sera canonisée, presque 1000 ans après son décès. C'est le pape Benoît XVI, lui-même d'origine allemande, qui en fait une sainte. C'était le 10 mai. 2012.
2: Invochiamo sempre lo Spirito Santo affinché susciti nella Chiesa donne sante e coraggiose come Santa Hildegarda di Bingen che valorizzando i doni ricevuti da Dio.
3: Invoquons toujours l'Esprit Saint afin qu'il suscite dans l'Église des femmes saintes et courageuses comme Sainte Hildegarde de Bingen qui en valorisant les dons reçus par Dieu apportent leur contribution précieuse et spécifique à la croissance spirituelle de nos communautés.
1: Le pape Benoît XVI, en 2012, le 10 mai, s'était réclamé depuis très longtemps. Pourquoi il a fallu tout ce temps avant qu'elle soit canonisée?
0: En fait, on ne sait pas exactement là dans le détail, dans les dédales de l'histoire, comment les choses se sont réellement passées, mais le procès en canonisation avait commencé et il s'est pas terminé parce qu'il y avait des remous à l'intérieur de l'Église, des remous sur le plan politique et donc 1246, je pense, la cause est laissée en suspens.
1: Mm-hmm.
0: Et finalement, ben c'est le pape, effectivement, vous le disiez, d'origine allemande, Benoît XVI, Joseph Ratzinger de son nom, qui va effectivement donc la canoniser et quelques mois plus tard la nommer donc docteur de l'Église. Et je pense qu'il y a à la fois la reconnaissance par un pape allemand de cette sainte allemande très importante, très populaire en Allemagne, vous le disiez d'entrée de jeu. Mais également, il y a un aspect, stratégique pour Benoît XVI, parce que du point de vue de la papauté, sous Jean-Paul II et sous Benoît XVI, disons que sur le plan de la place des femmes à l'intérieur de l'Église, plutôt que d'avoir des avancées, alors que dans les sociétés occidentales, il y a beaucoup d'avancées, ben on recule.
1: Ouais.
0: Et donc, là, c'est une manière, dans le fond, de prendre, de montrer patte blanche un peu, de montrer qu'on met de l'avant une femme donc du 12e siècle, une femme d'avant-garde, et c'est une femme qui est appréciée par les courants féministes, écologistes.
1: Ouais.
0: Même plus récemment, là, je lisais, puis j'écoutais un balado, et on parlait même d'Hildegarde comme une figure queer.
1: C'est un peu récupéré à toutes les sauces, un peu étiré. Mais effectivement, on en a parlé de cette façon-là. Mais ça nous dit quoi, justement, des femmes au Moyen-Âge? Parce qu'elle a marqué son époque, et c'est vrai qu'elle a imposé sa marque au Moyen-Âge.
0: Ben, ça nous dit des femmes du Moyen-Âge que, en fait, ça nous dit du Moyen-Âge que tout n'était pas noir.
1: Oui, c'est ça.
0: Complètement faux.
1: L'image qu'on s'en fait souvent du Moyen-Âge, de sombre, noir...
0: Tout à fait. Et les monastères en particulier, les communautés religieuses de tout temps ont représenté des sortes d'espaces de protection pour les femmes. C'était d'autant plus vrai à cette époque-là que des femmes de la noblesse, des femmes de plus basse extraction pouvaient se faire enlever et puis être violées, jetées. Et donc le monastère représentait un espace qui leur donnait la protection physique, mais aussi l'accès à des connaissances. Et donc, de ce fait, des formes de pouvoir. Et dans cette tradition rhénane, flamande aussi, il y aura éventuellement tout un mouvement qui va naître un peu plus tard, d'autres femmes mystiques qu'on va appeler notamment les béguines, qui étaient une autre forme d'organisation de femmes qui vivaient ensemble, qui vivaient en commun et qui avaient un projet spirituel.
1: Ouais. En tout cas, on le voit, une figure, une femme profondément d'avant-garde, hein, moderne, extrêmement moderne, puis l'image récupérée aujourd'hui. Hildegarde de Bingen, très très très populaire, je le disais en introduction, elle est un peu aux Allemands ce que Jeanne d'Arc est aux Français, mais c'est vrai que c'est une figure importante et qui a été récupérée un peu à toutes les sauces récemment. Bon, l'invité, Catherine Foisy, elle est professeure au département de sciences des religions à la faculté des sciences humaines de l'UQAM, Université du Québec à Montréal. Merci beaucoup d'avoir été là.
0: Avec plaisir.
1: Merci également à toute l'équipe d'Aujourd'hui l'Histoire. Ici Maxime Coutier là-dessus. Bonne soirée. À une prochaine. Au revoir.

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8: Les droits de l'homme et les droits de la personne sont-ils des droits humains? On appelle droit de l'homme l'ensemble des facultés et prérogatives considérées comme inhérentes à tout être humain. Il est important de préciser que le terme droit de l'homme n'exclut pas les femmes. En effet, le mot homme tel qu'il est employé dans ce contexte est pris au sens large et désigne l'ensemble des êtres humains. Dans les autres pays francophones, on parle toujours des droits de l'homme. Chez nous, cependant, le terme droit de la personne est souvent employé comme synonyme de droit de l'homme. À l'heure actuelle, le terme droit de la personne n'est pas officiellement employé dans les textes de droit international. Enfin, droits humains est un calque de l'anglais et son emploi est toujours critique.

0: ne s'est pas retrouvé un jour avec un constat d'infraction pour avoir oublié de remplir son parcomètre à temps.
1: Le parcomètre est considéré par les automobilistes comme une véritable plaie.
0: Eh bien, sachez que si vous devez maudire une personne pour cette invention maléfique, c'est un homme d'Oklahoma City qui, en ce jour de 1935, déposait un brevet pour le parcomètre. Cet homme, c'était Carl McGee.
2: Le père du parcomètre, hélas, est un journaliste, Carl McGee. La Chambre de commerce lui avait demandé de trouver un moyen d'empêcher les employés des commerces d'accaparer les meilleures places de stationnement.
0: Pas qu'à Oklahoma City que les rues du centre-ville étaient accaparées par les voitures des travailleurs. Le problème se posait dans toutes les villes un tant soit peu importantes d'Amérique, privant les commerces d'une bonne partie de leur affluence.
3: Pour éviter que les voitures restent constamment sur le parking.
0: Avant le parcomètre, des villes tentèrent de restreindre le temps de stationnement, mais la police débordée était incapable d'appliquer le règlement. En 1920, à Los Angeles, on avait même tenté d'interdire tout stationnement dans les rues. La mesure n'a pas duré un mois. Juillet 1935, comme prévu, 175 parcomètres poussent subitement dans les rues d'Oklahoma City. Wow!
2: Moins d'un mois plus tard, un pasteur protestant reçoit la première contravention. La guerre est déclarée.
0: Oui, c'était véritablement la guerre, comme le disait Michel Cormier. D'un côté, rapidement, les villes adoptent massivement le parcomètre parce qu'il est efficace pour favoriser la circulation, parce qu'il engendre des revenus et parce qu'il a tendance à faire monter le prix des propriétés qui l'entourent.
2: La révolte contre le parcomètre a pourtant déjà pris des formes assez virulentes. En 76, à Saskatoon, un redresseur de tort improvisé décapite 18 parcomètres avant de s'enfuir. Il n'a jamais été revu.
0: Mais partout, comme on vient de l'entendre, la résistance s'organise. À Chicago, dans les années 1960, les parcomètres de la ville sont obstrués au moyen de tire-languettes de boissons gazeuses. En un seul mois de 1967, 75 000 tire-languettes sont retirés des machines de la ville.
4: C'est une révolte, oui, dans le sens que je déteste moi-même, comme nombreuses autres personnes détestent être toujours à surveiller leur horloge ou le temps lorsqu'ils font leur travail ou leurs emplettes dans le centre-ville.
0: Et celui qu'on vient d'entendre, c'est Donald Gagné, homme qui, au milieu des années 1980, s'était lancé à Montréal dans la vente d'assurances contraventions. How can we prevent the ever-increasing traffic halting into one big jam? De façon surprenante, le modèle de parcomètre qu'a inventé Carl McGee est resté en usage très longtemps en Amérique du Nord, près de 40 ans. Aujourd'hui, la grande majorité des modèles sont électroniques. Qu'on les aime ou pas, 80 ans plus tard, les parcomètres semblent être là pour rester.
3: C'est peut-être sûr que c'est une bonne chose à voir, mais je trouve que c'est la ville de Montréal, en fait, c'est une manie d'en avoir partout. Dans plusieurs cas, c'est un inconvénient plus que d'autres choses.
5: 1h15, c'est marqué ici.
3: Oui, oui.
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8: Le barrage est-il plus efficace que la barricade ou le blocus? Lorsque des manifestants bloquent une route pour exercer des pressions sur les autorités, on dira qu'ils érigent un barrage routier et non une barricade. Une barricade est un obstacle fait de l'amoncellement d'objets divers pour se mettre à l'abri dans un combat de rue. On construit souvent des barricades pendant les guerres civiles. Blocus est un terme de la langue militaire qui désigne le fait d'assiéger un port, une ville ou un État et de l'isoler en coupant toutes ses communications avec l'extérieur. Blocus vient d'un mot néerlandais qui désignait un bâtiment fait de madriers. À l'origine, le blocus était un petit fort qui empêchait le secours de parvenir à une place assiégée.
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0: Mathieu est absent encore ce matin. Il se prépare encore et toujours. Il a bien fait de le faire et on le comprend. Continue de se préparer, en fait, pour la soirée électorale du 5 octobre au Québec qui l'anime. Avec nous ce matin, Marie-Michèle Bordua, à la chronique Culture et Société. Bonjour, Marie-Michèle.
1: Bonjour.
0: Jessica Laventure, à la
2: météo.
0: Bienvenue, bonjour.
2: Merci, merci.
0: Plaisir. Et Olivier Pellerin, comme toujours, qui est avec nous pour les sports. Bonjour. Jean-Philippe Robillard va se joindre à nous un peu plus tard. On parlera de la campagne électorale québécoise. On fera le point là sur les derniers développements. Il ne reste que 3 jours de campagne et puis ce sera le jour du scrutin. D'ailleurs, parlant de la campagne, on me dit que la préparation de Mathieu Bellumeur va très bien. De la circonscription d'Abitibi-Est jusqu'à celle de Pointe-aux-Trembles, il a appris le nom de tous les candidats par cœur.
1: C'est bien. Oh. Est-ce qu'on sait qui a gagné?
0: Là, il lui reste Pontiac à Westmount-Saint-Louis. Ça se fait bien. Il y a quoi, à peine plus de 900 candidats, une moyenne de 7 candidats par circonscription.
1: C'est beaucoup de noms.
0: Bonne chance, Mathieu. Bon. Marie-Michèle, on va reparler ce matin de la place de l'intelligence artificielle dans le monde du livre.
1: Oui, et ça nous arrive ce matin par le livre Destination Autonomie d'Éric Duhaime, livre paru en avril 2026 chez Libre Média. Hier, le Journal de Montréal révélait qu'il aurait été rédigé, ce livre, à plus de 60% par l'IA. Ça a été passé dans le logiciel Pangram et c'est le résultat que ça a donné. Éric Duhaime a admis avoir utilisé l'intelligence artificielle pour corriger, pour vérifier des faits. Il affirme que toutes les idées sont les siennes et celles de son co-auteur. Et puis Radio-Canada, ben, on a discuté là avec l'éditeur qui, lui, explique comment le travail a été fait, qui estime aussi que l'écriture complètement humaine là, est vouée à disparaître. Alors, c'est un autre pavé dans la mare de cette réflexion qui ne fait que commencer.
0: Oui, alors on en parlera non pas sous l'angle politique ou électoral, mais vraiment sous cet angle de la réflexion de la place que sur la place que prend l'IA dans le monde du livre et de la création. Merci, alors c'est bien. À la météo, on va s'intéresser bien sûr à la fin de semaine. Est-ce qu'elle sera belle, Jessica?
2: En fait, ça s'annonce bien. C'est sûr que là, si on regarde de l'extérieur, on a l'impression que ça commence un peu, c'est pluvieux en fait dans bien des secteurs. Là, en ce moment, on a une petite bruine qui tombe. Je vous dirais que sur le sud de l'Ontario, c'est là où on a la pluie plus soutenue, mais pour tout le long de la vallée du Saint-Laurent, là, jusque dans l'Est, Rimouski, Gaspé, en ce moment, on a des averses. Mais sachez que ça se dégage graduellement au cours de la journée. Puis, vous avez peut-être remarqué que c'était un petit peu plus chaud aussi dans bien des secteurs. Oui. Hein? Ce matin, c'est pas aussi frais que ce qu'on pensait. Surtout sur le sud, le centre. En fait, au sud du fleuve Saint-Laurent, en fait, on a des températures qui sont plus élevées que la normale. On est dans les restants d'un ouragan en ce moment.
0: Ah, vraiment?
2: Oui, l'ouragan Polo qui a touché terre dans la péninsule de la Basse-Californie au Mexique, donc sur la côte ouest.
0: Oui.
2: Ça a touché terre lundi soir. Et là, ça a remonté à travers le Midwest américain, ça a remonté jusqu'au Grand Lac et ça s'est fusionné avec un autre système qui lui puise de l'énergie du golfe du golfe du Mexique, voilà. Et les Grands Lacs,
0: il y a un président qui vous dirait c'est autre chose, mais on va lui laisser ça.
3: Exactement.
0: Golfe du Mexique, d'accord.
2: Golfe du Mexique, voilà. Et des Grands Lacs avec le lac Ontario, bien sûr. Alors c'est venu puiser toute cette humidité là et c'est pour ça qu'on a cette pluie. Bien sûr, il y a pas de grosses quantités, on parle d'une dizaine de millimètres d'ici la fin de la journée.
0: Oui.
2: Mais bon, c'est pour ça qu'on a aussi cette chaleur ou même un peu d'humidex. Même hier, on a touché presque 28-29 d'humidex, donc ça a paru. Alors aujourd'hui, sachez que ça va se dégager sur le sud du Québec assez rapidement, je vous dirais. Donc en avant-midi, encore des averses, mais en après-midi, c'est bien. Température entre 19 et 20 degrés, ça reste quand même confortable. La normale étant de 16 degrés à ce temps-ci de l'année.
0: Oui.
2: Pour les secteurs plus au centre, bon, Québec, les températures vont baisser graduellement au cours de la journée, donc vous êtes pas mal aux températures les plus chaudes. On a 18 degrés en ce moment. Là, ça va descendre plus près de la quinzaine au cours de la fin de l'après-midi. En Estrie, sachez que ça va rester un petit peu plus nuageux aujourd'hui, plus longtemps. Ça va prendre un peu plus de temps avant de voir du soleil, mais ça se dégage en fin de journée là également. Pour les secteurs plus à l'ouest, l'Abitibi-Témiscamingue, les secteurs plus au nord, Baie-James, c'est l'inverse. On a du soleil ce matin, mais cet après-midi, ça sent nuage. On parle de 40 à 60 de probabilité d'averse. Là. Quelques éclaircies à travers tout ça quand même. Température entre 7 et 13 degrés. Saguenay-Lac-Saint-Jean, c'est nuageux ce matin. Il y a des averses, mais ça se dégage cet après-midi avec un maximum de 16 degrés. Et là, je parle d'aujourd'hui, mais sachez que samedi, c'est beau partout. Là. Pour samedi, dimanche, après ça, c'est du soleil. Pour aujourd'hui, pour les secteurs de la Beauce, le Bas-Saint-Laurent, secteur de la Gaspésie aussi, très nuageux aussi. Par contre, pour la Beauce, le Bas-Saint-Laurent, ça se dégage en après-midi, maximum 15 degrés. Tandis que pour la Gaspésie, ça va rester nuageux un petit peu plus longtemps. La pluie a commencé plus rapidement.

0: Donc ça va commencer plus tard, c'est-à-dire donc va se terminer plus tard. Par la suite, on a du soleil samedi et dimanche. La côte nord, les îles de la Madeleine aussi un petit peu plus nuageux aujourd'hui. Dans les maritimes, c'est nuageux avec du soleil par la suite. Sur l'Ontario, nuageux avec des averses aujourd'hui, mais dégagement, c'est beau en fin de semaine. Et dans l'ouest, c'est généralement ensoleillé. Quelques nuages, mais sans plus.
1: Merci Jessica. Au sport, on va parler de hockey tout d'abord, Olivier. Les Rangers de New York ont pu profiter vraiment de la contribution offensive de leur gardien de but.
2: Ça, c'est assez rare. Et je l'ai mis en majuscule.
1: Majuscule.
2: Offensive. Parce que normalement, on souligne les exploits des gardiens de but lorsqu'il y a un grand nombre d'arrêts, lorsque le résultat se termine à l'avantage de l'équipe. C'était le cas hier. Les Rangers ont remporté une première victoire cette saison, victoire de 5-1 face au Lightning de Tampa Bay. Mais on a surtout retenu la fin de ce match, alors qu'Igor Shesterkin, qui est le gardien des Rangers de New York. Il reste un peu plus de 2 minutes à faire au match. Les Rangers mènent le match facilement, le 4-1. Le filet est désert de l'autre côté. Il reçoit la rondelle et il va, avec beaucoup de confiance, tente de tirer, réussit à trouver le fond du filet. Et il est devenu comme ça le 18e gardien seulement de l'histoire à marquer un but lors d'un match dans la LNH. Le maître dans tout ça, c'était Martin Brodeur. À l'époque, il en avait marqué 3. Mais c'est la toute première fois qu'un gardien des Rangers de New York réussit l'exploit. Il avait tous ses coéquipiers autour de lui pour souligner ce fait d'œuvre qui était assez exceptionnel. Effectivement, c'est rare qu'on voit ça, 18 dans l'histoire de la LNH. Et donc, ça a marqué certainement l'histoire de cette rencontre. Les Rangers qui ont réussi donc cette victoire à la maison contre le Lightning. Sinon, dans les autres matchs de la soirée, on gardait un œil sur les Oilers d'Edmonton parce qu'ils disputaient un deuxième match cette saison. Lors du premier match contre les Canucks de Vancouver, ils avaient perdu en prolongation 6-5, alors qu'ils s'étaient effondrés dans ce match. Hier, ils ont pris l'avance 8-2. Donc, on s'est dit, voilà, c'est plié, festival offensif, les Oilers d'Edmonton, ils sont en route vers une victoire facile. Mais ils ont gagné, mais avec un pointage de 9-7. Voilà, les Canucks de Vancouver qui sont revenus dans le match ont menacé jusqu'à 8-7, et puis là, on a remarqué un 9e but. Tout ça, on s'est accroché, mais quand même, beaucoup de travail à faire avec les Oilers d'Edmonton, avec ce nouvel entraîneur, Mike Babcock, qui s'est amené derrière le banc de l'équipe et qui veut redresser un peu la barre et ramener cette équipe peut-être en finale de la Coupe Stanley et peut-être même aller décrocher la Coupe Stanley. On sent qu'il y a encore beaucoup de chemin à faire. On marque beaucoup de buts, mais on en accorde beaucoup, entre autres par ce jeu défensif un peu défaillant, mais aussi le travail devant le filet là, qui, à Edmonton, le pose problème un peu. Donc ça, c'est pour les Oilers. Félicitations pour la victoire, mais on travaillera encore un peu pour parfaire tout ça. Les Flames de Calgary, eux, faisaient leur rentrée hier, dernière rentrée au Saddle Dome. Le Saddle Dome qui a été construit au début des années 80 et qui tirera sa révérence la saison prochaine. Les Flames de Calgary joueront dans un tout nouvel amphithéâtre au coût de 1,22 milliard de dollars. Et puis hier, donc dernière rentrée au Saddle Dome, malheureusement, ça s'est terminé par une défaite de 6-1 face au Kraken de Seattle. Oh. Il reste deux équipes d'ailleurs canadiennes qui n'ont toujours pas entamé leur saison de la LNH. Ça débutera ce soir pour les Jets de Winnipeg contre les Bruins de Boston. Ce sera à Winnipeg à 20h, heure de l'Est. Et sinon, les Sénateurs d'Ottawa, eux, débutent demain contre les Maple Leafs, ce sera à Toronto à 19h.
1: Au baseball, les Braves d'Atlanta font un pas de plus en séries éliminatoires.
2: Oui, c'était la dernière équipe qui devait confirmer sa place, ou en fait cette dernière série de premier tour qui devait confirmer un gagnant, et ça a été chose faite hier par une victoire de 6-2 et surtout 3 points marqués dès la première manche grâce à un coup de circuit de 3 points, et ça a lancé ce match pour les Braves d'Atlanta qui rejoignent le deuxième tour de ces séries éliminatoires, et ça, bien sûr, ça chasse les Phillies de Philadelphie qui, eux, sont éliminés. Malgré une série enlevante, malgré les grands cogneurs, ils n'ont pas eu la solution hier contre les Braves d'Atlanta. Donc, ça se poursuit dans les ligues majeures de baseball.
1: Merci, Olivier.
2: Un plaisir.

Un coup d'œil aux journaux maintenant, à la une des journaux. Le grand titre de La Presse Plus, la STM dit non au pistolet pour ses constables. La presse nous apprend que l'ex-patron de la Sûreté du Québec, Martin Prudhomme, vient d'être recruté pour s'attaquer au problème de l'insécurité dans le métro. Il entrerait en fonction plus tard ce mois-ci dans un nouveau poste de haute direction qui a été créé spécialement pour lui. Et on nous explique qu'il devra faire face aux demandes répétées des constables de la STM pour obtenir des armes à feu. Le syndicat estime que leur travail présente un risque d'agression extrêmement élevé.

arriver, alors que la situation sécuritaire dans le métro continue, à leur avis, de se dégrader. Mais la presse a obtenu copie d'un rapport d'un inspecteur du travail de la CNESST là, qui date de l'automne dernier, dans lequel on peut lire « La STM considère qu'il n'est pas opportun d'envisager un ajout d'armes intermédiaires ou létales. La STM estime qu'il est, c'est une citation du rapport, qu'il est impératif qu'un changement de culture s'opère chez les constables spéciaux pour que le risque de violence diminue. » Le président du syndicat des constables, la Fraternité des constables et agents de la paix de la STM, lui rejette cette analyse. Ce qu'il dit, c'est « Les membres de mon syndicat n'utilisent pas la force pour le plaisir. Quand ils l'utilisent, c'est parce qu'ils n'ont vraiment pas le choix. On est des experts en désescalade pour essayer de désamorcer les situations. Encore faut-il que ce soit désamorçable. Plus ça va, moins les situations sont désamorçables, dit-il. » Mais le point de vue est différent à la STM. On a plutôt fait valoir que la situation s'était récemment améliorée dans le réseau. Maintenant, dans un courriel que la presse a obtenu cette semaine, la STM confirme qu'elle n'envisage pas de munir ses constables d'armes à feu. L'approche est plutôt orientée sur le service à la clientèle, la désescalade, le référencement vers les ressources de santé et de services sociaux. Les constables peuvent utiliser le poivre de Cayenne en gel depuis 2024. Et pour le reste, là, si ça devient plus compliqué, on fait appel au SPVM. Cela dit, le président de la Fraternité des constables de la STM voit positivement l'arrivée de Martin Prudhomme au sein du comité de direction de la société. C'est une bonne acquisition de par son expérience et son expertise, dit-il. À la une du Devoir, davantage de Russes frappent aux portes du Canada. La crainte d'une mobilisation militaire fait exploser les demandes de visa dans le contexte, bien sûr, de l'enlisement de la Russie dans sa guerre contre l'Ukraine. Au Canada, pour les 6 premiers mois de 2026, les demandes de permis d'études, de travail, de visa temporaire avaient déjà atteint 63% du volume traité durant l'année précédente, 2025. La fondatrice d'un organisme qui accompagne et informe les candidats russes à l'exil depuis la Géorgie, dit que les rumeurs d'une nouvelle mobilisation, ça a fait multiplier par 8 les demandes de renseignements. Cette personne dit que l'intérêt se porte d'abord vers les pays où on peut entrer sans visa au préalable, l'Arménie, la Serbie, l'Argentine, la Géorgie. Les pays européens et le Canada sont plutôt recherchés par des candidats plus éduqués, qui ont plus de compétences linguistiques et qui sont prêts à se lancer dans des démarches qui seront plus longues. Un coup d'œil à la presse anglophone pour vous dire que plusieurs grands titres nous sont proposés sur le projet d'oléoduc entre l'Alberta et la côte du Pacifique. À la une du Toronto Star, le premier ministre Carney utilise les pouvoirs que son gouvernement s'est donné pour accélérer le projet de pipeline, premier projet à être désigné d'intérêt national. Le pipeline Alberta-Colombie-Britannique sur la voie rapide, c'est à la une du Vancouver Sun, un titre à peu près semblable à la une du Globe and Mail. Le Calgary Herald cite la première ministre de l'Alberta en titre principal. C'est une citation, donc, « Le lien vers le Pacifique, une nouvelle ère pour le pays ». Et puis le National Post, un grand titre qui semble avoir une pointe d'ironie. « Félicitations Canada, vous allez être propriétaire d'un autre pipeline, après celui de Trans Mountain qui avait été acheté par le gouvernement de Justin Trudeau. » On souligne que Mark Carney devra convaincre des investisseurs d'embarquer dans le projet. Là. Pas seulement de dire si c'est d'intérêt national, mais il faudra convaincre des investisseurs de vouloir le financer.

0: On accueille Jean-Philippe Robillard. Jean-Philippe, à quelques jours du vote au Québec, là, les chefs des principaux partis tentent toujours de rallier les indécis. Et il y a le meneur dans les sondages, le chef péquiste Paul Saint-Pierre Plamondon, qui, lui, demande à la population de lui donner les moyens pour qu'il puisse remplir ses promesses.
1: Oui, effectivement. Donc, Paul Saint-Pierre Plamondon, Jean-Sébastien, qui veut convaincre les électeurs de voter pour lui, de voter pour son parti, parce qu'il veut obtenir une majorité le 5 octobre à l'Assemblée nationale, parce qu'on le sait, selon les derniers sondages, là, son parti est vraiment aux portes de la majorité. Alors donc, le chef péquiste qui a lancé l'opération Jean-Sébastien Indécis, qui a demandé à chaque membre de sa de son parti de tenter de persuader un électeur indécis de voter pour sa formation politique afin d'obtenir un mandat fort. Et ça, Jean-Sébastien, particulièrement dans les circonscriptions où la lutte là, s'annonce serrée, je vous invite à écouter le chef péquiste.
2: On sait que plusieurs Québécois vont se

0: décidé dans l'urne, et je répète qu'on prend rien pour acquis. C'est une lutte très serrée à plusieurs endroits du Québec. Ça pourrait se terminer dans un gouvernement minoritaire. Et dans ces circonstances-là, je fais appel à tous ceux qui veulent nous encourager à faire cette petite différence-là.
1: Ça nous rappelle un peu, vous devez sans doute vous en souvenir, Jean-Sébastien, en 1995, ce qu'avait fait Jacques Parizeau alors qu'il était chef du Parti québécois. Oui. Il avait mené le même genre d'opération charme. Il avait appelé, on appelait ça à l'époque l'opération convaincre. Cela dit, pour le chef conservateur Éric Duhaime, là, cette opération que mène le chef péquiste, c'est vraiment une preuve. Là, ça signifie que le chef péquiste, dans le fond, sans l'eau chaude, là, sans la soupe chaude.
2: Quand vous dites 1995, là, vous parliez des élections ou de la campagne référendaire?
1: De la campagne référendaire.
3: Ben c'est ça. Hein? Ben oui, c'était en octobre de cette année-là. Les adversaires de Paul Saint-Pierre Plamondon n'ont pas toutefois l'intention de lui laisser le champ libre.
1: Non, effectivement, parce qu'il reste encore 3 jours d'ici le scrutin. Eux aussi, ils vont redoubler d'ardeur pour tenter de convaincre les indécis, pour tenter aussi de tenter de convaincre ceux qui pourraient changer le camp de camp d'ici le jour de l'élection. Mais pour le chef libéral, comme pour la chef de la CAQ, l'élection du Parti québécois à l'Assemblée nationale, ben ça pourrait être synonyme de dispute avec Ottawa, dispute avec le gouvernement de Mark Carney. On les écoute, suivi de la co-porte-parole de Québec solidaire.
4: La décision qu'on prend de s'embarquer dans 4 ans de chicane, comme on a vu dans les 2 derniers jours, ça se décide lundi. Ça nous prend un premier ministre de l'économie, pas un premier ministre de la zizanie.
5: S'ils sont un gouvernement majoritaire, si c'est ce que les Québécois décident, eh bien, ils auront tous les outils pour mettre de l'avant leur projet de référendum dont le 3/4 des Québécois ne veulent pas.
6: Quand je regarde aller Paul Saint-Pierre Plamondon, quand je le vois, par exemple, comment il accepte pas la critique, moi, il me fait beaucoup, beaucoup penser à François Legault.
1: Et vous l'avez dit, donc, les chefs des principaux partis qui vont poursuivre leur campagne aujourd'hui dans les différentes régions du Québec, et en particulier, particulièrement, Jean-Sébastien, dans les circonscriptions où les luttes s'annoncent les plus serrées, les plus chaudes, où ils pensent, dans le fond, pouvoir faire éventuellement des gains.
2: Merci, Jean-Philippe.
1: Merci, au revoir.

0: À la chronique Culture et Société, Marie-Michel, on a un nouveau chapitre là qui vient nourrir peut-être la réflexion sur l'utilisation de l'intelligence artificielle lorsque vient le temps d'écrire un livre.
1: Oui, ça nous arrive par le livre Destination Autonomie d'Éric Duhaime. Le Journal de Montréal révélait hier que le livre politique du chef du Parti conservateur du Québec, qui est paru en avril 2026, aurait été rédigé à 62% par l'IA selon l'outil de détection d'IA Pangram. Pour ce qui est de la préface, c'est une préface de Maïté Blanchette Vézina. Elle aurait été écrite à 100% avec l'IA. Éric Duhaime a admis avoir utilisé l'IA pour corriger certains passages, pour préparer des tableaux, pour vérifier des faits aussi. Il assure cependant que les idées qui ont été étayées dans le livre viennent de lui et de son co-auteur Guy-Mathieu Leroux. Et puis là, il y a notre collègue Thomas Gerbet qui en a discuté de tout ça avec l'éditeur de Libre Média qui a fait paraître le livre. Jérôme Blanchet-Gravel lui a révélé que la première version qu'il a reçue était largement rédigée avec des outils rédactionnels IA, qui a des retouches à la main qui lui ont été apportées pour remettre justement là, un peu d'humain dans le manuscrit. C'est ce qu'il dit. Jérôme Blanchet-Gravel estime que par ailleurs que l'écriture 100% humaine, elle est appelée à disparaître. Mmh. Alors vraiment, ça va alimenter là cette réflexion qui en oui. est à ses débuts. Là.
0: De la façon dont il en parle, il y a eu un chemin inverse donc qui s'est fait. On a ramené de l'humain dans ce qui était de l'IA, alors que ce qu'on entendait surtout pour l'instant, c'est qu'il y a de l'IA qui entrait là dans l'écriture humaine. Donc, ça peut aller dans les deux directions. Alors, la réflexion va se poursuivre, effectivement. Premier album pour l'auteur, compositrice, interprète Gabriella Olivio.
1: Réflexionnesse, vous entendez l'espagnol, mais le français, l'anglais se marient également dans cet album. Gabriella Olivio, qui faisait partie des révélations Radio-Canada 2025-2026, avait jusqu'ici fait paraître deux micro-albums en 2022-2024, arrive maintenant avec une traversée de 14 chansons, un album qui représente, dit-elle, plusieurs années de réflexion, qui lui permet aussi de célébrer sa culture mexicaine sans compromis, parce qu'elle est née à Québec d'une mère mexicaine, d'un père québécois. C'est vraiment un mariage de culture dans les langues, dans les thèmes, mais aussi musicalement. C'est un album à plusieurs temps là, qui mélange l'indie pop, l'électro, le cumbia comme on attendait, tantôt rythmé, tantôt plus planant, oui. mais toujours avec sa voix là, qui nous transporte tout au long. Je vous laisse entendre.

0: Alors, quelques dates de spectacles dans les prochaines semaines. 11 octobre à Saint-Jérôme, 23 octobre à Ottawa, 29 octobre à Québec et 3 novembre à Montréal.
1: Un Torontois est en lice pour le Grand Prix de l'Académie française.
0: Riyad Hassani-Razaki, il fait partie des 12 auteurs nommés en première sélection hier. C'est pour son roman « Les maîtres du sol » paru chez VLB Éditeur. Il est né au Bénin. Il raconte dans son deuxième livre « Les ravages des premiers contacts au 15e siècle entre l'Afrique et l'Europe en sol africain ». Un roman qui aborde aussi la souveraineté des peuples. Notre collègue Adrien Vol à Toronto l'a joint peu après l'annonce. Je vous laisse entendre sa réaction.
2: C'est un livre que j'ai surtout écrit beaucoup pour une réflexion personnelle. Je n'ai pas trop réfléchi au voyage du livre après la publication. Donc c'était vraiment un moyen pour moi de réfléchir. Le fait qu'il soit à considérer pour ce prix, ou au moins déjà dans la liste de ce prix, pour moi c'est une confirmation que le message du livre est important.
0: Et donc, la sélection finale sera annoncée le 15 octobre. Le Grand Prix de l'Académie française sera décerné, lui, à la fin du mois.
1: Et puis, Gorillaz est de retour au Canada.
0: Le duo britannique animé Damon Albarn et Jamie Hewlett qui sont au pays pour deux soirs à l'occasion de la tournée de Mountain, 9e album du groupe. Ils seront à Montréal demain au Centre Bell, puis feront vibrer l'Arena Scotiabank de Toronto dimanche. Ce sont les deux seuls arrêts canadiens de la tournée. Alors, ce qu'on entend derrière, c'est un retour dans le temps, chanson phare de leur troisième album sorti en 2010.

0: C'est bien, Gorillaz, donc de retour au Canada. Merci beaucoup.
1: Ben, ça fait plaisir.
0: On va se laisser là-dessus, justement, avec cette musique de Gorillaz, en vous souhaitant une belle journée. On l'a lancé, comme vous l'avez entendu, au cours de la dernière demi-heure. Alors, bonne journée sur toutes nos plateformes. Belle fin de semaine à vous.
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8: Matin au Radio-Journal. Jour 37 de la campagne électorale québécoise, les chefs de parti se pressent pour convaincre les indécis.
9: Plusieurs Québécois vont se décider dans l'urne et je répète qu'on prend rien pour acquis.
10: La décision qu'on prend de s'embarquer dans 4 ans de chicane comme on a vu dans les 2 derniers jours, ça se décide lundi.
8: Le gouvernement du Québec fait face à une avalanche de demandes d'électricité de la part des centres de données.
11: Un niveau sans précédent et sans comparable.
8: Et l'astronaute canadien Joshua Kutrick s'installe à bord de la Station spatiale internationale pour les 6 prochains mois.
12: I cannot believe I'm here. What a crazy day, a long day. I just can't believe it.
8: Bonjour, ici Jean-Sébastien Bernatché. Il ne reste que 3 jours à la campagne électorale au Québec. Les chefs des principaux partis font un dernier blitz afin de convaincre les électeurs qui sont encore indécis. J'en parle avec Marie-Josée Paquette-Comeau. Marie-Josée, c'est même l'heure du bilan de campagne au Parti conservateur?
13: Oui, signe que la campagne tire à sa fin. Éric Duhaime fera son bilan à Québec avant de se rendre à Victoriaville pour tenter de déloger le péquiste Alex Boissonneau. Le Parti québécois, lui, fera aussi campagne à Québec où il livre d'importantes batailles aux conservateurs. Le chef ira prêter main forte à son candidat, François Guerrier-Py, à Baie-Saint-Paul aujourd'hui. Le Parti libéral et la CAQ, eux, se partageront la Montérégie. Charles Milliard ira encourager ses troupes dans Vachon, Saint-Jean, des comtés où les prognostics ne sont pas en sa faveur. Et même chose pour Christine Fréchette qui revisitera son ancien comté Sanguinet. Québec solidaire, lui, quittera Québec pour se rendre à Montréal pour aller donner un coup de pouce à la candidate dans Rosemont parce que Québec solidaire et le Parti québécois sont au coude à coude dans l'ancienne circonscription de Vincent Marissal.
8: Et hier, les partis ont appelé les électeurs à aller voter.
13: Oui, Paul Saint-Pierre Plamondon veut avoir les coups des franches avec une majorité pour réaliser ses promesses. Je vous laisse l'entendre.
9: On sait que plusieurs Québécois vont se décider dans l'urne et je répète qu'on prend rien pour acquis. C'est une lutte très serrée à plusieurs endroits du Québec. Ça pourrait se terminer dans un gouvernement minoritaire et dans ces circonstances-là, je fais appel à tous ceux qui veulent nous encourager à faire cette petite différence-là.
13: Le Parti libéral, lui, invite les caquistes déçus à venir sous son aile, tandis que Québec solidaire demande aux progressistes du Québec de voter avec leur cœur.
8: Merci Marie-Josée.
13: Au revoir.
8: L'élection d'un gouvernement péquiste, si c'était là l'issue du scrutin du 5 octobre, pourrait changer la dynamique des relations entre le Québec et le gouvernement fédéral. Je joins notre analyste Fanny Olivier à Ottawa. Fanny, les points de friction pourraient se multiplier, mais pour l'instant, Mark Carney ne laisse pas transparaître d'inquiétude.
14: Voilà, la perspective de l'élection d'un gouvernement souverainiste à Québec, bien sûr, ne fait pas nécessairement l'affaire du gouvernement Carney. En coulisses, on admet que l'on travaillait bien avec Christine Fréchette au cours des derniers mois, en particulièrement sur les projets d'infrastructure. Et c'est vrai que les pommes de discorde sont potentiellement nombreuses si le Parti québécois prend le pouvoir. Paul Saint-Pierre Plamondon, on le sait, s'oppose au TGV Québec-Toronto, un projet d'infrastructure cher au gouvernement Carney. Il a critiqué l'entente sur Churchill Falls, conclue entre Québec et Terre-Neuve et Labrador, un dossier qui a été facilité par Ottawa. Et le chef du PQ souhaite une baisse importante de l'immigration, alors que Mark Carney a confié au New York Times récemment envisager rehausser les seuils d'immigration permanente au Canada. Alors, Mark Carney a été interrogé sur l'élection possible d'un gouvernement souverainiste. On comprend qu'il est très prudent. Il ne veut rien dire qui puisse donner de l'eau au moulin à Paul Saint-Pierre Plamondon et favoriser un gouvernement majoritaire péquiste.
1: Mon gouvernement va travailler avec le prochain gouvernement dans un esprit de fédéralisme coopératif. Et un monde plus dangereux, plus divisé, il y a plein d'incertitudes. Au moment où il faut bâtir l'Alberta, le Québec, le Canada.
14: En coulisses, Jean-Sébastien, on signale que le fait que Mark Carney se soit entendu avec Daniel Smith là sur la construction d'un nouveau pipeline après des années de tensions entre Ottawa et Edmonton, ben ça démontre qu'il est en mesure de travailler avec tout le monde. Mais attention, le degré de difficulté pourrait être plus grand avec Paul Saint-Pierre Plamondon qu'avec Daniel Smith, qui, elle, n'est pas en faveur de la séparation de sa province du reste du Canada.
8: Merci, Fanny.
14: Je vous en prie.
8: Les tarifs des centres de tri de matières recyclables ont presque triplé au Québec depuis que le gouvernement caquiste a confié la gestion de la collecte sélective au secteur privé. Devant cette hausse marquée des coûts pour les entreprises qui financent le système, Québec a même dû injecter des fonds pour les soutenir. Voici ce qu'a appris Jean-Philippe Robillard.
15: En 2024, les municipalités ont versé 98 millions de dollars aux centres de tri de la province, alors qu'un an plus tard, quand Éco-Entreprises Québec est devenu responsable de la collecte sélective, il a payé 262 millions de dollars pour effectuer les mêmes tâches. Un ancien cadre d'Éco-Entreprises Québec qui nous a parlé sous le couvert de l'anonymat estime que c'est beaucoup trop cher et que l'organisme a conclu des ententes beaucoup trop rapidement avec les centres de tri par crainte qu'il y ait des bris de service dans la collecte au début de son mandat. En 2025. C'est aussi ce que pense la vice-présidente du Conseil de la transformation alimentaire, Annick Van Kampenhout, dont les membres financent le système de collecte.
16: Ce qu'on a entendu, c'est exactement ça. Combien tu vas me charger? Parfait, on signe le contrat. Il me semble qu'il y aurait eu moyen de négocier beaucoup plus serré que ça.
15: Depuis qu'il est responsable de la collecte sélective, Éco-Entreprises Québec a conclu 21 contrats avec des centres de tri, des ententes dont la valeur totale est de plus d'un milliard. La PDG de l'organisme, Maryse Vermette, se défend de ne pas avoir assez négocié.
17: On a négocié serré. Alors, au niveau des centres de tri, on a haussé les exigences en termes de tri. C'est clair qu'il y a un impact financier.
15: Face à la flambée des coûts, le gouvernement du Québec a débloqué une aide financière de 27 millions de dollars pour soutenir le nouveau système. Ici Jean-Philippe Robillard, Radio-Canada, Montréal.
8: Les centres de données inondent le gouvernement du Québec de demandes d'électricité, c'est ce qu'a révélé Hydro-Québec hier. La Société d'État tente de convaincre la Régie de l'énergie de doubler les tarifs de ses fermes de serveurs essentiels au développement de l'intelligence artificielle. Reportage de Thomas Gerbet.
18: D'immenses centres de données sont déjà en construction au Canada. Microsoft à Toronto, Bell à Regina, Meta près d'Edmonton. Au Québec, Google a son vaste terrain en Montérégie, mais elle attend qu'on lui accorde de l'électricité. Et il lui en faut beaucoup. Devant la Régie de l'énergie, jeudi, Hydro-Québec a révélé des chiffres inédits sur l'ampleur de la demande de toute cette industrie, stimulée par l'intelligence artificielle. D'ici 10 ans, les centres de données consommeront 1100 mégawatts, 3 fois plus que le projet avorté de Northvolt. Mais ça ne suffit pas à leur appétit. Des demandes de 2500 autres mégawatts sont examinées par le gouvernement. Ça correspond à la consommation d'électricité de 2 millions de résidences. La chef de la tarification à Hydro-Québec, Sarah Trabelsi.
19: Ces chiffres sont vraisemblablement sous-estimés parce qu'à cela s'ajoute une profondeur de marché exceptionnelle. Un niveau sans précédent et sans comparable. Et qui, si rien n'est fait, va exercer une pression ultimement sur les tarifs de l'ensemble de la clientèle.
18: Hydro-Québec tente de convaincre la Régie de l'énergie d'accepter un tarif spécial pour les centres de données, 2 fois plus cher qu'actuellement. Lundi, des compagnies comme Google ou Keel viendront expliquer pourquoi elles s'opposent à cette hausse de tarifs. Ici Thomas Gerbert, Radio-Canada, Montréal.
8: Les membres de l'équipage de la mission Crew 13 ont passé une première nuit à bord de la Station spatiale internationale où ils séjourneront au cours des 6 prochains mois. J'en discute avec Mathieu Papillon qui est en Floride pour suivre le lancement de cette mission. Mathieu, on a eu droit aux premières impressions de l'astronaute canadien Joshua Kotrick?
20: Oui, hier, c'est finalement vers 21h40 qu'il a pu faire son entrée dans la Station spatiale internationale en compagnie de ses trois collègues de la mission Crew 13, donc deux astronautes américains de la NASA, un astronaute russe. Je vous laisse entendre les premiers commentaires de Joshua Kotrick après son arrivée.
21: I just want to say hi to everyone at home in Canada. It's been a while since it was a Canadian here. I cannot believe I'm here.
20: Donc, Joshua Kotrick, il disait « Je veux simplement dire bonjour à tout le monde au Canada. Ça fait longtemps qu'un Canadien a été ici. » À la Station spatiale internationale, je ne peux pas croire que je suis ici.
0: Et là, à quoi peut-on s'attendre de ces 6 mois de mission dans l'espace, Mathieu?
20: Ben, ce sont surtout les recherches scientifiques auxquelles les astronautes vont participer qui vont retenir l'attention. Mais on a demandé à David Saint-Jacques, qui a déjà séjourné à bord de la Station spatiale, ce qu'il allait surveiller pendant la mission de son collègue, Joshua Kotrick.
22: Peut-être qu'il va avoir l'occasion de revêtir un scaphandre pour sortir dehors, faire des entretiens ou des réparations de la station. Peut-être qu'il va avoir l'occasion d'utiliser Canadarm pour attraper un véhicule spatial.
20: Donc, Jean-Sébastien, cette mission Crew 13 peut officiellement commencer après un lancement réussi ici en Floride.
0: Merci, Mathieu.
20: Au revoir.
0: Et puis, l'acteur Michael J. Fox sera promu au sein de l'Ordre du Canada. Il obtiendra le rang de compagnon lors d'une cérémonie présidée par la gouverneure générale Louise Arbour aujourd'hui. Par cette distinction, Rideau Hall souhaite récompenser l'engagement mondial de Michael J. Fox face à la maladie de Parkinson. Au cours des dernières années, il a permis d'amasser 2,5 milliards de dollars pour les recherches sur la maladie dont il est lui-même affecté. C'était le Radio-Journal. Au nom de toute l'équipe de la salle des nouvelles, bonne journée à vous.

Bonjour tout le monde, j'espère que vous êtes en forme, que vous avez bien dormi. Après tout, c'est vendredi matin. Peut-être avez-vous déjà commencé à faire vos plans pour la fin de semaine. Je regardais un peu les prévisions météo. Et puis, pour l'ensemble des secteurs dans la province, ça s'annonce quand même assez intéressant pour cette fin de semaine. Là, des températures entre 13 et 20 degrés avec du soleil d'un bout à l'autre de la province. Alors, on aura probablement l'occasion, de profiter de ces belles températures automnales, d'aller prendre une marche, probablement aussi de continuer les travaux autour de la maison pour se préparer à l'hiver qui approche. Là, je voyais dans mon quartier aujourd'hui, pas aujourd'hui, mais hier après-midi pendant ma petite marche, beaucoup de gens qui raclaient les feuilles hein, autour. Il y en a quand même pas mal de tombées, mais il en reste aussi quand même pas mal dans les arbres. Alors, on est dans

0: cet entre-deux. Et puis, c'est très, très agréable tout ça. Et puis, allons-y tout de suite avec les détails de la météo pour aujourd'hui. Attendez que je prenne ma feuille. À Yellowknife, ça sera généralement nuageux avec un maximum de 9. Pour ce qui est de Fort McMurray, on aura des alternances de soleil de nuages avec 15 degrés. À Rivière-la-Paix et Grande Prairie, c'est un ennuagement ce matin et il y a un refroidissement éolien. Les maximums varient de 13 à 15 degrés. Pour ce qui est de Bonnyville, Saint-Paul, Cold-Lake, Lac-Labiche, Edmonton, Saint-Albert, Sherwood Park, Beaumont, Red Deer, Calgary, et Medicine Hat, c'est un ciel variable avec de faibles probabilités d'averse et un petit peu de vent, surtout du côté du secteur sud. Les températures varient de 16 à 21 degrés. Pour ce qui est de Lethbridge, c'est généralement nuageux, mais ça se dégage ce matin avec des rafales à 40 km/h. Le maximum est à 21. Et du côté des montagnes, Banff et Jasper, ce sera généralement nuageux avec 60 % de probabilité d'averse de pluie ou de neige, là, dépendamment si vous êtes en montagne. Donc, pour les gens peut-être qui prévoient de faire une petite marche, il faut prévoir les couches, les bons souliers et peut-être un coupe-vent. Hein? Et les maximums varient de 12 à 14 degrés. Jean-Marie Yamba-Yamba est à mes côtés pour les nouvelles. Bon vendredi, Jean-Marie.
1: Bon vendredi, Geneviève.
0: Vous êtes en forme ce matin?
1: Je vais bien.
0: Excellent. Allons-y tout de suite avec ce nouveau projet d'oléoduc vers l'ouest canadien du gouvernement Carney qui suscite de vives réactions.
1: Le nouveau Parti démocratique critique les investissements d'Ottawa dans ce nouveau pipeline malgré l'opposition autochtone et les risques climatiques. Le Bloc québécois juge pour sa part que le projet entre en contradiction avec tous les objectifs climatiques du Canada. L'organisation environnementale Greenpeace Canada estime que le projet Pacific Link, désigné comme projet d'intérêt national, s'intègre à une feuille de route élaborée pour détruire la nature et faire abstraction des droits des peuples autochtones. Le premier ministre Mark Carney a été appelé à répondre à ses critiques à la suite de son annonce à Fort McMurray hier.
2: C'est un projet dans l'intérêt national. Maintenant, on va avoir des consultations intensives avec les Premières Nations. On veut commencer des consultations intensives au début du projet, au début du processus. Alors, aujourd'hui, c'est le début, le vrai début du processus. OK? Toutes les décisions ne sont pas encore pris.
1: Pour sa part, le Conseil canadien des affaires se réjouit de l'annonce d'Ottawa. Selon l'organisation, le nouvel oléoduc va attirer des investissements et favoriser la création d'emplois.
0: Des leaders séparatistes en Alberta ont aussi réagi à la déclaration du pipeline Pacific Link comme projet d'intérêt national.
1: Ils disent que ces déclarations ne les incitent pas à vouloir rester dans la Confédération. Selon Corey Morgan du groupe Voix vers l'indépendance, l'enjeu de la séparation est plus profond que celui d'un pipeline. L'avocat Jeff Ratt de State Free Alberta estime que l'Alberta doit se frayer sa propre voie tout en prenant le nouveau pipeline et les milliards de revenus qui en résulteraient.
0: Ouais, on pourrait s'amuser à traduire le Pacific Link, hein, parce qu'il n'y avait pas de nom en français.
1: Voilà.
0: Peut-être le lien du Pacifique.
1: Voilà. Tu sais,
0: on pourrait peut-être te demander, M. Carney. À Calgary, les résidents pourraient devoir payer environ 90 $ de plus par mois pour leur consommation d'eau au cours des 4 prochaines années. Jean-Marie.
1: Les autorités municipales proposent une hausse graduelle chaque année jusqu'en 2030 afin de financer la réparation des canalisations vieillissantes. Le changement ajouterait environ 14,50 $ à la facture mensuelle l'an prochain. Le conseiller du quartier numéro 4, DJ Kelly, souligne que la ville a besoin d'investir dans son système d'eau et d'explorer d'autres moyens de maintenir une vie abordable pour les Calgariens. Il suggère notamment une baisse d'impôts provinciaux, la possible hausse des tarifs. C'est aussi quelque chose qu'on envisage.
0: Merci beaucoup, Jean-Marie.
1: Je vous en prie.
0: Et puis, Flore Tamko-Bensi, notre réalisatrice au Café Chaud, est venue s'installer en studio pour nous parler du menu. Bonjour, Flore.
3: Bonjour, Geneviève, bonjour à tous.
0: Alors, aujourd'hui, évidemment, on va revenir sur cette désignation de projet d'intérêt national du futur pipeline de la côte ouest. Et ce matin, on veut expliquer à nos auditeurs ce que ça signifie concrètement.
3: Alors que la facture globale de ce chantier pourrait atteindre 44 milliards de dollars, cette décision soulève de nombreuses questions et notamment en ce qui concerne les retombées pour l'Alberta et notre portefeuille. On veut vous expliquer ce que ça signifie, ce projet d'intérêt national, mais aussi on veut analyser les impacts économiques et les défis environnementaux et revenir sur les prochaines étapes de ce

0: projet avec Gitane De Silva. Elle est directrice générale de l'école de politique publique Peter Lougheed de l'Université de l'Alberta. On le rappelle, elle est aussi ancienne présidente directrice générale de la Régie de l'énergie du Canada.
1: Et pendant ce temps-là, Edmonton, on accueille le congrès annuel de la Fédération nationale des conseils scolaires francophones sous le thème « L'école, là où grandit la francophonie ».
0: Oui, face aux transformations socio-démographiques et à l'apport de l'immigration, nos institutions scolaires doivent continuellement s'adapter pour demeurer le moteur de notre langue et de notre culture en milieu minoritaire. Nous allons faire le point sur les défis auxquels font face nos conseils scolaires ce matin avec Joanne Lacombe, qui est la présidente de la Fédération nationale des conseils scolaires francophones du Canada.
1: Et puis, on va aborder un sujet, en fait, délicat aussi ce matin. Il y a un dilemme éthique d'une grande portée qui va se poser au cours des prochains mois. Il y a près de 38 000 dossiers contenant des témoignages de survivants de pensionnats autochtones qui risquent d'être détruits en 2027.
0: Il faut savoir, Geneviève, que ces témoignages ont été recueillis lors d'un processus judiciaire privé sous promesse de confidentialité. Ce sont donc ces récits qui ne seront préservés que si chaque survivant en fait la demande individuelle, une démarche réalisée jusqu'ici par moins de 100 personnes entre le devoir de mémoire historique pour contrer le négationnisme et le respect de la vie privé des victimes. Comment faut-il se positionner? On va donc poser la question ce matin à Alexandre Bacon. Il est président fondateur de l'Institut Ashokan. C'est un institut du côté de l'Est du pays qui travaille à l'éducation et à la sensibilisation du public aux enjeux autochtones. Il va nous aider à comprendre les enjeux de ce débat. Vous l'avez dit sensible.
1: Ouais.
0: Restez avec nous.
1: Ouais. Et puis on va certainement lui demander s'il y a eu assez d'informations pour que les gens sachent qu'ils doivent demander ou non de détruire leur témoignage là. Donc ça, je pense que ça va être une question importante à lui poser. Et, encore une fois, un menu très varié, Flore. Et puis juste avant de parler de notre question du jour avec vous et avec Jean-Marie, on accueille Marc-Éric Bouchard pour nous parler de sport. Salut Marc-Éric.
2: Bonjour. Bon vendredi à tous.
1: Eh bien, on va parler de hockey. Les Oilers, oui, et Flames étaient sur la glace. Hier soir, il y a même un gardien de but qui a compté un but. Ça arrive pas souvent, ça, ouais, dans la Ligue nationale.
2: Ben justement, on fera un petit quiz avec vous, là, comment que vous connaissez le domaine des gardiens de but. Hein, la question, vous pouvez même répondre à la maison. On dit, bon, combien de gardiens de but ont marqué des buts dans l'histoire de la Ligue nationale de hockey? Et là, hier, il y en a un qui s'était le dernier, un gardien but des Rangers. C'est la première fois qu'un gardien but des Rangers marque un but dans l'histoire. On vous parlera de ça. Oh, hier, quel match de fou entre les Oilers et encore une fois des Canucks. C'était 8-2. Moi, je suis à la galerie presse avec notre ami Patrick Henry. Et on disait, bon, facile. Mais non, mais finalement, eh bien, ça s'est terminé combien ce match-là, mes chers amis? 9-7.
1: 9-7.
2: Pour les gens qui se sont couchés à 8-2, là, ben, vous avez raté quelques buts.
1: C'est un match de basketball, quasiment, là, Marc-Éric.
2: Ben oui, c'est incroyable. Les Flames hier, bon, c'était un début pas si mal, mais par la suite, eh bien, le Kraken était dominant. Et victoire de Seattle face aux Flames. On aura des commentaires d'un joueur du Kraken qui nous parle des nombreux changements de l'organisation de Seattle. On parlera également de football et également de baseball aussi, parce que le baseball, ça a pris fin hier, le premier tour, et le deuxième tour débutera demain avec 4 rencontres.
1: Marc-Éric, notre question du jour aujourd'hui, on s'en va en l'air dans une certaine mesure.
2: Wow, vendredi, pourquoi pas?
1: Pourquoi pas, exactement. Bon, 6 mois sans gravité, avec une vue incroyable sur la Terre, mais dans un espace restreint, c'est l'aventure de l'astronaute canadien Joshua Kotrick, qui est arrivé à bord de la Station spatiale internationale autour de 18h hier. Alors, ce matin, on vous demande, à vous, les collaborateurs du Café Chaud, et aussi aux auditeurs, auditrices, qu'est-ce que vous diriez, vous, d'un séjour de 6 mois à bord de la Station spatiale internationale? Est-ce que c'est un rêve? Est-ce que c'est un cauchemar? Est-ce que vous seriez prêt à tenter l'aventure? On a envie de discuter de ça. Alors, Marc-Éric, on va se retrouver autour de 6h50 pour avoir votre réponse.
2: Certainement. Moi, j'aurais une question pour vous parce que je suis pas certain si j'accepte que je vais vouloir faire une chose en particulier pendant 6 mois.
1: Ah, OK. À plus tard. Attends, oui. Bye-bye. Flore, est-ce que ça vous intéresse de voyager dans l'espace?
0: Ben, je dirais que ce serait peut-être un rêve pour les premières semaines, mais me connaissant très bien, au bout de 5 mois, je crois que ce sera carrément un cauchemar. Un rêve parce que ben, je pense que la plupart des gens aimeraient voir la Terre à partir de l'espace, flotter, voir des choses qu'on ne perçoit pas toujours lorsqu'on est sur la Terre. Mais 6 mois, je trouve que c'est tellement long. Il faut avoir un but et une passion vraiment spéciale pour tenir autant. Donc, je tenterai l'aventure pour 2 semaines maximum.
1: 2 semaines, ça, OK,
0: voilà,
1: parfait.
0: Ça me suffirait 2 semaines, là.
1: Bon, ben écoutez, c'est bon. Jean-Marie, vous, petit séjour dans la Station Spatiale Internationale?
3: Ah non, j'aimerais plutôt en entendre parler que d'y être moi-même, hein, parce que j'ai une certaine phobie de l'isolement.
1: Ouais.
3: Tu sais, perdre un peu mes habitudes. J'essaie de m'imaginer hein, comment on va le faire. 6 mois, ça me paraît long. Peut-être on finit par s'habituer, hein. Il faut dire que c'est quelque chose auquel il faut vraiment se préparer parce que
1: oui, ça c'est sûr.
3: C'est pas comme si on allait de l'autre côté de la rue.
1: Non, effectivement.
3: C'est vraiment 6 mois. Beaucoup de choses qui vont changer, des habitudes alimentaires, des habitudes de travail, des habitudes de sommeil. Bref, c'est beaucoup de défis. Bon, je me dis, il faut d'abord se préparer pour éventuellement dire je peux y aller ou pas.
1: Ouais, on dit que c'est le volume habitable de la Station spatiale internationale, c'est autour de 400 mètres cubes, c'est l'équivalent de l'intérieur d'un grand avion de ligne. Ça reste, c'est plus grand que je pensais là, que je me l'imaginais, mais bon, pendant 6 mois, ils sont 4 ou 5 si je me trompe pas. Ça reste un espace assez restreint avec très peu d'intimité, j'imagine. Donc ben c'est intéressant d'entendre que vous n'êtes pas tellement intéressé. C'est moi non plus. Franchement, je suis bien sur la Terre des vaches. Je trouve que l'espace, ça a absolument rien d'accueillant pour l'humain. Par contre, comme vous dites, Flore, l'idée de voir la Terre de loin, ça, je pense que ça nous aiderait à l'apprécier encore plus, peut-être à en prendre encore plus soin. Mais bon, je suis bien, moi, sur le plancher des vaches, comme on dit. Voilà. Alors, écrivez-nous 780-468-7711, la bulle de conversation sur l'application Radio-Canada Audio. Et vous pouvez aller sur ma page Facebook. On a déjà quelques réponses pour vous qu'on va garder pour plus tard. Il est 6h24.
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1: Saviez-vous qu'Edmonton a sa propre poète lauréate? Depuis juin 2025, c'est Mégine Mathurin qui occupe ce rôle pour un mandat de 2 ans. Cette artiste d'origine haïtienne, elle écrit en français, en créole et en anglais. Elle représente la ville à travers son travail artistique et sa participation à différents événements. Pour ce rôle, ce rôle ne se limite pas du tout là, à un titre honorifique. Il s'accompagne aussi d'actions concrètes, notamment auprès des élèves dans les écoles publiques d'Edmonton. À mi-parcours de son mandat, Madame Mathurin a adressé un premier bilan au micro de notre journaliste socioculturel Jarvis Sharp. On écoute.
5: Par exemple, une des choses que j'avais remarqué avant d'être poète lauréate, c'est que il y avait des organisations qui supportaient les jeunes à l'écriture de la poésie. Il y avait d'autres organisations qui étaient plus gérées pour les adultes, mais il n'y en avait pas une sorte d'espace où il y aurait un peu plus d'échange entre la jeunesse et aussi ceux qui sont un peu plus établis. Et pour moi, je trouve que ça, c'est essentiel pour pouvoir vraiment créer une écosystème de, une communauté. Parce que moi, je vois que souvent même, je suis devenue la sorte de poète que je suis parce qu'il y avait des gens autour de moi qui ont vu ce que j'avais et puis qui m'ont aidé, qui m'ont encouragé. Et c'est comme ça qu'on développe une communauté qui est raffinée dans son craft en français, donc dans son art, c'est ça. Donc ce que j'ai pu créer comme poète lauréate, c'est j'ai pu travailler avec le festival de poésie cette année pour créer un showcase pour les jeunes, mais j'ai invité aussi les adultes à y participer. Il y avait plusieurs jeunes. Le plus jeune qu'on avait eu pour le showcase avait environ 7 ans, qui récitait de la poésie et en plus de la poésie en français. Et aussi bilingue, il y en avait certains qui étaient bilingues et ça c'était aussi important pour moi de pouvoir créer un espace où d'autres membres de la communauté de Montoni peuvent aussi voir que il y a des écrivains, écrivaines, des poètes et poétesses qui sont aussi jeunes et qui sont intéressés à non seulement écrire leurs propres poèmes, mais à les réciter publiquement.
6: Là, on est à la moitié de votre mandat. Est-ce qu'il y a d'autres choses que vous avez faites qui vous ont rendu fiers?
5: Moi, ce que j'aime bien faire, c'est collaborer avec des différents types d'artistes. Parce que je pense que la poésie, souvent, ça peut avoir l'air intimidant. Et moi, je pense que c'est pour ceux qui ont peur de la poésie, il y a des différents types d'art qui peuvent aider à faciliter la digestion de la poésie. Donc, une des choses que qui m'a touchée cette année, c'est que j'ai pu collaborer avec plusieurs danseurs, danseuses contemporains à Edmonton qui ont pu créer une danse à travers une de mes récitations de poèmes. Et pour moi, c'est ça le but. La poésie touche et ça peut être touché seulement. Il y a des gens qui sont touchés par les mots et il y a des gens qui peuvent être touchés par ce que ces mots, quand c'est traduit en langage corporel par la danse.
6: Est-ce que c'est une expérience qui, on peut dire, a changé votre vision d'Edmonton et puis de ces communautés?
5: Certainement, mais malgré le fait que ça fait vraiment 10 ans que je me suis intégrée dans le monde de la poésie à Edmonton et ça fait en fait 20 ans que je suis à Edmonton, la ville change. La ville change avec ces gens, avec les gens qui y habitent. Donc, pour moi, c'est à chaque fois que je présente soit une école ou un festival ou une organisation assez petite, je vois, j'entends les voix des Edmontoniennes que c'est la première fois que je les entends. Donc pour moi, j'ai une appréciation un peu plus profonde des gens qui vivent ici et leurs difficultés aussi, ce qu'ils surmontent, parce que surtout dans la poésie, c'est ce qu'on cherche au cœur de ce qui des mots. Donc c'est ça me touche.
6: Et est-ce qu'il y a quelque chose que vous aimeriez accomplir avant la fin de votre mandat? Est-ce que vous avez déjà un travail en cours, un poème qui parle de quelque chose? Ou
5: je veux collaborer avec les hôpitaux à Edmonton, parce que ça fait aussi partie de mon expérience à Edmonton, vu que j'ai une maladie chronique, lupus. Et pour moi, l'écriture, ça m'a aidé. Ça m'a aidé dans mes moments les plus difficiles. Et j'aimerais pouvoir cultiver ça dans les hôpitaux, où les gens subissent des moments très difficiles et que souvent, ça aide à trouver les mots pour surmonter des choses.
6: Et du fait de votre particularité d'être multilingue et notamment francophone, est-ce que ça vous permet aussi de parler un peu plus de ces communautés minoritaires, de les mettre plus en avant, et comment?
5: Oui, en fait, ça c'était la chose qui m'a touchée le plus quand je suis devenue poète lauréate. C'est la communauté francophone m'a accueilli de manière très chaleureuse. Ça m'a touchée. J'étais très overwhelmed. Et ce qui m'arrive souvent, c'est que il y a plus d'idées que de capacités pour pouvoir travailler. Mais ça c'est un bon problème, parce que je pense que ça veut dire aussi que je pense qu'il y aura des opportunités pour pouvoir célébrer les francophones qui vivent ici et la poésie en français et la poésie métissée en français et en franglais, ce que je dis. Oui.
1: C'était Médine Mathurin. Elle poursuivra son mandat de poète lauréate d'Edmonton jusqu'en juin 2025.

0: le gouvernement de l'Alberta et l'entreprise privée Pembina. Voici Jean-Manuel Fortier.
1: Un moment historique pour le chef Raymond Powder. Alors que d'autres chefs, comme celui de la nation de Saddle Lake en Alberta, ont dénoncé la désignation du pipeline, le chef de la Première Nation de Fort McKay, présent lors de l'annonce, a souligné les efforts de longue haleine pour arriver à ce moment. Les Premières Nations vont être actionnaires à hauteur d'au moins 10%, dit-il. Autre réaction, le premier ministre de la Colombie-Britannique, longtemps opposé au projet de l'éoduc, a rappelé l'entente avec Ottawa qui amène des milliards d'investissements en contrepartie. Nous avons un rôle important à jouer avec ce pipeline, dit David Abbey en après-midi. L'industrie pétrolière, elle, se réjouit. Voici Mark Schultz de l'Association des contracteurs d'énergie du Canada. Ça va créer des emplois pour des milliers de personnes dans des communautés rurales et autochtones, dit-il. Le bureau des grands projets doit maintenant approuver Pacific Link d'ici le 1er septembre 2027. La construction pourrait commencer à ce moment. Ici Jean-Emmanuel Fortier, Radio-Canada, Edmonton.
2: Il y a également des leaders séparatistes en Alberta qui ont réagi à la déclaration du pipeline Pacific Link comme projet d'intérêt national.
0: Ils disent que cette déclaration ne les incite pas à vouloir rester dans la Confédération. Selon Corey Morgan du groupe Voix vers l'indépendance, l'enjeu de la séparation est plus profond que celui d'un pipeline. L'avocat Jeff Ratt de Steffry Alberta estime que l'Alberta doit se frayer sa propre voie tout en prenant le nouveau pipeline et les milliards de revenus qui en résulteraient.
2: Et la musicienne albertaine Kitty Lang affirme ne pas être impressionnée par le mouvement séparatiste.
0: Elle dit comprendre les plaintes de la province, incluant ce qu'elle appelle iniquité de la production pétrolière et de l'argent. Selon elle, les gens devraient se concentrer à s'écouter mutuellement au lieu de rejeter toute personne avec laquelle ils sont en désaccord. Kitty Lang sera honorée par des amis et des admirateurs lors d'un concert ce soir au Centre national des arts à Ottawa.
2: Ouais, c'est un conseil qui pourrait être appliqué à plein de sphères de la vie, Jean-Marie. Il y a des employés, des étudiants et des diplômés de l'Université de l'Alberta qui vont participer ce soir à un forum sur le référendum à venir.
0: La vice-présidente de l'association étudiante, Angel Reina, dit que c'est elle qui a donné l'idée de ce forum appelé What Happens Next? Que se passe-t-il ensuite? L'objectif est d'inciter les étudiants à identifier la différence qu'ils peuvent faire lors du référendum du 19 octobre. Parmi les personnalités qui prendront la parole figurent l'ex-premier ministre Jason Kenney, il y a aussi Kate Wilson et Murray Garden.
2: Et le public était invité à la bibliothèque municipale d'Edmonton pour assister au décollage de la fusée de SpaceX hier matin.
0: L'Albertain Joshua Kutrick fait partie de l'équipage qui s'est envolé vers la station spatiale internationale. Voici le reportage d'Alice Burga.
3: 3, 2, 1. Une vingtaine de personnes se sont pressées à l'ouverture des portes de la bibliothèque du centre-ville d'Edmonton à 9h ce matin. Le centre des sciences TELUS projetait en direct le décollage de la fusée SpaceX vers la station spatiale internationale. Tyler Nakamura est venu avec sa fille.
4: We've been to the Kennedy Space Center.
3: Nous avons visité le centre spatial Kennedy en Floride il y a 2 ans. C'est de là qu'est lancée la fusée. Ma fille est passionnée par l'espace, donc je tenais à l'amener aujourd'hui, dit-il. L'excitation n'est pas seulement visible chez les enfants, certains adultes suivent aussi avec attention.
5: The booster that came back is actually, it's very surprising.
3: Jenny Fan assiste pour la première fois à un lancement de fusée en direct. Le retour du propulseur de la fusée, c'était assez impressionnant. Je pensais qu'il serait lâché quelque part dans l'espace, mais non, il revient, dit-elle. Cet événement est aussi une fierté pour les Albertains puisque l'un des astronautes, Joshua Kutrick, a grandi à Fort Saskatchewan, tout près d'Edmonton. C'est incroyable de le voir s'envoler pour l'espace, reconnaît Joel Witherly, expert en astronomie pour le centre TELUS. Il a visité notre centre quand il était petit, se souvient-il. L'équipage devrait rester 6 mois dans l'espace afin de mener des expériences scientifiques. Ici Alice Burger, Radio-Canada, Edmonton.
2: D'ailleurs, notre question du jour est en lien avec ce sujet. On vous demande si un séjour de 6 mois à bord de la Station spatiale internationale, c'est un rêve ou un cauchemar pour vous? Seriez-vous prêt à tenter l'aventure? Répondez-nous sur la bulle de conversation, ma page Facebook ou au 780-468-7711. Jean-Marie, on termine ce bulletin de nouvelles avec ce qui se passe du côté de Calgary où les résidents pourraient devoir payer environ 90 $ de plus par mois pour leur consommation d'eau d'ici 4 ans.
0: Oui, les autorités municipales proposent une hausse hausse graduelle chaque année jusqu'en 2030 afin de financer la réparation des canalisations vieillissantes. Le changement ajoutera environ

0: environ 14,50 $ à la facture mensuelle l'an prochain. Le conseil du quartier numéro 4 de Jikeli souligne que la ville a besoin d'investir dans son système d'eau et d'explorer d'autres moyens de maintenir une vie abordable pour les Calgariens. Il suggère notamment une baisse d'impôts provinciaux. La possible hausse des tarifs des services d'eau sera discutée au conseil municipal lundi.
1: Merci beaucoup, Jean-Marie.
0: Je vous en prie.
1: À la météo, c'est une belle fin de semaine qui se dessine. D'ailleurs, une belle prochaine semaine où les températures vont augmenter. Mais allons-y tout de suite avec ce qui se passe aujourd'hui. Du côté de Yellowknife, un petit peu plus nuageux là aujourd'hui avec 9 degrés. À Fort McMurray, on aura des alternances de soleil de nuages et 15 degrés. Pour ce qui est de Rivière-la-Paix, Grande-Prairie, ça va s'ennuager ce matin. Il y a un refroidissement éolien, là, ça va saisir là un petit peu ce matin. Mais ça va se réchauffer en cours de journée. Les maximums vont varier de 13 à 15 degrés. À Bonnyville, Saint-Paul, Cold Lake, La Clabiche, Edmonton, Saint-Albert, Sherwood Park, Beaumont, Red Deer, Calgary et Medicine Hat, ce sera un ciel variable. Aujourd'hui, il y a de faibles probabilités d'averses sur certains secteurs, un peu de vent, des températures qui varient de 16 à 21 degrés. À Lethbridge, ça sera généralement nuageux, mais ça va se dégager vers la fin de la matinée. Il y a aussi des rafales à 40 km/h. Le maximum aujourd'hui sera de 21 degrés. Et du côté des montagnes Banff et Jasper, ce sera généralement nuageux, 60% de probabilité d'averse de pluie ou de neige. Les températures vont varier de 12 à 14 degrés. C'est le moment des sports avec Marc-Éric Bouchard. Marc-Éric, revenons.
0: Oui.
1: Premièrement sur cette victoire des Oilers, mais franchement, ils ont c'était quand même assez serré éventuellement dans le match là.
2: Ben, c'est qu'on s'attendait pas à ça parce que quand c'était 8 à 2, à un moment donné, c'était 15 à 2 au tir au but pour les Oilers,
1: hein?
2: Et c'était 25-7 à un moment donné. Et là, eh bien, les Canucks qui étaient à la maison, c'était leur match inaugural, ont décidé que, terminer au moins le match avec quelques buts de plus. Alors que Connor McDavid a été dominant avec 5 points. Evan Bouchard a poursuivi son superbe début de saison avec 3 points. Et les Oilers ont battu les Canucks 9-7. Auteur de 5 points lors du premier match des Oilers, Bouchard a battu un record pour un défenseur de la Ligue nationale avec 8 points en 2 matchs pour amorcer une saison. Il s'agit également d'une nouvelle marque d'équipe. Le record des Oilers était détenu conjointement par Wayne Gretzky et McDavid avec 6. McDavid, qui a obtenu un but et 4 passes, a amélioré cette marque, lui qui en compte maintenant 7 après 2 parties. Leon Draisaitl s'est également signalé avec 2 buts et 1 passe. Le gardien partant des Canucks, Kevin Lankinen, a été malmené pour 8 buts sur 20 tirs. Et son remplaçant, eh bien, a pris la relève. Les Oilers ont maintenant une victoire et une défaite en prolongation pour ce début de saison.
1: C'est beaucoup de buts comptés, mais beaucoup de buts contre nous également.
2: Accordés, c'est
1: exactement
2: ça, effectivement.
1: Accordé, voilà.
2: Oui.
1: Mm-hmm. Il va vraiment falloir réfléchir à la situation des gardiens de but là, du côté
2: oui.
1: d'Edmonton.
2: Oh oui, encore une fois. Oui.
1: Et puis, mm-hmm. ben les Flames, écoutez, vous étiez là hier, on aurait aimé ça quand même une victoire de leur côté pour célébrer l'ouverture de la dernière saison, mais finalement...
2: C'est ça, c'était, il y avait beaucoup d'émotions hier. Les gens étaient tous vêtus de rouge. L'ambiance était forte, l'ambiance était belle. Il y avait aussi, quand on a présenté les joueurs, là, on est allé avec un spectacle de gens avec des percussions, avec violon, avec un peu le côté musique classique. C'était vraiment fort beau de voir ça au centre de la patinoire. Et les Flames avaient quand même un début de saison, un début de match acceptable, mais Seattle s'est beaucoup amélioré. Des jeunes joueurs très talentueux, une formation qui est dirigée par Lynn Lambert. Et finalement, les Flames ont été indisciplinés. Jordan Eberle, l'ancien des Oilers, a marqué un but et là, ça a tout changé. Frédéric Godot a marqué aussi le troisième but de l'équipe alors qu'il restait même pas 30 secondes à jouer en première période. Et victoire de Seattle 6-1. On va entendre des commentaires justement de Frédéric Godot sur ce début de saison face aux Flames.
3: Ouais, c'est un bon départ. C'est sûr que tu veux commencer de cette façon-là. On a eu un bon camp. Je sentais que tout le monde était connecté. Il y avait une belle énergie à l'aréna qui s'est traduite aujourd'hui. Donc, c'est le fun de commencer de cette façon-là.
2: Eh oui, Seattle sera les visiteurs à Edmonton demain face aux Oilers, tandis que la formation de Calgary jouera contre les Canucks, c'est ça, samedi, et contre les Kraken

0: à Seattle dimanche.
1: Marc-Éric, dans notre prochain bulletin, on reviendra sur ce but compté par le gardien des Rangers de New York hier soir et peut-être votre petit quiz là.
0: Pour, oui, c'est ça. Eh oui, combien de gardiens de but dans l'histoire ont marqué des buts dans la LNH? Voilà.
1: OK, à tantôt Marc-Éric.
0: Merci beaucoup.
1: Il est 6h42 minutes.
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3: Bonjour à tous, c'est Jarvis Sharp, nous sommes le vendredi 2 octobre. Renouveler sa bibliothèque tout en soutenant un organisme communautaire. Une vente de livres d'occasion est organisée à Edmonton ce dimanche 4 octobre. Les visiteurs pourront parcourir une sélection d'ouvrages de 13h30 à 17h à la Coupe Hare Studio. Les profits de la vente seront remis à l'Institut Guy Lacombe de la famille. À Red Deer, les jeunes pourront laisser parler leur créativité avec le projet Mosaïque le 6 octobre. La CFA régionale invite les élèves de la 3e à la 12e année à participer à une activité artistique à l'école La Prairie autour de création sur toile. Une occasion de créer, d'expérimenter, mais aussi d'échanger avec d'autres jeunes de la communauté. Cuisine communautaire aux saveurs d'automne est proposée à l'école des Rochers de Jasper le 6 octobre de 18h à 20h. Au menu, courges, épices douces et recettes de saison à préparer ensemble. Quel que soit votre niveau en cuisine, les participants pourront repartir avec les plats préparés. Il faut simplement penser à apporter ses propres contenants pour les transporter.
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1: h 44 minutes, vous êtes toujours à l'écoute du Café Chaud sur les ondes d'ici première. Mon nom est Geneviève Potvin, très heureuse de vous accompagner en ce vendredi 2 octobre. En 2027, là, il y a près de 38 000 dossiers contenant les récits et témoignages de survivants de pensionnats autochtones qui risquent d'être détruits. Ces documents, ils avaient été recueillis dans le cadre d'un processus judiciaire privé qui visait à déterminer les indemnisations pour les abus physiques, sexuels et psychologiques qui ont été subis dans les pensionnats. La Cour suprême du Canada avait décidé en 2017 là, que ces dossiers seraient détruits en 2027, à moins que les survivants concernés demandent individuellement qu'ils soient conservés. Ce qu'on sait, c'est qu'à ce jour, il y a moins de 100 survivants là, qui l'ont fait. Donc, une question se pose, faut-il préserver ces témoignages comme traces historiques ou on respecte la promesse de confidentialité qui a été faite aux survivants. Pour en discuter ce matin, on reçoit Alexandre Bacon. Il est président fondateur et conférencier de l'Institut Achucan qui offre des services pour donner de l'information sur les réalités autochtones. Bonjour.
5: Bonjour, Madame Potvin. Vous allez bien?
1: Oui, merci beaucoup d'être avec nous ce matin. C'est un plaisir de vous recevoir. Donc, 38 000 dossiers qui ont été recueillis lors du processus d'évaluation indépendant. Parlons de ce processus-là. Dans quel contexte ces récits ont-ils été récoltés?
5: Oui, hein, on est au début, on est en 2007-2008, que s'amorce la Commission nationale de vérité et de réconciliation. Il y avait eu jusque-là de nombreuses démarches de poursuites judiciaires qui interpellaient à la fois les gouvernements, les églises qui étaient en charge de gérer les pensionnats. Alors, l'idée était, si on veut, là, de simplifier ce processus-là, puis les gens qui, si on veut, là, souhaitaient être entendus, pouvaient potentiellement aller chercher une indemnisation et pouvaient être, donc passer à travers ce processus d'évaluation, puis donc partager leur témoignage. Mais c'était clairement indiqué on s'engageait à la confidentialité totale. Puis on comprend, là, quelqu'un qui doit partager les situations d'abus qu'il a pu vivre dans l'enfance, il n'a pas nécessairement envie que tout le monde le sache. Alors, d'où l'engagement, puis quelque part, c'était cette espèce de safe space, excusez-moi l'expression, d'espace de sécurité que l'on proposait aux gens. 38 000 personnes vont venir témoigner. et la vaste majorité ne seront pas prises en compte dans le rapport de la commission Vérité et Réconciliation. Seulement 7000 témoignages publics, eux, ont été pris en compte. Donc, c'est vraiment un processus parallèle. On arrive à cette échéance l'année prochaine, cette ordonnance judiciaire de la destruction. Alors, qu'est-ce qu'on fait avec ça? Ça, c'est la grande question.

0: Ben justement, expliquez-nous à quel point cette promesse de protection de la vie privée, elle a été essentielle pour les survivants, pour qu'ils acceptent de témoigner. Là, vous en avez glissé un mot, là.
1: Oui, et puis, évidemment, il y a différentes situations là-dedans. Et puis, un des points qui est mis de l'avant, c'est est-ce que l'ensemble des personnes qui ont témoigné parmi ces 38 000 dossiers sont au courant que ça va être détruit le 19 septembre 2027. Fort à parier que non. Et en ce moment, l'idée, c'est on est en train de soupeser, si on veut, la valeur historique de l'ensemble de ces témoignages pour vraiment apporter une lumière plus précise. On n'a pas fini, justement, de jeter toute la lumière sur l'histoire des pensionnats. Simplement à titre d'exemple, pendant la durée de la commission Vérité et Réconciliation entre 2007 et 2015, les Oblats qui géraient la majorité des pensionnats au Canada n'ont rendu public que 40 000 dossiers. Or, depuis, ils se sont rendus compte qu'en 2021, c'est vrai qu'il y avait plusieurs autres milliers de documents qui auraient été pertinents à prendre en compte. Ils ont transféré 75 000 autres documents, et notamment les chroniques, si on veut, l'historique de ce qui se passe dans les pensionnats qui n'avaient pas été transmis dans un premier temps. Alors aujourd'hui, on se pose la question, est-ce que ça vaudrait pas la peine de poursuivre ce travail, continuer de mettre en parallèle l'ensemble de ces témoignages avec ce qui est maintenant rendu disponible par les archives des Oblats? On n'a pas terminé. Alors aujourd'hui, les solutions qui se posent, et c'est pas simple parce que, comme vous l'avez mentionné, c'est une ordonnance de la Cour suprême que la destruction de l'ensemble de ces 38 000 dossiers-là. Alors on dit, bon, est-ce qu'on peut anonymiser, transférer ces dossiers-là sous une gouvernance d'information autochtone? Il y a vraiment différentes options, mais le temps court, comme on dit.
0: Ouais, c'est ça. Je me demandais, d'un point de vue judiciaire, là, est-ce qu'on aurait le temps de renverser cette décision tout en sachant que les avis sont partagés au sein même des communautés autochtones, là?
1: Exactement. Alors, c'est sûr que ça exigerait, je pense, dans un premier temps, probablement un exercice de communication, de sensibilisation pour informer l'ensemble des personnes qui ont témoigné à l'époque du pouvoir qu'ils ont entre les mains, soit de rapatrier leur dossier, parce que ça, c'est l'option 1, et ou de transférer ce dossier-là au Centre national de vérité et de réconciliation. Et s'ils ne font rien, le dossier va être détruit le 19 septembre prochain. Or, qu'est-ce qu'on fait avec les gens qui sont décédés dans les entrefaites? Pour l'instant, il n'y a pas de mécanisme qui permet aux familles, par exemple, qui voudraient aller préserver ce témoignage-là, d'aller le récupérer. Alors, il y a quelques failles dans le système en ce moment qui empêchent, si on veut, là, d'aller de l'avant avec en s'accordant le temps qu'il faut.
0: Ouais. Quelles seraient vos recommandations, là? On le sait, on a vu une montée inquiétante du négationnisme dernièrement. Ces dossiers-là me semble important dans l'histoire du Canada pour comprendre. D'ailleurs, dans un texte de CBC, il y a une femme qui disait qu'elle a pu comprendre les traumas intergénérationnels en lisant le témoignage de son père qui avait été fait. Donc, comment on concilie ça, le devoir de confidentialité, le respect de ce qui a été dit aux gens qui ont été témoignés, mais en même temps, l'importance de conserver ces archives pour le souvenir de mémoire, là?
1: Oui. Bon, je pense que vous avez souligné qu'effectivement, il y a un certain nombre de personnes là qui vont nier les réalités des pensionnats. Il y a une sorte de négationnisme historique. Puis malheureusement, même si on préserve l'ensemble de ces 38 000 dossiers, personne n'est plus aveugle que celui qui ne veut pas voir. Donc, c'est, à mon avis, c'est bien triste. On souhaite tous que, dans un esprit de réconciliation, justement, on puisse prendre le temps de regarder ce côté sombre de l'histoire, l'idée de mieux faire chemin commun pour la suite. Puis, à mon avis, surtout dans les circonstances actuelles, le niveau d'incertitude qu'on connaît, l'ensemble des citoyens canadiens, incluant les premiers peuples, ont intérêt à mieux travailler ensemble. Alors, les solutions, elles ne sont pas si simples à identifier. J'en ai évoqué quelques-unes tout à l'heure. J'espère que dans toute cette démarche-là, justement, il va y avoir une mobilisation du côté autochtone aussi pour proposer des pistes de solutions. Puis, à mon avis, c'est ça qui va peut-être justifier que du côté judiciaire canadien, on ouvre la porte à d'autres solutions pour préserver avec anonymité.

0: organisation, peut-être, avec un transfert des archives. À mon avis, effectivement, la situation actuelle est problématique là, quant à la destruction le 19 septembre 2027 de l'ensemble de ces 38 000 pièces d'archives.
1: Alexandre Bacon, vous êtes président fondateur et conférencier de l'Institut Achucan qui offre des services pour donner de l'information sur les réalités autochtones. Merci beaucoup d'avoir fait le point avec nous à ce sujet ce matin.
0: Ça a été un plaisir. Une excellente journée, Mme Paulin. Un plaisir.
1: Merci. Il est 6h52 minutes.
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1: Imaginez 6 mois sans gravité, avec une vue incroyable sur la Terre, mais dans un espace restreint. C'est l'aventure de l'astronaute canadien Joshua Kotrick, qui est à bord de la Station spatiale internationale. Depuis hier, on le sait, il s'est adressé aux Canadiens également. Il les a salués, il a dit qu'il était très fier, comme Canadien, d'être à bord de la Station spatiale. Alors, ce matin, on vous demande un séjour de 6 mois à bord de cette Station spatiale internationale. Est-ce que c'est un rêve? Est-ce que c'est un cauchemar pour vous? Seriez-vous prêt? Attendez l'aventure. Marc-Éric Bouchard est avec nous pour en discuter. Marc-Éric, ça vous intéresse, vous, de voyager dans l'espace?
3: Oui, mais j'ai une question pour vous avant.
1: Allez-y.
3: Parce que moi, j'ai un déficit du sommeil, hein, vous savez, quand ça fait plusieurs années, vous êtes au matin. Est-ce que je pourrais dormir pendant 6 mois, là?
1: Ah, OK, ben je pense pas. D'habitude, quand ils envoient les gens dans l'espace, c'est pas pour aller dormir, au contraire.
3: C'est une blague, mais ouais, je pense. Mais justement, est-ce qu'on peut dormir dans l'espace?
1: Ben, je pense que oui, ils doivent dormir. Ouais, ça se peut pas. Oui, ils peuvent pas être debout pendant. Debout, en
3: mais
1: tout cas.
3: Oui, ça flotter. Peut, oui, ça m'intéresse. Oui, oui.
1: Ah, oui
3: pour
1: okay.
3: répondre à votre question, ça m'intéresse. Sauf que moi, j'aime ça dormir.
1: OK.
3: Et là, parce que ça pourrait être ma retraite. Je pourrais aller à l'espace.
1: Aller dormir dans l'espace.
3: Aller dormir dans l'espace durant ma retraite. Puis aussi, qu'est-ce qu'on peut manger? Hein? Vous savez comment j'aime ça manger. Qu'est-ce qu'on peut manger dans l'espace aussi?
1: Ben, je pense que c'est est-ce que c'est lyophilisé
3: sous vide,
1: comme
3: sous vide?
1: Ouais, c'est ça. D'après moi, c'est des petits repas là, que tu rajoutes
3: c'est
1: de l'eau.
3: Parfait, des smoked meat sous vide, j'adore ça. Okay. Ça pourrait être bon.
1: Fait que vous, aucune crainte?
3: Aucune crainte. Moi, j'y vais avec la vie. J'y vais avec, évidemment, l'expertise de ces gens-là. Et je vais les suivre.
1: Okay.
3: C'est ça. Est-ce qu'on peut jouer au volleyball, peut-être? Moi, je pourrais amener mes jeux de camping, puis on pourrait aller jouer.
1: Mais l'espace est assez restreint, là, quand même, Marc-Éric, là. Je regardais, c'est à peu près grand comme un avion de ligne, l'intérieur, là, de la Station spatiale internationale. C'est plus grand que ce que je pensais, mais bon, il y a quand même 4 à 5 personnes à la fois qui sont là. Donc, je suis pas sûre qu'une partie de basketball, là.
3: On n'a pas basket, mais peut-être des petits jeux, là, comme, les flèches.
1: Okay.
3: Ou encore les jeux de poche.
1: Mais
3: je sais
1: pas comment les fléchettes, tu sais, avec la pas de gravité dans l'espace, là. Je sais pas si vous aviez déjà vu, il y avait une astronaute qui avait montré comment elle avait ses cheveux. Puis juste de mettre de l'eau dans ses cheveux, ça avait l'air compliqué, là.
3: Compliqué, ouais, c'est ça. Non, mais peut-être que là, je suis un peu trop enthousiaste avec mes jeux, là. Mais bref, oui, j'aimerais ça.
1: OK, ça vous fait pas peur, vous.
3: Oh non, pas du tout.
1: OK. Ben, vous avez l'esprit aventureux, Marc-Éric.
3: Je suis pas
1: étonnée, mais je sais pas, je...
3: Vous, crainte.
1: Zéro. Je trouve que c'est absolument pas accueillant pour l'humain, l'espace. Je veux dire, ça m'intéresserait d'être là 3 secondes d'écart pour voir la Terre de loin, parce que je pense que ça doit être assez impressionnant. Mais tout le reste, ça me dit absolument rien.
3: Ah oui, hein?
1: Ouais, je suis bien sur la Terre des vaches. Moi, Marc-Éric,
3: je suis audacieux. Et moi, je testerais peut-être qu'est-ce qu'on peut pas faire que je pourrais essayer de faire.
1: Oui, OK. Mais vous seriez un touriste de l'espace, pas comme un astronaute, là.
3: Ah,
1: quelqu'un qui s'en va là pour avoir du plaisir.
3: Ouais, pour le plaisir, puis de me faire guider par des gens qui connaissent plus la gravité, puis ces choses comme ça. Mais je veux m'amuser, avoir une belle expérience, là, de pas boire de l'eau tout le temps. Est-ce qu'on peut boire l'alcool sur l'espace, dans l'espace?
1: Sûrement, ouais. mais 6 mois, Marc-Éric, c'est long, non? Mais c'est pas dans un espace restreint. Imaginez-vous 6 mois.
3: C'est vrai que je m'en,
1: dans
3: oui, je pourrais m'ennuyer de mon épouse. Ça, c'est vrai.
1: Ah, ben oui. Ben là, vous pourriez l'amener avec vous.
3: Oui, hein? C'est ça. Vous pourriez venir avec moi.
1: Elle aimerait ça, Joanne, peut-être? Est-ce qu'elle est aussi aventureuse que vous?
3: J'ai pas posé la,

0: elle dormait encore ce matin. J'ai pas posé la question ce matin, mais peut-être qu'en fin de semaine là, je vais lui poser la question. Pour peut-être un petit voyage, parce que nous on aime voyager tous les deux. On a toujours aimé voyager. Et là, voyager dans l'espace tous les deux là, pourquoi pas. Mais 6 mois, c'est vrai que c'est un petit bout de temps. Là.
1: Ouais,
0: c'est pas 2 semaines de vacances sur un bateau de croisière à quelque part. Là.
1: Non, faudrait peut-être vous trouver par exemple un emploi de plus là, parce que je sais pas là, je connais pas votre salaire. Là, mais dans le sens que ça coûte quand même assez cher aller faire un petit rang.
0: Non, mais moi je voudrais être commandité. Là, je ne voudrais pas payer.
1: Oui. Ah oui, vous pourriez demander aux Flames de vous commanditer, Marc-Éric.
0: Oui, c'est ça. Pour une expérience.
1: Ouais.
0: Un reporter sportif dans l'espace.
1: Ouais. Ben écoutez, vous êtes comme notre auditeur Mathieu Brousseau-Tremblay qui dit oui, où est-ce que je peux signer? Il dit
0: moi aussi. Ouais.
1: Parce que moi j'ai répondu que j'ai aucun intérêt, tout ça, puis il dit ben moi j'aimerais ça voir le monde autrement, mais 6 mois peut-être que c'est un peu long, 3 mois, il dit des livres, un ordinateur, j'aurais peut-être le temps finalement de faire le ménage de mes photos. Bon, ça c'est vrai que tu sais, on aurait du temps dans l'espace là.
0: Et apporter mon PlayStation peut-être pour jouer à des jeux vidéo.
1: Peut-être, oui, voilà. Mais dans
0: ça
1: l'ensemble,
0: fonctionne.
1: je sais pas, peut-être. Mais dans l'ensemble, Marc-Éric, les gens qui nous écrivent pour le moment sont pas tellement intéressés. Il y a Hélène qui dit, je crois pas avoir les atouts pour accomplir un tel exploit. Par contre, je me serais entraînée toute ma vie pour ça, ben oui, évidemment que ça m'intéresserait, parce qu'on le sait, ils ont un entraînement assez intensif, donc c'est
0: les
1: astronautes qui vont dans l'espace. Je les admire beaucoup, mais je voudrais pas leur place. En tout cas, mais vous avez beaucoup d'enthousiasme.
0: Moi, je suis très enthousiaste. Et peut-être je vais au pickleball dans l'espace.
1: Marc-Éric. Bon, je vous laisse là-dessus parce qu'on va aller aux nouvelles, mais on invite les gens à répondre à la question et puis on se reparle dans une dizaine de minutes, Marc-Éric. À tantôt.
0: Merci.
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4: Opposition au nouveau projet de pipeline désigné d'intérêt national. Et l'astronaute canadien Joshua Kotrick s'installe à bord de la Station spatiale internationale pour les 6 prochains mois.
5: I cannot believe I'm here. What a crazy day, a long day. I just can't believe it.
4: Bonjour, ici Marie-Michèle Bordua. Bienvenue à ce Radio Journal. Le projet d'oléoduc Pacific Link, maintenant désigné comme un projet d'intérêt national par le gouvernement Carney, suscite de vives réactions. Des environnementalistes et des Premières Nations dénoncent le manque de consultation et les risques pour l'environnement, tandis que d'autres voient ce projet comme une bouée de sauvetage pour l'économie canadienne. Dominique Lévesque explique.
6: Karine Pelloffi, avocate d'Éco-Justice, dénonce le processus accéléré auquel aura droit le projet de pipeline Pacific Link.
7: On fait fi de toutes les règles, tous les processus, tout ce qu'on s'est battu pour avoir une démocratie qui fonctionne et avoir des droits individuels et collectifs.
6: Andréane Brazo, analyste pour la Fondation David Suzuki, souligne, elle, l'incohérence des investissements.
8: D'un côté, on vient mettre de l'argent pour les océans, mais de l'autre, on vient un peu mettre de l'huile sur le feu de ce qui cause déjà tellement de dommages.
6: L'Union des chefs indiens de la Colombie-Britannique se révolte contre le processus accéléré et le manque de consultation. Elle affirme que les titres et droits des Premières Nations ne peuvent être écartés et que l'opposition des nations touchées doit être respectée. La Chambre de commerce du Grand Vancouver a déclaré de son côté que c'est une étape essentielle pour diversifier les partenaires économiques du Canada et qu'un meilleur accès au marché de la région Asie-Pacifique va créer des emplois et stimuler l'économie. Et même si le maire sortant de Delta, où va aboutir le pipeline, voit l'avantage des

0: retombé du projet. Il est inquiet de ses impacts et veut que les Premières Nations et les résidents de la région soient entendus. Ici Dominique Lévesque, Radio-Canada, Vancouver.
1: Le futur train à grande vitesse entre Québec et Toronto pourrait coûter plus cher que prévu. Le bureau de la directrice parlementaire du budget estime que la construction du TGV pourrait coûter entre 75 et 113 milliards de dollars et la facture pourrait être encore plus élevée. Catherine Brulotte a préparé ce qui suit.
2: C'est un estimé plutôt préliminaire.
3: Le directeur général au bureau de la directrice parlementaire du budget, Louis Perrault, admet que des données manquent pour évaluer avec précision le coût du projet de TGV entre Québec et Toronto.
2: On aurait besoin de plus d'informations, comme un tracé bien défini, plus d'informations sur l'ingénierie elle-même.
3: Le bureau a analysé les coûts de projets semblables ailleurs dans le monde, sans tenir compte de certains aux États-Unis ou au Royaume-Uni, pour lesquels la facture a été 4,5 fois plus élevée. Un pari risqué, selon Pierre Filion, professeur émérite de l'École d'urbanisme de l'Université de Waterloo.
4: On ne peut pas s'empêcher de penser que le Canada est dans un contexte juridique britannique. Et aussi, on est grandement influencé par ce qui se passe aux États-Unis.
3: Le vice-président d'Alto, Laurent Thérien, estime que tout est mis en place pour éviter de tels dépassements.
5: Ces choix-là, quant au tracé, les mesures d'acceptabilité sociale, la protection de l'environnement, on est en train de prendre ces décisions-là maintenant pour ensuite maîtriser les coûts en phase de construction.
3: Ottawa mise sur l'adoption des lois C5 et C15 et la désignation de projets d'intérêt national pour faciliter sa mise en chantier. Ici Catherine Brulotte, Radio-Canada, Toronto.
1: Guerre commerciale maintenant, le représentant américain au commerce, Jamieson Greer, juge qu'il est difficile de résoudre les questions en suspens dans les négociations avec le Canada. C'est ce qu'il a affirmé lors d'une conférence de presse suivant une réunion des ministres du commerce du G20 dans l'État du Wisconsin. Il a également déclaré que l'administration Trump était disposée à conclure un accord avec le Canada, sans toutefois être enclin à aller jusqu'à la suppression des droits de douane. En France, 400 lycéens sont temporairement fermés en raison des épisodes de violence urbaine et des manifestations étudiantes qui visent à dénoncer un manque de services en éducation. Cette mobilisation nationale a mené à d'importants débordements dans certaines villes du pays. Les lycées déplorent que dans certaines matières, il n'y ait aucun professeur pour l'enseigner en classe. Le reportage de notre correspondant en Europe, Frédéric Arnould.
6: De Paris à Marseille, en passant par Nantes et Toulouse, les étudiants sont en colère.
7: On ne demande pas la lune, en fait. On demande à ce qu'il y ait un prof devant nous. On demande à ce qu'il y ait des salles chauffées, à ce qu'il y ait des salles salubres, tout simplement, parce qu'aujourd'hui, il y a des murs qui s'effritent.
6: En tout, 900 actions ont été recensées devant des lycées et des universités. Mais cette colère s'est transformée en casse et débordement. Des jets de projectiles, mais aussi de nombreux feux de poubelle que certains jeunes ont allumés. Une école à Nantes et un camion de pompiers à Marseille ont été incendiés. Parmi les 2000 interpellations de la journée, 90% concernent des mineurs. Réunis en cellule de crise, le gouvernement Lecornu parle maintenant de violences urbaines.
8: Nous sommes fiers d'être aux portes des lycées pour défendre nos gamins.
6: Mais et le gouvernement et la classe politique montrent du doigt les élus du parti d'extrême gauche de Jean-Luc Mélenchon, la France insoumise, qui attiserait la colère et encouragerait la casse. Alors que le Rassemblement national de Marine Le Pen demande une loi anti-casseurs, le candidat à la présidentielle française, Gabriel Attal, dénonce le comportement de la France insoumise.
9: Arrêtez d'utiliser les jeunes comme de la chair à canon politique pour les envoyer se mettre en danger eux-mêmes.
6: Le ministre de la Sécurité publique, Laurent Nunez, avertit les élus.
10: Chaque fois que ces propos sont des incitations à la violence, il est normal qu'on saisisse la justice.
6: En attendant, des dizaines de lycées resteront fermés et bon nombre de cours se feront à distance. Ici Frédéric Arnould de Radio-Canada, à Paris.
1: Aux États-Unis, les avocats de Christa Pike, dont l'exécution a échoué dans l'État du Tennessee, demandent à ce que sa peine soit commuée. La femme de 50 ans, condamnée pour un meurtre qu'elle a commis lorsqu'elle avait 18 ans, a survécu à deux injections d'un puissant produit utilisé pour les euthanasies vétérinaires et pour l'aide médicale à mourir. Les précisions de Manon Globinski.
11: When they close the curtain, no one knows what happened in that room. I don't know what happened in that room. Randy Spivey, un des avocats de Krista Pike, raconte que nul ne sait ce qui s'est passé dans la salle d'exécution une fois que la condamnée, sanglée sur une civière et ayant reçu deux doses mortelles du puissant barbiturique pentobarbital, a arc-bouté son corps et inspiré très fort, puisque les autorités carcérales ont fermé les rideaux. Même dans la salle des témoins plongée dans le noir, on continuait cependant à l'entendre respirer.

0: et même ronfler doucement. Emmenée d'urgence à l'hôpital, elle repose dans un état critique, dit-on. Un autre de ses avocats, Stephen Farrell.
1: Tennessee should not be torturing its citizens.
0: Il n'y a pas de raison pour le Tennessee de torturer ses citoyens, dit-il, en demandant que la peine de Christa Pike soit maintenant commuée. Il rajoute qu'elle n'avait pas peur de mourir, mais qu'elle craignait une mort traumatique, douloureuse et prolongée. Le gouverneur de l'État, Bill Lee, a en tout cas suspendu les exécutions jusqu'à la fin de l'année et il promet une enquête indépendante. Ceux qui militent contre la peine capitale au Tennessee espèrent que les choses peuvent changer. Voici Stacey Rector de Tennesseans for Alternatives to the Death Penalty.
2: We can have public safety and accountability without the death penalty.
0: L'appui à la peine de mort est au plus bas depuis 40 ans, dit-elle. Les jurys l'imposent moins qu'avant. La sécurité publique et l'imputabilité sont possibles sans elle. Ici Manon Globenski, Radio-Canada, Washington.
3: La gouverneure de l'État de New York a désigné une procureure spéciale afin d'enquêter sur un viol collectif présumé à l'université Cornell. Cette affaire a suscité une avalanche de réactions sur les réseaux sociaux dans les derniers jours. La victime présumée affirme dans une plainte civile avoir été droguée et agressée sexuellement par 7 membres d'une fraternité en octobre 2024. Aucune accusation criminelle n'a été déposée. Enfin, les membres de l'équipage de la mission Crew 13 ont passé une première nuit à bord de la Station spatiale internationale où ils vont séjourner au cours des 6 prochains mois. L'astronaute canadien Joshua Kotrick a partagé ses premières impressions en direct de l'espace, comme le rapporte notre envoyé spécial Mathieu Papillon.
4: Hier, c'est finalement vers 21h40 qu'il a pu faire son entrée dans la Station spatiale internationale en compagnie de ses 3 collègues de la mission Crew 13, donc 2 astronautes américains de la NASA, un astronaute russe. Je vous laisse entendre les premiers commentaires de Joshua Kotrick après son arrivée.
5: I just want to say hi to everyone at home in Canada. It's been a while since there was a Canadian here. I cannot believe I'm here.
4: Donc Joshua Kotrick, il disait « Je veux simplement dire bonjour à tout le monde au Canada. Ça fait longtemps qu'un Canadien a été ici. » À la Station spatiale internationale, je ne peux pas croire que je suis ici. Ce sont surtout les recherches scientifiques auxquelles les astronautes vont participer qui vont retenir l'attention. Mais on a demandé à David Saint-Jacques, qui a déjà séjourné à bord de la Station spatiale, ce qu'il allait surveiller pendant la mission de son collègue Joshua Kotrick.
6: Peut-être qu'il va avoir l'occasion de revêtir un scaphandre pour sortir dehors, faire des entretiens ou des réparations de la station. Peut-être qu'il va avoir l'occasion d'utiliser Canada pour attraper un véhicule spatial.
4: Cette mission Crew 13 peut officiellement commencer après un lancement réussi ici en Floride.
3: C'était Mathieu Papillon à Cap Canaveral. Voilà pour ce Radio-Journal. Bonne journée.

Bonjour tout le monde, j'espère que vous êtes en forme, que vous avez bien dormi, que le café, le jus d'orange ou même le jus de pomme est bon ce matin. Toute l'équipe est bien heureuse de vous savoir à l'écoute, là, que ce soit en direct sur ICI Première ou sur l'application Radio-Canada Audio, où vous pouvez nous écrire tout le temps, nous envoyer des photos, répondre à notre question du jour ou même commenter les entretiens, nous proposer des sujets. Hein. Vous le savez, on aime beaucoup avoir de vos nouvelles, alors n'hésitez pas à le faire. Et puis, ben, allons-y tout de suite avec les détails de la météo. Je vous rappelle qu'en fin de semaine, il va quand même faire beau un peu partout dans l'ensemble des régions avec des températures confortables et que ça va se poursuivre la semaine prochaine. Donc, il y a des endroits où c'est frisquet ce matin en Alberta, mais ça va être beaucoup mieux en journée. À Yellowknife, c'est généralement nuageux avec maximum de 9. À Fort McMurray, on aura des alternances de soleil de nuages avec 15. À Rivière-la-Paix, Grande Prairie, c'est un ennuagement ce matin. Il y a un refroidissement éolien, là, ça va saisir un peu ce matin. Mais aujourd'hui, les températures vont atteindre des maximums qui vont varier entre 13 à 15 degrés. Pour ce qui est de Bonnyville, Saint-Paul, Cold Lake, Lac-Labiche, Edmonton, Saint-Albert, Sherwood Park, Beaumont, Red Deer, Calgary, jusqu'à Medicinat, c'est un ciel variable. Il y a de faibles probabilités d'averses sur certains secteurs, un peu de vent, surtout pour le sud de la province. Les températures vont varier de 16 à 21 degrés. À Lethbridge, ce sera généralement nuageux en matinée, mais ça va se dégager. Il y a du vent, des rafales à 40 km. Le maximum est à 21.

0: 1. Du côté de Banff et de Jasper, ce sera généralement nuageux avec 60 % de probabilité d'averse de pluie ou de neige. Les maximums varient de 12 à 14 degrés. Pour les gens de Calgary, cette fin de semaine, le Festival international du film se poursuit jusqu'à dimanche. On présente des films du Canada et du monde entier avec des projections, des présentations spéciales dans différents lieux du centre-ville de Calgary. Il y a les films Paradise de Jérémy Comté qui sont présentés. Au revoir Pluton de Sariane Cormier. Il y a aussi Le dernier acte de Sophie Deraspe et Nina Rosa de Geneviève Duluth de Selle. Et ce film, il est là dans la liste longue des films qui pourraient être mis en nomination pour le meilleur film étranger du côté des Oscars. Alors, on aura plus de nouvelles à ce sujet-là au mois de décembre, mais ce sont quelques-uns des films en français qui sont présentés du côté de Calgary. Alors, n'hésitez pas à aller faire un tour au cinéma cette fin de semaine et puis profiter de ce Festival international du film de Calgary. 7h13 minutes, c'est le moment des nouvelles avec Jean-Marie Ambayambay. Les environnementalistes, Jean-Marie, qui s'inquiètent des conséquences de l'oléoduc Pacific Link qui est maintenant déclaré projet d'intérêt national.
1: Selon le premier ministre Marc Carney, ce pipeline contribuera à une croissance propre et à l'atteinte des objectifs climatiques du Canada. Le directeur par intérim du projet 440 mégatonnes de l'Institut climatique du Canada, Ross Linden-Fraser, ne partage pas cet avis.
2: Si nous allons construire des nouvelles infrastructures de combustibles fossiles, comment est-ce que nous allons compenser ces émissions? Parce qu'on sait qu'ils vont générer d'autant des émissions. Selon notre recherche, un nouveau pipeline pourra générer environ 20 millions de tonnes des émissions additionnelles. Et on n'a pas des politiques ou des projets pour compenser ces émissions. Ça va le rendre plus difficile d'atteindre nos cibles climatiques.
1: Ross Linden-Fraser estime que le projet de captage et de stockage de carbone Pathways, annoncé en juillet par Ottawa, ne sera pas suffisant pour réduire significativement les émissions de gaz à effet de serre.
0: On poursuit avec la musicienne albertaine Kitty Lang, là, qui affirme ne pas être impressionnée par le mouvement séparatiste.
1: Elle dit comprendre les plaintes de la province, incluant ce qu'elle appelle iniquité de la production pétrolière et de l'argent. Selon elle, les gens devraient se concentrer à s'écouter mutuellement au lieu de rejeter toute personne avec laquelle ils sont en désaccord. Kitty Lang sera honorée par des amis, des admirateurs lors d'un concert ce soir au Centre national des arts à Ottawa.
0: Des employés, des étudiants et des diplômés de l'Université de l'Alberta participent ce soir à un forum sur le référendum à venir.
1: L'idée de ce forum appelé What Happens Next, que se passe-t-il ensuite, vient de la vice-présidente de l'association étudiante, Angèle Rayana. Elle dit que son objectif est d'inciter les étudiants à identifier la différence qu'ils peuvent faire en votant au référendum du 19 octobre. Parmi les personnalités qui prendront la parole figurent l'ex-premier ministre Jason Kenney, l'avocat Kate Wilson et l'avocate Mary Gordon.
0: Merci beaucoup Jean-Marie.
1: Je vous en prie.
0: Aujourd'hui, notre question du jour est en lien avec cette actualité de l'astronaute Joshua Cotric, le Canadien qui est à bord de la Station spatiale internationale depuis hier. On vous demande, est-ce qu'un séjour de 6 mois à bord de la Station spatiale, c'est un rêve ou un cauchemar pour vous? Seriez-vous prêt à tenter l'aventure? Il y a Mélanie qui dit, je passe mon tour, et Marie-Soleil qui dit, ah non merci, pas pour moi. Alors continuez à nous écrire, 780-468-7711 sur la bulle de conversation sur l'application Radio-Canada Audio, ou vous pouvez aussi aller directement sur ma page Facebook et lire les commentaires de nos auditeurs auditrices qui ont déjà répondu à la question. Il est 7h16 minutes. Ici Mireille Langlois. Demain, Culture et Confiture, la percussionniste et chanteuse Brigitte Jardin nous présente sa nouvelle chanson et ses plus récents projets. On se demande comment donner vie aux histoires autochtones sur scène. On vous prépare à la Nuit blanche de Kelowna et Marc Fournier nous explique la tendance des musiques instrumentales sur les scènes d'ici et d'ailleurs. À demain, dès 7h.

C'est carrément le sujet du jour, probablement le sujet qui va nous occuper aussi dans les prochaines semaines. Le gouvernement fédéral a désigné hier le léoduc vers la Colombie-Britannique comme premier projet national d'intérêt, le premier projet d'intérêt national. Cette mesure, elle va permettre d'accélérer les procédures d'autorisation, de contourner certaines lois environnementales.

0: environnementale. Mais qu'est-ce que ce statut inédit implique pour l'économie de la province et pour le portefeuille des Albertains ou même des Canadiens, là? Alors que la facture pourrait atteindre 44 milliards de dollars et qu'un seul investisseur privé, Pembina Pipeline, a manifesté son intérêt pour détenir 10 % du projet. Gitane De Silva, qui est directrice générale de l'École de politique publique et de démocratie Peter Lougheed de l'Université de l'Alberta, est avec nous. Elle est également ancienne présidente directrice générale de la Régie de l'énergie du Canada. Bonjour.
1: Bonjour.
0: Qu'est-ce que ça signifie lorsqu'un chantier reçoit l'étiquette de projet d'intérêt national?
1: Ça implique que le choix est fait, qu'en fait le projet va être construit, c'est juste une question de comment. Alors on a mis la décision politique au début du processus au lieu de à la fin.
0: Et puis, le gouvernement de l'Alberta avait soumis ce dossier au Bureau des grands projets en juillet dernier. Qui sont les membres du Bureau des grands projets et qui les a nommés?
1: Ils sont des fonctionnaires. Alors, la chef du bureau est une dame qui s'appelle Dawn Farrell, qui est anciennement la chef de la compagnie Trans Mountain Pipeline. Alors, ça, c'est une compagnie de la couronne. Et ensuite, il y a d'autres fonctionnaires là dans le bureau qui travaillent dessus ces dossiers pour prendre la décision ou pour faire une recommandation au cabinet de si un projet devrait être déclaré dans l'intérêt national.
0: Ce pipeline là, de 1250 km vise là, à exporter 1 million de barils de pétrole par jour vers l'Asie. Expliquez-nous comment le projet nous permet de nous affranchir un petit peu plus de notre association avec les États-Unis. Là.
1: Et actuellement, plus que 90 % de nos exports vont aux États-Unis du pétrole. Alors, c'est seulement l'autre pipeline Trans Mountain qui nous donne l'occasion d'envoyer ces exports à autre part. Alors, d'avoir une autre pipeline, c'est très important pour le Canada ainsi pour l'Alberta, parce que si on peut vendre notre pétrole de notre propre frontière au lieu de traverser les États-Unis, on reçoit plus par baril pour ce pétrole, ce qui résulte dans plus d'impôts pour les gens ici en Alberta et au Canada. Alors, c'est important pour les raisons de notre économie, mais c'est aussi très important pour diversifier nos marchés, parce qu'on sait, à l'heure actuelle, notre relation avec les États-Unis est assez difficile et c'est jamais une bonne décision d'avoir seulement un client. Alors, c'est très important pour avoir cette occasion pour le Canada et pour l'Alberta.
0: Pour le moment, il y a un seul investisseur privé, le Pembina Pipeline, qui a manifesté son intérêt. Est-ce qu'on doit s'inquiéter de la rentabilité économique d'un tel projet? Il semble que ça aurait dû attirer plus de compagnies, là, s'il y avait beaucoup d'argent à faire.
1: Mais je dirais que des fois, il faut que le gouvernement est le premier à agir pour, si on veut vraiment réaliser un changement rapidement. Alors, on est dans ce moment ici où on veut vraiment diversifier nos marchés pour nos exports. Alors, c'est le gouvernement qui entre dans le marché privé pour construire ce pipeline. Mais l'autre chose, c'est parce que notre système de régie a une réputation d'être tellement lent. Et on vient de voir toutes sortes de réformes. Il y a un nouveau projet de loi qui a été présenté la semaine dernière dans la Chambre des communes qui veut vraiment changer notre système réglementaire. Et je pense que pour ces raisons, il faut que le gouvernement et l'entité qui va construire ce pipeline juste pour démontrer aux investisseurs et à d'autres pays qu'on peut construire des grands projets et qu'on peut les construire rapidement.
0: Mais c'est long parce qu'il y a de la réglementation environnementale. C'est long aussi parce qu'il y a un processus de consultation avec les nations autochtones. D'ailleurs, il y a beaucoup d'environnementalistes qui s'inquiètent de ce pipeline. Quels sont les principaux défis et obstacles qui attendent encore ce pipeline? Là, j'entendais ce matin, il y a quand même des analystes qui disent, qui doutent là, de voir ce projet commencer d'ici un an. Là, on attend même certaines contestations judiciaires là, qui pourraient venir.
1: Oui, c'est possible qu'on a des délais, mais les changements qu'on vient de voir, c'est que maintenant, il y a seulement un processus. Avant, on avait comme un processus fédéral ainsi qu'un processus provincial et chaque ministère fédéral faisait leur propre processus. Alors, avec ce nouveau approche, c'est maintenant la Régie de l'énergie qui est la responsable pour tout le processus. Ils travaillent en partenariat avec d'autres ministères et les provinces d'Alberta et Colombie-Britannique. Alors, on n'a pas changé le standard, mais on

0: on a changé le processus, mais quand même, on doit certainement voir comment ça avance. Si jamais il y a des concernes, c'est possible qu'on a des gens ont des objections, mais je pense qu'il faut comprendre vraiment que c'est un grand changement de processus, avoir une agence centrale qui revoit tout le processus et que c'est là où on va voir beaucoup de temps qu'on va gagner.
1: Hier, lors de l'annonce, le premier ministre Mark Carney a dit que les Canadiens seraient gagnants là, au niveau monétaire avec ce pipeline. Expliquez-nous de quelle façon les Canadiens vont profiter de ce pipeline.
0: Mais premièrement, quand le pipeline TransCanada est entré en service, on a vu la différence entre le montant qu'on reçoit pour un baril de Western Canadian Select, ce qu'on produit ici en Alberta, et le prix mondial. On a vu cette différence a diminué par 9 $ par baril. Alors ça résulte en beaucoup plus d'impôts de revenus pour la province ainsi que pour le gouvernement fédéral. Alors ça, c'est très important. Le coût de construire ce pipeline, comme vous avez dit, je pense que c'est 43 ou 44 milliards de dollars. Alors ça, c'est beaucoup d'activités économiques durant la construction. Je pense que c'est plus que 100 000 gens qui vont être employés sur le projet. Alors, et tout l'acier qu'il faut acheter, tout ça, alors ça génère beaucoup d'activités économiques durant la construction. Et ensuite, on sait déjà que l'impact sur l'économie nationale de Trans Mountain a déjà payé pour ce pipeline. Et celui-là nous a coûté, je crois que c'était quoi, 32 milliards de dollars. Alors, même avec tous ces coûts extraordinaires, c'est quand même très bon pour l'économie canadienne d'avoir cet accès à nos côtes et la capacité de vendre notre pétrole en Asie.
1: Dans un texte de Radio-Canada, il y a quand même plusieurs experts qui doutent là, de la rentabilité là, du dernier projet de pipeline qui a été bâti. Là. Il y a un texte de Tiffany Roquette qui est très, très clair à ce sujet. Là. Le Bureau des grands projets prévoit établir une liste de conditions d'ici le 1er septembre 2027 pour lancer la construction. Dites-nous, Mme Da Silva, là, quelles sont les prochaines étapes cruciales qu'on doit surveiller dans ce dossier au cours de la prochaine année?
0: Alors, c'est le processus que le Bureau des grands projets doit suivre et il va avoir des moments où ce processus est dans le domaine public. Alors, les gens peuvent comme suivre le processus un peu, mais on va voir c'est quoi les impacts sur les peuples autochtones et comment on va gérer cette situation, c'est quoi les impacts sur l'environnement et ensuite encore, qu'est-ce qu'on va faire pour ça. Alors, il faut juste, je pense que ça va être très dans les nouvelles, mais on veut juste voir comment le bureau gère ce projet, c'est quelles conditions qu'ils imposent pour la construction.
1: Gitane Da Silva, vous êtes directrice générale de l'École de politique publique et de démocratie Peter Laurie de l'Université de l'Alberta. Je vous remercie d'avoir fait le point avec nous à ce sujet ce matin.
0: Merci, bonne journée.
1: Merci à vous aussi. Il est 7h25 minutes.
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Emmanuelle Aidjaké, animatrice du magazine socioculturel Connexion. À l'émission de ce dimanche, on vous embarque pour une visite d'atelier de design de mode ici même à Winnipeg. Comment jumeler la chaleur de l'Afrique aux traditions canadiennes à travers le vestimentaire? Eh bien, on en parle avec une créatrice de mode, Marie-Rosette Mikoulou, qui propose en rayon des tenues originales mélangées de wax et de ceintures fléchées. À la fourche, c'est l'humoriste Isabelle Mercier qui incarne le personnage Ma Tante Luce qui vous y attend sur place pour un quiz assez spécial. D'après vous, petit indice, les Franco-Manitobains sont-ils hot ou non? Eh bien, c'est à vous d'en décider. Et pour terminer, on

0: se déplace à Vancouver pour aller à la rencontre d'Ava Marie Safai, une artiste d'origine iranienne qui évolue à la croisée des arts entre musique, danse et cinéma. Elle a produit et réalisé plusieurs films à succès, ce qui lui a valu le prix de meilleure productrice au festival du film Run and Gone de Vancouver au mois de mai dernier. Et pour ne rien manquer de tous ces contenus, je vous donne rendez-vous ce dimanche quand il sera 18h05 sur les antennes de la télé de Radio-Canada et tous les mercredis dès 13h au réseau national sur ICI Télé, mais aussi en rattrapage sur tout.tv. Mais avant, on se laisse sur cet extrait d'Ava Marie Safai.
1: Je suis un enfant de première génération. Il y avait comme deux parties. Une partie, c'était plutôt iranienne. Et puis, j'allais à l'école et je parlais l'anglais et le français en immersion. Essayer de comme, vivre ces deux réalités, c'était un peu difficile pour moi. Bye, Dad.
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3: Bonjour à tous, c'est Jarvis Sharp, nous sommes le vendredi 2 octobre. Renouveler sa bibliothèque tout en soutenant un organisme communautaire. Une vente de livres d'occasion est organisée à Edmonton ce dimanche 4 octobre. Les visiteurs pourront parcourir une sélection d'ouvrages de 13h30 à 17h à la Coupe Hair Studio. Les profits de la vente seront remis à l'Institut Guy Lacombe de la famille. À Red Deer, les jeunes pourront laisser parler leur créativité avec le projet Mosaïque le 6 octobre. La CFA régionale invite les élèves de la 3e à la 12e année à participer à une activité artistique à l'école La Prairie autour de création sur toile. Une occasion de créer, d'expérimenter, mais aussi d'échanger avec d'autres jeunes de la communauté. Cuisine communautaire aux saveurs d'automne est proposée à l'école des Rochers de Jasper le 6 octobre de 18h à 20h. Au menu, courges, épices douces et recettes de saison à préparer ensemble. Quel que soit votre niveau en cuisine, les participants pourront repartir avec les plats préparés. Il faut simplement penser à apporter ses propres contenants pour les transporter.
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5: C'est le moment des nouvelles régionales avec Jean-Marie. Yambaï maintenant déclaré projet d'intérêt national l'oléoduc Pacific Link pour être autorisé et construit rapidement en contournant certaines lois environnementales.
6: Ce nouveau méga pipeline est payé par Trans Mountain, une société de la couronne, mais également par le gouvernement de l'Alberta et l'entreprise privée Pembina. Voici Jean-Manuel Fortier.
7: Un moment historique pour le chef Raymond Powder. Alors que d'autres chefs, comme celui de la nation de Saddle Lake en Alberta, ont dénoncé la désignation du pipeline, le chef de la Première Nation de Fort McKay, présent lors de l'annonce, a souligné les efforts de longue haleine pour arriver à ce moment. Les Premières Nations vont être actionnaires à hauteur d'au moins 10%, dit-il. Autre réaction, le premier ministre de la Colombie-Britannique, longtemps opposé au projet de l'oléoduc, a rappelé l'entente avec Ottawa qui amène des milliards d'investissements en contrepartie. Nous avons un rôle important à jouer avec ce pipeline, dit David Abbey en après-midi. L'industrie pétrolière, elle, se réjouit. Voici Mark Schultz de l'Association des contracteurs d'énergie du Canada. Ça va créer des emplois pour des milliers de personnes dans des communautés rurales et autochtones, dit-il. Le bureau des grands projets doit maintenant approuver Pacific Link d'ici le 1er septembre 2027. La construction pourrait commencer à ce moment. Ici Jean-Emmanuel Fortier, Radio-Canada, Edmonton.
5: Des leaders séparatistes en Alberta ont aussi réagi à la déclaration du Pacific Link comme un projet d'intérêt national.
6: Oui, ils disent que cette déclaration ne les incite pas à vouloir rester dans la Confédération. Selon Corey Morgan du groupe Voix vers l'indépendance, l'enjeu de la séparation est plus profond que celui d'un pipeline. L'avocat Jeff Ratt de Stay Free Alberta estime que l'Alberta doit se frayer sa propre voie tout en prenant le nouveau pipeline et les milliards de revenus qui en résulteraient.
5: La musicienne albertaine Kitty Lang affirme ne pas être impressionnée par le mouvement séparatiste.
6: Elle dit comprendre les plaintes de la province, incluant ce qu'elle appelle iniquité de la production pétrolière et de l'argent. Selon elle, les gens devraient se concentrer à s'écouter mutuellement au lieu de rejeter toute

0: rappeler qu'il s'agit d'un projet du fédéral et de l'Alberta. Et qu'il a signé une entente avec le fédéral pour assurer de l'investissement dans d'autres projets.
1: The Conservative Party of British Columbia, of course, welcomes this decision.
0: Le chef conservateur Lorne Dirksen a convoqué la presse dans le but de partager sa joie au sujet du projet Pacific Link, un projet dont l'économie de la province a grandement besoin, selon lui.
1: Nothing happens without conversation.
0: S'il est élu, il s'engage à discuter avec ceux qui seront affectés par cet oléoduc, notamment entre Burnaby et le terminal de Roberts Banks. Il a indiqué que déjà, certaines de ces personnes comprennent que les travaux peuvent être un inconvénient à court terme pour un gain à long terme pour la province.
1: See this as being a short-term inconvenience for long-term gain for the province.
0: La chef du Parti vert, Emily Lowen, qui s'oppose au projet de pipeline, accuse DVDB d'avoir baissé les bras devant le fédéral.
2: EB has chosen to lay flat on this issue and not stand up to the federal government.
0: Selon elle, il s'agit d'un gaspillage d'argent des contribuables qui pourrait être utilisé pour un virage énergétique vert. Ici Julie Landry, Radio-Canada, Vancouver.
3: Et puis, des employés, des étudiants et des diplômés de l'Université de l'Alberta vont participer ce soir à un forum sur le référendum à venir.
4: L'idée de ce forum appelé « What happens next? Que se passe-t-il ensuite? » vient de la vice-présidente de l'association étudiante, Angèle Raina. Elle dit que l'objectif est d'inciter les étudiants à identifier la différence qu'ils peuvent faire en votant au référendum du 19 octobre. Parmi les personnalités qui prendront la parole figurent l'ex-premier ministre Jason Kenney, l'avocat Kate et l'avocate Mary Gordon.
3: Du côté de Calgary, il y a les résidents qui pourraient devoir payer environ 90 $ de plus par mois pour leur consommation d'eau d'ici 4 ans.
4: Les autorités municipales proposent une hausse graduelle chaque année jusqu'en 2030 afin de financer la réparation des canalisations vieillissantes. Le changement ajouterait environ 14,50 $ à la facture mensuelle l'an prochain. Le conseil du quartier numéro 4 d'Edgecaly souligne que la ville a besoin d'investir dans son système d'eau et d'explorer d'autres moyens de maintenir une vie abordable pour les Calgariens. Il suggère notamment une baisse d'impôts provinciaux. La possible hausse des tarifs des services d'eau sera discutée au conseil municipal lundi.
3: Merci beaucoup, Jean-Marie.
4: Je vous en prie.
3: Allons-y avec la météo à 7h35 à Yellowknife. Ce sera généralement nuageux avec un maximum de 9. Du côté de Fort McMurray, on aura des alternances de soleil-nuages avec 15 degrés qui sera atteint aujourd'hui. À Rivière-la-Paix et Grande-Prairie, c'est nuageux ce matin. Il y aura un refroidissement éolien. Là, ça pourrait saisir. Là. Ce matin, je vous conseille peut-être une petite veste de laine. Et cet après-midi, ça va être encore quand même pas pire là, avec 13 à 15 degrés. Pour ce qui est de Bonnyville, Saint-Paul, Côte-Lake, La Clabiche, Edmonton, Saint-Albert, Sherwood Park, Beaumont, Red Deer, Calgary et Medicine Hat. C'est un ciel variable avec des faibles probabilités d'averses, un petit peu de vent. Les températures varient de 16 à 21 degrés. Pour ce qui est de Lethbridge, ce sera généralement nuageux, mais ça se dégage ce matin avec des rafales à 40 km/h. Le maximum est à 21. Pour ce qui est de Banff et Jasper, c'est généralement nuageux avec 60% de probabilité d'averses de pluie ou de neige. Les maximums varient de 12 à 14 degrés. Et je voyais là, ce matin des photos... En fait, de quelqu'un qui est allé se promener du côté des montagnes et puis il y a de la neige, donc si vous prévoyez d'aller faire une randonnée dans les montagnes, on vous invite là à mettre plusieurs couches parce que on le sait, la température peut changer rapidement. Pour le reste des secteurs en Alberta, la fin de semaine s'annonce assez belle, avec des températures très confortables. Et je vous rappelle que la semaine prochaine aussi, on aura une hausse des températures. Là, je regardais ça. Et puis, ça va varier entre 15 et 21 degrés pour l'ensemble des secteurs en Alberta. Beaucoup de soleil qui nous attend la semaine prochaine. Alors, une belle semaine d'automne. Il est 7h36. C'est le moment de joindre Marc-Éric Bouchard dans nos studios de Calgary pour parler sport. Marc-Éric, revenons sur cette victoire des Oilers. Ça a été le festival du but hier soir.
5: Ah oui, c'est ça, festival de l'offensive et des nombreux buts qui ont été marqués. 16 buts ont été marqués dans cette victoire des Oilers 9-7 face aux Canucks à Vancouver qui débutaient leur saison à la maison, à l'Arena Rogers. Connor McDavid, combien de points? 5 points. Evan Bouchard, lui, 3 points. Vraiment, Leon Draisaitl, lui, s'est également signalé avec 2 buts et une passe. Et c'était vraiment une victoire qu'on pensait facile. facile au début parce que c'était quand même bon 8-2. Mais là, les Canucks avec pas de complexe ont décidé de bon de marquer des buts et ça s'est terminé quand même 9-7 en faveur des Oilers. Les Oilers et les Canucks se sont affrontés une deuxième fois alors que le premier match avait été présenté mardi.

0: Alors que les Canucks avaient surpris les Oilers en prolongation 6-5. Ça veut dire que 14 buts ont été marqués en deux matchs pour les Oilers qui doivent resserrer leur défensive et peut-être avoir un peu plus de bon travail de la part de leur gardien de but pour évidemment ce début de saison de l'équipe de Mike Babcock.
1: Poursuivons avec les Flames. Malheureusement, oui. Ils ont perdu dans ce match d'ouverture de saison.
0: Oui, c'est ça. C'était un bon départ. L'ambiance était là. Les gens étaient vêtus de rouge. Mais là, les Flames ont été indisciplinés. C'est Jordan Eberle qui a marqué un but en avantage numérique, un deuxième but, un troisième but en fin de première période de Frédéric Gaudreau, qui a permis à l'équipe de Seattle, qui s'est nettement améliorée là, en allant chercher des bons éléments et aussi de l'expertise derrière le banc, Pascal Vincent, qui est maintenant assistant entraîneur à Alain Lambert. Alors que pour Frédéric Gaudreau, c'était une excellente soirée. Voici justement ses commentaires.
2: Un groupe de joueurs qui a beaucoup de qualité de joueurs qui sont capables d'en mettre dans le but. Non seulement ça, on a des gros bonhommes qui jouent physique. On a un beau mix de plein de choses. Des jeunes qui s'en viennent, qui ont beaucoup de vitesse et de skills. Donc, j'aime beaucoup notre équipe.
0: Et là, c'est un bel aperçu que Frédéric Gaudreau vient de vous dire parce que le Kraken est le prochain adversaire des Oilers. Ce sera bien sûr demain soir à Edmonton. Faut pas oublier ma question, hein. Avec le gardien de but, là, hier, Monsieur Igor Shesterkin, qui lui a marqué un but, il est devenu un autre gardien de but. Combien de gardiens de but ont réussi à marquer des buts dans la Ligue nationale dans l'histoire? Eh bien, réponse, 19. Le premier avait été Billy Smith, le 28 novembre 1979. Et là, José Théodore, que vous avez bien aimé, Martin Brodeur, Ron Extall, Tristan Jarry, ont été aussi les gardiens de but qui avaient réussi à marquer des buts dans l'histoire de la Ligue nationale de hockey.
1: Ouais, Ron Extall est probablement mon préféré au niveau du style là, dans tous ces gardiens de but. Marc Éric, là, il était tellement exubérant. Oui. Et puis ça.
0: Trop là.
1: C'était l'époque là. Si on le replace dans son contexte historique là, ça fitait avec ce qui se passait dans la Ligue nationale à ce moment-là. Mais est-ce que c'est possible que Ron Extall en ait plus qu'un but, Marc Éric?
0: Oui, il en a eu deux. Lui.
1: Deux, hein, c'est ça que je pensais.
0: Ouais. Brodeur en a eu trois. C'est intéressant parce que Extall, moi je l'ai connu, il était très connu avec les Flyers, mais il a joué un peu avec les Nordiques. Je sais pas si vous vous rappelez de ça.
1: Oui, c'est vrai.
0: Contre les Nordiques, là, il perdait le contrôle de ses émotions face au Canadien de Montréal, évidemment.
1: Oui, hein? Je pense qu'il perdait le contrôle de ses émotions partout.
0: Pas mal souvent.
1: C'était pour ça qu'il était connu à l'époque.
0: Oui, c'est ça, effectivement. Mais et aussi, ça prend une technique assez spéciale pour un gardien de but de pouvoir être à l'aise, d'effectuer un tir là pour pouvoir, évidemment, marquer un but. Et Martin Brodeur, lui, avait un très beau style avec beaucoup de finesse pour pouvoir réussir à dégager son territoire. Et lui, c'est arrivé à quelques reprises qu'il avait réussi à marquer des buts.
1: Ouais. Martin Brodeur, un gentleman.
0: Ah oui.
1: Parlons de football. Les Stampeders sont à Regina ce soir, Marc-Éric.
0: Ouais, c'est encore un match de survie, hein, parce que l'équipe est 7 victoires et 8 revers. Avec une défaite, l'équipe, c'est pas mal terminé, l'espoir d'accéder aux séries. Mais avec une victoire, avec 8-8, là, on pourrait garder espoir du côté de l'équipe, bien sûr, de Calgary. Dans les autres matchs présentés en fin de semaine, on vous rappelle que Hamilton joue à Ottawa. Calgary est à Regina face aux Rough Riders. Les Lions sont à Toronto et Winnipeg est à Montréal. Où sont les Elks? Sont en repos. Sont en semaine de relâche, vont reprendre l'action, ce sera vendredi, face aux Tiger Cats à Hamilton.
1: Merci beaucoup, Marc-Éric. On se reparle dans une heure.
0: Merci.
1: À tantôt. Il est presque 7h42 minutes.
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1: On se demande ce matin où se dessine l'avenir de la francophonie, de notre culture en milieu minoritaire. Peut-être qu'une partie de la réponse se trouve dans nos écoles. Alors que nos communautés se transforment grâce à l'immigration, les institutions scolaires doivent, elles, s'adapter pour rester un moteur de développement de la francophonie. C'est tout l'enjeu de ce 36e congrès annuel de la Fédération nationale des conseils scolaires francophones qui se déroule en ce moment même à Edmonton sous le thème « L'école, là où grandit la francophonie ». Joanne Lacombe, qui est présidente de la Fédération nationale des conseils scolaires francophones, est avec nous pour en discuter. Bonjour.
4: Oui, bonjour tout le monde.
1: Alors, le thème de cette année, c'est l'école là où grandit la francophonie. Pourquoi vous avez choisi ce thème?
4: On a choisi ce thème parce que pour nous, c'est toujours important de faire une réflexion sur le rôle fondamental de l'école au niveau de la langue française. Et pour nous, ce genre de congrès que nous avons, c'est important aussi d'avoir ce moment de rassemblement pour qu'on puisse discuter entre nous, les conseils scolaires francophones de partout au pays. Ça nous permet de mettre le point sur les réalités de nos réseaux, de partager nos expériences. Puis avec le thème que nous avons en ce moment, l'école est au cœur de la vitalité francophone. Parce que c'est vraiment à l'école où les jeunes apprennent, les jeunes vivent, les jeunes vont développer leur français, leur identité, leur sentiment d'appartenance également dans la communauté. Et également, on voit de plus en plus que la francophonie continue à se transformer, la francophonie continue à se renouveler, à s'enrichir. Et toutes ces choses-là se font à l'école. Donc, pour nous, c'est important d'avoir cette réflexion-là pendant un congrès comme on le fait ici à Edmonton.
1: Ouais, vous le dites, là, la croissance de la francophonie en milieu minoritaire, elle repose en grande partie sur les migrations. Comment les conseils scolaires doivent-ils s'ajuster pour intégrer ces nouvelles réalités sociodémographiques?
4: Excellente question. C'est un travail qu'on fait à tous les jours. Donc, il faut s'assurer qu'on est capable de bien les accueillir pour commencer, de leur faire comprendre également c'est quoi la réalité de vivre en français dans un contexte minoritaire aussi. Et plusieurs de nos conseils scolaires vont aller chercher l'expertise à travers du Canada. Nous travaillons de très près aussi avec nos partenaires comme Patrimoine Canada qui vont s'assurer de nous donner des outils, des ressources à travers du Canada au niveau d'appui à l'immigration. Mais l'immigration également est importante pour nous pour la question du personnel enseignant aussi, parce qu'on continue à avoir également une pénurie persistante de personnel enseignant francophone. Et l'immigration, c'est une façon de pouvoir nous aider également pour combler les besoins que nous avons à travers du Canada dans nos écoles.
1: Parlons des discussions maintenant qui auront cours pendant ce congrès. La juge de la Cour suprême, Marie Moreau, va partager son expérience comme avocate en matière de droit scolaire garanti par la Charte. Dites-nous, quels sont les grands défis juridiques que les conseils scolaires francophones rencontrent encore aujourd'hui?
4: Nous avons eu une excellente causerie d'ouverture avec la juge hier et elle nous a vraiment relaté de toute son expérience qu'elle a comme avocate et comme juge maintenant au niveau de la matière des droits garantis par l'article 23. Donc, on a toujours la discussion de l'article 23 également. Et c'est de pouvoir s'assurer également que nos droits comme minorité linguistique sont toujours respectés. Alors, ça tourne toujours autour de ces discussions-là, de s'assurer que nos droits sont respectés, que nous avons nos droits de gestion également dans nos écoles. Alors, cette causerie-là nous a été très, très intéressante hier avec la juge.
1: Quelles sont vos appréhensions face à l'application de la nouvelle mouture de la loi sur les langues officielles?
4: Au niveau de la nouvelle mouture des langues officielles, nous voulons nous assurer également de ce côté que l'école de langue française est toujours considérée la pierre angulaire au niveau de la survie de la francophonie, de pouvoir s'assurer que nous avons les ressources également de pouvoir aider dans nos écoles, que le français, la francophonie va continuer dans nos écoles. Et ceci, on le sait que les écoles sont toujours au cœur de la communauté. Donc, si nos jeunes parlent français, ça va continuer dans nos communautés également. Et nous voulons nous assurer qu'avec les consultations également qui sont en cours en ce moment avec Patrimoine Canada, que ce message est bien passé.
1: Je remarque aussi que lors de votre Assemblée générale extraordinaire de septembre, vous avez déjà adopté une mesure exceptionnelle pour les conseils scolaires qui ne peuvent plus payer leurs cotisations à cause de certaines directives de leur gouvernement provincial ou territorial. Expliquez-nous de quoi il s'agit exactement, là.
4: Oui, ceci, c'est pour appuyer nos conseils scolaires en Ontario. Donc, en Ontario, nos membres vivent un moment incertain avec le ministère de l'Éducation qui a imposé maintenant des nouvelles politiques, des nouvelles façons de faire également, comme vous l'avez indiqué, de ne plus pouvoir payer de cotisations dans des organisations comme la Fédération nationale. Donc, afin de donner le temps à nos membres en Ontario de pouvoir démoustifler et

0: d'essayer de voir ce que ceci veut dire pour eux. Pour continuer à être membre de la Fédération nationale, on est unis dans le pays, au Canada, de pouvoir appuyer nos membres en Ontario. L'Ontario est important également au sein de la Fédération en nombre. Donc, c'est la raison pourquoi nous avons eu l'Assemblée générale extraordinaire de pouvoir dire on va donner un certain temps de répit à nos membres de l'Ontario pour qu'ils puissent vraiment continuer à se battre au niveau de ce qui se passe dans leur province. Mais aussi longtemps qu'ils puissent continuer au moins pour quelques temps au sein de la Fédération nationale. Donc, c'est une belle façon de montrer l'appui là, à la province et chaque province et territoire nous l'ont démontré lors de cette rencontre-là. Mm-hmm.
1: Est-ce qu'on pourrait voir ça se répéter dans d'autres provinces en Alberta? Est-ce qu'on s'inquiète de ça, là?
0: C'est une inquiétude, c'est certain. Et c'est la raison pourquoi on a des sujets comme nous avons en ce moment lors de notre congrès, lorsqu'on a une personne comme la juge Moreau qui vient nous parler de nos droits linguistiques. C'est toujours important de pouvoir s'assurer que nos droits sont protégés. Et oui, c'est une inquiétude et c'est pour ça que la province de l'Ontario va continuer à se battre. Et également qu'on compte sur l'appui de tout le monde dans ce dossier.
1: Bon, on a parlé d'immigration, on a parlé de droits scolaires garantis par la charte. Quels sont les autres grands dossiers prioritaires qui vont vous occuper pour la prochaine année?
0: Oui. J'ai parlé tantôt de la pénurie, donc ça, c'est quelque chose qui est très important pour nous de pouvoir continuer à appuyer nos conseils scolaires dans ce domaine. Et également, toute la question de nos besoins en infrastructure scolaire. Et l'accès à des écoles de proximité. Donc, nos effectifs dans nos écoles sont quand même en croissance. Et au cours des 10 dernières années, on constate une augmentation de pratiquement plus de 15%. Donc, pour nous, les besoins en infrastructure, de s'assurer qu'il y a les écoles à proximité pour les endroits qui en ont un besoin. Et également, lorsqu'on parle d'infrastructure, on parle aussi de pouvoir aider ceux qui ont peut-être des infrastructures plus vieillissantes aussi, qu'il faut s'assurer qu'ils puissent avoir les ressources d'avoir une nouvelle école, ou au moins de faire de la rénovation. Et également, en général, pour nous, c'est vraiment la nécessité d'assurer une éducation qui est de qualité, puis qui est vraiment équivalente là, à celle de la majorité. Donc ça, c'est quelques aspects que je pourrais mentionner.
1: Joanne Lacombe, vous êtes présidente de la Fédération nationale des conseils scolaires francophones. On vous souhaite un excellent congrès. Merci d'avoir répondu à nos questions ce matin.
0: Oui, merci de votre intérêt. Bonne journée.
1: Merci. Il est 7h50.
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1: Bonjour, Carl.
3: Salut, Geneviève.
1: Le projet de pipeline là, qui doit relier l'Alberta et la Colombie-Britannique passe sur la voie rapide, même si l'intérêt du secteur privé demeure faible.
3: Oui, ça se bouscule pas au portillon pour l'instant pour ce projet qui a maintenant un nom, hein, qu'on appelle le projet Pacific Link, qui a été, vous le savez, désigné hier comme projet d'intérêt national. Donc, oui, on veut approuver ce projet-là le plus vite possible, le mettre en accéléré, mais ce qui change pas, c'est le portrait actuel, donc pour ce qui est de la participation des différents acteurs. On a le gouvernement fédéral et l'Alberta qui détiennent 90 % du projet, donc 45 % de participation chacun. Il y a Pembina qui détient le reste, le 10 % restant. Et hier, on disait dans le communiqué officiel que les communautés autochtones vont se faire offrir une participation minimale de 10 %. Donc, ça risque de changer un petit peu le portrait, mais pour l'instant, ce qu'on voit, c'est que Pembina, son rôle, c'est d'offrir une expertise pour le développement du projet. Sauf que c'est la Société d'État Trans Mountain qui va vraiment le réaliser, ce projet-là. Donc, autrement dit, les gouvernements sont aux commandes. Ils prennent pour l'instant la quasi-totalité des risques. Et il y a un seul joueur privé, Pembina, qui est assis à côté dans le siège passager, qui donne des conseils sur la route à suivre, mais qui peut sortir du véhicule à tout moment. Pourquoi je dis ça? Parce que dans le communiqué de Pembina hier, on rappelait ce qu'on a déjà dit dans le passé, c'est-à-dire qu'on se réserve le droit de ne pas investir si après évaluation interne, on juge que c'est trop risqué, que ça convient plus et tout ça. Donc, ça diffère de ce qu'on avait comme impression, disons, mm-hmm. quand il y a eu entente au départ, vous vous rappelez, novembre 2025, entente officielle entre le gouvernement fédéral, l'Alberta, sur ce projet de pipeline, ou première entente, je devrais dire. Et là, Mark Carney nous avait dit, s'il n'y a pas d'acteur du privé, il n'y aura pas de pipeline. Donc, ce qu'on interprétait de ça à ce moment-là, en tout cas moi et d'autres, c'est qu'on se disait, ben, s'il n'y a pas de joueur privé qui lève la main dans les prochains mois, prochaines semaines, pour dire « je m'occupe de ce projet-là », on le fera pas. Mais là, c'est pas ça. Ce qu'on a plutôt, c'est un joueur privé, Pembina, mais qui, vous le comprenez maintenant, est très, très minoritaire dans cette histoire-là.
1: Mm-hmm. Ben, de toute façon, le gouvernement fédéral avait dit après le pipeline de Trans Mountain qu'il n'investirait plus d'argent public là dans des projets de l'éoduc là. Donc on voit que ben, les priorités changent là finalement. Est-ce que si on revient sur le secteur privé là, est-ce qu'il y a d'autres joueurs qui pourraient se joindre au projet, Carl?
3: Oui, c'est possible. C'est pas terminé, bien sûr, cette histoire-là. Puis, en séance d'information technique hier, ça précède parfois les conférences de presse, il y a un fonctionnaire qui a dit oui, il y a d'autres joueurs privés qui sont intéressés. C'est juste qu'ils sont prudents parce que ils se demandent si l'approbation du projet va aller aussi vite que prévu. Mm-hmm. Okay. Bien sûr, il y a des lois environnementales qui ont été modifiées pour permettre ça. Mais comme on est en terrain nouveau, ben peut-être qu'il y a des investisseurs qui disent « je vais attendre de voir ce que ça donne et si ça marche comme prévu, je vais embarquer ». Donc, ça reste à voir. D'ailleurs, les prochaines étapes, c'est quoi? C'est d'abord des consultations. Faut s'attendre à ce que les groupes environnementaux, des communautés autochtones se fassent entendre. Ça a déjà commencé hier. Et on veut établir une liste de conditions d'ici septembre 2027. Donc, la mise en service prévue, si tout avance comme prévu, on parle de 2032 pour un projet, je le rappelle, Geneviève, dont le coût est estimé entre 35 et 44 milliards de dollars.
1: Un autre projet qui pourrait coûter cher, c'est le TGV qui doit relier Québec et Toronto. La facture, elle pourrait dépasser les 110 milliards de dollars.
3: Oui, ou si vous préférez, 2 à 3 pipelines Pacific Link, parce qu'on parle de beaucoup d'argent là aussi. Oui, la directrice parlementaire du budget hier qui a estimé le coût de ce projet-là de TGV, elle dit que ça devrait coûter entre 75 et 113 milliards de dollars. Donc, très grande fourchette, là, parce qu'elle dit qu'il y a beaucoup d'incertitudes. Ça dépend d'où on construit ça précisément, les contraintes de construction, le tracé et tout ça. Mais ça reste quand même une estimation intéressante parce que ça met un peu de perspective. C'est un peu plus élevé que l'estimation d'Alto. Alto, c'est la société d'État qui est en charge du projet. Mais c'est quand même pas mal moins élevé que l'estimation qui avait été faite par le Bloc québécois, le Parti québécois aussi au Québec depuis quelques temps. On parlait de ce côté-là de projets de 200 milliards de dollars. Donc, la directrice parlementaire du budget, son estimation est comme entre les deux. Mais bon, 113 milliards de dollars, ça reste énormément d'argent. J'ai essayé de trouver hier un point de comparaison pour mettre ça en perspective, justement. Et 113 milliards de dollars, c'est à peu près le quart des dépenses totales du gouvernement fédéral pour l'année en cours.
1: Okay, wow.
3: Donc, bien sûr, c'est pas sur une année qu'on investit ça, là. On peut le faire sur plusieurs années, évidemment, mais ça vous donne quand même une idée de la bouchée financière que ça représente, ce projet-là.
1: Poursuivons avec le lien qui est de plus en plus clair entre les changements climatiques et la hausse du prix des aliments.
3: Oui, peut-être que c'est évident pour certains ou que ça peut sembler une évidence, mais le problème, c'est que c'est une préoccupation pour la suite et une tendance de fond, possiblement. C'est une firme de recherche internationale qui s'appelle Zéro Carbone qui s'est penchée là-dessus, qui a publié un rapport à ce sujet-là cette semaine. Ce qu'on a fait, c'est qu'on a fait la liste des événements climatiques extrêmes associés au changement climatique entre 2022 et 2026. Donc, pas juste la mauvaise météo, mais vraiment des événements climatiques inédits. Et on est allé voir si ces événements-là ont coïncidé avec des hausses de prix d'aliments dans les régions concernées. Et la conclusion, Geneviève, c'est que oui, dans la quasi-totalité des cas, ça a précédé des augmentations de prix. Quelques exemples parmi d'autres, des pluies records qui ont affecté le prix des tomates en Espagne, par exemple, la sécheresse qui a fait grimper le prix du café au Brésil. Même l'algue nori, vous savez ce qu'on met autour des sushis?
1: Oui.
3: Oui, donc ces algues-là, au Japon, à cause de la mer qui se réchauffe, le prix de ces algues-là a beaucoup augmenté en l'espace de quelques années. Donc, c'est pour vous dire que, bien sûr, les changements climatiques, c'est pas le seul facteur en jeu. Le prix de l'essence, le manque d'engrais, ça peut faire, bien sûr, grimper le prix des aliments. Mais ce qu'il faut retenir, c'est que, comme je le disais, les changements climatiques, c'est une tendance de fond qui alimente l'inflation de manière plus générale. Tellement qu'il y a des économistes qui ont trouvé une expression pour ça, qui parle maintenant de « climateflation ». Donc, ce qui est préoccupant avec ça, c'est deux choses. D'abord, le fait que les changements climatiques, ça affecte des aliments qui sont bons pour notre santé, donc des fruits, des légumes, des céréales, et non des aliments qui sont transformés. Donc, la crainte, c'est que ça affecte à terme la qualité de nos repas, de notre assiette, et donc la santé de la population. Puis l'autre affaire, c'est que on n'a pas beaucoup d'outils adaptés pour lutter contre ça. Mm-hmm. Une hausse du taux directeur, oui, ça peut lutter contre l'inflation qui est trop élevée, mais ça peut pas faire grand-chose pour augmenter le rendement des récoltes affectées par la pluie ou la sécheresse, par exemple. Donc, autrement dit, ça place les décideurs dans une situation particulière où on n'a peut-être pas les outils nécessaires pour réguler ce type d'inflation-là. Alors, comme je le disais, préoccupation qu'il faut garder en tête là, pour les prochaines années.
1: Oui, c'est très préoccupant, effectivement. Carl Rétineau-Paraselli, vous êtes journaliste spécialisé en économie pour l'actualité. Avez-vous suivi un peu ce voyage dans l'espace de Joshua Kotrick?
3: Oui, toujours fascinant de regarder ça aller. Hein. Je n'ai pas suivi dans le détail, mais j'entends les témoignages puis les nouvelles à ce sujet-là. Ça fait rêver quand même de penser qu'on va encore dans l'espace.
1: Vous seriez prêt, vous, à vous embarquer pour un séjour de 6 mois?
3: Jamais.
1: Ben, vous êtes pas mal...
3: Trop claustrophobe.
1: Oui, c'est ça. Ben, ça fait écho à plusieurs de nos auditeurs. Je vous demande ça parce que c'est notre question du jour aujourd'hui. On demande aux gens s'ils auraient envie d'aller faire un séjour comme ça. Et puis, la plupart des réponses, c'est un peu dans le même type que la vôtre. Non, claustrophobie, anxiété à venir. Beaucoup de gens veulent rester sur Terre, là. Donc, mais ça fait quand même rêver certains de nos auditeurs, moins. Il y a Sylvie qui nous dit « J'adore l'aventure, alors pourquoi pas? » Donc, ben écoutez, je leur laisse aussi ce voyage dans l'espace.
3: Salut Geneviève.
1: Salut, merci beaucoup Carl, à la semaine prochaine. Et puis nous, ben, on se donne rendez-vous dans une dizaine de minutes. Juste avant, on va écouter les nouvelles nationales et internationales.

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3: Vive opposition au nouveau projet de pipeline désigné d'intérêt national. Et l'astronaute canadien Joshua Kotrick s'installe à bord de la Station spatiale internationale pour les 6 prochains mois.
4: I cannot believe I'm here. What a crazy day. A long day. I just can't believe it.
3: Bonjour, ici Marie-Michèle Bordua. Bienvenue à ce Radio-Journal. Le projet de l'oléoduc Pacific Link, maintenant désigné comme un projet d'intérêt national par le gouvernement Carney, suscite de vives réactions. Des environnementalistes et des Premières Nations dénoncent le manque de consultation et les risques pour l'environnement, tandis que d'autres voient ce projet comme une bouée de sauvetage pour l'économie canadienne. Dominique Lévesque.
5: Karine Pelofi, avocate d'Éco-Justice, dénonce le processus accéléré auquel aura droit le projet de pipeline Pacific Link.
6: On fait fi de toutes les règles, tous les processus, tout ce qu'on s'est battu pour avoir une démocratie qui fonctionne et avoir des droits individuels et collectifs.
5: Andréane Brazo, analyste pour la Fondation David Suzuki, souligne, elle, l'incohérence des investissements.
7: D'un côté, on vient mettre de l'argent pour les océans, mais de l'autre, on vient un peu mettre de l'huile sur le feu de ce qui cause déjà tellement de dommages.
5: L'Union des chefs indiens de la Colombie-Britannique se révolte contre le processus accéléré et le manque de consultation. Elle affirme que les titres et droits des Premières Nations ne peuvent être écartés et que l'opposition des nations touchées doit être respectée. La Chambre de commerce du Grand Vancouver a déclaré de son côté que c'est une étape essentielle pour diversifier les partenaires économiques du Canada et qu'un meilleur accès au marché de la région Asie-Pacifique va créer des emplois et stimuler l'économie. Et même si le maire sortant de Delta, où va aboutir le pipeline, voit l'avantage des retombées du projet, il est inquiet de ses impacts et veut que les Premières Nations et les résidents de la région soient entendus. Ici Dominique Lévesque, Radio-Canada, Vancouver.
3: Le futur train à grande vitesse entre Québec et Toronto pourrait coûter plus cher que prévu. Le bureau de la directrice parlementaire du budget estime que la construction du TGV pourrait coûter entre 175 et 113 milliards de dollars. Catherine Brulotte a préparé ce qui suit.
8: C'est un estimé plutôt préliminaire.
9: Le directeur général au bureau de la directrice parlementaire du budget, Louis Perrault, admet que des données manquent pour évaluer avec précision le coût

0: du projet de TGV entre Québec et Toronto.
1: On aurait besoin de plus d'informations, comme un tracé bien défini, plus d'informations sur l'ingénierie elle-même.
0: Le bureau a analysé les coûts de projets semblables ailleurs dans le monde, sans tenir compte de certains aux États-Unis ou au Royaume-Uni, pour lesquels la facture a été 4,5 fois plus élevée. Un pari risqué, selon Pierre Filion, professeur émérite de l'École d'urbanisme de l'Université de Waterloo.
2: On ne peut pas s'empêcher de penser que le Canada est dans un contexte juridique britannique. Et aussi, on est grandement influencé par ce qui se passe aux États-Unis.
0: Le vice-président d'Alto, Laurent Thérien, estime que tout est mis en place pour éviter de tels dépassements.
3: Ces choix-là, quant au tracé, les mesures d'acceptabilité sociale, la protection de l'environnement, on est en train de prendre ces décisions-là maintenant pour ensuite maîtriser les coûts en phase de construction.
0: Ottawa mise sur l'adoption des lois C5 et C15 et la désignation de projets d'intérêt national pour faciliter sa mise en chantier. Ici Catherine Brulotte, Radio-Canada, Toronto.
4: Le représentant américain au commerce, Jamieson Greer, juge qu'il est difficile de résoudre les questions en suspens dans les négociations avec le Canada. C'est ce qu'il a affirmé lors d'une conférence de presse suivant une réunion des ministres du commerce du G20. Il a aussi déclaré que l'administration Trump était disposée à conclure un accord avec le Canada, sans toutefois être encline à supprimer les droits de douane. La gouverneure de l'État de New York a désigné une procureure spéciale afin d'enquêter sur un viol collectif présumé à l'université Cornell. Cette affaire a suscité une avalanche de réactions sur les réseaux sociaux dans les derniers jours. La victime présumée affirme dans une plainte civile avoir été droguée et agressée sexuellement par 7 membres d'une fraternité en octobre 2024. Aucune accusation criminelle n'a été déposée. Et puis toujours aux États-Unis, les avocats de Christa Pike, dont l'exécution a échoué dans l'État du Tennessee, demandent à ce que la peine soit commuée. La femme de 50 ans, condamnée pour un meurtre qu'elle a commis lorsqu'elle avait 18 ans, a survécu à 2 injections létales. Manon Globinski a préparé ce qui suit.
5: When they close the curtain, no one knows what happened in that room. I don't know what happened in that room.
6: Randy Spivey, un des avocats de Christa Pike, raconte que nul ne sait ce qui s'est passé dans la salle d'exécution une fois que la condamnée, sanglée sur une civière et ayant reçu 2 doses mortelles du puissant barbiturique pentobarbital, a arc-bouté son corps et inspiré très fort, puisque les autorités carcérales ont fermé les rideaux. Même dans la salle des témoins plongée dans le noir, on continuait cependant à l'entendre respirer et même ronfler doucement. Emmenée d'urgence à l'hôpital, elle repose dans un état critique, dit-on. Un autre de ses avocats, Stephen Farrell.
7: Tennessee should not be torturing its citizens.
6: Il n'y a pas de raison pour le Tennessee de torturer ses citoyens, dit-il, en demandant que la peine de Christa Pike soit maintenant commuée. Il rajoute qu'elle n'avait pas peur de mourir, mais qu'elle craignait une mort traumatique, douloureuse et prolongée. Le gouverneur de l'État, Bill Lee, a en tout cas suspendu les exécutions jusqu'à la fin de l'année et il promet une enquête indépendante. Ceux qui militent contre la peine capitale au Tennessee espèrent que les choses peuvent changer. Voici Stacey Rector de Tennesseans for Alternatives to the Death Penalty.
8: We can have public safety and accountability without the death penalty.
6: L'appui à la peine de mort est au plus bas depuis 40 ans, dit-elle. Les jurys l'imposent moins qu'avant. La sécurité publique et l'imputabilité sont possibles sans elle. Ici Manon Globinski, Radio-Canada, Washington.
4: En France, 400 lycées sont temporairement fermés en raison d'épisodes de violences urbaines et de manifestations étudiantes qui visent à dénoncer un manque de services en éducation. Cette mobilisation nationale a mené à d'importants débordements dans certaines villes. Le reportage de notre correspondant en Europe, Frédéric Arnould.
9: De Paris à Marseille, en passant par Nantes et Toulouse, les étudiants sont en colère.
10: On ne demande pas la lune, en fait. On demande à ce qu'il y ait un prof devant nous, on demande à ce qu'il y ait des salles chauffées, à ce qu'il y ait des salles salubres, tout simplement, parce qu'aujourd'hui, il y a des murs qui s'effritent.
9: En tout, 900 actions ont été recensées devant des lycées et des universités. Mais cette colère s'est transformée en casse et débordement. Des jets de projectiles, mais aussi de nombreux feux de poubelle que certains jeunes ont allumés. Une école à Nantes et un camion de pompiers à Marseille ont été incendiés. Parmi les 2000 interpellations de la journée, 90% concernent des mineurs. Réunis en cellule de crise, le gouvernement Lecornu parle maintenant de violences urbaines.
11: Nous sommes fiers d'être aux portes des lycées pour défendre nos gamins.
9: Mais et le gouvernement et la classe politique montrent du doigt les élus du parti d'extrême gauche de Jean-Luc Mélenchon, la France insoumise, qui attiserait la colère et encouragerait la casse. Alors que le Rassemblement national de Marine Le Pen demande une loi anti-casseurs, le candidat à la présidentielle française, Gabriel Attal, dénonce le comportement de la France insoumise.
12: Arrêtez d'utiliser les jeunes comme de la chair à canon politique pour les

0: envoyés se mettre en danger eux-mêmes.
1: Le ministre de la Sécurité publique, Laurent Nunez, avertit les élus.
2: Chaque fois que ces propos sont des incitations à la violence, il est normal qu'on saisisse la justice.
1: En attendant, des dizaines de lycées resteront fermés et bon nombre de cours se feront à distance. Ici Frédéric Arnoul de Radio-Canada, à Paris.
3: Les membres de l'équipage de la mission Crew 13 ont passé une première nuit à bord de la Station spatiale internationale où ils se trouveront pour 6 mois. L'astronaute canadien Joshua Kotrick a partagé ses premières impressions, comme le rapporte notre envoyé spécial Mathieu Papillon.
4: Hier, c'est finalement vers 21h40 qu'il a pu faire son entrée dans la Station spatiale internationale en compagnie de ses 3 collègues de la mission Crew 13, donc 2 astronautes américains de la NASA, 1 astronaute russe. Je vous laisse entendre les premiers commentaires de Joshua Kotrick après son arrivée.
5: I just want to say hi to everyone at home in Canada. It's been a while since I was a Canadian here. I cannot believe I'm here.
4: Donc, Joshua Kotrick, il disait « Je veux simplement dire bonjour à tout le monde au Canada. Ça fait longtemps qu'un Canadien a été ici. » À la Station spatiale internationale, je ne peux pas croire que je suis ici. Ce sont surtout les recherches scientifiques auxquelles les astronautes vont participer qui vont retenir l'attention. Mais on a demandé à David Saint-Jacques, qui a déjà séjourné à bord de la Station spatiale, ce qu'il allait surveiller pendant la mission de son collègue Joshua Kotrick.
6: Peut-être qu'il va avoir l'occasion de revêtir un scaphandre pour sortir dehors, faire des entretiens ou des réparations de la station. Peut-être qu'il va avoir l'occasion d'utiliser Canadarm pour attraper un véhicule spatial.
4: Cette mission Crew 13 peut officiellement commencer après un lancement réussi ici en Floride.
3: C'était Mathieu Papillon. Enfin, l'acteur Michael J. Fox sera promu au sein de l'Ordre du Canada. Il va obtenir le rang de compagnon lors d'une cérémonie présidée par la gouverneure générale Louise Arbour à Ottawa aujourd'hui. Au cours des dernières années, il a permis d'amasser 2,5 milliards de dollars pour la recherche sur la maladie de Parkinson, dont il est lui-même atteint. Voilà, c'était le Radio-Journal. Merci d'avoir été à l'écoute. Bonne journée.

Bon vendredi tout le monde, j'espère que vous êtes en forme, que vous avez bien dormi, que le café, le jus d'orange ou le jus de pomme est bon ce matin. Merci beaucoup d'être à l'écoute du Café Chaud sur les ondes d'ici première ou en direct sur l'application Radio-Canada Audio. Où je vous le rappelle, il y a toujours une foule de contenus à découvrir. Si vous connaissez pas cette application, allez faire un tour. Ça se peut pas que vous ne trouverez rien à votre goût. Vous pouvez aussi trouver la page du Café Chaud, cliquer sur le petit phylactère, la bulle de conversation pour nous écrire. En cliquant dessus, vous allez avoir accès au numéro de téléphone pour nous texter. 780-468-7711. Donc, on vous encourage à nous envoyer des photos, à commenter nos entretiens, à nous faire des suggestions aussi d'entrevues ou simplement juste à nous saluer. On aime toujours beaucoup vous lire. Petite nouvelle aujourd'hui pour en fait nous prouver qu'il y a de plus en plus de gens en Alberta et au Canada. Il y a le Conseil de la radiodiffusion et des télécommunications, le CRTC, qui a annoncé l'ajout d'un sixième indicatif régional en Alberta d'ici juin 2027, ça va être le 5-6-8, parce qu'on dit qu'il y a une demande croissante de numéros de téléphone à travers le Canada et ce nouvel indicatif régional, il va permettre d'injecter près de 8 millions de numéros de téléphone dans la province, de nouveaux numéros de téléphone. L'Alberta compte actuellement 5 indicatifs régionaux, le 403, le 780, le 368, le 587 et le 825, dont le dernier, le 368, avait été introduit seulement en 2022. Donc, voilà, il y aura un nouveau code régional 568 à partir de juin 2027. Allons-y tout de suite avec les détails de la météo. Du côté de Yellowknife, ça sera généralement nuageux, maximum 9. À Fort McMurray, on aura des alternances de soleil de nuages avec 15 degrés. À Rivière-la-Paix et Grande-Prairie, c'est un ennuagement ce matin. Il y a également un refroidissement éolien, des températures qui vont varier de 13 à 15 degrés. Et puis quand je

0: spécifie le refroidissement éolien, là, c'est que ça va saisir ce matin quand vous allez sortir à l'extérieur. Mais bon, après ça, ça va s'emmieuter au cours de la journée. À Bonnyville, Saint-Paul, Cold Lake, Lac-Labiche, Edmonton, Saint-Albert, Sherwood Park, Beaumont, Red Deer, Calgary et Medicine Hat, c'est un ciel variable avec de faibles probabilités d'averses et un petit peu de vent. Les températures varient de 16 à 21 degrés. À Lethbridge, ben, c'est généralement nuageux, mais ça se dégage ce matin. On aura des rafales de vent à 40 km/h, le maximum est de 21. Et du côté des montagnes, Banff et Jasper, ce sera généralement nuageux. Il y a 60 % de probabilité d'averse de pluie ou de neige, là, si vous êtes plutôt dans les hauteurs des montagnes. Et les températures vont varier de 12 à 14 degrés. Et la fin de semaine s'annonce très belle en Alberta. Beaucoup de soleil sur l'ensemble des secteurs avec des températures très confortables. Allons-y avec les manchettes. Et Jean-Marie Yambayamba, il y a des leaders séparatistes en Alberta qui ont réagi à la déclaration du Pipeline Pacific Link comme un projet d'intérêt national. Bon, ça a été fait hier là, du côté du gouvernement fédéral.
1: Oui, ils disent que cette déclaration ne les incite pas à vouloir rester dans la Confédération. Selon Colin Morgan du groupe Voix vers l'indépendance, l'enjeu de la séparation est plus profond que celui d'un pipeline. L'avocat Jeff Ratt de Stay Free Alberta estime que l'Alberta doit se frayer sa propre voie tout en prenant le nouveau pipeline et les milliards de revenus qui en résulteraient.
0: Et puis, au territoire du Nord-Ouest, il y a un immeuble de logement de transition qui pourrait accueillir des clients à Inuvik à la fin de ce mois.
1: Le bâtiment compte 8 logements réservés à des hommes en traitement pour des dépendances. L'initiative fait partie du programme de traitement et de logement de transition géré par la société régionale Inuvialuit. Ce programme offre également des activités en milieu naturel.
0: Et toujours au TNO, la Nation des Nés rapporte un surplus pour la première fois depuis des années.
1: L'an dernier, la communauté autochtone a enregistré 92 000 $ de surplus, mais elle doit encore composer avec un déficit cumulé dépassant $1 million. Le chef, George McKenzie, envisage de demander à Ottawa de couvrir ce trou financier. D'autres autorités de la communauté ont un autre souci. L'an dernier, la Nation des Nés a dépensé $3 millions pour les voyages. Cette somme représente environ la moitié de ses revenus, selon la firme comptable MNP.
0: Jean-Marie, ce matin, on demande aux gens si l'aventure de l'astronaute canadien Joshua Kotrick à bord de la Station spatiale internationale les intéresse. Hein? Un séjour de 6 mois. Est-ce que c'est un rêve? Est-ce que c'est un cauchemar? Seriez-vous prêt à tenter l'aventure? Il y a Émilie Cadorette-Langley qui nous dit « Ah non, merci! » Avec un peu de claustrophobie et d'anxiété, ce serait un bon mix pour un désastre. Donc, écoutez, je la rejoins dans ce mix pour un désastre. Moi aussi, je pense pas que je serais très, très bonne dans un environnement fermé comme ça, surtout pour une longue période de 6 mois. Alors, on invite les gens à continuer à nous écrire, Jean-Marie, pour répondre à cette question du jour. Donc, je vous rappelle sur la bulle de conversation, sur ma page Facebook ou nous texter au 780-468-7711. Il est 8h15.
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0: Chaque vendredi, on vous présente la boussole de l'immigrant. C'est un nouveau rendez-vous hebdomadaire qu'on vous offre au Café Chaud cette année. Ça, en fait, se veut un complément d'information pour en fait les gens qui arrivent, pour démystifier les mythes, l'installation, faciliter l'orientation de ces nouveaux arrivants en Alberta. Quand on s'installe dans un pays, ben on doit naviguer toutes sortes de procédures et parmi celles-ci, ben il y a le système scolaire hein, qu'il faut bien comprendre. Et au Canada, ben les parents sont fortement encouragés à s'engager dans le processus d'éducation de leurs enfants. Donc ça, c'est peut-être nouveau pour les gens qui viennent d'ailleurs. Et dès le premier jour, on découvre justement l'importance de cet engagement. Il y a notre collègue Laurent Pirault qui en a discuté avec Dolores Nolette, qui est directrice générale du Conseil scolaire Centre-Est dans la région de Saint-Paul. Laurent lui a d'abord demandé quels sont les plus grands défis des nouveaux parents d'élèves en Alberta. On écoute.
3: Je pense que un des plus grands défis, c'est vraiment de comprendre comment roule le système.

0: système, au niveau de l'école en particulier, de comment l'école est organisée, quelles sont les attentes des enseignants, de la direction de l'école envers les parents pour qu'ils ont un rôle essentiel pour soutenir la réussite de leurs enfants.
1: Alors vous, vous représentez le conseil scolaire, vous gérez les écoles. Vous vous attendez à quoi des parents?
0: Et nous, au niveau des conseils scolaires, je vous avoue que ce qui nous importe le plus, c'est vraiment le fait que les parents soient présents dans l'encadrement d'une routine pour leurs enfants lorsqu'ils se retrouvent à la maison, qu'ils aient une routine pour le sommeil, qu'ils aient une routine pour la lecture, les devoirs ou les petits devoirs qu'il pourrait y avoir à faire à la maison, surtout lorsqu'on parle d'enfants d'un certain âge, d'enfants de l'école élémentaire. Nos structures permettent aussi à des parents de s'impliquer, soit de faire du bénévolat avec les enseignants, avec les conseils d'école, pour contribuer, pour influencer la culture de l'école, pour influencer le genre d'activité qui pourrait se tenir dans le parascolaire, dans le culturel, par rapport à ce qui est offert aux élèves et à la communauté scolaire comme telle. Donc, pour le conseil scolaire, pour moi comme directrice générale, c'est vraiment ce genre d'attente-là que j'aurais envers les parents. On souhaite vraiment que les parents se sentent accueillis à l'école, qu'ils se sentent comme s'ils font partie de la communauté scolaire. Et une des meilleures façons de faire ça, c'est de vraiment s'impliquer.
1: Une des premières occasions, c'est les réunions parents-enseignants. Probablement que les parents qui nous écoutent ont déjà reçu cette invitation-là. Pourquoi est-ce que c'est important d'aller rencontrer les enseignants et de participer à ces rencontres-là?
0: Oui, mais je pense que peut-être qu'une des premières occasions, c'est vraiment la réunion générale annuelle ou l'assemblée générale annuelle des conseils d'école qui ont lieu en ce moment, qui ont peut-être déjà eu lieu dans les écoles. Mais oui, vous avez raison, les rencontres parents-enseignants sont un moment vraiment important pour prendre un contact avec l'enseignant ou les enseignants qui interagissent au quotidien avec notre enfant quand on est parent. C'est toujours très important de commencer à prendre contact, de tisser une relation avec une personne ou des personnes dans le milieu scolaire qui sont vraiment importantes dans le bien-être, le mieux-être de l'enfant, de nos enfants, quand ça va bien. Alors, les rencontres parents-enseignants, c'est souvent cette occasion de faire, avec l'enseignant comme parent, de faire un échange d'informations, un échange si on veut, autour du profil de notre enfant avec l'enseignant ou les enseignants pour qu'on puisse faire équipe autour de la réussite de l'enfant.
1: Pour les parents qui le souhaitent, une autre occasion de s'impliquer à l'école, c'est le conseil d'école. Comment ça marche? À quoi ça sert? Et si je suis parent qui débarque à l'école, comment est-ce que je m'implique là-dedans?
0: Oui, mais au niveau du conseil d'école, justement, le conseil d'école, c'est une structure qui est prévue, obligatoire en fait, prévue dans la Education Act au niveau de l'Alberta. Et les personnes qui représentent les parents qui se retrouvent au conseil d'école sont élus lors de l'Assemblée générale annuelle, justement ce à quoi je faisais référence il y a quelques instants. Oui, alors lors de l'AGA, on nomme des représentants, les structures des conseils d'école et la représentation des parents est nommé par chaque conseil scolaire dans leur directive administrative. Mais typiquement, on a des représentants de parents de l'élémentaire, du préscolaire, de l'élémentaire, du secondaire. On a aussi dans le conseil d'école des représentants d'élèves du secondaire, si ce sont des écoles qui accueillent des élèves du secondaire. On a des représentants du des enseignants puis de la direction. Et ces conseils d'école, ce qu'ils font, c'est que vraiment ils donnent ils donnent des conseils à la direction d'école par rapport aux activités, par rapport à comment la culture de l'école peut être rehaussée, qu'est-ce qu'on aimerait voir dans la culture de l'école comme du point de vue du parent. Alors, ce n'est pas une instance décisionnelle, c'est vraiment une instance consultative, mais qui est vraiment importante pour soutenir la création d'un climat d'école qui est vraiment la couleur de la communauté scolaire.
1: Des fois, il y a, en plus du conseil d'école, une société des parents, il y a des activités sociales, des activités de levée de fonds. Comment on fait pour s'impliquer là-dedans?
0: Oui, la société de parents, c'est vraiment une société sans but lucratif, donc qui est justement responsable ou qui peut être rendu qui est rendu responsable des levées de fonds. Au niveau de la société de parents aussi, il y a une assemblée générale annuelle où il y a un mécanisme de recrutement de parents. Là, c'est moins formalisé au niveau de la représentation puis au niveau de l'obligation. Alors, la meilleure façon de s'impliquer là, c'est vraiment de découvrir qui est la présidence ou encore communiquer avec la direction de l'école pour exprimer notre intérêt comme parents à participer. Et ensuite, la direction de l'école peut créer le réseau ou la passerelle pour placer les gens en communication. Alors, ce sont les sociétés de parents, ce sont vraiment les organismes qui prennent des décisions par rapport au genre de levée de fonds, au genre de projet que les levées de fonds vont soutenir. Parce qu'on fait pas des levées de fonds dans une école simplement pour faire des levées de fonds.
1: Ça va servir à acheter des livres ou à financer des sorties scolaires, visites au musée ou faire venir des gens dans l'école, des choses comme ça.
0: Oui, ce genre de choses ou encore des activités majeures comme des carnavals d'hiver ou des sorties éducatives qui nous apportent un peu plus loin. Donc, c'est vraiment pour bonifier ou pour aller plus loin que ce que le budget de l'école peut permettre. Au niveau, parfois aussi, c'est pas simplement parfois, mais les terrains de jeu dans les cours d'école sont vraiment un des gros projets. Très, très souvent, ces terrains de jeu-là sont un des gros projets de levée de fonds ou la mise à niveau des terrains de jeu.
1: Sont possibles par la mobilisation des familles. Une dernière question, si on est en train de découvrir le système scolaire, il y a, et puis peut-être on aurait pu commencer la conversation par là, mais le conseil scolaire, qu'est-ce que c'est que le conseil scolaire?
0: Oui, c'est ça. C'est vraiment important de faire la distinction entre le conseil d'école et le conseil scolaire. Le conseil scolaire aussi, c'est un organe prévu dans la Education Act. Le conseil scolaire ce sont des élus qui sont responsables de l'orientation stratégique, sont responsables de la gestion financière, sont responsables pour les conseils scolaires francophones, d'assurer que la culture, l'identité francophone et ou catholique, dépendant de la désignation des écoles, soit bien présente et soit soutenue. Les conseillers scolaires sont élus lors d'élections municipales et dans un mécanisme qui est prévu dans la Municipal Elections Act. Alors, c'est un mécanisme très spécifique qui doit être suivi pour se présenter en élection pour devenir conseiller scolaire. Le conseil scolaire a un employé qu'il supervise directement et cet employé-là, c'est la direction générale du conseil scolaire.
1: Et ça, c'est
0: alors, c'est moi dans le contexte du conseil scolaire du Centre-Est, ça c'est moi. Puis ensuite moi comme directrice générale, j'ai la responsabilité de la gestion de l'ensemble du système des employés et des opérations et je dois rendre compte au conseil scolaire, donc au conseiller scolaire du conseil scolaire dans des rencontres mensuelles habituellement des rencontres mensuelles. Donc, pour s'impliquer, pour devenir conseiller scolaire, c'est important d'être au courant du cycle dans lequel on se retrouve par rapport à quand seront les prochaines élections municipales, quand seront les prochaines élections pour les conseillers de conseil scolaire, c'est en même temps. Et le mécanisme pour ça, c'est vraiment d'être aux aguets parce que les conseils scolaires font circuler de la publicité, font circuler de la publicité au niveau des communautés scolaires, de leurs écoles, puis dans le grand public aussi, pour que ce soit très connu qu'il y a des élections publiques, qu'il y a des élections publiques, et c'est sur des territoires qu'on élit des conseillers scolaires au conseil scolaire. Alors, cette structure-là, lorsqu'on est intéressé, comme parent, lorsqu'on est intéressé à cette structure-là, c'est important d'en parler avec un conseiller scolaire, souvent celui qui représente déjà notre territoire ou encore la présidence du conseil scolaire pour être mieux informé.
1: Merci beaucoup. Est-ce que vous avez en tête la date de la prochaine élection pour les conseillers scolaires?
0: Ça sera en octobre, dans 2 ans, là.
1: En
0: Donc,
1: 2028.
0: voilà, merci. Ça devrait, oui.
1: Merci beaucoup, Dolores Nolet. Donc, vous êtes la directrice générale au conseil scolaire. Et donc, le conseil scolaire qui vous emploie, c'est le conseil scolaire Centre-Est dans la région de Saint-Paul. Merci beaucoup.
0: Merci à vous. Bonne journée.
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3: Bonjour à tous, c'est Jarvis Sharp. Nous sommes le vendredi 2 octobre. Renouveler sa bibliothèque tout en soutenant un organisme communautaire. Une vente de livres d'occasion est organisée à Edmonton ce dimanche 4 octobre. Les visiteurs pourront parcourir une sélection d'ouvrages de 13h30 à 17h à la Coupe Hare Studio. Les profits de la vente seront remis à l'Institut Guy Lacombe de la famille. À Red Deer, les jeunes pourront laisser parler leur créativité avec le projet Mosaïque le 6 octobre. La CFA régionale invite les élèves de la 3e à la 12e année à participer à une activité artistique à l'école La Prairie autour de création sur toile. Une occasion de créer, d'expérimenter, mais aussi d'échanger avec d'autres jeunes de la communauté. Cuisine communautaire aux saveurs d'automne est proposée à l'école des Rochers de Jasper le 6 octobre de 18h à 20h. Au menu, courges, épices douces et recettes de saison à préparer ensemble. Quel que soit votre niveau en cuisine, les participants pourront repartir avec les plats préparés. Il faut simplement penser à apporter ses propres contenants pour les transporter.
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5: Il est 8h30, on poursuit ce café chaud tout de suite avec le bulletin de nouvelles régionales et Jean-Marie Yamba-Yamba. Le projet d'oléoduc Pacific Link, là, qui est maintenant désigné comme un projet d'intérêt national, suscite de vives réactions.
6: Des environnementalistes et des Premières Nations dénoncent le manque de consultation et les risques pour l'environnement, tandis que d'autres voient ce projet comme une bouée de sauvetage pour l'économie canadienne. Voici Dominique Lévesque.
7: Karine Pelofi, avocate d'Éco-Justice, dénonce le processus accéléré auquel aura droit le projet de pipeline Pacific Link.
8: On fait fi de toutes les règles, tous les processus, tout ce qu'on s'est battu pour avoir une démocratie qui fonctionne et avoir des droits individuels et collectifs.
7: Andréane Brazo, analyste pour la Fondation David Suzuki, souligne, elle, l'incohérence des investissements.
9: D'un côté, on vient mettre de l'argent pour les océans, mais de l'autre, on vient un peu mettre de l'huile sur le feu de ce qui cause déjà tellement de dommages.
7: L'Union des chefs indiens de la Colombie-Britannique se révolte contre le processus accéléré et le manque de consultation. Elle affirme que les titres et droits des Premières Nations ne peuvent être écartés et que l'opposition des nations touchées doit être respectée. La Chambre de commerce du Grand Vancouver a déclaré de son côté que c'est une étape essentielle pour diversifier les partenaires économiques du Canada et qu'un meilleur accès au marché de la région Asie-Pacifique va créer des emplois et stimuler l'économie. Et même si le maire sortant de Delta, où va aboutir le pipeline, voit l'avantage des retombées du projet, il est inquiet de ses impacts et veut que les Premières Nations et les résidents de la région soient entendus. Ici Dominique Lévesque.

0: l'Université de l'Alberta vont participer ce soir à un forum sur le référendum.
1: Oui, l'idée de ce forum appelé What Happens Next, que se passe-t-il ensuite, vient de la vice-présidente de l'association étudiante Angèle Raina. Elle dit que l'objectif est d'inciter les étudiants à identifier la différence qu'ils peuvent faire en votant au référendum du 19 octobre. Parmi les personnalités qui prendront la parole figurent l'ex-premier ministre Jason Kenney, l'avocat Kit Wilson et l'avocate Mary Gordon.
0: Le public était invité à la bibliothèque municipale d'Edmonton pour assister au décollage de la fusée SpaceX. Ça se passait hier matin.
1: L'Albertain Joshua Kotrick fait partie de l'équipage qui s'est envolé vers la Station spatiale internationale. Reportage d'Alice Burka. 3,
2: 2, 1... Une vingtaine de personnes se sont pressées à l'ouverture des portes de la bibliothèque du centre-ville d'Edmonton à 9h ce matin. Le centre des sciences TELUS projetait en direct le décollage de la fusée SpaceX vers la Station spatiale internationale. Tyler Nakamura est venu avec sa fille.
3: We've been to the Kennedy Space Center.
2: Nous avons visité le centre spatial Kennedy en Floride il y a 2 ans. C'est de là qu'est lancée la fusée. Ma fille est passionnée par l'espace, donc je tenais à l'amener aujourd'hui, dit-il. L'excitation n'est pas seulement visible chez les enfants, certains adultes suivent aussi avec attention.
4: The booster that came back is actually very surprising.
2: Jenny Fan assiste pour la première fois à un lancement de fusée en direct. Le retour du propulseur de la fusée, c'était assez impressionnant. Je pensais qu'il serait lâché quelque part dans l'espace, mais non, il revient, dit-elle. Cet événement est aussi une fierté pour les Albertains puisque l'un des astronautes, Joshua Kotrick, a grandi à Fort Saskatchewan, tout près d'Edmonton. C'est incroyable de le voir s'envoler pour l'espace, reconnaît Joel Witherly, expert en astronomie pour le centre TELUS. Il a visité notre centre quand il était petit, se souvient-il. L'équipage devrait rester 6 mois dans l'espace afin de mener des expériences scientifiques. Ici Alice Burger, Radio-Canada, Edmonton.
0: On poursuit en parlant de ce qui se passe au territoire du Nord-Ouest. Il y a un immeuble de logement de transition qui pourrait accueillir des clients à Inuvik à la fin de ce mois.
1: Le bâtiment compte 8 logements réservés à des hommes en traitement pour des dépendances. L'initiative fait partie du programme de traitement et de logement de transition géré par la société régionale Inuvialuit. Ce programme offre également des activités en milieu naturel.
0: Et puis, Jean-Marie, c'est tout, hein, finalement.
1: Toujours au territoire du Nord-Est, il y a la Nation d'Aînés qui rapporte un surplus pour la première fois depuis des années. L'an dernier, la communauté autochtone a enregistré 92 000 $ de surplus, mais elle doit encore composer avec un déficit cumulé qui dépasse 1 million de dollars. Le chef George Mackenzie envisage de demander à Ottawa de couvrir ce trou financier. D'autres autorités, la communauté, ont un autre souci. L'an dernier, la Nation d'Aînés a dépensé 3 millions de $ pour les voyages. Cette somme représente environ la moitié de ses revenus, selon la firme comptable MNP.
0: Excusez-moi, là, Jean-Marie, j'avais manqué votre dernière nouvelle.
1: Pas de problème.
0: Allons-y à 8h36 avec la météo du côté de Yellowknife. C'est généralement nuageux avec un maximum de 9. Du côté de Fort McMurray, on aura des alternances de soleil de nuages avec 15 degrés. À Rivière-la-Paix et Grande-Prairie, c'est un ennuagement ce matin et il y a également un refroidissement éolien. Donc, ça pourrait saisir là, ce matin. Je vous conseille une petite veste et même un foulard. Là. Mais ça va s'améliorer au cours de la journée. Les températures vont augmenter de 13 à 15 degrés. À Bonnyville, Saint-Paul, Cold Lake, Lac-Labiche, Edmonton, Saint-Albert, Sherwood Park, Beaumont, Red Deer, Calgary, jusqu'à Medicine Hat. Ce sera un ciel variable. Il y a de faibles probabilités d'averses, un peu de vent, maximum 16 à 21. À Lethbridge, c'est généralement nuageux, mais ça se dégage ce matin avec des rafales à 40 km/h. Le maximum est à 21 degrés. À Banff et Jasper, c'est généralement nuageux. Il y a 60 % de probabilité d'averses de pluie ou de neige. Les températures varient de 12 à 14 degrés. C'est le moment des sports avec Marc-Éric Bouchard en direct de nos studios de Calgary. Marc-Éric, on n'a pas eu le temps de parler de football américain. Les Browns de Cleveland ont défait les Steelers hier.
5: Les gens qui sont dans les poules de football, là, c'est une formation très surprenante, celle de Cleveland, qui avait marqué des touchés sur 3 possessions et menait. Mais Aaron Rodgers et les Steelers sont revenus pour créer l'égalité à 24-24. Et finalement, les Browns de Cleveland ont réussi à un placement pour battre l'adversaire. C'est la première fois depuis décembre 2023 que Cleveland, qui est une des surprises en début de saison de la NFL, obtient 3 victoires de suite. En fin de semaine, on va surveiller de près. Là, il y a un match en particulier qui m'intéresse entre les Patriots de la Nouvelle-Angleterre et les Bills de Buffalo.

0: On va voir si les Chargers de Los Angeles qui sont parmi les équipes qui sont les meilleures là, ont toutes sortes de difficultés en début de saison. Et il y a une belle histoire pour l'instant. Les Raiders de Las Vegas et les Saints de la Nouvelle-Orléans ont des belles surprises depuis le début des activités dans la NFL.
1: Et puis au baseball, hein, parce que les séries se poursuivent, oui. Les Braves ont gagné hier.
0: Oui, les Braves ont réussi à éliminer les Phillies 6-2. Et là, eh bien, c'était la fin du premier tour des éliminatoires du baseball majeur. Demain, là, les gens qui aiment le baseball comme moi, c'est une belle journée. Parce qu'il y a 4 matchs. Les White Sox face aux Guardians à Cleveland, ça c'est à 11h. Les Braves face aux Dodgers de Los Angeles, ça c'est à 14h. Les Yankees face aux Rays de Tampa Bay, ça c'est à 16h30. Et les Padres de San Diego face à la formation de Milwaukee à compter de 18h30.
1: Et puis revenons sur cette défaite, sur cette victoire des Oilers et cette défaite des Flames.
0: Oui, c'est ça, les Flames qui se sont déclinés 6-1 hier. C'était le premier match de la dernière saison au domicile du Saddle Dome. Les gens étaient fiers, les gens étaient vêtus de rouge et il y avait une belle ambiance. Même les joueurs de Seattle, après la partie, trouvaient que c'était une ambiance extrêmement motivante pour débuter une saison de la Ligue nationale. Et justement, j'ai parlé avec un des joueurs de l'équipe de Seattle, Frédéric Gaudreau, qui lui, eh bien, a bien aimé son match hier face à l'équipe de Calgary. Voici justement là ses commentaires.
2: Ouais, c'est un bon départ. C'est sûr que tu veux commencer de cette façon-là. On a eu un bon camp. Je sentais que tout le monde était connecté. Il y avait une belle énergie à l'aréna qui s'est traduite aujourd'hui. Donc, c'est le fun de commencer de cette façon-là.
0: Pendant ce temps, à Vancouver, les Oilers ont pris les devants 8-2, mais les Canucks sont revenus pour rendre le match intéressant. Et finalement, pointage final, les Oilers 9, les Canucks 7. Des soirées vraiment là époustouflantes pour Connor McDavid, qui lui a réussi encore une fois là 5 points. Bouchard connaît tout un début de saison. Il a, réussi 1 but et 2 passes et aussi de bonnes performances de Leon Draisaitl avec 2 buts et 1 passe. Les Oilers vont reprendre l'action contre le Kraken de Seattle demain à domicile. Et les Flames seront à Vancouver face à la formation des Canucks.
1: Ailleurs, dans la Ligue nationale, hier, il y a un gardien de but des Rangers de New York qui a compté un but, Marc-Éric, et ça arrive pas souvent, ça, dans l'histoire de la Ligue nationale.
0: Ça n'arrive pas très, très souvent. Seulement 19 dans l'histoire ont réussi l'exploit. Igor Shesterkin est le dernier. Lui, il a aidé la cause de son équipe. Les Rangers ont gagné 5-1 face au Lightning de Tampa Bay. Les autres qui ont marqué des buts, en fait, ont été, bon, vous les connaissez bien, Martin Brodeur, José Théodore. Le premier a été Billy Smith. Dans les belles années des Islanders de New York.
1: Ça fait longtemps, ça, par exemple.
0: Oui, c'est ça. Moi, j'étais né, j'avais 8 ans. Okay. Alors que c'était le 28 novembre 1979.
1: Ah, c'était j'étais née aussi, mais ouais, j'avais 2 ans.
0: Oui, c'est ça, effectivement.
1: Je m'en rappelle pas.
0: C'était les belles années, vous savez, des Islanders de New York à l'époque,
1: oui,
0: avec,
1: ben oui.
0: Évidemment, Brian Trottier, Mike Bossy, les frères Sauter également ont joué pour cette organisation-là.
1: Je m'en ai des blagues de Mike Bossy. Je le trouvais drôle, lui, à l'époque.
0: Oui, mais moi, j'ai toujours aimé ce personnage. Tout un joueur de hockey.
1: Ben oui, c'est
0: mais
1: sûr.
0: Quand il était analyste, là, il y avait les gens le critiquaient là, avec sa façon de parler.
1: Ah,
0: là,
1: mais
0: moi, j'aimais beaucoup sa façon là, de voir le jeu et de comparer de son temps au temps d'aujourd'hui, vraiment. Là,
1: ben moi, ce que j'aimais,
0: c'était intéressant.
1: C'est qu'il ne se prenait pas au sérieux. Des fois, on écoute les analyses de hockey, puis là, on dirait que c'est, ça parle de quelque chose de... Ça reste du hockey. Là, je comprends qu'on prend ça au sérieux et tout ça, là, mais je trouvais que Mike Bossy avait comme une belle, une belle candeur par rapport à tout ça.
0: Il y a beaucoup de clichés, hein? Il y en a qui utilisent beaucoup de clichés. Lui, il n'utilisait pas des clichés. C'était son cœur qui parlait souvent. Lui, il ne parlait pas souvent de papier sablé, là.
1: Non, c'est ça. Portez-moi pas là-dessus, Marc-Éric.
0: Bon. C'est bon, j'arrête là. C'est bon.
1: Mais Marc-Éric, j'ai reçu un message que j'avais envie de lire avec vous ce matin parce que je pense que ça s'adresse à toute l'équipe du Café Chaud. On a eu un message qui a été écrit par Alice Dolchevski. Elle dit « Bonjour, okay. Je viens de la Belgique et j'ai découvert les matinales régionales de Radio-Canada il y a plusieurs années lors d'un séjour dans les Rocheuses. Okay. » Et elle dit « Aujourd'hui, j'en suis à mon 5e séjour à Canmore. Je savoure à nouveau le fait d'écouter votre matinale tous les jours. » Elle dit « L'émission est super intéressante, humaine, conviviale. » Elle dit « Venant de l'étranger, c'est une

0: excellente façon de m'immerger dans la réalité de l'endroit pour essayer de ne pas être une simple touriste. Elle fait même de la promotion pour nous. Elle dit, j'en parle à tous les voyageurs que je rencontre.
1: Wow, bravo,
0: puis,
1: merci.
0: Elle a dit qu'en fait, ça l'aide à combattre le décalage horaire. Voilà, Et puis, qu'elle nous écoute tous les matins, donc à partir de 6 heures. Alors, on la salue, Alice. Puis, moi, je trouve que c'est un super beau message. Alors, ça fait du bien.
1: Très et encourageant. Puis,
0: j'avais envie de le partager.
1: Et motivant pour nous aussi.
0: Exactement, Marc-Éric. Donc, c'est super. Et puis, on encourage les gens à continuer à nous écrire. Puis, même s'il y a des choses qu'on doit améliorer, gênez-vous pas pour le dire aussi.
1: Oui, elle est belge, vous dites?
0: Oui, elle est belge. Ouais, c'est ça.
1: J'aimerais savoir une recette de moules et frites, moi, s'il vous plaît.
0: Ah, bon, écoutez, l'appel est lancé, Marc-Éric.
2: mais les moules, vous allez les trouver où, Marc-Éric?
1: C'est assez facile maintenant, aujourd'hui.
2: Ah, oui?
1: Là, oui, c'est assez facile. Oh. Je ne ferai pas publicité pour des marchés, quand même, mais c'est assez facile, oui c'est ça. Les moules de l'île du Prince-Édouard, on peut les retrouver assez facilement là, dans certains marchés. Ouais.
2: J'avoue que j'aimais aussi la recette quand j'ai vécu il y a de nombreuses années en France, dans le Nord, justement, à la frontière de la Belgique.
0: Bon, là, vous me donnez faim.
2: Ça, c'est bon. Ouais.
0: merci Jean-Marie, merci Marc-Éric de cette conviabilité. C'est le fun là, d'avoir des messages comme ça le matin. Voilà.
1: Marc-Éric, moi aussi j'ai faim.
0: On se reparle à 8 heures, un petit peu dans une dizaine de minutes. Là. Il est 8h44 minutes.
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0: Je ne sais pas si vous vous en souvenez, mais en septembre dernier, on vous avait parlé de la Défense nationale qui avait lancé un concours de fiction littéraire. Et là, on a annoncé les gagnants. C'est le Paradigme polaire 2045. C'est comme ça que ça s'appelait le concours. Les Canadiens étaient appelés à imaginer en 5000 mots un récit futuriste plausible sur le déploiement de 1000 soldats dans l'Arctique canadien face à un pays adverse. Notre journaliste Thomas Etier a discuté avec des lauréats du concours. Il est avec nous pour nous rapporter les propos. Bonjour Thomas.
4: Bonjour.
0: Ce concours a été lancé en janvier 2026 par les Forces armées canadiennes et le ministère de la Défense. Rappelez-nous pourquoi il y avait ce concours littéraire qui avait été lancé à l'époque.
4: L'objectif, c'était d'aller au-delà des canaux traditionnels, au-delà des communautés militaires et scientifiques, donc d'utiliser l'imagination des Canadiens pour sortir des sentiers battus, élargir les réflexions stratégiques. Donc, il y a des Canadiens de domaines variés, de tous âges, qui ont contribué en soumettant leurs scénarios. J'en ai discuté en septembre avec Marie-Pierre Raymond, scientifique à la Défense, qui est responsable du concours. Elle m'explique, elle, que c'était vraiment un projet pilote, inspiré, entre autres, du style de la fiction utile. La fiction utile, c'est une mouvance littéraire qui rassemble plusieurs créateurs de fiction qui se donnent pour mission d'élaborer des scénarios plausibles. Certains créateurs collaborent avec des gouvernements pour les aider à se préparer aux enjeux qui sont toujours en développement. On peut écouter, pour commencer, le Marie-Pierre Raymond nous expliquer un peu les objectifs du concours Paradigme polaire 2045.
5: C'est comme un crowdsource d'idées. Donc, pour sortir de l'évaluation typique à l'intérieur des forces armées, pas rien canadiennes, mais à travers le monde, de comment on regarde un problème, puis comment on essaie de trouver une solution. On veut trouver comment la technologie du futur, donc dans 15-20 ans, qui est présentement en train de se développer, comment ça va avoir des effets sur les opérations militaires dans l'Arctique, sur un déploiement d'une force opérationnelle de 1000 personnes, 1000 soldats.
0: Thomas, la liste des lauréats a été dévoilée la semaine dernière. Au total, il y a 12 histoires qui ont été récompensées. Qu'est-ce qu'on retrouve et qui sont les gagnants? Qu'est-ce qu'on retrouve dans ces histoires-là? Qu'est-ce que ça raconte?
4: D'abord, donnons l'exemple de Vera Kobalia de la Colombie-Britannique. C'est elle qui a remporté le grand prix de 10 000 $. Le récit est simple. La Russie a établi une base flottante dans l'Arctique canadien. Elle brouille les systèmes satellites et les systèmes de communication de nos forces armées. Selon elle, ce sont les détails et les connaissances qu'elle a transmises qui ont plu au comité de sélection. Vera Kobalia a de solides connaissances en nouvelles technologies. Elle a récemment fondé NDG Systems,

0: qui est une jeune entreprise de technologie de la défense. Donc, au-delà de la fiction, elle sait de quoi elle parle. Elle cherche concrètement à contribuer à la défense de la souveraineté canadienne. Son texte inclut plusieurs nouvelles technologies. Elle imagine leur évolution, également les possibles scénarios catastrophes, mais aussi l'apport des populations locales et des connaissances traditionnelles de l'environnement arctique. Elle s'est également dite inspirée de la guerre en Ukraine et de la résistance des Ukrainiens. Vera Kobelia est elle-même originaire de Géorgie, le pays d'Europe de l'Est. Elle a travaillé au sein du gouvernement géorgien avant d'arriver au Canada. Ses origines ont certainement influencé le récit qu'elle a présenté à la défense canadienne. Je vous laisse l'écouter.
1: Being a post-Soviet country and having had negative experience of being under the Soviet or Russian rule, Georgians really admire what Ukrainians are doing as individuals, but also as a society, you know, enduring through this.
0: Vera Kobalia explique ici qu'en tant que Georgienne d'origine, elle a subi l'ère post-soviétique, l'autorité de la Russie. Elle dit qu'elle-même et ses compatriotes admirent les efforts de l'Ukraine et qu'elle s'intéresse grandement aux efforts technologiques qui sont mobilisés depuis le début de l'invasion russe.
2: Ouais, ce qu'on constate, c'est que les nouvelles technologies prennent une place importante là, dans ces récits. Comment est-ce que les auteurs, les autrices qui ont participé au concours ont abordé la question de l'environnement arctique qui, faut-il le rappeler, est extrêmement hostile, s'est éloigné et s'est isolé, là, bon.
0: Et donc, extrêmement froid, évidemment. Selon Marie-Pierre Raymond, la responsable du concours, plusieurs des histoires font état de défaillances techniques, de stratégies pour contourner ces défaillances liées la plupart du temps au froid extrême. Mais on élabore également dans plusieurs cas sur l'importance du savoir et des connaissances locales. Les connaissances traditionnelles inuites se retrouvent dans une majorité des récits, selon elle. Vera Kobalia dit elle-même que la technologie n'est pas infaillible, qu'elles ne remplaceront jamais les connaissances traditionnelles. J'en ai discuté également avec Julien Junet de Montréal, qui est arrivé en 10e position. Monsieur Junet travaille en télécommunication. Il est également éditeur du magazine Branchez-vous. C'est quelqu'un qui s'intéresse aux nouvelles technologies. Il dit avoir été inspiré également d'un séjour dans une communauté autochtone du Nord. Son histoire s'appelle « Le silence d'une maison occupée ». Je vous laisse l'écouter là-dessus.
3: C'est que moi, je ne voulais pas représenter le Nord, tu sais, comme un désert vide. Et je ne voulais pas non plus que ça sombre dans une bataille épique. J'ai beaucoup basé mon texte sur la présence des gens qui étaient déjà sur place. Même si le lieu qu'ils ont choisi, qui est vraiment, vraiment dans le Nord, il n'y a pas vraiment beaucoup de monde là-bas, mais il y a quand même quelques petites communautés, d'où le titre aussi, le silence d'une maison occupée. Oui, c'est bien beau d'avoir des technologies partout, mais il y a des humains derrière qui sont là.
0: Donc, c'est une histoire qui parle de logistique, des obstacles liés au froid et à l'éloignement, des technologies de pointe, mais comme vous l'avez entendu, ça parle également l'obligation de respecter et d'engager les communautés inuites, parce qu'il est fort probable que de futurs déploiements militaires dans l'Arctique se feront en territoire inuit. On le voit ici, les histoires ratissent très large, c'est ce qu'on suggère à la Défense nationale. Environ 200 textes ont été retenus pour être évalués. Un certain nombre ont été soumis à un comité d'évaluation qui a sélectionné les vainqueurs. Le travail ne fait donc que commencer pour les experts qui vont extraire les technologies, les idées, les enjeux déployés dans ces histoires-là, qui vont s'ajouter aux réflexions de la défense canadienne. On peut mentionner que seulement 11,3% des récits ont été soumis en français, mais malgré tout, près de la moitié des lauréats, soit 5 histoires sur 12, ont été écrites en français.
2: Thomas, pour terminer, là, on peut pas passer sous silence l'utilisation de l'intelligence artificielle. Ça a été très, très présent dans les médias, là. Est-ce que ça a posé certains enjeux dans la sélection des lauréats?
0: Évidemment, concours littéraire, qui dit concours littéraire dit crainte de l'intelligence artificielle. Tous les outils disponibles ont été utilisés pour repérer l'utilisation de l'intelligence artificielle. Il y a des textes qui ont été éliminés d'ailleurs, selon ce que m'a dit Mme Raymond. Les participants devaient expliquer comment ils ont utilisé l'intelligence artificielle. Pour faire des recherches, par exemple, c'est tout à fait acceptable. Évidemment, l'œuvre doit avoir été créée et écrite par la personne qui l'a signée. Madame Raymond dit elle-même avoir vécu une expérience étonnante. Plusieurs des textes qu'elle a lus elle-même mettaient en vedette le même personnage, la major Sarah Chen. Toujours le même nom qui revenait. Évidemment, on n'a pas cru très longtemps à une coïncidence. On a vite constaté que Sarah Chen, c'est un nom fréquemment employé par un certain outil d'intelligence artificielle. Donc, ces histoires-là, qui incluent le personnage de Sarah Chen, ont été rejetées.
2: Eh bien, c'est intéressant ça. Sarah Chen, qui a été créée par l'intelligence artificielle et qui s'est retrouvée dans plusieurs textes. Eh bien, merci beaucoup de nous avoir parlé de ces gagnants du concours de fiction littéraire qui, faut-il le rappeler, était organisé par la Défense nationale. Thomas Etier, je rappelle que vous êtes journaliste basé du côté de Yellowknife. On vous souhaite une belle journée.
0: Une bonne journée à vous.
2: Il est 8h54.
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2: Jonah, un élève en immersion française du côté de Lethbridge a envoyé à nos collègues de la Croisée une question. Il voulait savoir comment l'Alberta fait pour lutter contre l'infestation des rats. Dans une entrevue qui a été accordée hier à notre collègue Sébastien Nemeth, l'animateur de la Croisée, Antoine Ouellette, qui est propriétaire de l'entreprise d'extermination de Pest Control Guy à Airdrie, explique comment l'Alberta parvient à rester sans rats depuis plus de 75 ans.
5: Ben, on a une bonne défense qu'on appelle les montagnes. Ça nous empêche d'avoir des rats d'un côté, parce que souvent ils sont transportés ils peuvent marcher, mais ils traversent pas les montagnes. Fait que ça nous aide d'avoir des belles majestueuses montagnes dans le coin. Mais la meilleure façon, la meilleure défense, c'est vous l'avez mentionné un petit peu, c'est d'être vigilant et puis de rapporter à chaque instant où est-ce qu'il y a une situation de rat qui bouge, de le rapporter tout de suite. Je donne un exemple. Ça n'arrive pas souvent. Moi, j'ai par année 2 000-3 000 nouveaux clients par rapport à des souris ou des campagnols ou des mulots ou des choses comme ça. Des rats, un. Par année, on en attrape un, deux. Mais c'est très rare. Mais je parle à mes compères et ça arrive fréquemment qu'on en a. C'est souvent des voyageurs qui arrivent de la Colombie-Britannique, le rat, il a fait de l'autostop, exactement. Des fois, ça peut être une question de transport. Des fois, ça peut être un container qui arrive, ouais. Un train. Ils font de l'autostop, ils font du... c'est ça, ils embarquent dans des véhicules, peu importe de la façon qu'ils embarquent. Et ils débarquent ici, et tout d'un coup, on a un endroit qui a deux rats. Là, les gens nous appellent. Ça m'est arrivé, quelqu'un me dit, « Faut que je prenne l'avion, j'ai un rat dans mon auto. Est-ce que tu peux... il arrivait de la Colombie-Britannique et le rat a été avec eux pendant tout le voyage. Où il y a de l'inspection qui se fait à la frontière du sud et à la frontière du côté est là, par rapport à la Saskatchewan. Il y a aussi un système de rapportage, si on veut dire le mot comme ça, de toutes les industries comme les contrôles parasitaires, comme nous, exterminateurs, qui doivent rapporter ça parce que aussitôt qu'il y a un foyer à un endroit, ils envoient la police de Ratatouille, la police de Ratatouille. puis là, ils vont faire une investigation, profonde investigation pour savoir pourquoi il y a un rat dans cet endroit-là. Ou des rats, parce que des fois, il arrive qu'ils sont enceintes, puis ils ont des bébés, puis c'est ça. Mais c'est souvent contrôlé très rapidement. Ouais. Le fait aussi qu'on est célèbre pour notre province sans rats, ben les gens, quand ils voient un rat, ils le rapportent très rapidement. En général, ils laissent pas les choses aller très rapidement. Et donc, ils vont faire affaire avec un professionnel et le professionnel va le rapporter à la police.
2: C'était Antoine Ouellette, propriétaire de l'entreprise d'extermination de Pest Control Guy du côté d'Airdrie. Il était l'invité de notre collègue Sébastien Nemeth lors de l'émission La Croisée. Laurent Pirot est avec nous en studio pour nous dire à quoi les journalistes vont s'intéresser aujourd'hui dans dans l'ensemble de l'actualité qui foisonne. Bonjour Laurent.
6: Bonjour Geneviève, bonjour à tous.
2: Laurent, j'ai envie de savoir, notre question du jour aujourd'hui, on demande à nos collaborateurs et aussi aux auditeurs s'ils auront envie d'aller voyager eux aussi dans l'espace, de passer 6 mois dans la Station spatiale internationale. Qu'est-ce que vous en pensez?
6: Moi, ce matin, j'écoutais Marc-Éric dire qu'il en parlerait peut-être à son épouse. J'en ai parlé à la maison et ma fille, la première réponse qu'elle m'a faite m'a beaucoup étonné.

0: Elle m'a dit, j'ai regardé, il y a une limite de taille et je suis trop petite. Je pourrais pas y aller.
1: Ben, elle va grandir.
0: Alors, la question ne se pose pas. Ben, on espère.
1: Okay. Ouais. Alors, hein, est-ce que les électeurs sont obligés de voter aux 10 questions lors du référendum?
0: La réponse est non. Vous êtes obligé de répondre à aucune question. Si vous voulez vous documenter, vous pouvez répondre aux 10 questions. Vous répondez à 1, 2, 10, 7, 8, comme vous voulez.
1: Merci beaucoup, Laurent.
0: Bonne journée.
1: Et Marc-Éric, qu'est-ce que vous surveillez dans le monde du sport aujourd'hui et cette fin de semaine?
2: Bien, du baseball demain, du football, les Canadiennes aujourd'hui, ainsi que les Canadiens contre les Pingouins, les Flames contre, ça c'est l'adversaire de Edmonton, et les Oilers à la maison face à Seattle.
1: Merci beaucoup, on vous souhaite une bonne fin de semaine, comme à tous nos auditeurs.
2: Merci.
1: Et on souhaite retrouver tout le monde lundi matin pour d'autres cafés chauds. Bonne fin de semaine tout le monde.
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7: Bonjour, ici Jean-Marie Mbayamba. Voici le bulletin d'information d'Ici Radio-Canada Première. Le projet de l'oléoduc Pacific Link vers la côte ouest figure maintenant sur la liste des projets d'intérêt national. Le premier ministre Mark Carney en a fait l'annonce à Fort McMurray aux côtés de son homologue albertain Daniel Smith. Ottawa veut ainsi accélérer le processus d'approbation du pipeline. Les retombées économiques du projet sont estimées à plusieurs dizaines de milliards de dollars, mais des groupes environnementaux accusent le gouvernement Carney d'ouvrir la porte à d'importants reculs climatiques. Reportage d'Estelle Côté-Sroka.
8: L'Alberta peut enfin tourner la page sur des années de tensions avec Ottawa, lance la première ministre Danielle Smith, et profiter d'un énorme projet au potentiel transformateur.
9: Enormous transformative potential.
8: Pacific Link, c'est un oléoduc de 1250 km qui doit transporter 1 million de barils de pétrole par jour vers la côte ouest. Le projet devait initialement être entièrement financé par le secteur privé. La Pembina Pipeline Corporation ne paiera finalement que 10 % de la facture. Les contribuables canadiens et albertains épongeront le reste. Le premier ministre Mark Carney est confiant que Pacific Link ne sera pas bloqué par des contestations judiciaire.
10: C'est un projet dans l'intérêt national. On veut commencer des consultations intensives au début du projet.
8: Le nouveau pipeline pourrait générer jusqu'à 18 mégatonnes d'émissions de gaz à effet de serre par année. Ottawa reconnaît que ça n'aidera pas le pays à atteindre ses cibles climatiques, mais compte sur le projet de capture et de stockage de carbone Pathways pour compenser en partie ses émissions. Greenpeace Canada juge que c'est nettement insuffisant. Le responsable de la campagne climat-énergie, Louis Couillard.
11: Mark Carney envoie le message qui abandonne complètement la lutte au changement climatique.
8: En ce moment, 30 % des émissions canadiennes proviennent du secteur pétrolier et gazier, un ratio qui risque d'augmenter. Ici Estelle Côté-Sroka, Radio-Canada, Ottawa.
7: À Calgary, les résidents pourraient devoir payer environ 90 $ de plus par mois pour leur consommation d'eau d'ici 4 ans. Les autorités municipales proposent une hausse graduelle chaque année jusqu'en 2030 afin de financer la réparation des canalisations vieillissantes. Le changement ajouterait environ 14,50 $ à la facture mensuel l'an prochain. Le conseiller du quartier numéro 4, Teddy Kelly, souligne que la ville a besoin d'investir dans son système d'eau et d'explorer d'autres moyens de maintenir une vie abordable pour les Calgariens. Et il suggère notamment une baisse d'impôts provinciaux. La possible hausse des tarifs des services d'eau sera discutée au conseil municipal lundi. L'isolement de la patiente en évaluation pour des symptômes du virus Ebola a été levé hier soir au centre hospitalier de l'Université de Montréal. Un protocole avait été mis en place pour éviter la contamination. Pendant ce temps, l'épidémie continue de se propager en République démocratique du Congo. Le virus a fait plus de 4 000 morts. Selon le dernier bilan des autorités, c'est la moitié.

0: 8300 cas confirmés. En France, 400 établissements d'enseignement sont fermés en raison d'un mouvement étudiant qui prend de l'ampleur. À la mi-journée, 600 établissements avaient fait l'objet d'actions ou de perturbations. Les autorités parlent de lancement de grenades lacrymogènes et d'incendies criminels. Les élèves du secondaire à l'origine de ce mouvement qu'ont rejoint les étudiants universitaires déplorent le manque de moyens dans le réseau de l'éducation. Ils ont reçu l'appui de nombreux syndicats dont la Confédération générale du travail. Le ministre de l'Éducation rencontre d'ailleurs en ce moment des représentants syndicaux et des associations lycéennes pour tenter de désamorcer la crise. Les membres de l'équipage de la mission Crew 13 ont passé une première nuit à bord de la Station spatiale internationale où ils se retrouveront pour les 6 prochains mois. L'astronaute canadien Joshua Kuttrick a partagé ses premières impressions en direct de l'espace, comme le rapporte notre envoyé spécial Mathieu Papillon.
1: Hier, c'est finalement vers 21h40 qu'il a pu faire son entrée dans la Station spatiale internationale en compagnie de ses 3 collègues de la mission Crew 13, donc 2 astronautes américains de la NASA, 1 astronaute russe. Je vous laisse entendre les premiers commentaires de Joshua Kuttrick après son arrivée.
2: I just want to say hi to everyone at home in Canada. It's been a while since there was a Canadian here. I cannot believe I'm here.
1: Donc Joshua Kuttrick, il disait, je veux simplement dire bonjour à tout le monde au Canada. Ça fait longtemps qu'un Canadien a été ici, à la Station spatiale internationale. Je ne peux pas croire que je suis ici. Ce sont surtout les recherches scientifiques auxquelles les astronautes vont participer qui vont retenir l'attention. Mais on a demandé à David Saint-Jacques, qui a déjà séjourné à bord de la station spatiale, ce qu'il allait surveiller pendant la mission de son collègue, Joshua Kuttrick.
3: Peut-être qu'il va avoir l'occasion de revêtir un scaphandre pour sortir dehors, faire des entretiens ou des réparations de la station. Peut-être qu'il va avoir l'occasion d'utiliser Canadarm pour attraper un véhicule spatial.
1: Cette mission Crew 13 peut officiellement commencer après un lancement réussi ici en Floride.
0: C'était Mathieu Papillon à Cap Canaveral. Et puis en terminant, la gouverneure de l'État de New York, Katie Hochul, a promis vendredi de réformer une loi polémique qui rend difficile pour une victime de faire reconnaître un viol si elle avait absorbé au préalable de l'alcool ou des stupéfiants de son plein gré. Le fait d'être en état d'ébriété ou sous l'emprise de drogue après une consommation volontaire ne donne pas licence pour une agression sexuelle ou un viol en réunion, a déclaré l'élu en référence à ce texte et à une affaire impliquant cet étudiant de l'université Cornell. C'était le bulletin d'information.

0: Bonjour et bienvenue à cette émission du vendredi. Pénélope McQuaid avec vous ce matin. Toute l'équipe de la bande des quatre, Catherine, Nathalie, Marc et Karine, salut.
1: Bonjour. Bonjour.
2: Salut.
0: Qui ici aime pas toucher les boutons d'ascenseur, les doigts nus là, dans un endroit public?
1: Moi, je prends un doigt pour ça.
2: Moi, je prends ici.
1: Oui, c'est ça.
0: La phalange, OK, la petite jointure. Ouais. Qui touche jamais les rampes de métro?
2: Moi, non, je ne touche pas beaucoup les rampes de métro.
0: OK. Est-ce que tu considérais, Marc, t'es le plus dédaigneux de la gang?
2: Ben, on dirait.
0: C'est notre sujet de deuxième heure.
1: Moi, je pense mon système immunitaire.
0: Ah, ben, c'est ça. On va voir tout ça avec une grande spécialiste qu'on a beaucoup vue du temps de la COVID, Nathalie Granvaux, professeure à la Faculté de médecine de l'Université de Montréal, au département de biochimie et médecine moléculaire. Donc, est-ce que les dédaigneux ont raison? On va passer vraiment les grands classiques, là, le bol de toilette, les comptoirs, les rampes, etc., etc.
2: Puis on téléphone va voir... cellulaire?
0: Ah, oh, oui, mon Dieu, parle-moi pas de ce qu'il doit avoir sur mon téléphone cellulaire. Ça doit être arc. Ouais. Alors, on fait ça dans une heure. Ça sera suivi de nos amis du Transcontinental, nos collègues du Transcontinental, Isabelle Ménard à Sherbrooke et Éric Robitaille à Sudbury. Et grand moment de bonheur. Aujourd'hui, nous allons retrouver nos collaboratrices du temps d'avant. Avant ce qui est arrivé à Isabelle Brouillette, elles sont de retour, Isabelle Brouillette et Edith Cochran, avec nous, pas juste une fois, mais comme collaboratrices à cette émission. Elles ont, premièrement, ce qu'elles avaient fait ici, c'est-à-dire toutes ces expérimentations, explorations autour de la joie. Elles vont vous expliquer comment ça leur a servi dans cette épreuve. Isabelle, bien entendu, et d'Edith, son amie, donc on fera ça. Et puis, elles vont nous proposer aujourd'hui une nouvelle exploration au

0: autour du mot « trouver ». Elles cherchaient quelque chose qu'elles n'ont pas trouvé et puis finalement, elles ont trouvé d'autres choses. Elles vont nous raconter tout ça. De quoi parlerons-nous tantôt, Marc?
1: On va parler du nouveau film de Robert Morin. C'est un essai documentaire inspiré par le voleur de bicyclette de Vittorio De Sica. Ça s'appelle « Six portraits néo-réalistes » et c'est vraiment intéressant.
0: Tourné en Afrique.
1: Tourné en Italie, mais avec des migrants africains.
0: Ah, OK, parfait. Karine?
2: Je suis allée du côté du Rideau Vert pour voir les débuts de Benoît Méguinis comme directeur artistique, directeur général, mais aussi comme Cyrano.
0: D'accord. Catherine?
3: Un film de Valérie Donzelli là, à qui on devait la guerre est déclarée et celui-ci s'intitule « À pied d'œuvre », un film très attachant.
0: Qui avait remporté meilleur scénario à Mostra.
3: Meilleur scénario à la Mostra de Venise, effectivement.
0: Et là, il y a Cyrano d'un côté, puis il y a le reste. Là, on est beaucoup dans les classiques les saisons de plusieurs théâtres.
4: Mais moi, c'était 3h30.
2: J'étais là, Nathalie, j'étais avec toi dans le même temps, dans la même salle. C'est juste
0: séparé,
2: la
0: soirée. Séparé par Pierre Lapointe, c'est ça?
2: Non, ça, c'était pour buter.
0: OK, donc le reste, on fait ça tout à l'heure. Mise en scène de l'Escronfard avec notamment Violette Chauveau. Deux discussions ce matin sur lesquelles, deux sujets sur lesquels on a envie de vous entendre. Évidemment, on commence avec le décès de la pionnière du cinéma québécois, du cinéma francophone, même en Amérique du Nord, Anne-Claire Poirier. Elle est décédée à 94 ans, première femme francophone à devenir réalisatrice et productrice à l'ONF. Et évidemment, elle a de grands classiques, dont un film qui t'a beaucoup touchée, Karine.
2: Ouais, moi j'ai vu Mourir à tue-tête au cégep. Parlez-moi d'une claque d'en face. Je me souviens d'avoir été horrifiée. Et parce que tout était là. Si vous n'avez pas vu le film, là,
0: pour nous le rappeler.
2: On va dire une réflexion sur le viol.
0: N'est-ce pas?
2: Mais avec un point de vue vraiment intéressant. Mais le film s'ouvre sur un viol.
0: Julie Vincent.
1: Dans la
2: boîte
1: d'un camion.
2: Dans la boîte d'un camion par Germain
0: Houde.
2: Qui est le visage de plusieurs violeurs en même temps, là, qui est l'homme ordinaire et qui donc une scène très, très longue de viol. Mais au-delà de ça, il y a toute une réflexion. Puis on va parler du procédé. Catherine va suivre avec ça. Mais il y a toute une réflexion sur la culture du viol. Et là, on est
0: en 79.
2: Mais c'est 79. Ça. Presque 50 ans, il y a 47 ans. Et ce film-là, en plus de n'avoir pris aucune ride, est malheureusement encore beaucoup trop d'actualité. Du côté des États-Unis, cette semaine, on parle du Cornell 7.
0: Et ou du Cornell 57, parce qu'il y a quand même eu 50 hommes.
2: Donc, allégations.
0: Sur cette page.
2: De viol. Et ce film-là, et on dirait qu'il a été réalisé
0: parce
2: la semaine dernière.
0: Parce que c'est une séquestration d'une personne pendant plusieurs heures. Et ça fait vraiment écho. Ouais. On va écouter un Oui?
4: Non. Mais j'allais dire. Non. Je le dirai après.
0: OK, parfait. On écoute un extrait de Mourir à tue-tête.
5: Même le jour. Même quand on est petite. On a toujours peur que quelqu'un nous attrape.
6: Si tu cries, je te tue.
5: J'avais peur de mourir dans un troc, dans le fond d'une ruelle. De mourir dans le Montréal matin. C'est comme si j'avais honte aussi d'être violée. Je sais que c'est complètement ridicule, mais j'ai encore honte.
7: Les hommes s'imaginent toujours qu'on a envie des autres. Alors on fait semblant d'avoir le goût.
8: Pourquoi vous n'avez pas crié?
5: Parce que j'avais peur.
4: Ah ouais.
0: Wow.
2: Ouais. Mais vous avez tout, vous avez la visite chez les policiers, vous avez l'examen gynécologique, vous avez l'amoureux qui s'occupe
3: qui est désemparé aussi à un moment donné.
2: Vous avez la tentative de retour à une vie normale, mais c'est à couper le souffle ce que ce film-là, il est tristement si moderne.
4: Ouais, mais je dirais juste, c'est pas un bémol parce que c'est un film extraordinaire et tout ça, mais c'est quand même l'archétype. Le vieil archétype, en quelque part, du prédateur sexuel caché dans un buisson.
3: Mais c'est pas que ça. Parce que ça s'élargit.
0: Oui.
3: Je me rappelle très, très bien. Oui. Ben, d'abord, c'est ça, il faut expliquer que c'est comme un film dans le film.
0: Oui.
3: C'est que cette scène de viol très, très longue, à un moment donné, pouf, on arrive dans un studio de montage. Et là, on a deux personnages. C'est
2: Micheline Lanteau
3: qui joue la monteuse, puis Monique Miller qui joue la réalisatrice. Et on va avoir toutes leurs discussions sur tout ce que c'est justement le viol. Et on va élargir à travers le procès. On va élargir, on va montrer à quel point, à l'époque, le viol conjugal n'est pas reconnu. On va parler de viol d'enfants, parce qu'il y a des enfants qui se présentent.
2: Les patrons.
3: Donc,
2: c'est vraiment une culture.
3: C'est très, très à l'avance, effectivement, sur son époque. Et

0: ça, ça... Puis moi, c'est comme toi, je l'ai vu au ciné-club du Cégep.
1: Moi aussi, je l'ai vu au Cégep.
2: Et je ne sais pas si ce serait encore possible aujourd'hui. Est-ce que ce serait encore possible dans les Cégeps?
0: Je pense que oui.
2: J'espère.
0: Tous ceux qui présentent encore ce genre de film-là, ouais. Puis les parents qui laissent leurs enfants. Moi, j'étais même pas majeure là, quand mm-hmm. j'ai vu ça. Puis c'est tellement important de se faire rentrer dedans comme ça, puis de réfléchir, puis ça nous habite. Mais puis c'est justement pas que le viol.
3: Non, c'est ça, je comprends. Puis effectivement, c'est pour la première fois que le viol est évoqué sur la place publique dans un film et tout ça. Ça, je suis tout entière. Mais il reste quand même le souvenir, c'est Germain Hood qui vraiment représente cet archétype, parce que la scène de viol, elle est terrible, elle est abjecte, on la regarde. On est comme...
4: Nathalie, mais c'est pas les premières minutes du film. Les premières minutes du film, c'est... Parce que je l'ai réécouté hier, parce que mon souvenir, c'était ça, c'était le viol. Oui. Mais les premières scènes, c'est Germain Hood qui marche dans la rue ou qui est à l'aéroport. Puis on entend des voix de femmes qui parlent « ça, c'est mon patron, ça, c'est mon mari ». Okay. Donc, au contraire, le film s'ouvre sur... toutes sortes de types d'hommes. Okay, et ensuite, il y a cette scène-là.
3: Moi, j'ai gardé en mémoire...
1: Ah oui, c'est sûr que tout le monde a gardé le film.
0: L'intro est assez courte, mais ça, c'est important.
2: OK, si on termine sur l'œuvre, l'importance d'Anne-Claire Poirier dans notre
1: paysage. Oui, parce qu'évidemment, elle a fait autre chose. Elle a fait du documentaire. Ouais. Moi, je me souviens, je l'avais rencontrée, j'étais au Devoir à l'époque. On venait de... C'était le début des rencontres internationales du documentaire de Montréal. Mm-hmm. Elle était la présidente d'honneur. Et puis, elle venait de réaliser l'année d'avant « Tu as crié la nuit », qui est un autre film qui est sur sa fille. Héroïnomane qui se prostituait. C'était
3: et qui a été assassiné.
1: C'était d'ailleurs son dernier film, hein, c'est en 97. Et donc, évidemment, toute une œuvre documentariste aussi. On se souvient de Mourir à tue-tête parce que, bon, il a été présenté à Cannes et tout ça, mais une pionnière.
3: Tu sais, il y avait le temps de l'avant aussi. Je me rappelle des films de l'ONF. C'est ça, sur une femme de 40 ans qui veut, en fait, qui a trois enfants, puis elle veut être tannée, elle veut comme changer de vie. Et tout ça, c'est toute l'époque aussi là. Non, elle a été hyper importante. Ouais. Puis moi, je veux dire, tu sais, aujourd'hui là, tu sais, les Monia Chokri, Anne Aymon, Sophie Dupuis, tu sais, Louise Archambault, elles lui doivent toutes une Pierre Chandelle. Puis là, c'est ça qui est formidable, c'est qu'à l'époque, il y avait Anne-Claire Poirier, il y a eu après ça Micheline Nanteau, Mireille Dansereau, mais tu sais, pendant longtemps,
1: on
3: ça a été
1: les
3: ça.
1: Sur une
3: tandis
1: main.
3: Que maintenant là, c'est ça qui est extraordinaire. Là, il y en a une
2: mouvement.
3: Voilà, c'est ça.
2: D'accord. Alors, gardons la mémoire de cette grande cinéaste
0: et
2: vivante.
0: Merci à elle, oui.
4: Ouais. Puis rappelons peut-être que l'ONF offre ses films, une grosse partie de ses films gratuitement sur onf.ca.
2: Tellement.
4: Oui, voilà.
2: Parlons des musées maintenant. Qui, on l'a su parce que l'Institut de la statistique du Québec nous apprend que la fréquentation des institutions muséales a baissé de 5% dans la province. Là, ça bouge d'une région à l'autre, ça bouge d'un type d'institution à l'autre. Là, les chiffres sont foisonnants. C'est pas de ça qu'on va vous bombarder aujourd'hui, mais on va parler de comment peut-être attirer des gens entre les murs d'un musée une première fois par un événement qui n'est pas nécessairement celui de voir les toiles ou voir les sculptures ou voir les installations, mais qui peuvent contribuer peut-être à l'achalandage. Il y a un article de Stéphanie Bérubé, un dossier de la presse. Par exemple, il y a eu du yoga face à l'immense œuvre Vent bleu de Guido Molinari à la Fondation, dans Hochelaga. On a fait la même chose au Musée national des beaux-arts du Québec où, depuis plusieurs années, le yoga, c'est une pratique régulière. Il y a des soirées dating, notamment au Musée des Beaux-Arts du Canada à Ottawa. Il y a toutes sortes de 5 à 7 dans plein d'endroits. Dégustation de vin grec qui se tiennent au Musée Pointe-à-Calière dans le cadre de l'exposition La Grèce des héros. C'est super le fun. Des visites muséaux poussettes. Fille propose des visites dansées. Catherine, ça te dit quoi, ce genre d'initiative?
0: Ça me dit que je suis emballée, que je trouve que c'est une bonne idée. Tant qu'on respecte les œuvres, bien sûr. Mm. Et puis tant qu'il y a un certain lien, un certain rapport qui s'établit pendant l'événement avec l'œuvre. Puis l'exemple de Molinari est excellent. C'est une immense paroi bleue, un peu en courbe. Puis justement, la conservation Patrice le dit, il faut regarder longtemps. Alors, en faisant du yoga, je trouve ça extraordinaire. Puis, il paraît qu'il y avait quelqu'un sur place qui disait justement maintenant, profitez-en, regardez en respirant. Mmh. Puis, vous allez voir qu'il y a différentes nuances de bleu. Ça, je trouve ça assez extraordinaire. Quand les initiatives, là, plus il y a d'imagination, tout est possible. Là, je me rappelle, il y a 10 ans exactement, on avait envoyé un chroniqueur à Medium Large voir l'exposition Robert Mapplethorpe, qui est ce photographe américain queer. Il y avait une visite spéciale un soir pour laquelle il fallait être complètement nu, parce qu'il travaille beaucoup le nu.
2: Ouais.
0: Puis notre chroniqueur, Jean-Pierre Desnoyers, il avait accepté. Il nous a dit que ça changeait pas tant que ça, parce que l'idée, c'était de briser le rapport conventionnel.
2: Ben, j'ai l'impression que les gens regardent peut-être plus les œuvres.
1: Ah oui, c'est ça.
0: Ça avait changé le rapport à la chronique radio, parce que notre réalisatrice lui avait dit,

0: t'es pas game de faire ta chronique tout nu, et il l'avait fait tout
1: nu.
0: Oui, absolument. Donc, wow. Ben, tu sais, c'est une façon de faire parler. Après, la question que je pose, puis je m'arrête là-dessus, est-ce qu'il y a un transfert? Est-ce
1: ouais,
0: que des gens qui vont boire du vin grec devant l'exposition grecque, est-ce qu'ils vont se dire le dimanche d'après, ben là, je vais retourner dans un autre musée avec mes enfants? C'est la même chose avec les concerts pop des orchestres symphoniques. On se pose toujours la question. Mais tant que ça amène du monde à entendre ce que c'est un orchestre ou voir des œuvres et vivre devant elles une expérience, moi, je trouve qu'on est gagnant.
1: Ça crée peut-être un petit attachement à cet endroit-là aussi.
0: J'ai
1: donc
0: vécu
1: peut-être
0: quelque chose
1: que dans
0: de spécial,
1: 3 ans,
0: oui.
1: Je vais retourner dans ce musée-là pour une exposition. J'ai un petit attachement. Nathalie?
2: Ben, je pense que l'art a pas besoin de passer, ben, l'appréciation a pas besoin de passer par un silence religieux. Et je pense que l'époque, tu sais, où tu rentres dans un musée sur la pointe des pieds, tout le monde chuchote et tout ça, je pense que c'est un peu révolu. Et en fait, tout ce que propose, comme les buvettes et les trucs comme ça, c'est un peu, je trouve, tu sais, un vernissage. Quand tu vas dans une galerie, un vernissage, tu prends un verre, tu discutes avec des gens, tu fais le tour de, c'est un peu ça, dans le fond, dans les vernissages. Fait qu'on a amené cette formule-là dans les musées. Et bravo! Je veux dire, n'importe quoi. Qui amène les gens dans les musées et puis qui brise un peu cette espèce de, tu sais, de truc sacré, religieux, snob, dans le fond, diront certains. Ah, c'est pas pour moi. Dans le fond, là, ça le démocratise,
1: puis,
2: ça rend
1: j'ai
2: ça
1: l'impression
2: plus...
1: que ça amène les jeunes. Je prends le musée d'art contemporain de Saint-Paul. Les 5 à 7 sont super courus. Puis là, t'as des jeunes artistes de la région. Puis là, ça tricote, ça fait du petit point à l'extérieur. Puis là, il y a une petite buvette. Puis après ça, ça fait un tour dans le musée. Puis c'est vraiment l'endroit où les jeunes
2: d'entre-deux.
1: Honnêtement, avec le musée de Joliette, je pense que c'est deux musées.
3: Mais il reste
1: super.
3: Que pour démocratiser puis attirer les gens, le mieux, c'est quand même la gratuité. Et bon, il y a des initiatives, par exemple, au Musée des Beaux-Arts à Montréal, les premiers dimanches du mois sont gratuits.
4: Les moins de 25 ans aussi.
3: Les moins de 25 ans.
2: Parce qu'ils avaient coupé ça. Je ne sais pas si c'est
4: une fois par mois.
3: C'est une fois par mois.
1: Mais avant, c'était tous les mercredis.
3: Mais c'est ça. Mais là, c'est le premier dimanche. Donc, c'est pas. Mais pour les jeunes, c'est plus qu'avant. C'est-à-dire que c'est ça, les jeunes, mes fils, mon plus vieux, il va souvent au Musée des Beaux-Arts, comme ça. Mais ça reste que, est-ce que c'est installé? Est-ce qu'on le sait? Je me souviens quand j'étudiais en France, puis on savait qu'on pouvait facilement aller dans tous les musées, puis ça coûtait rien. Donc, il y avait cette espèce d'élan qui était donné. Là, on a coupé un peu. Il y avait cette idée des passeports pour les jeunes. Ça a été mis de côté par la CAQ parce qu'on n'avait plus nécessairement les budgets. Il faut aussi faire cette promotion-là qui n'est pas nécessairement venez dans un 5 à 7, mais ça ne vous coûtera rien. Ça, c'est quand même un argument assez massif.
1: C'est 32 $ par exemple, le musée des Beaux-Arts
4: pour les expositions
1: de Montréal.
4: Spéciales.
2: Pour la buvette.
1: 30 pour la collection. Ouais. Ben, c'est quand même 30 $ pour la collection.
4: Ça a monté.
1: Permanente.
3: Au musée d'Orsay, c'est moins cher que ça.
1: C'est 25,70 en ligne, 22,50 sur place. Donc, ouais, c'est quand même assez
4: différent. Mais, tu sais, faut le dire parce qu'ils ont essayé de limiter l'augmentation, puis ils ont augmenté d'à peu près une dizaine de dollars là, dans les 10 dernières années, à peu près. Sinon, un petit peu plus. Mais ce qu'il faut dire aussi, c'est que les coûts d'exploitation, ils ont augmenté beaucoup. Oui. Fait qu'on recherche un taux d'affluence aussi grand que pré-pandémie, mais tout a augmenté et eux, ils sont limités. L'aide au musée n'a pas augmenté depuis 2013, si on exclut, mettons, la pandémie puis la numérisation des œuvres. Donc, eux aussi, ils sont pressés. Fait que de préserver des initiatives de gratuité dans ce contexte-là, c'est pas facile.
3: Il faut le faire parce qu'on regarde dans d'autres sociétés.
4: Mais là, on se retourne vers le mécénat.
3: Mais c'est ça, on regarde le Met à New York. Pour les résidents de New York, ça coûte rien.
4: Le British Museum.
3: À Washington, tu peux faire tous les musées gratuitement.
4: Il y a un quadrilatère de musées. Tu peux passer des jours dans les musées.
1: Mais qui est beaucoup soutenu par le tourisme aussi. Les touristes viennent à Montréal. Est-ce qu'ils viennent pour les musées?
3: Ben,
1: voient qu'ils sont ici. Ils vont, mais est-ce qu'on va pour. Moi, souvent, je choisis une ville en fonction de son musée d'art contemporain. Il est trippant. En ce moment, l'état de notre musée d'art contemporain, c'est sûr que non. Mais c'est ça, il faut lier les choses. Parce qu'il y a possibilité d'avoir 500 000 personnes comme les championnats cyclistes à visiter nos musées dans une année, possiblement qui viennent de l'extérieur. Oui. Ce serait un beau rêve, ça. Ce serait le fun, ça devienne réalité. OK. Marc, maintenant, a vu. Cela dit, c'était rien contre les championnats cyclistes.
3: Moi, je suis allé, c'était au coin de la rue. Je suis allé 3 fois.
1: C'était zéro un coup de gueule. C'était juste l'effort qui a été mis là-dessus pourrait aussi être mis sur d'autres choses. Exact. OK. Marc a vu le film 6 portraits néo-réalistes de Robert Morin.
5: Imagine que toi, tu es dans une forêt. Exemple, là, on est là. Il n'y a personne ici. Est-ce que tu vas te déranger? Tu serais toi-même. Parce qu'il n'y a personne autour de toi. Tu ne vas même pas te

0: inquiéter qu'il y a quelqu'un qui te regarde là-bas. Parce que tu es tout seul dedans, non? Tu vas être toi-même. Tu marches librement. Dans la vie, il faut être comme ça.
1: Documentaire?
2: Documentaire. Je pense que Robert Morin lui-même le présente comme un documentaire expérimental. Je dirais que c'est comme un essai documentaire. Okay. Et c'est du Robert Morin. Donc, il écrit, il filme, il réalise, il produit.
3: Il monte.
2: Je pense que c'est pas lui qui monte. Ce sont 6 courts-métrages sur le même thème. Donc, l'immigration en Italie de migrants africains. Il y a 3 hommes, il y a 3 femmes qui se débrouillent comme ils peuvent pour survivre dans les rues de Rome. C'est aussi, donc, le titre, c'est ce portrait néo-réaliste, un hommage au voleur de bicyclette de Vittorio De Sica, qui est un classique du néo-réalisme italien, et qui mettait en vedette des acteurs non professionnels. Je pense que c'est un film qui a beaucoup influencé le cinéma de Robert Morin et le fait de faire appel souvent à des acteurs non professionnels. Donc, c'est un regard sur les plus démunis de la société italienne, comme l'était d'ailleurs le film de De Sica en 48, qui était un film d'après-guerre sur les chômeurs qui crevaient de faim. En fait, c'est autour d'un personnage qui s'appelle Antonio Ricci, qui se fait offrir un travail enfin. Ça fait 2 ans qu'il attend, mais à condition qu'il ait un vélo. Puis le vélo, il l'avait envoyé entreposé chez un preneur, dans un pawn shop, comme on dit en anglais. Alors, bref, il s'est inspiré de tout ça, Morin. Il a filmé carrément dans les mêmes lieux, les mêmes rues romaines que De Sica, et il a intégré, puis ça, au début, ça nous surprend un peu, dans son film, grâce à l'intelligence artificielle, les migrants qu'il rencontre, il les a intégrés dans certaines scènes du voleur de bicyclette. Donc, il leur fait jouer le rôle d'Antonio Ricci, le personnage principal du film, à travers son propre film. Donc, ça commence... Et puis aussi, le film est en noir et blanc, donc aussi hommage au néo-réalisme, avec, il insère des écrans couleurs de temps en temps qui font contraste avec ce qu'il est en train de raconter, parce que on y entend des discours médiatiques, par exemple, de personnages politiques qui... se méfie des migrants, d'autres qui des émissions satiriques qui vont dire plutôt qui se moquent des politiciens qui se méfient des migrants. Donc il nous présente 6 personnages. La première, elle s'appelle Patience, c'est une mère de famille burkinabé. Elle vit dans un squat avec ses enfants, puis en même temps en contraste, donc on voit aux nouvelles, elle regarde la télévision, on parle de naufrage d'embarcation de migrants à Lampedusa, et puis il y a une émission satirique justement. Quelqu'un qui se moque de Giorgia Meloni, donc la première ministre d'extrême droite, qui dit « On a accueilli en Italie plus de 175 000 Ukrainiens. Est-ce que vous avez entendu des plaintes à propos de tous ces blonds, tu sais, en voulant dire les deux poids, deux mesures avec les migrants? » Donc, Patience, on la voit aussi à un moment donné en train de regarder le voleur de bicyclette. Donc, c'est un espèce de motif qui revient tout au long du film. Ensuite, dans le deuxième court-métrage, ça met en scène Suleiman, qui est un livreur à vélo. Ça me faisait penser d'ailleurs à Suleiman au film. C'est ça. Et lui, il vit dans un petit réduit avec un colocataire. Il y a encore une fois ce lien avec le voleur de bicyclette qui regarde. Aux nouvelles, il y a Matteo Salvini, qui est le vice-président du Conseil des ministres, qui tient essentiellement le même discours qu'Éric Duhaime sur l'immigration. Ça coûte trop cher, tout ça. Et dans le montage parallèle, donc, du film de De Sica, Suleiman, comme Antonio Ricci, se fait voler son vélo et donc son gagne-pain, parce que lui, c'est un livreur à vélo. Troisième film, il y a Joan, qui est une mère de famille, elle, d'origine nigériane, est coiffeuse à l'accueil des clients de chez elle, qui regarde le voleur de bicyclette. Ensuite, dans le quatrième film, c'est Mamadou, qu'on entendait dans la bande-annonce, donc de l'Afrique francophone. Lui, il vit dans la rue carrément, un petit peu, on a l'impression que c'est un peu à l'extérieur du centre de Rome. Il dort toujours près d'un arbre où il cache tout ce qu'il possède, en fait, c'est dans un sac, puis il met ça dans les branches, il le cache dans un arbre quelque part pas loin de Rome. Et puis Morin, qui a vraiment ce don de se fondre dans le décor, dans la foule, il va monter avec lui dans un train bondé. Ils vont faire le tour des monuments du Vatican, la fontaine de Trevi. Et Mamadou va rejouer cette fameuse scène où Antonio Ricci croit reconnaître un homme qui est sur son vélo. Donc, on est en train de faire comme la chronologie du film de De Sica à travers ces personnages que Morin nous présente.
3: Donc, il les dirige?
2: C'est un documentaire, mais il y a toujours une espèce de moment où ils font semblant d'être dans ce film de De Sica. Comme je vous disais au début, ça déstabilise, mais ça devient comme l'espèce de liant. Puis c'est assez intéressant comme idée parce que justement,

0: tu as fait le pont entre les moins nantis de la société italienne après la Deuxième Guerre mondiale, mm-hmm. C'était cette espèce de classe ouvrière qui se trouvait pas de travail. Mais aujourd'hui, ce sont ces migrants qui sont laissés pour compte puis qui font parfois les jobs que les autres veulent pas faire. Et donc, il y a Destiny, qui est une photographe vidéaste, qui, je pense, qui est aussi, qui fait de la prostitution. Elle va dans une soirée de prédicateurs, puis elle va aussi incarner Richie dans cette fameuse... Puis là, ça donne le goût de voir ou revoir le voleur de bicyclette, je sais pas si vous l'avez
1: vu. En fait, est-ce que c'est nécessaire pour apprécier le tour de l'expérience?
0: Non, parce que je sais pas. Moi, le voleur de bicyclette, je l'avais vu il y a longtemps. Ouais, et puis toutes les scènes qu'on me présentait, c'est des scènes
2: culte, iconique.
0: Et donc, mais je l'ai revu quand même parce que ça me tentait de le revoir cette semaine. Il est sur Tubi, ça coûte rien. Et donc, il y a
1: c'est
0: cette fameuse...
1: Tubi,
0: c'est comme une plateforme. Il y a un peu de pub, mais il y a plein de films de répertoire.
3: Non, T-U-B-I. Vous avez sur vos télés intelligentes, il y a une application que vous pouvez installer entre autres. Okay.
0: C'est
3: gratuit.
0: Et donc, c'est gratuit, si je comprends bien. Ça coûte rien, il y a plein de classiques. C'est ça. Puis, exactement, des vieilles œuvres. Voilà. Donc, bref, encore une scène où la fameuse scène où Antonio Ricci gifle son fils en sortant de l'église. Et dans le sixième film, enfin, il y a un Steve qui donne des cours de danse à des enfants dans la rue. C'est la journée, une journée dans la vie de Steve. Et les enfants, tu sais, il fait des espèces de chorégraphies, là, Gangnam Style, tout ça. Puis il y a un enfant qui dit, c'est déjà fini. Puis il dit, ben, ça fait 4 heures que je danse, dit Steve. Il donne aussi des cours aux adultes. Il chante dans un groupe de musique avec ses amis nigérians. Et puis Morin lui a réservé la fameuse scène finale du film de Sika. Puis là, je divulgage peut-être, mais c'est le père qui, en désespoir de cause, vole un vélo. Parce que sinon, il va perdre son travail. Mais il est surpris, honteux, non seulement par des gens autour, mais par son propre fils. Puis ça finit, il est en pleurs. Mmh. C'est un magnifique film. La réalisation de Morin est très élégante. Il a fait ça avec trois bouts de chandelle. Il y avait une résidence d'artiste à Rome. Donc, il y a André-Lyne Beauparlant qui fait la direction artistique, qui est l'assistante réalisatrice, qui est aussi sa compagne. C'est très élégant en noir et blanc. Il y a des gros plans comme
1: tout en noir et blanc.
0: Sauf ce qui est parfois sur des écrans de télévision.
1: Ah, okay.
0: Puis ça, c'est les discours sur la migration. Wow. Donc, il y a plein de contrastes intéressants. C'est comme des espèces de photos saisissantes des personnages. Des fois, il y a vraiment des portraits magnifiques. La caméra glisse sur des personnages. Donc, c'est pas parce qu'il manque de moyens que c'est pas un beau film. C'est bercé par du jazz, du piano classique. C'est pas du tout misérabiliste parce qu'on aurait pu facilement faire un film misérabiliste avec ce genre de propos. C'est plutôt un espèce de polar de l'extrême pauvreté dans laquelle ces gens-là vivent après avoir fui une situation qui était encore plus difficile chez eux. Puis ces portraits d'êtres humains qui cherchent simplement à vivre au-delà des débats sur les flux migratoires, sur l'instrumentalisation de tous ces débats-là. Morin, je pense, c'est un film très humaniste, puis c'est son genre de cinéma. Et vraiment à voir si vous aimez son cinéma, mais aussi pour toute l'espèce d'originalité de sa mise en scène, ça vaut la peine.
1: Très intéressant. Donc, 6 portraits néo-réalistes, écrits, produits et réalisés par Robert Morin, prend l'affiche en salle aujourd'hui. Donc, version originale, italienne, sous-titrée en français ou sinon version en anglais, c'est ce que je comprends. On a 2 messages concernant la première discussion qu'on avait sur Mourir à tue-tête. Brigitte nous écrit, j'étais au cégep en technique policière en 1979 et nous avons écouté le film et j'ai été marquée par la scène et le côté humain de ce film. Et Lily Keller Rosenberg nous écrit « Bonjour, belle gang que j'adore écouter. » On va le prendre. « Je suis prof de sociologie au cégep de Sainte-Foy. Et je vous confirme qu'on écoute et traite de ces enjeux difficiles de front. On a vu Je vous salue, salope, Alpha et compagnie. Nos profs de sciences humaines génèrent de belles discussions avec ces jeunes adultes formidables et ouverts pour la majorité. On aura même le privilège d'accueillir la dernière survivante des camps de concentration. Madame Lily Keller-Rosenberg, je viens de comprendre. Le 21 octobre, donc, ils recevront dans cette classe-là cette femme, cette survivante. C'est super. Merci beaucoup de nous écrire. Ça nous enrichit beaucoup. On passe à Karine qui a vu la pièce Cyrano.
4: Descriptif. C'est un rock. C'est un pic. C'est un cap. Que dis-je, c'est un cap? C'est une péninsule? Curieux. De quoi sert cette oblongue capsule? D'écritoire, monsieur, ou de boîte à ciseaux?
5: Gracieux.
4: Aimez-vous à ce point les oiseaux que paternellement vous vous préoccupez

de tendre ce perchoir à leurs petites pattes. Truculent ! Ça, monsieur, lorsque vous pétunez, la vapeur du tabac vous sortait le du nez sans qu'un voisin ne crie au feu du

0: qui a ce monstre qui est Cyrano. C'est comme un moment fort et il arrive assez tôt. D'ailleurs, il est dans l'acte 1. À chaque génération, son Cyrano, on est toujours en train de comparer. Albert, êtes-vous du genre Albert Miller, Pierre Lebeau? Êtes-vous...
1: Il y avait Patrice Robitaille.
0: En 2014, Hugues Frenette l'interprétait à Québec. Guy Nadon, évidemment. Et puis bon, il y a Depardieu qu'on ne peut pas contourner, qui a cristallisé le personnage au cinéma. Moi, je me souviens d'avoir
1: vu Steve Martin?
0: Oui, c'est vrai. Bonne idée. Mais moi, je me souviens d'avoir vu donc le Cyrano en film au secondaire, amené sur une télé à roulette, le qu'on nous a mis en français. Et puis, évidemment, il le ferait avec une telle prestance, tu sais, même une présence physique aussi. Et puis, il y a ce nez, évidemment, qui est sujet de toutes les moqueries et cette laideur qui fait croire à un homme droit, intelligent, plein d'esprit, qu'il n'est pas digne d'être aimé. Alors, Cyrano, c'est le genre de rôle que tous les acteurs veulent s'offrir et c'est ce qu'a fait Benoît McGuinness, se l'offrir pour lancer en grand son chapitre à la tête du Théâtre du Rideau Vert à Montréal après plus de 20 ans d'administration de Denise Filiatreau. Donc, c'est comme un... C'est clair, là. Tu sais, c'est comme... Il rentre pas par la porte.
2: C'est un peu beaucoup de pression.
0: Ça a l'air que Benoît Garbure a la pression. Oui, c'est un travaillant. Et puis, il faut dire, si vous connaissez son CV, juste son CV récent, on l'a vu faire Edwige et le Pouce en furie, où il était fantastique sur talons hauts, perruque, maquillage. Il a fait Caligula, où il était absolument transformé au TNM. L'homme éléphant. C'est un acteur qui aime jouer des rôles physiques. Donc, évidemment, on comprend pourquoi il s'était mis la barre haute. Alors, Cyrano de Bergerac, comédie héroïque en 5 actes. 2572 Alexandre. Il y en a quand même quelques centaines de moins dans cette version-là présentée au Rideau Vert, dans une adaptation et mise en scène de René-Richard Cyr, qui a misé, lui, sur la clarté. Donc, quitte à sacrifier...
1: Il a coupé de moitié.
0: Il y a 5 actes.
1: Comme 4 heures, puis c'est rendu moins de 2 heures. Là.
0: Alors, ce qu'on a fait, donc, on a coupé quelques personnages, comme vous ne verrez pas Raguenaud, pâtissier, ami de Cyrano, il n'est pas là. On a fusionné d'autres personnages, par exemple, le vicomte de Valvert, à qui Roxane serait peut-être promise, a été fusionné avec le vilain comte de Guiche. Donc, ça devient un seul personnage. On fusionne leurs répliques. Et on a aussi élagué le test. Alors, exit la balade du duel, où vous n'entendrez plus le mythique à la fin de l'envoi je touche. Pas plus que vous ne verrez de grands chapeaux à plumes et des épées qui s'entrechoquent. Mais je vous dirais que c'est pour le mieux.
1: Ouais, c'est ça, on dirait que je m'ennuierai pas de tout.
3: Alors. Il n'y a pas de combat d'épée du tout.
0: Non, il y a des bâtons qui s'abrasent pas fort. Alors. D'abord. Le texte. Alors, ce que Benoît McGuinness et René-Richard Cyr voulaient faire, c'est faire briller le texte. Quand on joue avec des vers de 12 pieds dans un français du 19e siècle qui lui-même rend hommage au français des siècles précédents, tu sais, puis Rostand peut passer des longues minutes à rire de l'aristocratie. C'est pas des choses qui ont super bien vieilli. On saisit pas tout le temps toutes les petites références ici et là. Alors ça, on a enlevé le choix de la clarté et salutaire. Ça enlève rien à l'œuvre. Je vous dis juste ce qui a été fait, ce qui fait que vraiment le texte coule. Leur Cyrano ne dégaine pas son épée aussi souvent que dans un roman de cap et d'épée, mais il sait frapper juste avec ses mots. Et c'est justement pour ça que ça coule merveilleusement bien. Alors Cyrano de Bergerac, ce qu'il faut aussi savoir, c'est que c'est une lettre d'amour que Rostand a écrite au théâtre. Et ça, on comprend que c'est ce que Benoît McGuinness et René-Richard Cyr ont voulu faire. Et vous le voyez tout de suite. Vous êtes assis vous vous installez, vous cherchez votre siège. Benoît McGuinness est assis sur scène, pas éclairé, en train de se maquiller en Cyrano. Alors, oups, vous avez déjà un petit accès aux coulisses. Après ça, les acteurs...
1: Est-ce qu'il y a déjà son nez?
0: Oui.
1: OK.
0: Mais il s'arrange. Mais tu sens que c'est Benoît qui s'habille. C'est pas Cyrano encore. Okay. Les acteurs qui montent sur scène vont interpeller la régie, demander plus de lumière. Ensuite, ils vont déplacer les praticables comme des simples aimants. Les praticables, c'est les boîtes noires qu'on utilise pour simuler du décor. Alors, on fonctionne avec des praticables, des boîtes. Les murs sont dépouillés. On a accès à l'arrière-scène aussi. Ce que moi, j'ai jamais vu au Rideau Vert. J'en fais comme 25 ans, je joue au Rideau Vert, au moins. Sinon davantage, j'avais jamais vu l'arrière-scène. Alors, on tire les rideaux, vous avez accès au mur, à la porte de sortie, au coup de pinceau. Le balcon de la célèbre scène du balcon devient un escabeau. Le champ de bataille où est installé le camp des Gascons est un ensemble de bâtons piqués au sol. Donc, on est dans l'évocation. Vous avez vraiment l'impression d'être devant des acteurs qui jouent une pièce. Oui, Pénélope, elle lève la main.
1: Mais Oui. Est-ce que ça fait cheap? Est-ce que ça fait, non. On n'avait pas beaucoup de moyens, fait qu'on a choisi cette mise en scène?
0: Non, parce que c'est un choix. Non, c'est un choix. Okay. Ils ont des magnifiques costumes. Tout est quand même simple. Mais non, on sent que on veut nous transporter dans ce qu'aurait pu être une représentation en 1897. Quand Rostand a remonté la pièce. Okay. Puis moi, pour vrai, j'ai

0: trouvé ça le fun. Je me suis pas ennuyée des gros vestons en velours, puis des plumes, puis des chapeaux, puis des épées. On dirait que j'ai...
1: Et l'escabeau, ça marche?
0: Ben oui, parce qu'il y a une poésie quand même à ça. On joue avec les lumières.
2: Est-ce que Roxane est assise sur l'escabeau?
0: Elle est debout. Non, pas assise, elle est montée dans l'escabeau.
1: Sans les gobelets, finalement.
0: Ben, ça, les gobelets, ça a marqué l'imaginaire de combien de gens.
2: Ah, oui,
0: voilà,
2: je peux pas passer
0: au lien. Alors là, ce que ça fait, c'est que même si on a vu Benoît McGuinness se transformer souvent dans sa carrière, on s'émeut vraiment facilement pour ce Cyrano-là qui est un peu maigrelet, mal dans sa peau, dont le malaise physique est vraiment apparent quand il est à côté de Roxane. Dès qu'elle le regarde, il fond. Et le contraste est d'autant plus grand que quand il se donne du courage à travers les mots, quand il tient tête au plus puissant, là, il y a un petit peu plus de prestance, mais ça reste un petit homme un peu visqueux, quelqu'un que la laideur a abîmé. C'est pas juste quelqu'un...
1: J'ai juste des incels en tête, là. Fait que c'est l'alternative aux incels. C'est ce que...
0: Je mettrais pas ça sur l'affiche, là, mais c'est...
1: Non, parce qu'il y a... un homme qui peut pas attirer une femme par sa laideur.
0: Non, parce qu'il y a pas de violence. Au contraire.
1: Ah oui, c'est Cyrano, c'est un homme droit. C'est ce que je veux dire. J'allais dire, c'est l'autre côté, c'est l'autre face.
0: Parce que
1: c'est possible.
0: Parce que Cyrano va aider le niais Christian par bonté, parce que puis aussi pour vivre ces émotions là à travers lui. Bon, on perd peut-être la part du justicier Cyrano, parce que je vous dis, on a coupé dans ces scènes là où il y a beaucoup d'affronts, des jeux de mots, ce qui fait donc quand à la fin, je vois le rien là, ça fait quand même plusieurs siècles, mais quand Cyrano arrive mourant à la fin parce qu'il s'est fait attaquer par des gens à sa sortie, on comprend pas trop, tu sais, même si son ami Lebray, qui est joué par d'ailleurs l'excellent Victor Treillez-Turgeon, qui joue quand même beaucoup avec une petite partition, on comprend pas trop pourquoi il se fait attaquer, mais il le met en garde, tu vas te faire des ennemis comme ça. Benoît McGuinness est fantastique, comme toujours, on y croit. Alexis Martin, parfait dans le rôle du comte de Guiche, avec sa collerette victorienne, interprétation savoureuse. La Roxane de Charlotte Aubin est moins naïve qu'une jeune première, elle a quand même comme 11 ans de plus que celui qui joue Christian, qui est Justin Simon, donc on en fait comme une sapio-sexuelle. C'est intéressant, c'est-à-dire qu'elle, physiquement, elle a du bonheur face à l'intelligence et l'esprit, donc ça, c'est intéressant. Okay. Après ça, tu sais, c'est un choix, c'est correct, mais j'y ai cru, c'est sympathique quand même, et puis donc Christian, Justin Simon, fraîchement diplômé de l'école, qui joue. Christian, c'est pas une partition facile parce qu'il faut être beau. Puis il faut être pas trop brillant. Il faut pas être aussi vite que Cyrano. Fait que, l'acteur est bon, mais évidemment, on lui donne une partition où il a l'air un petit peu nono, empoté, toujours un beat en arrière. Mais ça a fonctionné. On est ému. C'est difficile de retenir son émotion quand Cyrano achève à la fin. Et je vous le disais, le texte est limpide. Si vous pouvez amener votre... Il y avait des représentations en famille en fin de semaine, mais là, tout est complet jusqu'au 25 octobre. Il y a des supplémentaires annoncés pour le mois d'août l'année prochaine. Rabattez-vous vers ça, mais c'est vraiment une très, très belle offrande.
1: Et on reçoit René Richard Cyr dans 2 semaines ici, on pourra lui en parler. Je vais voir ça demain. Ça me donne le goût, Karine. Merci beaucoup pour ça. Donc, Cyrano, c'est au Théâtre du Rideau Vert. Catherine a vu le film de Valérie Donzelli qui avait remporté le meilleur scénario à la Mostra de Venise l'an dernier, à pied d'œuvre.
3: Je comprends pas pourquoi tu t'entêtes à faire ces boulots de merde.
4: C'est peut-être le prix de ma liberté. C'est au moment où j'ai épuisé mes économies, sans espoir immédiat de les renouveler, que j'ai pris conscience que je devenais pauvre.
5: Paul, t'es pas un vrai pauvre.
3: Pourquoi t'écrirais pas un truc qui marche?
6: C'est votre métier, le bricolage.
3: T'es complètement
7: taré. J'ai une image. J'avais pas trop la tête à faire ça.
8: N'importe quoi d'autre.
9: Espoir, comment t'en es arrivé là?
3: J'ai pas envie que tu finisses à la rue, comme un clochard.
4: Du moment que j'écris.
1: Très hâte de voir ce film-là.
10: Oui, c'est Valérie Donzelli, là, je l'ai dit dès le début de l'heure, à qui on doit la guerre et déclarer qu'il l'a lancé, là, mais une traînée de poudre, ça a été extraordinaire, le succès de ce film-là. Ici, elle part d'un roman autobiographique de Franck Courtès. Moi, j'ai pas lu le roman, il est de 2023. Franck Courtès, qui était lui-même un photographe à succès, devenu auteur. Beau succès d'estime, mais les choses ont stagné après. Et c'est ce que vit le personnage du film. Il s'appelle Paul, il est joué par Bastien Bouillon, qui avait eu César du meilleur espoir pour La nuit du 12 de Dominique Moll en 2023. Valérie Donzelli a elle-même un petit rôle. Elle joue l'ex de Paul, qui part vivre à Montréal, d'ailleurs, avec leurs 2 enfants. Paul, il écrit son 4e livre. Son éditrice lui fait comprendre qu'elle attend son grand roman. Mais elle est pas du tout convaincue pour l'instant par son manuscrit, qu'elle trouve trop centré sur lui-même, autobiographique. Elle est jouée par Virginie Ledoyen. Honnêtement, là, c'est un peu le personnage.
11: Quoi du film, non?
10: Ouais.
11: Ouais, moi,
10: pas bonne.
0: Elle joue comme trop intense.
10: Très appuyée, scolaire. Ouais. Je sais pas si c'était voulu, mais c'est pas grave parce que c'est un rôle mineur. Ouais. Alors, Paul décide de faire des petits jobs comme ouvrier avec une appli. Moi, j'avais jamais vu ça. C'est hallucinant. C'est un genre d'Uberisation.

0: Du travail ouvrier. C'est une appli qui fait descendre les prix aux enchères. Moins tu charges cher, plus tu as de chances d'avoir la job. C'est pour ça
1: des applis de petites jobines, là. Tu peux les avoir pour n'importe quoi, puis tu les choisis, puis ils ont des étoiles, puis je veux dire, leur tarif horaire, c'est vraiment l'ubérisation, bien dit. Ouais.
0: Et sa famille réagit très mal. On l'a entendu dans la bande-annonce. Sa sœur qui lui dit « t'es pas un vrai pauvre », puis son père qui est très castrant, qui lui dit « pourquoi t'écrirais pas un truc qui marche? » Ben oui, c'est simple.
1: Ben maintenant.
2: Oui, maintenant c'est simple.
0: Ouais, on s'embarquera pas là-dedans. Paul, il se sent, il le dit dans le film, comme un enfant à qui on dit encore de ranger sa chambre, mais là il dit, on me dit de ranger ma vie finalement. Son premier livre, on lui avait dit, vous irez loin, puis il dit là, je suis rendu au sixième étage d'un immeuble en travaux dans Pigalle. Je sais pas si c'est ça d'être rendu loin. L'esthétique du film est très typée. Ça part d'un générique en rouge sur canevas crème, puis après il y a une vieille tapisserie. Puis ce mur-là va être défoncé en arrière à coups de masse parce qu'on va tout de suite comprendre que Paul est au travail. L'image, parfois délavée, a un effet 8 mm par moment dans des transitions. Décor couleur, c'est un look parisien vieillot, comme Paris l'est encore dans plein de raccoins. Des bistrots modestes, figés dans le temps. Des cigarettes qu'on roule en demandant le papier le moins cher possible. Le bistrot qui est comme figé dans le temps, je l'ai dit. Mais la pompe à essence d'un autre siècle. Il y a plein de détails comme ça qui sont encore des choses qu'on voit à Paris. Donc, les jobines qu'il fait au rabais, ce qui est fascinant, c'est qu'il les fait pour des gens plus aisés que lui, mais pas toujours riches. Des gens qui sont simplement complètement démunis devant l'idée de poser un miroir. Puis lui, ben Paul, il est juste un peu plus débrouillard. C'est pas un grand ouvrier, c'est pas un ébéniste. Il est juste débrouillard au-dessus de la moyenne. Alors lui-même vit, c'est ça, un petit peu au 20e siècle, là, dans son demi-sous-sol, où on voit constamment les jambes des passants par les fenêtres de demi-sous-sol, les chiens. Il y a d'ailleurs une fixation assez particulière sur les pieds, les chaussures, les chaussettes. C'est des détails qui le rendent très attachant, qui cerne sa personnalité. Même les chansons sont d'un autre siècle, Full Sentimental, Un vieux couple de Reggiani, Joe le taxi. Il va faire d'ailleurs lui-même le taxi. Ça donne une coupe de scène particulièrement forte, avec entre autres une connaissance de jeunesse qui devient son client, puis on sent un malaise incroyable des deux côtés. Une femme complètement démolie qui vient de rompre. Puis là, il va y avoir une tentative de flirt assez pathétique. Ça peut sembler misérabiliste, ce que je dis, un peu comme tout à l'heure Marc le dit à propos du film de Robert Morin, mais pas du tout, parce que Paul vit la pauvreté, oui, mais il assume complètement ses choix.
3: C'est son choix, en fait. C'est un choix radical.
0: Et surtout, il y a une autre nuance importante, c'est qu'il prend pas une posture de chercheur ou d'infiltré. Il devient complètement le reflet d'un monde. Il se met là.
4: Il se transforme même physiquement.
0: Oui. Ouais. Et
1: tu l'as vu?
0: Oui, je l'ai vu. Ça m'a fait penser à deux Québécois. Ça m'a fait penser à Paul de Michel Rabagliati, le même prénom, le même genre de visage, un peu une bouille un peu lunaire, les cheveux bruns foncés, un côté humain très simple, sensible, résilient, qui est pas un héros, mais qui est une espèce de capteur parfait pour raconter sa société. Puis l'autre personne à qui ça m'a fait penser, c'est Simon Paré-Poupard, l'auteur d'Ordure. Là, pour le côté immersion, mais encore là, vécu, pas infiltré, enquêteur, dans un monde qui est ingrat. Ici, c'est celui des jobbers. Un monde qui va le rendre, il va rendre ce monde-là visible, humain, puis même, on peut dire, digne. Là, le mot est à la mode, mais je cherchais... c'est quand même le meilleur mot pour le dire. Il y a, chez lui, chez ce personnage-là, puis c'est ça qui rend le film très attachant, une grande simplicité dans l'attitude. Et il vit plus qu'il enquête. C'est ce que je voulais dire tout à l'heure. Ses clients, alors là, c'est particulier. Les gens qu'il croise, il y a plusieurs caméos. Il y a Christopher Thompson, le scénariste, Michel Gondry, qui est le conjoint de Valérie Donzelli. Il y a Philippe Catherine qui fait un petit rôle. Et souvent, c'est des gens qui profitent de lui sans voir vraiment qui il est. Puis là, j'ai trouvé qu'il y avait un genre de deuxième degré, un genre d'autocritique très intéressante sur les artistes qui sont supposément des gens très sensibles, mais qui sont souvent, eux aussi, fort probablement, très inconscients de la réalité des gens qui croisent, dont des fois, ils vont même se nourrir. Alors, évidemment...
1: Mais est-ce qu'ils jouent leur propre rôle?
0: Non, les artistes? J'ai dit des caméos, mais c'est des petits personnages où ils jouent. Alors, c'est Christopher Thompson, il fait une espèce de bourgeois intellectuel, très occupé par ce qu'il écrit à l'ordinateur, puis très ennuyé que l'autre vienne faire des travaux chez lui, alors que c'est lui qui l'a engagé. Puis Philippe Catherine, qui fait un bijoutier, qui va vraiment, on sent le rouler dans la farine, alors que lui vient vendre une bague qui a appartenu à son père pour essayer de faire un peu de sous. Alors, c'est là là que je vois un deuxième degré, là, quelque chose d'intéressant. Mais évidemment, puisque le film existe, on comprend, puis puisque le roman existait, on comprend que tout ça devient un livre. Et c'est un livre où le message qui veut passer sur le métier d'écrivain, c'est, et j'adore cette phrase, le métier d'écrivain, c'est entretenir un feu qui ne demande qu'à s'éteindre. Et là, par les temps qui courent, là, ça, là, parce que oui, c'est vrai, et le texte, il est dans le dossier de presse, même s'il arrive à la fin du film, je vais vous le dire, achever un texte ne veut pas dire être publié ne veut pas dire être lu ne veut pas dire être aimé ne veut pas dire avoir du succès, avoir du succès n'augure aucune fortune. Alors, en ce moment, là, de réentendre ça, je trouve ça assez intéressant. Je sais pas, Valérie et, pas Valérie, qu'est-ce que je raconte, Valérie?
3: Valérie,
0: elle a vu le film, c'est sûr, mais Karine a vu le film. Marc aussi, vous l'avez aimé?
3: Ben moi, Bastien Bouillon, je l'ai trouvé formidable. Il est vraiment le personnage principal. Oui, beaucoup beaucoup aimé, très très très sensible comme film, puis avec toutes sortes de couches aussi intéressantes. Comme tu dis, je suis assez d'accord avec toi, Catherine.
4: Même de réflexion aussi sur cette espèce d'aliénation par le travail déjà. Ouais. Puis c'est pas, on nous rentre pas genre c'est la faute au capitalisme dans la gorge, mais on le comprend parce que on voit à quel point même son corps souffre de ce travail-là. Il est à genoux dans le gazon avec des ciseaux ou quand il enlève des arbustes brisés, il a les mains complètement ensanglantées. Oui. On sent que c'est le prix à payer pour vivre. Puis, d'une certaine façon, il se radicalise pas, mais je disais, son corps change. Il va se raser les cheveux parce que c'est moins compliqué. Ouais. Il va juste mettre un matelas par terre. Il va finalement devenir cette espèce d'outil-là de quelqu'un qui se lève, qui va travailler, qui se lève, qui va travailler.
3: Et donc, c'est le prix à payer pour être un artiste, pour écrire. C'est ça. Parce que c'est lui, il a du succès. Là. Il vend 5000 exemplaires de ses livres. Il était riche avant, mais donc c'est aussi un constat de vivre de sa plume.
1: Mais en même temps, tu disais tantôt, Marc, que c'est un choix, mais pour l'avoir interviewé, puis je sais pas si cette entrevue est encore disponible sur l'application audio.
0: L'auteur du roman, c'est ça,
1: Franck Courtais. C'est que c'est un choix, mais son métier d'avant, il était plus capable de le faire. Il y avait l'aliénation par aussi ce type de travail-là. Même si c'est un travail glamour et tout ça, il pouvait plus le faire. Donc, pris un peu entre l'arbre et l'écorce. Oui. Ouais. À pied d'œuvre, donc, prend l'affiche aujourd'hui. Merci beaucoup pour ça, Catherine. Nathalie a vu la pièce L'Orestie dans une mise en scène d'Alice Ronfard, avec notamment Yolette Chauveau.
2: Lorsque la haine que l'on porte en soi est dirigée vers celui que l'on hait, il faut avoir du miel sur les lèvres.
5: Le destin détermine le cours de nos vies, c'est vrai.

0: elle a commis.
1: Mais comment revenir en arrière? Comment effacer ce qu'on a fait? Comment sortir de ce cercle infernal? Pourquoi frapper si rien ne se répare? Quand ma main s'est levée, j'ai vu dans mes yeux ma mère.
2: Alors, Nathalie.
3: Le reste. Trois textes d'Eschyle réunis, adaptés, mis en scène par, adaptés et mis en scène par Alice Tronfort, 65 ans après que son propre père ait mis en scène la même trilogie au TNM avec Albert Miller, Dean Mousseau et Monique Miller. C'est un spectacle donc de 3h30 avec 2 entr'actes, une coproduction TNM, Théâtre français du CNA, une distribution de 31 interprètes sur scène, y compris des musiciens sur scène, dont Alexander McSween qui a composé la musique. Et j'avoue que malgré tout ça, j'y suis allée à reculons parce que 3 tragédies grecques mises bout à bout avec un texte qui date de 2500 ans qui nous tient prisonniers pendant 3h30 dans une salle avec des dieux grecs puis des rois grecs, ben c'est pas nécessairement très invitant ni très vendeur. Mais et honnêtement, j'ai dit j'étais convaincue que ça allait être assommant et que je partirais après le premier entrée.
4: Tu savais qu'elle allait adapter le texte, tu savais qu'elle allait... Ben voyons donc.
3: Non, je te jure. Puis je suis pas toute seule à y aller à reculons.
4: Ah, pour vrai?
3: Ok, mais... Surprise.
5: J'ai émergé. Vous avez lu des chroniques de Nathalie.
3: J'ai émergé de ces 3h30 absolument enchantée par la beauté du texte. On parlait son incroyable limpidité grâce justement à l'adaptation très claire, très moderne d'Alice Monfort. C'est une pièce sur la transition entre la loi du sang, entre la loi du œil pour œil, dent pour dent, à la justice citoyenne collective et au fait que la modération a bien meilleur goût, surtout la modération des passions violentes et vengeresses. Alors, et aussi ce qu'il faut dire, c'est que le texte a été écrit il y a 2500 ans, mais il a vraiment servi d'inspiration d'abord à Shakespeare. Hamlet, c'est ça. Mm-hmm. C'est exactement ça. Mais aussi à Racine, à Michel Tremblay. Alors, le topo de la pièce est suivant. La guerre de Troie est terminée. Les Troyens ont été vaincus. Les Grecs et leur roi Agamemnon rentrent au bercail. Le problème, c'est que pour gagner la guerre, Agamemnon a demandé l'aide des dieux qui ont dit « Ok, on va t'aider, mais tu vas nous payer en sacrifiant ta fille Iphigénie. » Évidemment, Agamemnon n'a pas consulté sa femme à Clytemnestre, qui lui en veut à mort pour le meurtre de sa fille. Et d'ailleurs, c'est la formidable, splendide Violette Chauveau, incandescente, qui incarne vraiment d'abord avec une élocution extraordinaire, parfaite, donc une Clytemnestre froide, déterminée, défiante et même un peu féministe à ses heures. Alors, elle va assassiner Agamemnon, elle va soulever l'indignation, la colère et la rage de ses 2 autres enfants qui, eux, sont soumis à la fameuse loi patriarcale qui les oblige à venger leur père. Alors, il y a d'abord Électre qui est folle de rage et là, on l'a entendu, elle est absolument extraordinaire. Evelyne Rompré, elle donne tout ce qu'elle a à donner dans ce rôle-là. Elle déteste sa mère et elle va pousser son frère, le jeune Oreste, qui est en fait Jules Ronfard, le fils d'Alice Ronfard, a vengé leur père. Mais le problème d'Oreste, c'est que il déteste pas sa mère tant que ça. Et en fait, il est reconnaissant. T'sais, c'est quand même l'auteur de mes jours. Elle m'a donné la vie. Mais il n'y a pas le choix, puisque c'est la loi patriarcale. Il va tuer Clytemnestre. Et donc, on va le retrouver des années plus tard, vieilli, dépressif, coupable et demandant presque à être puni. Et là, c'est Francis Ducharme qui, cette fois, l'interprète avec une espèce de lassitude douloureuse. Il est très comme, tu sais, il est comme complètement écrasé.
4: Il est hanté aussi par une horde de furie ses jours et ses nuits. Non, il est écrasé sous le poids de...
3: Et dans ce troisième chapitre tableau, il va avoir un procès qui est presque clownesque, qui est très drôle, où les citoyens vont demander à la déesse, parce que les dieux sont encore là. Donc, Athéna, qui est la spectaculaire Rachel Gratton, qui fait aussi Cassandre. Ils vont lui demander, bon, ben, tu sais, qu'est-ce qu'on fait? Et là, et c'est ça le point tournant de toute cette dramaturgie, c'est qu'elle se retire. Et elle dit, garde, c'est à vous à décider. Vous, les citoyens, décidez. Alors, toute cette histoire-là, quand même, est très claire et très belle. Et c'est que cette histoire-là, elle est déposée dans l'écrin magnifique d'une scénographie au ton de rouge, de noir et de blanc. C'est Julie Maes-Roche, je pense, qui signe les décors, qui est constituée dans le deuxième tableau de fil suspendu. Et là, vraiment, en écho étonnant, avec, il y a une expo en ce moment, dont tu vas peut-être parler, Catherine, la semaine prochaine, de l'artiste japonais Chiharu Shiota au Musée des Beaux-Arts. Et là, je me suis dit, mais voyons, ça n'a pas de bon sens. sang. Elle l'a-tu consulté? Es-tu venue le faire parce qu'il y a un lien évident? On n'a pas percé le secret. Elle a été, en tout cas, très influencée, mais c'est très beau en écho. Donc, magnifique scéno, costume qui n'ont rien à voir avec le look toge et sandales de l'Odyssée.
5: Toga Party.
3: mais des costumes actualisés, des déplacements aussi, bon, de tous ces coryphées, qui sont légions. Et ça va devenir parfois des chorégraphies. Et c'est Francis Ducharme aussi qui a un petit peu, orchestré les mouvements. Et bon, tous les 31 interprètes ne sont pas tous d'un égal talent, ni d'une égale justesse. Mais ça dérange pas parce que le souffle de spectacle nous entraîne dans vraiment un immense tourbillon de beauté, de poésie, d'émotion. Vraiment. Luc Boulanger, de la presse, a retrouvé le programme de l'Orest qui était monté par Jean-Pierre Ronfard en 61. Et il écrivait « Notre entreprise s'écarte délibérément de toute tentative de reconstitution archéologique. C'est avec nos moyens actuels, nos désirs actuels, que nous avons tenté de faire revivre un texte vieux de 2500 années. La fidélité au passé ne se soutient que par l'audace et la liberté. C'est ce que faisait probablement Jean-Pierre Ronfard. Je ne sais pas, je l'ai pas vu, mais c'est ce que fait Alice Ronfard en 2026. » Courez voir ce spectacle absolument, vraiment, une bonne grande tragédie grecque. Ça fait du bien de temps à autre.
4: Ah, wow! Ils vont aller sur l'affiche.
3: Ah, oui. ils vont aller au Théâtre français aussi en novembre du CNA.
4: Exact,
3: c'est
4: 5
3: vraiment,
4: au 7.
3: C'est vraiment
4: pas longtemps. Pas longtemps au CNA, là, oui, c'est 5 ça. Au 7. Donc, allez-y pour les billets parce que ça va partir.
3: C'est un spectacle à grand déploiement comme on les aime.
0: Mais tu
3: aussi.
0: Dis, ça fait du bien, mais mettons, la première pièce fait pas du bien. La deuxième, un petit peu plus. Puis la troisième. C'est, oui. On est vraiment, là, tu sais, c'est dur, là, la première
4: mais
0: pièce.
4: Mais peut-être que la troisième est encore plus bienvenue. Parce que la première.
0: Mais il y a quelque chose de jouissif parce qu'on est dans l'apprentissage d'un système judiciaire. T'as pas parlé d'Apollon, ça m'étonne.
3: Oui, non, c'est vrai,
0: j'ai oublié. Fantastique.
3: Oui, c'est très
0: avec
3: drôle.
0: Son cache-sexe en chrome et puis ses barésilles et ses talons hauts. C'est magnifique. Il y a beaucoup d'inventivité dans ce spectacle-là.
3: C'est très beau.
4: Alors, c'est jusqu'au 21 octobre au Théâtre du Nouveau Monde de Montréal et on vous le rappelle vers Ottawa après ça, en novembre d'environ un mois, un peu plus. Merci beaucoup, belle bande des quatre.
3: Merci,
4: on se retrouve vendredi prochain. Après les infos, si vous

0: genre à pas toucher les rampes dans les endroits publics, à pas peser doigts nus sur les boutons d'ascenseur, à vous pureller les mains régulièrement. Ben, peut-être que vous avez raison finalement. On en parle avec une médecin après les infos.
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5: Bonjour à tous, il est 10h. Ici Charles Delisle en direct d'Edmonton. Voici vos informations. Maintenant déclaré projet d'intérêt national, le lieu du Pacific Link pourra être autorisé et construit rapidement en contournant certaines lois environnementales. Ce nouveau méga pipeline est payé par Trans Mountain, une société de la couronne, mais aussi par le gouvernement de l'Alberta et l'entreprise privée Pembina. Le reportage de Jean-Emmanuel Fortier.
6: Today's announcement is quite exciting to really building up
7: Canada. Un moment historique pour le chef Raymond Powder. Alors que d'autres chefs comme celui de la nation de Saddle Lake en Alberta ont dénoncé la désignation du pipeline, le chef de la Première Nation de Fort McKay, présent lors de l'annonce, a souligné les efforts de longue haleine pour arriver à ce moment. Les Premières Nations vont être actionnaires à hauteur d'au moins 10%, dit-il. Autre réaction, le premier ministre de la Colombie-Britannique, longtemps opposé au projet de l'éoduc, a rappelé l'entente avec Ottawa qui amène des milliards d'investissements en contrepartie. Nous avons un rôle important à jouer avec ce pipeline, dit David Abbey en après-midi. L'industrie pétrolière, elle, se réjouit. Voici Mark Schultz de l'Association des contracteurs d'énergie du Canada. Ça va créer des emplois pour des milliers de personnes dans des communautés rurales et autochtones, dit-il. Le bureau des grands projets doit maintenant approuver Pacific Link d'ici le 1er septembre 2027. La construction pourrait commencer à ce moment. Ici Jean-Emmanuel Fortier, Radio-Canada, Edmonton.
5: Dans le dossier du référendum albertain, des employés, des étudiants et des diplômés de l'Université de l'Alberta participent ce soir à un forum sur le référendum à venir. L'idée de ce forum, appelé « What happens next? Que se passe-t-il ensuite en français? » vient de la vice-présidente de l'association étudiante Angel Reyna. Elle dit que l'objectif est d'inciter les étudiants à identifier la différence qu'ils peuvent faire en votant au référendum du 19 octobre. Parmi les personnalités qui prendront la parole figurent l'ex-premier ministre Jason Kenney, l'avocat Keith Wilson et l'avocate Mary Gordon. Au territoire du Nord-Ouest, un immeuble de logement de transition pourrait accueillir des clients à Inuvik à la fin de ce mois. Le bâtiment compte 8 logements réservés à des hommes en traitement pour des dépendances. L'initiative fait partie du programme de traitement et de logement de transition géré par la société régionale Inuvialuit. Ce programme offre également des activités en milieu rural, milieu naturel. Aux États-Unis maintenant, la gouverneure des États-Unis, des États de New York a choisi une procureure spéciale afin d'enquêter sur l'affaire de viol collectif présumé à l'Université Cornell. Il s'agit de Letitia James, connue pour ses investigations sur Donald Trump, qui prend en charge cette affaire qui suscite plusieurs réactions sur les réseaux sociaux. Dans une plainte civile, la victime présumée affirme avoir été droguée et agressée sexuellement par 7 membres d'une fraternité il y a 2 ans. Sa plainte au criminel n'avait pas abouti à l'époque. La gouverneure de l'État de New York a également promis de réformer une loi controversée qui rend difficile pour une victime de faire reconnaître un viol si elle était en état de faculté affaiblie. De nouvelles frappes russes sur la capitale ukrainienne ont fait au moins un mort et touché un pont de la ville, forçant sa fermeture et causant de grands embouteillages. Pendant ce temps, l'Ukraine et l'Union européenne ont annoncé avoir trouvé un accord de principe sur les besoins financiers supplémentaires de Kiev pour l'année en cours. En coulisses, ces nouvelles demandes d'aide font grincer des dents des Européens.

0: Et en raison des difficultés budgétaires de l'Europe et du retrait du soutien américain. Fabien Cazot est à Bruxelles.
1: C'est un accord de méthode qui est intervenu hier, pas un accord de financement. L'Ukraine, pour le moment, devra s'en contenter. Bien sûr, l'Union européenne se montre toujours soucieuse d'afficher son plein soutien à Kiev. La Commission rendait hommage hier encore au courage des militaires et des civils ukrainiens, tout en rappelant dans la même déclaration les 224 milliards d'euros déjà versés à Kiev depuis le début de la guerre, les 97 000 soldats ukrainiens entraînés dans des centres dédiés, ou encore la prolongation pour 2 ans du programme européen d'assistance militaire présent en Ukraine. Comme une manière d'insister sur les efforts déjà accomplis par les 27, quand Donald Trump a au contraire choisi d'arrêter son soutien financier à l'Ukraine en revenant à la Maison-Blanche, les contributions d'alliés comme le Canada, l'Australie ou la Corée du Sud sont loin de compenser. L'Union européenne se retrouve donc en première ligne sur fond de budgets difficiles à boucler et de désaccords entre Européens sur l'utilisation des actifs russes gelés.
0: C'était Fabien Cazot. Et en terminant, les spéculations vont bon train à l'approche de l'annonce du lauréat du prix Nobel de la paix le 9 octobre à Oslo. Selon les pronostiqueurs, le prix pourrait même être décerné à la Station spatiale internationale. Parmi les autres candidats qui se profilent, il y aurait notamment le premier ministre Mark Carney et le président américain Donald Trump, ainsi que deux grandes cours internationales, indiquent des experts. Le comité Nobel norvégien a reçu près de 300 candidatures pour le prix de cette année. Et voilà, c'était vos informations. Le prochain bulletin, c'est dans 1 heure. 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

0: Nous sommes dans nos dernières minutes à passer ensemble cette semaine, 90 minutes encore à cette émission, lors desquelles nous allons retrouver un moment, vivre un moment savoureux et retrouver un segment qu'on a mis sur pause depuis 2 ans. Pour les raisons que vous allez comprendre quand je vais vous nommer celles qui sont de retour avec nous, c'est Isabelle Brouillette et Edith Cochran. Donc Isabelle Brouillette, avec ce qu'elle a connu côté santé, a dû s'absenter, bien entendu, pendant un long moment. Et c'est pour notre plus grand bonheur qu'elles ont accepté de revenir de façon régulière, c'est-à-dire récurrente, pour continuer, poursuivre leur exploration d'une vie joyeuse. Et aujourd'hui, cette exploration s'articule autour du verbe et du geste de trouver. Elles sont parties dans le but de trouver une chose en particulier, qu'elles n'ont pas trouvée, mais en route, elles ont trouvé autre chose. Et elles vont venir nous raconter ça avec leur humour et leur sensibilité. C'est dans 1 heure. Dans une 20aine de minutes, même 30, le Transcontinental aujourd'hui, c'est Isabelle Ménard à Sherbrooke et Éric Robitaille à Sudbury. Et avant les infos, j'ai présenté notre invitée comme médecin, mais tout en sachant qu'elle l'était pas du tout. Je la présente avec son bon titre. Nathalie Granvaux, bonjour.
1: Bonjour, Pénélope.
0: Vous êtes professeure à la Faculté de médecine de l'Université de Montréal, au département de biochimie et médecine moléculaire et chercheuse au CHUM. Et ce matin, on va parler d'un sujet. Et là, je vais m'adresser un petit instant, Madame Granvaux, à ceux et celles qui nous écoutent. Parce que êtes-vous ou avez-vous dans votre entourage des dédaigneux, des dédaigneuses? Donc, genre, on pourrait pas vous payer pour prendre une bouchée dans un sandwich entamé par quelqu'un d'autre, par exemple. Ou la règle du 3 secondes, si vous échappez un aliment par terre, vous, c'est comme, vous avez le cerveau qui explose, là, s'il faut ramasser ça puis le mettre dans votre bouche. Est-ce que vous baignez dans le Purel après avoir touché les boutons d'ascenseur dans un lieu public à doigts nus, les rampes de métro, c'est un non absolu. Alors, pour nous aider à répondre à cette grande question, est-ce que vous avez donc raison? Est-ce que les dédaigneux ont raison? On est avec Nathalie Granvaux. Êtes-vous dédaigneuse?
1: Pas pour tout, pas dédaigneuse pour tout ce que je tousse ou ce que je mange, mais pour ce que je respire, oui.
0: C'est ça, c'est là que vous tracez la ligne, oui. Parce que nous, on se concentre beaucoup sur ce qu'on touche, mais vous dites que dans ce qu'on respire, on devrait être encore plus prudent de ce côté-là.
1: Ça dépend des personnes, mais moi, c'est là où ma limite se situe. On est chacun tous particuliers sur ces histoires-là.
0: Parce que vous êtes immunocompromise, qu'est-ce que c'est comparativement à quelqu'un qui est immunosupprimé?
1: C'est des degrés de modification de notre système immunitaire. Il y a des gens qui sont immunosupprimés, soit par des drogues, des médicaments quand ils sont sous traitement, ou il y a des personnes qui sont immunosupprimées parce que leur système immunitaire est vraiment défectueux, souvent par des maladies qu'ils ont déjà eues à la naissance, des immunodéficiences, comme on appelle. Puis après, il y a des maladies auto-immunes qui font en sorte que notre système n'est pas tout à fait fonctionnel. Il n'est pas absent, mais il n'est pas fonctionnel comme tout le monde. Okay. Donc, moi, je me situe plus dans cette catégorie.
0: OK. Donc, il y a des raisons, effectivement, médicales ou des inquiétudes avérées pour lesquelles on peut être ce qu'on va appeler dédaigneux. Mais je rappelle que vous avez cofondé et co-dirigé le réseau québécois COVID-pandémie. Vous êtes d'ailleurs rapidement devenu des personnes ressources vers lesquelles les médias se sont tournés pendant la COVID. Est-ce qu'on est plus dédaigneux depuis la COVID?
1: Je pense que oui, on voit beaucoup de gens qui font plus attention, on voit plus de masques déjà, premièrement, à l'hôpital en tout cas, les patients qui viennent, beaucoup se protègent, je pense que c'est une bonne nouvelle, les gens ont appris qu'il y avait des choses dans l'air, surtout quand on est malade, on va à l'hôpital, mais après au niveau du toucher, je pense pas vraiment que les gens, en tout cas j'observe pas ça autour de moi, après il y a peut-être des études qui le montrent, mais je pense que les gens sont plus conscients par contre qu'il y a des choses invisibles, et la COVID ça a vraiment été cette bataille-là d'essayer de décrire l'invisible, parce que le virus le grand public le voyait pas, tant qu'on travaille pas dessus, on le voit pas. Et donc cette peur de l'invisible, je pense que les gens ont plus la conscience que dans l'invisible, il y a des choses qui peuvent transmettre, qui peuvent nous donner des maladies.
0: J'ai mentionné 2 fois le mot dédain, en toute connaissance de cause, parce que c'est un peu ça notre prémisse de départ, mais c'est quoi le dédain? Ça vient d'où? Et surtout, ça sert à quoi que notre corps et notre esprit le vivent?
1: C'est quelque chose qui, finalement, et j'ai fait des recherches en prévision de l'entrevue, je pensais pas, mais c'est quelque chose qui est très ancestral parce qu'on a, l'être humain a eu très vite, grâce à ses sens, en se reposant sur ses sens, en faisant confiance à ses sens, l'odeur, aussi le toucher, de remarquer l'air vicié, l'odeur de l'air vicié, la viande qui sent pas bon, de se rendre compte que finalement, il y avait des dangers quelque part. Donc le dédain, c'est ce qui nous sert à prendre de la distance avec quelque chose qui peut être considéré dangereux pour nous.
0: Comme même on si repère on le voit une pas. Anomalie, maintenant. Oui, fait que tout nos à yeux, fait. Nos sens oui. sont éveillés à quelque chose qui serait
1: le
0: pas
1: goût,
0: normal.
1: Le goût de la nourriture qui est pas comme d'habitude. Ouais, c'est ça. On se dit, ah non, ça c'est pas bon, puis on le mange pas. Donc c'est vraiment une réaction ancestrale qui a réussi à nous protéger. Puis, étonnamment, à l'échelle de l'humanité, c'est juste en 1670 qu'on a observé les premières bactéries. C'est Leeuwenhoek, un Néerlandais, qui, en jouant avec un microscope, en tout cas des lentilles qui ont servi de microscope très archaïque, a observé pour la première fois des bactéries dans la plaque dentaire. Mm. Et il l'appelait à l'époque des animalcules. C'est un très joli mot, mais qui fait peur. Alors à l'époque, ça faisait peur, mais il n'y avait pas de lien encore avec les maladies. Il a juste observé qu'il existait des animaux entre guillemets, microscopique. Okay. Et ça a pris 200 ans plus tard, jusqu'en 1860, pour les travaux de Robert Koch qui ont montré qu'il y avait un lien entre les microbes, donc invisibles, et la transmission des maladies. Et ça, c'est vraiment 200 ans, et c'est 1870, c'est pas très loin, les chaînes de l'humanité. Et là, le dédain a changé parce que la notion de l'invisible, la conscience qu'il y avait des choses invisibles qui pouvaient donner des maladies, est devenue confiant pour l'humanité, pour les humains en tout cas, et donc de l'attention, la façon dont le dédain s'est développé. C'est plus juste par les sens, mais c'est aussi par la connaissance des microbes.
0: OK. Est-ce que ces gens-là, ces personnes-là qui sont dédaigneuses, ont raison de l'être, dans le sens de, est-ce qu'elles se protègent mieux? Est-ce que plus on est dédaigneux, plus on se protège?
1: Ben, c'est certain que les modes de transmission, c'est majoritairement le toucher, l'air, puis également ce qu'on mange. Donc, c'est sûr qu'une personne qui va laver ses aliments, une personne qui va se laver les mains régulièrement, ou une personne qui, on le sait maintenant, dans un environnement où il y a beaucoup de monde, qui est fermé, qui est mal ventilé, va porter un masque, alors surtout en période qui commence de transmission de virus respiratoire, ben, va avoir moins de chances de se contaminer. Mais en même temps, ça protège pas, à 100% non plus.
0: OK, mais pas à 100%, mais plus que les gens qui sont pas assez dédaigneux?
1: Pas assez dédaigneux, ça dépend de ce qu'on entend par pas assez. Si une hygiène normalement est suffisante. Donc normalement, si on se lave les mains quand il faut se laver les mains, quand on fait attention de manière équilibré, je dirais. Normalement, c'est quand même suffisant pour se protéger. Mais c'est certain que en période de transmission des virus respiratoires, par exemple, si on se protège pas un peu plus que la moyenne du reste de l'année, ben on a quand même des chances d'être contaminé.
0: Et quelqu'un qui nous écrit ici, la poignée de la pharmacie ou de l'hôpital pousse avec ton dos.

0: Est-ce que vous faites ça aussi?
1: Non, je fais pas ça, mais j'avoue que c'est les endroits où il se trouve plus de microbes, que comme les poignées dans le métro, les barres dans le métro, les boutons d'ascenseur, etc. Ça a déjà été démontré qu'il y a beaucoup de microbes dessus. Mais par contre, il faut tenir compte que la grande majorité des microbes ne sont pas pathogènes pour nous, ne nous créent pas des maladies.
0: OK, on va y arriver à ça. Mais là, ici, quelqu'un d'autre qui nous écrit les poignées, les boutons, les guichets automatiques.
1: Ah oui.
0: Et des fois, c'est collant, là.
1: Oui.
0: Est-ce que collant égale danger ou encore là, pas nécessairement?
1: Ben, pas nécessairement, parce que ça peut être de la graisse, des lipides, ça peut être un mélange de poussière, tout ça qui colle. Ça veut pas forcément dire qu'il y a des microbes, mais là, on revient à notre sens instinctif, que ça donne un signal que non.
0: Pistolet de la pompe à essence. Oh mon Dieu, c'est tellement vrai.
1: Mais pendant la pandémie, ils mettaient des gants en plastique pour les gens dans les stations d'essence. Je sais pas si vous vous rappelez, mais effectivement.
0: Je sais pas si les gens qui sont propriétaires de... Si vous êtes propriétaire d'une station-service là ou d'un guichet automatique, écrivez-nous pour nous dire à quelle fréquence vous lavez ça. Les personnes qui ont très envie de protéger, comme par exemple, j'étais dans un party récemment, puis une personne qui est arrivée, puis elle faisait des air bisous, là, tu sais, elle faisait des bises dans les airs. C'était comme, je t'embrasse, mais je t'embrasse pas, puis elle offrait le coude. Il y en a qui ont trouvé ça super correct, mais il y en a qui ont réagi, puis elle s'est sentie jugée.
1: Ouais, mais ça arrive. Moi, je suis très dédaigneuse sur la bise. Puis moi, je suis d'origine française, donc vous pouvez imaginer, c'est assez à l'extrême la bise là-bas. Même dans certaines parties de la France, c'est 3 bises par personne. Fait que ça peut être long, et surtout quand on arrive au travail le matin, ben tout le monde se fait la bise. Mais c'est vrai que la bise, on rentre dans l'espace respiratoire de l'autre personne. Donc on rentre dans sa zone d'émission de postillons, de gouttelettes, de et donc là, on est dans la zone où la transmission par l'air est vraiment présente. Donc effectivement, je comprends qu'il y a des gens, mais effectivement, c'est pas toujours facile à faire accepter socialement. Malgré la pandémie, il y a encore des gens qui jugent, mais je pense qu'il faut faire très attention à ça. Je pense que les gens qui sont dédaigneux veulent à prime abord se protéger eux-mêmes. Ça a rien à voir avec la personne en face.
0: Tu suscites du dédain toi personnellement. Non. Donc c'est pas ça.
1: C'est la personne connaît son niveau de risque, ce qu'elle est capable d'accepter comme risque de tomber malade. On parlait d'immunocompromission tout à l'heure, mais il y a aussi, ça dépend de ce qu'on fait de nos journées. Une personne qui se dit, je risque d'attraper la griffe, mais c'est pas grave. Pour certaines personnes, ça l'est parce qu'ils savent qu'ils ont pas beaucoup de symptômes ou que leurs activités leur permettent. J'imagine, par exemple, la situation d'une personne monoparentale avec plusieurs enfants, puis qui doit faire ses journées, puis où elle n'a pas le choix d'être présente et productive, je dirais. C'est sûr que son niveau de risque, elle va se dire, moi, j'ai pas l'intention de tomber malade là maintenant, ou quelqu'un, comme on disait, qui est déjà malade. Donc, on ne connaît pas ce que les gens vivent, on ne connaît pas leur réalité. Alors, je pense qu'il faut vraiment faire attention
0: mais
1: à
0: vous,
1: pas juger.
0: Comment donc, Madame Granvaux, vous faites pour ne pas faire la bise, alors que c'est vraiment dans vos coutumes, ou en tout cas dans les coutumes des gens proches de vous?
1: Depuis que je vis ici, c'est plus facile, mais ce que je fais, premièrement, la pandémie a permis aussi qu'on explique mieux ces choses-là. Je pense qu'il y a une chose que la pandémie a permis, c'est que les gens parlent un peu plus de leur susceptibilité à certaines infections. Et donc, je l'explique. Les gens autour de moi sont fabuleux pour ça. Ils savent que... Fait que je suis plus team hug.
0: Un câlin, c'est moins...
1: On peut tourner la tête. On n'est pas obligé de rentrer dans la zone vraiment, de se toucher les joues, etc. et de rentrer vraiment dans la zone. Donc ça peut être une façon. Mais c'est pas toujours facile, surtout avec les gens qu'on connaît moins. Moi, j'ai tendance à rapidement tendre la main pour dire, c'est ça. Mais c'est vrai qu'il y a des gens qui trouvent ça un petit peu arrogant et un peu... de mettre de la distance. Mais sinon, il y a toujours la possibilité de dire, je couvre un petit rhume, je préfère me le garder pour moi. C'est une des solutions qui peut s'appliquer.
0: Nous sommes avec Nathalie Granvaux, professeure à la Faculté de médecine de l'Université de Montréal, au département de biochimie et médecine moléculaire, et aussi chercheuse au CHUM. OK, alors avant de rentrer dans des cas particuliers, là, on va revenir à mordre dans le sandwich de quelqu'un d'autre, un objet qui tombe par terre, un bouton d'ascenseur, etc., etc. Mais juste avant, différence là, entre microbes, germes, bactéries, virus, puis agents pathogènes. Si on commence, je sais pas si on veut aller du plus petit au plus grand, du plus dangereux au moins dangereux, je vous laisse aller. Microbes peut-être, allons-y avec microbes.
1: On peut commencer par microbes parce que finalement c'est le parapluie qui regroupe tous les organismes microscopiques qui ne sont pas visibles à l'œil nu, qui demandent un microscope. Donc comme les bactéries, les virus qu'on a déjà mentionnés, les levures, les champignons, qui certains sont microscopiques. Et donc ça veut pas forcément dire qu'ils sont pathogènes pour l'homme. Il y en a d'ailleurs, la grande majorité ne le sont pas. Et donc ça couvre l'ensemble des...
0: OK. Germes.
1: Germes, c'est...

0: un terme qu'on utilisait beaucoup plus avant, mais qui est un terme un peu péjoratif, qui part du principe que les microbes, ça veut dire la même chose que microbe, mais avec une notion que c'est mauvais pour l'homme, que c'est pathogénique. Donc c'est un terme qu'on n'utilise plus beaucoup, mais ça serait un synonyme de microbe, finalement.
1: Ok. Une bactérie.
0: Une bactérie, ça c'est un organisme qui est constitué d'une seule cellule. Nous, on est constitué de millions de cellules, mais une bactérie, c'est une seule cellule, mais qui est autonome. C'est-à-dire que si elle vit dans un environnement où elle trouve de la nourriture, elle est capable de se multiplier toute seule. Donc, elle est complètement autonome. Elle, c'est une bactérie, ça se soigne avec des antibiotiques.
1: Mais c'est pas toutes les bactéries qui ont besoin d'être soignées.
0: Non,
1: toutes. Est-ce que la majorité des bactéries n'ont pas besoin d'être soignées?
0: On le sait maintenant avec toutes les recherches qui ont été faites sur le microbiote, que on est colonisé finalement par beaucoup de bactéries. Dans l'univers, en tout cas sur Terre, on considère qu'il y a plus que 1000 milliards de bactéries et une toute petite fraction est pathogénique pour l'homme. Dans notre intestin, on a à peu près, on considère chez un adulte qu'il y a 40 milliards de bactéries.
1: Ok. Virus.
0: Virus, alors ça c'est très différent, c'est encore beaucoup plus petit qu'une bactérie. C'est un organisme, on parle même pas d'organisme, c'est un élément qui doit rentrer dans un autre organisme comme l'être humain et pour finalement voler son métabolisme, ses protéines, sa machinerie pour pouvoir se répliquer parce que lui tout seul il n'existe pas, c'est un parasite. Donc c'est vraiment quelque chose de tout petit. Puis lui les antibiotiques fonctionnent pas si on veut traiter un virus. Oui,
1: okay.
0: Non, s'il faut utiliser des antiviraux, on en a pas beaucoup. Pour certains on en a.
1: C'est pour ça qu'on prévient avec des vaccins.
0: Oui, tout à fait. Que ce soit pour les bactéries ou les virus, la protection par les vaccins par contre donne une protection.
1: On peut aussi protéger les bactéries par les vaccins.
0: Oui. Il y a des vaccins
1: comme par exemple
0: des bactéries comme la méningite,
1: okay,
0: pour certaines bactéries ou les pneumocoques au niveau on le donne surtout pour les personnes âgées ou les personnes justement immunocompromises,
1: absolument.
0: Le vaccin contre le pneumocoque qui évite des pneumonies. Il y a,
1: okay,
0: il y a plusieurs
1: un agent pathogène,
0: c'est un sous-groupe de ces bactéries ou virus ou champignons qui sont pathogènes pour l'homme, c'est-à-dire qui causent des maladies pour l'homme.
1: Okay. Donc allons-y. Échapper à un ustensile par terre, la règle des 5 secondes. Qu'est-ce qu'on fait avec ça?
0: Bon, la règle des 5 secondes, elle sort un petit peu nulle part. Moi, je dirais que c'est plus le contexte qui joue. Si je suis à l'hôpital, c'est sûr que si j'échappe une cuillère, je ramasse pas ça. En tout cas, je vais la laver.
1: Mm-hmm.
0: Si je suis chez moi, si la cuillère, elle tombe, moi, en général, je l'utilise. Mais
1: puis entre une minute ou 5 secondes, là, ça fait une grosse... Ça serait quoi qui pourrait arriver?
0: J'ai pas vraiment trouvé d'études qui déterminent vraiment entre 5 secondes et une minute, il y a beaucoup plus de chances parce que finalement, ça dépend vraiment de ce qu'il y a sur ce qu'il y a de contaminé. Là, c'est pas...
1: Un enfant.
0: Oui.
1: Qui lèche des semelles.
0: Ah, des semelles.
1: Des rentrées dehors.
0: C'est sûr que là, sous les semelles, on a en général, ça a été montré, il y a quand même beaucoup de choses qui traînent sous les semelles.
1: Ouais.
0: Pareil, si j'arrive de l'hôpital, j'enlève mes chaussures à la maison parce que dans un hôpital, il y a beaucoup de choses qui traînent, dont des bactéries résistantes aux antibiotiques. Donc, on veut pas ramener ça. Puis, on veut pas vraiment lécher sous des semelles. Là, il y aurait beaucoup d'organismes qui vont pas survivre tous très longtemps, mais quand même, c'est pas quelque chose qu'on veut.
1: Ok. Pendant qu'il y avait la COVID, Nathalie Granvaux, moi j'ai fait ça là, comme bien des gens. Là, ma mère était immunosupprimée, donc quand j'allais faire son épicerie, que je laissais sur son palier pour pas qu'on se touche, je lavais les pains de lait, les sacs de trucs.
0: On a tous fait ça.
1: Ok. Donc, est-ce qu'on est dans un peu le même état d'esprit si on n'a pas envie de toucher, par exemple, à un bouton d'ascenseur ou à un comptoir, un bar, quand on est attablé au bar ou au restaurant? Parce que oui, il passe la linge, le linge, mais le linge, il peut juste étendre les choses. Qu'est-ce qu'on peut vraiment pogner là, sur un comptoir, sur une rampe, sur un bouton d'ascenseur?
0: Ben la grande majorité du temps, on se contamine pas parce qu'il y a quand même, comme je disais, la grande majorité des bactéries ne sont pas pathogènes pour l'homme, donc elles ne créent pas de maladies. Par contre, c'est sûr qu'il y a quelques virus et quelques bactéries qui créent des maladies, qui peuvent survivre. Donc c'est sûr que avant de se mettre les mains dans la bouche, par exemple, vous allez au restaurant, vous allez manger des petites bouchées, des tapas ou autre que vous mangez avec les mains, ben se laver les mains avant, je pense, c'est la chose appropriée. Sur la peau, tant qu'on n'a pas de plaies que les bactéries peuvent pas rentrer, souvent souvent, c'est ça va pas nous donner de maladie. Donc c'est plus difficile par contre de contrôler l'air que de contrôler ce qui est des surfaces où on peut se laver les mains. Ça permet de contrôler quand même la très grande majorité des contaminations. Vous parliez des aliments. Par contre, les aliments, c'est pareil. Il y a des bactéries ou des microbes sur les aliments. Puis là, il faut nettoyer pour effectivement ne pas se contaminer.
1: J'ai le rhume. Je mange une moitié de sandwich. Mon ami a faim. Mange l'autre moitié. Est-ce qu'elle peut attraper mon rhume?
0: Oui, on peut pas dire que le risque est nul.
1: Feu sauvage, ou je sais pas quoi là.
0: Les feux sauvages, oui, c'est plus résistant parce que chaque virus, chaque bactérie a ses propres caractéristiques de survie sur tel matériau. Ça va survivre plus ou moins longtemps, les conditions d'humidité, etc. Donc le risque est jamais nul. Je pense qu'il faut partir du principe que si on a des symptômes d'une maladie. À ce moment-là, on partage pas à ce moment-là.
1: Oui, bien sûr.
0: Je pense que ça, c'est.
1: Mettons qu'elle aurait fait à mon insu, là. Mettons que j'irais pas faire, là, mais.
0: C'est quand même assez rare. Il y a d'autres mécanismes de toucher les par les mains. La personne va se toucher, puis va transmettre par les mains. C'est plus rapide que par un sandwich ou. Il faudrait vraiment que ça ait touché, qu'il y ait une gouttelette qui soit tombée.
1: Et que ça tombe sur une plaie sur notre lèvre à nous.
0: Faut pas non plus devenir fou, là, mais c'est sûr que.
1: Oui, c'est ça.
0: Si on a des symptômes ou si on a quelque chose, on évite de partager avec les autres.
1: Justement, une microbiologiste ici. Dieu merci, j'ai d'autres chats à fouetter que de vivre une paranoïa permanente devant un bol de toilette ou une rampe de métro. Se protéger en cas d'épidémie, c'est une question de conscience et de responsabilité collective, mais refuser de prendre une bouchée dans l'assiette d'autrui, c'est de la superstition. Faudrait plutôt refuser les produits chimiques omniprésents dans la nourriture et l'environnement. Vrai?
0: Ouais, vrai. Et aussi dans l'air, à trop nettoyer. Souvent, on utilise des produits chimiques, beaucoup, qui donnent des particules fines dans l'air et qui peuvent des fois être plus dangereuses que le microbe qui a peu de chances de contaminer. Donc, oui, il faut pas être excessif. Il y a un équilibre. L'hygiène normale, en général, protège. Okay. C'est sûr qu'on a vécu des situations qui ont été exceptionnelles récemment. C'est des situations exceptionnelles. Puis, on peut avoir conscience de son propre risque et de ce qui se passe et puis ajuster un petit peu suivant les moments. Mais il faut pas que ça tombe dans quelque chose d'excessif et qui nous empêche de fonctionner socialement.
1: On a une question ici de Marie-Hélène. J'aimerais connaître la limite entre être dédaigneux et être germophobe.
0: Le germophobe, c'est ce qu'on appelle aussi la misophobie, ce que les sciences comportementales et la psychologie appellent la misophobie. La limite, elle est. Moi, je suis pas une spécialiste des sciences comportementales, mais de ce que j'ai lu et ce que je pourrais imaginer en tant qu'être humain, c'est à partir du moment où on est plus fonctionnel. Où notre peur des microbes nous crée trop d'anxiété et qu'on n'arrive plus à être fonctionnel en société. Je pense que c'est là où la limite elle se situe, puis que il faut pas laisser cette anxiété là s'installer. On l'a vu pendant la pandémie, il y a des gens qui ont vraiment eu très très peur et qui à juste titre selon leur risque à eux et leur considération. Et donc il faut être capable de traiter cette anxiété là parce que faut que cette conscience des microbes et cette protection nous laisse quand même fonctionner en société. Je pense que c'est la limite, elle est là.
1: Est-ce qu'on peut être trop assaini? Est-ce qu'on peut trop assainir, vouloir assainir notre... Ben, pas juste vouloir. Est-ce qu'on peut être trop propre?
0: Il y a cette théorie hygiéniste que si on est trop propre, justement, on va pas développer un système immunitaire adapté parce qu'il faut s'exposer aux microbes. C'est une théorie qui est encore challengée puis qui est pas démontrée, mais on peut l'être chez soi. Il y a des gens qui vont être excessifs, qui vont nettoyer à outrance ou qui vont faire extrêmement attention partout. Mais au final, on est toujours exposé à des microbes, que ne serait-ce que par l'alimentation. Il y a des bactéries saines dans les aliments qu'on mange, qui nous créent pas de maladies, mais qui sont importantes pour développer notre flore intestinale, notre microbiote. Donc, on est exposé. On peut pas se protéger des bactéries qui sont dans des aliments, par exemple. Si on est extrêmement propre chez soi, on sort sort, on doit avoir une vie sociale, c'est là où on mettait la limite, on va s'exposer à des microbes de toute manière.
1: Et si chez soi, on décide vraiment là, de ou sur notre lieu de travail, par exemple, notre petit carré, là, nous, on travaille à air ouvert, comme il y a des gens qui nous écoutent. Mon studio aussi, il y a plein. Des fois, c'est collant, j'arrive le matin, c'est collant. Puis probablement, quelqu'un qui passe après moi dirait, ah, elle a mangé du yogourt ce matin. T'sais, tout ça se peut. À vouloir utiliser beaucoup d'agents antimicrobiens ou beaucoup d'agents purifiants chez soi, à quel risque on peut s'exposer à trop faire ça ou à faire ça sans se rendre compte que peut-être on est à risque?
0: Ben, abuser, par exemple, de se laver les mains, on crée surtout de se briser la barrière cutanée, de créer des plaies, c'est surtout ça, parce que au niveau microbes, oui, on va éliminer des microbes. Bon, premièrement, les bonnes bactéries qui colonisent notre peau, parce qu'on en a, on a un microbiote sur la peau aussi, vont venir recoloniser de toute manière. C'est pas exagéré. Quand on exagère, c'est plus un confort social, je pense. Après, on peut effectivement se créer des plaies, et c'est là qu'on, si on a des plaies, là, on peut avoir des infections bactériennes qui vont s'infiltrer, puis à ce moment-là, c'est là où ça devient dangereux. Donc, trop, c'est pas mieux que...
1: Tous ces produits-là aussi, on les respire si on les met dans notre environnement. Puis si on assainit, puis les fenêtres sont fermées, puis on est dans un petit environnement, là, pour vous, vous y voyez un risque, Nathalie Grandbeau?
0: Ben, c'est ça, parce que aussi, beaucoup, les gens qui assainissent beaucoup parlent souvent de tout ce qui est surface. Mais il faut pas... L'air, comme je disais tout à l'heure, est un des vecteurs de transmission qui est très important. Et donc, il faut assainir l'air, donc aérer. Et puis, on peut utiliser aussi pour certaines personnes des purificateurs d'air. Chez nous, il y a plein de solutions maintenant, mais effectivement aérer, ne serait-ce aussi parce que tous les produits qu'on utilise, ça, il y a des particules, il y a des composés volatiles dedans et qui sont pas forcément meilleurs. Donc aérer fait aussi partie de la façon dont on peut protéger notre environnement.
1: Ah ouais, qui intéressant. Ouais. On nous écrit ici Ginette, en vue d'un voyage en Inde. Ok, donc je comprends bien, en préparation de son voyage en Inde. Je touchais à tout. Les poteaux de métro, moins de lavage de mains. Je voulais augmenter mon système immunitaire.
0: C'est pas les mêmes bactéries que vous allez retrouver en Inde qu'ici. Donc, de toute manière, les gens là-bas ont une flore intestinale différente. On sait, on mange différemment. Comme je disais, la colonisation de notre intestin se fait beaucoup par l'alimentation. Ça, là-bas, puis comme dans partout au monde, à différents endroits, on sait que le microbiote des gens est différent parce que les bactéries sont différentes. Donc notre système immunitaire, oui, il a une partie qui va détecter les pathogènes, peu importe lesquels qu'ils sont. Mais il y en a la partie de notre système immunitaire qui est spécifique à ce qu'on a déjà vu. Si on n'a pas rencontré les bactéries qui sont déjà en Inde, c'est pour ça qu'il y a beaucoup de gens qui ont des problèmes intestinaux parce que quand ils mangent, parce que soudainement ils font face à des nouvelles bactéries qu'ils ont jamais vues. Puis là, leur système est un petit peu.
1: Des fois, ça peut juste être une pomme d'un autre pays. Une bactérie
0: On l'a vu récemment avec la cyclosporose, avec la salade qui venait du Mexique, et là c'est une bactérie pathogène qui se retrouve dessus. Si on n'a pas lavé, là notre organisme, là dans ce cas-là c'est pathogène, mais ça aurait pu être n'importe quelle bactérie qui
1: c'est ça, c'est pas nécessairement parce qu'on est dans un pays très différent d'une autre qu'on va tomber qu'on va réagir à une bactérie.
0: Non,
1: dans
0: on peut
1: un
0: avoir
1: fruit
0: des contaminations par des bactéries pathogènes ici sur certains aliments, ça arrive. Les salmonelles, etc. On y voit souvent. Donc, ça peut arriver. C'est pas forcément parce qu'on voyage, effectivement.
1: OK. Cette idée que les parents dédaigneux font des enfants faibles qui vont pas développer leur système immunitaire puis qui vont attraper toutes sortes de maladies. Qu'est-ce qu'on peut dire là-dessus? Qu'est-ce que la science peut nous révéler là-dessus?
0: Ça revient à la théorie hygiéniste dont je parlais tout à l'heure. Mais finalement, ces enfants-là, ils vivent pas dans des bulles. Alors, ils vont à la garderie, ils vont aller à l'école, ils vont être exposés de toute manière à des bactéries. Donc, et par l'alimentation. Alors, ce qu'on sait, par contre, c'est que si on a une flore intestinale, un microbiote qui est peu diversifié ou en quantité plus faible, là, c'est un terrain favorable pour développer des maladies inflammatoires. Donc, à partir du moment où on... Je pense que de toute manière, on peut pas hyper protéger ces enfants. Ils vont être exposés au cours de leur vie à des microbes.
1: Est-ce qu'on peut renforcer son système immunitaire?
0: Il y a beaucoup de théories là-dessus. Ce qui renforce le mieux, ce qui est connu et bien caractérisé, c'est l'alimentation, le sommeil, l'activité physique. et de gérer le stress, de moins s'exposer au stress. Alors ça vraiment contribue à un système immunitaire efficace. Après, il y a tous les produits naturels dont on entend toujours parler. Ça, il faut faire très attention. Il y a beaucoup de promesses, peu de choses qui en testent en laboratoire finalement ont des résultats probants. Mm-hmm. Par contre, il y a quand même beaucoup de gens qui les utilisent. Il faut vraiment consulter pour les utiliser. Il peut y avoir beaucoup d'interactions avec les médicaments qu'on prend. Donc c'est pas parce que c'est naturel que c'est, que c'est
1: comme les shots de gingembre par exemple là, ou de curcuma ou de tout ça là.
0: Ben écoutez, il y a pas de démonstration claire en laboratoire avec des tests éprouvés que ça va stimuler le système immunitaire, puis stimuler le système immunitaire contre quoi?
1: Mais est-ce qu'on peut le booster? Est-ce qu'on peut dire tout le monde autour de moi est malade? On peut pas le booster différemment que bien manger.
0: On ne boostera pas en quelques jours là. J'avais utilisé une expression pendant la pandémie, c'est qu'on ne devient pas marathonien en se préparant pendant 2 jours là. Si on essaye de stimuler notre système immunitaire pendant 2 jours, parce que soudainement il y a une infection, notre système immunitaire il va pas avoir soudainement être devenu beaucoup plus opérationnel.
1: Quelques questions. Je pense qu'on va terminer là-dessus, Nathalie Granvaux, sur les avions. Il y a quelqu'un qui nous écrit ici pour dire. On dit que l'appuie-tête est la boucle d'une ceinture dans un...

0: et deux rangées à proximité de quelqu'un qui est malade. Donc, moi, personnellement, je continue de porter un masque. Je suis plus malade depuis que je fais ça, quand je voyage en avion, alors que je l'étais tout le temps avant. Donc, il peut y avoir des avantages à se protéger en avion.
1: Quelqu'un qui a souvent le rhume ou qui a souvent... Mm-hmm. Est-ce que ça veut dire que son système est affaibli? Ou ça veut juste... Qu'est-ce que ça pourrait vouloir dire?
0: Ça dépend vraiment.
1: Quelqu'un qui mange bien, qui dort bien,
0: Il y a des situations différentes. Il y a des gens qui ont juste des petites sensibilités. Les ORL peuvent évaluer ça. Mais il y a plein de raisons pour lesquelles quelqu'un peut avoir... Ce qu'il pense être un rhume peut être une rhinite allergique, peut être... Il y a plein de... On met le mot rhume sur beaucoup de choses. Mm-hmm. À partir du moment où on a des sensations au niveau des sinus, le nez qui coule fréquemment.
1: Puis c'est fort le rhume. Oui, c'est fort le rhume parce que pendant la COVID, on avait presque tout éliminé, mais le rhume continue à circuler.
0: Ah, le rhinovirus, il est résistant à beaucoup de choses, là. Fait que même en nettoyant, etc., il survit.
1: Combien de bactéries sur mon téléphone, je demande pour une amie?
0: Beaucoup, mais faut le nettoyer régulièrement. Mais en même temps, c'est quand même nos propres bactéries.
1: Okay, alors d'accord. On
0: peut quand même, faut pas devenir fou.
1: Faut pas devenir dédaigneux de nous-mêmes à ce point-là. C'était fort instructif. Encore une fois, même si c'est des choses, je sais que vous répétez depuis des années, vous et vos collègues, on l'entend jamais assez. Puis les questions, vous le voyez, c'est encore nombreuses. Nathalie Granvaux, professeure à la Faculté de médecine de l'Université de Montréal, au département de biochimie et médecine moléculaire et chercheuse au CHUM. Merci beaucoup d'avoir pris le temps aujourd'hui.
0: Merci beaucoup de m'avoir accueillie.

Peace, love, puis du bon Wi-Fi. Je suis assez d'accord avec Mike Lee, que des fois, c'est juste ça qu'on a besoin. C'est une toute nouvelle chanson de Mike Lee, donc pour un album qu'on attend toujours quelque part en 2027. Il est en concert ces temps-ci. Là, regardez, près de chez vous, Rimouski, Québec, Disraeli également. Elles seront avec nous dans 30 minutes. C'est le retour comme collaboratrice de notre duo adoré, composé d'Edith Cochran et Isabelle Brouillette. Elles sont de retour à partir d'aujourd'hui avec d'autres explorations pour plus de joie dans leur vie. Et là, ce qu'on fait, c'est on vous invite à bord de notre transcontinental.

0: Isabelle Ménard. Bonjour.
1: Bonjour. Allô, Pénélope. Bonjour, Isabelle.
2: Bonjour, Éric.
0: Très heureuse de vous retrouver tous les deux ce matin. Isabelle, on va commencer avec ce qui se passe chez vous dans le coin de Quaticook avec les éoliennes.
2: Oui, absolument. Plusieurs projets d'éoliennes en Estrie, vous pouvez bien sûr l'imaginer, mais tout près de Sherbrooke, dans la MRC de Quaticook, il y a un projet qui fait énormément jaser, un projet de parc éolien. C'est porté par l'entreprise Innergex qui voudrait à terme implanter jusqu'à une vingtaine d'éoliennes à Quaticook, Dixville et Saint-Hermine-et-Gilde, donc pour une capacité d'environ 100 mégawatts. C'est un dossier qui mobilise les citoyens de la région, vous pouvez bien sûr l'imaginer. Un point tel que cette semaine, il y a une rencontre d'information qui s'est tenue là-bas. 200 à 250 personnes qui se sont pointées là-bas pour avoir des réponses à leurs questions, avec des représentants de la MRC de Quaticook. Hydro-Québec était là, la Fédération des municipalités québécoises, la Santé publique, le ministère de l'Environnement, de la lutte contre le changement climatique, de la faune et des parcs. C'est toujours long à dire ce mot-là quand même. Beaucoup de monde qui se sont déplacés pour répondre aux nombreuses questions des citoyens. Par exemple, vous les connaissez sur les risques de la santé humaine, celle de la santé de la faune, les enjeux de la nappe phréatique, le bruit, bien sûr, le paysage, toutes ces questions-là qu'on a tenté d'évoquer au cours de cette rencontre-là. Et c'est des interrogations, je suis convaincue, qui résonnent énormément dans d'autres communautés partout au pays. C'est pour ça que j'avais envie de vous en parler ce matin. D'autres endroits qui réfléchissent à l'installation de parcs éoliens ou à d'autres grands projets d'envergure, par exemple ceux des centres de données. D'ailleurs, salutations aux collègues de Gervais qui parlent d'un projet de Sherbrooke ce matin. On aura l'occasion d'en reparler, je vous le promets. Il y a un centre de données qui fait énormément jaser.
0: Oui, exact.
2: C'est sur la une du Devoir aussi ce matin. Bref, on en reparle bientôt, Pénélope, je vous le promets. Okay. Mais une des plus grandes craintes en ce moment pour les gens qui se sont déplacés donc à l'école secondaire La Frontalière pour les éoliennes, c'est leur emplacement. Évidemment, on les met où ces éoliennes-là? On sent que il y a personne qui veut ça sur son terrain, pas très loin non plus de la ville, bien sûr, mais pas trop près non plus. Alors, dans ce cas-ci, on n'a pas encore de plan final, mais on a un peu plus d'informations sur la présentation du règlement de contrôle intérimaire qui a un impact important sur le schéma d'aménagement. Et là, vous allez voir, je vous donne plein de chiffres, mais c'est pour vous donner une impression de ça ressemble à quoi, là, essayer d'implanter un parc d'éoliennes dans une municipalité du Québec. Vous allez voir, c'est pas simple. Dans la MRC de Quaticook, on a entre autres choisi d'assurer un périmètre de 1,5 km en zone urbaine qui sépare les résidences des éoliennes. Donc, on recule. Mm-hmm. En zone rurale, c'est un peu plus proche. On est passé de 350 mètres à 700 mètres. Et là, évidemment, il y a aussi une distance qui pourrait être accrue si nécessaire pour respecter le seuil acoustique de 40 décibels. Donc, il n'y a pas juste la distance, il y a le bruit aussi qui rentre en ligne de compte.
0: Ben ouais.
2: On s'est assuré, bien sûr, d'interdire le développement autour des lacs Lister, Wallace ou Lindsay, la forêt d'Hereford. C'est dans des endroits donc de villégiature et aussi des endroits de conservation naturelle. D'ailleurs, 5 milieux humides d'intérêts régionaux qui ont été poussés aussi de cette carte-là potentielle. Ce qui veut dire, au final, qu'il reste 90%, en fait, que 90% du territoire de la MRC de Quaticook ne peut pas être développé pour un parc. Il reste 10%. Et attention, si on superpose la recommandation officielle de l'UPA Estrie, évidemment, l'Union des producteurs agricoles, eux, ils veulent au moins 1000 mètres autour des bâtiments d'élevage et des résidences fermières, donc encore une fois pour les animaux. Mais là, on est rendu à 5% du territoire qui pourrait éventuellement avoir un parc éolien. Donc, vous comprenez que c'est assez précis. On fait des grosses cartes pour essayer d'assurer le minimum de problématiques avec tout ça. Les élus vont devoir se prononcer cet automne sur le dossier parce que le dépôt officiel des soumissions à Hydro-Québec, c'est en février 2027 et il y a plusieurs étapes à franchir d'ici là. Et la réunion en tant que telle, ben, semble-t-il que selon Simon Mador, ça s'est bien passé. Ça, c'est le préfet de la MRC de Quaticook. Il dit qu'il était content de la soirée, de la politesse, de la courtoisie de la discussion. Mais comme vous pouvez l'imaginer, il y a beaucoup de participants qui sont repartis déçus avec l'impression que les réponses étaient juste en surface. Il y avait encore beaucoup de questions auxquelles on n'a pas eu le temps de répondre. Alors, dans ce cas-ci, ça nous donne une petite idée là, de la MRC de Quaticook. Qu'est-ce qu'ils vont faire? Il y a un autre projet qui existe. Il y en a un autre en Estrie aussi dans la MRC des sources. Donc, on en jase énormément. Mais c'est un dossier qui va faire beaucoup jaser cet automne ici en Estrie. Et je vous rappelle qu'Hydro-Québec recherche activement des projets d'éoliennes un peu partout sur le territoire pour les développer au cours de la prochaine décennie. Donc, je suis certaine qu'il y a plein de gens au Québec là, qui, eux aussi, ont des dossiers comme ceux-là.
0: Ben
2: et
0: oui.
2: Partout au Canada aussi, je dois le dire.
0: Absolument. OK. Ouais. Merci, Isabelle. Très, très bien expliqué. On comprend un peu mieux ce matin la complexité de l'affaire.
2: Ouais, c'est pas facile.
0: Éric Robitaille, avant de plonger dans les dossiers reliés à la santé dans le Nord ontarien, vous voulez attirer notre attention sur un texte très émouvant écrit cette semaine par un de vos collègues journalistes à Sudbury.
1: Oui, Nicolas Mongeon est allé à la rencontre de Céline Étier, qui est une femme du Témiscamingue ontarien, dont la fille Mélanie est disparue il y a 30 ans dans la nuit du 29 septembre 1996. On n'a jamais retrouvé

0: trouvé Mélanie. Depuis ce temps-là, sa mère est convaincue que quelqu'un, quelque part au Canada, sait ce qui est arrivé à sa fille. Il faut dire qu'il y a eu tellement de rumeurs sordides qui ont circulé sur cette histoire. Je voulais, Pénélope, profiter du rayonnement de votre émission pour amplifier l'appel à l'aide, le cri du cœur de Céline Etier. Ce matin, je vous propose d'écouter un court extrait de ce qu'elle nous a confié.
1: Si le monde en parle un peu plus, il y a plus de chances que ça rejoigne la personne qu'il faut qu'il me contacte. Comme faudrait que quelqu'un ait les guts d'avoir du cœur pour... C'est la dernière chose que je peux faire pour mon enfant et pas de la poubelle que quelqu'un se débarrasse ou qui enterre ou qui passe dans le wood chipper comme que les histoires ont été dites qu'elle a été mise dans un wood chipper. Comme elle... Je veux la trouver.
2: Et un combat vraiment acharné pour trouver réponse à ce questionnement horrible, horrible. Mmh. OK, alors on espère effectivement que plus ce message sera entendu, plus on pourra retrouver des indices là, de sa fille Mélanie. OK, allons-y sur donc ce sujet relié à la santé chez vous.
0: Oui, ben je vous parle de la situation dans le nord ontarien, mais évidemment ça découle de décisions provinciales. Le gouvernement Ford mise beaucoup sur la privatisation en santé. Ça veut dire entre autres que certaines infirmières migrent du système public vers le privé, et ça rend la situation difficile pour les jeunes infirmières qui elles commencent le métier dans le secteur public. À la mi-septembre, il y a deux chercheuses universitaires de Sudbury qui ont déposé une étude choc, une étude qui suggère que 40% des nouvelles infirmières au Canada ont déjà eu des pensées suicidaires. Alors en réaction à ça, il y a la députée provinciale de ma circonscription, Frangelina, qui vient de déposer la loi Jordan Effern, qui vise à mieux protéger la santé mentale des infirmières en début de carrière. Jordan Effern, c'est une jeune infirmière de 22 ans. Elle s'est enlevée la vie en 2024, 13 mois après avoir commencé à travailler à l'hôpital de Sudbury. Ça a beaucoup ébranlé les gens de chez nous. Je voulais aussi, Pénélope, vous parler d'un tout autre dossier, mais toujours relié à la santé. Je vous amène à Hearst, à 600 kilomètres au nord-ouest de Sudbury. Hearst, qui est une ville à 90% francophone, où il y a un hôpital, Notre-Dame, où cet été, on avait engagé un directeur général unilingue anglophone, un administrateur aux origines indiennes. Ça a suscité une levée de boucliers. Il y a eu tellement de colère que ce monsieur, Sarvash Mohan, a démissionné à la mi-septembre, deux mois après son arrivée en poste. Et là, ça partit un autre débat. Est-ce que les gens de Hearst vont passer pour des racistes parce qu'ils se sont opposés à la nomination de ce monsieur-là? Le point de vue le plus nuancé que j'ai entendu là-dessus à notre émission, ça a été celui de Marie Lebel, qui est historienne à l'Université de Hearst, spécialiste de l'histoire des soins de santé franco-ontariens. Ce que Marie nous a dit, c'est que non, les gens de Hearst sont pas racistes. La ville a accueilli des centaines d'immigrants venus d'Afrique francophone. 80% des étudiants de Marie à Hearst sont d'origine africaine. Elle les accueille à bras ouverts. Elle en veut plus. Selon Marie, le problème avec M. Mohan, c'est pas qu'il est d'origine indienne. On reconnaît, on apprécie ses compétences. Le problème, c'est qu'il parle pas français. En général, en Ontario, ça dérange pas tant que ça, mais à Hearst, où on tient à préserver le français, surtout dans le domaine si sensible des soins de santé, c'était pas acceptable, selon Marie.
2: Surtout qu'on sait, effectivement, que si on n'est pas traité dans une langue qu'on comprend très bien, voire notre langue première, il y a des effets directs sur la façon dont on est traité. Donc, évidemment que lui traiterait pas directement, mais je vous dis, il y a cette idée-là sous-jacente.
0: Absolument.
2: Que se faire traiter en français. Donc, c'est important.
0: Comme il incarnait le leadership à l'institution,
2: on trouvait
0: que la francophonie était un critère essentiel. C'est un dossier tellement sensible que ça s'est invité dans l'élection municipale de Hearst, parce que dans 20 jours, les gens vont devoir voter pour un nouveau maire. C'est un duel de titans, soit dit en passant, qui s'annonce à Hearst. Est-ce que les citoyens vont garder le maire actuel, Roger Sigouin, qui est là depuis 25 ans, ou ils vont choisir Jean-Marie Blier, qui était le maire qui avait démissionné en 2002 pour laisser la place à Roger Sigouin? Et il y a un troisième candidat, Gaétan Baillargeon, qui, comme Paul Saint-Pierre Plamondon, est anti-monarchiste, parce qu'en 2018, quand M. Baillargeon avait été élu conseiller municipal, ça avait fait les manchettes nationales, il avait refusé de prêter serment à la reine. Pourtant, M. Baillargeon veut maintenant être couronné maire de Hearst. Puis ce qui est intéressant, c'est que la mère de M. Baillargeon est autochtone, donc Gaétan Baillargeon défend aussi les droits des Premières Nations de sa région. Si la tendance se maintient, Pénélope, ça va être une élection passionnante le 21 octobre. Je m'adresse directement au collègue Alec Castonguay. Alec, quand vous serez tanné d'analyser la campagne électorale québécoise, tournez vos yeux vers le nord de l'Ontario. Il se passe des nouvelles aventures passionnantes au village des irréductibles gaulois francophones de Hearst. Qui sera le nouveau chef du village? Au banquet pour célébrer, va-t-on manger du sanglier ou de l'orignal? Alec, mettez-vous là-dessus de grâce.
2: Moi, j'aimerais ça vous voir animer une soirée électorale. Sérieusement,
3: c'est
2: très Éric,
3: drôle.
2: Là.
3: C'est une bonne idée.
2: Ouais,
3: ça.
2: C'est vraiment.
3: Très bonne idée.
0: La tendance se maintient.
2: Éric Robitaille est à Sudbury, Isabelle Ménard est à Sherbrooke. Je sais que votre élection municipale prochaine prend toute la place chez vous.
0: Je pense.
2: Mais c'est parce que chez nous, il se passe des élections quand même provinciales. Et il y a des luttes à surveiller en Estrie, Isabelle.
3: Ah, complètement. Et d'ailleurs, c'est drôle parce qu'on a de la suite dans les idées, Éric, parce que je vous jure que c'est écrit sur ma feuille. Je voulais commencer par m'adresser aux auditeurs, auditrices du reste du Canada pour leur dire, tenez bon, il reste juste quelques jours, on va vous lâcher avec les élections du Québec. Parce que oui, je sais que ça prend beaucoup de temps d'antenne au national et que vous les entendez d'un bout à l'autre. Exact. Vous en savez beaucoup plus que vous le voudriez parfois. Mais bon là, encore une fois, faut que je parle de l'Estrie. Parce qu'il se passe vraiment beaucoup de choses dans les prochains jours. À cinq jours, à quelques jours du vote, en fait, on sait toujours pas quelle couleur sera l'Estrie. Et là, je vous remets en 2000, en fait, au début de quelques semaines seulement. Donc, au début de la campagne électorale, au moment de la dissolution de la Chambre en août dernier. Il faut savoir que l'Estrie était entièrement occupée par les caquistes, à l'exception de Sherbrooke, où Québec solidaire résistait encore et toujours à l'envahisseur. Encore là, un autre contact d'Astérix. Bravo. On a un esprit commun, cher toi et moi. Notons aussi, Québec solidaire à Sherbrooke, il y avait aussi, faut le dire, le député et ancien ministre de la cybersécurité et du numérique, Gilles Bélanger, qui siégeait aussi comme indépendant depuis avril dernier à Offord parce qu'il a claqué la porte du caucus caquiste juste avant le déclenchement des élections. Alors, dans la région de l'Estrie, en ce moment, il reste deux candidats caquistes qui se représentent à nouveau. Ils ont, c'est les seuls sur les huit de l'Estrie, Geneviève Hébert et François Jacques, qui se présentent pour la CAQ, respectivement dans Saint-François et dans Mégantic. Tous les autres ont choisi de quitter la vie politique et c'est pas des petits morceaux qu'on perd en Estrie. Je vous donne un exemple. François Bonnardel, il siège à l'Assemblée nationale depuis 2007. Il a été, il a représenté l'ADQ et la CAQ. Il était dans Grimbay avant, il était dans Shefford. Même sa circonscription a eu le temps de changer de nom et lui, il était encore là comme député. Ça vous donne une idée qu'il a été là longtemps. Il y a aussi André Bachand, un homme politique très connu. Isabelle Charest, aussi une ministre qu'on a beaucoup aimé. Donc, des gros ténors qui quittent la vie politique estrienne. Et là, ça veut dire qu'il y a un véritable changement de garde dans notre région. Et c'est pas pour rien que le chef libéral Charles Milliard est passé nous voir pas moins de 7 fois depuis le début de la campagne. Oui, okay. Bon, il faut dire qu'il habite à Offord aussi. Là, c'est sa circonscription. Peut-être qu'il avait besoin de changer ses bas puis de passer pendant une douche chaude chez lui aussi. C'est potentiellement une des raisons. Ouais. Mais il n'est pas le seul. On a eu beaucoup de visites en Estrie au cours des dernières semaines et c'était pas seulement pour profiter des couleurs et cueillir des pommes. Il y a eu Ruba Gazal qui est venu à plusieurs reprises, Christine Fréchette et Paul Saint-Pierre Plamondon qui sont passés aussi au moins à 2 reprises en Estrie et qui ont même tenu des rassemblements dans la circonscription où se présente Monsieur Milliard. Ça, c'est une espèce de règle dont écrite qu'on n'est pas censé faire campagne dans la région ou dans la circonscription de notre adversaire. Cette fois-ci, ils l'ont fait.
0: Éric Duhaime même
3: qui est venu. Ouais, c'est ça. Éric Duhaime qui est venu aussi dans la région à plusieurs reprises. Ça vous donne une idée. Il est sorti de Québec pour venir en Estrie, entre autres pour parler du maintien de la stabilisation des services d'obstétrique à l'hôpital du Granit de Lac-Mégantic. Ça, c'est un dossier qui a fait beaucoup jaser. Tous les partis politiques se sont d'ailleurs promis de sauver et de pérenniser cette unité-là. Je vous en reparlerai un autre moment. Mais vraiment, je veux vous parler des chiffres rapidement parce que c'est très complexe. On ne sait pas qui sera en Estrie député au cours des prochains jours. Le PQ et QS sont nés à nez à Sherbrooke à 28 %. Le Parti libéral suit pas très loin avec une troisième position. Il y a également aussi dans Mégantic, on en parlait, c'est le PCQ et le PQ qui sont nés à nez en ce moment là avec 28 et 27 %, selon les derniers chiffres de l'agrégateur Québec 125. Et la course la plus impressionnante, c'est celle de mon comté. Écoutez ça, c'est à Richemont. Une lutte à 4 en ce moment-là, matin. Ouais, PQ, PLQ, CAQ et conservateurs qui suivent avec respectivement 23, 22, 21 et 20% présentement. Donc, tout est possible.
2: Tout dans la marge d'erreur. Okay.
3: Tout dans la marge d'erreur. Donc, il y aura beaucoup de couleurs en Estrie le 5 octobre prochain. Et je peux vous faire une seule prévision en terminant. Une seule prédiction, c'est que moi, je vais me coucher très, très tard lundi. Parce que je parle à ces gens-là le lendemain matin, le 6 octobre.
2: Mais mettons qu'on se couche demain, mettons cet après-midi, qu'on se réveille.
0: On fait des prévisions.
3: Lundi matin.
2: Lundi soir. Ouais, là, c'est ça. On va être en forme pour passer la nuit. OK.
3: C'est dans les plans.
2: C'est ça. OK. là, vous me faites plaisir, Éric. Mon sujet préféré, nouvelles d'institutions, des deux institutions francophones de Sudbury. Ça faisait longtemps, là.
3: Ah oui, hein?
0: Oui, le dossier de l'université à Sudbury, ça fait 5 ans que je vous casse les oreilles avec ça, Pénélope. Cela dit, je commence avec des mauvaises nouvelles pour la toute nouvelle université de Sudbury, qui vient de commencer sa deuxième année de cours après avoir été créée, je le rappelle, pour compenser la perte de programme en français à la bilingue Université Laurentienne. Ce qui est nouveau cet automne, c'est que selon des chiffres, ça va pas aussi bien qu'on le voudrait. Les deux tiers des étudiants de la première cohorte sont pas de retour pour une deuxième année d'études. Maintenant, peut-on se fier aux chiffres ou, comme le disait récemment l'animatrice

0: Pénélope Nicoid lors d'un lapsus historique. Oh, peut-on se chier au filtre, Pénélope?
1: Oh, Éric, vous êtes pas fin. Ben oui, j'ai dit ça. Je sais pas, il y avait deux mots.
0: J'ai ri quand j'ai entendu ça. Là. OK. Là, ce que je veux dire, c'est que il faut contextualiser les chiffres. Si les étudiants quittent l'université, c'est pas parce qu'ils sont malheureux ou qu'ils aiment pas leur programme, c'est parce que l'Université de Sudbury est la seule université en Ontario où les étudiants, pour l'instant, n'ont pas accès au régime de prêts et bourses. Puis pourquoi, on le sait pas, le gouvernement l'explique pas. Faut savoir que pour la première année d'activité, l'université avait trouvé des fonds pour offrir ses cours gratuitement, espérant que la situation serait réglée la deuxième année, mais c'est pas le cas. Ça semble absurde et on a du mal, bien sûr, à recruter, garder des étudiants qui ont besoin de prêts et bourses. Donc, c'est la survie de l'université qui est en jeu. Il y a beaucoup de pression politique dans le dossier. Allons-y avec la bonne nouvelle. Concernant la plus vieille institution francophone sudberoise, le Carrefour francophone, qui célèbre ses 75 ans cette année. C'est le Carrefour qui fait venir des spectacles de musique et d'humour à Sudbury, mais surtout depuis ses tout débuts. Le Carrefour, c'est le centre d'animation culturelle pour nos enfants, avec toutes sortes de camps thématiques. Et déjà, il y a 75 ans, les jeunes étaient réunis dans des camps d'été sur une île de la région, avec une chorale, entre autres. J'ai assisté à la soirée de lancement des festivités, Pénélope. J'ai rencontré des gens qui ont fréquenté le Carrefour à différentes époques. Pour cette célébration, on avait aussi reformé une chorale d'enfants qui chantait des pièces de Damien Robitaille, qu'on avait invité pour l'occasion. Alors là, je vous fais entendre un petit florilège de belles voix franco-sudberoises, jeunes et vieilles.
2: Bonjour, ici Rachel Tessier. Je suis pas gênée de dire mon âge, j'ai 74. Et puis...
0: Vous êtes plus jeune que le Carrefour.
2: Oh, bon, un petit peu, une année de moins. Mais mes parents étaient très impliqués à nous emmener à cet endroit-là. Puis le coin où est-ce qu'il y avait des livres, il y avait la promotion d'auteurs aussi. Ouais. J'ai commencé à aimer la lecture par des livres, j'ai découvert...
0: C'est vrai.
3: À chaque 3-4 ans, il y avait une raison de le fermer. Mais ils n'ont jamais fermé, ils n'ont jamais abandonné. Puis regardez ce qu'on a aujourd'hui, un des plus beaux édifices à Sudbury. C'est absolument extraordinaire.
4: Mais le Carrefour a toujours fait partie de ma vie. Quand j'étais plus jeune, c'était la seule place où on pouvait vivre notre culture. Donc, ça a toujours joué un rôle très important pour nous.
5: C'est un peu émotif, toute l'affaire. L'estrade, un plancher de quoi, 150 ans? Olivier Guimond, Harmonium, Baudemage, Lévignot, ils ont tout passé sur ce plancher-là.
0: Alors oui, Olivier Guimond est déjà venu en spectacle à Sudbury. J'ai pensé que ça intéresserait Isabelle, qui est la voix officielle du gala des Oliviers.
1: Oh, c'est vrai!
0: Et ce qui est fascinant, c'est que le père d'Olivier, donc Olivier Guimond-père, qui était aussi fantaisiste, Alliance Tizoun, Olivier Guimond-père est né à Sudbury en 1893. Ses parents étaient des commerçants établis à Sudbury. Alors le Québec a eu son petit poil et nous, on a eu notre Tizoun, Pénélope. Il y a un livre sur l'histoire du Carrefour francophone sur les 75 ans qui sera lancé très bientôt. Je serai sur place, je vais animer la discussion. Si vous me tordez un bras très, très, très fort, je vais peut-être vous en livrer des échos lors de ma prochaine visite.
1: OK, on tord, Éric.
0: Ouch!
1: Éric Robitaille, animateur du Matin du Nord. Donc, ça va reprendre lundi matin en direct de Sudbury, Isabelle Ménard, par ici l'info. Donc, ça reprend aussi lundi matin en direct de Sherbrooke. Merci beaucoup à vous deux. Bonne fin de semaine.
6: Bonne fin de semaine.
1: Bye-bye. Bonjour, Alec.
6: Bonjour, Pénélope.
1: Alors, une dernière cette semaine qui sera composée de quoi?
6: Qui sera composée de notre bilan de campagne électorale avec nos spécialistes, donc Marie-Hélène Tremblay, Chantal Hébert, Véronique Prince, Philippe Giffournier. On va parler donc des courses à surveiller, des sondages de fin de campagne, des bilans aussi des partis. Il y en a qui ont monté, il y en a qui ont baissé, il y en a qui savent pas à quoi s'attendre lundi. Donc, on va discuter de tout ça pendant 50 minutes, toute la deuxième partie de notre émission. Les quatre vont être en studio avec moi. On a des extraits des chefs pendant la campagne. On répond aux questions des auditeurs. On a des témoignages d'auditeurs, savoir comment ils ont passé cette campagne. Bref, gros panel électoral. Puis, on va parler un peu de ce qui se passe en France aussi. Grosse manifestation dans les lycées, des directeurs d'écoles qui sont blessés, des émeutes dans certaines régions. On va aller se demander qu'est-ce qui se passe du côté de la France également.
1: D'accord. Alors, bonne dernière de la semaine et bonne fin de semaine, Alec.
6: Merci beaucoup. À bientôt.
1: Nous allons terminer cette émission. Si vous choisissez de rester avec nous, vous n'allez pas le regretter. Parce qu'on retrouve, elles redeviennent collaboratrices chez nous après presque deux ans d'absence. Isabelle Brouillette et Edith Cochrane dans une autre expérimentation pour plus de joie dans leur vie. Puis forcément, ça nous en amène à nous aussi. À tout de suite.
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12: Bonjour à tous, il est 11h. Ici Charles Delisle en direct d'Edmonton. Voici vos informations. Les environnementalistes s'inquiètent des impacts de l'oléoduc Pacific Link, maintenant déclaré projet d'intérêt national. Selon le premier ministre Mark Carney, ce pipeline contribuera à une croissance propre et à l'atteinte des objectifs climatiques du Canada. Le directeur par intérim du projet 440 mégatonnes de l'Institut climatique du Canada, Ross Lyndon Fraser, ne partage pas cet avis.
13: Si nous allons construire des nouvelles infrastructures de combustibles fossiles, comment est-ce que nous allons compenser ces émissions? Parce qu'on sait qu'ils vont générer d'autant des émissions. Selon notre recherche, un nouveau pipeline pourra générer environ 20 millions de tonnes des émissions additionnelles. Et on n'a pas des politiques ou des projets pour compenser ces émissions. Ça va le rendre plus difficile d'atteindre nos cibles climatiques.
12: Ross Lyndon Fraser estime que le projet de captage et de stockage de carbone Pathways, annoncé en juillet par le gouvernement fédéral, ne sera pas suffisant pour réduire significativement les émissions de gaz à effet de serre. La pétrolière Canadian Natural gère présentement un incident impliquant un feu à l'usine gazière Hussar à 40 km à l'est de Strathmore, dans le sud de l'Alberta. L'incident a commencé vers 5h45 et selon les autorités, une équipe locale offre de l'assistance pour sécuriser les employés, les actionnaires et l'environnement. Canadian Natural a promis un communiqué avec des détails une fois les faits déterminés et confirmés. Au territoire du Nord-Ouest, la nation Dene rapporte un surplus pour la première fois depuis des années. L'an dernier, la communauté autochtone a enregistré 92 000 $ de surplus, mais elle doit encore composer avec un déficit cumulé dépassant 1 million de $. Le chef George McKenzie envisage de demander à Ottawa de couvrir ce trou financier. D'autres autorités de la communauté ont autres soucis. L'an dernier, la nation Dene a dépensé 3 millions de $ pour les voyages. Cette somme représente environ la moitié de ses revenus selon la firme comptable MNP. Aux États-Unis, la gouverneure de l'État de New York nomme une procureure spéciale pour enquêter sur le viol collectif présumé survenu à l'Université de Cornell. La procureure de l'État de New York, Letitia James, prendra en charge cette affaire qui génère de nombreuses réactions sur les réseaux sociaux. Les précisions de David Savoie.
14: La gouverneure Katie Hochul dit que les gens qui devaient protéger la femme, qui dit avoir été victime d'un viol collectif, avaient échoué dans leur tâche, notamment la police et le procureur du comté. Je vous rappelle l'origine de cette affaire. Dans une plainte civile déposée il y a 2 semaines, une femme affirme avoir été droguée et violée par 7 membres d'une fraternité de l'Université Cornell en octobre 2024. Aucune accusation criminelle n'avait été déposée contre les 7 étudiants à l'époque. Le procureur du comté a rouvert une enquête depuis le dépôt de la poursuite. Selon le bureau du procureur, la version des faits de la victime est très différente entre ce qu'elle allègue dans la poursuite et ce qu'elle aurait dit à la police. Le gouverneur de l'État de New York soutient qu'elle a appris de nombreux faits troublants, notamment que le dossier de la plaignante avait été fermé sans que personne ne s'entretienne avec elle ou les assaillants présumés. C'est la raison pour laquelle elle demande à la procureure Letitia James de se pencher sur le dossier. L'affaire suscite aussi beaucoup de réactions au sein de la population, une avalanche de réactions notamment sur les réseaux sociaux pour dénoncer les violences sexuelles. Également de nombreuses publications pour tenter de masquer l'identité de la plaignante, qui est identifiée seulement comme Jane Doe, un nom générique. « C'est moi, Jane Doe, arrêtez de la chercher », peut-on lire dans plusieurs messages. Il s'agit d'une tentative de brouiller les pistes, parce que plusieurs personnes tentent de connaître et de faire connaître l'identité de la jeune femme qui a porté plainte. Ici David Savoie, Radio-Canada, Montréal.
12: Un influenceur québécois a été arrêté pour prosélytisme par le service de police de la ville de Montréal. Selon nos informations, le créateur de contenu Chris Nagrowski, de son vrai nom Christophe Njomo, aurait utilisé la plateforme TikTok pour tenter de convaincre au moins 2 jeunes femmes mineures de lui offrir des services sexuels moyennant une rémunération. Le suspect fait désormais face à des chefs d'accusation en lien avec le prosélytisme et l'achat de services sexuels auprès auprès d'une mineure. Voici le commandant du SPVM, Frédéric Martineau.
15: Ce que je vois, c'est beaucoup une tendance de glorification, de glamour, un peu, qui peut être utilisée. Ils accordent de l'importance au même titre que nous, quand on était plus jeunes, ben, il y avait des vedettes de hockey, des vedettes de sport, des vedettes de musique, des vedettes de cinéma qu'on glorifiait. Fait, faut toujours faire attention, faut toujours être vigilant par rapport à les statuts ou l'importance qu'on peut donner à ces personnes-là.
12: Les forces de l'ordre de Montréal sont maintenant à la recherche d'autres victimes potentielles. En terminant, l'épidémie d'Ebola en République démocratique du Congo a fait plus de 4000 morts selon le dernier bilan des autorités. C'est la moitié des 8300 cas confirmés. L'Organisation mondiale de la santé a récemment tiré la sonnette d'alarme concernant la propagation rapide du virus vers de nouvelles zones sanitaires, ce qui met à rude épreuve des ressources déjà limitées. La République démocratique du Congo est confrontée à sa 17e épidémie d'Ebola. Celle qui sévit actuellement est celle qui s'est propagée le plus rapidement. Et voilà, c'était vos informations. Le prochain bulletin, c'est dans une heure. D'ici là, restez à notre antenne et consultez notre application mobile Info pour davantage d'informations.

0: Voilà comment ça commence. Ça commence dans le rire. Vous qui nous écoutez, là, vous le savez si vous étiez là il y a 4 ans et il y a 3 ans et que vous avez eu de la peine il y a 2 ans parce qu'à un moment donné, whoops, on les entendait plus. Mmh. Isabelle Bourriette, bonjour.
1: Salut. Edith Quel
0: Cochran,
1: bonheur.
0: Bonjour.
2: Salut.
0: Comment je pourrais dire ça, Isabelle?
1: Ben, il y a un espace temporel étrange qui se passe.
0: Exact.
1: Là. On a comme une impression de continuité directe, mais ça fait 2 ans qu'on s'est assis ici et on
0: pour
1: vous
0: la
1: a parlé.
0: Dernière fois.
1: Pour la dernière fois, puis qu'on vous a parlé d'une chronique sur le bingo, mais on a l'impression que c'était hier. Et comme ça, le temps, quand il est en arrière, on dirait qu'il ratisse.
2: Mais puis, entre-temps, des fois, on se dit, ah, c'était hier, puis on a continué à vivre notre vie. Mais là, entre notre dernière chronique puis aujourd'hui, il y a eu un gros, gros tunnel très noir.
1: Ouais.
2: Dans lequel on s'est rendu compte que ça nous manquait beaucoup de chercher la joie. Tu sais, Isabelle a eu des ennuis de santé.
1: Important. Qui nous a amené à vivre des émotions malheureuses.
2: Inconnues. C'était
1: plongé dans la
2: piquant.
1: Peur.
2: Ouais.
1: C'était piquant.
2: Ouais.
1: Et ça nous a fait prendre la mesure du contraste. En les 2 dernières années que nous avions passées ensemble, Edith et moi, à venir ici une fois par mois.
0: Pour explorer la joie, pas des manières d'amener plus de joie dans nos vies. C'était ça le thème.
1: Oui, et on provoquait des activités. Mais là, on a pris la mesure de comment ça nous avait accompagnés et comment ça avait amélioré notre qualité de vie réellement. Parce que là, il y avait une disparition de ces aventures joyeuses et on était dans le contraire.
2: Mais c'est comme si ça s'était accumulé en nous.
1: Ouais.
2: Puis je me rappelle d'un moment très précis où je te tiens la main, on marche dans un corridor au CHUM, on fait des pas, je veux dire, on se rend à peine à l'autre porte, puis on se dit, rappelle-toi la joie, là. Rappelle-toi, là, la marche en forêt. Rappelle-toi. Tu sais, il y avait des moments où on s'accrochait à ça parce qu'on l'avait un peu pris pour acquis qu'on faisait ça, puis ça faisait partie de notre quotidien. Mais quand ça part, tout ça, faut que tu te dises, il y a eu un chemin, puis on est capable de remarcher dans ce chemin-là, même quand il fait noir.
1: Ouais.
0: Et une partie de ce chemin plus noir sera racontée, Isabelle Bourriette, dans un livre.
1: Ouais.
0: Le journal, non, pas le, Journal de la femme météore, aux éditions VLB. Donc, ça sort le 4 novembre prochain.
1: Oui, parce que quand je suis revenue à la maison, j'ai eu l'instinct immédiat d'écrire ce qui arrivait pour ne pas oublier. Que j'ai tenu un journal et j'ai peint tous les jours. Et finalement, j'ai continué, ça m'a aidé à réfléchir, à traverser les peurs et c'est devenu un livre. On pourra s'en reparler.
0: Donc, à partir d'août 2022, les expérimentations, la joie, on fait ça pendant 2 ans. À un moment donné, c'est interrompu pendant 2 ans. Et là, le fait que vous ayez accepté de revenir, moi aussi, c'est ça qui me... Parce que des fois, quand les choses... Ça arrête. C'est pas sûr qu'on va les reprendre.
1: Ouais.
0: C'est pas sûr qu'on a envie de retourner là-dedans. La vie a avancé puis on est rendu ailleurs, mais vous avez accepté. Mais donc, comment vous aimeriez que ça s'articule, ce que vous allez faire à ce micro?
2: Ben là, en fait, c'est qu'on s'est rendu compte qu'on en avait besoin.
1: Ouais.
2: Puis qu'on s'est rendu compte que ça faisait partie de nous aussi. Tu sais, c'est pas quelque chose qui est extraterrestre à nous de chercher puis d'essayer de voir le monde avec un regard oblique puis d'essayer d'avoir un sourire en coin dans notre vie de tous les jours.
1: Toutes les petits trésors sur le chemin. Là.
2: Oui, c'est ça.
1: C'est ça.
2: Fait que là, on s'est dit, ben, d'abord, ça a été une main tendue par vous autres. Ça vous tente de revenir les filles? Puis là, d'un commun accord, on a dit, ben oui, ça nous tente. Il y a quelque chose de très significatif là-dedans aussi, de revenir au micro puis de se dire, hey, la vie passe avec ses défis, ses épreuves, mais tu sais, si on tient le flambeau de, on a envie d'avoir du fun dans la vie, ben on dirait qu'on...
1: de partager avec vous. D'être un peu les têtes chercheuses en avant, là, puis suivez-nous, là, on avance dans ce mouvement-là, on dirait que on est en mission.
0: Donc, la première affaire qu'on a fait, tout le monde ensemble, c'est trouver une date.
2: Oui, c'est ça. Fait que là, c'est comme, bon, là, on trouve une date, puis là, faut remettre un peu notre cerveau de, oh, OK, là, faut qu'on soit organisé, puis là, on est lousse depuis 2 ans, on n'a pas de date de tombée, on n'a pas de compte à rendre. Là, on s'est dit, bon, trouvons une date. On a trouvé une date pour la chronique, puis là, on a trouvé aussi, il y a 10 jours, Isabelle m'appelle, puis elle me dit, bon, Edith, c'est parce qu'il faut expérimenter quelque chose. On n'a pas de sujet, mais on va se trouver une date. Alors, on détermine, on trouve une date. 22 septembre, mardi, beau temps, mauvais temps. On ne sait pas ce qu'on fait encore. On n'a pas de sujet, mais on a une date.
1: Okay.
2: On va expérimenter quelque chose. Fait que, voilà, ça part de même.
1: Et puis là, ben, Oh, joie, une première aventure, c'est ton invitation, Pénélope, à une fête chez toi.
0: Ouais. Ouais. J'avais invité 65 personnes. Tous les collaborateurs, là, vous êtes, ben, t'as pas une grosse équipe. Attends, il y a des collaborateurs qui viennent deux fois dans l'année que j'ai invité, là.
2: Généreuse.
0: Donc, vous venez.
2: On est là au party, on met des faces sur des voix. Tu sais, tout à coup, t'es comme, mon Dieu, t'as une face, toi, ouais. C'est sûr.
0: Ah, toi, t'es le mercredi. Ah oui, toi, t'es le lundi. Ah, toi, t'es la face du vendredi.
1: C'était un vrai la voix du vendredi. Bureau. C'est rare qu'on vit ça, nous autres, les pigistes. Et on rencontre des merveilleuses recherchistes. Il y en a une qui s'approche de nous, elle dit, hey, les filles, saviez-vous que trouver apporte de la joie.
2: Trouver.
1: Là, on fait juste répéter. Trouver.
2: Wow.
1: Trouver. Puis là, déjà, on a un petit gigli, là.
2: Oui.
1: C'est vrai que
2: c'est peut-être l'alcool, tu me diras.
1: Non,
2: mais
1: parce
2: on est comme aïe. Ah, voilà.
1: Non,
2: on est aïe, tu sais. On est comme
1: ah, ben oui,
2: eh oui
1: trouver.
2: Quelle bonne idée.
1: Eh oui, tu sais, quand on est ici, on fait des chasses au coco, des chasses au trésor. On joue beaucoup à la cachette.
2: Trouver de l'argent sur le trottoir.
1: Oui.
2: Trouver
1: un 5
2: piastres. Retrouver ton
0: dans sa poche. Trouver une pièce dans sa propre poche.
2: Trouver quelque chose après dans un manteau.
1: C'est ça. Déjà, on est super aïe. Trouver un 20 $ dans ton manteau d'hiver que tu reçois. Ça,
0: ben ouais.
1: 6 mois plus tard. Fait que là, on fait, mais oui, trouver.
2: Fait que là, on se dit, ben là, on a trouvé notre sujet. Déjà, on a trouvé notre sujet, on est super high. Je rentre chez moi le soir même et là, on fait des petites recherches et là, la science nous dit qu'il y a certains bienfaits sur le, tu sais, de trouver des affaires. Ça nous amène un soulagement physique. Mais là, c'est ça qu'on a ressenti. Les muscles se détendent, la respiration devient calme. Quoique nous, on est un peu high. Et là, le stress s'en va. Il y a une décharge de dopamine. Le cerveau libère des hormones du plaisir et de la récompense. Puis là, ça crée une brève euphorie.
0: C'est ça qu'on a fait vécu. Trouver.
2: Puis après ça, ça nous amène un sentiment de compétence.
0: Ah oui,
2: on se sent capable, efficace, fier. Tu sais, on a comblé un manque.
1: On a résolu un problème. Mmh. Eureka! Mais là, comment expérimenter à part jouer à la cachette? Parce que ça, on l'a déjà fait dans une chronique.
2: On se rappelle.
1: On va pas rejouer à la cachette. Et notre nouvelle recherchiste qui travaille avec nous, Catherine Amélie, nous parle de géocaching.
2: D'ailleurs, on adore du géocaching.
0: Ça doit être français.
1: C'est sûr. Et là, elle dit, ça existe. C'est comme une chasse au trésor mondial. Il y a des petites choses cachées partout sur la planète Terre et tu peux jouer à les trouver. Là, on fait, mais c'est pas possible, c'est du génie. Ça a été inventé pour nous.
2: Exactement. On va voir sur le site Internet. Il est question de clandestinité. On capote. Comment se fondre dans la masse tout en poursuivant un but secret? On se dit, voyons, on fait ça au quotidien. Redonner une valeur poétique et ludique à des espaces que la société considère comme morts ou sans intérêt. Voyons donc comment ça se fait qu'on connaît pas ça.
1: Non, c'est beau. Le mouvement est mondial. Parce que donc, ça répond à...
0: Puis on va sur un site ou on va sur plein de sites?
1: Il y a un site de géocaching.
0: Okay.
1: Il y en a un seul.
2: Okay. Fait que là, puis là, on découvre aussi qu'on peut cacher des objets.
1: C'est que il faut le cacher.
2: Tu prends quelque chose, puis si tu prends quelque chose, tu remets dans la petite cache. Puis là, il y a un petit calepin, puis là, tu peux écrire un petit mot, comme comment t'as vécu ça, le fait de trouver cet objet. Puis là, il y a toute une communauté. On se dit, voyons donc, on va apporter des objets, on va les cacher.
1: C'est ça, parce que sur le site, ça dit que on est dans l'économie du don. C'est une communauté invisible qui est bâtie sur la confiance mutuelle et l'honneur. Parce que si tu prends un petit trésor, tu te remplis pas les poches.
0: Non,
1: tu dois laisser un petit trésor.
0: Okay.
1: Alors ça, c'est le fun. Chacune de notre côté, on cherche des petits trésors.
0: Puis vous aviez aussi amené des petits trésors.
2: Oui. Fait que là, le matin, le 22, là, tu sais, là, le 22, on n'a pas d'autre choix. C'est là que ça va se passer.
0: Septembre.
2: On est le 22 septembre. Le mardi matin, on part, les deux, les poches pleines de petits trésors. Et là, on se donne rendez-vous dans un café, 9h30.
1: Oui, un café entre nos deux maisons. Fait qu'il fait beau ce matin-là, j'étais en vélo. Puis là, Edith, bonne joueuse, me texte. Je suis cachée.
2: Déjà, je trippe. Fait que là, moi, je me trouve un endroit un peu glauque, là, à côté du café. Je me cache. Je me dis, j'espère qu'elle sera pas trop en retard parce que là, j'ai l'air d'un itinérant. OK?
1: Fait que là, moi, je me rends. Puis devant le café, à gauche, il y a un fleuriste. À droite, un stationnement. Je me dis, c'est sûr qu'elle s'est cachée chez le fleuriste. Elle est tellement poétique.
0: Dans le frigo des fleurs. Tu t'es-tu cachée dans le frigo des fleurs?
2: Imagine, j'avais ma tuque.
1: Puis je rentre là, la dame, est-ce que je peux vous aider? Je cherche une amie. Ah non, il n'y a pas d'amis ici.
0: C'était dans les toilettes de la station-service.
2: Non, j'étais comme à côté, un petit peu en arrière du café. Il y a des containers. J'étais en arrière de deux containers. Puis j'étais toute excitée d'être cachée, mais je me suis rendu compte que c'était le spot de gens pour fumer. Fort probablement qui arrivaient puis faisaient oh, tu sais, ils me voyaient, puis je devais changer de spot. Ça, moi, j'ai trouvé le moment un peu long. Alors que Isabelle, elle était dans une excitation à me chercher. Elle, ça commençait
1: même. Je rentre dans le stationnement. Edith! Et là, je la vois, je me retourne, je crie. Vraiment, là, comme...
0: Ben, voilà.
2: Là, il est 9h32. Déjà, on est super high. On rentre dans le café, on se montre nos objets.
1: Trésor.
2: Hey, là, des petits objets, des petites affaires, parce qu'on se dit, nous autres, on va pas juste chercher, là. Non, non. Nous autres, on va procurer des moments de joie à des gens. Comme si, mettons, on disait toi, là, mettons Pénélope, mettons, il y a quelque chose proche de toi qui est caché. Pour vrai, dans la vraie vie, mettons là. On a caché quelque chose proche de toi.
0: Je fais tout semblant que je l'ai pas trouvé avant la chronique.
2: Non, fais pas semblant.
0: Mais j'ai pas regardé c'était okay, quoi, mais je l'ai pris dans ma main et t'étais comme tout, je passe ça. OK, alors, donc je l'ouvre.
2: Mais là-dedans, on a mis ce qu'on avait apporté.
0: J'ai une shot de dopamine.
2: Oui.
0: Je le sens.
1: Tu le sens?
0: Ah, ouais, c'est mon troisième œil.
2: Ta respiration.
0: Il cligne fort.
2: Bon. Okay. L'économie du don, bon. Là. C'est pas des
0: Ah, il y a plein d'affaires.
2: Il y a des petites choses.
1: Des petits dons.
0: Mais voyons donc, un petit efface avec un bonhomme sourire.
2: Il rentre
0: sur mon contrat. Il rentre sur mon crayon. C'est comme s'il avait été fait pour un petit cœur en paillettes rouges.
1: Et là, je veux dire aux gens qui nous écoutent que dans la cafétéria de Radio-Canada, en ce moment, on en a caché les affaires.
0: J'ai des petits mots détachés sur des petits aimants pour mon frigidaire.
1: Oui.
0: Il y en a un, c'est écrit « peu ». L'autre, c'est écrit « joie ».
2: Bon.
0: Puis j'ai...
2: Bon, elle est contente! Regarde, elle est contente!
0: J'ai un petit ruban sur lequel c'est écrit « Tu es quelqu'un de spécial ».
2: Bon, eh oui. Ça, c'était tous les petits objets qu'on avait prévus. On avait apporté ça. Fait que là, on se montre nos petits objets. Puis là, tu comprends que ça n'a pas bien été vu que c'est toi qui les as, les objets. Hein?
1: Okay.
2: Là, ça
1: donne une piste. On n'a pas réussi à les cacher.
2: Bon. Oui, ben,
1: finalement,
2: bon.
1: C'est pour toi. Alors, là vient le temps de... l'application.
2: Ouais, moi la veille, j'étais allée, je m'étais créé un compte, j'avais créé un compte de géocacheuse, j'avais un mot de passe, tout ça, je dis à Isabelle, on est en avance, j'ai déjà fait ça. On retourne sur le site et là, histoire de ma vie, je ne trouve plus mon mot de passe et donc on doit se recréer. Là, je suis déjà fâchée parce que là, on est dans une affaire que je comprends pas. Fait que là, on se recrée un compte et là, on se dit, on sort.
1: Ouais, puis là, moi, je réussis à naviguer. on sort, puis ça dit, on ouvre, quand t'ouvres le truc, il y a une carte, qui est la carte de l'endroit où tu te trouves, nous sommes à Montréal.
0: Quand t'ouvres le truc,
1: le site, okay. Ton inscription, là, quand t'ouvres les choses de géocaching.
0: Okay.
1: Et là, il y a des petites légendes qui scintillent. On clique sur une légende, il y en a une à 0,1 mile.
0: Ah, c'est proche, ça.
2: C'est très proche. On se dit, voyons, donc, on y va.
1: Hey, là, il y a un seul indice. Le tordu. On sait pas si c'est un nom de magasin. On sait pas si
0: c'est des indices.
1: Il y a un indice. Le tordu. On sort dehors. Ça prend 32 secondes que la joie décline.
2: Ben oui, on est sur Saint-Laurent, on est dans le trafic. On sait pas si on prend notre vélo ou pas. Puis là, on va chacune de notre côté. Puis là, on cherche dans les airs, on cherche à terre.
1: On sait pas ce qu'on cherche.
2: Là, on est là. Mais là,

0: j'écris à Isabelle, mais qu'est-ce qu'on cherche?
1: T'sais, on sait pas qu'est-ce
2: c'est très
1: qu'on
2: grand
1: cherche.
2: Ville. Mais plus vous vous rapprochez, ça dit pas chaud froid.
1: Là on va retourner sur le site. Là il y a un moment où on fait on doute et là on retourne sur le site pour dire on a peut-être un autre plus loin. Et là Isabelle navigue là-dessus et là ça flash, c'est écrit passer en mode premium.
2: Ouais.
3: Non, $10 par mois,
2: $50 par année.
0: Là, on dit non.
1: Là, on est sur le trottoir. Non. Là, on veut des affaires gratuites. Voyons donc, on va payer 50 piastres par année. Chercher des affaires, on va le faire gratuitement.
0: Et que ça dit, si vous voulez rester en mode normal, vous allez avoir des petites choses, des petits cash faciles à trouver.
1: Bon, on
0: sort quinte. On dit, OK, il y en a une à 1 km. On prend nos vélos et on arrive sur le site. On est en plein milieu d'une piste cyclable. Et là, avec mon téléphone qui est devenu un petit GPS, ça fait 3 mètres, 2 mètres, 1 mètre, 3 mètres, 2 mètres.
1: Là, on dérange, comprends-tu? Parce qu'on est en plein milieu de la piste cyclable, on est mardi matin, il est 10 heures. Puis là, on a la tête dans les airs, on cherche dans les arbres ou à terre, on a nos vélos. Puis là,
2: ça me semble très peu sécuritaire, tout ça.
1: Non, il y a des gens qui passent vite à côté de nous, puis là, encore, on sait pas ce qu'on cherche. T'sais. Puis là, on est là, et là, un moment donné, j'aurais dit à Isabelle, qu'est-ce qu'on cherche? Je regarde à terre, je trouve un cellulaire. Là, je me dis,
2: ça doit pas être ça.
1: Ça me procure aucune joie. Je pense à la personne qui l'a perdu ou qui s'est fait voler. J'ai pas de fun. Là, on sait pas ce qu'on cherche. À un moment donné, il y a un petit moment, ça a dû durer 4 minutes. Pas un mot. On parle plus. On est un peu fâchés.
0: Je regarde mon sel. 3 mètres, 2 mètres, 1 mètre, 3 mètres, 2 mètres. Ah,
1: là, le
0: ratio chercher, trouver est plus 100 d'un bord.
2: Puis ça, là, faut aussi dire que vous avez là une journée là pour faire votre chronique.
1: On est là.
2: Fait que ça peut pas. Si ça marche pas là, vous êtes un peu dans la merde.
1: Oui, c'est ça. Puis là, on a un objectif qui
2: vous rend de mauvaise humeur.
0: De mauvaise humeur. Puis on le sait, tout le monde le fait tous les jours de chercher ses clés, chercher ses affaires, ne pas trouver. C'est terrible ce que ça fait vivre, hein. On est en incapacité, on est en échec.
1: Mais oui, on est en échec parce qu'on se dit, là, notre sujet, c'est trouver, c'est pas chercher en vain, tu sais. Puis on sait que... Oui?
0: Non, c'est ça, vas-y!
1: Tu lèves ta main. Allez, non, mais oui, t'as une question, Isabelle?
0: Je regarde Edith.
1: Oui.
0: J'ai dit, là, Edith, on est ici pour trouver la joie.
1: Oui.
0: Ah. On la trouve pas.
1: Non, on cherche, on sait même pas ce qu'on cherche.
0: Okay.
1: On est loin de la joie.
0: Edith, qu'est-ce que tu ferais là, pour trouver la joie? Je dis, on a des heures devant nous, c'est planifié.
1: Là, je baboune un peu, puis je me dis, ça me tente même pas d'essayer de trouver quelque chose qui marchera pas.
2: Uh-huh.
1: Là, je suis face à un mur.
0: Uh-huh. T'as plus l'énergie de chercher.
1: Non, je suis au plus bas, Pénélope, à ce moment-là, mardi le 22 septembre à
2: 10h15,
1: je suis en détresse. Je me tourne vers Isabelle, j'ai pas d'idée, aucune. Je ne trouve aucune idée.
2: Et
1: toi,
2: j'ai pas vraiment envie de trouver une idée non plus.
1: Ouais.
0: Et moi, je dis, ce qui s'impose en moi en ce moment, ce serait de trouver le calme. J'aimerais juste aller m'étendre sur un tapis de yoga puis faire du yoga.
1: Je dis, bon, oui, c'est super, là, mais on est en jeans. Moi, je suis en jeans. On n'a pas notre matériel.
2: Vous avez pas votre stock.
1: On n'a pas, tu sais. Mais je dis, ah ben non, moi, j'ai un abonnement. À midi, il y a un cours. Allons-y.
0: Mais oui, c'est pas grave, tes jeans. On y va. Et à midi, 30 minutes plus tard, on était couchés sur un tapis de yoga. C'était extraordinaire.
1: Ils m'ont prêté des leggings mauves trop petits.
2: Pour vrai?
1: Ben oui, j'étais en jeans. Leggings mauves, on se couche. Puis là, tout à coup, on est comme excité d'avoir changé les plans.
0: Ouais, d'avoir foxé le géocaching.
1: C'est certainement merveilleux le géocaching, mais c'était pas merveilleux pour nous, pas cette journée-là. Puis de forcer les choses, ça donne pas des bons résultats. Tu sais, comme t'installer devant la télé pour chercher le meilleur film que tu vas trouves pas, on finit par aller se coucher.
2: Ouais.
1: Vouloir trouver le meilleur resto, être dans une urgence plutôt que vagabonder puis que ça nous tombe
0: d'accueillir.
1: Dessus.
0: Accueillir. Fait qu'on se rend compte, coucher, que chercher n'est pas la solution. C'est de trouver qui est l'épiphanie.
1: Puis de faire de la place aussi.
2: Mais attends, tu peux-tu trouver quelque chose que tu n'as pas cherché?
0: Sans le chercher, oui. Parce que après être sorti du yoga, ou juste avant de sortir, on a pigé une carte d'intention. Ça, c'était drôle. Tu sais, il y a ça dans les locaux de yoga.
1: Oui.
0: Je pige ma carte, Edith pige sa carte.
1: Les deux, moi, je regarde ma carte, je fais « Oh, wow! »
0: Moi aussi, « Oh, wow! » Toi, c'est quoi
1: la même carte? On se montre la carte « Let go! » Les deux, c'est écrit parfois lâcher prise est un acte plus puissant que de se défendre ou s'accrocher.
0: Capoté.
2: Avez-vous regardé si c'était juste ça qu'il y avait dans le bol des lapins?
0: Non, oui, j'ai regardé.
1: Oui, on a regardé, il y en avait juste trois.
0: Oui, il y en avait trois sur ça, je te le jure. Je te le jure.
1: Fait que let's go, on est là-dedans.
0: On est sorti du local, on a arrêté de chercher et on s'est laissé porter et on a fait que trouver.
1: Ouais, on a trouvé tout, on a mangé, on était bien, on était heureuse. Fait que là, on est de retour pour une saison d'exploration en tête. Puis il faut garder que il faut se garder un espace ouvert pour trouver sans trop chercher puis accepter de déroger à notre plan de match parce que c'est ça qui nous a fait le plus de bien, c'est de foxer un peu notre plan rigide qu'on avait.
0: Ouais. Parce que la rigidité peut amener de la déception.
1: C'est pas nous, la rigidité.
0: Non, nous, on est.
2: Non, vous êtes soupe. flexible, du genre à faire la split très aisément.
0: Oh oui.
1: Fait que c'est certainement merveilleux de trouver, mais dans un cadre rigide, ça nous correspondait pas.
2: Est-ce que trouver, ça va être le leitmotiv de toute la saison ou non, ça va, on sait pas trop,
0: mais
2: ça va être quoi le reste.
0: On aime l'idée des verbes.
1: Ouais.
0: Ah oui,
1: c'est
0: ça. Les verbes sont le fun.
1: Ouais.
0: Parce que quand là, chez vous à ton party, Isabelle est venue me voir, les yeux injectés de sang en me criant, trouver, c'est comme surgir. Là, je me suis dit, oh mon Dieu, on a un filon. Fait que là, trouver, ça nous a beaucoup allumé.
2: Trouver, c'est comme surger. Elle a-tu dit ça pour vrai?
0: Ça me fait autant de bien que le verbe surgir.
1: Je sais pas pourquoi, mais le verbe surgir, là, j'aime ce verbe.
0: Ce qui surgit, c'est ce que tu n'attendais pas, que tu n'avais pas imaginé. Ça a surgi. Alors là, je sais pas pourquoi ça me donne des palpitations, mais des belles.
2: Apparemment, il y a aussi été question du verbe glisser.
0: Oh! On a beaucoup aimé ça, glisser. C'est la même belle recherchiste qui a dit, semble-t-il, selon des recherches, que glisser apporte beaucoup de bonheur.
1: Voyons que là, on se voyait glisser sur la nage, glisser. Mais même, on se disait un plancher humide où on glisse, tu sais, le banana split, ces affaires-là.
0: Glisser sur une, des affaires de plastique avec de l'eau.
1: Oui, les bananes, les banana split. C'est pas ça, banane splash, banane, je sais pas quoi. En tout cas, faut dire que, à ta soirée, là, peut-être qu'on a crashé le party, mais il y a eu comme un cercle, tout le monde essayait de trouver. Toi, qu'est-ce qui te procure de la joie? Toi, le gars de techno.
0: Terrible.
1: Ah, mais c'est maman!
2: Ah, mais Jean-Michel Vanage, c'est son matelas. Son matelas était puis il y avait Achraf Moulay qui était là, lui c'était d'autres choses.
0: Oui, puis le sexologue, lui,
1: en tout cas,
2: François Renaud,
0: c'est monter des montagnes.
1: Okay. En tout cas, on a beaucoup parlé de ça.
0: On a profité des gens.
2: C'est parfait. Il y a des gens qui... Diane de Gatineau nous écrit, sur une croisière, j'ai rencontré un couple qui cachait des petits canards jaunes partout sur le bateau. Ah, je cache.
0: J'adore.
2: Donc, Louise de Trois-Rivières nous écrit, il existe aussi des petites roches peintes. Arroche-moi un sourire qu'on trouve avec plaisir et qu'on peut cacher à nouveau.
0: Oui, oh, c'est cute,
2: je sais. Quelqu'un nous écrit ici pour dire, je laisse volontairement des billets de cinéma dans mes poches pour les retrouver la prochaine fois que je porte le vêtement. Elle fait par exprès, ça c'est quand même hot. On pourrait s'écrire des petits mots à soi-même. Oui, t'es belle dans ces jeans-là. T'es laisse. Quand tu remets les jeans, tu sors, tu fais, ah, c'est vrai, je suis belle dans ces jeans.
1: Si je l'ai dit, c'est parce que c'est vrai.
2: OK, sinon... Gilles Bélanger de Trois-Rivières, quelle joie et plaisir de les entendre. Christine Saint-Joseph-du-Lac, enfin je retrouve ces belles folles. Celle avec qui j'avais l'impression de partager mes fous rires dans ma cuisine, grand bonheur. Ce qui m'apporte de la joie, retrouver ce merveilleux duo.
0: Oh!
2: Nous écrit Claire, vive visiter Isabelle. Bonjour, petit message pour Isabelle. Pour moi, Isabelle, c'est la comédienne qui joue avec Charles Lafortune, Frédéric de Sagide, Pierre Limoges, l'émission Zone de Turbulence. Oh. À chaque fois que j'entends sa voix, je me rappelle cette émission complètement déjantée, émission jeunesse. Merci Isabelle, c'est un plaisir de te retrouver. Nous écrit Jonathan. Isabelle et Edith, c'était wow!
0: Yes!
2: C'était wow!
1: Mais merci! Merci de nous permettre de vivre ça. Franchement, on s'est ennuyés.
0: Oui.
2: Nous aussi. Les temps fous, ce soir, Edith, Tommy Néron, Anne-Marie Cadieux, Jean-Paul Daou et le livre, nous aurons l'occasion, Isabelle, d'en reparler le 4 novembre, Journal de la femme météore. On se retrouve bientôt.
0: Yes,
2: bye, bye bye. Passez une excellente fin de semaine. On se retrouve lundi. Au revoir tout le monde.
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0: Bonjour, bon vendredi. Plus que 72 heures à cette campagne électorale québécoise. On arrive à la période des bilans, des éléments à surveiller pour lundi, jour du scrutin. Les chefs donnent une dernière poussée dans des circonscriptions clés qu'ils souhaitent conquérir ou défendre. Et ce n'est pas du temps perdu, hein. En toute fin de campagne comme ça, dans plusieurs endroits, on le sait, la marge entre une victoire et une défaite sera très mince lundi. Donc, lorsque les chefs y passent du temps, parfois ça peut faire une petite différence, quelques centaines, voire quelques dizaines de votes, puis parfois c'est suffisant. Alors, les partis, là, d'ailleurs, me disent en coulisses qu'ils s'attendent à des recomptages à plusieurs endroits parce que ce sera serré. Donc, ça veut dire que chaque vote compte. Votre vote compte lundi. Alors, déplacez-vous pour aller voter, quelles que soient vos convictions. Vous pourriez être surpris. Dans votre circonscription, ça pourrait se décider par 20, 30, 40, 100 voix. On a déjà vu ça dans le passé. Mais je sais aussi que vous êtes plusieurs à vous poser des questions sur votre choix. Je le sais parce que je vous lis, vous nous écrivez en grand nombre, par courriel, par texto. Certains se demandent quel est le parti qui va s'intéresser à leurs priorités. D'autres nous écrivent en disant, il n'y a pas de grand projet qui nous motive. Au contraire, d'autres disent, moi j'ai un grand projet qui nous motive, c'est la souveraineté du Québec. On reçoit des courriels disant l'inverse. Moi, j'ai pas envie qu'il y ait de l'incertitude avant ou pendant un référendum. Alors, ça va vraiment dans toutes les directions. Certains ont envie d'envoyer un message haut et fort en votant pour un parti qui a peu de chances de former le gouvernement, et ces électeurs-là en sont tout à fait conscients, comme le Parti conservateur du Québec ou Québec solidaire, mais qui portent des voix différentes au Parlement, aux antipodes dans le cas de ces deux partis-là. Et pour plusieurs, ben, il y a des déceptions dans cette campagne électorale. Certains disent on n'a pas suffisamment parlé d'environnement, largement absent des débats. Nous, on en a parlé un peu quand même à l'émission ici. Mais c'est vrai que dans les grands débats, l'environnement n'a pas été très abordé. D'autres auraient aimé qu'on ait des plateformes plus élaborées pour le logement. Ça a été trop superficiel, comment sortir de la crise du logement, par exemple. Certains sont par contre heureux qu'on ait parlé enfin de l'efficacité de l'État, qui est un thème qui est peut-être pas toujours abordé. Alors, vous voyez, ça va dans toutes les directions. On va essayer de vous éclairer, de répondre à vos questions, partager avec vous des commentaires aussi reçus lors des derniers jours, faire un bilan également et se tourner vers la soirée de lundi avec un grand panel électoral en deuxième partie d'émission. Chantal Hébert, Véronique Prince, Philippe Giffournier, Marie-Hélène Tremblay vont être autour de la même table ici avec moi dans le studio 21 pour discuter de tout ça à partir de 12h10 et jusqu'à la fin de l'émission. Donc 50 minutes de discussion avec nos spécialistes. Mais avant, dans la première partie, on va discuter d'économie, se rendre à Ottawa également parce qu'il se passe des choses du côté de la capitale fédérale, et on va se rendre en France également où ça brasse pas mal dans les lycées ces jours-ci avec de grandes manifestations étudiantes, là, au point où il y a quand même une quarantaine de directeurs d'école qui ont été blessés. Quand ça brasse en France, ça brasse pas à peu près. Alors on en parle dans quelques instants avec Frédéric Arnould qui est à Paris. Mais pour tout de suite, direction Ottawa, Fanny Olivier, bonjour.
1: Bonjour, Alec.
0: Alors, l'élection d'un gouvernement péquiste pourrait sérieusement changer la dynamique des relations entre Ottawa et Québec. Mais pour l'instant, Mark Carney ne laisse pas transparaître d'inquiétude, du moins en public.
1: Effectivement. Et tant que la campagne électorale bat son plein, on commente le moins possible du côté du gouvernement Carney. D'ailleurs, il y a à peu près aucun ministre québécois qui est visible aujourd'hui. Je dirais que c'est presque anormalement calme sur la colline. C'est presque inquiétant. Mais quand même, hier, Mark Carney a pas eu d'autre choix que de commenter, même s'il l'a fait du bout des lèvres, parce que on lui a demandé carrément en point de presse comment vous voyez une éventuelle relation avec Paul Saint-Pierre Plamondon s'il est élu là le 5 octobre. Alors, il a été prudent, Mark Carney. Il a commencé par dire, bon, d'abord, c'est aux Québécois de décider. On va travailler dans un esprit de fédéralisme

0: Donc, selon l'entourage de Mark Carney, ça démontre qu'il est en mesure de travailler avec tout le monde. Et c'est vrai, Alec, que Mark Carney a réussi à mettre dans sa poche pratiquement tous les premiers ministres des provinces et des territoires au cours des 18 derniers mois. Qu'on pense à des conservateurs comme Doug Ford ou Scott Moe, ou encore le néo-démocrate David Eby, ou une autonomiste comme Christine Fréchette. Hein. Tout le monde voulait se coller à lui, se coller à sa popularité, être de son bord, finalement. La différence, bien sûr, avec Paul Saint-Pierre Plamondon, c'est que lui souhaite l'indépendance du Québec. Donc, il y a un objectif qui est...
1: C'est ça. C'est que Danielle Smith, elle est fédéraliste. Elle avait des récriminations importantes par rapport à Ottawa, mais elle veut que le Canada fonctionne mieux. Paul Saint-Pierre Plamondon ne veut pas améliorer le Canada. Il veut en sortir. Il veut faire la démonstration que le Canada ne fonctionne pas. Est-ce que Mark Carney, dans ce contexte-là... aurait autant de succès qu'avec l'Alberta, on peut se poser la question là.
0: Ben on constate que le degré de difficulté pour Mark Carney, pour avoir une relation harmonieuse avec Paul Saint-Pierre Plamondon, va être vraiment plus grand. Et il y a déjà des points de friction qui peuvent être problématiques pour les prochaines semaines. Et le plus récent en date, c'est celui sur l'immigration, parce que Mark Carney a confié au New York Times qu'il envisageait rehausser les seuils d'immigration permanente au Canada. Tout de suite, ça a été récupéré par Paul Saint-Pierre Plamondon, qui lui, bien sûr, souhaite une baisse importante de l'immigration. C'est celui qui prône là, les seuils d'immigration permanente les plus bas, 35 000 par année. En ce moment, la cible fédérale est de 370 000 pour les années à venir. Donc, c'était probablement imprudent de la part de Mark Carney de parler comme ça à des journalistes américains d'un dossier aussi sensible pour les Canadiens. J'ai l'impression qu'on a eu notre leçon, mais il y en aura d'autres, des dossiers aussi compliqués à venir. Bien sûr, il y a cette histoire de TGV Québec-Toronto que Paul Saint-Pierre Plamondon ne veut pas. Il y a l'entente sur Churchill Falls qui a été critiquée. On peut s'attendre aussi à d'autres points de tension, notamment liés avec la laïcité, parce qu'on attend toujours cette décision de la Cour suprême là sur la loi 21, sur le recours à la clause de dérogatoire. Bref, ça va
1: on
0: être quand même...
1: On peut ajouter la monarchie dans le lot, si
0: oui,
1: on veut.
0: Oui, c'est vrai, tout à fait. Non, il y a vraiment une liste intéressante et ça va être vraiment intéressant de voir justement comment les deux vont se positionner, parce que même du côté de Paul Saint-Pierre Plamondon, peut-être qu'il va vouloir faire un peu attention de ne pas trop prendre Mark Carney carrément de front parce qu'il jouit actuellement d'une grande popularité au Québec. Et c'est pas parce qu'on a un chef péquiste à l'Assemblée nationale, un premier ministre péquiste à l'Assemblée nationale, que nécessairement, par ailleurs, ça va être difficile. Moi, je me rappelle quand Pauline Marois était première ministre du Québec, ça se passait correctement avec Stephen Harper. Hein? Je me rappelle même de leur première rencontre, c'était à Kinshasa, en marge d'un sommet de la francophonie. Et je me rappelle que Pauline Marois avait dit, ça a été cordial, ça a même été chaleureux. Ils ont été capables de collaborer, donc peut-être que ce sera le cas aussi avec Mark Carney. Bien sûr, Pauline Marois, elle ne cherchait pas à avoir un référendum là dans un premier mandat, donc ça aussi, ça risque de rendre les choses un peu plus difficiles.
1: On va en parler tout à l'heure avec notre grand panel, parce que ça préoccupe nos auditeurs. Bon, on a l'impression parfois que c'est un peu... ésotérique ou évasif, les relations Québec-Ottawa, qu'est-ce que ça veut dire exactement? On a reçu beaucoup de courriels, de textos. Comment ça fonctionnerait? Est-ce qu'on serait toujours dans des chicanes perpétuelles? Où sont les points de convergence? Où sont les points qui accrocheraient entre les deux chefs de parti? Honnêtement, il y a des préoccupations très terre-à-terre, là, sur logement, santé, coût de la vie, mais les gens se posent des questions sur la relation Québec-Ottawa à partir de lundi soir, si Paul Saint-Pierre Plamondon l'emporte. Alors, on va en parler tout à l'heure dans notre grand panel. Avant de vous laisser, Fanny, parlez-nous un peu là, d'où on en est dans les relations Canada-États-Unis, la guerre tarifaire qui se poursuit. Et là, on n'a pas de discussion en cours et on n'a pas l'impression que les discussions sont prêtes de reprendre non plus.
0: Oui, vous avez raison. On a vraiment l'impression de faire du surplace. Il y a un sommet là au Milwaukee de ministres du commerce des pays du G20. Et donc, en marge de tout ça, il y a eu un tête-à-tête entre le ministre canadien du commerce, Maninder Sindhu, et le représentant au commerce, Jamieson Greer. Après, Jamieson Greer...
1: C'était pas Dominique Leblanc qui était là, donc?
0: Non, c'est ça. Ça peut être mélangeant. C'est le ministre du Commerce. Donc ça, c'est Monsieur Sidhu. Il est responsable du commerce international, Monsieur Sidhu, mais il n'est pas responsable du commerce avec les Américains. Ça, c'est vraiment Dominique Leblanc. Et donc, c'est pour ça qu'on s'attendait pas nécessairement, Alec, là, à ce qu'il y ait un débouché là cette semaine là avec cette rencontre, ce tête-à-tête entre les deux hommes. C'est pas son dossier, Monsieur Sidhu, mais quand même, ils se sont parlé avec Monsieur Greer. Et après, Jamieson Greer a donné un point de presse en disant, on a a des discussions techniques avec les Canadiens, mais la réalité, c'est qu'il y a toute une poignée de dossiers qui restent très difficiles à régler.

0: Et par ailleurs, selon lui, l'administration Trump est toujours pas très encline à éliminer les tarifs auprès des Canadiens. Donc, j'ai vraiment l'impression qu'à ce point-ci, la stratégie reste la même, c'est-à-dire ne rien précipiter, attendre que passent les élections de mi-mandat aux États-Unis et voir s'il y a de l'intérêt pour reprendre les discussions après ça.
1: Fanny Olivier, merci. On va justement parler des élections de mi-mandat dans un instant. Merci d'avoir été là. Je vous souhaite une belle fin de semaine. Je ne serai pas là lundi pour vous jaser. Comme d'habitude, je serai en train de potasser mes dossiers puisque je serai à la soirée électorale télévisée lundi soir. Il y a quand même un beau, gros cahier de circonscriptions à apprendre. Alors, je vais potasser tout ça lundi. Je serai pas avec vous, mais on se retrouvera mardi. Merci, Fanny.
0: Bonne étude, Alec.
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1: Justement, au Québec, la campagne électorale tire à sa fin, mais aux États-Unis, on peut dire que véritablement, on entre dans une campagne électorale. On a l'impression aux États-Unis qu'on est en campagne électorale perpétuelle, et ce n'est pas faux. Mais là, on est à un mois des élections de mi-mandat, presque jour pour jour. Là, les Américains vont aller voter. On en profite pour faire un tour d'horizon avec Louis Blouin à Washington. Bonjour Louis.
3: Bonjour Alec.
1: Alors, il y a des stratèges républicains qui doivent être assez nerveux en ce moment parce que les sondages montrent que ça pourrait être difficile pour les républicains.
3: Ouais, ils ont peut-être raison d'être nerveux s'ils regardent les sondages et les livres d'histoire, mon cher Alec, parce que, depuis la Deuxième Guerre mondiale, le parti du président au pouvoir a perdu en moyenne 27 sièges à la Chambre des représentants et 3 sièges au Sénat aux élections de mi-mandat. Et Donald Trump, on le sait, a des marges très serrées dans les deux chambres, et là, ces sondages ne vont pas bien. Ça semble assez probable que les Républicains perdent la Chambre des représentants, où ils ont 6 sièges de plus que les démocrates. Mais la grande question, c'est vraiment de savoir si le Sénat, où les Républicains ont seulement 3 sièges de plus que les démocrates, va virer au bleu. Il y a 35 sièges sénatoriaux qui sont en jeu cet automne. Puis il y en a vraiment une dizaine là qui pourraient faire la différence. Et là-dessus, nous, on va se concentrer. Pour remporter le Sénat, il y a 3 sièges que les démocrates doivent d'abord absolument garder. La Géorgie, le New Hampshire et le Michigan. Des batailles assez féroces. Au Michigan, on surveille le candidat démocrate progressiste Abdou El-Sayed qui a dû se défendre notamment de liens avec un influenceur controversé qui a causé des remous aussi après avoir qualifié l'offensive israélienne à Gaza de génocide. C'est une course très serrée. Alors je vous disais, les démocrates doivent protéger ces 3 sièges qui sont stratégiques et doivent en faire basculer 4. Et ça, c'est pas fait. D'après les derniers sondages, il y a le Maine, la Caroline du Nord, l'Ohio, le Texas et l'Alaska qui semblent être les gains les plus plausibles pour les démocrates. Moi, je quitte justement aujourd'hui pour le Texas, d'ailleurs, parce qu'il y a une course très intéressante là-bas. Il y a un candidat démocrate qui fait parler de lui, James Talarico, un séminariste de 37 ans, un démocrate plutôt atypique qui n'hésite pas à parler de sa foi, de sécurité à la frontière, qui essaie de devenir le premier sénateur démocrate de l'État depuis 1988. Il affronte un candidat soutenu par Donald Trump, Ken Paxton, ancien procureur général de l'État, qui a dû se défendre de plusieurs controverses éthiques qui traînent dans les sondages. Alors là aussi, ça va être assez fascinant. Et ces courses-là qu'on va surveiller ont le potentiel de refaçonner cette dynamique de pouvoir, évidemment, ici à Washington.
1: Est-ce que vous vous rendez au Texas en véhicule récréatif?
3: Non, là, j'ai fini. Là, je dirais, après 3 semaines de bunk bed, j'en ai eu assez.
1: Maintenant, là, le véhicule récréatif.
3: Non, je sais bien, mais pas. Je vais prendre une petite pause. Peut-être la prochaine, je sais pas.
1: Moi, quand j'ai l'image de Louis dans ma tête, genre, c'est sûr qu'il est à côté de son Winnebago quelque part.
3: Mais là, c'est une mini fourgonnette. C'est beaucoup plus ennuyant. Je suis vraiment désolé de vous décevoir.
1: C'est bien correct. Parlant du Texas, le président Trump, il était hier au Texas, justement. Il s'en va en Ohio demain. Bon, essaie de donner un coup de main à ses candidats, mais est-ce qu'il aide ses candidats en campagne ou il leur nuit en se déplaçant sur le terrain?
3: Excellente question, parce qu'avec un taux d'approbation à son plus bas, certains sondages le donnaient à 31% ces dernières semaines, avec le prix de l'essence du diesel qui ont explosé en raison du conflit en Iran, les taux d'intérêt qui augmentent, le coût de la vie qui est de loin l'enjeu numéro un dans cette campagne. La marque de Donald Trump, elle a pâli. Elle n'aide certainement pas ses candidats en ce moment, tellement que certains candidats ont décidé carrément de retirer le nom du président de le matériel promotionnel. Selon Politico, il y en a d'autres dans des courses serrées qui ont dit à l'équipe de Donald Trump, on veut pas qu'il vienne faire campagne avec nous. C'est le cas notamment au Nebraska, parce que Donald Trump est impopulaire dans certains endroits avec les électeurs indépendants et modérés. C'est eux qui vont avoir beaucoup de poids dans cette élection. Mais en même temps, tenir le président à distance, ça pourrait nuire à la mobilisation de sa base électorale, son noyau, des électeurs que seul Trump réussit à attirer aux urnes. Alors, c'est un choix un peu cornélien pour les républicains, pour certains de ses candidats. Donald Trump a montré qu'il n'est pas nécessairement toujours le meilleur allié pour ses candidats. Je donne un exemple. Ken Paxton au Texas.

0: Je reviens à lui. Donald Trump a traité son propre candidat de plaie hier dans un rassemblement. Bon, ça se voulait une blague, mais bon.
1: Et puis, avec il y a quelques les semaines, amis comme ça, pas besoin d'ennemis. Là.
0: C'est ça. Et il y a quelques semaines, lors de la convention républicaine à Dallas, il s'était moqué de son habillement, de son apparence, de sa manière de s'exprimer. Paxton, en privé, s'est plaint que ses chiffres ont plongé depuis cette convention-là. Alors, c'est toujours un pari un peu risqué quand vous invitez Donald Trump à prendre le micro. Moi, je comparerais ça peut-être au sentiment. Vous savez, dans un mariage, quand il y a un mononcle, un cousin après quelques verres qui est peut-être un peu chaud d'ail, qui prend le micro pour faire un discours et tout le monde est un peu nerveux.
1: Toujours dangereux,
0: Toujours dangereux. Donald Trump ne boit pas, cela dit, mais il est quand même imprévisible.
1: Vous parliez tout à l'heure des courses serrées à suivre au Sénat, le New Hampshire, le Maine, le Michigan, beaucoup d'États limitrophes au Canada.
0: Ouais.
1: Puis des endroits même où, même si on n'est pas limitrophes, où les agriculteurs sont en colère en raison du prix du diesel, mais aussi parce que la potasse très utilisée dans les engrais coûte plus cher. Elle vient du Canada, puis les tarifs douaniers ne sont pas étrangers. Donc, est-ce que cette guerre commerciale Canada-États-Unis pourrait peser dans certains États?
0: C'est certainement un sujet de conversation. Les candidats démocrates dans ces États frontaliers, effectivement, Michigan, New Hampshire, Maine, Ohio, ont saisi cette dispute-là avec le Canada au bon et essaient de la retourner contre leurs adversaires républicains. C'est présenté tantôt comme une guerre tarifaire stupide qui fait augmenter les coûts pour les Américains, tantôt comme nuisible pour l'économie de leur État. Les candidats républicains, eux, abordent la question de manière différente. Certains dénonce les tarifs carrément, comme le candidat républicain au Sénat là, au New Hampshire, qui a qualifié le tout d'insensé. Il y a de nombreux républicains, par contre, qui sont soit silencieux ou plus nuancés dans leur approche, qui essaient un peu d'éviter le sujet. Et certains, comme Mike Collins en Georgie, lui appuie ouvertement Donald Trump et ses tarifs. Si on prend un pas de recul, Alex, selon un sondage récent de l'Institut Cato, il y a 74% des Américains sondés qui pensent que les tarifs de Donald Trump ont fait augmenter le coût de la vie. Et c'est davantage les électeurs qui penchent démocrates qui disent que les tarifs vont avoir un impact sur leur vote. Alors, c'est un enjeu qui a du poids, mais qui n'est pas nécessairement déterminant. Ça fait plutôt partie, je dirais, d'un ensemble plus grand autour de la question du pouvoir d'achat des Américains, mais ça peut quand même peser plus lourd, effectivement, dans certains États frontaliers dont l'économie dépend avec le Canada. Puis les courses, elles sont serrées, puis il y a des républicains qui se font chauffer, notamment en Ohio, au Maine, au Michigan. Ben là, les démocrates essaient de garder leur siège, mais ça fait une différence et les républicains sentent cette difficulté-là actuellement.
1: Louis Blouin à Washington, attendez-vous à ce qu'on se parle un peu plus souvent à partir de lundi pour qu'on puisse avoir le pouls de ce qui se passe aux États-Unis?
0: Absolument, puis je peux peut-être vous parler du Texas plus précisément, si vous voulez, la semaine prochaine, je serai là-bas.
1: Et j'ai hâte de vous me disiez ce que vous avez mangé.
0: C'est toujours du barbecue, c'est sûr.
1: Toujours très intéressant, vos arrêts culinaires pendant que vous êtes en voyage. Louis Blouin, c'est toujours un plaisir. Merci, à bientôt.
0: Portez-vous bien, bye-bye.
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1: On se rend en France où ça brasse en ce moment de Lille à Marseille en passant par la banlieue parisienne. Il y a un mouvement de contestation des lycéens qui s'étend partout dans le pays. Notre collègue Frédéric Arnould est à Paris. Bonjour Frédéric.
3: Bonjour Alec.
1: Alors qu'est-ce qui justifie ce mouvement qui a aussi dégénéré là en casse, en violence dans les derniers jours?
3: En fait, les revendications des étudiants, c'est, ils sont dans des établissements qui sont souvent très vétustes, c'était en ruine, il y a des rats qui se promènent, il y a des problèmes de cantine également, problèmes d'emploi du temps, mais aussi il y a un manque criant de professeurs qui ne sont même pas remplacés. Donc il y a des cours qui sont suspendus, qui ne sont pas repris. Bref, eux, ils veulent vraiment dénoncer cet état de fait, les compressions budgétaires également et le sous-investissement dans le système d'éducation. Alors résultat, il y a eu hier un millier d'actions et de manifestations un petit peu partout au pays. Aujourd'hui, il y avait 564 établissements qui ont fait ou qui font l'objet d'actions ou de perturbations depuis le début de la journée. Il y a le ministre de l'Éducation française qui avait indiqué un peu plus tôt en matinée qu'il y avait près de 400 lycées sur les 3700 dans le pays qui étaient fermés aujourd'hui et donc de nombreux établissements ont dû assurer les cours à distance. Alors évidemment, évidemment, le problème, c'est qu'il y a des éléments perturbateurs là-dedans, dans ce mouvement-là. Ils sont souvent masqués, habillés tout en noir. La plupart du temps, ce ne sont pas des lycéens, mais il y a une sorte d'effet d'entraînement parmi les jeunes. Et bien, résultat, pour la journée d'hier, par exemple, Alec, il y a eu près de 2000 personnes qui ont été interpellées partout en France, et 90% sont des mineurs. Donc, ça veut dire que les juges des enfants vont avoir vraiment du pain sur la planche.

0: dans les prochains jours. Rien que ce matin, il y avait 600 autres gardes à vue qui avait été enregistré. Alors il y a un tableau quand même inquiétant au niveau des victimes. Il y a eu 40 directeurs d'établissements de lycée qui ont été blessés. Aujourd'hui, il y a un enseignant du lycée de la Ciotat, c'est dans les Bouches-du-Rhône, dans le sud, qui a été aspergé d'essence par des manifestants. Depuis le début, il y a près de 200 étudiants qui ont été blessés. Même bilan également du côté des forces policières. Et il y a déjà des millions d'euros qui sont partis en fumée. Alors, il y a une centaine de lycées qui ont connu aussi des dégradations sévères, donc la situation est quand même grave. Il y a des gens qui disent, ben là, il faudrait peut-être arrêter la brutalisation du mouvement social par la police, sauf que il y a aussi une violence du mouvement contre les forces de l'ordre qui est assez inquiétant. Par exemple, aujourd'hui, on a appris qu'il y a eu un policier qui était pris à partie par plusieurs jeunes gens qui l'ont fait tomber au sol, ils l'ont roué de coups, coups de poing, coups de pied, notamment au niveau de la tête. Hier, il y a une vidéo aussi qui a beaucoup circulé sur les réseaux sociaux. On y voyait une policière qui était poursuivie en courant par un groupe de jeunes qui proféraient des insultes en disant « sale, on va la tuer ». Et donc, on le voit, cette policière qui tombe, elle chute, et là, il s'agglutine autour d'elle. Donc, il y a vraiment un problème réel de violence actuellement, et on ne sait pas trop où vont se nicher, en fait, les revendications qui étaient vraiment primaires au départ, mais qui ont vraiment dégénéré depuis deux jours maintenant.
1: Et là, cette mobilisation qui, dégénère, semble hors de contrôle, dépendamment de la région. J'imagine que politiquement, c'est repris, parce qu'on s'en va tranquillement chez vous aussi en élection.
0: Eh ben voilà, évidemment. Et là, il y a un certain consensus, je vous dirais, parmi la classe politique française, en montrant du doigt la France insoumise. Hein, c'est LFI, c'est le parti d'extrême gauche qui est mené par Jean-Luc Mélenchon. Il faut dire que depuis le début du conflit, en fait, il y a énormément de députés LFI qui sont aux portes des lycées. Certains voient ça comme une incitation, dans le fond, à, si vous voulez, mettre un peu le feu aux poudres. Hein, et bon, outre le fait de mettre les feux aux poubelles, mais quand même, surtout qu'il y a un maire de Saint-Denis en région parisienne qui a dit ben cette violence dans le fond des étudiants elle est légitime. Alors évidemment il n'en fallait pas plus pour avoir ce concert de voix politiques contre le parti de Jean-Luc Mélenchon. Le parti socialiste dit ben là c'est pas le rôle des politiques de se mêler à ça. On a par exemple un des candidats à la présidentielle, Raphaël Glucksmann, qui est plus à gauche, qui dit dans le fond je condamne les violences mais on juge les revendications des lycéens extrêmement légitimes. Donc on voit que on essaye un petit peu de tirer la couverture sans pour autant déborder. Par contre, le gouvernement français, lui, parle clairement de violence urbaine. Aujourd'hui, la ministre de la Justice qui a demandé au procureur d'engager la responsabilité civile des parents lorsqu'il y a des dégâts qui sont provoqués par leurs enfants, parce que il faut que quelqu'un paye aussi les réparations. Alors, à droite, on voit un durcissement du ton par rapport aux étudiants. Par exemple, il y en a qui veulent couper les allocations sociales et retirer les logements sociaux des parents de casseurs, parce que souvent, c'est surtout dans les quartiers plus défavorisés qu'a lieu ce genre de casse-là. Il y a Marine Le Pen, du Rassemblement National qui veut avoir une loi anti-casseurs. Donc on le voit, il y a une perception et une récupération politique à l'aide qui varie beaucoup en fonction du prisme qui est utilisé justement pour voir cette crise. Alors il y a eu une rencontre aujourd'hui entre le gouvernement et des associations d'étudiants. C'est un début de dialogue, mais pour l'instant, il n'y a pas grand-chose qui est sorti. Résultat, il y aura une mobilisation générale qui va se profiler à l'horizon mardi prochain. Alors on n'a pas fini d'en parler, je vous dirais.
1: Merci pour le résumé, Frédéric Arnould à Paris. À bientôt.
0: Au plaisir.
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1: Andréane, bonjour.
3: Bonjour, Alec.
1: Alors, des poids lourds du milieu des affaires québécois s'invitent dans la campagne électorale. Conférence de presse ce matin. Et donc, des noms très connus du Québec Inc. demandent au prochain gouvernement de faire de la création de richesses une priorité du prochain mandat.
3: Ouais, on avait déjà eu un petit avant-goût dans les dernières semaines. Il y avait eu une lettre ouverte d'Alain Bouchard, le fondateur de Couche-Tard, dans la presse. Il y a Andrew Lotfi du groupe Dynamite qui avait aussi lancé des appels là aux partis en campagne, leur mandant d'être plus ambitieux, de favoriser l'essor des entreprises. Mais là, ils étaient à peu près 500 réunis dans un hôtel du centre-ville de Montréal à tenir conjointement ce discours-là. Des figures importantes du Québec Inc., Laurent Beaudoin qui a façonné Bombardier, il y avait des membres de la famille Desmarais, Éric Boyko, le PDG Stingray, le PDG de Hopper aussi. Bref, ensemble, ils lancent un appel apolitique, c'est-à-dire qu'ils se positionnent pas en faveur ou en opposition à un ou l'autre des partis, mais ils veulent pas influencer non plus le vote des électeurs. Ce qu'ils veulent faire, c'est lancer un appel au prochain gouvernement. Ils veulent que l'enrichissement collectif soit au sommet des priorités. Ils disent, il faut se fixer une cible qui sera claire, mesurable, ambitieuse pour faire les choses différemment. Parce que selon eux, l'environnement d'affaires doit changer. Là, parce que quand on regarde les États-Unis, c'est ce que disait

0: joue l'autre fille pendant son allocution. Les Américains compétitionnent ouvertement pour devenir le meilleur environnement d'affaires. Ils veulent gagner. Tandis qu'au Québec, on a des données, entre autres de la Fédération canadienne d'entreprises indépendantes, qui suggèrent que chez nous, 60 % des entrepreneurs considèrent que le Québec, c'est pas le meilleur endroit où démarrer ou faire croître une entreprise. Alors, il faut changer ça. Changer, entre autres, le fardeau réglementaire. Ils martèlent que les milieux d'affaires manquent pas d'entrepreneurs, manquent pas de capital, mais on doit convaincre quand même ces entreprises-là d'investir leurs prochains dollars ici, tout en rappelant que la prospérité des entreprises, ça va enrichir tout le monde, plus de revenus pour le gouvernement, pour entretenir les hôpitaux, les écoles, etc. Je vous dirais que c'est un appel bien soutenu de la part des milieux d'affaires, mais la feuille de route pour l'instant est pas très claire. Il y a une volonté, cela dit, de travailler de concert avec le prochain gouvernement pour faire avancer les choses.
1: À suivre. Donc, oui. Mais c'est rare quand même qu'on a de gros noms comme ça, oui, qui se réunissent à la même place, au même moment, pour discuter de ce qu'on attend du Québec. Ça vaut la peine de le souligner. Les pays du G7 participent depuis ce matin à une réunion spéciale sur la crise énergétique. Ils ont décidé de puiser dans leurs réserves pour apaiser la pression sur les prix. Et ça semble fonctionner. En tout cas, le pétrole est en baisse ce matin sur les marchés.
0: Oui, la question, c'est combien de temps ça va durer?
1: Ouais,
0: est-ce que
1: on a
0: vraiment
1: déjà vu ça, hein?
0: C'est ça. Est-ce que durablement, il y aura un effet jusqu'aux consommateurs? Ça, c'est la grande question. Mais oui, il y a un impact.

0: millions de barils de pétrole et de diesel dans leurs réserves. Vraiment, tout de suite, les prix ont commencé à baisser. Ils étaient réunis depuis ce matin pour une réunion virtuelle à l'invitation du président français Emmanuel Macron, qui, pour lui, la crise énergétique, c'est un énorme problème pour les entreprises, les consommateurs, mais ça a aussi le potentiel d'alimenter des conflits sociaux, d'où l'urgence de discuter de cette solution. Donc, une entente qui va faire en sorte que d'ici 4 mois, ces 100 millions de barils seront libérés des réserves des pays du G7 et surtout pas de restrictions sur les exportations d'hydrocarbures. Vous savez que le président Trump mettait beaucoup de pression sur l'Union européenne pour faire sa part, apaiser la pression sur les prix en ce moment, et avait dit, si vous refusez de libérer une partie de vos réserves, ben nous, on va arrêter d'exporter des hydrocarbures vers
1: l'Europe. Notamment du diesel.
0: Et le problème, c'est que l'Europe, 50% du diesel en Europe vient des États-Unis. Mm-hmm. Imaginez l'énorme pression qu'ils avaient. Alors, effectivement, cette entente qui nous fait un peu penser à ce qui s'était passé avec l'Agence internationale d'énergie, là, en mars dernier, on s'était entendu pour libérer progressivement 400 millions de barils de pétrole. Tous ne se sont pas encore retrouvés sur le marché. Alors, il y a cet enjeu-là aussi. On promet des choses aujourd'hui. Quand les verra-t-on ces barils? On va suivre ça de près.
1: Le pétrole est en baisse. Je regarde là, en ce moment, lorsqu'on en parle, on voit sur les écrans de télé 1 à 2 % présentement, la baisse du prix du baril de pétrole. Parlant d'énergie, l'électricité du Québec est de plus en plus convoitée par des entreprises qui veulent établir des centres de données dans la province. Et on apprend que ces projets pourraient accaparer quand même une proportion assez importante de la production québécoise.
0: C'est même spectaculaire. C'est notre collègue Thomas Gerbet qui a écouté attentivement les audiences devant la Régie de l'énergie où la Société d'État Hydro-Québec a présenté pour la toute première fois des données sur les demandes d'allocation d'électricité de la part des centres de données. Les demandes qu'on examine, là, c'est 2500 mégawatts. C'est l'équivalent de la consommation de 2 millions de résidences. Et selon les chiffres d'Hydro-Québec, il y a tellement d'engouement, tellement d'appétit que d'ici 2035, ça pourrait représenter 1100 mégawatts. Alors, c'est supplémentaire, les demandes déjà accordées. Alors, ça met beaucoup de pression, ça, sur le réseau. On n'a pas la capacité de répondre oui à tout le monde, d'où l'idée d'augmenter le tarif. Là, on a proposé un tarif à 13 cents le kilowattheure, ce qui est analysé en ce moment par la Régie de l'énergie. Les audiences
1: qui se poursuivent. On ne va pas dire oui à tout le monde.
0: Non,
1: mais
0: clairement
1: la demande, elle est extrêmement forte.
0: Et malgré des tarifs plus élevés, la demande continue d'augmenter. Alors, on continue de suivre ces audiences.
1: Marianne, merci beaucoup.
0: Je vous en prie.
1: On se retrouve après le Radio Journal. Grand panel électoral. À tout de suite.
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1: Ce midi, au Radio-Journal, la désignation du pipeline Pacific Link comme projet d'intérêt national interpelle les communautés autochtones. Et allégations de viol collectif à l'Université Cornell.
2: We will review the facts, gather evidence, interview witnesses, and pursue prosecutions.
1: La gouverneure de l'État de New York promet de faire la lumière. Bonjour, ici Nathalie Babin-Gagnon. La désignation du projet d'oléoduc Pacific Link comme étant d'intérêt national par le gouvernement Carney suscite des réactions partagées. Avec cette désignation, Ottawa espère accélérer son autorisation et contourner certaines lois environnementales. Jean-Emmanuel Fortier a rencontré des chefs autochtones que le gouvernement a promis de consulter.
3: Today's announcement is quite exciting to really building
4: un moment
3: Canada,
4: historique pour le chef Raymond Powder. Alors que d'autres chefs, comme celui de la nation de Saddle Lake en Alberta, ont dénoncé la désignation du pipeline, le chef de la Première Nation de Fort McKay, présent lors de l'annonce, a souligné les efforts de longue haleine pour arriver à ce moment. Les Premières Nations vont être actionnaires à hauteur d'au moins 10%, dit-il. Autre réaction, le premier ministre de la Colombie-Britannique, longtemps opposé au projet de l'oléoduc, a rappelé l'entente avec Ottawa qui amène des milliards d'investissements en contrepartie. Nous avons un rôle important à jouer avec ce pipeline, dit David Eby en après-midi.

0: L'industrie pétrolière, elle, se réjouit. Voici Mark Schultz de l'Association des contracteurs d'énergie du Canada. Ça va créer des emplois pour des milliers de personnes dans des communautés rurales et autochtones, dit-il. Le Bureau des grands projets doit maintenant approuver Pacific Link d'ici le 1er septembre 2027. La construction pourrait commencer à ce moment. Ici Jean-Emmanuel Fortier, Radio-Canada, Edmonton.
1: Les pays du G7 vont libérer jusqu'à 100 millions de barils de diesel et de pétrole brut d'ici les 4 prochains mois. Le président français Emmanuel Macron, qui assure la présidence du G7, a annoncé que les dirigeants ont convenu de puiser dans leurs réserves stratégiques. Les États-Unis faisaient pression sur l'Europe depuis plusieurs jours pour qu'elle libère une partie de ses réserves d'urgence afin de calmer les marchés à un mois des élections de mi-mandat. Aux États-Unis, la gouverneure de l'État de New York nomme une procureure spéciale pour enquêter sur le viol collectif présumé survenu à l'université de Cornell. La procureure de l'État de New York, Letitia James, prendra en charge cette affaire qui génère de nombreuses réactions sur les réseaux sociaux. Les précisions de David Savoie.
2: La gouverneure Katie Hochul dit que les gens qui devaient protéger la femme qui dit avoir été victime d'un viol collectif avaient échoué dans leur tâche, notamment la police et le procureur du comté. Je vous rappelle l'origine de cette affaire. Dans une plainte civile déposée il y a 2 semaines, une femme affirme avoir été droguée et violée par 7 membres d'une fraternité de l'université Cornell en octobre 2024. Aucune accusation criminelle n'avait été déposée contre les 7 étudiants à l'époque. Le procureur du comté a rouvert une enquête depuis le dépôt de la poursuite. Selon le bureau du procureur, la version des faits de la victime est très différente entre ce qu'elle allègue dans la poursuite et ce qu'elle aurait dit à la police. Le gouverneur de l'État de New York soutient qu'elle a appris de nombreux faits troublants, notamment que le dossier de la plaignante avait été fermé sans que personne ne s'entretienne avec elle ou les assaillants présumés. C'est la raison pour laquelle elle demande à la procureure Letitia James de se pencher sur le dossier. L'affaire suscite aussi beaucoup de réactions au sein de la population, une avalanche de réactions notamment sur les réseaux sociaux pour dénoncer les violences sexuelles. Également de nombreuses publications pour tenter de masquer l'identité de la plaignante, qui est identifiée seulement comme Jane Doe, un nom générique. « C'est moi, Jane Doe, arrêtez de la chercher », peut-on lire dans plusieurs messages. Il s'agit d'une tentative de brouiller les pistes, parce que plusieurs personnes tentent de connaître et de faire connaître l'identité de la jeune femme qui a porté plainte. Ici David Savoie, Radio-Canada, Montréal.
1: En Espagne, le premier ministre Pedro Sanchez n'a pas réussi à faire adopter son décret pour interdire les évictions. Le Parlement espagnol a voté à majorité contre la mesure. Cette disposition proposait un renouvellement automatique des baux et une suspension des évictions jusqu'en 2030. Depuis quelques jours, des centaines de manifestants sont réunis dans la capitale espagnole pour demander au gouvernement de faire face à la crise du logement. C'est l'expulsion par une société immobilière d'une femme de 87 ans qui occupait son logement depuis des dizaines d'années qui a mis le feu aux poudres la semaine dernière. En France, 400 lycées sont temporairement fermés en raison des épisodes de violences urbaines et des manifestations étudiantes qui se déroulent depuis hier. Selon le ministre de l'Éducation nationale, 65 membres du personnel éducatif ont été blessés et plus de 1200 lycées ont fait l'objet de perturbations depuis le début de la mobilisation. Le directeur de recherche au Centre national de recherche scientifique et professeur à Sciences Po Rennes, Romain Pasquier, estime que les réseaux sociaux ont contribué à amplifier ce mouvement.
3: Ils sont sur les réseaux sociaux, donc ça a circulé très très vite, des boucles WhatsApp, des boucles Telegram. Et on sent une colère, hein. Faut bien voir que la société française, elle est dans l'attente aussi des présidentielles. Il y a pas mal de difficultés financières. Les services publics souffrent depuis plusieurs années, dans l'hôpital, dans l'éducation. Donc voilà, c'est une jeunesse aussi qui est inquiète de son devenir, qui prend les moyens qu'elle a pour se faire entendre.
1: Ce mouvement de protestation a même traversé l'océan Atlantique jusqu'en Martinique, où des élèves manifestent devant leur lycée. Campagne électorale au Québec, il reste peu de temps aux principaux partis pour convaincre les indécis de leur accorder leur confiance au moment où plus du quart des électeurs ont déjà voté par anticipation. Les chefs concentrent leurs efforts aujourd'hui dans des régions où les luttes pourraient être serrées lundi soir. Sébastien Desrosiers suit la campagne péquiste. Sébastien, le chef Paul Saint-Pierre Plamondon est dans la région de la capitale nationale qui est particulièrement convoitée.
4: Oui, ben dans son cas, le chemin vers la majorité pourrait passer par la région de Québec. Alors, à ceux qui y habitent, Nathalie, il a lancé le message ce matin qu'il voulait faire le gouvernement avec les gens de la capitale nationale, où la formation indépendantiste est engagée dans des batailles assez féroces avec Québec solidaire, mais surtout avec les conservateurs. Alors, Paul Saint-Pierre Plamondon s'en est pris à la crédibilité des

0: Éric Duhem ce matin qui ne ferait pas mieux, selon lui, que la CAQ. On écoute.
1: Je pense qu'on doit arrêter de raconter n'importe quoi aux gens de la ville de Québec, avoir une parole fiable, arrêter de dire des choses qui ne se peuvent pas.
2: Et Sébastien, les libéraux et les caquistes sont pour leur part en Montérégie aujourd'hui.
0: Oui, une région où Charles Millière compte faire des gains au profit de la CAQ, qui, dans son cas, a mis de l'avant le ministre sortant des Finances, Éric Girard, qui a lancé, lui, une mise en garde contre un référendum sur l'indépendance du Québec. Les voici.
3: Il y a toutes sortes d'estimés, mais c'est certain qu'un Québec indépendant, souverain, serait plus pauvre.
4: On le dit respectueusement, mais la CAQ est game over, mais la game se poursuit. Et maintenant, on fait face, chers amis, à un duel. Un duel entre le Parti libéral du Québec et entre le Parti québécois.
0: Alors, en réponse à Éric Girard, Nathalie, c'est une campagne de peur, réplique Paul Saint-Pierre Plamondon, qui dit percevoir de la panique chez ses adversaires.
2: Merci, Sébastien.
0: Je vous en prie. Au revoir.
2: C'est ce qui conclut la partie nationale et internationale de ce Radio-Journal.

0: Ici Charles Delisle pour votre bulletin d'information régionale.
1: En Alberta.
0: Une personne est hospitalisée dans un état critique après un incendie survenu ce matin à l'usine de gaz Hussar de CNRL située à l'est de Calgary. La Gendarmerie royale du Canada signale que les secours sont intervenus vers 6h20 et que la cause de l'incendie reste inconnue. L'Association canadienne française a rassemblé sur leur site web des ressources en français pour le référendum du 19 octobre. D'après un courriel de l'organisme, les informations ont l'objectif de permettre aux francophones de mieux comprendre les questions du scrutin. Ce n'est pas le seul organisme à tenter d'informer en français en vue du vote. La Francophonie canadienne plurielle, organisme d'accueil d'immigrants, a traduit ces questions de l'anglais au français. Élections Alberta ne traduit pas la question en raison de la loi albertaine sur les élections afin de ne pas changer la signification ou le sens de la question. Et en terminant, une enquête de CBC et Radio-Canada démontre que le compte anonyme Rise of Alberta, qui fait la promotion de la souveraineté de la province sur les réseaux sociaux, serait lié à une figure de proue du séparatisme albertain. Il s'agirait de l'avocat Keith Wilson, qui chapeaute l'Alberta Transition Council, une des principales organisations faisant la promotion de la séparation. Ce dernier nie être la personne qui a créé ce compte très influent, mais reconnaît entretenir des liens d'affaires avec elle depuis des années. Plusieurs publications de Rise of Alberta soulèvent notamment de la controverse. Et voilà, c'était vos informations. Le prochain bulletin, c'est dans une heure. D'ici là, restez dans notre antenne, vous écoutez, ici Radio-Canada Première.

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1: Rebonjour. Chose promise, chose due, c'est en train de devenir une tradition en Midi Info. Le dernier vendredi d'une campagne électorale, on réunit nos spécialistes politiques pour une grande table ronde. Oui, sur la campagne qui s'achève, bilan un peu, bien évidemment, mais aussi pour répondre à vos questions. On lit des commentaires d'auditeurs, ça nous inspire, ça relance la discussion. On regarde vers l'avenir aussi, à quoi s'attendre lundi. Et j'avoue être très choyé d'avoir avec moi ceux que je considère les meilleurs de la profession. Oh. Oh, merci. Philippe Giffournier, content.
2: Des fleurs.
1: Alors, vous les entendez, je vous les présente quand même. Marie-Hélène Tremblay, qui a été la chef d'orchestre du bunker électoral de Radio-Canada, qui travaille maintenant 7 jours sur 7 depuis quoi, la fin du mois d'août, hein?
3: Ou à peu près,
1: c'est quand même tout un marathon. Vous avez tout suivi, tout écouté, vous étiez avec nous chaque jour pour nous résumer la campagne électorale. Merci Marie-Hélène d'être là. Chantal Hébert, merci. Véronique Prince. Nos deux analystes du vendredi, vous les connaissez. Vous appréciez beaucoup leurs réflexions sur les stratégies des partis, la dynamique politique en cours. Merci à vous deux d'être là. Et Philippe Giffournier, spécialiste des sondages, des projections de sièges, expert de la carte électorale, des luttes régionales également, créateur des sites Québec 125, 338 Canada, chroniqueur pour le magazine L'Actualité. Philippe, bonjour.
4: Je suis très intimidé par cette table. Je suis honoré d'être ici.
1: Vous ne devriez pas. Vous avez tout à fait le droit d'être là. Vous êtes très, très utilisé en campagne électorale. Vous et votre site, là, mon Dieu, qu'on en entend parler souvent. Donc, alors on va commencer avec un tour de table, savoir un peu comment vous avez trouvé cette campagne électorale là, qui en est à ses derniers 1000. Marie-Hélène, vous étiez là tous les jours en train de regarder tous les points de presse avec 5 partis politiques, tout un casse-tête. Comment vous avez trouvé la campagne?
3: J'ai eu parfois mal à la tête parce que j'ai sorti ma calculatrice environ 600 points de presse, mails de presse des chefs durant la campagne électorale qui a été très longue, 39 jours. Là, c'était le maximum donc de la durée, oui, en fait, de cette campagne, oui, électorale. Mais tout de même, on a été obligés là, de suivre de près ces 5 partis. Pourquoi? Parce qu'ils étaient compétitifs pour cette campagne électorale. Tous les partis, à moins d'une catastrophe ou presque, seront représentés à l'Assemblée nationale, donc à compter de la semaine prochaine. Alors, c'est donc dire à quel point, justement, ça a été par moments peut-être un peu long, parfois intéressant, tumultueux. On est passé un peu par
1: toute la gamme des
3: émotions,
1: oui,
3: avec cette campagne électorale.
1: Il y a un décompte qui est intéressant à faire, c'est les mots les plus utilisés par les chefs. Et oui, là, à l'Université Laval, le Centre d'analyse des politiques publiques de l'Université Laval a recensé tous les discours des chefs, pas seulement pendant la campagne électorale, dans les derniers mois, donc les semaines et les mois précédant la campagne électorale. Et c'est quand même révélateur de certaines de leurs priorités. Parlez-nous-en un peu.
3: Oui, absolument. Dans le cas de Paul Saint-Pierre Plamondon, les 3 mots les plus utilisés donc par le chef péquiste, immigration, bureaucratie, déclin.
1: Dans cet ordre-là.
3: Dans le cas de Christine Fréchette, on sera pas trop surpris non plus. Entreprise, tarifs et emploi. Dans le cas du chef libéral Charles Milliard, donc le mot le plus utilisé, presque à égalité, la santé, équipe et entrepreneur. Du côté de Ruba Gazal de Québec solidaire, là, non plus, pas trop de surprises, femmes, enfants et logements. Et pour le chef conservateur, je vous le donne en 1000, là non plus, il n'y a pas trop de surprises, taxes, impôts et gaz.
1: Oui, gaz de schiste, entre autres, lui qui veut réactiver cette filière-là. On a reçu plusieurs commentaires d'auditeurs qui ont soit trouvé la campagne difficile à suivre ou alors peu inspirante. Il y a Céline de Québec qui nous dit « Il y a un enjeu supérieur qui relève du bien commun qui est oublié et ça me désespère. Il n'y a pas de contrat social, il n'y a pas de projet de société pour tenir l'État avec cohérence et réunir les citoyens durant 4 ans. Pourquoi ça n'existe plus de projet de société? » Il y a Jacqueline de Saint-Hippolyte qui dit « Je suis extrêmement déçu de la campagne électorale, tout parti confondu. 2026, c'est de la misère sociale qui augmente, l'éducation qui s'étiole, le système de santé qui nous rend malades, mais l'élection de nos dirigeants est devenue référendaire. Bonjour la chicane, quel retour en arrière. Où est l'espoir avec ces aveugles volontaires qui vont nous gouverner? Décourageant. » Véronique, c'est vrai qu'il y a bien des gens qui ont l'impression que cette campagne électorale a été peu inspirante. Vous étiez dans les autobus, dans les caravanes. Comment vous les avez trouvés, les partis politiques?
5: J'ai trouvé que les chefs ont pas suscité d'émotion. C'est ça que j'ai trouvé, moi. Tu sais, des grandes émotions là où t'as vraiment des bons orateurs là, qui inspirent avec des projets de société.
1: Parlez pas avec leur trip.
5: Non, c'est ça. C'était tous des gens qui sont très intellectuels, très cartésiens. Puis je trouvais que ça apparaissait aussi dans les échanges, puis dans les conférences de presse. Puis chacun faisait un peu attention à ce qu'il disait là. Ça a été une campagne qui était longue aussi, dans laquelle c'est vrai, je l'accorde aux gens qui vous ont écrit. On avait l'impression de se faire bombarder. Puis moi, j'ai vu une grosse différence par rapport à 2022 là-dessus. Là, c'est-à-dire que oui, on avait 5 partis politiques qui faisaient plein de conférences de presse là, mais c'est aussi que dorénavant le cycle de production médiatique est extrêmement intense. Puis je parle pas juste des médias traditionnels, je parle des médias sociaux numériques. Donc, ça fait en sorte que vous ouvrez la télé, vous voyez les chefs partout qui font plein d'engagements. Vous ouvrez vos réseaux sociaux, Instagram, TikTok, les balados, ils étaient partout. Tous les chefs, partout. Puis je trouvais que c'était énorme comme à consommer ça comme information, non seulement pour les journalistes, mais pour les gens qui suivaient cette campagne électorale-là. Et je trouve que les chefs, ça les fatigue. Mmh. On le sent à la fin de la campagne électorale, qu'ils sont épuisés, les cinq, là.
1: Ça joue dans le niveau d'énergie, certainement. Chantal, vous qui en êtes à votre 234e campagne électorale. Non, mais comment vous l'avez trouvée, celle-ci, par rapport à d'autres que vous avez couvert?
2: Au sens large, totalement dans la moyenne, c'est-à-dire que des campagnes plus ou moins inspirantes à l'extérieur du Québec, j'en ai couvert, il y en a eu au fédéral dont on se souvient pas. Mais je dois dire que j'ai couvert des campagnes où il y avait 5 ou même 6 formations qui étaient représentées à la Chambre des communes. C'est la première fois que j'en vois une où on couvre tout le monde presque à égalité

0: Parce qu'ils sont représentés. Mmh. Alors que dans les faits, il y avait quand même deux courses. Il y avait la course de ceux qui pouvaient aspirer à former un gouvernement, puis il y avait la course des tiers partis. Je vous jure que le NPD et le Parti vert ont regardé ça en se disant « Ah ouais? »
1: On aimerait ça, nous autres aussi.
0: On vous attend pour fédéral, la prochaine ouais. campagne. Cela dit, et pour mettre une note un peu plus positive dans tout ça, j'ai regardé les cinq chefs, tout le monde en parle la semaine dernière, et je me suis dit, c'est vrai que par rapport à des campagnes du passé, on n'a pas eu les grands débats qu'on a eu avec Jean Charest, avec Lucien Bouchard, René Lévesque, faites la liste. On n'est pas du tout dans ce créneau-là. Mais quand on regarde l'alignement des chefs, on se compare totalement avantageusement à l'alignement de ce qu'on voit dans d'autres provinces dans des circonstances similaires. Là. Mettez nos cinq à côté des candidats à la direction de la Colombie-Britannique actuellement, à ceux ou celles qui veulent être au pouvoir en Alberta ou en Ontario, et vous allez dire, finalement, c'est pas si pire.
1: Donc, parce qu'il y a un auditeur qui nous a écrit, j'ai pas son nom, là, mais il ne l'a pas laissé, mais il dit, je pense que l'on assiste au Québec à une élection où les chefs des différents partis sont les plus faibles depuis la Confédération. Et donc, est-ce que c'est parce qu'on a été gâtés au Québec au fil du temps avec des politiciens qui avaient quand même beaucoup d'envergure qu'on a l'impression que c'est moins le cas ou parce qu'on a un prisme déformé, Chantal? Parce que vous dites, c'est pas pire qu'ailleurs, là.
0: Mais c'est parce qu'on a évacué beaucoup ce qui distinguait les élections au Québec des autres, c'est-à-dire le débat national. Le parti qui est le plus porteur de cette question-là a évacué la question en autant que faire se peut. J'ai écouté les mots les plus souvent prononcés par Paul Saint-Pierre Plamondon et là, je me suis dit...
1: Il n'y a pas pays bon, dedans. Il n'y a pas référendum pays, dedans. Il n'y a pas souveraineté.
0: Nation. On a fait une campagne, entre guillemets, très, très, très provinciale.
1: Oui, c'est ça. Philippe, beaucoup de sondages avec trois maisons actives au Québec. Ça, c'est quand même intéressant. On n'a pas toujours eu trois maisons de sondages actives au Québec. Les trois se sont pas mal entendus ouais. sur leurs chiffres. Ça, est-ce que ça vous a surpris?
2: Ben écoutez, il y a eu des mauvais sondeurs dans le passé, mais il y a un darwinisme normal qui survient avec les sondeurs, que lorsqu'ils ne sont pas bons, lorsqu'ils n'arrivent pas à prédire les résultats des élections, ils finissent par disparaître. Et ce que je remarque aussi, c'est qu'il y a plusieurs sondeurs du Canada anglais qui ne se sont pas mouillés, qui n'ont pas osé, alors qu'ils l'ont fait en 2022, alors que l'élection, on savait six mois d'avance qui allait gagner. Mmh. L'élection compétitive, on voit qu'il y a trois firmes de sondage qui sont mouillées. On ajoute Segma, bien sûr, avec Radio-Canada, mais de leur propre gré, d'habitude, dans chaque élection provinciale, les Abacus Data et les Industry Institute, ils s'essayent. Et là, on dirait qu'ils veulent pas se mouiller parce que, en effet, c'est très serré. Mais les trois firmes qui ont du galon au Québec.
1: Ouais, Synopsis, Palace et Léger. Exact.
2: Et c'est la première élection de Palace, mais ça fait quand même 4 ans qu'ils sont le Québec régulièrement. Ils ont très bien fait au fédéral aussi. Alors, j'ai bien hâte de voir ce que ça va donner. On va avoir les derniers chiffres en fin de semaine. Mais aussi, pour faire du millage, ce que Chantal vient de dire, lorsqu'on enlève la question nationale et qu'on devient une élection provinciale qui parle de santé puis de logement, c'est beaucoup moins sexy comme conversation. Et on l'a vu aussi les sondages n'ont pas bougé, pas à cause de la campagne était plate. La campagne était plate parce que ça n'a pas bougé aussi. C'est interchangeable.
1: On va revenir sur le fait que la question était quand même pas complètement évacuée, là, celle de la souveraineté, étant donné qu'il y a quand même une promesse de référendum dans un premier mandat. Ça faisait longtemps que c'était pas arrivé au PQ. On va arriver au PQ tout à l'heure. Parce que ce que je vous propose, là, c'est d'y aller chef par chef pour faire un peu le bilan de campagne. Puis j'ai des questions précises en fonction de ce que nos auditeurs nous ont relaté également. On va y aller dans l'ordre de dissolution à la Chambre. Je vous fais d'abord entendre un extrait pour chacun des chefs là, de l'entrevue que j'ai réalisée avec eux à Midi Info. Entrevue qui est d'ailleurs encore disponible sur audio ou sur la chaîne YouTube de l'information de Radio-Canada. On commence donc par Christine Fréchette, chef de la CAQ et première ministre sortante.
3: Ce qui est sûr pour moi, c'est que il faut aller convaincre les Québécois de la valeur, de l'intérêt de la coalition Avenir Québec en ce qui a trait à notre offre politique. Et moi, je suis peut-être pas la plus grande débatteur, mais je pense que je suis une excellente dealmaker. Alors, je veux dire ça aux Québécois parce que j'ai réussi à sceller des ententes puis des deals importants au cours des derniers mois.
1: Vous dites ça parce que vous avez l'impression que vos débats ont été plus difficiles, les débats télévisés?
3: Oui, je pense que c'est une formule, en fait, qui est pas un naturel pour moi. Donc, par plus, c'était mes premières fois. Hein? Donc, mes premiers débats, c'est sûr, ont été un défi.
1: Là-dessus, Louise de Montréal nous dit « Quelle bonne entrevue avec Christine Fréchette, c'est tellement juste. On peut être un bon débatteur et un mauvais premier ministre. » Et donc, l'inverse peut être aussi vrai. Autre témoignage anonyme, celui-là. « Madame Fréchette est de loin la personne la plus compétente pour représenter notre Québec. » José, au contraire, nous dit « Au lieu de parler contre le PQ, Madame Fréchette peut-elle parler du bilan de la CAQ et de son programme? J'en ai marre qu'elle prenne tout le temps pour parler contre le PQ, écraser l'adversaire en pensant gagner des votes. Pour ma part, ça a eu l'effet contraire. » Véronique, c'est quoi l'ambiance dans la caravane de la CAQ actuellement?
3: C'est sûr que c'est une ambiance qui est difficile. Il n'y a pas de doute là-dessus. Mais les gens qui se présentent en politique, là, que ce soit pour être élu ou dans, au niveau du personnel politique, là, si tu es trop idéaliste, c'est sûr que tu peux pas durer en politique. Donc, c'est des gens qui sont réalistes, qui sont lucides quant à leur chance. Avant de commencer la campagne électorale, ils savaient que ça allait être difficile. Mais au début de la campagne électorale, quand on était vraiment dans les tarifs, là, puis ça allait bien pour Mme Fréchette, ils y ont vraiment cru, là. Ils ont cru qu'elle serait capable de faire, peut-être comme Mark Carney.
1: Un miracle.
3: Mais c'est ça. Mmh. Et donc, c'est encore plus difficile après ça de constater qu'ils sont passés quand même près dans un sens, si on se fie au sondage, là, Philippe pourra nous le confirmer, mais ils sont quand même passés proches, là. Donc là, cette chute-là, elle est dure à avaler, même si ils se rendent compte.
1: Ils savaient que ça allait être difficile, mais comme ça. Ils ont cru à un certain moment.
3: Ouais.
1: Philippe, à quoi ça ressemble, il y a encore des sondages à venir, vous l'avez dit, en fin de semaine, donc, le portrait n'est pas complet, mais actuellement, à quoi ça ressemble le portrait pour la CAQ?
2: Je pense qu'on a vu le rebond, que Véronique mentionne au début de la campagne, a vraiment tout changé. On partait vers une élection à deux partis et demi, comme dans le bon vieux temps, excusez Québec solidaire. Mmh. Et ce rebond-là a vraiment mis sur la CAQ qui revenait en force. Et là, on pensait avoir trois partis entre 20 et 30 % des intentions de vote. Mais là, aujourd'hui, ce que l'on voit, avec les sondages de dimanche et lundi, la CAQ était à 16 chez Léger, à 17 chez Synopsis, et à 18 chez Palace. Et avec de tels chiffres, la CAQ peut revenir bredouille. Et
1: elle pourrait n'avoir aucun siège, c'est une possibilité.
2: Je ne dis pas nécessairement que c'est le scénario le plus probable, mais c'est sur la table, alors que c'est pas sur la table pour les autres partis. Et au Canada, c'est arrivé trois fois qu'un parti passe du pouvoir à être rayé complètement de la carte. Deux fois en 1935 en Alberta et en Île-du-Prince-Édouard. Et en 1987, après un long règne des progressistes conservateurs, il y a eu aussi des scandales de sexe et de drogue. Mais c'était, oui, c'est fascinant. Mais c'est quand même spécial. C'est jamais arrivé au Québec. Et on peut voir peut-être un parti partir de 90 sièges à zéro potentiellement.
0: Mais c'est arrivé au fédéral. En 93.
1: Ben, Brian Mulroney n'a pas été complètement éradiqué, mais il restait deux députés.
0: Il restait deux députés. Et comment ça s'est arrivé, un peu la dynamique à laquelle on observe? C'est-à-dire qu'à un moment donné, quand ça a commencé à se désagréger, tout le monde est allé se servir. Et les restes, c'était deux sièges. Mais ça a aidé objectivement le Bloc québécois au Québec, le Parti réformiste d'ailleurs. Et en même temps, d'ailleurs, le NPD a failli passer à la trappe. Mais généralement, c'est arrivé moins pire, mais à Michael Ignatieff. Qu'est-ce qui est arrivé à Michael Ignatieff l'année où il s'est présenté? À un moment donné, les électeurs ont commencé à graviter vers le NPD ou vers les conservateurs, puis le Parti libéral s'est ramassé en troisième place. C'est une dynamique horrible pour les gens qui la vivent. Demandez à Gilles Duceppe.
1: Oui, la bagarre de 2011, il l'a eu, pas facile.
0: Et ce qui se passe pendant la dernière semaine, c'est souvent aussi que les candidats commencent à vous dire « Venez pas ». Venez pas parce que ça nous aidera pas puis qu'on a besoin de s'il vous plaît, allez ailleurs parce que nous on a besoin de toute notre énergie pour essayer de gagner la bataille et c'est plus une aide. Sur les débats, oui, je pense que quand on va écrire l'histoire de la campagne, on va s'apercevoir que Mme Fréchette avait eu cette poussée-là, il y avait l'effet Carney. Donc les attentes étaient élevées et elle a pas réussi à vivre à la hauteur de ces attentats, tandis que d'autres, donc pour qui les attentes étaient basses, PSPP et surtout Charles Milliard, ça a été le contraire. Les attentes étaient suffisamment basses qu'ils avaient finalement besoin de se tenir debout correctement pour qu'on dise finalement...
1: Pas super.
0: Sont corrects.
3: Mais peut-être aussi, disons que Christine Fréchette est montée très rapidement aussi après le départ de François Legault. On dirait qu'elle a vite atteint justement ce plateau-là et puis qu'elle n'était pas capable finalement après de continuer sur cette lancée-là. Elle a été bien servie. On parlait des deux présences avec Mark Carney, notamment l'entente signée avec Terre-Neuve et Labrador pour Churchill Falls. On parlait aussi des industries des vies avec Mark Carney juste avant
4: avant le déclenchement de la campagne électorale. Donc, elle a été bien servie par cette poussée-là, Mark Carney, les tarifs, mais ça s'est vite essoufflé, justement, après cette poussée-là au niveau des tarifs avec Trump. Et on voit ce qui s'est passé après. Ouais. On a parlé d'ingérence et là, la glissade a été très prononcée.
0: Mais Kim Campbell était partie en avance sur Jean-Christian, tellement qu'il avait amené un Kodak au lac des Piles pour montrer qu'il était pas trop vieux en faisant du ski.

0: aquatique. Alors, il faut se rappeler là, Kim Campbell
1: est pas. En ski nautique, oui.
0: C'est exactement la dynamique qu'on a vue cette année-là.
1: Ouais, non, c'est effectivement. Il y a un scénario à la Mark Carney et il y a un scénario à la Kim Campbell qui existe dans l'histoire canadienne, effectivement. OK, parlons de Charles Millière, chef du Parti libéral du Québec. Vous demeurez à la traîne dans le vote francophone. Qu'est-ce que les Québécois francophones ne vous pardonnent pas?
2: Je pense pas que c'est une question de pardon. Je pense que c'est une question de reconquérir leur confiance et d'être calqué sur les priorités qu'ils ont. Alors, c'est pour ça que je suis convaincu que la plateforme qu'on propose, elle est calquée sur les priorités des francophones comme de tous les Québécois. Je suis le plus nouveau des chefs. Je suis devenu chef il y a 6 mois. C'est un fait, c'est factuel. Et dans la campagne, les gens apprennent, ont appris à me connaître. Donc, je pense que c'est une question de reconnaissance de la plateforme et du chef.
1: Je vous lis deux commentaires d'auditeurs. Monsieur Martin de Bolton Est, je suis préoccupé par la protection du français et le renouvellement de la clause d'un obstant concernant la loi qui le protège. Il n'a pas été question très souvent de cet enjeu-là depuis le début de la campagne. Les libéraux qui sont en montée dans les intentions de vote ont déjà indiqué via Charles Millière lors du premier débat télévisé qu'ils allaient consulter avant de renouveler cette clause sans toutefois indiquer qu'ils allaient consulter à ce sujet. Pour moi, c'est très préoccupant. Et une auditrice qui nous dit, et ça reflète ce qu'elle nous dit, cette dame, plusieurs textos reçus. Je suis toujours indécise. Je n'ai pas envie d'un nouveau référendum. J'aurais aimé avoir enfin une première femme première ministre. Mais si je veux contrer Paul Saint-Pierre Plamondon, je devrais probablement voter libéral. En tout cas, conservateur, jamais. Voilà, c'est ce qu'elle nous dit. Marie-Hélène Tremblay, la campagne libérale a fait un peu le chemin inverse de celle de la CAQ. On est parti, là, je me souviens des reportages en début de campagne. Ça va mal pour Charles Millière. Il est pas visible, on le voit pas. Depuis les débats, sa campagne s'est pas mal améliorée. Donc lui, il est à la courbe inverse de Christine Fréchette.
3: Absolument. Et pourtant, avant que la campagne soit déclenchée l'été dernier, bon, il s'est vanté d'avoir fait le tour du Québec. Il y a eu très, très peu d'impact médiatique. Là, tout ça, on l'a pas vu là sur nos écrans radars. En début de campagne, d'abord, dès qu'on a vu l'autobus de campagne, on s'est tout de suite questionné. Mais où est Charles Millière? Là, on le voyait pas sur l'autobus. On a ajouté son visage à mi-campagne. Il s'est passé quelque chose, là, justement, au niveau de la mi-campagne. Après le premier débat, je dirais, là, on a senti finalement que dans les troupes libérales, on sentait qu'on avait fini d'atteindre le fond du baril et que là, on pouvait remonter. Et c'est ce qui s'est passé. Il disait, il y a quelques jours ou la semaine dernière, je pense que le déficit de notoriété, c'était chose du passé pour lui. Effectivement, peut-être qu'il a raison.
1: Il va hocher la tête de Philippe Giffoni. Il dit, je suis pas encore certain que tout le monde connaît vraiment Charles Millière.
3: Mais clairement, il a eu très peu de temps pour se faire valoir, dans le fond. Il a abattu beaucoup de travail politique en quelques mois, alors qu'habituellement, pour faire ses classes, ça prend quand même quelques années. Mais on verra bien ce qui va se passer. Mais il reste qu'il est confiant, je pense, Philippe, dans Hofford.
4: Oui, dans Hofford, je pense que la baisse de la CAQ va l'aider, ça c'est assurément. Mais pour revenir au chiffre de Charles Millière, donc en début de campagne, le Palace avait la question, est-ce que vous avez l'impression favorable ou défavorable du chef du Parti libéral? Il était à 46% défavorables, 21% favorables. Ça, c'est moins 25 dans taux d'appréciation. Et là, alors, en fin de campagne, les derniers chiffres qu'on a eus étaient à moins 14. Alors, il y a eu une amélioration, mais il y a encore 30% des gens qui n'ont pas d'opinion ferme sur lui, qui ne le connaissent pas. Mais évidemment, c'est juste que je pense qu'il faut aussi... On parlait tantôt des attentes, de l'équation du bonheur, la réalité moins les attentes. C'est toujours ça. Écoutez, le Parti libéral, aux dernières élections, on estime qu'ils ont eu à peu près 4 ou 5% du vote francophone. En 2022. C'était une catastrophe, la pire élection depuis la Confédération. Alors, s'ils avaient dans leur tête au PLQ, on va gagner la prochaine élection, bien sûr qu'ils allaient être déçus. Mais si, lundi soir, ils arrivent à gagner 35-40 sièges, l'opposition officielle, le chef est élu, je pense que la reconstruction du Parti libéral a montré des bons signes dans cette élection-ci. Il y a encore beaucoup de travail à faire parce que des comtés comme Bellechasse, par exemple, que Jean Charest a gagné, que Philippe Couillard a gagné, dernières élections, il y a eu 4% du vote. Alors, la reconstruction part de là aussi.
1: C'est Éric Duhaime qui est dans Bellechasse, alors...
4: Bon, qui est mauvais exemple, peut-être.
1: Mais on comprend le point. Il y a des comtés qui étaient favorables historiquement qui ne le sont plus au Parti libéral.
3: Mais je pense que les libéraux n'ont jamais perdu 3 élections consécutives. Alors ça aussi, ça risque d'être une première.
4: Depuis Duplessis.
5: Les libéraux seraient capables de vivre, moi en tout cas les militants libéraux à qui j'ai parlé seraient capables de vivre avec un gouvernement minoritaire péquiste.
1: Avec Charles Millière à leur tête ou on voudrait changer encore de chef?
5: Non. Non, on...

0: on serait capable de
1: dans l'opposition officielle, justement pour lui faire prendre du galon, lui faire prendre de l'expérience parlementaire, lui faire prendre de l'expérience comme chef, faire ses preuves, puis après ça, dans 18 mois, être capable de revenir plus fort.
0: C'est un métier qui s'apprend.
1: Ben oui.
0: À être politicien. C'est, on l'oublie, mais c'est pas tout le monde. Tu peux mettre l'interrupteur à on et on part. C'est pas simple comme ça, là, Chantal.
2: Non, c'est Jean Chrétien qui disait, est-ce que vous me laisseriez être votre chirurgien? Ou quelque chose comme ça.
0: C'est une spécialité, bon, là. Voilà.
2: Et lui était terriblement de cette école-là. Mark Carney, c'est une exception là-dedans.
0: C'est ça.
2: On s'entend.
0: C'est ça.
2: Il n'y a jamais eu quelqu'un qui est arrivé dans, puis, au Québec. Lucien Bouchard avait de l'expérience quand il est arrivé. René Lévesque, faites la liste, là.
0: Jean Charest en avait.
2: Oui, oui,
0: bien
2: oui.
0: Sûr.
2: Personne n'est arrivé de nulle part. Alors, je comprends totalement les militants libéraux. J'entends exactement la même chose et je n'entends pas. On devrait changer de chef. Mais ce qui est quand même remarquable, c'est que au Québec, on n'est plus dans l'époque après, comment dites, les libéraux fédéraux ont repris du galon. 43 % du vote aux dernières élections. Mais on n'a pas senti la machine rouge, parce qu'il y en a une quand même, et elle existe dans le Québec francophone. Depuis que Justin Trudeau est arrivé en 2015, on a rebâti le parti à l'extérieur de Montréal, là où il était cantonné. Mais il n'y a pas eu cette consigne « il faut sauver le soldat milliard ». Pour deux raisons. La première est très personnelle. On n'a pas aimé du tout comment Pablo Rodriguez a été traité par les provinciaux et on s'est dit franchement, c'était...
0: Il venait de leur famille.
2: Oui, et c'était oui, leur ça. Compagnon d'armes. Il y a ça. Encore des gens qui disent peut-être que si Pablo avait été là, ça aurait été différent. Je ne sais pas.
0: Oui.
2: Mais la deuxième raison, c'est que la CAQ était aussi sur de la glace. Et que M. Carney et son gouvernement ou ses ministres pouvaient pas commencer à s'en aller faire campagne pour Charles Milliard alors qu'il était côte à côte avec Christine Fréchette à faire des annonces. Mmh. Donc, à un moment donné, la sagesse, et ils ont été extraordinairement disciplinés, je trouve. C'est rien dire, se tenir loin... Et laisser l'histoire suivre son cours. Est-ce que vous vous demandez si ça les inquiète néanmoins? Oui.
0: Oui, c'est ça. On va en parler tout à l'heure. Écoutons un extrait de l'entrevue que j'ai réalisée avec Rouba Gazal de Québec solidaire.
3: À chaque fois qu'il y a eu un député solidaire à l'Assemblée nationale, ça a fait la différence. On a réussi en matière de logement, les boissons énergisantes interdites aux jeunes en bas de 16 ans pour protéger leur santé. La loi Gabi Renault, c'est grâce à Québec solidaire qu'on l'a mis en place pour permettre aux femmes de les protéger dans un contexte de violence conjugale. Donc, à chaque fois qu'on a élu un député de Québec solidaire, ça a fait la différence puis ça a amélioré la vie des gens. Donc moi, je vais consacrer chacune des minutes à dire aux gens, envoyez le plus de députés solidaires à l'Assemblée nationale parce que ça fait avancer le Québec, ça le fait gagner.
0: Marc de Québec nous dit « Je suis déchiré. Le candidat solidaire sortant fait un excellent travail dans ma circonscription. De son côté, le candidat péquiste au profil ministrable pourrait être un atout important pour mon milieu de vie s'il était porté au pouvoir. Éric de Montréal, j'hésite encore. Devrais-je bloquer un parti souverainiste en votant pour un autre parti que j'aime bien, lui aussi souverainiste, ou alors pour un parti fédéraliste? Je précise que je suis fédéraliste. Véronique, il y en a des gens dont le cœur et la tête ne s'entendent pas dans cette campagne électorale-là. Et on a l'impression que chez les électeurs solidaires, entre autres, c'est très présent ce dilemme-là.
1: Oui, parce que par définition, les électeurs de Québec solidaire aiment rêver.

0: ajuster des projets de loi, entre autres sur le logement, puis la loi Gabi Renault, ils ont beaucoup poussé pour ça. Mais de commencer une campagne électorale en parlant de son bilan parlementaire, c'est pas rêveur pour les électeurs, c'est pas rêveur
1: pour les militants. On a longtemps parlé de gouvernement solidaire, au lieu de dire on voudrait la balance du pouvoir, comme Éric Duhaime l'a dit. C'est vers la fin, l'extrait, on l'a choisi pour ça, c'est vers la fin de la campagne, on a pivoté en disant, ben non, nous aussi, on aimerait avoir le plus de députés possible, mais longtemps, c'était on veut un gouvernement solidaire. Ça, il y a bien peut-être moins de gens qui accrochent à ça. Malgré que, Marie-Hélène, faut le dire, c'est la plateforme la plus différente des autres. Je veux dire, il y a un créneau qu'on occupe à Québec solidaire sur l'État, sur les services publics que les autres ont délaissé pendant cette campagne-là.
2: D'ailleurs, c'est après le débat de Radio-Canada au point de presse que Rouba Gazal avait mentionné, nous sommes en quelque sorte le rempart contre l'austérité parce qu'effectivement, Québec solidaire est le seul qui ne veut pas faire de coupe dans la fonction publique. Là, tous les partis s'entendent à l'exception de Québec solidaire. En même temps, on a beaucoup appris de l'erreur de 2022, de cette taxe orange là, qui a collé à la peau de Québec solidaire. Même si, au niveau de taxer les gens les plus fortunés, ça a soulevé quand même certains points d'interrogation, certaines critiques, parce que c'est avec cette taxe-là qu'on veut financer davantage le logement, s'attaquer au coût de la vie aussi pour les citoyens en nationalisant notamment des épiceries. Mmh. Alors, on est vraiment ailleurs et en quelque sorte, ce sont les plus à gauche sur l'échiquier politique. Et effectivement, peut-être qu'on l'a compris un peu trop tard de prendre toute cette place-là qui leur revient.
1: Philippe, à quoi ça ressemble pour Québec solidaire? Au début de la campagne, on se disait peut-être que le parti est en danger, beaucoup de châteaux forts pourraient tomber. On a l'impression qu'à la fin de la campagne, c'est plus tout à fait ça. Je ne dis pas qu'il y a des gains qui sont nécessairement évidents, mais on pourrait consolider ses acquis du côté de Québec solidaire.
3: Absolument. Donc, si on regarde les chiffres pour Québec solidaire, et en effet, au début de l'été, on avait des chiffres qui donnaient 7, 8 % pour Québec solidaire. Rappelons qu'ils ont eu 15 %. Ils ont fini deuxième au vote populaire en 2022. Là, on est plus dans le 10, 11 % avec des bons chiffres à Montréal. Ils sont encore compétitifs à Sherbrooke et bien sûr dans leur bastion de Québec. Il va y avoir probablement des pertes parce que le Parti libéral n'est plus au plancher comme il était en 2022. On regarde Verdun, on regarde Saint-Henri-Sainte-Anne. Laurier-Dorion est encore jouable. Mais il y a encore une zone orange encore à Montréal et à Québec qui va sûrement demeurer avec le Québec solidaire. Et surtout, Mme Gazal a vraiment augmenté ses propres chiffres. Au début de la campagne, moins 25, aujourd'hui plus 3 dans les taux d'appréciation selon Palace.
1: On va l'écouter maintenant, Paul Saint-Pierre Plamondon. Évidemment, il n'est pas venu à notre micro à Midi Info. C'est le seul chef qui n'a pas été interviewé à Midi Info pendant la campagne électorale. Mais évidemment, j'ai pu lui parler, notamment à 5 chefs, une élection, lors de cette émission de Radio-Canada. On va écouter un extrait qui, on a l'impression, représente bien sa campagne. C'était donc à 5 chefs, une élection en début de campagne. Écoutons-le.
4: Ma seule loyauté est envers le Québec. Et évidemment que je vais collaborer avec Ottawa et les autres provinces à chaque fois que c'est dans l'intérêt du Québec. Et c'est là que réside ma loyauté. C'est important de rappeler que René Lévesque collaborait avec Pierre-Éliott Trudeau et que Jacques Parizeau collaborait avec Jean Chrétien et qu'en fait, jamais le Québec a été aussi fort que dans ces situations-là. Jamais le Québec a obtenu autant de gains ou de compromis de la part d'Ottawa que sous des gouvernements forts du Parti québécois.
5: Donc, vous jouez dans l'équipe, mais à certaines conditions.
4: À la condition, unique et en tout temps, de l'intérêt du Québec. C'est ma seule loyauté.
1: Et là, pour les relations Québec-Ottawa, on en a reçu des courriels, des textos, des interrogations, des commentaires des auditeurs. Josée de Longueuil précise qu'elle a été péquiste pendant une grande partie de sa vie. Elle nous dit « Je suis découragée à l'idée de voir un gouvernement péquiste élu lundi prochain. Chicane et opposition au menu envers le fédéral pour les 4 prochaines années, comme s'il n'y avait pas suffisamment de choses sur lesquelles travailler ici au Québec. Mais non, PSPP s'apprête à contester tout et rien, s'accrocher dans les fleurs du tapis. » Rachel nous dit « La déclaration de Paul Saint-Pierre Plamondon, aucun référendum sur la souveraineté ne sera tenue tant que Donald Trump dirigera les États-Unis, n'a rien de stratégique. Elle est plutôt très pragmatique et très bien ancrée dans le contexte socio-économique actuel. Si le PQ porte au pouvoir, il aura l'occasion d'ici janvier 2029 de démontrer sa bonne gouvernance de la province pour les enjeux importants et ainsi gagner en crédibilité. » Relation Québec-Ottawa, sous Paul Saint-Pierre Plamondon et Mark Carney, Chantal, je le disais, ça retient beaucoup l'attention de nos auditeurs. Ça chicote bien des gens. À quoi ça va ressembler?
6: Ben ça dépend auquel des Paul Saint-Pierre Plamondon vous parlez, parce que l'extrait que vous avez passé remonte quand même
1: au début de la campagne,
6: dans la campagne avant les débats. Et je sais même pas si le Paul Saint-Pierre Plamondon de la dernière semaine de la campagne se reconnaîtrait dans ses propos plutôt ouverts à la collaboration et vantant les gains du Québec vis-à-vis du Canada, ce qui est vrai d'ailleurs sous Lucien Bouchard ou même sous Pauline Marois. On oublie parfois que Il y a seulement deux provinces qui ont réussi

0: à amender la Constitution de 1982 avec la formule d'amendement depuis qu'on l'a rapatrié. Et une de ces deux-là, c'est le Québec pour les commissions scolaires linguistiques. Et c'est Pauline Marois qui avait négocié sous la direction de Lucien Bouchard. Mais ce qu'on a vu pendant la dernière semaine, ça correspond pas au discours de cette entrevue-là. C'est plutôt des braquages, effectivement, qui donnent aux électeurs à se dire, ben on va se braquer sur la monarchie, on va mettre la lieutenante-gouverneur qui, en passant, est autochtone à la porte de l'Assemblée nationale. Attention, l'immigration, collision en vue. On ne sait pas ce qui va arriver avec Churchill Falls. On parle du TGV. Le problème, je pense, c'est qu'on a passé une grosse partie de la campagne et de la pré-campagne à se dire, les Québécois veulent pas de référendum. Mais dans le fond, si on leur demande, la plupart des gens savent qu'ils savent comment dire non. Alors, c'est pas leur principale préoccupation cette semaine, et c'est pour ça que je m'interroge sur l'impact de cette dernière semaine, c'est qu'ils veulent pas de chicanes. L'appétit pour les chicanes est encore plus faible que l'appétit pour un référendum.
1: Ben oui, j'ai Céline de Saint-Colomban qui nous écrit « J'ai la forte intention de voter pour le Parti québécois, mais ça me fait un peu peur ces derniers commentaires sur l'abolition de la monarchie et ainsi de suite, ce dont vous venez de parler. J'ai peur qu'ils se mettent à dos le premier ministre du Canada et c'est pas le bon moment. »
0: Et le
1: ça revient.
0: Et l'autre problème, c'est Mark Carney, on le sait, est plutôt porté à s'entendre. Il a maintenant dans son fan club la première ministre de l'Alberta et le premier ministre de la Saskatchewan, Scott Moe. C'est quand même pas rien. Mais M. Carney est quand même nettement plus populaire au Québec. Et son parti aussi. 43 % les libéraux fédéraux aux dernières élections au Québec. Il n'y a personne qui va avoir 40 % la semaine prochaine. Lundi prochain.
1: Non,
0: c'est pas en train d'arriver. Alors, quelque part, on n'est plus à l'époque où le premier ministre du Québec qui s'en prend à Jean Chrétien a toujours raison. Parce que la cote de Mark Carney, dans le moment, c'est un épiphénomène. Moi, j'ai jamais vu un premier ministre de l'extérieur du Québec être le personnage le plus populaire au Québec. J'étais pas là pour les premières années de Diefenbaker, par contre. Et ça a mal fini.
1: Vous avez commencé tout juste après, si ma mémoire est bonne.
0: Une fois que je me suis débarrassé des couches.
1: Exactement. Véronique Ouin, comment vous interprétez la dernière semaine du Parti québécois qui était davantage, effectivement, sur les relations canado-québécoises et un peu moins sur leur propre programme?
2: Ben, je pense qu'il y avait...
1: Est-ce que c'est volontaire ou c'est involontaire qu'on soit sur ce terrain-là présentement?
2: Un mélange des deux, okay. Mais je pense qu'il y avait des questions qui se posaient. De toute façon, les électeurs voulaient le savoir où ils logeaient. Les journalistes ont donc posé des questions là-dessus aussi, ce qui est tout à fait normal. Moi, je pense que la réaction d'Ottawa va être à surveiller dans les prochaines semaines, si c'est bel et bien Paul Saint-Pierre Plamondon qui l'emporte, là. À savoir, est-ce qu'ils vont être très réactifs à Ottawa ou pas? Parce que quand t'es très réactif, tu peux donner du gaz à la ferveur souverainiste. C'est peut-être pas ce qu'ils vont vouloir faire. Peut-être qu'ils vont trouver un accommodement sur la monarchie, peu importe. Puis ça va dépendre aussi de la marge de manœuvre de Paul Saint-Pierre Plamondon. S'il gagne, encore une fois, minoritaire ou majoritaire. S'il est minoritaire, on peut penser
1: qu'il... Ça dépend un peu du mandat qu'il obtient,
2: ben, c'est
1: dans
2: ça,
1: le fond.
2: Exactement.
1: Ce rapport de force-là. C'est ça, ça peut faire. Parlant du mandat, justement, à quoi ça ressemble, Philippe, actuellement? Parce que le parti de la campagne électorale sur l'idée que le gouvernement serait probablement minoritaire, c'est moins clair maintenant. À quoi ça ressemble, les chiffres?
3: Donc, évidemment, on n'a pas les chiffres de cette semaine, mais si on regarde le portrait avec les données que nous avons...
1: Donc, en début de semaine...
3: Exactement. Le Parti québécois oscille entre 29 et 30. Peut-être qu'il va avoir un peu plus si le vote de la CAQ est déprécié. Mais il reste qu'on n'a pas le tiers du vote. La division du vote nous avantage énormément. L'avance chez les francophones, elle est bonne. Elle est de 18 points environ. Mais si on recule deux décennies, puis je vous dis que le PQ est à 35 chez les francophones, c'est une catastrophe. C'est comme aujourd'hui, c'est une avance de presque 20 points. Alors, la division du vote, les avantages. Mais moi, je veux revenir sur un petit point. J'ai des chiffres ici. Au mois de juin, il était à votre micro pour parler du TGV.
1: Oui.
3: Et la veille, c'était Yves-François Blanchet qui est arrivé avec une critique du TGV qui était tout à fait normale. Les agriculteurs, il va y avoir des dépensements de coûts.
1: Faut faire attention, le tracé.
3: Exactement. Mmh. Et le lendemain, Monsieur Plamondon disait, on veut pas du nation building canadien. Alors, c'était comme dire tout haut ce que plusieurs pensent tout bas. On veut pas qu'il y ait un TGV fédéral parce que les gens vont l'aimer. Et il y a un sondage qui disait, on a au Québec, si 65 % des Québécois en faveur du TGV, 24 % qui étaient contre. Il y a bien sûr le diable est dans les détails. Et chez les péquistes, c'était 50-50. Alors, des fois, il y a des points là-dessus sur que Monsieur Plamondon, va-t-il chercher la chicane? Peut-être que c'est avantageux, mais comme Chantal l'a mentionné, contre M. Carney présentement, il vient de gagner Chicoutimi, il a gagné Terrebonne, il a gagné 45 sièges au Québec. Je pense que c'est pas une formule gagnante à court terme pour M. Plamondon de s'attaquer au fédéral.

0: constamment.
1: Comment vous avez vu la campagne du Parti québécois, Marie-Hélène, jour après jour? Vous l'avez suivi de très près.
2: Ben, Chantal et Véronique l'ont bien dit. Là, il y a vraiment eu un changement de ton dans la dernière semaine. On sentait dans les débats, notamment, très en contrôle, parce que, évidemment, tout le monde le dit.
1: Il est à l'aise en débat, il n'y a pas de doute. Là.
2: C'est vrai, ouais. Mais en même temps, il y a un peu la mèche courte. Hein. C'est comme ça que nous, on le connaît. Là, à Québec, là, il n'aime pas qu'on dise qu'il est soupaulé, mais il l'est parfois. Mais il est arrivé à bien se contrôler là, tout au long de la campagne, y compris dans les débats. Et ça, quand même, il faut le souligner. Mais effectivement, on dirait que là, oups, on a eu effectivement un autre Paul Saint-Pierre Plamondon dans la dernière semaine, avec toute cette histoire de monarchie. Il y a aussi tout le débat concernant l'immigration, oui. Je dirais, parce qu'on le sait.
1: Ça, c'est revenu périodiquement pendant la campagne, toutes les questions d'immigration.
2: Oui, parce qu'on le sait, le Parti québécois veut abaisser les seuils de façon drastique, là, à 35 000 par année. Et il s'est fait accoster là, dans quelques régions. Je me rappelle, entre autres, en Abitibi, justement, où il y a des travailleurs qui font une différence et dont les entreprises ont drôlement besoin, que ce soit dans des commerces ou des entreprises de plusieurs régions. Et ça, ça aussi, c'est revenu souvent. Alors, ces discussions-là vont nécessairement le suivre et lui coller à la peau.
1: Écoutons maintenant un extrait de mon entrevue avec Éric Duhaime du Parti conservateur du Québec.
3: La chose dont je suis le plus fier durant la campagne électorale actuelle, c'est que je sais pas qui va gagner le 5 octobre prochain, mais la campagne comme telle, là, on l'a gagnée. Quand c'est rendu qu'il y a une surenchère pour savoir lequel des partis va couper le plus de postes dans la fonction publique, là, c'est parce qu'on n'est pas dans une campagne qui tire à gauche. Là. Et je pense que tout le monde est obligé de reconnaître aujourd'hui que si on a imposé des thèmes, c'est grâce au Parti conservateur. Si on parle des demandeurs d'asile pendant la campagne, c'est grâce aux conservateurs. Si on parle du gaz naturel au Québec présentement, c'est à cause des conservateurs. Si on parle de la réduction des postes, si on parle d'éliminer la paperasse, on a réussi à imposer nos thèmes.
1: Courriel de Joanne de Montréal qui dit « Monsieur Duhaime, son début de carrière faisait que je ne portais jamais attention à ses idées, mais force est de constater que je suis malgré tout loin de la droite, très loin de ses idées, mais il a gagné mon respect pendant cette campagne électorale. » Lui dit, Véronique, qu'il a réussi à gagner la campagne, peu importe les résultats, parce qu'on a parlé de lui, on a parlé de ses idées. Les autres partis ont repris certaines de ses positions, notamment sur la taille de l'État. Est-ce qu'il a raison?
4: Il n'a pas raison de dire qu'il a imposé l'efficacité de l'État, par exemple. Il se l'est approprié. Ça, là-dessus, il a réussi à se l'approprier. Puis Éric Duhaime, faut lui donner une chose là, son point fort, c'est qu'il est capable de parler directement aux gens. De tous les chefs en ce moment là, c'est celui qui est capable de parler le même langage, qui est capable de trouver des exemples concrets. Puis ça fait en sorte que les gens l'ont écouté, même s'ils n'étaient pas d'accord avec lui. Le fait qu'il s'adresse directement à eux comme ça, ça lui a fait gagner en légitimité dans un sens, en crédibilité. Puis je dis pas que demain matin tout le monde est prêt à l'élire là, mais les gens maintenant sont prêts à l'écouter, ce qui était pas le cas en 2022.
1: Comment vous avez trouvé la campagne d'Éric Duhaime, Chantal?
5: Efficace. Efficace parce que quand on se situe dans le créneau d'emblée en disant pas un gouvernement conservateur ferait, on est couvert autant que les autres, mais le test qu'on nous impose est différent de celui des autres, puisqu'on n'a pas besoin de la note de passage de gouvernement. Et ça a été très habile. Ça m'a pas étonné tellement qu'Éric Duhaime se débrouille correctement au débat ou soit bon dans les tribunes. Il a toujours été comme ça et il est habitué à être la personne qui a pas le même avis que les autres. Il a déjà travaillé pour Stockwell-D à Ottawa.
1: Alors, ouais, puis il peut être dans une entrevue musclée et ne pas en tenir rigueur à l'intervieweur parce qu'il est habitué d'être dans ce contexte-là, ouais, lui. Donc ça brasse puis il vit bien avec ça.
5: Et il y prend, je crois, un certain plaisir. Cela dit, jusqu'où ces idées qui prétendent avoir réussi à entrer dans le système vont aller? Mais là, je pense entre autres à cette idée qu'on va amincir la fonction publique. Mmh. J'ai vraiment hâte de voir ça, moi, un Parti québécois qui veut gagner un référendum et qui va mettre à pied ou faire disparaître des centaines, des milliers de postes de fonctionnaires dans la région Québec qui a coûté la victoire en 1995, je sais pas pourquoi. J'ai un problème à mettre tout ça ensemble. Alors, idée intéressante, mais il risque d'en avoir le monopole pendant encore quelques temps.
1: Philippe, il est où le vote conservateur? L'avantage par rapport à, par exemple, la Coalition Avenir Québec, qui a un vote francophone très dispersé, le vote conservateur, on est capable de savoir dans quelle région il se trouve. Et ça, c'est un avantage dans notre système électoral à nous. Là.
0: C'est un avantage de commencer un parti et d'avoir une base régionale, par exemple Québec solidaire. Et là, ce qu'on voit avec les conservateurs, c'est qu'ils essayaient de faire ce que Québec solidaire a fait il y a 8 ans, c'est-à-dire

0: s'installer et de partir de la marginalité, devenir un vrai parti, c'est réussi de ce côté-là. Mais là, les chiffres qu'on voit à Québec, c'est-à-dire à Appalaches, centre du Québec, peut-être même un peu au Saguenay et en Mauricie, on voit qu'ils sont deuxièmes dans le Québec francophone. Et même s'ils sont quand même loin du Parti québécois, ils s'imposent, ils arrivent à prendre des sièges. On a mentionné Bellechasse un peu plus tôt.
1: Où le chef se présente.
0: À la même période que Bellechasse était libéral, les deux Beauce étaient libérales. Et il y a personne ici qui pense que les libéraux peuvent gagner la Beauce à court terme. Et donc, ils ont réussi à prendre cette zone-là. Et si, c'est intéressant, Alec, si vous regardez la carte fédérale, regardez où Pierre Poilievre va gagner des sièges. C'est une zone contiguë qui part de Mégantic, qui s'en va jusqu'à Stoneham. Ben, Éric Duhaime est en train de prendre le contrôle de cette région-là et il pourrait remporter jusqu'à 20 sièges lundi. Évidemment, il doit faire
1: est actuellement entre quoi, 11, 12 et 20 dans le meilleur des scénarios.
0: S'il n'a pas 12 sièges lundi, je serais surpris. Ce serait une mauvaise soirée pour le PCQ parce qu'il n'obtiendrait pas le poste
2: le statut de parti.
0: Exactement. Mais je regarde les chiffres et on va voir en fin de semaine encore une fois les derniers chiffres. Mais je ne serais pas surpris que la vraie fourchette soit entre 15 et 20 sièges. Et dans le centre du Québec, les quatre circonscriptions sont des pivots entre le PQ et le PCQ. Et d'ailleurs, c'est pour ça que les caravanes vont être là probablement tout le week-end.
1: Marie-Hélène, encore faut-il que les sympathisants conservateurs se rendent voter? Parce que c'est un point d'interrogation. La dernière fois, il avait sous-performé par rapport à ses intentions de vote. C'est un électorat qui parfois est anti-système, ne vote pas systématiquement. Plus jeune également, ça va être un défi lundi pour Éric Duhaime.
2: Oui, et c'est le message qu'il lance Éric Duhaime depuis déjà plusieurs jours. Il a même envoyé une lettre aux jeunes électeurs pour les inciter justement à aller voter. Mais il y a aussi toute la progression du Parti conservateur qui est intéressante parce que si effectivement, comme Philippe vient de le dire, ils ont entre 15 et 20 sièges, parce que ce qui a retenu l'attention aussi dans la campagne chez les conservateurs, ce sont les candidats qui ont souvent fait parler d'eux pour les mauvaises raisons. Alors là, il y a comme une progression. Il va y avoir un défi de gestion aussi.
1: De son caucus,
2: De
1: oui.
2: son caucus. Parce que rappelons-nous, c'est en 2007 quand l'ADQ avait fait élire 47 députés. C'était tout un bon. Il y avait des députés et il y a eu vraiment des étoiles dans ce caucus-là. Mais il y en a qui ont fait parler d'eux aussi.
1: Il y a eu des étoiles filantes aussi.
2: Oui, en effet. Alors, pour Éric Duhaime de gérer justement cette progression-là, ça peut être intéressant pour lui et on met le focus, effectivement, les équipes, les bénévoles qu'on a dans ces circonscriptions-là qu'on peut gagner.
1: Le temps file, il nous reste 5 minutes environ. Je dois poser une question, Philippe, sur les sondages. On a reçu plusieurs courriels, textos disant il y a trop de sondages, ça influence le vote, vous devriez moins en parler. Grosso modo, ça se résume pas mal à ça. Je vous laisse la parole, est à la défense, Monsieur Fournier. Qu'est-ce que vous en pensez rapidement?
0: Écoutez, l'information influence. Et on le sait parce que le manque d'information influence aussi. Les gens qui sont pas informés sont influencés par leur mésinformation ou leur manque d'information. Les sondages vous donnent le score de la partie et les sondages vous indiquent que l'état des lieux. Alors, est-ce que ça influence? Ben, ça influence la trame narrative, mais les sondages ne sortent pas de nulle part. Ce sont les électeurs qui disent aux sondeurs ce qu'ils pensent. Alors, est-ce que ça influence? Ben, on est pour enlever les choses qui peuvent influencer pendant une campagne, bannissons Facebook, arrêtons avec les pancartes dans la rue. Pourquoi il y a des pancartes dans la rue? C'est pour influencer. On a des émissions d'opinion, des panels, l'ajoute à TVA, 4 personnes qui disent leur opinion pendant 1 heure. On devrait empêcher ça aussi. Donc, quand j'entends ça, je me dis, ben, la raison pour laquelle les gens qui n'aiment pas les sondages disent ça influence, c'est que les sondages ont de la crédibilité. Ils vous donnent le score de la partie. Et c'est pour ça qu'ils n'aiment pas ça.
3: Et il y a une vue de l'esprit qui dit on va arrêter de faire des sondages puis on va tous avoir un débat plus serein. Mais attention, les partis ont des sondages.
1: Absolument, ils sondent constamment.
3: Pour comprendre et expliquer pourquoi un parti fait une chose plutôt qu'une autre, il faut quand même avoir accès à la carte. Ils vont pas nous la donner, dire voici notre plan de match et voici pourquoi. Alors, de dire on veut garder les électeurs dans l'ignorance de ce qui motive les partis, c'est quand même extraordinaire comme idée.
1: Oui, parce que eux nous les couleraient, les sondages, puis on saurait pas nécessairement avec quelle qualité ils ont été,
3: s'ils nous coulent des vrais chiffres.
1: Oui, effectivement. Mais Véronique, est-ce qu'il n'y a pas quand même de la part des médias un peu de mea culpa à faire? C'est-à-dire que c'est vrai qu'on en parle beaucoup. Moi, je suis de l'école où on a mieux d'avoir plus d'informations que moins, donc j'aime les sondages, bien sûr, mais c'est vrai qu'on a fait beaucoup de millage sur les sondages pendant la campagne. Est-ce que les médias en font peut-être un peu trop parfois?
4: Ben, en même temps, il y en a pas de règles de ce que je comprends. Puis Philippe me corrigera si je me trompe, mais moi j'ai compris qu'il n'y a pas de règles par rapport au sondage. On pourrait en diffuser un le jour même du vote si on voulait.
0: Non, pas le jour du vote. C'est 23h59 la veille du
4: vote. Parce que moi, on me disait c'est que moralement, les médias décident de pas le faire. Puis même les sondeurs se gardent une gêne. Okay.

0: fait que le règlement, en fait, j'ai pas le devant moi, mais on peut parler des sondages, mais il n'y a pas le droit de publication de nouveaux sondages le jour du vote. Ça, c'est interdit.
1: OK. Tandis qu'au fédéral, c'est plus sévère. Il y a la période où tu peux plus, c'est un ou deux jours avant, tout à coup. La dernière fin de semaine, là, il y a des restrictions réelles sur l'arrivée de nouveaux sondages, mais on peut toujours parler de sondages.
2: Mais c'est parce que ça donne le portrait, comme Philippe le disait. Mmh. Ça donne un portrait, puis après ça, l'électeur, à partir de cette photo-là, est en mesure d'avoir les outils, les éléments pour prendre sa décision.
0: Et si je peux me permettre, on n'a pas eu beaucoup de sondages.
3: Ah, ben, ça, les auditeurs seront pas d'accord avec vous, Philippe.
0: Nous sommes vendredi de la dernière semaine et le dernier sondage date de lundi matin. Excusez, mais non, il n'y en a pas eu tant que ça. Donc, voilà.
4: Je pense que vous en prendriez toujours plus,
1: mais
4: Philippe.
1: J'ai couvert des campagnes où il y avait un sondage quotidien.
4: À chaque jour.
1: C'est ce qu'on appelle un rolling poll.
4: C'est vrai.
1: Mais il y en avait un tous les jours.
4: Rapidement, il nous reste 1 minute 30, là. Vous surveillez quoi lundi? En quelques mots, votre attention va se porter sur quoi, Véronique?
2: Le centre du Québec, parce qu'on vient de le dire, il y a 4 circonscriptions pivots, dont Arthabasca.
4: Ça, c'est Drummondville, entre autres, en montant vers Québec. Là,
2: exactement, c'est en plein ça. Donc, centre du Québec, puis je dirais aussi Bordua, où il y a Simon-Jolin Barrette de
4: banlieue
2: la CAQ.
4: De Montréal, oui.
2: Ouais, exactement.
4: Chantal, vous allez surveiller quoi?
1: Le centre du Québec, forcément, mais aussi l'île de Montréal. Et pourquoi? Parce que le PQ, normalement, pour être majoritaire, aurait besoin de reprendre certains des sièges de Québec solidaire.
4: Ouais.
1: C'est aussi, dans les deux cas, à droite comme à gauche, c'est une indication de si on s'en va vers une majorité ou une minorité. Et évidemment, la circonscription de Trois-Rivières, où se présente Christine Fréchette. C'est pas que je lui souhaite des malheurs, mais généralement, un premier ministre qui est défait dans une élection, le cadeau qu'on lui fait, c'est de pas lui donner un siège.
4: Marie-Hélène, vous allez surveiller quoi?
5: Et d'ailleurs, Trois-Rivières, ben, c'est une circonscription pivot là, qui a toujours l'habitude de voter pour le gouvernement. Alors,
4: ils ont voté 14 des 16 dernières fois du bon bord à Trois-Rivières.
5: Exactement. Ben, moi aussi, j'aurai les yeux forcément vers le centre du Québec. Peut-être aussi le Parti libéral, qui on dit c'est un parti montréalais, qui va visiblement reprendre un peu des comtés dans la région de Laval, peut-être en Estrie aussi.
4: Va reprendre des couleurs.
5: Va reprendre un peu de couleurs et va sortir de Montréal comme tel.
4: Philippe?
0: Richemont, Sherbrooke, Rosemont. Un baromètre intéressant, Châteauguay. Il y en a un paquet à Trois-Rivières, c'est intéressant. Donc, je vais toutes les regarder, là.
4: Philippe, on va toutes les regarder. Tout m'intéresse, c'est pas compliqué. Merci beaucoup à vous tous pour ce fort enrichissant panel d'une 50aine de minutes. On se retrouve donc pour analyser tout ça la semaine prochaine. On va avoir enfin des vrais chiffres.
3: Oui.
4: Les électeurs se seront prononcés, puis on va pouvoir voir à quoi ressemble la dynamique à l'Assemblée nationale. Donc, Véronique Prince, Chantal Hébert, Marie-Hélène Tremblay, Philippe Giffournier, merci beaucoup à vous quatre. Ce fut fort agréable. Et moi, je vous dis merci à tous d'avoir été là et aussi attentifs. Je vous répète que notre contenu électoral est disponible sur audio si vous voulez. Vous réécoutez tout ça pour vous faire une tête et aller voter lundi. Moi, je ne serai absent lundi. C'est Laurence Martin qui sera à ma place. Je vais me préparer pour la soirée électorale à la télé. Donc, on se retrouve mardi prochain. D'ici là, bonne fin de journée et bonne fin de semaine.
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8: Bon après-midi, mesdames et messieurs, ici Jean-Marie Yamba. Voici le bulletin d'information d'ici Radio-Canada Première. À redire, la Cour a déclaré non coupable un policier accusé d'avoir accédé illégalement à la base de données de la Gendarmerie royale du Canada. Élie Ndatougé comparaissait pour une affaire remontant en 2022 dans laquelle il avait assisté l'ambassade du Rwanda qui recherchait une ménagère portée disparue. La couronne soutenait qu'il n'avait pas besoin de fournir une telle aide et n'avait qu'à référer à l'ambassade l'ambassade au service de la police d'Ottawa. Pour la défense, son client n'avait dévoilé aucune information confidentielle et n'avait agi que par instinct policier pour aider à retrouver une personne portée disparue.

0: disparu. L'Association canadienne française de l'Alberta a rassemblé sur son site internet des ressources en français en vue du référendum du 19 octobre. D'après un courriel de la CFA, les informations ont pour but de permettre aux francophones de mieux comprendre les questions du scrutin. Ce n'est pas le seul organisme à tenter d'informer en français en vue de ce vote. La francophonie canadienne plurielle, le FRAP, organisme d'accueil d'immigrantes, a traduit également ces questions de l'anglais au français. Élections Alberta ne traduit pas les questions en raison d'une loi albertaine qui est, disons, interdit de changer la signification ou le sens d'une question. Le gouvernement fédéral lance un nouveau conseil national sur l'intelligence artificielle. Ce conseil aura pour but de formuler des recommandations indépendantes sur l'utilisation de ces technologies afin de la rendre plus sûre. Parmi les membres de ce conseil, qui réunit des acteurs du public et du privé, il y a la sommité en matière d'intelligence artificielle, Yoshua Bengio. La création de ce conseil survient alors que de nombreux Canadiens se disent inquiets du développement effréné de l'intelligence artificielle et des risques qui y sont associés. Le gouvernement du Nouveau-Brunswick veut moderniser sa loi sur l'habitation cet automne. Des acteurs du milieu espèrent que cette réforme pourra corriger une faille sur l'augmentation du coût des loyers et réduire la pression sur les locataires. Frédéric Camarano a préparé ce qui suit.
1: Le premier constat des consultations publiques, c'est que les Néo-Brunswickois trouvent que les appartements coûtent trop cher malgré le plafond des loyers. Actuellement, le plafond ne s'applique pas s'il y a un changement de locataire dans une même année. Matthew Hayes, co-porte-parole de la Coalition pour les droits des locataires.
2: Ben, si on avait un contrôle de loyer rattaché à l'unité et non pas seulement à un bail individuel, on aurait des moyens à s'assurer qu'il y a pas d'incentive.
3: It does require that the government maintain some form of registry.
1: Julia Woodhall-Melnick, chercheuse experte du logement, également en faveur de la mesure, dit que pour ce faire, il faut que le gouvernement mette en place un registre des loyers, une phrase déjà prononcée par le ministre lorsque confronté à cette faille. Matthew Hayes ne croit pas qu'il faille aller aussi loin toutefois.
2: On pourrait aider beaucoup de gens et préserver l'abordabilité du parc de logements juste en ayant un loi qui relie le contrôle de loyer aux unités.
1: La chercheuse et le défenseur des locataires ont bon espoir que d'autres mesures favorables pour les locataires seront mises en place, y compris la fin des baux à durée fixe. De leur côté, les fournisseurs de logements locatifs n'accordent pas d'entrevue. Radio-Canada attend une réponse de la Société d'habitation. Le ministre David Hickey doit déposer son projet de loi cet automne. Ici Frédéric Camarano, Radio-Canada. Moncton.
0: Un populaire créateur de contenu a été arrêté pour proxénétisme à Montréal. L'homme de 27 ans est suivi sur les réseaux sociaux par plusieurs dizaines de milliers de personnes. Il aurait utilisé TikTok pour convaincre des femmes mineures de lui offrir des services sexuels moyennant rétribution. La police est à la recherche d'autres victimes. Les précisions de Mélissa Savoie-Soulière.
4: Il s'agit de l'influenceur et créateur de contenu Christophe N. Jomo, 27 ans, connu sous le pseudonyme Chris Negroski sur les réseaux sociaux où il est suivi par des milliers de personnes. Il est connu surtout pour ses commentaires par rapport à des téléréalités. C'est d'ailleurs ces réseaux qui étaient au cœur de son stratagème auprès d'au moins deux adolescentes. La première fois, il a contacté une jeune de 16 ans de Montréal, mais la deuxième fois, entre le 27 août et le 3 septembre, il a eu le même genre de conversation, mais cette fois-ci, c'était une agente du service de police de la ville de Montréal et ça a permis l'arrestation de l'homme pour proxénétisme. Voici le chef de la section de l'exploitation sexuelle au SPVM, le commandant Frédéric Martineau.
5: C'est quelqu'un qui pouvait rentrer en contact avec les personnes qui émettaient des commentaires. Monsieur Christopher Njomo a invité une personne mineure à communiquer avec lui dans un forum privé de discussion et l'a invité à lui a demandé d'avoir des services sexuels sur une base mensuelle moyennant plusieurs centaines de dollars.
4: Le service de police de la ville de Montréal cherche d'autres victimes potentielles. Ceux qui détiennent des informations peuvent contacter le 911 ou le SPVM directement. Ici Mélissa, ça va sur la Radio-Canada. Montréal.
0: En terminant, au moins deux personnes ont été blessées à la suite d'un incendie à l'usine gazière Hussard à 40 km à l'est de Strathmore dans le sud de l'Alberta. L'incident qui a commencé vers 5h45 a été maîtrisé avec l'aide de l'équipe Azama du service des incendies de Calgary. Le service d'ambulance aérienne STARS dit qu'un septuagénaire a été transporté à l'hôpital dans un

0: l'attentat grave. Un autre blessé a été soigné sur place. L'usine Hussar appartient à l'entreprise pétrolière et gazière Canadian Natural Resources.
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2: C'est nos vendredis bonheur, mais surtout le dernier vendredi avant l'élection. Et pour célébrer ce dernier vendredi, on reçoit le ministre des Finances qui lui est... Ben, en fait, vous êtes encore ministre des Finances, Éric Girard?
3: Jusqu'à l'assermentation du prochain ministre des Finances, qui pourrait être moi.
1: Oui. Oui. On dirait que la blague est écrite pour l'émission.
2: Restons assis dans une réalité, Éric Girard. C'est la journée, est encore jeune sur les premières.
1: Vous serrez la main? Êtes-vous...
3: Avez-vous des chaises plus hautes?
2: Plus hautes. Alors, les chaises ici, c'est très compliqué. Il faut savoir que ça, c'est... Je pense que c'est... Qui utilise cette chaise-là, d'habitude?
4: Sûrement
2: Jean-Seb. Jean-Sébastien Girard. Alors, ici, des chaises qui sont très basses.
3: Quelqu'un qui est
2: petit. Ouais. Encore?
1: Là, vous êtes à hauteur d'homme.
2: Ouais, parfait. on a... Bravo, Pierre. On a une grosse émission devant nous. Pierre, vous allez terminer l'émission cette semaine.
1: Oui, on va respecter le timing.
2: Oui, c'est très spécial parce que mais d'habitude, on finit avec l'entrevue.
1: Oui.
2: Mais là, comme on a Olivier qui va parler de la campagne,
1: ouais.
2: On va suivre avec l'entrevue avec le monsieur le ministre.
1: Parfait, je vous suis.
2: Ça va, ça vous
1: dans
2: va?
1: Le respect et okay. Dans la dignité.
2: Merci, Pierre.
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2: Dites-moi tout, Olivier.
4: Dernière chronique de cette campagne, Jean-Philippe.
2: Je
4: sais pas ce qu'on va faire la semaine prochaine. On va être obligé de parler de Bessic à pédale ou de Céline Dion. Je tombais en dépression. Mais en attendant, selon ce que disent des experts munis d'une calculatrice, la CAQ pourrait être rayée de la carte. Heureusement, ben, ces candidats comme Mathieu Lévesque profitent de leur dernier moment pour faire de belles rencontres.
6: Après-midi de porte à porte et ben voyez ce qu'on a trouvé aujourd'hui dans cette belle saison automnale. Ouais. On est dans un cours chez un sympathisant.
7: Monsieur Lafrance.
6: Monsieur Lafrance, merci. Puis bon, on a de beaux chevreuils qui mangent des pommes. C'est quand même bien le porte à porte.
4: Quand même bien. Ouais,
2: c'est dangereux, ça, parce qu'il y a des tics avec les chevreuils.
4: Faites attention à ça. Dieu, c'est vrai. En tout cas, le monsieur est un sympathisant. Le chevreuil avait l'air encore indécis, je dirais. Pendant ce temps-là, ben, la candidate France-Hélène Duranceau faisait de belles comparaisons en point de presse.
8: On commence à voir la vraie nature de PSPP, là. Hein? Quand on dit pas comme lui, c'est des fake news. Il y en a d'autres dans le monde, là, que quand on dit pas comme ils disent que c'est des fake news. Fait que moi, je fais ce parallèle-là.
9: Est-ce que Donald Trump serait attristé de voir que le Québec va tenir un référendum? Je pense pas.
4: Donc, Mme Duranceau qui dit que PSPP imagine des affaires comme Trump et Mme Fréchette qui imagine que Trump veut un référendum, ça tient la route. L'affaire, c'est que selon M. SPP à LCN, ses adversaires essaient toutes sortes de choses pour contrer sa campagne al dente.
10: Pardonnez-moi, mais on lance du spaghetti. Ouais. On lance du spaghetti sur le mur, mais attendez-vous dans la dernière semaine que les partis dont la campagne va moins bien lancent des spaghettis dans l'espoir que ça colle au mur.
2: Encore cette affaire de coller au mur.
4: Il a lancé cette phrase trois fois en espérant qu'elle colle. Ça a plus ou moins fonctionné. C'est donc rabattu sur une autre analogie du genre pour expliquer pourquoi il veut être majoritaire.
10: Un vrai mandat de 4 ans et non pas un mandat qui est quand même fragilisé, là, qui potentiellement ne durerait autour de 12-18 mois. C'est pas du tout... C'est comme faire face à l'hiver, puis t'as le choix entre avoir des pneus d'été ou des pneus d'hiver.
2: Encore?
10: Je prendrais des pneus d'hiver.
4: Ouais, c'est ça. Vous vous souvenez, l'autre jour, il avait dit que voter pour la CAQ, c'était comme rouler avec un pneu qui a un flat. Maintenant, ben, on a l'analogie des pneus d'hiver. Bientôt, on va avoir besoin du guide de l'auto pour savoir pour qui voter. En point de presse, Ruba Gazal, elle, a été questionnée sur le fait qu'Éric Duhaime faisait déplacer la fenêtre des idées acceptables dans le débat public, la fenêtre d'Overton. Mm-hmm.
11: Moi, quand je parle aux gens là dans la population, personne ne me parle de la fenêtre d'Overton. Ils savent même pas ce que je veux dire. C'est pas ça. Ce qui me parle, c'est la crise du logement. Ils sont pas capables de payer leur loyer. C'est à eux que je pense. Ils me parlent pas de fenêtre puis de porte là, d'Overton.
4: Pas sûr qu'elle a compris le sens de la question parce que oui, la porte et la fenêtre d'Overton bougent pas mal. On va être obligé peut-être d'agrandir le réno dépôt des idées bientôt. D'ailleurs, Monsieur Éric Duhaime a dû encore répondre à des questions sur un candidat douteux, Tarek Hinoud, qui a déjà manifesté son inquiétude devant les chemtrails. Là, c'est traîné blanche dans le ciel qui nous empoisonnerait.
2: On sait, tu sais quoi, ça, d'ailleurs?
4: Ben, c'est de la condensation, semble-t-il.
2: Vous êtes sûr de ça?
4: Ouais, il me semble.
2: OK.
4: Donc, c'est ça. Ce parti n'est pas trop stressé, là, des chars qui polluent pour vrai, mais les chemtrails, ça les inquiète. Son avion, son choix. Mais, comme toutes les autres fois, M. Duhaime a dévié la question.
12: Quelqu'un qui a tweeté quelque chose, là, il devrait voir que c'est une goutte d'eau dans l'océan du candidat péquiste. Mais on tombera pas dans le panneau. Là. Je commencerai pas à m'abaisser par jouer ce jeu-là puis à rappeler le passé criminel de M. Boissonneau. Là. Ma réaction première, là, c'est de dire, regardez d'où ça vient là, puis regardez ces gens-là leur passé. Là. Fait que si lui, son crime, c'est d'avoir tweeté quelque chose, là, j'aimerais ça qu'on compare avec le dossier criminel du candidat péquiste.
4: Je m'abaisserai pas à rappeler le passé criminel d'Alex Boissonneau, mais n'oubliez pas le passé criminel d'Alex Boissonneau. Le PCQ veut déréglementer bien des secteurs, puis à ce sujet-là, il a obtenu l'appui du maire de Saint-Augustin-de-Desmaures, qui est tanné, lui, qu'on...

0: qu'on lui fasse dans les mains.
1: On veut bien participer puis contribuer à des programmes gouvernementaux, mais après ça, faut pas qu'ils nous fassent des mains. Là. Et le gouvernement actuellement, c'est ce qu'il fait, là, c'est nous faire dans les mains. La réglementite, c'est ça en prend, là. Ça en prend des règles, puis il faut les suivre, puis c'est correct. Sinon, ben, on se ramasse dans un pays comme avec les talibans puis les machettes, puis on se court. Ça marche pas, ça. C'est correct qu'il y a des règles, mais trop de règles, ça marche pas non plus.
0: Oui, les talibans, ce mouvement célèbre pour laisser le monde faire ce qu'il veut. Ouais. Donc, lui, c'est ça, en matière de règles, il est quelque part entre les talibans qui ont des machettes puis l'obligation de sortir ses vidanges le mardi. À part de ça, ben, M. Duhaime, ce matin, a fait son bilan de campagne.
2: Moi, mon bilan de campagne, c'est que j'ai perdu 6 livres.
0: Oui, 6 livres écrits par l'IA, peut-être. Parce que ben, la grosse révélation du jour, c'est ça, cette histoire du livre d'Éric Duhaime, Destination Autonomie, qui a été écrit par l'IA à 62% selon le Journal de Montréal, qui l'a passé dans Pangram. Dans le fond, il s'est fait remorquer pour se rendre à sa Destination Autonomie. On comprend un peu mieux pourquoi M. Duhaime n'a pas voulu signer le fameux code de conduite là, des partis sur l'intelligence artificielle. Et son éditeur, Jérôme Blanchet-Gravel, qui est un des trolls les plus intenses là, de notre univers numérique, avait justement parler de Télisson Aurélien la veille dans son balado. Il avait expliqué quel était son critère en tant qu'éditeur pour évaluer un livre et pour deviner s'il y a de l'IA.
3: Il y a quelque chose aussi d'intuitif. Moi, je suis très étonné, hein, parallèlement, par la validation par Boréal de ce livre-là qui est pratiquement nul. Donc, l'important, je pense, c'est la qualité. Est-ce que c'est bon? Dans le cas de Télisson Aurélien, ce n'est pas bon.
0: Ouais, donc le livre de Télisson Aurélien, acclamé par la critique, vendu en masse, c'est pas bon, mais celui d'Éric Duhaime, oui, c'est bon. Il a par la suite déclaré à Radio-Canada que lorsqu'il a reçu le manuscrit d'Éric Duhaime, c'était encore plus plein d'IA. Donc lui, il l'a rendu plus humain. Il a dû rajouter quelques fautes. Et Mario Dumont, justement, avait aussi parlé à Cube de l'affaire Aurélien. Et lui, il aime l'IA. Il aime pas l'IA parce qu'elle est trop parfaite et il est allé plus loin.
4: Je vais aller plus loin. Là, on a 5 partis politiques, une élection. Si on dit, ben là, on faut écouter la science, là, mais tous les problèmes qu'on a, les problèmes de santé,
5: il va avoir une réponse.
4: Mais elle est toute dans l'IA, il va te dire quoi faire. Peut-être que l'IA aurait prévenu Nordvolt, mais tu sais, l'imperfection est au cœur de pourquoi ça vaut la peine de, tu sais, l'humain, c'est l'humain, puis c'est ça la vie.
0: Ouais, l'IA aurait pu sauver les millions investis dans Nordvolt, mais ça aurait été vraiment dommage de nous priver du plaisir de nous planter collectivement. Donc ça, c'était la semaine passée. Par contre, M. Dumont avait écrit dans le journal que le livre de Duhaime était vraiment excellent. Alors, que pense-t-il de cette histoire d'IA?
4: Mettons, un parti écrivait tout son programme avec l'IA, là, dans le sens que...
6: Il y aurait un problème.
4: Oui, mais ce que je veux dire, c'est qu'à partir du moment où il publie, il est quand même... C'est quand même son programme, c'est-à-dire que c'est comme si ta signature est en bas pareil. Le contenu, il en est 100% responsable. C'est-à-dire qu'à partir du moment où il publie, c'est qu'il il met sa crédibilité derrière. Puis on s'entend qu'un programme politique, là, pour aucun parti, c'est pas une œuvre littéraire. Là.
0: Donc, c'est pas si grave finalement l'IA en politique. Ça évolue quand même vite les opinions sur l'intelligence artificielle. Et enfin, ben à Radio X, la chroniqueuse Joanne Marcotte, elle s'est montrée très émue de voir les conservateurs avoir autant de succès.
7: Dans le groupe des conservateurs, on a beaucoup, quand même encore beaucoup de gens anti-système. Mais là, je vais t'apprendre que moi, je suis anti-système.
8: Ben, moi aussi.
7: Je suis fucking anti-système.
8: Ah ouais, oui.
7: Oui, je suis anti-système actuel.
8: Ah ouais, absolument.
7: Ceux qui ne le sont pas, vous êtes des sans-cœurs.
0: Oui, selon elle, le système fait que rien ne fonctionne au Québec. Il faut le changer, un peu comme votre ami communiste d'hier.
8: Oui.
0: Fucking archi-anti-système.
8: Je vous remercie beaucoup.
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8: Ah ben, il est apparu dans nos studios à 3 jours du vote et on est très heureux de le recevoir comme ministre des Finances jusqu'à l'assermentation du prochain gouvernement. Monsieur Éric Girard, candidat dans Grou, ministre sortant des Finances, ben merci de passer votre vendredi avec nous. Comment vous allez? Est-ce que vous avez prévu votre destination voyage là pour vos vacances à partir de mardi?
10: À partir de mardi. Mardi, on est toujours en poste.
8: Ah oui?
10: Et puis, vous savez, je suis ministre des Finances, ministre des Infrastructures. Il y a plus de 700 projets en cours au Québec, les infrastructures. Alors, non, je demeure concentré.
8: Vous restez au Québec?
10: Mais j'ai une fille qui étudie en Europe et j'ai l'intention d'aller la voir à l'automne.
8: Ben, mon Dieu,
10: mais l'automne, y a pas de lien avec l'élection.
8: OK, l'hiver s'en vient quand même. Il vous reste plus beaucoup de fenêtres.
10: Ma saison de tennis extérieur se termine à la fin octobre. Alors, j'aime bien être au Québec.
8: Écoutez, Monsieur Girard, bien évidemment, on peut parler des sondages.
10: Allez-y.
8: C'est bizarre parce qu'on a reçu Philippe Gifournier au début de la campagne. En fait, presque mi-campagne, et on donnait au moins une vingtaine de sièges, sinon 30 à la CAQ. On l'a reçu en début de semaine et tout d'un coup, la CAQ est à 0. Quand on a des hauts et des bas comme ça dans une campagne, on gère ça comment? Avec soi, mais on gère ça

0: Comment on sait avec l'équipe?
1: Bon, ce qui compte, c'est lundi.
0: Oui, oui, ça
1: là,
0: va absolument.
1: Mais... les gens, il reste 75% des gens qui vont voter lundi. Il y a un pourcentage d'indécis. Et puis nous, on est le seul parti qui parle à l'ensemble des Québécois.
0: Pourquoi?
1: Parce que on s'adresse à tous les Québécois. Le Parti québécois parle à 28-30% des Québécois. Charles Millard aspire à être chef de l'opposition, parle à sa base.
0: À 21%, mais là, pour l'instant, vous parlez à 18, là.
1: Nous, on parle, on a un projet, on a notre deuxième mandat, il y en a eu des erreurs.
0: Ben,
1: il y en a eu dans le premier aussi.
0: Le premier aussi,
1: Puis notre campagne n'est pas parfaite. Ouais. Mais il reste que nous avons une équipe expérimentée, une première ministre économique, et il y a beaucoup de... Il y a une tempête économique dehors, là. C'est difficile.
0: Ben,
1: alors,
0: vous savez...
1: ça prend de l'expérience. Puis, je fais confiance aux Québécois. Lundi, on verra ce que les Québécois ont conclu. Mais je peux vous dire, moi, que sur le terrain, dans le groupe... ça ressemble pas à zéro pour la CAQ.
0: En fait, vous comprenez le principe aussi de on n'est pas en proportionnel, donc même si on a 20% d'intention de voix, le problème
1: moi,
0: c'est qu'il y a pas de château.
1: En 2022
0: mais c'est ça que je regardais, 47
1: faut
0: et puis on
1: regarde. Faut se lever de bonheur pour prendre mon siège.
0: Oui, ben j'ai l'impression que votre candidate en fait votre opposante du PQ s'est levée de bonheur en tabarnak parce qu'elle est rendue à 32 points de pourcentage
1: ben, c'est
0: au
1: ça,
0: dernier sondage.
1: 28 à 30, c'est là qu'est le PQ. Alors la question c'est moi où je vais être.
0: Ben là pour l'instant vous êtes à 24.
1: Est-ce que ça vous fait peur? Non, ça c'est un sondage.
0: Oui, mais les sondages représentent quand même une situation.
1: Dans ce sondage-là, il y a combien de personnes qui restent dans le groupe?
0: Ah ben là, combien de personnes qui restent dans le groupe qui ont répondu à ce sondage-là? Ça reste quand même que...
1: Pas beaucoup.
0: Non, mais je me suis amusé à aller voir les sondages.
1: Écoutez, nous, on veut gouverner le Québec.
0: Oui, je comprends, mais il faut être élu pour être gouverné. Comment ça se fait que le message passe moins bien cette année?
1: Ah, le message passe moins bien parce que ça fait 8 ans qu'on gouverne. Il n'y a jamais eu un gouvernement qui a fait 3 mandats depuis Duplessis. Puis c'est difficile. Puis faut être conscient là. Oui. Nous, on a gouverné dans une pandémie.
0: Oui.
1: L'invasion de l'Ukraine par la Russie qui a provoqué une hausse de l'inflation des prix d'énergie, prix des aliments. Donc il y a eu la 8% d'inflation
0: en
1: 2022.
0: Donc c'est un gouvernement de crise en fait.
1: Hausse de taux d'intérêt, conflit commercial avec les États-Unis depuis 2025 qui a coûté 2%
0: d'économie. Est-ce que vous diriez dans le fond vous avez pas eu
1: guerre,
0: votre chance?
1: Guerre au Moyen-Orient. Mais non, mais on est au poste. Gouverner c'est difficile. Il y a une tempête dehors. Ouais. Alors non, il y a pas un grand enthousiasme, mais néanmoins, on est l'équipe la plus compétente pour gouverner le Québec dans une période extrêmement difficile.
0: Mais, vous savez, les besoins de changement, puis ça, c'est en politique, oui, mais c'est partout. Hein, le besoin de changement, et c'est bizarre parce qu'on en parle, ben, évidemment, on en parle à chaque 8 ans. Hein. C'est quand ça fait 2 mandats, on parle du besoin de changement. Il y a une raison pourquoi il n'y a pas beaucoup de gouvernements, à part les gouvernements Duplessis qui ont réussi à en faire 3 complets. Ce besoin de changement-là... Il se combat comment? Est-ce qu'on le combat, ce besoin de changement-là?
1: Ben d'abord, on a changé de chef. Hein? Madame Fréchette, c'est un vent de fraîcheur.
0: Oui, c'est différent.
1: C'est comme si vous aviez pas ouvert les fenêtres de votre maison depuis 3 mois. Là. C'est un vent de fraîcheur. Madame Fréchette, une approche différente. Elle est réfléchie, elle est studieuse. C'est une autre génération aussi. C'est une femme, elle est plus jeune. Alors, c'est un changement.
0: Mais ce changement-là... faut réussir à le faire comprendre aux électeurs.
1: Je pourrais vous donner une phrase de politicien, là. C'est le changement dans la continuité.
0: Mais ce changement dans la continuité-là, faut le vendre. Puis en ce moment, on en parlait avec les intentions de vote. Puis je sais, vous, évidemment que vous les regardez, vous avez vos sondages internes, on en a parlé. Demeure quand même une chose. Quand on sent que quelque chose est en train de nous quitter, c'est-à-dire l'appui de la population, puis que cet appui-là soit aussi fragile, ça veut dire qu'il y a un message qui passe pas.
1: Je veux juste vous dire quelque chose sur la politique.
0: Oui,
1: ça fait 8 ans que je suis ministre des Finances.
0: Oui, d'ailleurs, le plus long avec Jacques Parizeau et Gérard Delévesque, vous croyez?
1: Mais je vais les dépasser, parce que la sermentation sera pas... écoutez, je veux vous dire une chose sur la politique. Ouais. Faites pas ça si vous voulez de la gratitude.
0: Ah oui, bien ça.
1: Okay, la seule personne qui est heureuse de me voir... C'est mon chien.
0: Encore?
1: Oui. J'arrive, j'ouvre la porte de garage, le chien part à courir, il me saute d'un bras. Il n'y a pas de citoyen qui vient me voir
2: un
1: au
2: chien
1: marché public.
2: Est-ce qu'il voit qu'il y a dehors, il y a de l'empêche, le chien?
1: Il n'y a pas de... Comprenez-vous? C'est une vie de moine. On est concentré, on travaille fort, on est discipliné. L'intérêt supérieur du Québec. Et puis...
0: Vous savez,
1: allez lire ce que le monde a écrit sur mes pancartes dans le gros.
0: Ben non, mais c'est drôle parce qu'on était dans le bureau tantôt.
1: La modestie et l'humilité.
0: On était dans le bureau et on se je disais, faut être fou pour faire de la politique.
1: C'est la meilleure job que j'ai jamais eue.
0: Ben non.
1: C'est un

0: honneur.
1: Mais un honneur, oui, mais après
0: c'est
1: ça,
0: la meilleure
1: dire...
0: job. Parce qu'il n'y a rien qui se fait au Québec sans le gouvernement.
1: Non, ça c'est sûr.
0: Il
1: n'y
0: a rien qui se fait au gouvernement sans le ministère des Finances.
1: Ben, 8 ans à ce ministère-là, à travers plusieurs projets, puis on en a entendu, évidemment, Nordvolt. Et oui. Ça, on s'en souvient. Je me souviens du moment où est-ce qu'on a entendu, c'est gros, c'est très gros.
0: Ça, c'est un projet de 7 milliards.
1: Le 700 à 800 millions qu'on retrouvera pas.
0: On a perdu 280 millions, là. Faites pas,
1: attendez un peu,
0: on a perdu 200 millions US à 1,40, ça fait 280 canadiens.
1: Parce que le rapport de la vérificatrice générale, qui est sorti il y a pas longtemps.
0: Oui.
1: Bon.
0: Je l'adore, la vérificatrice générale.
1: En plus.
0: Elle a dit quoi? Elle a dit qu'il y avait déjà 3 milliards de coupures dans le cadre financier.
1: Oui.
0: Donc, ceux qui promettent des coupures, là, comme le Parti conservateur et le Parti québécois, ça tient pas debout.
1: Mais ce qu'elle dit, par exemple, sur Nordvolt.
0: Le livre d'Éric Duhaime, là, c'est pas son pire livre, là. Regardez son cadre financier.
1: Mais son rapport sur, l'affaire Nordvolt a quand même été difficile pour vous.
0: OK, mais voulez-vous que je vous raconte l'histoire de Nordvolt?
1: Ah ben mon Dieu, vous avez
0: Joe Biden est président américain.
1: Oui.
0: Puis il fait l'Inflation Reduction Act qui va convertir la transition énergétique. Il va avoir une révolution industrielle énergétique aux États-Unis. OK? Ça, c'est Joe Biden. Puis là, on veut faire des batteries au Canada parce que les batteries, c'est la fin de la filière. Puis au Québec, on ne transforme pas nos minéraux. Donc, on voulait extraire du spodumène dans le nord du Québec, le transformer en hydroxyde de lithium, faire des anodes, des cathodes, de la batterie Nordvolt.
1: Ouais. Okay?
0: Alors, il y avait 2 usines de batteries en Ontario. En chambre, le PQ, le Parti libéral, Québec solidaire, ils riaient de nous. Ils disaient, vous avez pas d'usine de batteries. L'Ontario en a 2. Vous êtes des pis, oui, vous êtes des mauvais. On en a une.
1: Ouais.
0: Ils sont contents. À se plante, ils répètent ça à tous les jours. Okay?
1: C'est la faute de Biden?
0: Non, c'est la faute du président Trump qui a complètement mis fin à cette transition énergétique en Amérique du Nord. Alors,
1: puis comment on aurait fait pour se baquer? Là, c'est le mot en anglais. Mais comment on aurait fait pour mieux se protéger en tant que population et puis en tant que gouvernement pour pas avoir à se mettre un peu le pied dans la batterie là, puis perdre une couple de millions?
0: C'est parce que quand vous prenez des investissements risqués, là, cette semaine, là, mardi, je mangeais avec une entreprise des Basses Laurentides.
1: Ouais.
0: Je la nommerai pas, je vais les laisser se nommer s'ils veulent.
1: Okay.
0: OK? On leur a donné une subvention de 19 millions il y a 3 ans.
1: Ouais.
0: OK? La compagnie est en difficulté. Aujourd'hui, ils ont 1800 employés. Ils vendent leurs produits partout en Europe, aux États-Unis, une subvention de 19 millions. On a donné 500 millions à la Davy pour les transformer.
1: Ouais.
0: Ils viennent de gagner un contrat de 11 milliards, les brise-glaces.
1: Mais donc, c'est un peu le...
0: Premier Tech, vous voulez pas les supporter, Premier Tech? Le PQ!
1: Non, mais attendez!
0: Ouais.
1: C'est parce que là, c'est comme si vous me disiez que vous calculiez l'argent des contribuables comme un rendement. Mais ça, c'est la job de la Caisse de dépôt. La job du ministère des Finances, et pas de calculer les investissements sur un rendement, mais d'y aller à de faire des investissements qui sont peut-être un petit peu plus sécuritaires, d'où la critique qu'on a pu vous faire.
0: Mais la critique, je la prends, là. C'est sûr qu'on doit resserrer les critères d'investissement, puis que mon collègue Pierre Fitzgibbon a peut-être fait preuve d'excès d'enthousiasme.
1: Il a changé le numéro de téléphone depuis qu'il est parti.
0: C'est mon ami, là. Okay. Puis, je le vois quand on le laisse des fois, là, comme vous, là.
1: Okay.
0: C'est sûr qu'il faut resserrer les critères d'investissement.
1: Parce que là,
0: je suis d'accord.
1: Okay,
0: on
1: s'entend
0: là-dessus. Il y a eu des erreurs. On a eu un deuxième mandat difficile. Ok. Par exemple, FIFA m'a demandé 500 millions pour organiser 3 matchs de soccer là.
1: Vous avez dit non.
0: Pays-Bas, on a dit non.
1: C'est moins cher que les 5 millions pour les Kings.
0: Les 5 millions pour les Kings, j'ai été crucifié la piñata, mais j'ai pas donné 500 millions.
1: Avant que quelqu'un pogne les nerfs encore plus, c'est quelqu'un là, c'est Pierre Brassard. Faut lui donner le 4 minutes 30. Après ça, on va avoir plus de temps.
0: Moi, je reste.
2: Après lui, là,
0: Pierre, faites mieux. J'ai pas fini.
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3: c'est... voyons, c'est quoi, non?
1: Eh ben, c'est bien vous, ça.
3: Ça me décrit très bien, merci.
1: Exact.
3: Alors, je suis très heureux de vous retrouver à Ridicule. Tu sais, je le pense vraiment. Je suis bien ici, pour vrai.
1: Ouais.
3: Non, mais je me sens libre de créer. Je dis, je reviens au vrai Pierre.
1: Ouais.
3: Là. Ben non, je suis juste ici parce que j'espère me retrouver dans un de vos reels sur les Rez Guys.

0: bizarre. je peux revenir sur les mondiaux du cyclisme.
1: Ben, vous savez, oui. Mon amour pour les mondiaux.
0: Ben oui, parce que là, on a démantelé les installations. Ouais. Ça s'est fait très, très vite. Il n'y a plus personne de rassemblé le long des rues, là. Mais moi, me dit, j'haïssais pas ça, autant de police partout.
2: Ah oui?
0: Parle-moi de ça, d'un état policier, c'était le fun. Allez, je te le dis que ça marchait drette dans Outremont, là. Hein?
1: Ça, c'est vrai.
0: Là, aussitôt que les polices sont partis, là, Paul Piché fait des wheelies en bixi électrique, podcast. Hey, wow, heureux d'un printemps. Donald Pilon, pas mieux, lui. Sur son skate qui mange une molle en zigzagant sur les terrasses. Prends ton gaz égal, Stan Labrie. Ah, Stan Labrie, oui, la REF est un peu loin.
1: Oui,
0: et quand
1: ça...
0: la REF est un peu loin dans l'histoire, ça mérite une alerte Maxime Coutier.
3: Bonjour, ici Maxime Coutier. Bienvenue à Aujourd'hui l'Histoire. S'asseoir, l'origine de la famille Plouffe, créée par l'auteur Roger Lemelin, qui a imaginé les personnages de Ovid Plouffe, en passant par Rita Toulouse et Stan Labrie, interprété au cinéma par Donald Pilon. Roger Lemelin, qui est même pas sur TikTok, c'est loser. Bonne émission.
0: Coq à l'âne, aviation, j'ai eu la frousse de ma vie, je sais pas pour vous, en lisant la nouvelle sur les deux pilotes.
2: C'est fou.
0: Ils se sont battus dans le cockpit d'un avion au Moyen-Orient. Avez-vous, vous, une anecdote de d'avoir eu peur en avion? Ben, là?
2: Ça s'est passé.
0: Extrême, Olivier?
1: Ensemble, nous, on a pris
4: des petits avions. Un petit beaver avec Jean-Philippe, c'est très épeurant parce qu'il menace toujours de vomir sur son...
0: Ah oui, donc ça peut être salissant. Et puis vous étiez en direction de...
1: Pour faire de la pêche, là.
0: Ah, ok, d'accord. On va revenir au vol FZ-1073. Imaginez, passer de 34 000 pieds à 17 000 pieds en moins d'une minute.
1: Ben non, mais ça,
0: c'est... Ben, ça, c'est l'effet CAC, comme on dit en pilote. Je savais pas que M. Girard serait ici. Nouvelle tendance. Tape là-dedans, mon ministre. Nouvelle tendance chez les jeunes, le low-tech, la fatigue technologique. Oui. Les jeunes préfèrent les téléphones à clapet, le télé à tube, et surtout les écouteurs avec fil. Un autre exemple de mon manque de personnalité. J'ai ressorti mes vieux écouteurs, moi aussi, avec fil. Puis mieux que ça, au mur chez moi, là, retour du téléphone avec le fil tortillé. Là, une sonnerie, ça sonne chez Jacques Chevalier. Deux sonneries, ça sonne chez Tachereau. Puis trois chez moi, ben je réponds pas parce que moi je fais partie de la Gen Z. On va revenir au fil écouteur, bien sûr. C'est l'heure de comment va ta motricité fine. Alors Jean-Philippe et Olivier, vous avez devant vous des écouteurs. Alors le premier qui réussit à être déplié, je vais décrire ça évidemment. Jean-Philippe, on sent que la fin de semaine vous êtes très manuel, ça se passe bien, c'est long. Et puis la technique d'Olivier, oui c'est sûr, c'est décrit. Voilà, c'est presque. Est-ce qu'on a quelqu'un? Est-ce qu'on a un gagnant? Il me reste une chronique. Alors, évidemment, il n'y a pas de gagnant. Bravo. J'espère qu'on va me prendre pour décrire les matchs de la victoire. Alors, parenté musicale, Brassard à l'écoute d'ici première. Est-ce que je suis le seul qui a remarqué un des thèmes de transition à l'émission Votre Tour, animée par l'excellente Monique Néron, qui a un air de famille, un thème, un pont musical. Il y a un air de famille avec la pièce Wake Up d'Arcade Fire. D'abord, on écoute un extrait du pont musical de l'émission Votre Retour.
5: Merci beaucoup, Alain. On se retrouve demain.
6: Bonne journée.
0: Puis, on écoute Wake Up, Darkened Fire. Oh, je sens que c'est niché, car c'est niché. Alerte Maxime Coutier. Ici Maxime Coutier, Aujourd'hui l'Histoire, portrait de Philippe Pinel. Père du traitement de la santé mentale et bâtisse du même nom, où devrait s'en aller Pierre Brassard, tout de suite après l'émission. Bon week-end.
6: C'est mon journaliste favori.
0: Ah, Maxime.
7: 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Ici Émilie Perrault, un peu comme toute l'équipe, encore en train de se remettre de ce qu'on a vécu hier avec Jeannine Bertrand et Martin Matt. Vous avez été tellement nombreux à nous écrire. Elsa Dussault, qui dit qu'elle a beaucoup aimé ce duo, elle dit « Vous nous en faites vivre des belles affaires ». Je suis assez d'accord. Et Michel Belzile qui dit « Tellement émouvante cette émission. Vous m'avez tiré une larme pendant que je réparais un tiroir de ma commode. Je me suis servi du tournevis plutôt que de ma visseuse pour ne pas perdre un mot de vos échanges. » Merci beaucoup. Il y a Guylaine Parent aussi qui nous écrit, dit « J'étais en voiture lorsque je suis tombée sur cet entretien. Merci pour ce merveilleux moment de radio. » David de Montréal, quel beau moment d'authenticité. Merci à vous trois et à toute l'équipe en coulisses. Effectivement, j'en profite pour remercier toute l'équipe en coulisses et Fred

0: Frédéric Corbet, donc c'était l'idée, ça, de réunir autour d'un micro Martin Matt et Jeannette Bertrand. Merci pour ça. Aujourd'hui, j'accueille notre programmatrice musicale, Maude Landry. Salut, Maude.
1: Bonjour, Émilie.
0: Mais toi aussi, tu nous avais fait vivre un beau Tinder littéraire.
1: Ah, avec, mais oui.
0: Avec Claude Meunier.
1: Quel honneur.
0: C'était extraordinaire. On avait passé une demi-heure ensemble.
1: Oui.
0: Ça aussi, je m'en remets à peine encore.
1: Ah, c'était magique. Quel honneur. Merci de m'avoir fait vivre ça.
0: Mais merci à toi. C'est toi qui avais lancé l'invitation à Claude.
1: Oui.
0: Mais c'est ça. On avait un petit peu fangirl, on va le dire.
1: Oui, là. Oui. On était un petit peu, on était un petit peu sous le choc.
0: Oui. Mais c'est encore disponible. D'ailleurs, les gens qui voudraient rattraper cette discussion-là, vous pouvez la rattraper sur Radio-Canada Audio. Mais là, t'es là aujourd'hui en tant que programmatrice musicale.
1: Je suis votre DJ de la semaine.
0: Trop cool.
1: Oui.
0: Pour faire un petit clin d'œil à ton spectacle, on va en parler également. Merci d'être avec nous, Maude. Et en deuxième heure, on va découvrir le CV de spectatrice de la pétillante et pertinente Sophie Cadieux. Il y a Simon Boulris qui va jouer le rôle de l'algorithme littéraire et Monique Néron qui va venir faire un tour pour nous parler de son livre Tom et la maison Jello, qui est une lettre d'amour à la grand-parentalité. Et j'ai envie de vous lire, les auditeurs et auditrices, sur votre vie culturelle de grands-parents ou peut-être des souvenirs que vous avez aussi de vos grands-parents. Donc, ça peut être des lectures marquantes, des sorties au théâtre. Vous pouvez nous écrire via la bulle de conversation sur audio. Maude Landry, toi, est-ce que tu as des souvenirs culturels avec tes grands-parents?
1: J'en ai deux. Il y a mon grand-père qui m'assoyait sur ses genoux puis il me laissait prendre le volant en écoutant de l'opéra puis je l'entendais marmonner là, là, là, là, là, puis il me faisait confiance. Et il y a ma grand-mère qui écoutait comment il s'appelle, dans celui avec les gros yeux à la télé, là, j'ai oublié son nom, Jean-Luc Mongrain.
0: Jean-Luc Mongrain.
1: Et puis elle s'engueulait avec la TV, elle était avec lui. Là.
0: Elle était investie
1: oui,
0: dans cette écoute-là. Je veux vous souvenir, donc, vous aussi, de vos grands-parents. Aussi, en tant que grands-parents, vous participez à la vie culturelle de vos petits-enfants. On a envie de vous lire aujourd'hui à ce sujet-là. Tous ces gens réunis pour prouver encore une fois qu'il restera toujours la culture.

0: Maude Landry, on profite de ton passage à l'émission pour passer un message à tes proches. Là. Il faudrait l'apprendre, cette chanson-là, par cœur. Parce qu'au funérail, là, toi, tu veux une chorale?
1: Ah, ça serait malade. Cette toune-là, toute en chorale, ma famille qui chante comme des gospels, j'adorerais ça.
0: Ce choix musical-là, je trouve que c'est cohérent avec ce que tu nous as fait vivre cette semaine comme programmatrice, parce qu'il y avait aussi quand même un élan de nostalgie.
1: Oui.
0: C'était quoi, toi, ta ligne directrice? Qu'est-ce qui t'a guidée là, pour faire tes choix, Maude?
1: Ben, je voulais vraiment avec le cœur. Je voulais pas juste faire regarder comment j'écoute la bonne musique. Même il y a longtemps, moi, j'ai toujours été complexée par mes choix musicaux.
0: Pourquoi?
1: J'ai des drôles de goûts, ça fitait jamais avec les gens de mon âge, puis je me cachais un peu, puis là, je m'en fous. La musique, c'est associé aux émotions.
0: Mais
1: c'est ton émotion, ta toune, tu l'aimes, c'est tant mieux. Faut pas juger les choix des autres.
0: Donc, il y avait cette liberté-là dans tes choix.
1: Oui, un élan de nostalgie, beaucoup.
0: Oui,
1: très empreint de nostalgie.
0: On va replonger dans certains choix musicaux dans un instant. Bon, t'es en tournée en ce moment avec ton spectacle solo Trop Cool. Tu sors bientôt un livre qui est tiré de ton premier spectacle Involution.
1: Oui.
0: Mais là, si je suis honnête, Maude Landry, t'es ici surtout parce que notre recherchiste Sophie Laforêt nous a parlé de tes lunettes de lecture.
1: Oui, je les ai ici. Peux-tu les essayer?
0: Dis-nous tout. Qu'est-ce que c'est ce gadget-là qui a vraiment charmé toute l'équipe?
1: En anglais, on dit des lazy glasses, des lunettes de paresseux. Puis c'est parfait pour les gens qui sont paresseux ou qui ont des problèmes de cou. Tu sais, des fois, on force du cou quand on veut lire ou regarder la télé couché.
0: C'est ça, le soir qu'on est couché.
1: Oui.
0: Et qu'est-ce que ça permet de faire?
1: Ben, ça permet de se coucher sur le dos, là.
0: Ouais.
1: Puis comme un peu comme des œillères de chevaux. Tu sais, ça coupe ta vision périphérique.
0: Okay.
1: Puis tu vois juste devant. Tu vois comme en dessous de toi. Fait que tu vois.
0: Il y a comme un système de miroir dans la lunette.
1: Exactement. Okay. Si je les porte là, je vais voir juste la table.
0: OK.
1: Donc, ça me permet de tenir un livre, de pas forcer de lire la phrase sans même forcer du coup, puis d'être couché vraiment comme un paresseux, mais ça donne les yeux de Jar Jar Binks dans Star Wars.
0: Oui, c'est ça, parce que là, comme
1: c'est pas pour le look qu'on y met là.
0: C'est pas pour ça, mais comment t'as découvert ce gadget là?
1: J'ai vu ça sur TikTok. Il y avait quelqu'un en arrière d'une vidéo qui avait ces lunettes là, puis là je pensais que c'était comme des lunettes de VR là, de réalité virtuelle, puis quelqu'un avait commenté lazy glasses best meilleur achat que j'ai jamais fait de ma vie.
0: Donc là tu t'es laissé convaincre.
1: J'en ai deux.

0: Il y a rien, tu vois rien autour de toi.
1: T'es complètement, ah, ok, t'es complètement dans ta lecture.
0: Parce que moi, j'ai tendance à être déconcentrée par mon chien qui fait une affaire drôle, puis là, mais là, je le vois pas.
1: Je suis tellement contente qu'on ait passé ce moment-là à parler de tes lunettes. Ben là, ce serait comme une lunette de paresseuse. Comment est-ce qu'on traduit ça?
0: Ben, ouais, des lunettes de paresseuse, mais en même temps, c'est vraiment pour le bienfait du cou.
1: Mais oui, c'est
0: dos.
1: Ça.
0: Je force plus du cou.
1: C'est pour améliorer nos vies de lecteurs et de lectrices. Oui. Les gens peuvent aller voir ça là, sur tes réseaux sociaux. Il y a une vidéo où on te voit en train d'en faire une démonstration. Tu vas peut-être devenir la porte-parole de la compagnie.
0: Elle serait malade.
1: Monde. Toi, t'es une lectrice qui se laisse guider par les pages couvertures. T'as pas peur, toi, d'aller faire des découvertes. De plonger dans des univers. Et là, ton dernier coup de cœur littéraire que tu nous as partagé, c'est vraiment réjouissant. C'est le premier roman d'un jeune garçon de 18 ans, c'est ça?
0: Oui, ben tu sais, en secondaire 5, à l'international, ils font des projets personnels. Mm-hmm. Lui, il a fait « Moi, je vais écrire un roman ». Puis c'était un grand lecteur de base. Le petit gars, il a 17 ans, mais j'ai pas l'impression de parler avec un gars de 17 ans quand je parle. C'était comme un ami de la famille. Là. Okay. Je le vois des fois pour souper, il m'a donné ça. Puis je suis vraiment dedans, là. Je l'aime. Mais
1: comment ça s'appelle?
0: Ça s'appelle L'Organiste de Louis de Ravinel. Puis c'est, en gros, c'est une intrigue, l'histoire d'un joueur d'orgue dans une église qui disparaît. Puis le personnage principal, c'est une fille. Fait que lui, il écrit au jeu. Mais c'est un gars qui l'écrit, mais le regard d'une fille, tu sais. Puis c'est vraiment bien écrit. Mais lui, il a lu Stephen King, il a lu plein de... Tu vois que ça me donne espoir à la jeunesse. Là. Oh. Il y a encore vraiment du talent qui s'en vient. Là.
1: Il y a des beaux jeunes.
0: Oui.
1: On ne le dit pas assez, il y a des beaux jeunes.
0: Oui.
1: Depuis le 21 septembre dernier, Maud Landry t'a lancé un OnlyFriends.
0: Un OnlyFriends.
1: À ne pas confondre avec
0: l'autre OnlyFans.
1: C'est pas OnlyFans, c'est OnlyFriends. Donc, c'est une infolettre. Qu'est-ce que t'as envie, qu'est-ce que ça te permet, cet espace-là, de faire que tu peux pas faire nécessairement dans ce que t'écris dans ton spectacle, par exemple?
0: Ben parce que c'est... Je peux aller plus dans le personnel. Mmh. Des fois, moi, les réseaux sociaux, j'adore ça m'exprimer, mais tu sais, j'ai quand même beaucoup d'abonnés. Puis je reçois des on s'en fout, ben ça m'intéresse pas ça ce que tu dis, ou tu sais, des prises de position. Moi, je fais juste parler de ma vie, puis là on me dit tu nourris mal ton chat, tu devrais pas donner ça à ton chat. Il y a du monde qui comment dire, c'est pas universel. Je me sens pas comme si je parle à ma chum, là, tu sais. J'ai envie de tout dire sans avoir la pression de faire rire, sans avoir la pression de quoi que ce soit.
1: Donc t'as envie de bâtir ta communauté.
0: Ma communauté, les gens qui veulent vraiment le savoir, là, je vais en dire plus que sur Instagram dans cette infolettre-là. Puis pas nécessairement intime à cacher, là. T'sais, juste plus, je me laisse aller. Je vous montre des affaires chez nous, j'ai pas peur.
1: Qui sait, peut-être les lazy glasses.
0: Oui, je vais tout vous montrer.
1: Autre chose. Puis bientôt, je le disais tantôt, L'Involution, donc ton premier spectacle, ça arrive en librairie le 2 novembre. Qu'est-ce que ça représente pour toi, que ton texte soit publié?
0: Ben moi, j'ai toujours voulu écrire. Depuis que je suis petite, j'aimerais écrire un livre. Puis c'est l'humour qui est allé dans ma vie. Mais c'est un honneur de savoir que mon show d'humour devient techniquement une œuvre. Ouais. Ça s'inscrit dans la littérature. Ça peut être, je sais pas, peut-être qu'un prof va faire lire ça au cégep, ou je sais pas, mais je suis juste contente, c'est une belle consécration.
1: Ça devient comme un objet concret.
0: Oui.
1: Puis quand t'écris un spectacle d'humour, toi, est-ce que t'écris ou ça se passe à l'oral d'abord et ensuite tu reprends le verbatim? Comment tu crées?
0: Un peu des deux, mais je suis très... j'écris beaucoup les mots avant de les faire. Tu sais, des fois, j'ai des idées qui me sortent quand j'improvise, mais quand j'arrive pour une première version sur scène, je veux au moins avoir... d'une bonne formulation de phrase, que ça ait l'air, que ce soit déjà bien travaillé.
1: Donc, il y a un travail pour toi sur le texte.
0: Beaucoup de travail dans
1: directement.
0: Le texte.
1: C'est pas tous les humoristes qui travaillent comme ça. Il y en a qui sont vraiment plus à l'oral.
0: Ils sont casse-cou, là. Ils se pitchent dans le vide, comme ça, sans plan.
1: Tu pourrais pas.
0: Je me permets plus, là, dans mon show d'insérer des bouts d'impro.
1: Oui,
0: mais pour commencer, je veux pas avoir rien.
1: T'sais. Oui, c'est ça. T'as besoin d'avoir la base. Mais justement, là, t'es dans ta deuxième tournée.
0: Oui.
1: Là, c'est bien entamé. Le spectacle trop cool. Comment ça se passe, justement, cette
0: tournée-là? Ça se passe bien. Tu sais, c'est déjà bien à la première, mais après la première, c'est toujours stressant.
1: Ouais.
0: Puis tu fais le show tel quel, puis là, le show, il évolue, il respire, il est organique, il y a des... j'aime tout de spectacle-là. J'ai vraiment choisi... je sais pas que j'ai appris des erreurs du premier. Le premier était bon, mais...
1: Le premier, il sert à ça aussi.
0: Le premier, il sert à avoir de l'expérience. Puis là, j'ai vraiment moins de stress avant de monter sur scène parce que je suis plus dans le plaisir. Puis j'essaye plus de... Je me dis plus avant de monter, est-ce qu'ils vont m'aimer? Je me dis, hey, je les aime. C'est vraiment ça. J'approche le public avec amour. Je suis contente de les voir. Chaque soir est unique, puis j'ai du fun à être là. Puis je remercie. J'en reviens pas qu'il y a autant de gens qui se déplacent, qui me donnent une heure de leur écoute, de leur attention.
1: Mais, c'est vrai ce qu'elle dit, parce qu'elle est vraiment

0: arrivant surtout dans cette aura de gratitude.
1: Oui.
0: Tu sais, je sens que t'es vraiment contente d'être là où t'es en ce moment.
1: Oui, puis j'essaie d'être reconnaissante parce qu'on sait jamais quand ça peut arrêter, oui. Ça.
0: Ben en tout cas, là, ça se passe en ce moment.
1: Oui.
0: Et nous, on t'a demandé donc d'être responsable de notre programmation musicale cette semaine. Donc, on va y aller dès maintenant. On a commencé la semaine avec ce grand succès.

0: souffrance d'amour.
1: Ah, quelle rockeuse!
0: Quelle rockeuse!
1: Grande rockeuse, mais elle a une voix d'ange.
0: Oui, c'est vrai.
1: C'est magnifique. Elle rock, mais on entend sa fragilité dans sa voix.
0: Et donc, quand on dit qu'il y a un rapport à la nostalgie dans la musique, ça en fait partie.
1: Ah, j'étais une petite fille, puis ça jouait dans le salon, là.
0: Oui, ça nous a fait du bien d'entendre ça pour repartir la semaine. La prochaine chanson, je l'ai classée dans la catégorie « Le timing est vraiment parfait ».
1: Mm.

0: timing parfait, octobre.
1: Ben octobre,
0: si on la joue pas maintenant, on va la jouer quand?
1: Ben c'est ça.
0: Chanson de Hubert Lenoir, qu'est-ce qui te plaît dans cette chanson-là?
1: Ah, tout cet album-là, en tout cas, c'est une bébête, Hubert Lenoir. Ouais. Il me fascine, il m'intrigue, puis c'est musicalement génial. Je peux pas dire le contraire, ça s'en va dans plein de directions, puis c'est enveloppant.
0: Oui, il y a quelque chose de très dans le groove de cette
1: musique-là.
0: C'est
1: groovy, on peut pas résister à se danser là-dessus.
0: Monde Landry, t'es une grande fan de comédie musicale?
1: Oui, quand même! Ben moi, enfant, là, ce qui jouait à la maison, il y avait Notre-Dame de Paris, je connaissais par cœur, tous les mots. Starmania, ça jouait à la maison. Les Misérables, ça me fait brailler, ça me fait pleurer. Ils sont tellement misérables, ça me fait pleurer, là. C'est trop triste. Oui, puis la musique aussi dans Disney. Moi, tout ce qui était chanter une histoire, j'ai toujours aimé ça. Là. Moulin Rouge, tout ça.
0: Bon public pour ça. Donc, t'as choisi une chanson de comédie musicale. Elle est dans Starmania. On écoute Nanette Workman.

0: Bon, donc tu avais l'embarras du choix à travers toutes les comédies musicales que t'aimes. Pourquoi cette chanson-là particulièrement ce soir en danse à Nazilène?
1: Ben parce que les autres que j'aurais choisis étaient trop déprimants. Et vraiment, j'aurais pris la toune La Méchante dans Notre-Dame de Paris. Ça aurait été trop triste, trop. Ça met pas le party. Tandis que ça, là, ça rock.
0: Ouais.
1: J'aime Nanette Workman, quand j'écoutais, quand j'étais petite, je l'ai vue à un moment donné. Je faisais tellement belle. Je me prenais un accent anglais pour être cool comme elle.
0: Mais t'as des airs de Nanette Workman.
1: Ah ben, mon Dieu, merci. Je le prends. Merci.
0: Ben oui, vraiment. Tu pourrais incarner une...
1: Ben moi j'ai toujours aimé les chanteuses qui gueulent.
0: Ouais.
1: Les chanteuses qui sont fâchées en chantant, tu sais.
0: Oui, du Diane Dufresne, par exemple. Tout ça, ça doit faire partie de ton univers aussi. Là, on s'en va dans le rayonnement international.

0: Je suis dans le train.
1: Oui, t'es là.
0: Je suis là pour rester dans le train. Moi, ils me font capoter. J'y trouve rebelle, j'y trouve tannant. J'aime qu'ils gardent le secret sur leur identité, mais c'est des petits gars du Saguenay.
1: Ouais.
0: C'est 4 tounes en même temps, dans le même tune. Moi, je capote. C'est peut-être mon cerveau qui est TDAH, qui aime ça en particulier. On aime ou on déteste.
1: Ouais.
0: Mais moi, ils me rendent bien fière. On dirait que c'est en ce moment, dans la société, dans la vie, ouais, là, c'est ça qu'on a besoin.
1: Ouais, ça fait
0: une espèce de rock dans tous les sens. Là. J'aime bien ça.
1: J'aime ça. Ils sont tannants.
0: Ils sont tannants! Ils ont l'air des
1: petits... Je comprends ce que tu veux dire. Oui, c'est comme si c'était un mauvais coup. Là. Tu sais,
0: oui,
1: tout le monde
0: embarqué
1: dans cette
0: affaire-là. On fait ça, oui, ouais, on le fait. Ça, c'est, je trouve ça le fun.
1: Puis on l'assume.
0: On l'assume jusqu'au bout.
1: Cette ouais, proposition-là. Puis c'est vrai que c'est beau de les voir rayonner dans des talk-shows américains.
0: Oui, ça rend fier.
1: Puis ils traînent en plus du monde en tournée avec eux. Là. Il me semble qu'en ce moment, Fred Fortin n'est pas comme en première partie.
0: Oui, ils ont des premières parties. Ils font rayonner le monde.
1: Gros Méné, je pense, c'est là avec eux. On est bien fiers d'Angine de Poitrine. Et là, je t'amène dans une nostalgie encore une fois, mais là, ça nous montre ton petit côté niché, Maud Landry.

0: Alors, on est dans la musique du Cirque du oui. Soleil. Bon, c'est tiré du spectacle Allegria. Allegria, c'est une chanson qu'on oui. a souvent fait jouer. Mais toi, t'es plus Kerrer.
1: Celle-là, c'est un tango. Puis, faut que vous ayez voir le vidéoclip qu'ils ont fait avec ça. Ça avait gagné des vidéos. Il y a un vidéoclip, puis... Pour vous donner l'idée, l'esthétique, moi, c'est une esthétique que j'adore. Steampunk, cinquième élément, 12 oui. singes. Je vous nomme ça, qu'est-ce que vous voyez? Des oui, espèces oui. de bébites.
0: Futuriste un peu.
1: Oui, oui. Puis là, mélange à ça l'univers du cirque. Il y a quelque chose de... Moi, ça me fait comme un bon rêve lucide. Je trouve ça le fun de voir ça. Ça fait changement, puis ça, c'est envoûtant. Puis là, c'est un tango. C'est tellement mais, sexy. Là,
0: moi, je suis complètement intriguée. Je savais même pas que le Cirque du Soleil avait fait des vidéoclips.
1: Oui!
0: Tout ça. Alors, bon un clip. Univers qui s'ouvre à nous, Kerrer, donc dans les choix musicaux de Maud Landry. Là, la prochaine chanson, moi, je l'ai placée dans la catégorie don d'organes.
1: OK.

0: Maud Landry, quel organe est-ce que tu es prêt à donner pour avoir accès à ce spectacle-là au Club Soda qui a été vendu en 15 secondes écart?
1: Je donnerais deux poumons, je pense. Sérieux, là, quand j'ai su qu'il était en show, c'était déjà sold out.
0: Mais
1: moi,
0: oui.
1: Depuis que je suis petite, je roule l'album du Club Soda ouais. live. Pour moi, c'est un humoriste, ce gars-là. C'est un poète, c'est un génie, puis c'est un pianiste. J'aime sa personne, j'aime ouais. tout.
0: Donc c'est ça, ils ont annoncé dans le cadre de Coup de cœur francophone la venue de Richard Desjardins au Club Soda, ça s'est vendu hyper
1: rapidement.
0: En deux secondes. Je sais pas, les gens qui ont des billets, là, qui êtes-vous? J'ai pas encore croisé quelqu'un, je connais que des gens qui ont essayé d'acheter des billets, je connais encore personne qui a
1: Moi
0: réussi.
1: Non plus.
0: Mais si vous avez un billet, sachez que Maud Landry a deux poumons pour vous.
1: Au besoin.
0: En deuxième heure, on va faire entendre une chanson de Lisa Leblanc dans ta programmation musicale, Maud Landry. Mais t'as aussi fait de la place pour un autre Acadien dans ta programmation. Mmh.

0: Cassie Béliveau, Income Tax. Pourquoi cette chanson-là?
1: Celui-là, ça me fait danser de la tête en bobolette.
0: Ouais.
1: Tu sais, c'est, il s'en fout, ce gars-là. Je l'aime tellement, puis peut-être que j'ai, je suis une Landry, moi.

0: Ouais, fait que je dois avoir du sang acadien. Je comprends l'accent, je l'aime. J'appartiens là, j'imagine, là, mais c'est charmant.
1: Bon, on va aller vérifier si c'est peut-être un de tes petits cousins parce qu'il est au bout du fil. Salut, petit Béliveau.
2: Allô, comment ça va tout le monde?
0: Ça va très bien, puis toi?
2: Ça va bien.
0: Hey, j'adore ta musique. Merci de nous faire vibrer comme ça.
2: Ben, merci beaucoup. Ça me chauffe le cœur que tu me dises ça.
1: Oh! Alors, on te joint en ce moment à Baie-Sainte-Marie, en Nouvelle-Écosse. Income Tax, cette chanson-là qu'on vient d'entendre, n'est pas juste bonne, elle est hilarante. Est-ce que c'est... quand une humoriste là, souligne à quel point tu la fais rire, est-ce que c'est le compliment ultime pour toi?
2: Ben, tu sais... dans ma musique, je suis dépassé des drôles ou, tu sais, il y a des chansons qui sont plus des drôles que d'autres. Mais, tu sais, même la chanson Income Tax, pour moi, c'est pas supposé d'être nécessairement hilarant, comme tu l'as dit.
0: Mais ça parle de problèmes financiers, tu sais.
2: Ouais, c'est ça. C'est comme, c'est manière une miette drôle, I guess, pour moi. Puis, of course, je le sais, mais je crois que souvent que les Québécois voient ma musique comme encore plus drôle que c'est censé d'être. Déjà, il y a juste l'accent, tu sais, comme par exemple, Blue Jeans Bleu. Ouais. C'est un groupe plus humoristique, puis Rulers d'air, puis c'est comme un personnage, whatever. Moi, c'est comme, c'est juste comme ça que je parle. So, comme, c'est pas que c'est pas un compliment, mais c'est pas exactement non, puis mon but.
0: Oh, je vais pas l'insulter, non. Mais c'est pas juste drôle, c'est bon, là.
2: Mais, tu sais, je suis zéro, j'essaierai de répondre à ta question honnêtement. Tu sais, j'aime ça. Ça me chauffe le cœur, but,
1: mais ton but, c'est pas d'être drôle. Mais je comprends la nuance, puis tu fais bien de le préciser.
2: Mon but, c'est d'être une miette drôle, et c'était là. Et tout, I guess, mais c'est pas comme le but ultime. Mais c'est, again, je suis pas à fait dire que c'est pas un bon compliment. J'essaierai d'être précis dans ma réponse. C'est
1: mais
2: pour honorer. Honorer votre émission, et puis vous donner une belle réponse.
1: C'est très clair ce que
0: tu penses à Ryan Doucette.
1: Oui.
0: De Halifax, en tout cas.
2: Ben, Ryan va être de la même région que moi.
0: Oui, tu le connais?
2: Ryan nous faisait des shows de mime quand on était à la petite école, puis on pissait nos hards à
0: l'autre. Oh, il est drôle, oh.
2: C'était comme le plus. C'était, pour moi, l'humour, quand je grandissais, quand j'étais un enfant, l'humour, c'était juste Ryan Doucette. Au Québec, vous avez autant d'humoristes qu'il y a des gouttes d'eau dans la fleuve, mais
1: ouais.
2: Nous autres, on a un humoriste.
0: C'est Ryan Doucette.
2: C'est Ryan.
1: Faut le célébrer. Ouais. Mais je pense que aussi juste
2: le monopole sur tout ça et ça.
1: Mais je pense aussi, petit Béliveau, juste le fait de faire une chanson sur le income tax. Juste ça.
0: Je vais flober freaking 300$ à Walmart. Genre, je m'en fous. J'ai pas beaucoup d'argent. Moi, tout le flober.
1: Oui. Je pense qu'il y a ça aussi d'aller choisir un sujet comme celui-là. Et là, tu vas lancer un nouvel album dans 2 semaines. Et on nous a dit qu'on a le droit de dévoiler une primeur. Ah! Bon, on découvre bien ça. Et là, est-ce que tu veux faire une mise en contexte, petit Béliveau, parce qu'on s'en va écouter Income Tax, mais Frog Version, ou on l'écoute puis tu nous l'expliques après?
0: Frog Version?
1: On l'écoute?
2: Je savais pas que vous alliez... Oui, ils m'avaient jamais dit que vous aviez cette primeur-là. So, man, comment est-ce que je suis pas d'expliquer? Basically, moi, je suis un gros fan de la musique en général, toutes sortes de genres de musique, puis j'aime beaucoup du metal, puis dans le extreme death metal, comme il y a un subgenre niche appelé le slam.
1: Okay.
2: Puis, le slam, c'est essentiellement un genre qui est un joke en soi. C'est comme si t'en pousses à l'extrême, que c'est quasiment de l'humour en soi, tu sais.
1: Ouais.
2: Mais moi, j'adore ça. Puis c'est comme kind of sérieux au même temps, mais c'est comme cartoon. C'est tellement extrême que c'est quasiment juste une joke, c'est comme un meme. Et puis, moi, j'ai déjà fait une chanson de ce style-là sur mon dernier album, mais pour cet album, j'ai décidé encore d'en faire un autre. C'est une reprise de Income Tax, mais dans le style de du slam. C'est toutes les mêmes paroles, c'est toute la même structure de chanson, sauf dans tout un autre style.
1: OK, on écoute ça.

0: Heart. J'ai reconnu
1: l'air. Vous l'avez eu, regarde.
0: Wow, alors ça, c'est ce qu'on pourra entendre, mais c'est la toute dernière chanson là, de l'album. Je veux quand même qu'on prenne un moment pour en parler de wow. cet album-là, Petit Béliveau. C'est ton quatrième album, ça va être ton deuxième album homonyme. Encore une fois, tu joues de tout là-dessus. On va entendre, on t'entend à la guitare, au banjo, mandoline, la flûte. Mais t'as quand même précisé que c'est un album qui est peut-être un peu plus sombre, et tu as même dit

0: que tu as presque laissé ta peau. Qu'est-ce qui s'est passé pendant la création de cet album-là, petit Béliveau?
1: Laisser ma peau, qu'est-ce que ça veut dire?
0: Mais que...
2: Te faire mourir.
0: Oui, c'est ça.
1: Ah, quasiment mourir. C'est un homme qui est à la misère à recorder au niveau technique, juste comme l'enregistrement même, parce qu'il y a beaucoup plus de vrais instruments que normal. Puis là, il trouve, tu sais, au niveau de les sujets, whatever. Les derniers 2 ans et 7, j'étais moins happy-go-lucky que j'ai été dans ma vie, I guess. Et puis en plus, je me sens plus à... I don't know. On dirait que le... Des fois, ça file un peu comme c'est la fin du monde, dernièrement. Oui. Tu sais, on dirait qu'on a tous ce petit sentiment peut-être qu'on veut point vraiment discuter, que c'est comme, c'est peut-être low-key la fin du monde, on n'est pas exactement sûr. Puis même si ça l'est pas, le monde changera bientôt assez que c'est comme essentiellement une fin anyway, tu sais. So, on dirait que ça m'habite à beaucoup ce mode de stuff-là. Bien sûr, à ces points de faire de la musique définitivement, de encore comme que ça fit dans le contexte de le projet, mais comme tu sais, par exemple, moi, j'ai tout le temps été un gros fan du country puis du bluegrass, puis surtout, le vieux stuff comme, anything comme avant les 90 dans ces styles-là, puis encore à ce jour, souvent c'est de la musique qui est vraiment joviale puis dans des clés majeures, mais là, t'écoutes les paroles puis c'est comme super déprimant. C'est comme kind of plus comme, je voulais pas pousser à ce niveau-là, mais tu sais, c'est plus ça mon approche, comme je reste avec la musique. Kind of, you know.
2: Ouais, ça me parle,
1: puis cette vibe-là. Puis j'essaie le plus que possible d'avoir des tournures, même dans les propos qui sont positifs. Mais comme tu sais, l'essentiel de les messages sont souvent, plus dark que ça l'a été. Puis tu sais, c'est pas comme j'ai jamais fait ça avant. I guess tu pourrais dire que c'est plus le cas dans cet album, c'est que ça l'a été avant. Puis il y a moins de chansons qui sont sur des sujets, une miette plus straight up humoristic comme income tax ou whatever. Par exemple, il y a moins de cette vibe-là. Puis, je sais qu'il y a du monde, il y a obviously plein de monde qui aime cette stuff-là, mais je peux point.
2: Ah, je vais adorer ça, moi. Le côté sombre, là. On va connaître ton côté sombre.
0: Et lucide, j'ai envie de dire. Petit Béliveau, merci tellement d'avoir pris un moment avec nous. On va aller écouter ce nouvel album-là, qui va apparaître sur les plateformes le 16 octobre. Il y a déjà quelques chansons qu'on peut aller écouter. Tu vas être en tournée, Gatineau, Toronto, Moncton. Merci d'avoir pris un moment avec nous.
2: Merci.
1: Merci beaucoup.
0: Maud Landry, merci pour ta programmation, musicale. On va te voir en spectacle. Trop cool. T'es en tournée à Mont-Laurier, Saint-Jérôme. Il y a encore plein de dates sur le Maud Landry. On s'abonne aussi à ton infolettre. Moi, je vous invite à être avec nous tout de suite après le bulletin de nouvelles. Sophie Cadieu, Simon Boulris et Monique Néron qui se joignent à nous.
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5: Bonjour à tous, il est 14h. Ici Charles Delisle en direct d'Edmonton. Voici vos informations. L'annonce de la désignation du pipeline comme projet d'intérêt national continue de faire réagir. Un peu plus de 2 semaines du référendum du 19 octobre, des indépendantistes critiquent Daniel Smith, tout comme le chef de l'opposition néo-démocrate, Ned Nenshi. Ce dernier y voit un geste cynique de la part de la première ministre pour tenter d'influencer le référendum.
6: C'est vraiment intéressant et un peu bizarre que je sois d'accord avec les séparatistes sur ce point. Parce que vraiment, c'est cynique, c'est politique. C'est pas le travail de bâtir pour le pays, de construire le pays. C'est une bataille simplement pour construire l'impression de Daniel Smith. C'est tout. Et les Albertains sont très intelligents. Les Albertains connaissent que Daniel Smith n'a pas des bonnes idées pour Canada. Daniel Smith ne travaille pas pour Canada. Daniel Smith travaille pour Daniel Smith.
5: C'était le chef néo-démocrate albertain Ned Nenshi. L'avocat indépendantiste Keith Wilson, co-président de la campagne Let Alberta Decide, a aussi critiqué le moment de la désignation.

0: Et je cite, « Il convient d'examiner de près ce timing. Ottawa se livre à des manœuvres politiques pour faire oublier aux Albertains des décennies de mauvais traitements et le fait que le Canada ne fonctionne pas en faveur de l'Alberta. » Le gouverneur de l'État de Washington, Bob Ferguson, et le directeur de l'écologie, Casey Sixkiller, désapprouvent la désignation de cet oléoduc Pacific Link comme projet d'intérêt national. Selon eux, ce statut accéléré limite les évaluations environnementales. Face à la hausse du trafic de pétrolier dans la mer des Salish, ils jugent la capacité d'intervention actuelle déjà insuffisante. Ils demandent au gouvernement fédéral de faire des changements afin de protéger les eaux. Les pays du G7 vont libérer jusqu'à 100 millions de barils de diesel et de pétrole brut d'ici les 4 prochains mois. Le président français Emmanuel Macron, qui assure la présidence du G7, a annoncé que les dirigeants ont convenu de puiser dans leurs réserves stratégiques. Les États-Unis faisaient pression sur l'Europe depuis plusieurs jours pour qu'ils libèrent une partie de ses réserves d'urgence afin de calmer les marchés à un mois des élections de mi-mandat. Aux États-Unis, la gouverneure de l'État de New York nomme une procureure spéciale pour enquêter sur le viol collectif présumé survenu à l'Université de Cornell. La procureure de l'État de New York, Letitia James, prendra en charge cette affaire qui génère de nombreuses réactions sur les réseaux sociaux. Les précisions de David Savoie.
1: La gouverneure Katie Hochul dit que les gens qui devaient protéger la femme, qui dit avoir été victime d'un viol collectif, avaient échoué dans leur tâche, notamment la police et le procureur du comté. Je vous rappelle l'origine de cette affaire. Dans une plainte civile déposée il y a 2 semaines, une femme affirme avoir été droguée et violée par 7 membres d'une fraternité de l'université Cornell en octobre 2024. Aucune accusation criminelle n'avait été déposée contre les 7 étudiants à l'époque. Le procureur du comté a rouvert une enquête depuis le dépôt de la poursuite. Selon le bureau du procureur, la version des faits de la victime est très différente entre ce qu'elle allègue dans la poursuite et ce qu'elle aurait dit à la police. Le gouverneur de l'État de New York soutient qu'elle a appris de nombreux faits troublants, notamment que le dossier de la plaignante avait été fermé sans que personne ne s'entretienne avec elle ou les assaillants présumés. C'est la raison pour laquelle elle demande à la procureure Letitia James de se pencher sur le dossier. L'affaire suscite aussi beaucoup de réactions au sein de la population, une avalanche de réactions notamment sur les réseaux sociaux pour dénoncer les violences sexuelles. Également de nombreuses publications pour tenter de masquer l'identité de la plaignante, qui est identifiée seulement comme Jane Doe, un nom générique. « C'est moi, Jane Doe, arrêtez de la chercher », peut-on lire dans plusieurs messages. Il s'agit d'une tentative de brouiller les pistes, parce que plusieurs personnes tentent de connaître et de faire connaître l'identité de la jeune femme qui a porté plainte. Ici David Savoie, Radio-Canada, Montréal.
0: Le gouvernement fédéral lance un nouveau conseil national sur l'intelligence artificielle. Ce conseil aura pour but de formuler des recommandations indépendantes sur l'utilisation de cette technologie afin de la rendre plus sûre. Parmi les membres de ce conseil, qui réunit des acteurs du public et du privé, il y a la sommité en matière d'intelligence artificielle, Yoshua Bengio. La création de ce conseil survient alors que de nombreux Canadiens se disent inquiets du développement effréné de l'intelligence artificielle et des risques qui y sont associés. En terminant, l'Association canadienne-française a rassemblé sur leur site web des ressources en français pour le référendum du 19 octobre. D'après un courriel de l'organisme, les informations ont l'objectif de permettre aux francophones de mieux comprendre les questions du scrutin. Ce n'est pas le seul organisme à tenter d'informer en français en vue du vote. La Francophonie canadienne plurielle, organisme d'accueil d'immigrants, traduit ces questions de l'anglais au français. Élection Alberta, pour sa part, ne traduit pas la question en raison de la loi albertaine sur les élections, afin de ne pas changer la signification ou le sens de la question. Et voilà, c'était vos informations. Le prochain rendez-vous, c'est dans 1 heure. D'ici là, pour plus de détails et d'autres nouvelles, n'hésitez pas à consulter notre site web radio-canada.ca/Alberta. Restez notre antenne.

0: Ici Émilie Perrault et le restaurant Toujours la culture se poursuit avec la comédienne Sophie Cadieux. Salut Sophie.
1: Bonjour, merci de m'accueillir.
0: On a compté, c'est la sixième fois qu'on t'accueille à l'émission en 5 ans. Mais ça faisait quand même 2 ans qu'on t'avait pas reçu. C'est pas une déclaration.

0: Passion d'amour, ça, Sophie Cadieu. J'espère que tu l'entends.
1: Oui, mon Dieu, je me sens très choyée.
0: Et là, c'est la spectatrice qu'on va découvrir aujourd'hui. Si on devait te décerner un prix de spectatrice Sophie Cadieu, tu dis que contact visuel accueillant et support moral garanti.
1: Oui.
0: Mais parce c'est comme un slogan.
1: Non, mais c'est parce que je reconnais ce que ça demande de se commettre devant les autres,
0: ouais,
1: sous n'importe quelle forme, que ce soit dans la vulnérabilité, dans l'excès. Et que j'aime ou non la proposition, j'aime reconnaître et connecter de vivant vivant, dire t'es capable, je suis là, je te donne toute mon attention. Donc vraiment les grands yeux ouverts, la bouche un peu ouverte, souriante, ça c'est moi.
0: Contact visuel accueillant, j'adore ça. Et Simon Boulris, bonjour Simon.
2: Bonjour Émilie.
0: Qui est ici en tant qu'algorithme pour toi, Sophie Cadieu. Simon, t'es porte-parole de quoi cette semaine?
2: Je suis porte-parole pour la semaine pour l'école publique.
0: D'abord, ok.
2: Alors je me promène beaucoup dans les écoles, en fait aussi dans les 5 à 7 de professeurs,
0: ben oui.
2: Puis je les aime les professeurs.
0: Oui.
2: Très heureux de ça. Et le 22 octobre prochain, je serai aussi le porte-parole pour la grande lecture partagée. Donc, c'est une grande mobilisation. On tente de cumuler 5 millions de minutes de lecture. Alors, tous les jeunes partout, mais les adultes aussi, oui, là, les écoles peuvent s'inscrire. On va sur le site La Grande Lecture Partagée. Et ensemble, on lit collectivement ce qu'on veut. Donc, c'est vraiment un événement festif. C'est un défi qu'on se lance et on peut lire ce qu'on veut. Ça peut être un roman audio. C'est tout à fait de la lecture.
0: Et on va ajouter donc les minutes qu'on a lues.
2: Exact, on au grand cumul.
0: C'est magnifique.
2: Un truc collectif, juste pour le plaisir d'aller.
0: Mais
2: on peut, Sophie, va t'inscrire.
0: Mais d'autant plus que tu vas avoir de la lecture en sortant de ça.
2: Oui,
0: alors, tu pourras
2: pas. D'ailleurs,
0: t'es
2: en train d'espionner ma pile de livres.
1: Je reconnais certaines éditions et je suis titillée.
0: Et vous savez, à l'émission, on vous demande souvent c'est quoi votre prochain geste culturel. Tantôt, on va prendre un moment pour parler avec une auditrice. On va parler d'une magnifique initiative familiale. Son oncle a toujours écrit des chansons. Et pour ses 80 ans, ils ont loué une salle de spectacle pour lui offrir le show de sa vie. Donc, on va parler avec Julie Turcotte dans la prochaine heure. D'ailleurs, vous pouvez toujours participer à l'émission. Hein. On a notre boîte vocale, je le rappelle. Si vous voulez trouver le numéro, vous allez sur la bulle de conversation. Il y a l'onglet « Participer à l'émission » et vous pouvez nous laisser un message sur notre boîte vocale pour nous parler de votre prochain geste culturel. Et à la toute fin de l'heure, Monique Néron aussi qui va se joindre à nous pour son livre « Tom et la maison Jello ». Et là, j'ai demandé aux auditeurs de partager avec nous des souvenirs de sorties culturelles avec les grands-parents. Il y a Jonathan qui nous écrit un souvenir que j'ai. J'écoutais les belles histoires des pays d'en haut avec mon grand-père pour apprendre comment c'était avant. Et pendant ce temps-là, ma grand-mère écoutait Watatata pour ensuite parler avec moi de la réalité des jeunes de mon âge.
2: Oh,
0: c'est tellement beau. Josiane Huard de Montréal, mes grands-parents m'ont amené voir une pièce de théâtre avec Gilles Latulippe et Fernand Gignac quand j'avais 8 ans, qui était suivi par un concert de Monsieur Gignac que j'aimais pour sa voix et ses chansons de Noël, même si j'étais pas très cool pour l'époque. Et Isabelle Désy. Oui, Isabelle Désy de Sept-Îles, ma grand-mère m'a amené voir le film La grenouille et la baleine.
1: Oh,
0: c'est devenu
1: oui,
0: mon film culte.
2: Fanny et 35. Aussi.
0: Oui, 35 ans plus tard, elle enseigne la flûte à bec sur la côte nord et chaque année, elle fait écouter ce film-là. Oh. Ah, c'est classe, c'est magnifique. Merci pour vos messages. Vous pouvez continuer à nous écrire d'ici la fin de l'heure. On partagera ça aussi avec Monique Néron.

0: 25 ans cette année que ma prochaine invitée est sortie du Conservatoire d'art dramatique de Montréal. Et depuis, elle est constamment en mouvement entre la télévision grand public, le théâtre de création, l'improvisation, la mise en scène. C'est assurément une artiste curieuse qui aime prendre des risques. Et d'ailleurs, comme spectatrice, elle est allergique à la complaisance. Sophie Cadieux, as-tu déjà vu Britney Spears en spectacle?
1: Malheureusement pas. Je peux pas dire que j'étais une grande fan qui a suivi la carrière débutante de Britney Spears, mais je me suis rattrapée dans les derniers mois. Ça, c'est sûr.
0: Parce que là,
2: moi, j'ai vu la semaine passée Britney Spears à l'Espace Go.
0: Elle était là à l'Espace Go. On t'accueille là-dessus parce que depuis quelques jours, on peut te voir sur la scène de l'Espace Go à Montréal dans la pièce Enfin te voilà, Britney Spears, écrite par Marie-Hélène Larose Truchon, mise en scène par Sébastien David. C'est à l'affiche jusqu'au 22 octobre. Tu y retournes ce soir, d'ailleurs.
1: Oui.

0: et même nous avons annoncé hier une nouvelle série de supplémentaires, donc jusqu'au 24 octobre.
1: C'est une bonne nouvelle. Pensais-tu un jour incarner Britney Spears?
0: Non, écoute, on dirait que je suis dans mon icon era, parce que dans Corps Fantôme, j'ai également joué Madonna.
2: C'est vrai.
0: Donc, oui. Ça a été surprise sur surprise d'avoir accès à ces figures pop-là, mais j'ai compris l'invitation de Sébastien David de me joindre à ce projet-là. Il cherchait une actrice qui pouvait peut-être, dans une physicalité quand même, traverser la vie de Britney Spears, donc il y avait quand même encore cette jeunesse-là et une maturité. Donc, je pense que ma voix me permet cet écartèlement-là un peu pour pouvoir projeter toute une suite de figures féminines dans Britney Spears.
2: Et en plus, tu danses bien, Sophie. Moi, je me rappelle de toi à l'Espace Go, tu faisais même du ballet classique dans une pièce d'Evelyne Lachenelière.
0: Oui. C'était Geneviève Guérard qui m'avait coachée, la grande ballerine. Ouais.
1: Wow. Et là, t'es sur scène, si j'ai bien compris, pendant toute la durée du spectacle. Les critiques parlent vraiment d'une performance phénoménale. Comment est-ce que tu ressors de cette performance-là tous les soirs?
0: J'ai l'impression que c'est comme si je faisais un cours intensif de spinning tous les jours. Je suis mouillée de bord en bord. C'est une série, de scène sur scène, mais il y a aussi des changements de costumes.
1: En plus.
0: Vraiment très très intense à chacun des tableaux, donc mais c'est quelque chose qui me donne une énergie. Je suis comme un peu dans une préparation marathonienne. Ouais. Je m'alimente super bien, je me repose, je m'étire.
1: C'est-tu relax des fois pour toi le théâtre, Sophie Cadieux? Il me semble que t'as souvent des performances comme ça qui sont intenses.
0: Oui, on dirait que les gens m'appellent pour ça de plus en plus, sachant que
1: tu faisais le monologue féministe
0: pour hommes,
1: qui était finalement un cours d'aérobie là,
0: un cours de Zumba. C'est un peu ce même type d'énergie-là. Oui. Puis tu sais, je vieillis, donc à l'aube de 50 ans. Non, mais je trouve ça beau de cultiver cette énergie-là. Puis il y a quelque chose de magique dans le fait d'être sur scène. Oui. C'est qu'il y a une énergie vitale qui me transcende. Oui. Tu sais, vraiment, mais je peux être fatiguée. Puis mon corps, vers 18h30, 18h45, il commence à se réveiller. Puis il est prêt à la représentation. Puis l'énergie que le public donne aussi. Puis on dirait que avant, je peux être fatiguée, mais pendant, je suis comme touchée par une grâce qu'on dirait que ça, qui est un savant mélange d'adrénaline et de désespoir, j'imagine. un peu des deux. Mais ça me met dans une place vraiment où j'ai l'impression de toucher à quelque chose d'un peu sacré. Tu sais, il y a quelque chose d'un rituel ou une transe un peu.
2: Mais donc, il y a de la fatigue parfois dans la journée. Parce que moi, je t'imagine toujours tellement énergique. Mais donc, la journée où tu vas jouer, là, ça t'arrive d'être un peu fatiguée durant la journée?
0: Oui, parce que je me lève à la même heure que mon garçon à 6h30. Okay. Donc, tu sais, la sieste est un peu obligatoire. Puis je sais que quand c'est extrêmement physique, donc ça me demande une préparation, ça me demande un temps de dépôt. Puis plutôt que de voir ça comme une punition, parce que je sais pas, dans mon élan naturel, je vois ça comme un temps de préparation.
1: Ouais. La figure de Britney Spears, ça devient un peu une figure universelle dans ce spectacle-là. Je t'entendais en entrevue dire qu'on porte tous un peu une Britney en nous. Qu'est-ce que ça veut dire?
0: Mais ça veut dire qu'on a tout le temps ce souci peut-être de performer. Ouais. On vit sous un joug du patriarcat qui, dans la vie de Britney Spears, a été représenté vraiment par la figure du père, mais aussi par celle de l'industrie musicale, par une certaine bien-pensance, société bien-pensante, qu'on voulait qu'elle soit cette vierge intacte à qui on demande de chanter sexy. Le texte de Marie-Hélène Larose-Truchon, ce qu'il nous fait, c'est qu'il nous apporte dans plusieurs scénettes, tableaux, où on rencontre une infirmière, on rencontre une soldate, on rencontre une jeune enfant, une femme qui est dans une secte. Et finalement, on voit comment insidieusement toutes ces dictats-là sont imposés à des femmes. Et Britney est la quintessence un peu de tout ce qui a été imposé aux femmes, parce qu'on a pu, elle, la regarder vivre aussi.
1: C'est ce qu'on découvre donc à l'Espace Go. Merci de ne pas avoir fait de sieste pour être avec nous.
0: Oui.
1: Comme ce soir, il va falloir que tu ailles sur scène. Et là, je voudrais changer de sujet. Permets-moi d'utiliser une subtile transition musicale que Manal Drissi a rappelée à notre mémoire cette semaine parce qu'elle nous parlait de son rattrapage de la série Ouattatatar. On l'adopte maintenant. Dans toutes nos transitions de sujet, il y a un peu de guide maintenant. Est-ce que tu l'entendais, cette transition-là, dans ta tête, quand tu finissais une scène là, dans ton rôle de Vanessa?
0: Oui, par moment, parce que on devait rester fixe.
1: Oui, c'est ça.
0: Oui, et vraiment, là, donc, t'étais dans ton émotion, puis là, tu comptais, puis là, 1 et 2 et 3...

0: et 4 et 5. Puis là, des fois, tu sais, c'était comme 10 secondes. Non, mais pas tant que ça. Là, mais je reconnais ça.
1: Le solo de guide dans ta tête. Sophie Cadieux, c'est pas encore officiellement annoncé, mais on nous a dit qu'on avait le droit de le dire. Tu vas faire partie du jury court-métrage du Festival Cinémania du 4 au 15 novembre prochain. T'as joué toi-même dans une bonne douzaine de courts-métrages. Le premier de Monia Chokri, par exemple. Un court-métrage de Denis Côté aussi. T'es quel genre de jury, toi, quand tu t'embarques dans une aventure comme ça? Ça va être quoi tes critères pour juger les courts-métrages?
0: Mais le court-métrage, ce que j'aime, c'est que c'est un moment. C'est vraiment t'es même quand ça se déploie de façon super articulée, t'es en 20 minutes, en bas de 20 minutes, tu traverses un univers. Donc c'est vraiment, tu sais, très impressionniste. Mm-hmm. Après ça, il y a des qualités techniques qu'on peut aller voir, l'interprétation aussi, c'est quelque chose qui évidemment, je pense que va me toucher. Mm-hmm. Mais je vais chercher la singularité, je vais chercher d'avoir qu'est-ce qui reste aussi après, parce que c'est tellement un bref moment, donc comme une espèce de feu de Bengale. Mm-hmm. Donc je vais faire confiance à... Est-ce que j'y pense encore le lendemain?
1: Puis est-ce que ça te nourrit comme créatrice quand tu acceptes des mandats comme ça de jury? Ça veut dire que tu vas avoir plein d'univers. Est-ce que des fois, il y a des choses qui peuvent te servir plus tard dans ta création?
0: Oui, mais je pense que c'est vraiment la spectatrice en moi qui est vraiment assouvie à ce moment-là. Moi, je viens vraiment, j'ai découvert quand j'étais au conservatoire le mouvement Kino, qui était un mouvement de court-métrage où plein de jeunes cinéastes voulaient tourner à tout prix avec les nouveaux moyens un peu plus démocratiques.
2: Et j'ai l'urgence.
0: L'urgence, puis devait produire pour une fois par mois. Donc, j'aimais le côté imparfait, le côté impulsif, tout ça. Et fait que j'ai continué à suivre vraiment le court-métrage parce que c'est une forme qui me plaît énormément.
1: Alors, les gens pourront aussi en voir du court-métrage au Festival Cinémania. C'est du 4 au 15 novembre prochain. Passons à ton CV de spectateur.
0: J'attendais de la guitare.
1: Je vais commencer en disant que meilleur spectacle à vie, tu l'as pas vu encore, Sophie.
0: Ouais.
2: Ah, c'est beau, ça.
1: Mais quelle belle réponse.
2: Ben oui.
1: Fine renarde.
0: Non, mais c'est parce que c'est quand même un exercice de mémoire ce CV de spectatrice. Oui. Et vraiment, je m'y suis penchée avec sérieux. Mm. Mais en même temps, ce qui m'excite, comme dans mon métier encore, c'est toujours l'inconnu. Ouais. Donc, j'avais envie de faire ce clin d'œil-là en disant, oh mon Dieu, mais la chose que je sais même pas qui existe encore, ou une forme théâtrale peut-être tellement brute qui va me ramener à l'essence. Donc, il y a tellement de changements technologiques, tellement de façon de regarder le monde. Présentement, on est en pleine mutation. Ouais. Je me dis, j'espère qu'il va y avoir des surprises émotives et sensorielles qui nous attendent dans ce bouleversement-là.
1: Et donc, comme elle a quand même bien fait l'exercice, on va...
0: Pour le reste.
1: Oui, c'est ça. On retourne dans ta mémoire. Premier spectacle que tu te souviens d'avoir vu, on est dans du théâtre de marionnettes. Donc, c'est la compagnie Illusion. Quel souvenir tu gardes de ça?
0: Mais ce que j'en garde, c'était comme des couleurs. C'est vraiment le sentiment qu'on attendait dehors puis qu'on allait rentrer, et ils ont coupé la file après nous. Ils ont fait « Ok, là, vous pouvez rentrer. Ok, vous êtes combien, là, mon père? On est 3. Ok. » Et là, il y avait comme des immenses mains d'adultes qui ont passé dans mon dos pour dire « Vous rentrez, wow. Et les autres pas. » Et tout ce que je me rappelle du spectacle, c'est que là, il faisait noir et c'était comme orangé et chaud. Puis j'étais très près. Puis c'est vraiment...
2: T'étais choyée, t'avais été, oui, t'avais été invitée.
1: T'étais l'élu, là.
0: Moi, j'avais été choisie. Fait que c'est vraiment un sentiment peut-être qui a inconsciemment créé le fait que je suis bien dans une salle de spectacle.
1: Mais tu gardes ça quand même précieusement, cette sensation-là. Là, après ça, quand même des grosses pointures dans ton CV de spectatrice. T'es allée voir les Jackson au Stade Olympique quand t'avais 7 ans. Et là, 2 ans plus tard, Simon Boulris, attention.
2: C'est pas vrai. Non, t'as pas vu Whitney.

0: aucun sens. Je suis tellement jaloux.
1: Mais tes parents sont donc bien cool, Sophie Cadieux.
2: Mes parents sont vraiment cool. Écoute, on allait voir
0: comme 9 ans. Mais où, quand, comment? Je veux tout savoir.
2: Mais moi, à cette époque-là, j'habitais en Ontario, à Alexandria.
1: Okay.
2: Et on était venus à Montréal. Et c'était vraiment une surprise. On embarque dans la voiture, puis ils nous amènent voir Whitney Houston.
1: Au Forum.
2: Au Forum.
0: Ah, mon
1: Dieu. Mais voyons donc, en plus, ils partent d'Alexandria.
2: Oui, puis là, c'est vraiment une grosse sortie. Puis on avait manqué l'école. Puis c'était vraiment...
0: C'était en quelle année, genre?
2: Écoute,
1: moi, j'avais 86.
2: Ah oui, ben c'est ça.
1: Elle n'est pas venue si souvent à Montréal.
0: Mais non, vraiment pas. C'est ça. 80, j'avais 4 ans. Oh mon Dieu, c'est son premier album. Et ça sortait en 85.
2: Mais oui. Puis tu sais, c'était très impressionnant de se retrouver dans une foule comme ça. Je me rappelle aussi de quand j'étais allée voir Michael Jackson. Dès qu'il y avait quelqu'un...

0: quelqu'un qui avait un gant blanc. J'étais, oh mon Dieu, c'est lui, Michael Jackson. Tout le monde avait le gant blanc au stade. Puis pas Whitney Houston. Mais c'était, tu sais, les gens fumaient, j'avais peur des cigarettes. C'était vraiment très, tu sais, en tout cas, mon souvenir est très sensoriel de ça aussi, mais c'était vraiment plaisant de chanter, taper des mains, de se coucher tard. On s'est endormi dans le char en revenant, c'est
1: j'espère.
0: Sûr.
2: Mais quelle aventure quand même. Simon s'en remettra pas.
1: Ben non, je m'en remettrai pas. Je pense que c'est la première personne que je rencontre qui a vu Whitney. Par procuration, là, je vis quelque chose.
2: Artiste que tu as vu le plus souvent en spectacle, Sophie Cadieux. J'imagine que là aussi, il y avait quelques options parce que tu as plein d'amis artistes. Mais c'est un auteur, compositeur, interprète qui a une approche très théâtrale. Pierre Lapointe.

0: Est-ce que tu te rappelles la première fois que tu as vu Pierre Lapointe en spectacle, Sophie?
1: Mon Dieu, la première fois. Je me rappelle la première fois que j'ai entendu son démo. Il venait de gagner Grimbé.
2: Je me rappelle
1: puis,
2: de ça aussi.
1: Là, il était nu-pied sur sa photo. Puis là, c'est mon ami Éric Paulus qui dit à Gatineau, il y a quelqu'un qui m'a donné ça. Puis j'avais, écoute, je me rappelle, on était en voiture pendant l'été, puis il avait mis ça dans la voiture, puis j'étais comme, oh, c'est qui? Waouh! Puis après ça, je pense que je l'ai premièrement vu, tu sais, comme chanter, tu sais, juste une chanson dans des soirées plus événementielles. Puis après ça, ben je me suis mis à le suivre. Puis ce que j'admire beaucoup de chez Pierre, chez lui, c'est que son répertoire est constamment en mouvement.
0: Ouais.
1: Il ne cesse de se réinventer et de réinventer la façon qu'a façonné une chanson et de la refaçonner et de vraiment embrasser aussi un esthétique, une époque de sa vie, puis de se lancer corps et âme là-dedans. Puis je trouve que ça fait qu'il nous surprend toujours, puis en même temps, on retrouve toujours le même cœur battant qui ne cesse, comme un origami un peu, de se déployer dans des formes différentes.
2: C'est drôle, on dirait que tu te décris version homme, parce que moi, pour moi, en théâtre, tu représentes ça, et sincèrement, je pense que t'es l'actrice que j'ai le plus vu performer sur scène.
1: Ah ouais?
2: Je t'ai vu tellement beaucoup, puis je t'écoute parler, j'ai dit, mon Dieu, on dirait que c'est la description de Sophie Cadieux.
0: Mais et c'est un grand ami, là, Pierre Lapointe, de travailler beaucoup avec lui à la mise en scène. Est-ce que t'es capable d'être juste spectatrice?
1: Oh, complètement. Oui, okay. Oui, quand ça part vraiment d'aller voir un tour de chant de lui, tu sais, des fois solo avec un gros band, un spectacle de Noël, j'ai tout le temps l'impression de retrouver quelque chose et d'en découvrir une nouvelle partie aussi.
0: D'ailleurs, il est en spectacle ce soir à Victoriaville pour les gens qui veulent attraper un spectacle de Pierre Lapointe. Puis il y a plein de dates qui s'en viennent pour le spectacle Chansons démodées pour ceux qui ont le cœur abîmé d'ici Noël. Des spectacles que tu es fière de nommer sur ton CV, puis c'est même pas Whitney Houston, imagine. Simon. Alors tout d'abord, on est avec un groupe phare de Montréal à l'époque là où ça se passait là pour la musique indépendante.

0: Récemment, il y a Pierre-François Legendre qui nous a confié qu'il était là. Je sais pas si tu l'as vu ce soir-là, mais il nous a dit qu'il a pleuré pendant cette chanson-là. Toi, t'étais dans quel état? On est au Corona, Montréal.
1: Oui, c'est ça.
0: En avril 2005.
1: Ben, j'avais l'impression d'être à l'aube de quelque chose. C'est comme, ben, je pense que c'est un peu aussi ce que leur musique appelle, mais il y avait comme un sentiment de communion par la musique vraiment très forte. Et ce sentiment que ça allait être quelque chose de grand, que, tu sais, il y avait vraiment quelque chose qui nous dépassait dans cet appel-là musical. Fait que, j'ai pas honte de name dropper.
0: Elle était là, Sophie Cadieux, au Corona en 2005. Et l'autre artiste que t'es fière d'avoir vu, on l'écoute, puis après ça, tu nous expliques dans quel contexte, OK?

0: Il y a 20 ans, je crois, Maki le
1: prend. Jean Leloup. Dans quel contexte?
2: Je l'ai vu à plusieurs reprises, dont son mythique, c'était au MTLUS avec le crâne.
1: Oui,
2: oui, donc. Mais je travaillais dans un bar à Montréal qui s'appelle le Diable Vert, qui était sur la rue Saint-Denis. Et donc, j'étais au conservatoire. Et un dimanche soir, ils font, ouais, il y a un show secret de Jean Leloup. Et vraiment, tu sais, c'était un bar un peu comme la musique, tu sais,
1: il y a du Rihanna là,
2: c'est ça, puis il y a pas d'espace pour un spectacle en tant que tel, et il y a Jean Leloup qui vient avec un ami faire de la musique. On le sait pas si ça y tente tant que ça. Le contexte m'est flou, mais je suis là avec comme 39 personnes, puis on écoute Jean Leloup, puis je suis comme, il est à côté de moi, tu sais. Puis ça a été, puis quand il chantait, il était vraiment super investi, mais sinon, tu sais, il parlait pas trop entre les chansons. Le contexte, je l'ai complètement oublié. Peut-être que quelqu'un va écouter, puis va dire, ben oui, c'est parce que c'était dans tel, c'était son ami qui était, je m'en rappelle.
3: Étiez-vous parmi les 39 personnes ce soir-là?
1: Oui, écrivez-nous. Pourquoi vous étiez là? On le sait toujours pas.
2: Mais en tout cas, c'était vraiment une soirée très, très intime avec Jean Leloup.
1: Et ben voilà. Et ça, ne serait-ce que pour être mentionné une fois à la radio, oui, ça valait la peine de le vivre. Là, on va aller voyager dans ton CV de spectatrice, Sophie Cadieux. On va aller faire un tour du côté de Berlin. On en écoute un peu une version allemande d'abord de cette pièce de théâtre.
4: Ihr alter Freund, Eilert Löwborg, der ist wieder in der Stadt.
5: Ja gut, das weiß ich schon. Und ein neues Buch hat er rausgebracht.
4: Allerdings, das für ziemlich viel Aufsehen gesorgt hat.
5: Außerordentlich viel Aufsehen sogar.
4: Gibt's denn?
5: Ja, ja.
1: Alors, j'espère que votre allemand est bon. Ce qu'on vient d'entendre. Son vieil ami est de retour en ville. Oui, je le sais déjà. Il a publié un nouveau livre qui a fait beaucoup de bruit, un bruit considérable même. On est dans Hedda Gabler, pièce de théâtre que tu vas toi-même présenter bientôt au Théâtre du Rideau Vert. Toi, tu en as vu une version donc
2: oui,
1: à Berlin.
2: À Berlin, à la Schaubühne, donc le Théâtre National. Mmh. Ça, puis c'est une pièce qui me suit depuis le conservatoire. Puis c'est quand t'es jeune puis tu lis du théâtre classique, tu penses que tu mets tout de suite des vêtements d'époque, ouais, aux personnages et tout ça. Et ben j'avais entendu dire, j'étais en voyage avec Mathieu Gosselin,
1: la plus belle voix de l'UdA.
2: La plus belle voix de l'UdA.
3: Et on s'est arrêté dans ta classe.
2: Oui, ouais. Oui, de conservatoire. Mm-hmm. Puis on était ensemble à Berlin et on va voir Hedda Gabler et ça. Elle a un petit track suit, c'est comme ultra moderne, elle s'emmerde, il y a une porte patio sur un panneau circulaire qui tourne. Tu sais, j'étais comme, oh, le livre, c'est un ordinateur. Tu sais, il y avait vraiment comme, puis c'était peut-être, on était à l'aube de cette, dans les débuts des années 2000, de ce revampage des classiques-là. Mm-hmm. Fait que ça a eu une forte, forte impression sur moi, ce spectacle-là. Puis ça a contribué à alimenter ma passion pour le personnage d'Hedda Gabler que je vais mettre en scène.
3: Qui ne s'essouffle pas.
2: Qui ne s'essouffle pas.
1: Avec Rachel Graton, donc, dans le rôle principal. Est-ce que, quand on parle d'une pièce qui va être présentée, c'est en février, c'est ça?
2: Ouais, janvier-février.
1: Janvier-février. Donc là, en ce moment, à quel point tu sais qu'est-ce que ça va donner? T'as des idées claires? Quand on est à quelques mois comme ça, là, de
2: Moi, ce que je fais, c'est que là, présentement, je lis obsessivement sur le sujet. Maintenant que Britney est dans mon corps. Et tout ce qui est d'ordre au point de vue de la conception. Ouais. Donc, je travaille avec Louise Clavis à la musique, avec Romain Fable. Le décor est déjà, il va aller bientôt en construction avec Ginette Noiseux au costume. Mmh. Donc, c'est des dialogues qui sont vraiment très, très entamés, puis on tombe en production assez rapidement.
3: Est-ce que Hedda Gabler va danser avec des couteaux?
2: Non.
3: Il ne va pas rester de Britney.
2: Non, il
3: n'y
2: aura pas de...
1: Peut-être qu'elle a besoin de relaxer un peu.
2: Mais son corps va exulter. Moi, j'aime bien penser que Hedda Gabler, c'est comme cette femme prise en cage et tout ce qu'elle a, c'est comme son instinct de vie. Fait que j'ai envie de la rendre très charnelle et très, très physique.
1: Est-ce que c'est agréable pour toi, ce rôle-là, d'être à la mise en scène et de pas avoir à le performer, puis de réfléchir à quelque chose pour une autre actrice? C'est quelque chose que t'aimes?
2: Oui, ben pour moi, j'ai l'impression que c'est comme si ça complète l'idée de je me vois comme une metteuse en scène, c'est comme une actrice qui réfléchit. Mmh. Donc je mets mes élans peut-être d'interprétation, ma vision de lectrice, et aussi j'aime beaucoup dans le fond les conceptions. J'aime créer l'espace aussi parce que je pense que ça parle beaucoup de comment on enrobe les choses. Donc pour moi, ça me fait grandir comme actrice aussi, de voir comment mon langage est perçu par l'autre. Ouais. Et donc, même si je dis, ça serait beau que tu fasses ça comme ça, puis la personne n'est pas moi. Donc, ce qui serait

0: Mais mon instinct se dessine autrement chez l'autre et c'est la plus belle des révélations.
1: On va vivre ça donc au Théâtre du Rideau Vert à Montréal cet hiver. Et là, on revient à ton CV de spectatrice et on va te faire danser, Sophie Cadieux.

0: C'est ta vie. On vient de le revivre d'ailleurs à l'instant.
1: Oui, c'est ça, mais j'essaie de retrouver comment nos mains bougeaient là, sur 97. Tectonique un peu.
0: Qu'est-ce que tu as vécu comme soirée?
1: C'était incroyable. J'ai reçu la sueur de d'autres humains dans ma bouche. C'est le souvenir que je garde de cette soirée. Le niveau d'eau était comme... C'est le plus gros niveau d'eau d'échange que j'ai vécu.
0: Oh, mon Dieu.
1: Mais c'était vraiment incroyable. Puis je me rappelle, tu sais, c'était une mare humaine, mais tout le monde, c'était pas comme un mosh pit, tu sais, il y avait...
2: Une transe, un peu, là.
1: Une transe, et tout le monde avait le même rythme, donc on se cognait pas, tu sais, c'était comme si c'était un souffle. C'était vraiment... Puis c'était la première fois aussi, j'allais voir des fois un peu des DJ, mais là, il y avait vraiment un spectacle entier à célébrer comme des gens derrière, comme un bureau, tu sais, avec leur masque. C'était vraiment...
3: Les enceintes d'angine de poitrine.
2: Oui. Voilà. Le temps file tellement vite. Je vais y aller avec quelques petites questions en rafale. Pour ou contre les entractes, Sophie Cadieux?
1: Moi, je dis, il faut que ça soit plus que, tu sais, 3 heures, si tu veux. Parce que, un entracte à 2h15, ça, je me dis, il y a un petit 15 minutes qu'on aurait pu couper. Mais j'adore quand c'est des longs spectacles, puis là, qu'on peut s'arrêter, discuter, manger. J'adore quand il y a un petit sandwich à partager. Ah, ça, j'adore ça.
2: Au-delà de 3 heures. Mais avant en bas de 3 heures, on n'en fait pas. Body surfing ou mosh pit?
1: Moi, je dirais, mais mosh pit, j'ai vraiment aimé.
3: Tectonique.
1: Un peu tectonique. Mais j'ai eu aussi une passe Red Hot Chili Peppers aussi, où, tu sais, j'allais voir des shows au Fouf. Donc, puis j'étais petite, fait que les gens me protégeaient. Mais j'ai fait du body surfing au Francofolie pour un clip de Ghislain Poirier au début des années 2000. Je quittais la scène, puis on me transportait, puis c'est Baz qui filmait. Donc, j'ai vraiment eu un long body surfing orchestré. Et c'était, ma foi, réjouissant.
2: Mais tu choisis quand même mosh pit.
1: Oui, tu choisis quand même.
2: Enfin, te voilà Britney Spears. C'est à l'Espace Go. On l'a dit, il y a des supplémentaires jusqu'au 24 octobre, c'est ça? Tu restes avec nous de toute façon parce que bientôt la sieste viendra. Mais avant, il y a Simon Boulris qui a des suggestions de lecture juste pour toi, Sophie Cadieux. On va découvrir ça tout de suite après ce choix musical de Maud Landry, qui était notre programmatrice musicale. On écoute Lisa Leblanc.

0: Etty, qui faisait du
1: ben
0: pain.
1: Voilà, on salue tous les gens d'Alexandria. Merci, Sophie Cadieux, de nous avoir permis de saluer cette Diane, la femme Milette.
2: Littérature, l'algorithme littéraire.
1: Sophie Cadieux, même s'il est très jaloux de toi, parce que t'as vu Whitney Houston en spectacle, Simon Boulris.
0: Son regard sur moi a changé. Je sais pas comment l'interpréter.
3: Je te vois sous un nouvel œil.
1: Mais il a quand même accepté d'être ton ami. Je voudrais le dire. Vas-y, Simon, qu'est-ce que t'as pour Sophie Cadieux aujourd'hui?
3: Sans surprise, j'ai envie de te proposer Pour Britney de Louise Chenevière, mais je suis convaincue que tu l'as lu.
0: Oui.
3: OK, alors juste pour titiller les gens quand même, c'est que c'est super intéressant parce que le livre traite de l'adoration de l'essayiste qui avait 13 ans lorsqu'elle est tombée amoureuse. Elle voit un culte à Britney Spears. Et donc, elle associe le destin de Britney à Nelly Arcan. Puis elle va dresser un portrait lucide de la violence du regard patriarcal et médiatique posé sur le corps des femmes, ce que tu disais, ce dont tu parlais au tout début. Mais donc, là, je plonge dans l'action. Dans son questionnaire, Sophie nommait deux angles morts, à savoir la science-fiction et les autrices québécoises d'avant 1950, outre leur Conan. Alors, j'ai ce qu'il vous faut, Madame Cadieux, à commencer par la formidable Jovette Bernier, qui a été... Connais-tu?
0: Non!
3: Oh mon Dieu, je suis content. Alors, elle a été journaliste, poétesse, courriériste du cœur, script pour la radio, la télévision et bien sûr romancière. Et rapidement, elle s'est imposée comme l'une des premières voix de la révolte et de la parole féminine individuelle au Québec. Et moi, je vais vous proposer son tout premier roman, La chair décevante. C'est publié en 1931, alors qu'elle avait justement 31 ans. Elle est née en 1900, décédée en 1981. Et la copie que j'ai avec moi, que j'ai lue, c'est 1982, la réédition, l'année de ma naissance. C'est un livre qui traite d'une histoire d'une fille mère sensuelle et passionnée. Donc, le roman avait déclenché une polémique d'ordre moral et esthétique. Elle avait été barouettée par la critique. En préface, on dit que les chroniqueurs de l'époque avaient le souci de faire respecter et rayonner une morale saine, donc catholique. Et on accusait l'autrice de faire de la psychologie de la sensualité. Je trouve ça beau. Quelle belle accusation. Oui, j'aimerais ça être accusé de ça, moi. Et aussi de montrer la vie intérieure. Oh mon Dieu, c'est terrible.
1: Le drame.
3: Le gros drame. Alors, Jovette Bernier s'éloigne radicalement des romans du terroir qui étaient en vogue à l'époque. Elle propose une plongée dans le désir, les tourments d'une femme moderne. Le livre commence avec un paradoxe qui a frappé mon imaginaire. Alors, la première ligne, c'est ça. Sur l'écran, sous les feux de la rampe, la souffrance est divine pour la foule. Mais la même souffrance dans la rue et dans les chambres closes, ça s'appelle du déshonneur. C'est bon, hein? Et ça commence, et ça met la table. Alors, le roman raconte l'histoire de Didi. Elle a 16 ans, elle tombe enceinte, hors mariage, et donne naissance à un fils qui s'appelle Paul. Elle va l'élever seule, et Paul, devenu grand, commence des études en droit, va se lier d'amitié avec Jules Normand, un magistrat, et Paul va tomber amoureux de la fille du magistrat, Charlotte. Et là, le choc est total pour Didi, parce que Jules Normand a été son premier grand amour, mais surtout, le père biologique! Le père biologique de Paul. Donc, son fils s'apprête, sans le savoir, à commettre un inceste avec sa demi-sœur.
1: La chair décevante.
3: Oh mon Dieu, c'est décevant par peu près. Et moi, ça m'a fait penser au Mur mitoyen de Catherine Leroux, pour le souffle unique aussi d'une Violette Leduc. C'est comme mes deux reines réunies, je suis vraiment emballée. Alors, parlons de l'écriture. Il y a un lyrisme chez Bernier.
1: Parlons de l'écriture, Simon.
3: merci, Mélie, de me lancer la poque de même. Alors, elles ont toutes les deux, parce qu'il y a un lyrisme aussi chez Violette, puis moi, je sens une des accointances. Ouais. Alors, sans réserve, sans concession, l'amour est partout, le désir, la sensualité exacerbée, la solitude aussi, l'insoumission féminine. Mmh. Et là, je cite un petit pot pourri, qui est pas pourri pantoute, pour vous donner l'eau à la bouche. Wow. Il y a des gens qui fuient avec toute la tendresse qu'ils vous doivent. J'avais cité ça dans Jacques et l'amour, je trouve ça bien beau. La vie m'a cassé le rire sur les dents. L'image est belle. Puis, du lyrisme. Ne fleurissez plus mes roses, je m'en vais. Mes iris au cœur violet, je m'en vais. Et j'ai fermé le volet où vous penchiez la tête si tristement. Je m'en vais, jardin, mon ami, regarde-moi bien. Grive et moineau, la folle qui dormait à midi et s'oubliait sur son balcon la nuit, elle s'en va. C'est beau,
1: magnifique.
3: Hein?
1: Alors, je le répète, là, c'est Jovette Bernier, La chair décevante. Donc, on peut encore trouver là, des éditions
3: absolument.
1: De ce livre-là, qui est d'abord paru en 1931, je le rappelle.
3: Et non, monsieur, ça aussi, c'est dans L'Insoumission. C'est son plus récent. Ben, son plus récent.
1: Son plus récent.
3: C'est paru en 69. C'est son dernier, on va dire. Son plus récent. Mais c'est le dernier qu'il a publié. OK. Alors, et il y avait aussi un autre...
1: J'ai-tu... Oui,
3: j'ai
1: oui,
3: OK, parfait. OK. Un autre angle mort, c'était la science-fiction. Et là,

0: te propose mon préféré, mon livre de science-fiction préféré. Alors, connais-tu Replay de Ken Grimwood?
1: Ben, pas en tout.
0: Ah, mon Dieu, c'est dommage le fun! Hey, un coup de circuit aujourd'hui. Alors, le livre est paru en 1986, mais l'histoire se déroule en 88. Ça raconte l'histoire de Jeff Winston, 43 ans, et il meurt subitement d'une crise cardiaque. Il laisse derrière lui une vie médiocre, un mariage qui part à la dérive. Linda, sa femme, était très insatisfaite de lui. Et quelle n'est pas sa stupeur, Sophie, lorsqu'il se réveille dans sa chambre d'étudiant, âgé de 18 ans. Donc, on est rendu en 63, 25 ans plus tôt. Et là, dans le passé, sa vie recommence comme avant, sauf qu'il a gardé le souvenir de sa précédente existence. Et donc, Ripley, c'est comme rejouer sa vie à nouveau. Il reprend ses 25 années, devient riche à force de faire des paris de course, de chevaux, de matchs de baseball, dont il connaît déjà l'issue, en investissant aussi dans IBM, dans Apple.
2: Ouais, tout ce qu'il faut.
0: Mais voilà, il est bright. Et à nouveau, en 88, il va remourir d'une crise cardiaque et il va être recatapulté, pas facile à dire ça, en 1963 encore. Donc, ça va créer une boucle temporelle infernale. Donc, chaque cycle dure 25 ans et se termine toujours par une crise cardiaque. Ce qui vous fait peut-être penser à un film
2: de 1993.
0: Le jour de la marmotte. Le jour de la marmotte, c'est un peu inspiré de ce procédé-là.
2: OK, c'est le même procédé, mais c'est pas l'adaptation du livre.
0: Non, pas du tout, parce que le roman est un peu moins... C'est pas festif comme le film avec Bill Murray.
2: Oui, c'était une seule journée aussi, là, c'était 25 ans.
0: Exact, exact. Donc, Grimwood a écrit à 32 ans un roman philosophique. Lui qui est décédé à 59 ans d'une crise cardiaque.
2: Bon, ça y est.
0: Incroyable. Alors,
2: incroyable.
0: Je dis roman philosophique à dessein parce que la question posée en filigrane, c'est à quoi bon répéter cette lente recherche d'une intimité? Est-ce que ça vaut la peine? À quoi bon créer une fortune à faire des enfants? Et donc, ce qui reste au bout de tout ça, Sophie, c'est d'apprendre sur soi, se bonifier, réveiller l'humanité, c'est un mot qui va être utilisé, et donner du sens à ce qui n'en a pas. Moi, c'est une lecture qui m'avait vraiment complètement réjoui et ceux qui aiment plan B, je pense que vous allez spécialement... Oui, on est dans le même esprit. Alors, Replay de Kim Grimwood.
2: Merci beaucoup, Simon Boulris.
0: Je suis dans les temps, en plus.
2: En plus, oui, il est particulièrement fier d'avoir respecté son chrono.
0: J'ai fait beaucoup de coupures, Sophie.
2: Bravo.

0: extrait d'une chanson de Régent Turcotte qui va vivre un moment culturel magique ce week-end. Là, vous savez, depuis quelques semaines, on vous invite régulièrement à nous dire ça va être quoi votre prochain geste culturel. Je pense à André Bernard de Val-d'Or qui nous avait raconté comment il a osé tenir la porte au TNM pour trouver dernière minute un billet pour 8/8 de Robert Lepage.
1: Il a trouvé un.
0: Puis finalement, il a réussi à en trouver un. Alors aujourd'hui, on avait envie de saluer la famille de Régent Turcotte qui s'est unie pour célébrer son talent d'une façon merveilleuse. Donc, on joint au téléphone sa nièce Julie Turcotte. Bonjour Julie.
2: Bonjour.
0: Julie, est-ce que tu peux d'abord me parler un peu de cet oncle Régent, de sa passion pour la musique?
2: Mon oncle, en fait, Régent va avoir 80 ans cette année et la musique a toujours occupé une place immense dans sa vie. Il a écrit, composé, interprété ses propres chansons depuis qu'il était très jeune. Au fil des années, il a réalisé 3 albums entièrement indépendants qu'il a lui-même financés.
0: Et là, pour souligner ce 80e anniversaire avec ta famille, vous avez décidé d'organiser un spectacle pour lui?
2: Oui, c'est ça. En fait, il jouait de la guitare un soir de semaine. Puis j'étais comme, ah, ça serait intéressant, tant qu'à faire une fête pour ses 80 ans, pourquoi pas lui organiser une célébration vraiment consacrée à sa musique. Donc, on a tout organisé un peu en secret. On a réservé le petit cabaret spectacle à Saint-Eustache. Puis on a tout préparé ça sans qu'il se doute de rien du tout. Et puis c'était, on était tous réunis en famille. On avait préparé des billets de spectacle. Puis on avait tous le même billet. Puis on faisait la blague. Oh, on va aller à un spectacle. Puis là, ils comprenaient pas trop quel spectacle qu'on allait. Puis ils disaient, c'est vous allez où? Puis on les disait, on s'en va à ton show. Puis t'es comme, mais OK, ben je vais être là moi aussi. Fait que c'est

0: comme ça qu'on y a annoncé la surprise, on lui a donné un billet du spectacle. Puis, fait que ça, on a vraiment tout organisé en arrière un peu de son dos. Puis là, on y a fait la surprise, mais il fallait qu'il donne du temps quand même.
1: Mais oui, pour se préparer.
0: Oui, exact.
1: Mais là, c'est magnifique. Donc, il y a une campagne d'affichage aussi. Vous avez fait vraiment comme une affiche pour ce spectacle-là. Oui. Donc là, on est à 2 jours de cet événement-là. Ça se passe ce dimanche. Il est dans quel état en ce moment, ton oncle Régent, Julie?
0: Ah, il est très fébrile. Il est excité. Toute la famille, la famille des États-Unis qui sont venus juste pour ça. C'est vraiment un gros événement pour la famille. On est vraiment contents pour lui. C'est vraiment pour lui qu'on fait ça, là, tu sais, lui porter hommage, en fait. Là.
1: C'est magnifique. Toute une famille qui se réunit pour célébrer comme ça le talent. Ça va être un magnifique geste culturel que vous allez vivre ensemble ce week-end. Merci beaucoup, Julie Turcotte, d'avoir pris un moment avec nous pour nous raconter cette belle histoire-là.
0: Oui, ça fait plaisir.
1: Merci. Ça nous fait toujours plaisir, vous le savez, de vous lire, de vous écouter. Vous nous laissez des messages sur la boîte vocale. Vous pouvez continuer de le faire via la bulle de conversation. Il y a un onglet qui s'intitule « Participer à l'émission ». Et c'est là que vous allez retrouver le numéro de notre boîte vocale, 1-877-597-3455. Ça nous fait toujours un grand plaisir d'avoir de vos nouvelles. On reçoit plein d'initiatives. Je pense aussi, par exemple, à Dominique et son conjoint qui vont faire 25 sorties culturelles cette année pour 25 années de mariage. On est toujours très impressionnés par nos auditeurs et nos auditrices.

0: Depuis la semaine dernière, une nouveauté en librairie, Tom et la maison Jello. C'est aux éditions de La Bagnole et avec nous, son autrice, l'animatrice Monique Néron. Salut Monique.
1: Salut.
0: Qu'on dérange pendant la préparation de son émission, votre retour. Tu prends la relève dans la région du Grand Montréal dès 15h. Hier, c'était la journée nationale des aînés. Et Monique, ton livre, il s'inscrit dans cette lignée-là de cultiver les liens intergénérationnels. Je veux que tu nous racontes la genèse de cette aventure-là parce que ça fait longtemps que tu réfléchis à quelque chose à faire autour de ta grand-mère, entre autres.
1: Oui, ben de mes grands-parents. Ouais. Et en fait, c'est librement inspiré des visites avec mon garçon à mes grands-parents en résidence pour personnes âgées. J'avais l'impression un peu chaque fois, puis Tom a grandi à travers le temps, mais il a commencé tout petit à y aller. Je me souviens, il y avait 2 ans, on entrait, je le traînais un peu de force. Il avait pas tant envie, puis il trouvait ça un peu bizarre, l'endroit. Ça manquait de couleur, ça manquait de vie. Bon, puis à un moment donné, il avait dit la grande maison carrée, tu sais, en levant les yeux au ciel, ça ne tendait donc pas d'y aller. Puis à chaque fois, finalement, il passait un bon moment. Tu sais, tout le monde le gâtait, tout le monde était donc bien gentil avec lui. Puis je me souviens de lui dire, Tom, c'est important juste de sourire aux gens que tu vas croiser. Il ne voit pas beaucoup d'enfants. Puis, et de là est née l'idée de faire l'histoire d'un petit garçon qui rentre dans cette maison-là et qui vit finalement sa meilleure vie pendant sa visite et de miser sur l'importance de ces liens-là et du fait que c'est pas tellement pas aussi drabe qu'on peut penser et que c'est important de cultiver aussi cet échange-là entre les personnes âgées et les enfants.
0: Oui, puis ça se passe aussi dans les yeux de l'enfant parce qu'on est beaucoup dans l'imaginaire aussi de cet homme dans ce livre-là.
1: Il y avait ces petites références d'enfants, là, c'est les gens fripés, comme lui quand il sort du bain.
2: Oui, j'ai cette page-là, c'est beau.
0: Les illustrations de Gabriel Morisseau. Oui. Simon Boulret, veux-tu dire quelque chose là-dessus?
2: C'est magnifique. Moi, j'aime beaucoup. Les illustrations de Gabriel sont splendides. On est près de l'aquarelle.
1: Oui.
2: On est dans l'aquarelle, puis il y a une immense tendresse. Ouais. Et juste la couverture, pour moi, elle est séduisante, cette montagne de Jello.
1: Oui.
2: C'est vraiment très beau. Puis il y a, entre autres, mon illustration préférée, c'est quand on parle de nuages, il y a une chevelure qui évoque
1: la Madame Nuage de la page 30, je le sais.
2: C'est si beau.
1: Elle est incroyable. Il y a quelque chose de touchant dans les illustrations de Gabriel. Il y a une grande sensibilité. Puis c'est plein de couleurs. On voulait que ce soit vivant.
0: Ouais.
1: Puis c'est ça. Moi, entendre Simon Boulet parler de mon livre comme ça, excusez-moi, je pense que j'en reviendrai juste jamais. Je suis vraiment touchée de ça.
0: Mais c'est vrai, puis la douceur de ces images-là, moi, ça me rappelait même un peu les traits là, de nos livres de Passe-Partout. Tu sais, la première génération, cette espèce de douceur-là. Et je veux qu'on parle de ce qui se trouve à la fin de ce livre-là.
1: Oui,
0: donc, il y a
1: ouais.
0: des pages souvenirs, donc des souvenirs à aller récolter avec auprès de nos grands-parents. Puis je me demandais, parce que tu invites donc les gens à le remplir, à poser des questions à leurs grands-parents. Est-ce que toi, Monique, t'es capable de répondre à ces questions-là par rapport à tes propres grands-parents où il y a des choses qui t'échappent aussi?
1: L'idée de ça est venue qu'il y a à peu près 15, même presque 20 ans, j'avais trouvé un livre de grands-parents dans le fond d'un magasin grande surface. Tu sais, ça disait juste livre de grands-parents, puis il y avait plein de questions. Je l'ai offert à ma grand-mère. Ma grand-mère

0: père qui a développé la maladie d'Alzheimer et qui est toujours en vie présentement. Et à un moment donné, quand il a déménagé la dernière fois, j'ai dit à ma mère, je dis oui, ce livre-là, je me suis souvenue que j'avais donné ça il y a très, très longtemps à ma grand-mère. Et on l'a trouvé dans sa table de chevet. Et ma grand-maman...
1: Ça veut dire que c'est précieux pour elle.
0: Elle avait rempli chaque question, mais avec une assiduité, un souci du détail.
1: Comme une Monique Néron, genre.
0: Elle avait collé des photos d'elle à la petite école. Et j'en parle, puis c'est super émouvant parce que elle est plus capable de raconter son enfance.
2: Elle l'a rempli au bon moment.
0: Au bon moment, elle a mis dans ces pages-là ses souvenirs. Fait que c'était pour ça que j'y tenais tellement à ces pages souvenirs-là, pour que les grands-parents avec là, et que les petits-enfants puissent leur poser des questions aussi. Oui. Ça peut devenir interactif. Mais au-delà de ça, c'est tellement précieux parce qu'un jour, peut-être que ça existera plus ces souvenirs-là, mais au moins ils seront écrits quelque part.
1: Et ne serait-ce aussi des fois, ça peut être une activité pour stimuler la discussion justement. Tu sais, OK, t'as pas envie d'y aller dans Maison Carrée, mais on va en profiter pour poser des questions, puis ça va susciter. Depuis le début de l'émission, on récolte des témoignages, Monique, d'auditeurs, d'auditrices via la bulle de conversation, parce que je lançais la question, est-ce que vous avez des souvenirs de vos parents, de vos grands-parents à travers votre vie culturelle, ou est-ce que vous-même, vous êtes grands-parents et vous faites vivre des activités à vos petits-enfants? Je t'en lis quelques-uns, OK? Rachel Desjardins de Gatineau. Il y a quelques années, j'ai amené ma petite fille de 8 ans voir la comédie musicale Annie, ce qu'elle était fébrile, et ensuite, elle a voulu suivre des cours de théâtre musical. Elle est maintenant en secondaire 2. En option théâtre musical, c'est une passion pour elle. On ne sait jamais comment une flamme peut s'enflammer. Ça, c'est vraiment beau. Il y a Catherine Boivin du Saguenay. En tant que grand-maman de 5 petits-enfants, j'investis du temps de lecture avec eux en choisissant la littérature jeunesse québécoise, que ce soit de nouveaux livres, des moins récents, c'est de l'or en barre. Hélène Trempe de Laval. Je suis une grand-maman de 2 garçons, 14 et 16 ans. Depuis qu'ils sont tout petits, je leur offre une sortie culturelle à la place d'un objet comme cadeau de fête. Ça, là...
0: C'est tellement précieux.
1: C'est du temps. C'est une si belle façon de l'offrir. Sophie, t'as signé récemment une carte blanche dans la presse où tu parlais que justement ton fils a perdu ses grands-mères dans la dernière année. Est-ce que ça fait partie justement de ce que tu veux léguer, ces souvenirs-là avec ton père, par exemple, qui est encore là?
3: Oui, ben c'est sûr que c'est je pensais exactement à ça, de dire, oh mon Dieu, tu sais, je connais 4 histoires vraiment succulentes de mon père. Ça veut dire qu'il y en a sûrement d'autres. Ça donne envie d'aller voir le questionnaire puis de le faire remplir.
1: Oui, c'est ça, pour les conserver ces souvenirs-là précieux. Simon Boudris, ah oui, vas-y. Tous mes souvenirs avec mes grands-parents.
2: Mais non, mais moi, ça m'a beaucoup touchée parce que je trouve que c'est une initiative qui est vraiment importante. Mmh. On le fait pas assez. Puis moi, mon grand-père, il va avoir 99 ans. J'ai envie de le faire avec lui parce qu'on dirait que j'ai jamais osé. J'avais plus de connexion avec ma grand-maman que j'ai perdue il y a environ 3 ans. Mmh. Mon grand-père, il était plus mystérieux pour moi. Je me dis, mais pourquoi je le ferais pas?
0: Il est pas trop tard. Moi, j'ai lu l'histoire à mon grand-papa à 98 ans, très, très peu de temps avant son décès. J'ai eu, sur mon ordinateur, là, c'était pas publié, mais j'ai pu lui lire le livre et je m'étais informée sur, tu sais, il y a une histoire de train là-dedans. Il construisait des trains. Mmh. Même moi, je savais pas que mon grand-père avait construit des trains à une autre époque, là, en Ontario et tout ça. Le simple fait de poser des questions, on entre dans un univers complètement différent.
2: Émilie, mon geste culturel.
1: Oui, ton prochain geste culturel.
2: Je m'engage à poser des questions à mon grand-papa.
1: C'est pour les petits-enfants de 40 ans aussi. Pas juste pour les enfants. Donc, c'est un premier livre jeunesse pour toi, Monique Néron. Est-ce que il y en aura d'autres? Est-ce que t'es
0: C'est pas dans les plans pour l'instant, mais j'avoue que
1: celui-là, c'est très
0: personnel. Je suis pas capable de faire quelque chose qui sort de nulle part pour rien. Hein. Faut vraiment que ça parte de la bonne place. Mais peut-être, je sais pas. Je vais trouver l'enjeu que j'ai envie, le message que j'ai envie de dire dans. Puis ça pourra peut-être passer par une nouvelle histoire. Sait-on jamais.
1: Alors d'ici là, on lit Tom et la maison Jello, Monique Néron et Gabrielle Morisseau. Vous allez trouver ça à la Bagnole. Je disais hier, c'était la journée nationale des aînés. Nous, on recevait Jeannette Bertrand. On a passé une heure magnifique en compagnie de Martin Matt. Je voulais prendre un moment pour dire que demain, Eugénie Lépine-Blondeau, à 14h, reçoit, en fait, c'est une entrevue qui est enregistrée aujourd'hui. Là, j'ai le droit de le dire parce que c'est la raison pour laquelle elle n'était pas au fil d'antenne. Donc, une autre centenaire qui va être célébrée demain à notre antenne. Donc, c'est important de parler de ces gens. Qu'est-ce que c'est?
2: Mais c'est qui?
1: François Sullivan.
0: Oh,
1: je
0: ne
1: l'ai pas dit, mon Dieu, excusez-moi. J'avais l'impression que j'avais dit la phrase.
3: On était suspendus à tes lèvres.
2: Mais qui est-ce? Alors, la grande Françoise.
1: Ça, c'est la façon de garder notre auditoire. Revenez demain 14h.
0: Non, restez des nôtres.
1: Oui, restez
0: 15h. Votre retour, on est là.
1: Oui, Monique, effectivement, on te cède notre studio. Merci beaucoup d'être avec nous, Monique Néron. Let's go!

0: Eh bien, tant qu'à avoir l'interprète de Vanessa de Ouattatata en studio, aussi bien jouer la chanson thème de l'émission. Encore une fois, merci à Manal Drissi qui nous a fait revivre ce classique cette semaine. Elle avait encore jamais écouté Ouattatata. Elle vient de tomber dans un vortex. On dédie également cette chanson à notre auditrice Sarah Marcoux qui voulait qu'on la fasse jouer au complet mardi. Ce qui est carrément buzzant pour moi, c'est de travailler avec une équipe aussi sharp à l'os. Je prends le temps de les saluer à la technique, Alex Leclerc, nos édimestres Nicolas, Vincent Bouchard et Marilyn Dumont-Sanche, les recherchistes Anne-Marie Lachance, Sophie Laforêt, Kim Leblanc, Marie-Pierre Beaulieu, la chef recherchiste Julie Longuetin, l'adjoint à la réalisation Pierre-Antoine, le réalisateur Frédéric Corbet. Alors, c'est là-dessus que se termine l'émission. Moi, je vous donne rendez-vous la semaine prochaine. On va passer, entre autres, une heure avec Yvon Deschamps et Annie Deschamps pour notre segment En famille. Également, France Baudouin qui va venir nous visiter la semaine prochaine en studio. Il y a aussi le cinéaste Philippe Falardeau. Et ben, je vous invite à rester là pour les auditeurs du Grand Montréal. Votre retour hein, dans un instant avec Monique qui anime En pied de bas. Est-ce qu'on peut dire ça?
1: Oui, absolument. Là, je vais enlever mes chaussures dans quelques secondes. Absolument. J'aime ça, comme sentir le sol. Mais j'anime depuis l'âge de 16 ans. J'ai toujours animé nu-pied. Mais
0: et ça paraît pas en arrière du bureau.
1: Et ben voilà, c'était les coulisses de l'émission. Vous avez entendu ça? C'est bizarre, ça.
0: Ça circule dans Radio-Canada.
1: Non, mais c'est parce qu'il y a des fenêtres hein, dans ton studio en bas.
0: Ben, il y a des gens qui t'ont vu.
1: Et ben moi, je pensais passer inaperçu. C'est raté.
0: Merci beaucoup. On se retrouve lundi 13h30.

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4: Bonjour à tous, il est 15h. Ici Charles Delisle en direct d'Edmonton. Voici vos informations. L'annonce de désignation du pipeline comme projet d'intérêt national continue de faire réagir. Un peu plus de deux semaines du référendum du 19 octobre, des indépendantistes critiquent Daniel Smith, tout comme le chef de l'opposition néo-démocrate Nan Nenshi. Ces derniers y voient un geste cynique de la part de la première ministre pour tenter d'influencer le référendum.
5: C'est vraiment intéressant et un peu bizarre que je sois d'accord avec les séparatistes sur ce point. Parce que vraiment, c'est cynique, c'est politique, c'est pas le travail de bâtir pour le pays, de construire le pays. C'est une bataille simplement pour construire l'impression de Daniel Smith. C'est tout. Et les Albertains sont très intelligents. Les Albertains connaissent que Daniel Smith n'a pas des bonnes idées pour Canada. Daniel Smith ne travaille pas pour Canada. Daniel Smith travaille pour Daniel Smith.
4: C'était le chef néo-démocrate albertain Ned Nenshi, l'avocat indépendantiste Keith Wilson, co-président de la campagne Let Alberta Decide, a aussi critiqué le moment de la désignation. Il convient d'examiner de près ce moment. Ottawa se livre à des manœuvres politiques pour faire oublier aux Albertains des décennies de mauvais traitements et le fait que le Canada ne fonctionne pas en faveur de l'Alberta, a-t-il déclaré. Le gouverneur de l'État de Washington, Bob Ferguson, et le directeur de l'écologie, Casey Sixkiller, désapprouvent aussi la désignation de l'oléoduc Pacific Link comme projet d'intérêt national. Selon eux, ce statut accéléré limite les évaluations environnementales. Face à la hausse du trafic de pétroliers dans la mer des Salish, ils jugent la capacité d'intervention actuelle déjà insuffisante. Ils demandent que le gouvernement fédéral de faire des engagements afin de protéger les eaux. Le gouvernement Carney annonce la création d'un conseil national sur l'intelligence artificielle. Les membres du comité qui proviennent des secteurs publics et privés auront pour tâche de formuler des recommandations indépendantes afin que l'IA soit déployée de manière responsable et sécuritaire. Parmi la douzaine de membres se trouve notamment le fondateur de l'Institut québécois d'intelligence artificielle MILA, Joshua Bengio, et un ancien haut dirigeant de Google, Patrick Pichette. La création de ce conseil survient alors que des acteurs de l'industrie se disent inquiets du développement effréné de l'IA et des risques qui y sont associés. Aux États-Unis maintenant, la gouverneure de l'État de New York se saisit de l'affaire de viol collectif présumé à l'Université de Cornell en nommant une nouvelle procureure spéciale pour enquêter sur le dossier. Une jeune femme allègue avoir été violée par des étudiants membres d'une fraternité de l'université. La procureure de l'État de New York, Letitia James, prendra en charge cette affaire qui génère de nombreuses réactions sur les réseaux sociaux. Le reportage de David Savoie.
6: She could not have been clearer that she was 100% confident that she had been raped.
7: Les preuves ne pourraient être plus claires, selon la gouverneure de l'État de New York, Katie Hochul. La victime alléguée de viol a dit aux policiers qu'elle a subi une agression sexuelle, des mots qui ne se sont pas retrouvés dans le dossier transmis au bureau du procureur du comté, dit-elle.
6: Those words never made it into the account that the Cornell police sent to prosecutors.
7: Et le bureau n'a ni rencontré la victime ni les assaillants présumés. La plaignante, nommée Jane Doe, poursuit maintenant l'université Cornell, un bar et sept étudiants de la fraternité Chi Phi.
8: And the fact that she was plied with drugs,
7: son avocat, Thomas Ziufra, affirme qu'elle ne pouvait consentir à quoi que ce soit après avoir été forcée à consommer drogue et alcool. Cette poursuite au civil a été la bougie d'allumage. Le procureur a rouvert le dossier et Letitia James, procureur pour l'État, va aussi se pencher sur l'affaire. Cette question du consentement est au centre du dossier. L'État de New York veut revoir la loi à ce sujet et l'Université Cornell, elle, fait l'objet de nombreuses critiques en raison du processus de soutien de victimes de violences sexuelles. Sur le campus de l'université, des étudiants sont furieux.
9: Something like this never should have happened. This is a disgrace.
7: Ça n'aurait jamais dû arriver, dit ce jeune homme, c'est une disgrâce. L'affaire fait aussi beaucoup réagir sur les réseaux sociaux.
10: I am Jane Doe.
11: I am Jane Doe.
10: I am Jane.
7: Des dizaines de milliers de publications avec le mot-clic Jane Doe ont été publiées, des témoignages de victimes de violences sexuelles, mais aussi des messages visant à protéger l'identité de la plaignante. Ici David Savoie, Radio-Canada, Montréal.
4: Pour la première fois en près de 30 ans, aucun Canadien ne siégera sur le prochain conseil de direction de la Fédération internationale de hockey sur glace. Même si 3 postes sont réservés aux femmes, la présidente de Hockey Canada, Catherine Henderson, n'a pas été élue. Le Canada sera donc représenté par un Américain qui occupera le poste de vice-président pour les Amériques et l'Océanie. C'est un Allemand, Franz Reindl, qui dirigera les décennies de l'organisation jusqu'en 2030. Il succède à Luc Tardif, qui est né et a grandi au Québec, mais qui représentait la France, puisqu'il en possède aussi la nationalité. Et en terminant, au moins 2 personnes ont été blessées à la suite d'un incendie à l'usine gazière Hussar, à 40 km à l'est de Strathmore, dans le sud de l'Alberta. L'incident qui a commencé vers 5h45 a été maîtrisé avec l'aide de l'équipe Hazamat du service des incendies de Calgary. Et voilà, c'était vos informations. Le prochain bulletin, c'est dans une heure.
12: Mystique, docteur, botaniste, musicienne et femme de pouvoir. Ici Maxime Coutier, aujourd'hui l'histoire. Hildegarde de Bingen.
13: C'est Dieu qui parle à travers elle. Et au fond, Hildegarde ne prétend jamais parler de son propre chef. Et ça, ça revient constamment à l'intérieur de ses écrits. Hildegarde ne dit rien, c'est Dieu qui dit à travers Hildegarde. Hildegarde ne fait que prendre la plume et transcrire ce que Dieu veut bien lui révéler.
12: Hildegarde de la Mystique, portrait présenté au Matin de la Fête, c'était à notre radio en 1992. Elle est aux Allemands ce que Jeanne d'Arc est aux Français, une sainte, mais aussi une femme de pouvoir, féministe avant l'heure. Figure incontournable du 12e siècle, Hildegarde de Bingen échangeait avec les grands de son époque, y compris le pape, ce qui ne l'a jamais empêché d'être critique envers l'Église. À la fois mystique et scientifique, elle a élaboré une imposante pharmacopée, en plus de s'intéresser à l'anatomie et même au plaisir féminin.

0: Et voici qu'à la 43e année de ma course temporelle, alors que je me collais à la vision céleste avec une grande crainte et une attention tremblante, je vis une très grande splendeur, où se fit entendre une voix venue du ciel qui me disait « Ô créature humaine, poussière fragile de la poussière de la terre, dis et écris ce que tu vois et entends, jusqu'à ce que soient édifiés ceux qui, connaissant la moelle des Écritures, ne veulent ni les annoncer, ni les prêcher parce qu'ils sont tièdes et languissants. » Ouvre la clôture des mystères, car par timidité, les gens les ont gardés inutiles et enfermés dans un champ caché. Une lumière de feu extrêmement fulgurante, arrivant par ciel découvert, se répandit à travers tout mon cerveau et enflamma tout mon cœur et toute ma poitrine, comme une flamme qui ne brûle pas mais qui réchauffe, à la manière dont le soleil réchauffe un objet sur lequel il darde ses rayons. Et à nouveau, j'entendis une voix du ciel qui me disait « Annonce donc et écris. »
1: Un extrait du Sivias, Les voix du Seigneur, la première des trois œuvres d'Hildegard de Bingen qui raconte ses visions, un ouvrage rédigé sur 10 ans à l'époque entre 1141 et 1151. Alors pour nous en parler, mon invité, Catherine Foisy, elle est professeure au département de sciences des religions, faculté des sciences humaines à l'UQAM, avec nous en studio. Bonjour.
2: Bonjour Maxime.
1: C'est vrai qu'elle a une vie passionnante, hein, riche, spirituelle, culturelle, scientifique, politique même. Alors comment la décrire? Hildegard de Bingen, en quelques phrases.
2: Alors, on peut la décrire à la fois comme une femme de son époque, parce qu'elle a des traits bon, d'humilité, hein, on l'a dit même dans les visions qu'elle va transmettre à travers les écrits qui vont émaner de sa plume. Mais elle est en même temps une pionnière, elle est à l'avant-garde, entre autres parce qu'elle va déménager l'abbaye qu'elle dirige, donc de Dissibodenberg vers Rupertsberg, et donc fonder un nouveau monastère, un monastère dont elle sera la seule et unique abbesse. Il n'y aura pas un abbé au-dessus d'elle, ce qui était habituellement le cas. Et donc ça montre bien qu'elle est une femme à la fois de son temps, mais une femme aussi d'une très grande modernité, ce qui fait en sorte qu'on s'en sent, je crois, d'aujourd'hui en 2026, très proche sous plusieurs aspects.
1: Ouais, tout à fait. Puis sa figure sera récupérée plus tard. Mais parlons de l'époque d'abord. Hein. Le 12e siècle, on est au Moyen Âge, au cœur même du Saint-Empire romain germanique. Donc ça ressemble à quoi le monde à ce moment-là? Le monde politique et le monde spirituel, religieux.
2: En fait, ces deux mondes-là sont très proches. Parce que si on a, par exemple, les faveurs des évêques, les faveurs du pape, ben on a un pouvoir plus important, même sur le plan d'agir, sur le plan politique. D'autre part, on est dans une période où cette période-là, elle annonce dans le fond les transformations qui vont venir et qui vont mener à ce qu'on appelle la Renaissance en Europe. Et donc les campagnes se nettoient, entre autres à travers la mise en place de différents monastères un peu partout à travers l'Europe. Hildegard va contribuer à ce mouvement-là. C'est ce qu'on appelle éventuellement le renouveau communal, donc le renouveau des villes, mais qui va se vivre d'abord en campagne. Et les moines, notamment les moines cisterciens. Bernard de Clairvaux, donc qui est le fondateur d'une nouvelle abbaye à Clairvaux et qui va être un ami important d'Hildegard de Bingen, les cisterciens vont assainir les espaces marécageux pour créer finalement le renouveau des villes.
1: Ouais. Elle est issue, elle, d'une famille de nobles, donc très tôt on la confie à un monastère, ce qui était la norme à l'époque.
2: Tout à fait, c'est-à-dire que Hildegard, elle fait partie, elle est la 10e d'une famille effectivement aristocratique, de la région de la Rhénanie, et elle est, à l'âge de 8 ans, donc elle est donnée au monastère de Dissibodenberg, elle est confiée à l'abbesse Jutta, et Jutta va vraiment la prendre sous son aile. C'est beaucoup à travers Jutta qu'elle va apprendre à connaître notamment les plantes et les propriétés médicinales des plantes, ce qu'elle va pousser encore plus loin à travers ses ouvrages, et elle va déplier ce savoir-là dans d'autres domaines aussi, vous le disiez d'entrée de jeu, la physiologie, la biologie humaine, etc., etc. Et donc, elle devient simple moniale et au moment du décès de Jutta, à l'âge de 38 ans, elle devient

0: bien abbesse du monastère.
1: Oui, ce qui est un titre assez enviable, mais toute jeune, on dit que dès l'âge de 3 ans, bon, on dit qu'elle a des visions, des inspirations divines, ce qui nous laisserait peut-être songeur aujourd'hui, mais ça se manifeste comment? C'est quoi?
0: Elle parle beaucoup de visions de feu. Elle voit beaucoup le feu, ça revient très, très souvent. D'ailleurs, dans le film de Margaret von Trotta sur Hildegard de Bingen, on le voit bien, d'une part. D'autre part, c'est dans des choses aussi très simples. La première vision qui est racontée, c'est celle, dans le fond, d'une vache qui dont on ne sait pas à ce moment-là qu'elle est enceinte. Et elle dit, la vache va accoucher d'un veau dans peu de temps, qui sera tacheté de noir et de blanc. Et effectivement, c'est ce qui se produit. Sa nounou est très, très surprise de ça. Elle se rend bien compte que cet enfant-là a quelque chose de particulier.
1: Ouais. Mais là, bon, les choses s'imposent à elle. Elle garde ses visions pour elle, puisque, comme elle est dans ce monastère, elle est d'abord au service de Dieu.
0: Elle est d'abord au service de Dieu et comme abbesse, elle est au service de ses sœurs.
1: Ouais.
0: Et elle va aussi permettre à ses sœurs d'exprimer toute la révérence à Dieu et tout l'amour qu'ils doivent donner à travers la prière, aussi à travers le chant, on va en parler un peu plus tard, mais aussi à travers la danse, ce qui était pas commun à l'époque. Elle disait même d'utiliser des beaux vêtements, des belles soirées, de détacher les cheveux, et ça soulevait l'ire à la fois d'autres monastères féminins, mais aussi d'abbés. Donc, elle va être confrontée parfois à des remises en question. Sa santé aussi. C'est une femme qui a une santé relativement fragile.
1: Oui, fragile,
0: Oui, absolument. 82 ans environ.
1: À l'époque,
0: c'est beaucoup.
1: Ouais. Je te dis, bon, tout bascule à l'âge de 43 ans, puisque cette fois, puis on en revient toujours à ces fameuses visions, elle reçoit, par ordre divin, de mettre ses visions par écrit. C'est un point tournant, là. C'est là que tout bascule, puis c'est ce qui va donner le fameux Cibias. Alors, c'est quoi le Cibias?
0: Alors, le Cibias, c'est un texte qui reprend dans la tradition augustinienne, dans le fond, de Saint-Augustin, tout le développement, dans le fond, qu'on retrouve dans la Bible, de la création jusqu'au jugement dernier. Et ce sont comme ni plus ni moins que des tableaux qui présentent ce récit-là avec son interprétation, l'interprétation théologique qui est donnée par les visions qu'elle a. Et donc, ces tableaux, c'est 26 visions qui reprennent finalement les grands moments. Et pour elle, ces visions-là, le fait de se faire, de recevoir l'injonction d'écrire, c'est très troublant.
1: Oui, c'est épuisant. Puis elle va d'ailleurs s'en confier à son protecteur. On en revient à lui, Bernard de Clairvaux.
2: Père bon et doux, presse-moi contre ton cœur, prie pour moi. J'endure des mots cruels à cause de ces visions, ne sachant si je dois raconter ce que j'entends et vois. Au sein de mes révélations, je me sens parfois dans un état si misérable que je dois me coucher. Et il m'arrive même de ne plus pouvoir remuer aucun membre. C'est pourquoi je t'implore du fond de ma détresse, moi qui suis flexible comme un roseau dans le vent, qui suis broyé comme l'olive sous la meule, de par ma nature sortie de la semence d'Adam, étrangère dans un monde étranger, parmi les fantasmagories du diable.
1: Ouais, on l'entend, troublé, se confier à son protecteur, Bernard de Clairvaux. Alors, c'est qui? Parce que sans lui, elle aurait pu, on imagine, passer pour folle ou sorcière, puis à l'époque, finir au bûcher, non?
0: Oui, absolument. Bernard de Clairvaux, c'est un bénédictin. Donc, il est inscrit à l'intérieur de l'ordre des bénédictins. Mais à ce moment-là, on voit plusieurs mouvements qui cherchent une réforme à l'intérieur de l'Église de Rome. Et l'ordre des bénédictins ne fait pas exception à la règle. Et donc, Bernard de Clairvaux fonde à Clairvaux, dans la campagne française, cette abbaye. Et il revient aux fondamentaux de la règle de Saint-Benoît. Le travail, la prière et l'accueil, l'hôtellerie.
1: Oui.
0: Parce que les monastères se sont beaucoup détachés de la règle de Saint-Benoît. Et donc, il y a un retour à la règle primitive et ça va donner lieu donc au développement de l'ordre des cisterciens, qui est une des branches des bénédictins. Et donc, c'est un homme qui est sollicité par les politiques, qui est sollicité par des chefs de l'Église, des évêques et des femmes comme Hildegarde de Bingen. Et donc, il a une crédibilité à l'intérieur de l'Église, il a une crédibilité dans le monde séculier aussi, dans le monde politique. Et ça fait en sorte que, effectivement, une femme comme Hildegarde trouve là un soutien très solide. Et quand on dit qu'il retourne à la règle de Saint-Benoît, ben c'est une règle, je veux dire, fondamentale, et ce sont des choses de base. La prière, l'accueil, le travail.
1: Bon. Oui, ce qu'elle va faire, elle aussi.
0: Oui.
1: Mais là, elle s'intéresse à plein de choses.
0: Hein? Oui.
1: Bon, la prière, le travail, mais beaucoup, beaucoup d'intérêt. Puis notamment, vous l'avez évoqué, la botanique, puis la pharmacopée. Elle est même, on dit aujourd'hui, à la base de ce qu'on appellerait la naturopathie.
0: Oui, on peut le dire. C'est-à-dire que c'est une femme qui, je le disais d'entrée de jeu, elle a été formée à la botanique par Jutta, qui était l'abbesse du monastère quand elle est entrée. Et Jutta s'est bien rendu compte que cette jeune fille avait des capacités intellectuelles qui étaient bien au-dessus de la norme. Mmh. Et donc, elle lui a prodigué, dans le fond, tout son savoir ou transmis tout son savoir. Et effectivement, Hildegarde a dépassé la maîtresse. Parce qu'elle est allée encore plus loin et elle prodiguait ces soins-là à ses sœurs, aux gens des environs du monastère, à Dissy-Bodenberg, mais aussi à Rupertsberg. Les gens venaient pour recevoir sa médecine.
1: Ouais. Elle s'intéresse aussi beaucoup à l'anatomie, hein, l'anatomie féminine. Elle va même, bon, décrire certaines parties du corps intime, ce qui est assez audacieux pour une nonne à l'époque.
0: Oui. Oui, tout à fait. Mais en même temps, pour elle, ça fait partie de sa compréhension du monde. Mm-hmm. Et puis de l'importance, dans le fond, de rendre compte de ce que c'est que la nature, de ce qu'est cette création de Dieu. Parce que c'est d'abord et avant tout à travers ce filtre-là qu'elle regarde le monde.
1: Oui. Donc mystique, hein, avec ses visions. Puis bon, évidemment, c'est une religieuse, scientifique, on vient le dire, mais aussi musicienne, puisque pour elle, ben la musique a aussi des vertus thérapeutiques.
3: Pour ses filles, elle se fit musicienne et barde, et elle composa sur des rythmes nouveaux, en forme de stances, d'anciennes, d'hymnes, des cantiques en l'honneur de l'Église et des saints. Dès lors, les cloîtres silencieux exhalèrent de virginales mélodies. Et aujourd'hui encore, ces chants démoniales, dont la tradition nous est venue du lointain des âges, comme des chants d'oiseaux qui ne varient pas, restent le charme des dilettantes et la passion des érudits. Il y a en eux du mystère qui nous remue. On dirait à les entendre monter derrière les grilles claustrales où ils se sont perpétués, le léger frôlement d'ailes que feraient des âmes en passant.
1: Lecture de l'extrait du livre Saint-Hildegarde, écrit en 1903 par l'abbé Paul Franche. Donc, on l'entend ici, puis c'est vrai qu'elle s'intéresse beaucoup à la musique. Elle va composer bon nombre de pièces.
0: Oui, tout à fait. Et une des œuvres les plus connues, c'est l'Ordo Virtutum, l'Ordre des Vertus. Et c'est essentiellement, bon, il y a 87 chants différents, mais ça met essentiellement en scène les troubles de l'âme humaine, la personne du diable, il y a une personnification des différentes vertus. Et donc, on peut parler d'un drame sacré musical. On dit même que c'est une œuvre qui est précurseur de l'opéra. Et donc, c'était essentiellement à destination. Ce sont les moniales qui ont chanté d'abord cette Ordo Virtutum. Puis, il y a un aspect très enveloppant dans cette musique.

0: Donc, effectivement, la musique aussi contribue au bien-être et elle est très préoccupée du bien-être de ses sœurs. À l'époque, dans les pratiques, dans les monastères, on a beaucoup de pratiques de flagellation.
1: Oui, oui.
0: Et c'est une manière de payer le tribut du péché originel. Mm-hmm. Mais Hildegarde n'est pas en accord avec ça. Elle pense plutôt qu'on doit prendre soin du corps, que le corps doit être envisagé comme le temple de Dieu et donc comme une chose sacrée, au même titre que l'hostie consacrée, etc., etc.
1: Mm-hmm. Oui, ben, en ce sens, elle est moderne, hein, puis c'est ce qu'on dit depuis le début. Bon, la pharmacopée, l'alimentation, les plantes, la protection de l'environnement va même devenir, bon, beaucoup plus tard, mais récupérée par les écolos. Donc, des prouesses, puis notamment sa musique, qui sont connues, puis son œuvre, déjà à l'époque, est largement diffusée. C'est une femme qui est connectée aussi, qui impose le respect, puis elle correspond avec les plus grands de ce monde. Comment elle en vient à ça?
0: Oui, ben elle en vient à ça parce que, effectivement, là, ses textes sont connus.

0: C'est une femme qui voyage beaucoup aussi, qui est allée dans différents lieux, bon, du monde, disons, de l'Europe occidentale. Donc, c'est une femme qui n'a pas eu peur d'intervenir quand des princes essayaient de déstabiliser le Vatican, de déstabiliser le pouvoir du pape, de remettre en place aussi, ou de remettre à leur place des princes qui abusaient de leur pouvoir, donc de manière injuste par rapport aux paysans, par rapport aux populations locales. Et donc, et au fur et à mesure, comme sa renommée devient de plus en plus importante et qu'elle devient elle-même une autorité au même titre, par exemple, qu'un Bernard de Clairvaux, eh bien, effectivement, elle entretient une correspondance très grande. On dit environ, il y a jusqu'à 356 lettres de sa correspondance qui, encore aujourd'hui, le sont conservées.
1: Oui, et puis elle écrit au pape, elle écrit au roi, elle écrit aux monarchies.
0: À Frédéric Barberousse, l'empereur du Saint-Empire romain germanique.
1: Elle s'est entrée un peu partout.
0: Oui.
1: Se dit, puis vous l'avez mentionné plus tôt, elle se gêne pas pour critiquer l'Église. Hein? Et ça va aussi lui attirer des ennuis. Elle va s'attirer l'opprobre d'une partie du haut clergé à une époque.
0: Oui, tout à fait. Le fait d'interpeller les pouvoirs politiques, déjà ça peut mettre, ça met des gens dans l'Église un peu fâchés. Elle est fâche.
1: C'est sûr.
0: D'une part. D'autre part, le fait d'être une femme qui prend en charge son abbaye de A à Z, qui se détache donc de la tutelle d'un abbé, c'est quelque chose qui passera pas comme une lettre à la poste. Elle a dû se battre pour ça. Et évidemment, les pratiques qu'elle a à l'intérieur même de son abbaye, j'en parlais plus tôt, sont des pratiques qui ne font pas l'unanimité. Même si, effectivement, on lui a permis puis on l'a encouragé à écrire ses visions, à écrire sur différentes questions. Mais ça reste une femme qui, même de son époque, a pu semer certaines controverses.
1: Oui, oui, sans doute qu'elle a dérangé certains. C'est plus tard, hein, beaucoup plus tard qu'elle sera canonisée presque 1000 ans après son décès. C'est le pape Benoît XVI, lui-même d'origine allemande, qui en fait une sainte. C'était le 10 mai 2012.
2: Invochiamo sempre lo Spirito Santo affinché susciti nella Chiesa donne sante e coraggiose come Santa Ildegarda di Bingen, che valorizzando i doni ricevuti da Dio.
3: Invoquons toujours l'Esprit Saint afin qu'il suscite dans l'Église des femmes saintes et courageuses, comme Sainte Hildegarde de Bingen, qui, en valorisant les dons reçus par Dieu, apportent leur contribution précieuse et spécifique à la croissance spirituelle de nos communautés.
1: Le pape Benoît XVI, en 2012, le 10 mai, s'était réclamé depuis très longtemps. Pourquoi il a fallu tout ce temps avant qu'elle soit canonisée?
0: En fait, on ne sait pas exactement là dans le détail, dans les dédales de l'histoire, comment les choses se sont réellement passées, mais le procès en canonisation avait commencé et il s'est pas terminé parce qu'il y avait des remous à l'intérieur de l'Église, des remous sur le plan politique, et donc 1246, je pense, la cause est laissée en suspens. Et finalement, ben c'est le pape, effectivement, vous le disiez, d'origine allemande, Benoît XVI, Joseph Ratzinger de son nom, qui va effectivement donc la canoniser et quelques mois plus tard la nommer donc docteur de l'Église. Et je pense qu'il y a à la fois la reconnaissance par un pape allemand de cette sainte allemande très importante, très populaire en Allemagne, vous le disiez d'entrée de jeu. Mais également, il y a un aspect, stratégique pour Benoît XVI, parce que du point de vue de la papauté, sous Jean-Paul II et sous Benoît XVI, disons que sur le plan de la place des femmes à l'intérieur de l'Église, plutôt que d'avoir des avancées, alors que dans les sociétés occidentales, il y a beaucoup d'avancées, ben on recule.
1: Ouais.
0: Et donc, là, c'est une manière, dans le fond, de montrer patte blanche un peu, de montrer qu'on met de l'avant une femme donc du 12e siècle, une femme d'avant-garde, et c'est une femme qui est appréciée par les courants féministes, écologistes. Même plus récemment, là, je lisais, puis j'écoutais un balado, et on parlait même d'Hildegarde comme une figure queer.
1: C'est un peu récupéré à toutes les sauces, un peu étiré. Mais effectivement, on en a parlé de cette façon-là. Mais ça nous dit quoi, justement, des femmes au Moyen-Âge? Parce qu'elle a marqué son époque, et c'est vrai qu'elle a imposé sa marque au Moyen-Âge.
0: Ben, ça nous dit des femmes du

0: Moyen-Âge que, en fait, ça nous dit du Moyen-Âge que tout n'était pas noir.
1: Oui, c'est ça.
0: Complètement faux.
1: L'image qu'on s'en fait souvent
0: oui,
1: du Moyen-Âge, de sombre, noir.
0: Tout à fait. Et les monastères en particulier, les communautés religieuses de tout temps ont représenté des sortes d'espaces de protection pour les femmes. C'était d'autant plus vrai à cette époque-là que des femmes de la noblesse, des femmes de plus basse extraction, pouvaient se faire enlever et puis être violées, jetées. Et donc, le monastère représentait un espace qui leur donnait la protection physique, oui, mais aussi l'accès à des connaissances. Et donc, de ce fait, des formes de pouvoir. Et dans cette tradition rhénane, flamande aussi, il y aura éventuellement tout un mouvement qui va naître un peu plus tard, d'autres femmes mystiques qu'on va appeler notamment les béguines, qui étaient une autre forme d'organisation de femmes qui vivaient ensemble, qui vivaient en commun et qui avaient un projet spirituel.
1: Oui. En tout cas, on le voit, une figure, une femme profondément d'avant-garde, hein, moderne, extrêmement moderne, puis oui, l'image récupérée aujourd'hui. Hildegarde de Bingen, très, très, très populaire, je le disais en introduction, elle est un peu aux Allemands ce que Jeanne d'Arc est aux Français, mais c'est vrai que c'est une figure importante et qui a été récupérée un peu à toutes les sauces récemment. Mon invité, Catherine Foisy, elle est professeure au département de sciences des religions à la faculté des sciences humaines de l'UQAM, Université du Québec à Montréal. Merci beaucoup d'avoir été là.
0: Avec plaisir.
1: Merci également à toute l'équipe d'Aujourd'hui l'Histoire. Ici Maxime Coutier là-dessus. Bonne soirée. À une prochaine. Au revoir.

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Bonjour à tous, au micro Sébastien Lemaître, ravi de vous retrouver. Bon vendredi, on est ensemble jusqu'à 18h et comme disait la chanson, I said who I'm blinded by the lights. 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Et mon équipe est en train de pleurer de ridicule, mon Dieu. Oui, oui, c'est les paroles de Blinding Lights du groupe The Weeknd. Parce que oui, oui, c'est la fin de semaine dans quelques heures. Alors installez-vous confortablement, profitez des 2h30 qu'Alex, Gabriel, Gaëtan et moi-même, on vous a préparé. On va revenir sur le futur pipeline. Pacific Link, c'est désormais son nom qui vient d'acquérir un statut de projet d'intérêt national. Les écologistes sont vent debout contre l'infrastructure. Un expert nous éclairera sur l'impact environnemental et aussi sur la rationalité qu'il y a derrière ce projet. Le Canada en a-t-il besoin? Il va nous répondre. Maëgine Mathurin, à mi-chemin de son mandat, d'origine haïtienne, elle est la poétesse officielle d'Edmonton. Depuis un an, vous l'entendrez partager ses impressions. En deuxième heure, on va parler actualité économique, Trans Mountain, les pétrolières qui se positionnent sur le référendum, les applications de rencontres en ligne, ce sera la chronique de Tiffany Roquette. On attend un appel d'offres cet automne du gouvernement albertain pour un train à grande vitesse entre Edmonton et Calgary. Ça fait tellement longtemps qu'on entend parler d'un tel projet. Un expert des transports nous dira si cette fois c'est vraiment la bonne. Dans une heure, on aura les sports. Patrick Henry nous détaillera la dégelée des Flames 6-1 hier en ouverture de saison contre le Kraken de Seattle. La revanche des Oilers aussi qui sont allés gagner à Vancouver contre les Canucks. Et à ce propos, manquez pas notre séquence. Ça fait jaser à 17h35. L'équipe débattra en direct avec des auditeurs du départ de nos deux formations albertaines dans le champ. Voilà

0: pour le programme. Il est 15h32.
1: Proud to announce that the government of Canada is officially listing the West Coast pipeline, now known as Pacific Link, as a project of national interest.
2: Oh, yeah.
1: There we go. All time.
0: Voilà, hier matin, Mark Carney a annoncé officiellement depuis Fort McMurray que le futur pipeline entre Alberta et Colombie-Britannique devenait un projet d'intérêt national. On a entendu Daniel Smith rire aux éclats derrière. Cette mesure permettra officiellement d'accélérer les procédures d'autorisation et de contourner certaines lois environnementales. Est-ce que tout cela est justifié malgré les impacts environnementaux? On en parle avec Normand Mousseau, professeur de physique à l'Université de Montréal, directeur scientifique de l'Institut de l'énergie Trottier de Polytechnique Montréal. Bonjour professeur Mousseau.
3: Bonjour.
0: On a un coût d'oléoduc entre 35 et 44 milliards de dollars. Est-ce que le Canada a vraiment besoin de cette infrastructure? Est-ce qu'il y a un appétit pour ce pipeline dans notre pays?
3: En fait, l'enjeu, c'est est-ce que ce pipeline-là mène à plus de production de pétrole? Et présentement, il n'y a pas eu d'investisseurs là, qui disent on va augmenter la production de pétrole en Alberta pour remplir le pipeline. Donc, c'est plus un enjeu, je dirais, géopolitique, là, de dire est-ce qu'on veut ouvrir une nouvelle voie qui ne dépendra pas des États-Unis. Donc, ce pipeline-là peut donc rapporter beaucoup moins là et poser des questions sur la durée. Parce qu'il n'y a pas d'investisseur privé prêt à construire ce pipeline, ça indique bien les incertitudes là quant au marché mondial de pétrole et aux relations avec les États-Unis.
0: La raison d'être de ce pipeline, c'est donner un nouveau débouché vers l'Asie, pour le coup, alors qu'on a un pic de pétrole qui devrait arriver tôt ou tard. Alors, les institutions sont pas d'accord sur les dates, mais néanmoins, est-ce qu'on va trouver des clients pour ce pétrole, sachant qu'un pipeline, ça met des années à se construire?
3: On est dans un contexte où le pic de demande en pétrole devrait arriver là, d'ici 4 ou 5 ans, là, quand on regarde les tendances. On va se retrouver aussi avec une surproduction, surcapacité de production. Donc, les prix du baril de pétrole vont chuter de manière importante au cours des prochaines années. En fait, dès la fin de la guerre en Iran, on devrait voir là, une baisse des prix du pétrole qui va nous amener bien en bas du $60 où on était avant la guerre, parce que de nombreux autres pays se positionnent aussi. Et dans ce contexte-là, les revenus, donc qui va vouloir acheter du pétrole canadien à un prix élevé, ça sera faible. Là. Donc, on va être obligé de vendre sur le prix au marché international. Et dans ce contexte-là, le pipeline qu'on construit, si on payait le vrai coût, là, l'entièreté des coûts, par exemple, Trans Mountain est subventionné, c'est-à-dire que Trans Mountain ne fait pas ses frais et il ne paye pas d'intérêt sur l'entièreté de sa dette, là, mais seulement sur une petite partie. Et on charge à peu près $11 le baril pour transporter le pétrole. Donc, si on chargeait pour le nouveau pipeline, on serait à $15-$16 le baril simplement pour le transport, qui est deux fois ce que ça coûte pour l'envoyer vers le Texas. Donc, il faudrait vraiment que les étrangers soient prêts à payer une prime pour que ça devienne intéressant.
0: Normand Mousseau, plusieurs fois, vous et moi, on a eu l'occasion de discuter de ce projet. Moi, je me souviens du scepticisme qu'il y avait au tout début, lorsqu'il avait été annoncé, scepticisme des experts. Est-ce que ça vous surprend, finalement, qu'on est allé au bout, même si il n'est pas encore construit, on s'entend, mais qu'on ait franchi toutes ces étapes qui font que ce pipeline est de plus en plus concret, là?
3: On n'a pas franchi les étapes. En fait, c'est un peu, on les a contournées. C'est-à-dire qu'on avait dit initialement qu'il fallait que ce soit un projet porté par les capitaux privés. Or, comme personne s'est pointé, on a décidé de mettre l'argent public et on ne présente pas une analyse qui dit si on mettait ce 40 milliards-là dans un autre projet privé, parce qu'il faut savoir que le pipeline n'est pas une infrastructure publique, ça sert juste des producteurs pétroliers. Donc, si on faisait la même chose dans d'autres secteurs, le secteur, par exemple, du matériel médical, est-ce qu'on serait capable d'avoir des retombées du même ordre? Mais on ne le saura pas. On ne le saura pas parce que, entre autres, la loi qui définit les grands projets nationaux est très claire à l'article 6 que toutes les analyses devront être lues comme étant positives et appuyant le projet. Et ça va faire une grande pression sur ceux qui vont faire les analyses dans les gouvernements et ailleurs pour respecter puis s'assurer que la conclusion, c'est voici le meilleur projet possible. Et on n'aura donc pas une vision claire de ce que ça implique, ce projet-là.
0: Un autre volet de la polémique qui

0: projet. Donc, on va travailler dans le noir et ça soulève des inquiétudes. Je suis pas un spécialiste environnemental, mais d'un point de vue d'analyse, ça veut dire qu'on n'aura pas les données pour être capable de savoir quels sont les risques réels de ce projet-là.
1: Si néanmoins je continue sur l'environnement, le fédéral compte sur le fameux projet de capture et de séquestration des gaz à effet de serre, projet Pathways, pour diminuer les émissions reliées à ce pipeline. Est-ce que c'est une technologie, un projet qui vous semble capable de compenser? Je crois que les experts sont d'accord que la réponse est non, là ça sera bien insuffisant.
0: En fait, c'est insuffisant parce qu'on connaît les chiffres. Donc, on a dit, dans le meilleur des cas, ce que va pouvoir capter et séquestrer Pathways sera en deçà des émissions associées avec une augmentation de la production pour remplir ce nouveau pipeline, à condition qu'on ne vide pas l'autre pipeline. Donc, si on fait juste ajouter de la production pour remplir le nouveau pipeline, à ce moment-là, ça compensera pas les émissions de gaz à effet de serre. C'est clair que en mettant tous nos œufs au niveau canadien dans l'industrie fossile, on met une croix sur tout objectif de réduction de contrôle des émissions de gaz à effet de serre.
1: Alors, je vous ai déjà posé la question dans de précédentes entrevues, mais je me dois quand même de la reposer aujourd'hui, parce que les auditeurs sont pas forcément toujours au courant à chaque fois. Et vous l'avez mentionné, là, une des rationalités derrière ce projet, c'est limiter la dépendance commerciale envers les États-Unis. Ça vous semble une bonne idée, une bonne stratégie, en fait, cette infrastructure, si on se concentre sur l'angle dépendance américaine?
0: Ça va réduire la dépendance, ça va ouvrir une nouvelle voie de sortie pour le pétrole, mais encore une fois, comme producteur de pétrole, si on paye moitié moins cher pour envoyer notre baril de pétrole au Texas et qu'on a le même prix que si on l'envoie vers la Chine, on va continuer à utiliser les infrastructures actuelles. Donc, la question un peu, c'est qui va prendre ce chemin-là à moins d'une augmentation de la production pétrolière? Et je reste sceptique, dans un contexte au niveau mondial, les prix vont chuter. Donc, le rôle réel de cette infrastructure-là reste pas clair. Peut se défendre en disant on veut appuyer notre indépendance énergétique. Mais pour ça, il faudrait quand même que ça s'inscrive dans une politique de diversification réelle de l'économie canadienne, plutôt que d'un étranglement, si on veut, de notre économie, où tout l'argent, tous les efforts, tous les investissements s'en vont dans les combustibles fossiles.
1: Normand Mousseau, vous êtes professeur de physique à l'Université de Montréal, directeur scientifique de l'Institut de l'énergie Trottier de Polytechnique à Montréal. Merci beaucoup d'avoir été avec nous, professeur.
0: C'est un plaisir. Bonne journée.
1: À bientôt. Il est 15h40. Qu'est-ce que c'est ? Ça, c'est un extrait d'un échange radio qui date du début des années 2000. C'est une vieille histoire que je vais vous raconter aujourd'hui. J'ai entendu ça il y a une vingtaine d'années et j'ai toujours rêvé de la raconter à la radio. Donc, merci à Gabriel et Gaëtan qui sont autour de la table d'être là. Merci à Gabriel d'avoir accepté mon petit caprice de star et de raconter ça. Et merci à tous les deux de faire les spectateurs. Et vous êtes priés, même si vous savez pas de quoi il s'agit, d'être bon public jusqu'à la fin. En fait, c'est une conversation radio captée sur la fréquence de secours maritime de la côte de Galice. La Galice, c'est une région en Espagne. Donc, on est dans l'océan, juste avant la guerre en Irak. C'est une conversation entre des Galiciens, donc des Espagnols, et des militaires américains, donc des militaires de la marine américaine. Espagnol, bruit de fond. Ici le A853. Merci de bien vouloir dévier votre trajectoire de 15 degrés au sud pour éviter d'entrer en collision avec nous. Vous arrivez directement sur nous à une distance de 25 000 nautiques. Américain, nous vous recommandons de dévier vous-même votre trajectoire de 15 degrés nord pour éviter la collision. Espagnol, nous répétons ici le A853. Veuillez dévier votre trajectoire de 15 degrés sud. Américain, ici le capitaine d'un navire des États-Unis d'Amérique. Au commandement du porte-avions USS Lincoln de la Marine nationale des États-Unis d'Amérique, le second plus gros navire de guerre de la flotte américaine. Nous sommes escortés par 2 cuirassiers, 6 destroyers, 5 croiseurs, 4 sous-marins, beaucoup d'embarcations d'appui. Nous nous dirigeons vers

0: les eaux du golfe Persique pour préparer les manœuvres militaires en prévision d'une éventuelle offensive. Nous ne vous suggérons pas, nous vous ordonnons de dévier votre route de 15 degrés nord. Dans le cas contraire, nous serions obligés de... etc., etc., etc. Espagnol. Ici, Juan Manuel Salas Alcantara, qui vous parle. Nous sommes deux personnes. Nous sommes escortés par notre chien, par notre bouffe, deux bières et un canari qui est actuellement en train de dormir. Nous avons l'appui de la radio régionale galicienne et du canal 106, Urgence Maritime. Nous ne nous dirigeons nulle part dans la mesure où nous vous parlons depuis la terre ferme. Nous sommes les gardiens du phare A853. Nous n'avons pas la moindre putain d'idée de la position que nous occupons au classement des phares espagnols. Vous pouvez prendre toutes les mesures que vous jugerez opportunes, car nous vous laissons le putain de soin de garantir la sécurité de votre flotte de merde en déviant votre trajectoire de 15 degrés sud pour éviter de nous rentrer dedans. Américain, bien reçu, merci. Voilà.
1: C'est magnifique, c'est une scène de film.
0: C'est formidable.
1: Ça s'est produit pour vrai.
0: J'ai entendu ça il y a une vingtaine d'années à une émission de radio. C'était le grand journaliste Pierre Bénichoux qui avait raconté cette anecdote. J'ai écouté ça, j'étais plié de rire, comme on dit chez moi. J'ai trouvé ça tellement savoureux. Eh ben, je suis pas mécontent que 20 ans après, on me donne cette opportunité de la raconter. Comment vous avez trouvé ça? C'est quand même sympathique.
2: Ouais, c'est surtout drôle, en fait, au fond. Parce que tu te dis, mais en fait, moi, j'ai essayé de prendre la morale. Je me suis dit, en fait, la communication, c'est vraiment important, en fait.
0: C'est intéressant de bien se comprendre.
1: Ouais, contrôler son ego, c'est très important.
2: J'avoue. J'ai pas vu ça comme ça, mais ouais, je me suis dit, oh, purée, franchement, c'est très nord-américain aussi. Je vais pas rentrer dans les détails. C'est ce que je me suis dit.
1: Bon, il y a personne avec un gros ego ailleurs dans le monde en Amérique du Nord.
0: Non, mais je sens mais Gaëtan, là, le bon citoyen canadien. En pleine période de guerre commerciale.
1: Les Américains sont particulièrement fiers de leur porte-avions.
2: Bien sûr.
0: Un gros porte-avions, oui. Et puis il est pas tout seul, hein. Des cuirassiers, des destroyers, des croiseurs, etc. En route pour aller casser la figure à tout le monde au Proche-Orient. J'ai trouvé ça très savoureux. Merci infiniment d'avoir accepté que je lise ce petit texte. J'espère que les auditeurs ont pris plaisir à entendre cette histoire. Gaëtan, est-ce qu'on n'est pas loin de se quitter finalement? On se revoit lundi, mais c'est pour votre fin de journée évidemment, parce qu'il y a encore du pain sur la planche. Vous continuez à faire caler les entrevues, passer des coups de fil. Oubliez pas, bientôt il y aura un nouvel indicatif à utiliser prochaine Cathy téléphonique à Albertin. Gabriel, est-ce qu'on se revoit plus tard? Ben on se revoit en tout cas tout au long de l'émission.
1: Ben, je reste avec vous comme toujours.
0: Oui, on contrôle.
1: Sébastien, mais de l'autre côté de la vitre, parce qu'on aura des invités pour notre segment. Ça fait jaser aujourd'hui.
0: 17h35, on va parler, je le rappelle, du début de saison de LNH, notamment de nos deux équipes albertaines, Oilers et Flames. Merci les amis, merci pour ce petit bonheur très personnel que vous m'avez accordé. Et il est 15h46. Allez, je fais un petit passage du côté de la météo. Pour ce soir, on est juste en positif pour Edmonton, Calgary. C'est un petit peu couvert. Petite probabilité d'averse pour nos amis de Calgary. Petite possibilité de pluie aussi à Medicine Hat. Ça monte à 5. 5 aussi pour Lethbridge maximum. Quelques nuages qui vont se dégager au fil des heures. On reste en positif pour Red Deer, pour Cold Lake. Là aussi, c'est un petit peu gris. La Clabiche aussi, juste au-dessus du point de congélation, mais il y a des nuages. Attention à l'humidité ce soir qui est annoncée du côté de Jasper. Même si on est au-dessus de zéro, ça devrait pas se transformer en gel ou en neige. Mais tout de même, commence à faire un petit peu frisqué. Évidemment, Grande Prairie, juste au-dessus de zéro d'ailleurs. Quelques nuages qui vont disparaître au fil du temps. Le point de congélation est atteint à Fort McMurray. Ça va être un petit peu gris. On est juste en dessous d'ailleurs, en négatif à moins 1 pour Yellowknife. Là encore, ça va être un petit peu couvert. Il est 15h47. Edmonton, la ville a sa propre poète lauréate depuis juin 2025, mais Jean Mathurin occupe ce rôle pour un mandat de 2 ans. Cet artiste

0: D'origine haïtienne, écrit en français, en créole et en anglais, il représente la ville à travers son travail artistique et sa participation à différents événements. Pour elle, ce rôle ne se limite pas qu'à un titre honorifique. Il s'accompagne aussi d'actions concrètes, notamment avec des élèves dans les écoles publiques de la ville. Alors, à mi-parcours de son mandat, Médine Mathurin a adressé un premier bilan au micro de notre journaliste socioculturel, Jarvis Sharp.
1: Par exemple, une des choses que j'avais remarqué avant d'être poète lauréate, c'est que il y avait des organisations qui supportaient les jeunes à l'écriture de la poésie. Il y avait d'autres organisations qui étaient plus gérées pour les adultes, mais il n'y en avait pas une sorte d'espace où il y aurait un peu plus d'échanges entre la jeunesse et aussi ceux qui sont un peu plus établis. Et pour moi, je trouve que ça, c'est essentiel pour pouvoir vraiment créer une écosystème de, une communauté. Parce que moi, je vois que souvent même, je suis devenue la sorte de poète que je suis parce qu'il y avait des gens autour de moi qui ont vu ce que j'avais et puis qui m'ont aidé, qui m'ont encouragé. Et c'est comme ça qu'on développe une communauté qui est raffinée dans son craft en français, donc dans son art, c'est ça. Donc ce que j'ai pu créer comme poète lauréate, c'est j'ai pu travailler avec le festival de poésie cette année pour créer un showcase pour des jeunes. Mais j'ai invité aussi les adultes à y participer. Il y avait plusieurs jeunes. Le plus jeune qu'on avait eu pour le showcase avait environ 7 ans, qui récitait de la poésie et en plus la poésie en français. Et aussi bilingue. Il y en avait certains qui étaient bilingues. Et ça, c'était aussi important pour moi de pouvoir créer un espace où d'autres membres de la communauté de Montagnier peuvent aussi voir que il y a des écrivains, écrivaines, des poètes et poétesses qui sont aussi jeunes et qui sont intéressés à non seulement écrire leurs propres poèmes, mais à les réciter publiquement.
2: Là, on est à la moitié de votre mandat. Est-ce qu'il y a d'autres choses que vous avez faites qui vous ont rendu fière?
1: Moi, ce que j'aime bien faire, c'est collaborer avec des différents types d'artistes. Parce que je pense que la poésie, souvent, ça peut avoir l'air intimidant. Et moi, je pense que c'est pour ceux qui ont peur de la poésie, il y a des différents types d'art qui peuvent aider à faciliter la digestion de la poésie. Donc, une des choses qui m'a touchée cette année, c'est que j'ai pu collaborer avec plusieurs danseurs, danseuses contemporaines à Edmonton qui ont pu créer une danse à travers un de mes récitations de poèmes. Et pour moi, c'est ça le but. La poésie touche et ça peut être touché seulement. Il y a des gens qui sont touchés par les mots et il y a des gens qui peuvent être touchés par ce que ces mots, quand c'est traduit en langage corporel par la danse.
2: Est-ce que c'est une expérience qui, on peut dire, a changé votre vision d'Edmonton et puis de ses communautés?
1: Certainement, mais malgré le fait que ça fait vraiment 10 ans que je me suis intégrée dans le monde de la poésie à Edmonton et ça fait en fait 20 ans que je suis à Edmonton, la ville change. La ville change avec ces gens, avec les gens qui y habitent. Donc, pour moi, c'est à chaque fois que je présente soit une école ou un festival ou une organisation assez petite, j'entends les voix des Edmontoniennes que c'est la première fois que je les entends. Donc pour moi, j'ai une appréciation un peu plus profonde des gens qui vivent ici et leurs difficultés aussi, ce qu'ils surmontent, parce que surtout dans la poésie, c'est ce qu'on cherche au cœur de ce qui des mots. Donc c'est ça. Ça me touche.
2: Et est-ce qu'il y a quelque chose que vous aimeriez accomplir avant la fin de votre mandat? Est-ce que vous avez déjà un travail en cours, un poème qui parle de quelque chose ou...
1: Je veux collaborer avec les hôpitaux les hôpitaux à Edmonton parce que ça fait aussi partie de mon expérience à Edmonton, vu que j'ai une maladie chronique, lupus. Et pour moi, l'écriture, ça m'a aidé. Ça m'a aidé dans mes moments les plus difficiles. Et j'aimerais pouvoir cultiver ça dans les hôpitaux, où les gens subissent des moments très difficiles et que souvent ça aide à trouver les mots c'est ça, pour surmonter des choses.
2: Et du fait de votre particularité d'être multilingue et notamment francophone, est-ce que ça vous permet aussi de parler un peu plus de ces communautés minoritaires, de les mettre plus
1: Oui.
2: en avant et comment?
1: Oui, en fait, ça, c'était la chose qui m'a touchée le plus quand je suis devenue poète lauréate. C'est la communauté francophone m'a accueillie de manière très chaleureuse. Ça m'a touchée. J'étais très overwhelmed. Et ce qui m'arrive souvent, c'est que il y a plus d'idées que de capacités pour pouvoir travailler. Mais ça c'est un bon problème, parce que je pense que ça veut dire aussi que je pense qu'il y aura des opportunités pour pouvoir célébrer les francophones qui vivent ici, et la poésie en français, et la poésie métissée en français et en franglais, ce que je dis. Ouais.
0: Mais Jean Mathurin, qui donc poursuivra son mandat de poète lauréate d'Edmonton jusqu'en juin 2027, elle répondait à Jarvis Sharp et si vous voulez en savoir plus sur elle, elle m'avait accordé une rencontre long format dans le cadre de nos entrevues croisées. On avait parlé de son enfance en Haïti, l'immigration au Canada, sa maladie chronique puisqu'elle est atteinte de lupus. C'était le 14 septembre à l'émission. Vous pouvez la réécouter à tout moment sur notre plateforme audio. Il est 15h54. On va écouter une chanson qui est sortie cette année, là. C'est une nouveauté. Sandrine Masse, originaire de la communauté Wendat, également québécoise. Son titre s'appelle L'Essoufflé.

0: Les Soufflés, une chanson sortie cette année interprétée par Sandrine Mas, qui est originaire de la communauté Wendat, également québécoise. Je lis un petit texte là. L'idée de la chanson, en fait, vient de du moment où Sandrine Mas regardait son voisin chasser les feuilles mortes avec une souffleuse à feuilles, et elle a fait une métaphore sur les femmes, la résistance et la transmission intergénérationnelle. Intéressant. Il est 15h58. Restez avec nous. Dans quelques secondes, on retrouve le Radio-Journal. Ce sera en compagnie de Charles Delisle. Et puis, juste après le journal, on parlera jeux vidéo avec Léon Bakiewicz et un nouveau jeu, Marvel's Wolverine, sur le super-héros canadien. Tout à l'heure.
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0: Il est 16h au micro à Sébastien Lemaitre. Vous êtes à la croisée. On retrouve Charles Delisle pour le Radio-Journal. Bonjour Charles.
6: Bonjour Sébastien.
0: L'État de Washington dénonce la désignation de l'oléoduc Pacific Link comme projet d'intérêt national.
6: Sébastien, c'était dans un communiqué du gouverneur de l'État de Washington, Bob Ferguson, et le directeur de l'écologie, Casey Sixkiller. Selon eux, ce statut accéléré limite les évaluations environnementales et face à la hausse du trafic de pétroliers dans la mer des Salish, ils jugent la capacité d'intervenir actuelle insuffisante. Il demande au gouvernement fédéral de faire des engagements afin de protéger les eaux.
0: D'ailleurs, on en a parlé en début d'émission avec le chercheur en physique Normand Mousseau, qui nous a expliqué un peu la rationalité et s'il y a vraiment un intérêt à cette infrastructure. Un projet qui d'ailleurs continue de faire réagir, hein, Charles.
6: Et Sébastien, à plus de 2 semaines du référendum, des indépendantistes critiquent le premier ministre Daniel Smith. Le reportage de Jean-Emmanuel Fortier.
7: Jeudi, Mark Carney l'a martelé. Je pense que l'annonce d'aujourd'hui démontre que le Canada fonctionne. Mais le choix du 1er octobre pour désigner le nouveau méga-pipeline à 18 jours du référendum sur l'avenir de l'Alberta est critiqué sur la forme et le fond. Keith Wilson, co-président de la campagne Let Alberta Decide, a dit dans une déclaration « Il convient d'examiner de près ce moment. Ottawa se livre à des manœuvres politiques pour faire oublier aux Albertains des décennies de mauvais traitements. » Sur le réseau social X, Jeffrey Rath, un des leaders indépendantistes, a aussi été percutant. Il ne fait aucun doute que cette fédéralisation de la propriété des pipelines n'est qu'une manœuvre du gouvernement fédéral pour s'enrichir. Le gros problème, c'est que Smith refuse de l'admettre, a-t-il dit. Un partisan du mouvement séparatiste, quant à lui, tempère. Pour l'instant, je pense que le gouvernement fédéral a tout intérêt à apaiser les sentiments indépendantistes en Alberta, a dit Joe Hankins en entrevue. Même du côté néo-démocrate et fédéraliste, alors qu'on approuve le concept du pipeline, on critique par contre le moment de l'annonce par Ottawa et Daniel Smith. Voici le chef néo-démocrate Nain Nenshi.
8: C'est un peu bizarre que je suis d'accord avec les séparatistes sur ce point. Parce que vraiment, c'est cynique, c'est politique.
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0: Et Jean-Emmanuel, d'ailleurs, qui nous parlera en détail donc de cette question. Est-ce que ce statut d'intérêt national pour le projet de pipeline, ça calme les ardeurs indépendantistes? Il sera avec nous aux alentours de 17h10. Charles, à Red Deer, la Cour a déclaré non coupable un politique.

0: aussi accusé d'avoir accédé illégalement à la base de données de la Gendarmerie royale du Canada.
1: Sébastien, l'agent Elaine Datugé comparaissait pour une affaire remontant 2022 dans laquelle il avait assisté l'ambassade du Rwanda qui recherchait une ménagère portée disparue. La couronne soutenait qu'il n'avait pas besoin de fournir une telle aide et n'avait qu'à référer l'ambassade au service de police d'Ottawa. Pour la défense, son client n'avait dévoilé aucune information confidentielle et n'avait agi que par instinct policier pour aider à retrouver une personne portée disparue.
0: Au moins 2 personnes ont été blessées à la suite d'un incendie à l'usine gazière Hussar, à 40 km à l'est de Strathmore, dans le sud de l'Alberta.
1: L'incident, qui a commencé vers 5h45 ce matin, a été maîtrisé avec l'aide de l'équipe Hazamat du service des incendies de Calgary. Le service d'ambulance aérienne STARS dit qu'une septuagénaire a été transportée à l'hôpital dans un état grave. Un autre blessé a été soigné sur place. L'usine Hussar appartient à l'entreprise pétrolière et gazière Canadian Natural Resources.
0: Depuis juin 2025, Maegyn Mathurin occupe le rôle de poète lauréate pour la ville d'Edmonton.
1: Rendue à mi-mandat, elle souligne que ce rôle a changé sa perception de la capitale albertaine. Voici un extrait.
2: Ça fait vraiment 10 ans que je me suis intégrée dans le monde de la poésie à Edmonton et ça fait en fait 20 ans que je suis à Edmonton. La ville change. La ville change avec ses gens, avec les gens qui y habitent. Pour moi, c'est à chaque fois que je présente soit une école ou un festival ou une organisation assez petite, je vois, j'entends les voix des Edmontoniennes que j'ai jamais, que c'est la première fois que je les entends. Donc.
1: Cette artiste d'origine haïtienne écrit en français, en créole et en anglais représente la ville à travers son travail artistique et sa participation à divers événements dans la capitale albertaine, Sébastien.
0: Et d'ailleurs, on a entendu une entrevue sur cette situation de mi-mandat pour Maegyn Mathurin, interviewée par Jarvis Sharp. C'était aux alentours de 15h45. Vous pouvez réécouter ça à tout moment sur notre plateforme audio. Et puis avant ça, elle m'avait accordé aussi une longue rencontre dans le cadre de nos entrevues croisées. On avait parlé de son enfance en Haïti, l'immigration, sa maladie, puisqu'elle est atteinte d'une maladie chronique. C'était le 14 septembre. Vous pouvez réécouter ça à tout moment sur notre plateforme audio, là encore. Merci beaucoup, Charles. On vous retrouve dans une demi-heure.
1: Je vous en prie.
0: Et il est 16h05.

0: La croisée, on vient d'attaquer la deuxième heure. Je vous rappelle qu'on est ensemble jusqu'à 18h. Dans un instant, ce sera l'heure de notre chronique jeux vidéo avec notre ami Léon Bakewich qui va nous parler d'un Canadien très célèbre, Wolverine, personnage de Marvel, originaire d'un petit village de l'Alberta. Il y a un nouveau jeu centré sur lui qui vient de sortir sur PS5, Marvel's Wolverine. C'est assez sanglant et puis en plus il y a quelques polémiques, on verra. Tiffany Roquette nous parlera ensuite des actualités économiques importantes, mais pas sous le radar, Trans Mountain, les pétrolières qui se positionnent sur le référendum et même des applications de rencontres en ligne, vous l'entendrez. Le gouvernement provincial lui lancera cet automne un appel d'offres pour un train à grande vitesse entre Edmonton et Calgary. Ça fait tellement longtemps qu'on en entend parler de ce projet, je crois près de 40 ans là. On aura en tout cas un expert des transports qui nous dira si cette fois c'est vraiment la bonne. Après 16h30, on sera avec Patrick Henry pour les sports. On va évoquer la dégelée des Flames 6-1 hier soir contre le Kraken de Seattle. Ça commence mal pour leur saison. La revanche des Oilers qui sont allés gagner à Vancouver contre les Canucks. Et manquez pas d'ailleurs notre séquence Ça fait jaser à 17h35. L'équipe de la Croisée débattra en direct avec des auditeurs du coup d'envoi en fait de la saison et du départ de nos deux équipes albertaines. Il est 16h06. Voilà, c'est bien viril, hein. Extrait du jeu Marvel's Wolverine qui vient de sortir, le super-héros au mauvais caractère, au pouvoir de guérison, aux griffes en métal quasi indestructible au bout des doigts, qui découpe en rondelles ses ennemis dans cet opus, évidemment. C'est ce jeu qui nous permet de lancer une nouvelle saison de la chronique jeux vidéo avec Léon Bakewich. Bonjour Léon.
1: Allô.
0: Alors la saison précédente, on avait souvent montré à nos auditeurs le fossé de génération qu'il y avait entre vous et moi, mon cher Léon. Quelque chose me dit qu'on va continuer d'ailleurs cette année, puisque comme vous le savez, moi j'ai arrêté de jouer aux jeux vidéo depuis la PlayStation 2. La Marvel's Wolverine sort sur PS5, voilà, donc il y a un grand écart, bien oui, des oui. Années se sont passées entre la 2 et la 5, mais pour commencer Léon, c'est quoi le genre de jeu là, Marvel's Wolverine?
1: Alors, Marvel's Wolverine est un jeu de hack and slash à la troisième personne qui focus sur la narration. Alors hack and slash, c'est vraiment un jeu où il y a des centaines d'ennemis autour de toi, ou un grand groupe d'ennemis et ton but c'est, comme le nom le dit, hack and slash, alors tuer le plus de monde possible, et on peut imaginer qu'avec Wolverine, avec ses griffes, ça devient sanglant très, très, très rapide. Le jeu est classé M pour cette raison, ou mature. Dans le jeu, il y a plusieurs habiletés débloquables. Alors, ça rend le jeu pas trop répétitif avec des nouvelles habiletés à chaque fois que tu joues au jeu et tu évolues ton personnage.
0: Alors, justement, sur le côté sanglant, brutal, j'ai vu les images, Léon, les combats spécifiquement, effectivement, c'est une vraie boucherie permanente.
1: Oui, hein.
0: Il y a des litres et des litres de sang qui giclent tout le temps là. C'est bien évidemment loin d'être le seul jeu comme ça. Hein. Quand moi j'étais jeune, on peut citer Mortal Kombat par exemple. Il s'arrachait la colonne vertébrale entre ennemis et plein d'autres réjouissances. Bon, les graphismes étaient beaucoup moins réalistes qu'aujourd'hui. C'est une différence importante. En tout cas, en général, Léon, est-ce que quand on a un jeu particulièrement violent comme celui-là, eh bien d'autres, forcément, est-ce qu'on peut dire que le jeu a de bonnes chances de se vendre? Est-ce que c'est un critère qui compte?
1: Je pense que aujourd'hui, dans le marché des jeux vidéo, la violence n'est plus vraiment un quelque chose de souligné. Comme dans les années 2000, au début des années 2000, il y avait beaucoup de controverses sur la violence dans les jeux vidéo. Un jeu que je peux citer est le jeu Modern Warfare 2, Call of Duty, qui avait une scène où tu faisais un attaque terroriste dans un aéroport. Puis ça a été extrêmement controversé. Mais à ce jour, je pense que la violence dans les jeux vidéo est quelque chose qui est assez... C'est normalisé dans les jeux vidéo, la violence. Fait que c'est pas vraiment un sujet controversé. Ça revient vraiment aux parents de décider est-ce que mon enfant devrait jouer à ce jeu ou est-ce que mon enfant ne devrait pas jouer.
0: Justement, intéressant, Léon, parce que le jeu, vous l'avez dit, il est classé M pour mature, donc réservé aux plus de 17 ans, hein,
1: oui,
0: si je me trompe pas. Est-ce qu'on a toujours un débat dans l'industrie sur ce genre de classification, parce que si vous mettez des limites d'âge, vous vous coupez d'une partie de, oui. de vos clients, donc les moins de 17 pour ce, ce cas-là, et le risque c'est que ça se vende moins finalement.
1: Oui, mais fait, moi honnêtement dans la plupart des cas, quand tu vas acheter un jeu vidéo, il y a pas grand monde qui va te demander pour ton âge. En fait, ça m'est arrivé récemment où pour la première fois dans longtemps quelqu'un m'a demandé pour une identification quand j'ai acheté un jeu. Mais la plupart du temps, quand tu achètes des jeux, il y a personne qui te demande ton âge. Alors si quelqu'un veut vraiment un jeu, il peut juste comme là, genre dans un cas réaliste, un gars comme moi peut juste aller l'acheter lui-même à une place de jeu vidéo. Mais je pense pas que il y a une grande, en général il y a pas une grande inquiétude avec les divisions d'âge. Quand j'étais plus petit, oui, mes parents ils étaient un peu plus sévères avec cela. Mais à ce jour, je pense pas que la limitation d'âge limite vraiment les ventes. Je pense que un exemple que je peux prendre, c'est le jeu GTA 6 qui sort bientôt. Ce jeu, je suis sûr que la plupart des gens qui vont acheter, c'est des gens en dessous des 18 ans. Puis le jeu, il va être marqué 18 ans et plus. Alors, je pense pas vraiment que c'est un obstacle. C'est juste un peu un petit collant que des fois, il y a une importance sur la boîte.
0: Bah alors, justement, moi, j'ai parlé de l'âge, mais il y a des polémiques hein, autour de ce jeu Marvel's Wolverine. Là, pourquoi il divise autant?
1: Alors, le jeu, en fait, est souvent reproché pour être extrêmement simple. Dans certaines sections du jeu, le joueur est en fait excessivement guidé. Il y a une section dans le jeu où tu es sur une moto, sur une route. Et dans la plupart des jeux, quand tu frappes un mur à quelque chose, ça va être game over, puis tu vas mourir. Mais dans ce cas-là, Wolverine peut frapper n'importe quel mur et continuer d'avancer. Il y a des clips des gens qui montent leur manette sur la caméra. Ils touchent rien. Le personnage continue à avancer, frappe plein de murs et il finit la mission sans même toucher sa manette. Okay. Alors, ça, c'est comme, c'est quoi le challenge? C'est quoi le fun là-dedans? Il y a vraiment, il y a aucun risque, il y a aucun risque de mourir, il y a aucun risque de perdre. C'est juste, tu touches rien puis tu gagnes le niveau. Alors ça, c'est une des sections les plus critiquées du jeu. Les joueurs disent en fait que le jeu te tient par la main beaucoup trop, et ce qui gâche l'exploration et l'immersion du jeu. Également, malgré les pouvoirs qui sont débloquables dans le jeu, le combat peut devenir assez répétitif. Moi, si je,

0: mon opinion personnelle, la plupart, il y a beaucoup de jeux, c'est dur de faire un jeu, rendre un jeu hack and slash non répétitif, parce que si tu fais un peu toujours la même chose, tu tues des gangs d'ennemis sans arrêt, et faut vraiment être créatif pour trouver des nouveaux moyens de évoluer ce genre de gameplay. Alors moi je pense que le combat répétitif, ça vient un peu avec le territoire des jeux hack and slash.
1: Ben oui, on pourrait notamment le rendre beaucoup plus immersif, beaucoup plus étendu, beaucoup
0: Mais
1: plus de possibilités. Ben, on citait GTA, là, c'est
0: oui,
1: l'exemple
0: exactement.
1: parfait. On
0: Eh
1: peut
0: oui.
1: faire tellement de choses là-dessus. Bon, allier le hack and slash et un truc comme GTA, là, ça ferait un peu beaucoup.
0: C'est
1: C'est
0: sûr.
1: beaucoup de travail, mais pourquoi pas, en tout cas, libérer un petit peu l'espace et les possibilités, ben, de sortir de la mission, de ses prérogatives, pourquoi pas. Le personnage de Logan. Rappel, c'est un Canadien, c'est un
0: Oui,
1: Albertain à
0: de Cold
1: l'origine.
0: Lake.
1: Est-ce qu'il est fidèle à la bande dessinée?
0: Les grands fans de la série disent que non. En fait, ils disent que le personnage est moins agressif. Et honnêtement, genre un personnage comme Logan avec des griffes, et il est connu pour être genre comme puissant à cause de sa rage. Alors, il trouve que le personnage est trop basique et n'est pas vraiment genre il est beaucoup trop gentil pour le personnage qu'il est à l'origine. Des exemples de cela sont le dernier jeu qui est sorti sur PS3 de Wolverine. Le personnage était beaucoup plus brutal, beaucoup plus agressif envers ses ennemis. Alors, les gens trouvent qu'il est un peu trop gentil et content pour son propre personnage.
1: D'ailleurs, à propos des reprises de personnages dans les jeux vidéo, Léon, est-ce que chez les joueurs comme vous et d'autres, il n'y a pas une certaine lassitude, bah, de voir que les grands studios reprennent toujours les mêmes personnages, on est moins créatif, on crée moins une personnalité, un univers
0: Oui.
1: autour de quelque chose de nouveau, d'une identité nouvelle, on se rabat encore sur des personnages existants qui ont beaucoup de succès et donc on prend pas trop de risques.
0: Oui.
1: C'est un peu la même chose dans le cinéma, hein, de toute
0: Oui,
1: façon.
0: c'est ça. En fait, c'est le cas. En ce moment, on est dans un temps dans les jeux vidéo et dans le film aussi où il y a plein de remakes. De vieux médias à cause que les grandes compagnies ont peur de prendre des risques parce que les risques, ça peut amener des revues critiques et moins de revenus en tant que tel. Alors, mais je trouve qu'avec le personnage de Wolverine, c'est un peu plus justifié parce que ça fait depuis la PS3 qu'on n'a pas eu un jeu de ce personnage. Alors, c'est un peu justifié de réutiliser le personnage de Wolverine dans ce cas-ci. Mais je pense que oui, il y a plusieurs cas où les personnages ou les compagnies prennent pas de risques avec des nouveautés. Des exemples que je peux nommer de ma tête, Call of Duty, c'est le même jeu à chaque année quasiment. Puis parce que les compagnies, comme j'ai dit avant, ont juste peur de perdre de l'argent parce que les gens sont plus confortables à acheter des choses qu'ils connaissent déjà que prendre des risques sur un jeu qu'ils connaissent pas ou un nouveau personnage qu'ils sont pas à 100% sûrs d'aimer.
1: Ouais, et sur le cas de Marvel's Wolverine, là, je suis allé voir un petit peu les critiques, là, parce que je peux pas y jouer chez moi, hein, j'ai pas de
0: Ouais.
1: PS5, ça marcherait pas avec ma PS2. Y a quand même une appréciation des gamers, parce que l'histoire est nouvelle, là,
0: Oui.
1: on suit pas les BD anciennes, là, un
0: Oui.
1: scénario on a bâti quand même un nouveau scénario, quelque chose d'un un petit peu inédit, on va dire,
0: Oui,
1: autour de
0: oui.
1: Logan.
0: Oui, ça c'est, je pense que c'est ça qui sauve le jeu un peu, c'est son nouvelle histoire. Mais comme tu as dit, les critiques sont assez bonnes. En fait, la moyenne est entre 70 et 80 sur des sites web comme Metacritic, ce qui est en fait assez loin d'un désastre. Ça va beaucoup être pire. C'est beaucoup plus les gens. Je pense que les gens qui se plaignent beaucoup de ce jeu, c'est les gamers expérimentés qui ont beaucoup joué aux jeux vidéo. Alors potentiellement que ce jeu est visé à une audience qui est un peu plus nouvelle. Mais pour moi, quand je dis ça, je me rappelle immédiatement de cette scène avec la moto où t'as besoin de rien faire. Si tu veux rien faire, t'as rien qu'à juste écouter un film. Genre, c'est comme
1: Non, mais
0: si tu veux
1: sortir le
0: rien
1: plaisir de
0: faire,
1: jouer, ouais.
0: oui, c'est ça. Ça sert à rien si tu veux pas toucher ta manette. Genre, ça sert à quoi de jouer le jeu? Mais le jeu, comme j'ai mentionné, est loin d'un désastre, mais il a quand même certains problèmes ici et là.
1: Voilà, donc ben, Marvel's Wolverine, pardon, qui vient de sortir sur PS5. Allez y jouer si vous avez le courage et surtout si vous avez plus de 17 ans.
0: Oui.
1: Présenté par notre expert en la matière, Léon Bakiewicz. Merci Léon.
0: Merci à vous.
1: Il est 16h17. Je fais un petit tour météo. On est pour ce soir dans des températures légèrement positives, souvent nuageuses d'ailleurs. Hein. C'est le cas pour Edmonton et Calgary, juste au-dessus de zéro. Attention, Calgary, il y a une petite probabilité d'averse, tout comme à

0: Bridge. D'ailleurs, on est à 3 degrés, il pourrait y avoir un petit peu de pluie. Même chose du côté de Medicine Hat, du côté de Red Deer aussi. On atteint le point de congélation. On est même en dessous du côté de Cold Lake à moins 2. La Clabiche aussi, on est à moins 2. Dans les deux cas, quelques nuages qui devraient se dissiper au fil de la nuit. Jasper, ça devrait être humide en soirée. Hein. Il y a une forte probabilité de pluie. Le point de congélation est atteint, mais je vois pas d'alerte de gel ou de neige annoncée. Grande Prairie, on est en négatif. Des nuages qui vont se présenter en soirée, mais qui vont se dégager au fil des heures. Tout comme à Fort McMurray, où on est juste en dessous de zéro. Yellowknife également, la capitale des TNO, qui aura une petite probabilité de pluie en soirée. Il est 16h18. Et on retrouve notre collègue de Calgary, la journaliste économie Tiffany Roquette, avec qui on parle des actualités qui font pas la une, mais qui restent importantes. Et déjà, ça a été une semaine riche en actualités économiques. On a donc commencé par parler pipeline ensemble.
1: Mais je vais vous surprendre, on va pas parler du pipeline qui s'appelle maintenant Pacific Link, hein, qui a été désigné d'intérêt national. Faut qu'on s'habitue à ce nouveau nom-là. Non, je vais vous parler d'un pipeline qui est déjà sous terre depuis un bout de temps, le pipeline Trans Mountain. Parce que il y a ce début de semaine un conflit autour de ce pipeline Trans Mountain qui a été résolu. La société d'État et les pétrolières qui utilisent Trans Mountain pour transporter leur pétrole n'étaient pas d'accord depuis finalement la construction du pipeline sur quel devait être le montant à payer pour justement transporter ce pétrole dans le pipeline. Et une dispute qui a duré quand même 18 mois, donc ça a été compliqué. Il y avait beaucoup de documents déposés auprès de la Régie de l'énergie du Canada. Il devait y avoir des audiences publiques. Finalement, elles ont été repoussées par négociations, médiation de dernière heure, médiation qui a duré très longtemps aussi. Et finalement, ils ont réussi à s'entendre sur un montant. Et pourquoi c'est important? Ça peut paraître très technique, mais en fait, c'est très important parce que, rappelons-le encore et toujours, ce pipeline Trans Mountain, il appartient à une société d'État, c'est-à-dire aux contribuables canadiens. Donc, la rentabilité du pipeline est très importante. Il a quand même coûté 34 milliards de dollars. Et comment on peut calculer cette rentabilité du pipeline? Eh bien, c'est grâce à ces droits que les pétrolières doivent payer pour transporter leur pétrole. Donc, c'est très important de savoir quel est le montant de ces droits. C'est très important aussi pour le prochain pipeline qui va suivre le même tracé plus ou moins que Trans Mountain parce que ils l'ont dit hier là, bon, vous l'avez peut-être pas entendu parce que vous faisiez pas partie du briefage technique.
0: Non, je ne suis pas dans le secret des dieux, vous savez, moi je suis un petit animateur comme ça, discret, sans prétention, on me fait pas participer aux conversations secrètes.
1: Mais ils nous l'ont dit dans ce briefage technique, c'est un pipeline qui va coûter très cher, hein, ça pourrait être jusqu'à 45 milliards de dollars et une façon de savoir si on va y rentrer dans notre argent, c'est avec les droits de péage. Donc c'est très important de savoir quel est le montant de ces droits-là. Alors les pétrolières, la société d'État, la régie de l'énergie sont tous contents avec la négociation qui a été faite, mais il y a une Première Nation de la Colombie-Britannique qui a fait sa propre estimation, qui trouve que c'était pas une bonne négociation pour les contribuables canadiens, que les nouveaux droits sont 10% plus bas que ce qui avait été proposé au départ. C'est quand même des pertes de 300 millions de dollars simplement pour l'année 2027, hein, selon cette Première Nation. Bien sûr, c'est pas l'analyse de la société d'État qui dit que tout va bien aller, etc. Mais comme quoi, ces chiffres sont très importants, et ces chiffres sont très importants aussi pour estimer la valeur de ce pipeline si un jour le gouvernement fédéral veut s'en départir comme il l'avait promis, hein, le vendre au privé. Va falloir faire ces calculs-là pour savoir si vraiment ce pipeline Trans Mountain est rentable et si le prochain pipeline sera rentable lui aussi.
0: Deuxième sujet qui n'est pas non plus passé inaperçu. Peut-être avez-vous croisé cette information. Si vous n'êtes pas au courant, je vous le dis en secret, il y a un référendum qui s'en vient le 19 octobre, voilà.
1: Mais vous savez, dans bon, on en parle beaucoup, on va pas se le cacher. On a aussi beaucoup de rapports économiques sur le coût de la séparation. Je n'en compte plus le nombre de rapports. Mais vous savez quel groupe a été assez discret par rapport à ce référendum? C'est les PDG d'entreprises, de grandes entreprises. On les a peu entendus, alors que pourtant, Calgary est une capitale des sièges sociaux d'entreprises, notamment énergétiques. Mais là, on sent un petit vent de changement dans ces derniers jours. La Chambre de commerce de Calgary, cette semaine, a publié une lettre ouverte pour... Bon, ça, on le savait, la Chambre de commerce l'avait dit. Ils sont pour le fait de maintenir l'Alberta au sein du Canada en disant qu'il y aurait des impacts économiques vraiment trop importants d'une séparation. Mais dans cette lettre ouverte, ils ont encouragé les dirigeants de grandes entreprises à la signer pour montrer que eux aussi sont pour l'unité canadienne. Et au départ, il y en avait moins d'une dizaine quand la lettre est sortie mardi matin. Quand même des grands noms là-dedans, des grosses sociétés d'électricité, AltaLink, ATCO, BHE Transmissions, qui est donc les lignes de transmission électrique. Mais là, je regardais, juste avant de vous parler, on est à plus d'une soixantaine. Alors, c'est sûr que c'est beaucoup de petites entreprises, mais il y a quand même des gens, même qui n'ont pas signé cette lettre, qui font entendre leur voix. L'Impérial, Cenovus, Enbridge aussi, le PDG de Enbridge, qui a dit assez clairement qu'il était pour l'unité du Canada et a invité les gens à réfléchir. Alors, est-ce que ça a du poids, c'est cette implication de grands dirigeants dans le débat? J'ai posé la question à la présidente de la Chambre de commerce de Calgary. Est-ce que les Calgariens devraient en avoir, et les Albertains devraient en avoir affaire de l'opinion de, quand même, de gens qui sont très riches, on doit se le dire? Et voici ce qu'elle a répondu.
2: Prosperity of this province depends on the investments and decisions that the CEOs and companies make.
1: La prospérité de la province dépend quand même pas mal des décisions qui sont prises par ces dirigeants-là, notamment ces décisions d'investissement. Donc, c'est quand même important de savoir ce qu'ils en pensent et que pour un peu évaluer quels résultats. Est-ce qu'ils continueront ces décisions d'investissement si l'Alberta se sépare, si l'Alberta, en tout cas, se lance dans un débat pour avoir un référendum sur la séparation? Bien sûr, la Chambre de commerce pense que ce serait une mauvaise idée. Mais en tout cas, on sent un peu moins de frilosité politique par rapport à ce débat-là, en tout cas du côté des dirigeants des grandes entreprises.
0: Alors on va lâcher un instant le monde de l'énergie pour terminer notre entretien, Tiffany. On conclut avec le monde des applications de rencontres en ligne.
1: Et plus précisément Grindr. Je sais pas si vous connaissez cette application.
0: Est-ce que si je dis je connais, ça donne une indication ou oui, je connais, en tout cas, je suis l'actualité. Oui, j'en ai entendu parler.
1: Oui, c'est pas la même chose que Tinder.
0: Oui, hein, je suis au courant.
1: Mais c'est un peu le même principe. C'est juste que Grindr, c'est plus pour les personnes de la communauté LGBTQ+, assez connues dans ce domaine-là. Mais je vous en parle parce que cette application a annoncé cette semaine qu'elle se diversifiait en faisant l'acquisition de Freddy. Un nom assez intéressant,
0: Freddy.
1: Freddy. En fait, c'est une plateforme de télésanté pour rendre plus facile l'accès aux médicaments de prévention du VIH, les médicaments qu'on appelle les PrEP. Et j'ai eu la surprise d'apprendre que Freddy est une entreprise calgarienne, en fait. C'est un produit de l'entreprise Purpose Med qui a été fondée à Calgary pendant la pandémie. Donc, tout ce qui est de télésanté, donc santé virtuelle pour faciliter finalement l'accès à des médecins, donc des ordonnances, donc pouvoir avoir ces médicaments-là sans avoir toujours trouver un médecin de famille. On le sait que c'est pas si facile que ça, ou aller faire des visites en personne, ça peut être compliqué aussi. Et donc cette application-là, cette plateforme-là, et l'entreprise Purpose Med a été acquise par Grindr cette semaine, 250 millions de dollars quand même, avec option pour 70 millions supplémentaires. Donc, le signe quand même qu'il y a des entreprises qui se créent, des jeunes pousses à Calgary qui intéressent des applications aussi importantes et connues américaines comme Grindr. Donc, c'était ça, une petite note positive là, puis saluer l'innovation qui porte effet pour ces gens-là.
0: Notre journaliste économie basée à Calgary, Tiffany Roquette, il est 16h27. Et on a reçu des messages suite à ma petite histoire de conversation radio entre des Espagnols et des marins, des militaires américains au début des années 2000, juste avant la guerre en Irak. Un échange complètement lunaire, mais très drôle. J'ai fait un petit sketch en début d'émission. Vous pouvez réécouter ça d'ailleurs sur notre plateforme audio. C'était aux alentours de 15h45. On a Joël, notre ami de Grande Prairie, qui nous dit « Je m'en souviens de cette histoire. Les Guignols de l'Info en avaient fait un super sketch. Guignols de l'Info, c'est une émission télé française. Ce sont des marionnettes, en fait. C'est une émission satirique, très orientée politique, avec des marionnettes qui pastichent donc les célébrités, notamment les hommes politiques. Et donc, à l'époque, les Guignols, je ne m'en souvenais pas, avaient parlé de cette histoire. Françoise Sigur-Cloutier à Calgary, qui nous écrit « Absolument délicieux ». Donc, je suis content que vous ayez apprécié cette histoire. On a d'ailleurs un extrait audio de Françoise qui a enregistré un petit message en prévision du référendum du 19 octobre. On l'écoute.
3: Bonjour, ici Françoise Sigur-Cloutier de Calgary. Le 19 octobre prochain, le gouvernement de l'Alberta tient à nous consulter sur différents sujets qui ne font pas l'unanimité, mais qui sont très importants pour notre province. L'immigration, les relations fédérales-provinciales et l'avenir de notre province au sein du Canada. Rien que ça. Quand j'ai vu ça, je me suis dit « Oh là là !» En tant que citoyenne engagée, ces questions que j'ai lues avec beaucoup de difficultés, étant donné la complexité de leurs relations, m'interpellent brutalement. L'avenir des Albertaines et des Albertains, c'est-à-dire nous tous, pourrait être bouleversé à court, moyen et long terme. Et cela m'inquiète, à la fois pour moi, bien sûr, mes proches, mes voisins, mes concitoyens en général. Alors, je vous demande de bien vous renseigner avant de voter. Et faites attention à toutes les publicités mensongères qui circulent et qui sont juste là pour nous mélanger dans nos choix. Mais je vous incite à aller voter, prendre le temps de réfléchir et surtout à bien penser que votre choix est important pour tout le monde, à court, à moyen et à long terme. Merci de voter et de voter après réflexion.
0: Voilà, message de notre auditrice Françoise Sigur-Cloutier depuis Calgary. Comme elle, vous pouvez enregistrer des messages audio pour nous expliquer pourquoi ce référendum est important pour vous, pourquoi vous allez voter. Vous pouvez évidemment nous dire de quel côté vous allez voter. C'est pas du tout une obligation, mais n'hésitez pas à nous donner votre vision de ce moment important pour la démocratie. On enregistre vos messages audio. Vous pouvez prendre rendez-vous avec nous par SMS au 780-468-7711 ou sur l'application audio. Vous cliquez sur la bulle de conversation qui se trouve sur l'onglet de la croisée. Il est 16h31, c'est l'heure d'un nouveau Radio-Journal en compagnie de Charles Delisle. Bonjour Charles.
4: Bonjour Sébastien.
0: L'annonce de la désignation du pipeline comme projet d'intérêt national continue de faire réagir.
4: À un peu plus de 2 semaines du référendum du 19 octobre aussi, Sébastien, des indépendantistes critiquent le premier ministre Mark Carney et la première ministre albertaine Danielle Smith. Le reportage de Jean-Emmanuel Fortier.
5: Jeudi, Mark Carney l'a martelé. Je pense que l'annonce d'aujourd'hui démontre que le Canada fonctionne. Mais le choix du 1er octobre pour désigner le nouveau méga-pipeline à 18 jours du référendum sur l'avenir de l'Alberta est critiqué sur la forme et le fond. Keith Wilson, co-président de la campagne Let Alberta Decide, a dit dans une déclaration « Il convient d'examiner de près ce moment. Ottawa se livre à des manœuvres politiques pour faire oublier aux Albertains des décennies de mauvais traitements. » Sur le réseau social X, Jeffrey Rath, un des leaders indépendantistes, a aussi été percutant. Il ne fait aucun doute que cette fédéralisation de la propriété des pipelines n'est qu'une manœuvre du gouvernement fédéral pour s'enrichir. Le gros problème, c'est que Smith refuse de l'admettre, a-t-il dit. Un partisan du mouvement séparatiste, quant à lui, tempère. Pour l'instant, je pense que le gouvernement fédéral a tout intérêt à apaiser les sentiments indépendantistes en Alberta, a dit Joe Hankins en entrevue. Même du côté néo-démocrate et fédéraliste, alors qu'on approuve le concept du pipeline, on critique par contre le moment de l'annonce par Ottawa et Daniel Smith. Voici le chef néo-démocrate Nain Nenshi.
6: C'est un peu bizarre que je sois d'accord avec les séparatistes sur ce point. Parce que vraiment, c'est cynique, c'est politique.
5: Ici Jean-Emmanuel Fortier, Radio-Canada, Edmonton.
0: Et Jean-Emmanuel qui sera avec nous à l'émission pour nous parler un peu plus en détail de cette histoire, ce sera juste après 17h. Charles, les pays du G7 vont libérer jusqu'à 100 millions de barils de diesel et de pétrole brut d'ici les 4 prochains mois.
4: Sébastien, le président français Emmanuel Macron, qui assure la présidence du G7, a annoncé que les dirigeants ont convenu de puiser dans leurs réserves stratégiques. Les États-Unis faisaient pression sur l'Europe depuis plusieurs jours pour qu'elle libère une partie de ses réserves d'urgence afin de calmer les marchés à un mois des élections de mi-mandat dans ce pays. Et pour sa part, ici au Canada, la présidente de l'Association canadienne des producteurs pétroliers, Lisa Bayton, estime que cette annonce soulage les marchés à court terme, mais plaide pour davantage d'investissements pour une sécurité énergétique durable.
0: Une enquête de CBC et Radio-Canada démontre que le compte anonyme Rise of Alberta, qui fait la promotion de la souveraineté de la province sur les réseaux sociaux, serait lié à une figure de proue du séparatisme albertain.
4: Il s'agirait de l'avocat Keith Wilson, qui chapeaute l'Alberta Transition Council, une des principales organisations faisant la promotion de la séparation. Ce dernier nie être la personne qui a créé ce compte très influent, mais reconnaît entretenir des liens d'affaires avec elle depuis des années. Plusieurs publications de Rise of Alberta soulève la controverse sur les réseaux sociaux. Certaines publications critiquent les provinces de l'Est et d'autres utilisent des termes péjoratifs pour décrire la communauté LGBTQ et dénoncer l'immigration ou refuter les changements climatiques.
0: À Red Deer, la cour a déclaré non coupable un policier accusé d'avoir accédé illégalement à la base de données de la Gendarmerie royale du Canada.
4: L'agent Eli Ndatuji comparaissait pour une affaire remontant en 2022 dans laquelle il avait assisté l'ambassade du Rwanda qui recherchait une ménagère portée disparue. La couronne soutenait qu'il n'avait pas besoin de fournir une telle aide et n'avait qu'à référer l'ambassade au service de police d'Ottawa. Pour la défense, son client n'avait dévoilé aucune information confidentielle et n'avait agi que par instinct policier pour aider à retrouver une personne portée disparue.
0: Et enfin, depuis juin 2025, Maëgine Mathurin occupe le rôle de poète lauréate pour la ville d'Edmonton.
4: Et maintenant rendue à mi-mandat, elle souligne que ce rôle a changé sa perception de la capitale albertaine. On l'écoute.
7: Ça fait vraiment 10 ans que je me suis intégrée dans le monde de la poésie à Edmonton et ça fait en fait 20 ans que je suis à Edmonton. La ville change. La ville change avec ses gens, avec les gens qui y habitent. Pour moi, c'est à chaque fois que je présente soit une école ou un festival ou une organisation assez petite, j'entends les voix des Edmontoniennes que j'ai jamais, que c'est la première fois que je les entends. Donc.
4: Cet artiste d'origine haïtienne, écrit en français, en créole et en anglais, il représente la capitale albertaine à travers son travail artistique et sa participation à divers événements.
0: Et si vous voulez en savoir plus sur elle, elle m'avait accordé une longue entrevue dans le cadre de nos entrevues croisées. On avait parlé de son enfance en Haïti, son immigration au Canada, sa maladie, puisqu'elle est atteinte de lupus, une maladie chronique. C'était le 14 septembre dernier à la croisée. Vous pouvez réécouter ce segment à tout moment sur notre plateforme audio. Merci beaucoup Charles, je vous retrouve à 17h30.
4: Je vous en prie.
0: Il est 16h36. C'est l'heure des sports en compagnie de Patrick Henry. Salut Patrick.
8: Bonjour Sébastien.
0: On commence par le hockey. Si on regarde le classement de la LNH, alors ce sont les Oilers qu'on retrouve en tête. Est-ce que les supporters de l'équipe devraient se réjouir?
8: Ben, je pourrais vous poser la question, Sébastien. Est-ce que après deux matchs, est-ce que vous êtes convaincu? Les Oilers qui ont une victoire et une défaite en prolongation, donc c'est la raison pourquoi ils sont au premier rang, parce qu'ils ont joué deux matchs alors que la plupart des équipes n'en ont joué qu'un. Ils sont à égalité avec les Panthers de la Floride qui ont aussi joué deux matchs et qui ont aussi une victoire et une défaite en prolongation. les Oilers ont une grosse attaque, il n'y a pas de doute. On a marqué 5 buts dans le premier match, on en a marqué 9 hier. Mais la défense, c'est pas mal plus inquiétant.
0: Hey, les gardiens aussi, d'ailleurs.
8: Ouais, les gardiens, la défense, ouais, le jeu défensif dans son ensemble. Parce que on nous avait promis qu'avec Mike Babcock, on allait être beaucoup plus axé sur la défense. On nous avait averti, peut-être qu'on va voir moins de buts là du côté des Oilers. On va sacrifier un peu d'attaque pour se concentrer sur le jeu défensif. Ça semble pas être ça jusqu'à maintenant. La bonne nouvelle, c'est que malgré les blessures à Ryan Nugent-Hopkins et Zach Hyman, ainsi que Jason Dickinson, ben il y a des joueurs qui ont pris la relève. Vasily Podkin.

0: la caméra des Oilers était dans le vestiaire. Est-ce que Mike Babcock a adouci son discours parce qu'il savait qu'il était filmé? On ne le saura jamais, mais il a dit « Je vais jamais me plaindre d'une victoire. Il y a quand même des choses à travailler. » Oui, il y a des choses à travailler. Si on regarde le classement, oui, les Oilers sont en première place, mais si on regarde le classement de la moyenne, le pourcentage d'efficacité des gardiens, les Oilers sont très, très loin derrière. Je vous ai déjà expliqué ce que c'était le pourcentage d'efficacité. Ouais. Sébastien, c'est le nombre d'arrêts qu'on fait sur 1000 lancés. On veut être en haut de 900. Si on est à 880, on est un peu déçu. Mais les Oilers sont à 711 présentement. Ouais. Donc, Devon Levi est à 7,02. On est à 711, oui. Devon Levi est à 682. Tristan Jarry à 739.
1: Oui, Levi, j'avais dit du bien de lui, Levi, quand j'avais vu un match. Bon, c'était un match de pré-saison, OK, là,
0: contre les... Il avait très bien joué en pré-saison. Les deux gardiens avaient été excellents en pré-saison.
1: Levi, il a stoppé 15 des 22 rondelles, là, hier soir. C'est quand même pas suffisant, hein, on s'entend.
0: Non, c'est ça. C'est une sur accordé un but sur trois lancés. Donc ça, c'est vraiment pas suffisant. Et bon, je suis pas partisan des Oilers là. Je dis souvent que mon travail est plus facile quand l'équipe va bien. J'espérais que Levi connaisse du succès. C'est un joueur francophone, donc beaucoup plus facile de l'approcher, de parler avec lui si les choses vont bien. Et je m'attendais à ce qu'il connaisse du succès avec les Oilers. C'est un match. Il pourra se reprendre, là, mais s'il avait gagné le match haut la main hier en étant brillant, ben c'est lui qu'on aurait vu devant le filet pour le prochain match des Oilers. Là, les Oilers n'auront pas le choix de revenir avec Tristan Jarry devant le filet, qui n'a pas été très, très bon lors du premier match non plus. Donc, heureusement pour les Oilers, c'était deux matchs contre les Canucks, une des pires équipes de la Ligue nationale. Faudra faire des ajustements pour quand on va affronter de meilleures équipes, parce que là, c'est pas du jeu qui va nous permettre de gagner régulièrement et de se maintenir en première place. Il pourrait y avoir des changements au sein de la formation. En fait, je suis pas mal certain qu'il va y avoir au moins un changement. Ty Emberson devrait être inséré dans la formation pour le match de samedi, prendre la place de Samir Makhamadoulin, qui a connu un match très difficile hier. Est-ce qu'on verra Spencer Stachny prendre la place de Jake Wallman, qui lui aussi a connu un match difficile? Ça reste à déterminer. On verra ce que Mike Babcock décide. Mais pour répondre à votre question, finalement, est-ce que les supporters des Oilers devraient se réjouir?
1: Ben non, franchement,
0: si on prend la théorie de Mike Babcock, il n'y a pas de mauvaise victoire. On est en tête, donc c'est bien. Mais de la façon dont les Oilers jouent, il n'y a rien de convaincant jusqu'à maintenant.
1: C'est comme
0: donc,
1: vous le disiez hier, hein, Patrick, ça nous rappelle étrangement la saison dernière.
0: Effectivement. Donc, faudra voir. On se débrouille sans certains joueurs vedettes. Donc, les Oilers ont besoin de travailler certains aspects qu'ils sont moins habitués de faire. Mais une chose est sûre, les gardiens devront s'améliorer et le jeu défensif aussi dans son ensemble. Donc, ça reste à voir comment ça va se passer en fin de semaine. Est-ce que les supporters des Flames doivent être plus heureux? Pas vraiment. J'étais à Calgary hier pour voir le match des Flames. Les Flames qui n'étaient pas là du tout dans cette rencontre-là contre Seattle. Les Flames ont perdu par le pointage de 6-1 et je retiens le commentaire de l'entraîneur après qui dit « On a vu le pire dans tous les domaines ce soir-là. On a offert la pire performance qu'on pouvait dans tous les aspects du jeu. » Alors, il n'était pas content le seul aspect où il était content, en fait, c'est le désavantage numérique, mais pas content d'avoir eu à se débrouiller en désavantage numérique aussi souvent. On a été très indisciplinés du côté des Flames. Ryan Strome, un des vétérans de l'équipe, le disait, les joueurs devraient le savoir. Ça fait assez longtemps qu'on est là. On sait qu'en début de saison, les arbitres vont appeler plusieurs punitions. Ils ne laissent rien passer. Donc, il faut être plus prudent. Il faut jouer avec précaution, ce que les Flames n'ont pas fait hier. Et Strome a même ajouté, ça, j'ai trouvé ça drôle, on n'a même pas été capable de faire prendre des punitions à Seattle. Il dit, je suis certain que les arbitres attendaient pour punir Seattle, pour égaler les choses un peu. Donc, on voit comment ça marche dans la Ligue nationale. Là, quand on donne une punition à une équipe, on essaie d'en donner une autre à l'autre équipe pour égaliser les choses. Ben, il dit, même ça, on n'a pas été capable de leur faire prendre des punitions. Donc, il y a une fierté chez les joueurs des Flames. On sait que la saison va être difficile, mais on veut jouer en donnant un effort à chaque match. L'effort, il n'était pas là hier. Donc, les supporters des Flames ne peuvent pas se réjouir plus que ceux des Oilers aujourd'hui. Ce soir, dans la Ligue nationale, il y a cinq matchs. Il y en a deux qu'on surveille. Une équipe canadienne, les Jets de Winnipeg, vont disputer leur premier match. Ils reçoivent la visite des Bruins de Boston.

0: Et un duel entre deux équipes de la division Pacifique, les Ducks d'Anaheim affrontent les Golden Knights à Vegas.
1: Un autre match ce soir important, c'est les Stampeders qui vont jouer.
0: Ouais, les Stampeders qui jouent contre la Saskatchewan. Et si tout se passe bien pour les Rough Riders, pour les Stampeders cette fin de semaine, là, on pourrait avoir quatre équipes qui ont un dossier de 8 victoires à la fin de la semaine. Donc, certains auront 7 défaites, d'autres en auront 8. Mais là, ça pourrait serrer le classement énormément avec encore 2 semaines à faire. Les Stampeders qui ont quelques raisons d'être optimistes pour le match de ce soir. Parce que s'ils gagnent par au moins 4 points, ben ils vont remporter la série contre les Rough Riders cette saison. Et ça veut dire qu'en cas d'égalité, c'est eux qui passeraient devant. Calgary a gagné les 6 derniers matchs présentés au Stade Mosaïque entre les deux équipes. Donc ça aussi, ça nous permet d'être optimistes. Le corps arrière, Vernon Adams-Fils, montre une fiche de 6 victoires, 3 revers en carrière contre la Saskatchewan. Donc, on peut se réjouir là aussi. Alors, il y a quelques bons aspects, mais il faudra jouer le match. Et les Rough Riders, eux, s'ils perdent ce match-là, ça pourrait assurer là, qu'ils ne termineront pas au premier rang. Ça donnerait le premier rang aux Elks qui n'auraient besoin que d'un seul point d'ici la fin de la saison pour confirmer leur première place. Les autres matchs qu'on surveille cette fin de semaine, il y a la Colombie-Britannique qui est à Toronto et Winnipeg qui est à Montréal. Donc, si Toronto et Montréal remportaient ces matchs-là, ce serait la Colombie-Britannique a déjà 8 victoires, elle resterait à 8. La Saskatchewan, en admettant qu'elle perde contre les Stampeders, serait à 8 victoires aussi. Winnipeg, en perdant le match contre Toronto, serait à 7. Donc, Calgary dépasserait Winnipeg avec 8 victoires. Donc, c'est une fin de saison excitante qu'on aura, qui nous attend dans la Ligue canadienne de football.
1: Alors, puisqu'on est vendredi, dites-nous, Patrick, qu'est-ce qu'on surveille pour cette fin de semaine?
0: Je vous ai parlé un peu de hockey. Donc, demain, c'est le Kraken de Seattle qui sera à Edmonton. À noter que même si c'est samedi, le match sera présenté à 17h. Il faut s'habituer à des heures différentes en raison du fait que l'Alberta ne changera plus d'heure cet hiver. Donc, beaucoup plus de matchs le samedi à 17h. Quelques matchs à 21h à l'occasion. Celui de demain sera à 17h. Et à 20h, les Flames affrontent les Canucks à Vancouver. Les Flames seront en action dimanche à nouveau contre Seattle, cette fois à Seattle. On surveille au soccer le Cavalry FC qui tente d'assurer sa première place au classement. Ils vont affronter l'équipe de York, le York United, demain dans la région de Toronto. Et au soccer féminin, le Wild FC n'est pas encore assuré de terminer au dernier rang. Pourrait remonter d'un échelon, mais pour ça, on doit gagner les 3 derniers matchs. Et ça nous permettra peut-être de rattraper Halifax si Halifax ne réussit pas à remporter ses derniers matchs. Demain, le match du Wild FC, justement, est présenté à Halifax.
1: Merci beaucoup, mon cher Patrick. Je vous souhaite un bon week-end. On se reparle la semaine prochaine.
0: Oui, à lundi.
1: Il est 16h46. Petit tour météo ce soir. C'est en général nuageux, parfois un petit peu humide. Pour Calgary d'ailleurs, avec une probabilité d'averse. Edmonton, juste au-dessus de zéro, des nuages. Lethbridge, Medicine Hat, Red Deer. On est en positif ou point de congélation chaque fois. De la grisaille, quelques gouttes de pluie qui pourraient tomber. Cold Lake, Lac Labiche, on est en dessous de zéro, même s'il n'y a pas de neige attendue, ni d'humidité. Jasper, par contre, attendez-vous à des averses ce soir. On est à zéro pile. Grande Prairie, on est à moins 3. Fort McMurray, moins 2. Chaque fois, des nuages qui vont disparaître au fil des heures. Enfin, Yellowknife est juste au-dessous du point de congélation. Attendez-vous possiblement à quelques gouttes de pluie. Il est à 16h47.

0: L'Alberta lance un appel d'offres pour son train à grande vitesse entre Edmonton et Calgary. La province invite les entreprises à soumettre leurs propositions et le promoteur retenu sera soumis plus tard au Bureau fédéral des grands projets. On est allé un petit peu regarder depuis combien de temps ce projet est évoqué en Alberta. Figurez-vous que c'est depuis 1982, 44 ans. Est-ce que cette fois, on doit dire que c'est bien parti? Bon, méfiance quand même, mais on en parle avec Pierre Barriot, qui est expert en aménagement des transports. Bonjour, monsieur Barriot.
1: Bonjour.
0: Alors, Edmonton, Calgary, c'est tout droit, un arrêt à Gasoline Alley pour faire pipi, manger un sandwich. En gros, faut compter 3 heures. Hein. Est-ce que dans ce contexte, c'est une idée rationnelle, une idée qui fait sens de faire un train à grande vitesse entre les deux villes?
1: Définitivement. On est vraiment dans une distance qui est optimale.

0: pour les technologies de TGV. Le TGV, c'est vraiment, là, lorsqu'on est dans la zone de 200 à 600 km, c'est vraiment là où le TGV est le plus pertinent. Et dans ce cas-ci, on est presque pile dans le milieu.
1: D'accord. On a des avantages d'ailleurs de construire une ligne de train pour l'Alberta comparativement au secteur routier, notamment par rapport au levier économique que ça représente.
0: Définitivement, la littérature est très claire, les études depuis très longtemps. Au Canada, 1 $ investi en train passager de type TGV va avoir 3 fois plus d'impact sur le développement d'économie locale qu'1 $ investi dans le routier et l'automobile. Donc, ça veut dire, c'est arrêter les fuites de capitaux canadiens vers l'Allemagne, vers les États-Unis, vers la Corée et le Japon. Et c'est malgré tout une solution qui a aussi des grands impacts positifs pour les entreprises en termes de développement économique, en termes de développement touristique aussi. Imaginez, là, on parle de moins d'1 heure et demie chaque sens. J'ai souvent fait le Calgary-Edmonton, parfois en avion, parfois en auto. Ça veut dire tout simplement, je pars le matin à Calgary, je fais mes 2 trucs, j'ai une réunion avec un lunch d'affaires, je prends le train, je le fais, je rencontre mon client et je reviens. Tous dans la même journée, et j'ai travaillé dans le train. Alors, c'est un changement dans la façon de l'intégration économique d'Edmonton et Calgary va pouvoir se faire. C'est vraiment rapprocher la capitale politique et la capitale économique.
1: Pierre Barriot, alors si c'est si intéressant que ça au niveau de l'économie, au niveau du tourisme, au niveau de la rapidité des échanges, si c'est si un si beau projet que ça, pourquoi ça fait plus de 40 ans qu'on en parle, sans que jamais il voit le jour?
0: Ah, je vous dirais, en tant qu'historien des transports, c'est pas l'exception, c'est la norme. Donc, dans ce contexte-là, tous les projets, moi je dis toujours, à chaque fois qu'on fait une nouvelle série d'études, ça fera juste un autre chapitre dans un livre que j'aurais rédigé. Alors, c'est normal la planification, vous savez, il y a des projets que ce soit de métro, de train, d'aéroport. C'est des sagas quasi policières de revirement un après l'autre, de changement de gouvernement. Mais je me rappelle, vous savez, dans les années 70, quand on planifiait pas le O-Train, pardon, mais le C-Train et le train local d'Edmonton, le premier ministre, je me rappelle bien, c'était Laurier à l'époque, avait dit, en tant que gouvernement conservateur, chaque baril de pétrole qu'on ne vend pas à des gens de l'Alberta, c'est un baril de pétrole que je peux vendre à d'autres personnes. Et cette philosophie-là de dire le transport collectif, les trains, toutes ces choses-là, c'est un levier de développement économique, mais aussi ça permet d'augmenter les exportations tout en créant de l'emploi local et en limitant les fuites de capitaux. C'est une décision économique qui est hyper solide pour l'Alberta.
1: Si ça prend aussi longtemps de se décider, de donner un feu vert, est-ce que, vous l'avez un peu évoqué, hein, on a aussi peut-être un blocage, ou en tout cas des obstacles culturels. Je sais bien que c'est pas facile à quantifier là, mais on est, comme grande partie du Canada, des provinces, tout voiture, on va dire, le train n'est pas vraiment dans la culture des transports locaux et qu'on a une mentalité qui est parfois difficile à changer.
0: Mais je vous disais, je vous ramènerai à l'exemple du corridor Boston-New York jusqu'à Washington, où on a plus de 70% des déplacements en train et moins de 30% en avion. Et c'est un exemple de changement de mentalité qui se fait. Il y a des projets de TGV au Texas en planification actuellement. On construit une ligne en Californie. Il y a un service, pas TGV, mais grandement amélioré en Floride aussi. Ce n'est pas juste dans les endroits plus centre-gauche qu'on construit des trains. C'est vraiment partout parce que le train, ça nous permet de travailler durant le train pendant qu'on se déplace. Ça permet d'améliorer la qualité de vie des travailleurs aussi et ça stimule les affaires et le tourisme.
1: Alors, le gouvernement, peut-être l'avez-vous suivi, c'était il y a quelques jours, il a dévoilé son plan directeur. Je le résume rapidement. Relier ces deux plus grandes villes et aéroports avec un arrêt à Red-Deer, des connexions vers les autres réseaux de transport en commun existants. On privilégie la liaison rapide, un train aux environs de 300-320 km/h. Le gouvernement dit les bénéfices excéderaient les coûts estimés à 38 milliards. Trajet d'une heure 45, 56 000 passagers par jour potentiellement. Je vous ai fait la liste très résumée de ce que vous entendez là de ce plan directeur. Ça vous semble réaliste tout ça?
0: Oui, on est dans les normes d'un projet de ce type-là. Le 56 000, il y aura des navetteurs, il y aura des travailleurs, il y aura des gens qui vont le faire sur la longue distance, les touristes. Il ne faut pas oublier, si on regarde à l'est du Canada, on a le projet d'Alto qui se prépare à débuter la construction dans environ 18 mois, ultimement qui ira de Québec jusqu'à Toronto, et il sera opéré par Air Canada. Et vous savez, moi, il y a une vingtaine d'années, quand j'ai commencé à enseigner, je disais à mes étudiants, un jour, je rêve d'avoir un TGV qui relierait et qui serait dans l'est du Canada, qui serait opéré par Air Canada. Et je disais que quittait peut-être un jour, il y en aura un de WestJet dans l'Ouest canadien. Et moi, je ne serais aucunement surpris de voir WestJet sur le banc des gens qui vont soumettre pour opérer ce service-là. Parce que depuis les années 90, le train n'est plus en compétition avec l'avion. Ils sont maintenant partenaires dans un système modal partagé.
1: Pierre Barriot, vous êtes expert en aménagement des transports. Merci de nous avoir partagé donc vos connaissances sur le réseau des transports. À très bientôt.
0: À bientôt. Au revoir.
1: Il est 16h55.
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3: Bonjour à tous, c'est Jarvis Sharp. Nous sommes le vendredi 2 octobre. Renouveler sa bibliothèque tout en soutenant un organisme communautaire. Une vente de livres d'occasion est organisée à Edmonton ce dimanche 4 octobre. Les visiteurs pourront parcourir une sélection d'ouvrages de 13h30 à 17h à la Coupe Hare Studio. Les profits de la vente seront remis à l'Institut Guy Lacombe de la famille. À Red Deer, les jeunes pourront laisser parler leur créativité avec le projet Mosaïque le 6 octobre. La CFA régionale invite les élèves de la 3e à la 12e année à participer à une activité artistique à l'école La Prairie autour de création sur toile. Une occasion de créer, d'expérimenter, mais aussi d'échanger avec d'autres jeunes de la communauté. Cuisine communautaire aux saveurs d'automne est proposée à l'école des Rochers de Jasper le 6 octobre de 18h à 20h. Au menu, courges, épices douces et recettes de saison à préparer ensemble. Quel que soit votre niveau en cuisine, les participants pourront repartir avec les plats préparés. Il faut simplement penser à apporter ses propres contenants pour les transporter.
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0: Alors ça, c'est pas le bruit de la pluie sur votre fenêtre, c'est le bruit de champion des cubes Rubik's en train d'aligner les couleurs à toute vitesse. Il y a quelques jours, lors d'une compétition certifiée par la World Cube Association dans la ville de Wuhan, dans le centre de la Chine, une fillette a battu un record du monde à seulement 6 ans. Lian Yunzi est devenue la seule femme à avoir atteint une moyenne inférieure à 4 secondes et demie pour aligner toutes les couleurs. Alors faut la voir hein, sur les vidéos avec son petit bandeau rouge, avec un nœud dans les cheveux, en train de faire virevolter son cube à toute vitesse et de tourner dans tous les sens. Quand elle a vu d'ailleurs qu'elle avait battu le record, elle a serré les poings, elle a souri et c'était tout mignon parce qu'elle a perdu une partie de ses dents de lait. Elle est toute jeune, elle a que 6 ans, il lui manquait une partie des touches du piano, comme on dit chez moi, mais c'était mignon comme tout. La CCTV, donc média chinois, a indiqué que Lian s'était essayé pour la première fois au cube Rubik's à l'âge de 4 ans, qu'il lui fallait alors 90 secondes pour le résoudre. Au départ, elle manquait de confiance pour participer aux compétitions. Elle s'est prise de passion pour le casse-tête à mesure que ses résultats s'amélioraient et qu'elle gagnait en notoriété, a indiqué sa maman. Ça l'a encouragée à s'entraîner plus dur, à persévérer. C'est une enfant introvertie. Aujourd'hui, elle est très sûre d'elle, où qu'elle aille, aurait déclaré donc sa mère. La CCTV a précisé que Lian maîtrisait plus de 1300 formules de résolution, qu'elle consacrait récemment environ 2 ou 3 heures par jour à l'entraînement. Ses parents l'ont aussi emmenée à Shanghai pour qu'elle puisse avoir des conseils des meilleurs entraîneurs. Moi, je trouve ça mignon, à fois tragique aussi. Là, vous voyez votre enfant de 6 ans en train de jouer au cube Rubik's 2-3 heures par jour, au lieu de socialiser, au lieu de lire, au lieu de jouer, de partager des moments avec ses parents ou les autres enfants. Bref, je suis assez partagé sur cette information. Il est 16h59. Restez avec nous dans un instant, le Radio Journal. Moi, je vous retrouve exactement à 17h06. À tout de suite.
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7: Bonsoir, ici Marc-Antoine Leblanc. Voici vos informations. Plus que 2 jours de campagne électorale avant le vote au Québec. Les 5 chefs des principaux partis ont concentré aujourd'hui leurs efforts dans des régions où les luttes pourraient être serrées lundi soir. Le chef conservateur Éric Duhaime a commencé la journée dans la région de la Capitale-Nationale, où il a présenté son bilan de campagne avant de se diriger vers le centre du Québec. Le chef libéral Charles Milliard et la caquiste Christine Fréchette ont tous deux passé la journée en Montérégie. Et puis, Québec solidaire a poursuivi ses efforts pour convaincre les indécis. La co-porte-parole Ruba Gazal était en Mauricie cet après-midi pour rencontrer les travailleurs de l'usine Siemens de Trois-Rivières qui sont en conflit de travail depuis près de 6 mois. Elle a plaidé pour l'interdiction des lock-out au Québec et elle a de nouveau appelé les électeurs à lui permettre d'avoir une équipe forte à l'Assemblée nationale.
8: À chaque fois qu'on a eu un député de plus à l'Assemblée nationale, ça a fait la différence. Il y a des régions là où est-ce qu'on a entendu parler, que ce soit à Sherbrooke, en Estrie, que ce soit à Québec, on a plus entendu parler des la voix des députés de Québec solidaire que la voix de ministre, de député du gouvernement. Ça fait une différence.
7: Ruba Gazal s'est ensuite dirigé vers Montréal pour soutenir sa candidate dans la circonscription de Rosemont. Et le Parti québécois de son côté promet de reconnaître Charlevoix comme une région éloignée s'il forme le prochain gouvernement. Le chef Paul Saint-Pierre Plamondon indique que les résidents admissibles pourront ainsi recevoir le crédit d'impôt pour les nouveaux diplômés travaillant dans une région éloignée, oui. Ils auront aussi droit à une réduction de la taxe sur l'essence. Paul Saint-Pierre Plamondon espère ainsi soutenir la revitalisation de Charlevoix.
9: Mais je trouve qu'il n'y a pas de façon d'argumenter que Baie-Saint-Paul est une extension ou un périmètre de la ville de Québec. Je viens de la faire la route.
7: Paul Saint-Pierre Plamondon a passé la journée dans la région de la Capitale-Nationale. Enfin, des dirigeants d'entreprises ont pris la parole ce matin à Montréal pour demander au prochain gouvernement de mettre en place les conditions nécessaires pour favoriser le développement économique du Québec. Le grand patron du groupe Dynamite, Andrew Lotfi, veut une réduction des obstacles à l'entrepreneuriat pour ainsi favoriser l'enrichissement de la société québécoise. Le fondateur d'Alimentation Couche-Tard, Alain Bouchard, espère pour sa part des actions du prochain gouvernement pour favoriser l'avenir économique du Québec.
10: Je suis assez âgé pour avoir admiré Jean Lesage, Jacques Parizeau, évidemment René Lévesque, Brian Mulroney, Lucien Bouchard. C'était des idoles pour moi, des gens qui savent organiser, qui ont des idées précises, qui veulent réaliser des choses. Alors que on n'a pas eu ça récemment, non.
7: Alain Bouchard croit que le Québec devrait possiblement tenir un sommet économique et que les dirigeants du prochain gouvernement devraient rencontrer les entrepreneurs pour discuter de leurs priorités. Aux États-Unis, la gouverneure de l'État de New York, Kathy Hochul, estime que la femme qui accuse des membres d'une fraternité de l'université Cornell de viol collectif a été laissée pour compte par ceux qui sont chargés de la protéger. La gouverneure a nommé une nouvelle procureure spéciale pour enquêter sur ce dossier d'une jeune femme qui allègue avoir été violée par 7 étudiants en 2024. Le bureau du procureur n'a alors

0: ni rencontré la victime, ni les étudiants qui l'auraient violée. L'avocat en droit civil aux États-Unis, Olivier Piton, s'explique mal pourquoi l'enquête n'est pas allée plus loin au départ.
1: C'est un vrai mystère. Il y a eu deux choses qui se sont produites. La première, c'est que le procureur s'est limité uniquement à une action au civil et l'a acceptée comme telle, qu'il n'y a pas eu d'enquête pour aller, en tout cas une enquête approfondie pour aller vers une procédure pénale. Et deuxièmement, il y a aussi l'action de l'Université Cornell, qui, elle, a estimé que exclure deux des sept étudiants concernés et fermer la fraternité était suffisant.
0: Une manifestation est prévue lundi à l'Université Cornell. Le gouvernement fédéral lance un nouveau conseil national sur l'intelligence artificielle. Ce conseil aura pour but de formuler des recommandations indépendantes sur l'utilisation de cette technologie afin de la rendre plus sûre. Parmi les membres de ce conseil qui réunit des acteurs du public et du privé, il y a la sommité en matière d'intelligence artificielle, Yoshua Benjiou. Et d'ailleurs, un agent d'intelligence artificielle a tenté de pirater le site Bibliothèque et Archives Canada. C'est ce que révèle le laboratoire de suivi de l'IA Translus basé à San Francisco, qui note toutefois que la cyberattaque aurait échoué. L'entreprise a signalé des tentatives d'accès aux données publiques figurant sur les sites web des gouvernements canadiens et américains. Elle a ensuite averti le gouvernement du Canada de cette tentative de piratage. Selon l'expert en cybersécurité, Antoine Normand, des situations de ce genre sont désormais de plus en plus fréquentes.
2: C'est des données personnelles. Donc, c'est probablement des noms, des adresses, des dates de naissance et autres choses qui pourraient être utilisées pour créer des faux comptes. Maintenant, depuis 3-4 ans, c'est constant. Donc, il y a des machines qui essayent, qui testent toutes les adresses et qui essayent d'entrer constamment sur ce type de données-là.
0: Cet incident survient alors que des acteurs de l'industrie se disent inquiets du développement effréné de l'intelligence artificielle et des risques qui y sont associés. Voilà, c'était vos informations. Pour plus de détails, vous pouvez consulter le site radio-canada.ca. Passez une excellente soirée à notre antenne.
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0: Et on attaque la troisième et dernière heure, avant le week-end d'ailleurs, au passage. Merci à vous d'être à l'écoute avec Gabriel, Alex et Gaëtan. On va essayer de vous faire passer 60 minutes, un peu moins de 60 minutes, intéressantes, joyeuses, éducatives, pédagogiques, informatives, tout ce qu'on veut en tout cas. J'espère que ça va vous intéresser et vous captiver jusqu'à la fin de l'émission. Dans un instant d'ailleurs, un sujet qui nous intéresse particulièrement, Jean-Emmanuel Fortier va nous dire si le pipeline, qui est maintenant désigné d'intérêt national, le pipeline vers la Colombie-Britannique, est-ce que ça calme les ardeurs des indépendantistes? Réponse dans un instant. D'ailleurs, la gestion du référendum est au cœur de la baisse de popularité de Daniel Smith. La première ministre et le PCU seraient au coude à coude avec le NPD dans les sondages. Un expert nous aidera à comprendre la position de la première ministre. Et puis, ne manquez pas notre séquence Ça fait jaser à 17h35. L'équipe de la Croisée débattra en direct avec les auditeurs du départ de nos deux équipes albertaines dans le championnat de LNH. Oilers, une défaite, une victoire contre les Canucks. Beaucoup de buts marqués, beaucoup de buts encaissés. Ça nous rappelle un peu de l'an dernier. Puis les Flames qui ont subi une grosse dégelée là pour leur premier match. Bref, on va en débattre à 17h35. Mais vous pouvez d'ores et déjà nous envoyer des messages, des commentaires au 780-468-7711. Il est 17h07. Un petit tour du côté de la météo. Comme je vous disais tout à l'heure, c'est un petit peu couvert, parfois humide. On est allé autour du point de congélation, plus souvent au-dessus qu'en dessous quand même. Mais voilà, c'est tout juste. Hein. 1 degré par exemple pour Edmonton, Calgary à 3. C'est très très similaire avec des nuages. Ça va se dégager au fil des heures pour Edmonton ce soir. Calgary, ça pourrait occasionner un petit peu d'averse, un petit peu plus aussi possiblement du côté de Lethbridge et Medicine Hat. On est autour de 3-4 degrés. Le point de congélation atteint est du côté de Red Deer. Là aussi, une petite probabilité d'inverse. On est en négatif, tout juste, pour Cold Lake et Lac La Biche, avec des nuages qui vous attendent, qui devraient disparaître au fil des heures. Jasper, attendez-vous à de la pluie quand même durant la nuit. La probabilité est assez élevée. Le point de congélation est d'ailleurs atteint. On est même en dessous pour Grande Prairie, tout juste. Pour Fort McMurray aussi, tout juste, avec des nuages dans les deux cas qui vont se dissiper un peu plus tard. Enfin, il y a le Knife, on est à moins 1 avec là aussi une petite possibilité de pluie. Il est 17h09. Alors l'annonce de la désignation du pipeline comme projet d'intérêt national, elle continue bien évidemment de faire réagir un peu plus de 2 semaines du référendum du 19 octobre des indépendantistes critiquent Daniel Smith, tout comme le chef de l'opposition néo-démocrate Nenshi. Ce dernier d'ailleurs y voit un geste cynique, hein, je le cite, de la part de la première ministre pour tenter d'influencer le référendum. On en parle avec Jean-Emmanuel Fortier. Bonjour Jean-Emmanuel.
1: Bonjour Sébastien, bonjour à tous.
0: Ouais, effectivement, hein, donc Nenshi a fait cette sortie, évidemment. Ouais, c'est son rôle dans l'opposition.
1: Je lui posais la question tout à l'heure, mais avant de parler de Nenshi, on a aussi posé la question à des indépendantistes aussi, parce qu'ils ont réagi sur les réseaux sociaux, notamment le Jeffrey Ratt, Keith Wilson aussi, qui ont pris position. Maître Ratt, je vous dis qu'il a pris position à plusieurs reprises sur le réseau social X, mais je vous dirais assez souvent, là, si vous le suivez sur Twitter, appelé X maintenant, il parle quand même beaucoup. Monsieur Ratt, notamment, il a dit, écoutez, on est dans le processus de développer des conditions pour le projet depuis les 11 derniers mois, c'est ce que Mark Carney disait. Et là, Jeffrey Ratt a dit, écoutez, dans d'autres mots, Mark Carney planifie à dépenser, passer les 11 prochains mois à faire des demandes sur l'Alberta avant de pouvoir approuver tout ça, avant de donner le feu vert final avec le Bureau des grands projets. Lui, il disait, il y a aucune façon qu'une pelletée de terre va être dans le sol d'ici le 1er septembre 2027. Il a rappelé voter pour la liberté d'Ottawa au 19 octobre, donc également. Il a aussi dit qu'il n'y a aucun doute, selon lui, que cette fédéralisation du pipeline, aussi, parce qu'il faut pas oublier, hein, c'est de l'argent public aussi derrière tout ça. C'est beaucoup d'argent public provincial et fédéral aussi. Et là, il a attaqué Daniel Smith également, Jeffrey Ratt, pour dire le grand problème, c'est que Daniel Smith refuse de reconnaître tout ça. Également, les Albertains doivent se réveiller. Donc, frustration un peu. Lui, il n'a pas vraiment parlé du bénéfice du pipeline. Keith Wilson, donc, qui est le co-directeur du groupe Let Alberta Decide, lui, il a dit, écoutez, les Albertains devraient devrait quand même apprécier tout effort sincère pour construire un nouveau pipeline et exporter notre énergie à des marchés internationaux. Mais, et là c'est le bémol de sa déclaration hier en fin de journée, il disait avec le référendum à quelques semaines, on se pose quelques questions assez difficiles. Pourquoi maintenant? Et ça je l'ai entendu beaucoup ces dernières heures également. C'est que même déjà lors de l'annonce il y a quelques mois qu'on savait qu'elle avait une limite du 1er octobre, peut-être des gens impliqués en politique, des gens peut-être un peu malheureusement cyniques peuvent se poser la question. Ah, c'est seulement 3 semaines avant le fameux référendum, on va livrer peut-être pas un projet complété, mais quand même.
0: Comme par hasard dirait-on quoi.
1: Mais exactement. Alors ça c'était une des critiques notamment de Keith Wilson qui a dit aujourd'hui. Écoutez, je vous dirais, on a parlé à quelqu'un d'autre, ma collègue Maëve Uquel Fidalgo, elle a parlé à un quelqu'un qui soutient généralement le mouvement indépendantiste. Je vous dirais, il s'appelle Joe Hankins. Lui, il dit, écoutez, ben c'est peut-être pas une mauvaise chose qui a été annoncée, il est peut-être pas aussi tranché que certains des leaders du mouvement indépendantiste. Je crois qu'on a un extrait, je vais revenir pour traduire tout de suite après.
2: It's an easy give to Alberta in order to ease that sentiment. They obviously do not want to open up the Constitution.
1: Ben c'est ça. Donc lui il dit écoutez, je crois pas que l'Ottawa veut rouvrir la Constitution. C'est des enjeux très profonds. C'était peut-être un peu une feuille de laurier ou une branche de laurier qui était tendue au mouvement indépendantiste. Encore une fois, la question du moment de cette annonce aussi, ça fonctionne dans la construction du projet, mais ça a attiré quelques critiques, Sébastien.
0: Alors sur Nenshi, hein, le chef du NPD albertain, lui aussi évidemment il avait son mot à dire. Opinion qui est pas si différente que. Curieusement,
1: hein, c'est séparatiste. C'est intéressant parce que lui, il disait, je lui ai posé la question à l'édifice à côté de l'Assemblée législative aujourd'hui, il était à Edmonton, il disait, écoutez, c'était 100% le choix de la première ministre, la date. Il disait, le fédéral aurait peut-être pu annoncer la désignation il y a quelques semaines, il y a 2-3 mois durant l'été. Ça, c'est un choix de Daniel Smith qui essaie d'orchestrer une espèce de jeu d'échecs politique selon lui. Il faut rappeler que Nenshi soutient le pipeline. Il a dit que il a répété qu'il a toujours trouvé que cette route-là vers le sud qui suivait essentiellement donc le tracé Trans Mountain était un tracé positif. Ça prenait de la consultation avec les peuples autochtones. Il a rappelé ces consultations qui avaient déjà eu lieu quand même pour l'agrandissement de Trans Mountain. Il a rappelé que sa prédécesseur, Rachel Notley, avait poussé pour Trans Mountain également pour sa construction. Mais lui, pour lui, c'est un exercice cynique de la part de Daniel Smith. Le voici en français, je vais revenir après.
3: C'est vraiment intéressant et un peu bizarre que je sois d'accord avec les séparatistes sur ce point. Parce que vraiment, c'est cynique, c'est politique. C'est pas le travail de bâtir pour le pays, de construire le pays. C'est une bataille simplement pour construire l'impression de Daniel Smith. C'est tout. Et les Albertains sont très intelligents. Les Albertains connaissent que Daniel Smith n'a pas des bonnes idées pour Canada. Daniel Smith ne travaille pas pour Canada. Daniel Smith travaille pour Daniel Smith.
1: Donc, Nenshi, là, je peux vous dire, on résume les réactions un peu hier et aujourd'hui. Il n'y a pas d'énorme montée de bouclier du côté indépendantiste ou même de la sphère politique albertaine, des groupes environnementalistes, certainement, puis on en a beaucoup parlé ces dernières 24 heures, certainement. Donc, une certaine frustration, mais reconnaissance quand même qu'un pipeline vers la côte ouest, c'est une bonne chose. Du côté du NPD, on critique le timing, en bon français, le moment de cette annonce. On critique aussi l'utilisation d'argent public pour peut-être influencer le vote. Et j'aimerais mentionner également Nenshi qui a critiqué aussi beaucoup les publicités pour le référendum du 19 octobre, 4 millions de dollars. Lui, il est allé fort contre la première ministre à ce niveau-là. Donc,
0: les publicités qui sont critiquées parce que elles ne seraient pas très objectives, on va dire. Voilà, je relaie en tout cas.
1: Pour les 9 questions, c'est ce qu'il disait, les 9 questions, pas la 10e question, il disait le gouvernement gouvernement nous dit comment voter. Mais pour la dixième, on essaie d'être le plus neutre possible. Et là, il soulevait un peu le deux poids, deux mesures, que le gouvernement veut pas s'impliquer dans la dixième question, mais fait une grande campagne que ce que le NPD appelait de la propagande aujourd'hui. Et ça, je vous en avais parlé également il y a quelques semaines. Une grande campagne publicitaire. Là, c'est dans votre boîte aux lettres, là, les feuillets, si vous les avez pas eu encore, si vous avez pas une petite feuille, ne pas solliciter, ou pas de publier reportage, ça serait dans votre boîte aux lettres. Bref, les réactions qui continuent d'arriver. Encore une fois, ce pipeline-là, il est pas construit, mais c'était un pas de plus vers sa réalisation. C'est ce qui avait été annoncé hier et il y a encore des réactions aujourd'hui.
0: Et on va continuer d'ailleurs à faire l'analyse politique de cette annonce et notamment du cas de Daniel Smith dans un instant. Jean-Emmanuel Fortier, merci beaucoup.
1: Et je vous en prie.
0: Il est 17h16.
4: So when a proud, hardworking people feel their contribution is taken for granted and their livelihood is treated as something to be phased out, some begin to ask a painful question. Does this country actually want us?
0: C'était il y a une dizaine de jours, Danielle Smith, en larmes, lors d'une allocution durant laquelle elle avait donné une longue liste d'humiliations dont la province aurait souffert à cause du pouvoir fédéral, tout en appelant à voter pour l'Union au référendum du 19 octobre. Un vote qui serait au cœur de la baisse de popularité de la première ministre. C'est ce que révèle en tout cas un sondage commandé par nos collègues de CBC il y a quelques jours. S'il y avait un vote aujourd'hui, le Parti conservateur uni et le nouveau Parti démocratique seraient même au coude à coude. J'en ai parlé plutôt avec Alex Rivard, professeur adjoint de sciences politiques à l'Université d'Athabasca, spécialiste des politiques canadiennes et albertaines, en lui demandant d'abord ce qui expliquait la perte de vitesse de Daniel Smith.
5: Ben, c'est une très bonne question, mais je pense que la réponse est assez simple. Là. Je pense que c'est le fait du référendum qui s'en vient dans quelques semaines. Hein. Je pense que qu'est-ce qui est arrivé est que Daniel Smith a pris la décision de ne pas vraiment s'impliquer dans le référendum, c'est-à-dire donc qu'elle a pris un petit pari d'essayer de ne pas chicaner avec les fédéralistes et ne pas chicaner

0: avec les souverainistes, et ce qui est arrivé est que les deux côtés sont un peu fâchés contre elle.
1: Ouais. Donc, est-ce que ça veut dire que Danielle Smith s'est un petit peu coincée elle-même, là, en faisant un référendum, mais qui satisfait finalement aucun des deux camps?
0: Oui, absolument. C'est exactement ce qui est arrivé. Juste, personnellement, ça se peut que beaucoup d'Albertains maintenant aient reçu par poste des circulaires envoyées par le gouvernement. Dans les circulaires-là, le gouvernement a fait essayer de dicter aux gens comment voter sur le référendum. Mais la seule question où le gouvernement donne pas une opinion, c'est la question sur l'indépendance de l'Alberta. Alors, je pense pour la plupart des Albertains, ils voient que Danielle Smith essaie de jouer les deux côtés simultanément.
1: Mais dans le même temps, Danielle Smith a quand même obtenu le pipeline. C'est-à-dire qu'Ottawa accepte de verser des milliards d'argent public, la Colombie-Britannique accepte de ne pas aller en justice pour bloquer le projet. Est-ce qu'on peut parler dans ce cas-là de gros succès pour elle et que ça pourrait éventuellement relancer sa popularité?
0: Absolument, parce que faut réaliser aussi qu'il reste un an entre le référendum d'octobre et la prochaine élection provinciale. Donc, il reste beaucoup de temps pour Danielle Smith de retrouver son appui dans la province. Et comme vous avez dit, il y a beaucoup de choses qui peuvent arriver. Sa popularité pourrait même monter si de nouveaux projets fédéraux favorables à l'Alberta se concrétise. Comme vous avez dit, les annonces avec Mark Carney sur les oléoducs, ça se rend très, très, très populaire en Alberta. Ça se rend très, très, très populaire avec sa base. Alors, il reste un an pour Danielle Smith de retrouver sa popularité. Et ce qui est aussi un peu drôle, c'est le fait que même en Alberta, Mark Carney, qui veut jouer, qui veut jouer avec le gouvernement de l'Alberta, il demeure populaire en Alberta aussi. Donc, le risque de chicaner avec le gouvernement fédéral, de chicaner avec Mark Carney, c'est pas les mêmes enjeux qu'il y avait quand le premier ministre était Justin Trudeau, où on semble que le premier ministre était comme méchant envers l'Alberta. Je pense que maintenant, ce gouvernement Carney est plus amenable envers l'Alberta.
1: Ce qui est intéressant aussi, c'est que oui, il y a les élections provinciales dans un an, mais avant ça, le mois prochain, il y a le Parti conservateur uni qui va tenir son assemblée générale. Sachant que, moi j'ai remarqué certaines choses, Jason Stephan, le député conservateur, vient de voter par correspondance en faveur d'un référendum d'indépendance. C'est contraire aux consignes de Danielle Smith. Et on a vu qu'au niveau local, chez le PCU, il y a eu des appels au départ de Danielle Smith. Je pense à l'association de circonscription de Highwood, par exemple. Est-ce que le mois prochain, à l'Assemblée générale, un vote de défiance vous semble possible?
0: Possible, mais je pense que c'est un peu compliqué. Pour le moment, je dirais que tout dépend du résultat du référendum. Si le non l'emporte, comme on peut s'y attendre, la question sera de savoir si elle s'engage clairement à respecter ce verdict. C'est-à-dire donc qu'il n'y aura pas de nouveau référendum sur l'indépendance. Si elle reste ambiguë, ça pourrait lui causer des problèmes. Ensuite, je pense que le deuxième volet pour cette question-là, c'est qu'est-ce qu'on veut dire de perdre un vote de confiance dans son leadership. Jason Kenney, par exemple, a gagné son examen de leadership avec 51% des votes, des voix. Il a quand même démissionné. Donc, il reste une opportunité pour les militants plus souverainistes au sein du UCP de le pousser de leur position de leadership au sein du UCP aussi. Alors, il reste donc deux risques. Le premier risque, c'est le fait qu'elle peut vraiment perdre un vote sur son leadership. Et il reste aussi une possibilité qu'un nouveau parti souverainiste émerge aussi.
1: Ah oui, le parti souverainiste d'ailleurs. On se souvient que quand Daniel Smith avait annoncé le référendum et que les séparatistes avaient vu qu'il n'y avait pas de question directe sur l'indépendance, mais une question indirecte, certains leaders, Mitchell Sylvestre entre autres, avaient encouragé les gens à prendre leur carte au parti conservateur pour faire chuter Daniel Smith. Ce que j'entends de votre part, c'est que c'est un appel qui pourrait au moins en partie être suivi, voire même que les indépendantistes

0: créer leur propre mouvement, un parti officiel qui pourrait même se retrouver à l'Assemblée, possiblement?
1: Je ne sais pas si un nouveau parti aurait la puissance de se faire élu dans l'Assemblée. Par contre, juste le menace d'un nouveau parti peut être un problème pour Danielle Smith. Parce que maintenant, si on fie sur les sondages de Janet Brown, le plus récent sondage indique que les intentions de voix sont 45% pour l'UCP puis 45% pour les néo-démocrates. Un nouveau parti souverainiste qui est capable de capturer même 2,5% des voix est un problème pour le parti conservateur de Danielle Smith, parce que cela risque en fait d'élire un gouvernement néo-démocrate, parce qu'on sait que selon les sondages, c'est les militants du néo-démocrate, c'est comme 98% des néo-démocrates voteraient non dans le référendum. Donc, c'est vraiment une très grande menace pour le Parti conservateur et de Danielle Smith, en fait, de diviser le vote entre deux partis conservateurs.
0: Justement, les néo-démocrates, est-ce que vous pensez que Naïm Nenshi et le NPD parviennent à profiter de ce qui se passe en ce moment, alors que Nenshi était parfois vu comme trop effacé, en tout cas pas assez présent?
1: Oui, absolument. Je pense antérieurement que Nenshi était un peu, je dirais, timide, mais parce qu'il a demandé de nombreuses reprises, en fait, de reporter le référendum de 19 octobre. Mais je pense que maintenant, parce qu'on sait que le référendum ne sera pas reporté, il prend, en fait, je pense, le devant de l'équipe canadienne, de l'équipe Canada, pour vraiment mettre en avance le fait que c'est les néo-démocrates qui sont le parti fédéraliste, l'option fédéraliste en Alberta.
0: En terminant, Alex Rivard, je voulais vous évoquer deux annonces, c'est-à-dire que Danielle Smith a annoncé l'annulation de la taxe sur l'essence pour les prochains mois. Elle vient de prolonger d'un mois la possibilité pour les Albertains de toucher un chèque de $100 parce que les prix du pétrole ont monté et que ça a apporté de l'argent au gouvernement. Est-ce que vous sentez que Danielle Smith, elle est déjà un peu en mode, disons, préélectorale avant les élections de l'an prochain?
1: Absolument. je pense que c'est même comme l'appeler quoi il y a quelques mois, des Danny Bucks, oui, les dollars Danielle Smith pour les Albertains. Je pense que c'est un autre cadeau aux Albertains. Comme vous le dites, là, je pense qu'on dirait qu'on est déjà dans une campagne électorale.
0: Alex Rivard, professeur adjoint de sciences politiques à l'Université d'Athabasca, spécialiste des politiques canadiennes et albertaines. Est-ce que Danielle Smith doit rester à la tête du Parti conservateur uni? La question pourrait se poser à la prochaine Assemblée des conservateurs. N'hésitez pas à nous envoyer votre avis. En parlant du référendum, on enregistre des capsules sonores avec les auditeurs. On aimerait savoir pourquoi ce moment est important pour vous, pourquoi vous allez voter. Vous pouvez nous dire éventuellement de quel côté vous allez vous exprimer, quel côté vous allez voter, mais c'est pas du tout une obligation. En tout cas, donnez-nous votre vision de ce moment. On enregistre vos messages audio. C'est pas des entrevues, hein, c'est pas des interviews. C'est juste des petites capsules courtes. Donc envoyez vos messages pour nous dire que vous êtes intéressé. On prend rendez-vous et on enregistre ce que vous avez à dire. D'ailleurs, mardi prochain, le 6 octobre, il y aura une bonne partie de l'émission qui va porter cette fois sur les questions d'immigration intégrées dans l'éducation du référendum. Ce sera de 16h45 à 17h30. On recevra des experts du secteur. Il y aura ensuite une table ronde citoyenne, des gens qui soutiennent ou non les questions à proposer au vote. Donc vous pouvez d'ores et déjà envoyer vos remarques, votre sentiment sur ces questions. Je pourrais les lire d'ailleurs durant l'émission et faire réagir nos invités. Dans tous les cas, pour participer, pour répondre, envoyez vos remarques, vous inscrire. Il n'y a qu'un seul numéro, par SMS, par texto, le 780-468-7711. Il est 17h27.
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3: Bonjour à tous, c'est Jarvis Sharp, nous sommes le vendredi 2 octobre. renouveler sa bibliothèque tout en soutenant un organisme communautaire. Une vente de livres d'occasion est organisée à Edmonton ce dimanche 4 octobre. Les visiteurs pourront parcourir une sélection d'ouvrages de 13h30 à 17h à la Coop Air Studio. Les profits de la vente seront remis à l'Institut Guy Lacombe de la famille. À Red Deer, les jeunes pourront laisser parler leur créativité avec le projet Mosaïque le 6 octobre. La CFA régionale invite les élèves de la 3e à la 12e année à participer à une activité artistique à l'école La Prairie autour de création sur toile. Une occasion de créer, d'expérimenter, mais aussi d'échanger avec d'autres jeunes de la communauté. Cuisine communautaire aux saveurs d'automne est proposée à l'école des Rochers de Jasper le 6 octobre de 18h à 20h. Au menu, courges, épices douces et recettes de saison à préparer ensemble. Quel que soit votre niveau en cuisine, les participants pourront repartir avec les plats préparés. Il faut simplement penser à apporter ses propres contenants pour les transporter.
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0: Il est 17h29, restez avec nous dans un instant. On a le radiojournal de Charles Delisle. Charles qui va rester avec nous puisqu'on va jaser juste après pour notre séquence hebdomadaire. Ça fait jaser, justement. Lui et moi, on débattra en direct avec des auditeurs du coup d'envoi de la saison de LNH et du départ de nos deux équipes albertaines, Oilers et Flames, dans le championnat. Il est donc 17h30. Charles Delisle est à côté de moi. Il est paré pour le débat, mais d'abord pour le radiojournal. Bonjour Charles.
5: Bonjour Sébastien.
0: L'annonce de la désignation du pipeline comme projet d'intérêt national continue de faire réagir.
5: À un peu plus de deux semaines du référendum du 19 octobre, des indépendantistes critiquent le premier ministre Mark Carney et la première ministre albertaine Danielle Smith. Le reportage de Jean-Emmanuel Fortier.
6: Jeudi, Mark Carney l'a martelé. Je pense que l'annonce d'aujourd'hui démontre que le Canada fonctionne. Mais le choix du 1er octobre pour désigner le nouveau méga pipeline à 18 jours du référendum sur l'avenir de l'Alberta est critiqué sur la forme et le fond. Keith Wilson, coprésident de la campagne Let Alberta Decide, a dit dans une déclaration « Il convient d'examiner de près ce moment. Ottawa se livre à des manœuvres politiques pour faire oublier aux Albertains des décennies de mauvais traitements. » Sur le réseau social X, Jeffrey Rath, un des leaders indépendantistes, a aussi été percutant. Il ne fait aucun doute que cette fédéralisation de la propriété des pipelines n'est qu'une manœuvre du gouvernement fédéral pour s'enrichir. Le gros problème, c'est que Smith refuse de l'admettre, a-t-il dit. Un partisan du mouvement séparatiste, quant à lui, tempère. Pour l'instant, je pense que le gouvernement fédéral a tout intérêt à apaiser les sentiments indépendantistes en Alberta, a dit Joe Hankins en entrevue. Même du côté néo-démocrate et fédéraliste, alors qu'on approuve le concept du pipeline, on critique par contre le moment de l'annonce par Ottawa et Danielle Smith. Voici le chef néo-démocrate Nain Nenshi.
7: C'est un peu bizarre que je suis d'accord avec les séparatistes sur ce point. Parce que vraiment, c'est cynique, c'est politique.
6: Ici Jean-Emmanuel Fortier, Radio-Canada, Edmonton.
0: Jean-Emmanuel qui était avec nous à l'émission aux alentours de 17h10 pour nous parler en détail donc de cette affaire. Vous pouvez réécouter ça à tout moment sur notre plateforme audio. Charles, les pays du G7 vont libérer jusqu'à 100 millions de barils de diesel et de pétrole brut d'ici les 4 prochains mois.
5: Le président français Emmanuel Macron, qui assure la présidence du G7, a annoncé que les dirigeants ont convenu de puiser dans leurs réserves stratégiques. Les États-Unis faisaient pression sur l'Europe depuis plusieurs jours pour qu'elle libère une partie de ses réserves d'urgence afin de calmer les marchés. Et pour sa part, la présidente de l'Association canadienne des producteurs pétroliers, Lisa Baton, elle estime que cette annonce soulage les marchés à court terme, mais plaide pour davantage d'investissements pour une sécurité énergétique durable.
0: L'école secondaire Ross Shepherd, située à l'ouest d'Edmonton, a été temporairement confiée vendredi après-midi à la suite d'un signalement d'armes vers 12h30.
5: Sébastien, la police y a découvert une imitation d'armes à feu, rappelant aussi que ces objets peuvent sembler très réels. Aucun blessé ni aucune arrestation n'ont été signalés. Le confinement a été levé après environ 2 heures et les élèves ont pu quitter l'établissement.
0: Et puis ce matin, la police d'Edmonton a répondu à un appel près de la 75e rue et le chemin Argyle à Edmonton.
5: Selon un communiqué, un piéton a été frappé par un train dans ce secteur. La victime a reçu des soins d'urgence sur place avant d'être transférée à l'hôpital où elle demeure dans un état critique mais stable. L'enquête de la police se poursuit. L'alcool et la vitesse de la locomotive sont rejetés comme cause de l'incident selon les autorités.
0: Et puis, depuis juin 2025, Maëgine Mathurin occupe le rôle de poète lauréate pour la ville d'Edmonton.
5: Rendue à mi-mandat, elle souligne

0: que ce rôle a changé sa perception de la capitale albertaine. La voici.
1: Ça fait vraiment 10 ans que je me suis intégrée dans le monde de la poésie à Edmonton et ça fait en fait 20 ans que je suis à Edmonton. La ville change. La ville change avec ses gens, avec les gens qui y habitent. Pour moi, c'est à chaque fois que je présente soit une école ou un festival ou une organisation assez petite, je vois, j'entends les voix des Edmontoniennes que j'ai jamais, que c'est la première fois que je les entends. Donc.
0: Cet artiste d'origine haïtienne écrit en français, en créole et en anglais. Il représente la ville, la capitale albertaine, à travers son travail artistique et sa participation à divers événements.
2: Merci beaucoup, Charles. On reste ensemble. Dans un instant, on parle de hockey. Il est 17h34. Et tiens, je vais jeter un coup d'œil sur la météo de demain et je m'aperçois que sur Edmonton et Calgary, d'ailleurs, on est à 17 degrés de moyenne et un grand soleil. C'est un week-end qui commence bien pour Lethbridge aussi, mais Medicine Hat, pareil, on est à 20 degrés, une journée de soleil, donc tout ça est parfait pour un 3 octobre. Red Deer, Cold Lake, on est à les 15-16 degrés. Quelques nuages du côté de Cold Lake, mais pas grand-chose. Même chose du côté de la Clabiche. Jasper, on alterne soleil, nuages, mais ça reste agréable. Je vois Grande Prairie, Fort McMurray, on est à autour de 13 degrés. Certes, il y a un petit peu de grisaille parfois, mais ça reste généralement une belle lumière pour la journée. Enfin, Yellowknife, plus frais, 4 degrés, c'est tout juste positif. Mais c'est quand même une journée de soleil pour un pont à 3 octobre dans la capitale des TNO. Ça s'annonce agréable. Il est 17h35.

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1: 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Vous avez peut-être reconnu la voix de l'acteur Liam Neeson. Et oui, la saison 2026-2027 de LNH, le coup d'envoi vient d'être donné et c'est au cœur de notre séquence « Ça fait jaser ». Une nouvelle séquence qu'on a lancée en début de saison, une fois par semaine, le vendredi 17h35. On discute tranquillement, membres de l'équipe et auditeurs, d'un sujet d'actualité. Vie pratique, vie quotidienne, vie sportive pour le coup aujourd'hui, puisqu'on s'intéresse à ce coup d'envoi et au sort de nos deux équipes albertaines, les Oilers et les Flames. Avec, disons, une situation assez mitigée, mais on va pouvoir en discuter. Je suis à côté de mon camarade Charles Delisle. Bonjour Charles.
2: Bonjour Sébastien.
1: Et on a en ligne avec nous deux fans, deux supporters. Adam Brown, d'ailleurs, qui est fan des Oilers. Bonjour Adam Brown.
3: Bonjour.
1: Et Stéphane Delouf, qui lui est fan des Flames de Calgary. Bonjour Monsieur Delouf.
4: Bonsoir.
1: Je vais commencer par l'actualité la plus chaude d'ailleurs, c'est celle des Flames, c'est la dernière équipe qui a joué, Stéphane Delouf. Comment vous avez trouvé ce premier match, les Flames qui commencent bien mal, hein, ils ont pris une dégelée.
4: Une très grande dégelée, j'étais à la rencontre hier soir et puis c'était triste de regarder ça, on regardait une équipe de la Ligue américaine.

0: le décrit honnêtement comme un début de saison assez bizarre. Dans le premier jeu, Evan Bouchard, un de nos défenseurs, a marqué 3 buts. Il a eu un hat-trick, mais on a quand même perdu le match. Mais hier soir, on a marqué genre 9 buts. Alors, c'est ça manque un peu de cohérence, le début de saison pour les Oilers.
1: Je précise d'ailleurs, Stéphane Leloup et Adam Brown, qu'on va évoquer les Oilers et les Flames. Même si vous êtes fan d'une équipe chacun, n'hésitez pas à vous exprimer aussi sur le sort de l'autre équipe albertaine. Il y a aucun problème. On peut donner son avis sur l'équipe qu'on ne suit pas forcément ou dont on est moins fan. Faut pas hésiter. Charles de Lille, ben vous c'est l'Oilers évidemment. Première impression là après ce départ, on va dire moitié manqué.
2: Je pense que Adam, vous l'avez bien dit, c'est très bizarre. On dirait à chaque année les Oilers trouvent une manière de jouer un match de hockey encore plus bizarre que l'année précédente et encore avec encore plus d'action et de haut et de bas à chaque année. Mais j'ai de la misère à voir comment ça va s'avancer tout au long de la saison. Et de même pour les Flames de Calgary, parce qu'on a deux équipes à la fois, les Flames, selon moi, qui est une jeune équipe qui va remonter puis éventuellement se rendre aux séries pour faire compétition pour une Coupe Stanley.
1: C'est le but, en tout cas, de la direction. Ouais.
2: Mais on dirait aussi, les Oilers, c'est l'équipe qui est là en ce moment, mais qui... sa fenêtre ferme peut-être un peu plus rapidement qu'il pense là après ces deux matchs, peut-être un peu tôt à le dire.
1: Ouais,
2: là,
1: mais il y a quand même des trucs à raconter quand même sur les deux équipes, sont un point intéressant. D'ailleurs, Stéphane Delouf, vous étiez au match, vous nous avez dit hier. Au passage, donc vous étiez au Saddle Dome, c'est la dernière saison en tant que fan. Comment vous ressentez la fin, l'épilogue de cette aréna?
0: Ah ben c'est le temps. Cette aréna-là est désuète et puis je pense que la raison pour laquelle justement on a une jeune équipe, c'est que les Flames sont en train de bâtir une équipe justement pour les prochaines saisons qui vont rentrer dans le nouveau stade. Mais cette année, on va en profiter, ils vont célébrer ça à la Dome toute l'année. D'ailleurs, hier à la partie, tous les partisans ont reçu un chandail, un t-shirt qui disait « Dernière saison des Flames ».
1: Ah oui, il y avait des chandails rouges et il y en avait quelques dizaines qui étaient blancs. Vous avez eu quelle couleur? Est-ce que vous avez été un des chanceux?
0: Non, nous, les blancs, c'était pour les personnes qui étaient sur le tapis rouge avec l'équipe.
1: Ah, bon, donc, voilà, d'accord. C'était pour les VIP.
0: Plus tard, mais tous les partisans, presque, ont eu des chandails rouges. Et puis, qu'est-ce qui était la plus grande surprise, c'est qu'hier, j'ai presque pas reconnu aucun des joueurs qui étaient sur la glace. On a perdu beaucoup de joueurs au cours de la période des échanges, puis au cours de l'été, puis ça fait une grande différence. On pense au moins à 10 joueurs qui ne sont plus avec l'équipe, qui étaient là l'année passée au mois d'avril.
1: Charles?
2: J'ai une question pour vous, Adam Brown et Stéphane Deloof, par rapport à dernière saison au Saddle Dome, mais aussi les Oilers, la place Rogers, ça fait 10 ans. Il y a beaucoup d'émotions autour du Saddle Dome, mais aussi qui a été bâti à la place Rogers. Pour vous, là, ces arénas, à voir vos équipes changer au fil des années, est-ce que ça vous donne espérance pour les années à venir ou?
1: Adam Brown?
0: Oui, ben de mon côté, puis je dois dire que j'ai grandi à Calgary, j'habite à Calgary. Le Saddle Dome fait partie de ma vie pour des concerts ainsi que le hockey. Alors c'est un peu triste de voir la fin d'un bâtiment historique dans la ville qui marque vraiment le caractère de Calgary. Mais je me rappelle, j'ai habité à Edmonton quand Rogers Place s'est ouvert. Je me rappelle de la dernière saison à l'ancienne arène d'Edmonton et c'est comme un déjà vu, c'est comme revoir l'histoire un peu Calgary 10 ans après Edmonton, mais c'est avoir une meilleure arena, ça fait tellement une différence pour l'expérience des fans, je pense pour la motivation des joueurs aussi. Alors si les Flames ont un trajet similaire aux Oilers pendant les dernières 10 ans, chanceux.
1: Stéphane Deloof, vous avez évoqué d'ailleurs tout à l'heure le fait que vous reconnaissiez pas les joueurs. C'est vrai qu'on a des nouveaux visages, des jeunes visages. Hein. Simon Nemec, il y a Maxime Tsiplakov, il y a Jack Middleton. Est-ce qu'il y a un de ces joueurs, là, de ce que vous en savez, qui vous intéresse particulièrement, qui vous semble un choix vraiment intéressant pour la suite, hein. Je rappelle qu'on mise sur l'avenir avec ces joueurs.
3: Exact. Puis je pense que les joueurs

0: les jeunes joueurs, les Flames sont en train d'essayer de les entourer avec certains vétérans aussi. Là. On peut voir là, qu'on a White Cloud qui est là à la défense, on a Huberdeau qui va revenir à l'avant. Donc, on a certains vétérans qui vont être capables de mener la charge avec les nouveaux joueurs. On a vu aussi hier Perk bien joué aussi. On peut voir qu'il est rendu à l'aise à la défense. Il n'a pas eu peur de s'avancer, il n'a pas eu peur de frapper un peu non plus. Donc, ça, c'est des positifs aussi pour les Flames, c'est prometteur. Et puis, je pense qu'on va avoir une très bonne défensive hier. Je pense que c'était un peu, on se réveille, c'est la Ligue nationale, c'est pas le camp d'entraînement. Puis, ça va être probablement une saison avec des hauts et des bas. Puis, on va voir qu'est-ce qui va se passer avec les acquisitions qu'on a faites au cours de l'été avec Simon Nemec, puis Middleton. Et puis, certains nouveaux joueurs qui montent des Wranglers aussi, là, comme Gridin. Et puis, donc, on va se garder les droits croisés. On va voir à quoi ça va ressembler. Mais pour retourner en arrière, je me souviens, moi, d'avoir été au Coliseum à Edmonton pour aller voir les Nordiques il y a très longtemps. Donc, quand on pense au Coliseum, c'est facilement comparable à ce que le Saint-Laudon est aujourd'hui avec des corridors étroits. Et puis, entre les périodes, c'est presque pas faisable de marcher autour. Et aujourd'hui, quand on va au Rogers Center, c'est tout un édifice. Et probablement qu'à Calgary, l'édifice va être encore meilleur qu'à Edmonton. Pareil comme les Flames vont l'être dans 2-3 ans, meilleur que les Oilers.
1: Stéphane, j'ai une question pour vous. À part pour Connor McDavid, quel joueur, à part pour Connor McDavid et Leon Draisaitl, quel joueur, quel aspect des Oilers prendriez-vous sur les Flames? Je connais ma réponse. Ce serait Dustin Wolf pour les Oilers. J'aimerais bien l'avoir sur mon équipe. Mais je suis curieux de savoir pour vous.
0: Je pense que je suis d'accord avec toi. Quand on regarde les deux parties que les Oilers ont jouées, ils ont eu 40 lancés puis ils ont laissé rentrer 42 buts. Donc, vous avez besoin d'un gardien de but, ça c'est sûr. Et puis, je pense aussi que vous avez besoin d'un deuxième défenseur qui peut appuyer. Bouchard est très bon à l'offensive, mais vous avez besoin d'un défenseur qui est solide à la défense pour jouer contre les trios des autres équipes qui sont très forts aussi.
2: Ben justement, la défense, Adam Brown, je me tourne vers vous. Pour les Oilers, on le disait avec Patrick Henry, notre journaliste sportif tout à l'heure, on a vraiment une impression de déjà-vu par rapport à l'an dernier. Gros problème de défense, gros problème de gardien encore, hein, Adam Brown.
3: Oui, effectivement. Je pense que la défense va s'améliorer. On a eu bien des changements des entraîneurs, alors je pense qu'ils amènent un perspective peut-être différent. Puis ça prend un peu de temps, malheureusement, pour s'ajuster. Pour les gardiens, oui, absolument. Pour l'adresser, on a un nouveau gardien qui s'appelle Frederick Anderson, qui est blessé à l'instant. On verra quand ça s'améliore, je pense en quelques mois, s'il va vraiment amener un bon jeu ou non, mais oui, c'est toujours la chose à chercher. Moi, mon but idéal serait de chercher Connor Hellebuyck des Jets de Winnipeg. Ce serait l'idéal, mais je pense qu'il veut plutôt aller aux États-Unis, mais on verra.
2: Bon, on dira à la direction des Oilers de préparer le chéquier, donc, pour aller le chasser, ce joueur-là. Une autre chose intéressante avec les Oilers pour cette année, c'est qu'on a eu une double polémique. L'arrivée de Mike Babcock pour remplacer Chris Knobloch. Babcock, oui, c'est tout un palmarès. La Coupe Stanley avec les Red Wings. Mais aussi, des polémiques, des accusations d'abus par d'autres joueurs pendant sa carrière en LNH. Et Formanton, évidemment, le jeune Formanton qui a été accusé donc d'abus sexuels, qui a été blanchi, certes, mais ça a fait quand même, là aussi, tout un débat quand il a signé avec les Oilers, certes un an, moins d'un million, mais quand même, Charles, comment vous vous positionnez sur ce débat qui est un peu sensible, effectivement?
1: Ouais, c'est un débat très sensible parce que Mike Babcock était entraîneur-chef, bien sûr, des grandes équipes des Red Wings de Détroit dans le passé, qui a gagné des coupes cette année. Mais avec Toronto, c'est vraiment là que ça a commencé à sortir, là, que c'était un entraîneur qui était peut-être un peu plus difficile que d'autres entraîneurs. Il y a toutes ces choses par rapport, il vérifiait les téléphones de ses joueurs. Et sur Alex Formanton, bien sûr, dans l'affaire de 2018, l'équipe junior, et qui fait vraiment parler qui touche beaucoup de partisans des Oilers. Je pense notamment à Mama Stanley qui a sorti publiquement pour en parler qu'elle n'était pas contente et qu'elle n'était plus partisane de l'équipe.

0: depuis l'acquisition de ce joueur qui est un contrat d'un an avec l'équipe. Donc, ça fait beaucoup, beaucoup parler au sein des partisans des Oilers, mais aussi juste à l'échelle du monde de hockey au Canada, tout comme aux États-Unis.
1: Adam Brown, sur cette double polémique là, qui sont très différentes l'une de l'autre. Hein. Je veux pas mettre les deux affaires sur la même ligne, mais néanmoins, est-ce que Formanton et Babcock ont droit à une seconde chance, selon vous?
2: Comme vous le dites, ce sont deux personnes vraiment dans des situations vraiment différentes. Babcock, je garde mon jugement au cours de la saison. Évidemment, c'est les joueurs qui ont désiré quelqu'un avec peut-être une manière, une approche plus dure sur les joueurs pour leur améliorer. Alors, on verra ce que ça donne. Je garde mon jugement sur Babcock. Mais je dois dire, comme fan au sujet de Formanton, je suis extrêmement déçu dans l'organisme de l'avoir signé. Je pense que ça montre pas du bon leadership envers notre communauté, la communauté d'Edmonton ou d'Alberta. Alors, c'est une chose que je garde en tête au cours de la saison, c'est que je pourrais critiquer fortement l'organisme d'avoir embauché quelqu'un qui a passé dans cette situation. Puis, je pense pas que c'est du bon jugement.
1: Stéphane Delouf, je vais vous laisser le mot de la fin puisque le temps passe vite. Pour les Flames, qu'est-ce qu'il faut changer là? Évidemment, on juge sur un match, c'est compliqué, mais on a suivi aussi les matchs de pré-saison, on sait un peu la physionomie de cette équipe. Néanmoins, qu'est-ce qu'il faut absolument changer pour espérer, non pas une Coupe Stanley, hein, on a bien compris que ce serait pas cette année, mais qu'on n'ait pas une saison trop catastrophique du côté des Flames?
3: Ça va prendre l'offensive. Hier, on a eu une discussion avec certains partisans. Puis, ce qui nous manque, c'est un peu, peut-être pas un Connor McDavid, mais un joueur de centre numéro un qui est capable de faire la différence dans une partie. On a perdu certains bons joueurs comme Nazem Kadri, Huberdeau qui est blessé. On a ce genre de. Donc, on aurait besoin d'un joueur de centre ou un ailier power forward, qu'on pourrait dire, qui pourrait faire la différence dans les parties. Hier, il y a beaucoup de lancers qui ont été faits en périphérie, donc c'est facile pour les gardiens d'arrêter ce genre de lancers-là. Et puis, on peut voir que au niveau des Flames, ça va, à la défense, ça va être très fort, mais il faut continuer de travailler pour bâtir l'offensive.
1: Stéphane Delouf, vous êtes un partisan des Flames. Adam Brown, vous êtes partisan, vous, des Oilers. Merci à tous les deux d'avoir été avec nous.
2: Merci, bonne fin de semaine.
3: Merci beaucoup. Puis... Bonne fin de semaine, puis bonne saison aux Oilers.
1: Et voilà, bonne saison aux Oilers, bonne saison aux Flames aussi. Merci beaucoup Charles, on se reparle la semaine prochaine, bon week-end.
0: Bon week-end Sébastien.
1: Et merci beaucoup, il est 17h52.
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1: Et nous voilà un mois des élections de mi-mandat aux États-Unis, presque jour pour jour d'ailleurs. Les sondages montrent que les élections pourraient être difficiles pour les républicains, c'est le moins qu'on puisse dire. Mon collègue Alec Castonguet a fait un tour d'horizon avec Louis Bloin, correspondant à Washington pour Radio-Canada.
5: Depuis la Deuxième Guerre mondiale, le parti du président au pouvoir a perdu en moyenne 27 sièges à la Chambre des représentants et 3 sièges au Sénat aux élections de mi-mandat. Et Donald Trump, on le sait, a des marges très serrées dans les deux chambres. Et là, ces sondages ne vont pas bien. Ça semble assez probable que les républicains perdent la Chambre des représentants où ils ont 6 sièges de plus que les démocrates. Mais la grande question, c'est vraiment de savoir si le Sénat, où les républicains ont seulement 3 sièges de plus que les démocrates, va virer au bleu. Il y a 35 sièges sénatoriaux qui sont en jeu cet automne. Puis il y en a vraiment une dizaine là qui pourraient faire la différence. Et là-dessus, nous, on va se concentrer. Pour remporter le Sénat, il y a 3 sièges que les démocrates doivent d'abord absolument garder. La Géorgie, le New Hampshire et le Michigan. Des batailles assez féroces. Au Michigan, on surveille le candidat démocrate progressiste Abdo El-Sayed qui a dû se défendre notamment de liens avec un influenceur controversé qui a causé des remous aussi après avoir qualifié l'offensive israélienne à Gaza de génocide. C'est une course très serrée. Alors je vous disais, les démocrates doivent protéger ces 3 sièges qui sont stratégiques et doivent en faire basculer 4. Et ça, c'est pas fait. D'après les derniers sondages, il y a le Maine, la Caroline du Nord, l'Ohio, le Texas et l'Alaska qui semblent être les gains les plus plausibles pour les démocrates. Moi, je quitte justement aujourd'hui pour le Texas, d'ailleurs, parce qu'il y a une course très intéressante là-bas. Il y a un candidat démocrate qui fait parler de lui, James Talarico, un séminariste.

0: journaliste de 37 ans, un démocrate plutôt atypique qui n'hésite pas à parler de sa foi, de sécurité à la frontière, qui essaie de devenir le premier sénateur démocrate de l'État depuis 1988. Il affronte un candidat soutenu par Donald Trump, Ken Paxton, ancien procureur général de l'État qui a dû se défendre de plusieurs controverses éthiques qui traînent dans les sondages. Alors là aussi, ça va être assez fascinant. Et ces courses-là qu'on va surveiller, bon, le potentiel de refaçonner cette dynamique de pouvoir, évidemment, ici à Washington.
1: Et le président Donald Trump était au Texas hier. Il s'en va en Ohio demain pour essayer de donner un coup de main à ses candidats. Est-ce qu'il les aide vraiment ou est-ce qu'il leur nuit en se déplaçant sur leur terrain? On écoute à nouveau Louis Blouin.
0: Avec un taux d'approbation à son plus bas, certains sondages le donnaient à 31% ces dernières semaines, avec le prix de l'essence du diesel qui ont explosé en raison du conflit en Iran, les taux d'intérêt qui augmentent, le coût de la vie qui est de loin l'enjeu numéro un dans cette campagne. La marque de Donald Trump, elle a pâli. Elle n'aide certainement pas ses candidats en ce moment, tellement que certains candidats ont décidé carrément de retirer le nom du président de leur matériel promotionnel. Selon Politico, il y en a d'autres dans des courses serrées qui ont dit à l'équipe de Donald Trump, on veut pas qu'il vienne faire campagne avec nous. C'est le cas notamment au Nebraska, parce que Donald Trump est impopulaire dans certains endroits avec les électeurs indépendants et modérés. C'est eux qui vont avoir beaucoup de poids dans cette élection. Mais en même temps, tenir le président à distance, ça pourrait nuire à la mobilisation de sa base électorale, son noyau, des électeurs que seul Trump réussit à attirer aux urnes. Alors, c'est un choix un peu cornélien pour les républicains, pour certains de ses candidats. Donald Trump a montré qu'il n'est pas nécessairement toujours le meilleur allié pour ses candidats.
1: Et il y a des courses serrées au Sénat, dans beaucoup d'États limitrophes au Canada et dans des endroits où les agriculteurs sont en colère à cause du prix du diesel, mais aussi du prix de la potasse, très utilisée dans les engrais et qui vient du Canada. Est-ce que la guerre commerciale Canada-États-Unis pourrait avoir une influence dans certains États? On écoute Louis Blois.
0: C'est certainement un sujet de conversation. Les candidats démocrates dans ces États frontaliers, effectivement, Michigan, New Hampshire, Maine, Ohio, ont saisi cette dispute-là avec le Canada au bon et essaient de la retourner contre leurs adversaires républicains. C'est présenté tantôt comme une guerre tarifaire stupide qui fait augmenter les coûts pour les Américains, tantôt comme nuisible pour l'économie de leur État. Les candidats républicains, eux, abordent la question de manière différente. Certains dénonce les tarifs carrément, comme le candidat républicain au Sénat là, au New Hampshire, qui a qualifié le tout d'insensé. Il y a de nombreux républicains, par contre, qui sont soit silencieux ou plus nuancés dans leur approche, qui essaient un peu d'éviter le sujet. Et certains, comme Mike Collins en Géorgie, lui appuie ouvertement Donald Trump et ses tarifs. Si on prend un pas de recul, Alex, selon un sondage récent de l'Institut Cato, il y a 74% des Américains sondés qui pensent que les tarifs de Donald Trump ont fait augmenter le coût de la vie. Et c'est davantage les électeurs qui penchent démocrates qui disent que les tarifs vont avoir un impact sur leur vote. Alors, c'est un enjeu qui a du poids, mais qui n'est pas nécessairement déterminant. Ça fait plutôt partie, je dirais, d'un ensemble plus grand autour de la question du pouvoir d'achat des Américains, mais ça peut quand même peser plus lourd, effectivement, dans certains États frontaliers dont l'économie dépend avec le Canada. Puis les courses, elles sont serrées, puis il y a des républicains qui se font chauffer, notamment en Ohio, au Maine, au Michigan. Ben là, les démocrates essaient de garder leur siège, mais ça fait une différence et les républicains sentent cette difficulté-là actuellement.
1: Voilà, c'était Louis Blouin, correspondant à Washington pour Radio-Canada. Il était au micro d'Alec Castonguet pour l'émission Midi Info. Il est 17h57. Et on a reçu donc un SMS d'auditeur aujourd'hui, notre ami le révérend innocent Alain, qui nous dit « Je suis pour Stronger Alberta within United Canada, Alberta plus forte au sein du Canada. Donc je suis fédéraliste, notre voix est bien sûr majoritaire », nous écrit le révérend, donc certain de l'emporter pour le 19 octobre. N'hésitez pas d'ailleurs, les auditeurs, à nous envoyer des textos, des SMS pour nous donner votre avis sur cette affaire de référendum, aussi sur différents sujets sur lesquels on vous sollicite au cours de l'émission. À tout moment, vous pouvez nous écrire par texto, SMS au 780-468-7711 ou en passant par l'application audio, vous cliquez sur la bulle de conversation qui se trouve sur l'onglet de la croisée. D'ailleurs, pour le référendum, n'oubliez pas qu'on peut enregistrer des capsules sonores de quelques minutes, c'est pas une entrevue, mais vous entendre donner votre avis, nous expliquer pourquoi le référendum est important pour vous, pourquoi vous allez voter. C'est possible de nous dire de quel côté vous allez voter, mais c'est pas une obligation, mais on aimerait savoir quelle vision vous avez de ce moment. Donc n'hésitez pas à nous écrire pour nous dire que vous êtes intéressé, on peut prendre rendez-vous pour vous enregistrer. Et ben voilà, c'était la dernière de la semaine. Je vous souhaite un excellent samedi, un excellent dimanche. Merci.

0: à toute l'équipe, Gabriel, Gaëtan, Alex, Charles et Patrick. Au micro, bah, c'était moi-même, Sébastien Nemeth. Bon week-end et à lundi.
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7: Ici Madeleine Léborin. À Ça nous regarde ce soir. On est game on, on est à l'œuvre.
8: Y'a quand qui est game over.
7: Plus qu'une fin de semaine avant le jour décisif, au Québec, les chefs jouent leur dernière carte.
9: Ça devient caricatural. On est devant des campagnes de peur.
8: Il faut ensemble qu'on bloque un gouvernement majoritaire.
10: Ceux qui vont décider, là, c'est les Québécois.
7: On fera un dernier bilan de la campagne et on ira à la rencontre des Québécois anglophones pour savoir comment ils perçoivent cette élection.
11: Il y a beaucoup de gens qui se sentent comme un citoyen de deuxième classe.
7: Aussi à l'émission, viol collectif allégué à l'Université Cornell, la gouverneure de l'État de New York blâme publiquement les autorités.
12: In what world does the district attorney not even interview her?
7: Elle nomme une procureure spéciale pour relancer l'enquête. Et plus tard, le risque zéro est-il risqué? La réponse des chercheurs à la question, est-ce qu'on protège trop nos enfants? Bon vendredi soir à tous. Il ne reste que la fin de semaine aux chefs des partis politiques pour convaincre les Québécois de voter pour eux. C'est lundi que les Québécois seront appelés aux urnes après une longue campagne de 39 jours. Et avec Véronique Prince, on va revenir sur les bons coups des chefs et les difficultés aussi qu'ils ont éprouvées au long de ce marathon électoral. Et on va examiner ce qu'il faut surveiller d'ici lundi. Véronique, bonsoir.
13: Bonsoir, Madeleine.
7: Vous êtes sortie de vos autobus de campagne, oui. Vous êtes en studio pour cette fin de course. Si on commençait par la CAQ, la Coalition Avenir Québec, qui joue en ce moment, on peut le dire, c'est pas exagéré, ça survit en fin de campagne.
13: Oui, c'est une fin de campagne qui est loin de ressembler au début de la campagne, hein, alors qu'on a cru pendant un moment que Christine Fréchette pouvait peut-être faire un exploit même comme Mark Carney. En pleine saga des tarifs américains, on s'est demandé si la question de l'urne, ce serait pas justement quel premier ministre ou première ministre serait capable de mieux représenter les Québécois face à des difficultés économiques. Le bon coup de Christine Fréchette, je dirais, Madeleine, c'est d'être arrivée avec une équipe quand même renouvelée. Elle a réussi à attirer des nouveaux visages, des candidats qui ont accepté de se présenter malgré les 8 années au pouvoir de la CAQ et le bilan que ce parti-là traînait.
7: Elle n'avait pas de choix de se renouveler parce qu'il y en avait qui avaient quitté le bateau aussi. Là.
13: Absolument, mais elle a presque réussi à un certain moment à faire oublier finalement François Legault. Mais le moins bon coup, c'est qu'elle n'a pas été en mesure d'imposer un autre thème que la guerre commerciale. À un moment donné, on a bien vu que ce thème-là a commencé à s'essouffler et elle avait beaucoup plus de difficultés à se vendre elle-même et donc son parti. Là.
7: Tout ça, c'est pour la CAQ. Le Parti libéral du Québec a fait chemin inverse. Un début de campagne difficile, mais une progression vers la fin.
13: Oui, je vais commencer par le moins bon coup parce que c'est le début de la campagne qui a été plus difficile. Une série de mauvaises décisions communicationnelles qui ont été prises, entre autres le fait de pas afficher son visage sur l'autobus. Ça paraît anodin, mais ça l'est pas. Charles Millière a mis du temps avant de s'imposer, de se faire voir. Et pendant une grande partie de la campagne électorale, ben, ses adversaires l'ont carrément ignoré, là. Ils l'attaquaient même pas, ils l'ignoraient. Mmh. C'est vous dire à quel point au début, il représentait pas une menace. Mais le bon coup, je dirais que c'est quelques lignes bien placées durant les débats qui lui ont permis de se faire remarquer. C'est juste qu'on doute qu'il lui reste suffisamment de temps pour rattraper le Parti québécois dans les intentions de vote en raison du niveau d'appui francophone qui, malgré tout, est demeuré très bas, là, même encore au moment où on se parle.
7: Donc, rattraper le Parti québécois qui n'a jamais quitté sa position de meneur dans la course. Mais cette dernière semaine, il était pas sur la défensive, mais il devait expliquer davantage ce qu'il compte mettre en place s'il est élu.
13: C'est ça. Pour ce qui est du bon coup, je vous donne totalement raison. Il a réussi à maintenir sa position de meneur parce qu'il a été